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0: Ok, donc ça veut dire que voilà, c'est donc une grosse partie de votre, à la fois, de, on entend bien votre voix, de votre intérêt et de votre activité. Il faut expliquer un tout petit peu plus, parce que là, nous, on est chez nous, entre guillemets, rue Bernard Dimet, à Paris 18e, tout ça, très bien. Pour les auditeurs, auditrices, qui sont éventuellement un peu plus loin de nous, ce que c'est que l'association Chant à Loup, parce que du coup, c'est... voilà, puis après, on reviendra, voilà. J'ai des questions sur le lien entre Chant à Loup et Bernard Dimet.
1: Oui. Donc... c'est un peu nous ce qu'on fait, c'est un peu le fameux bel adage qui était agir localement, penser globalement, mais c'est aussi agir globalement au niveau de notre association. Donc l'association du Chant à Loup, dénommée Chant à Loup parce que le passage où se trouve la résidence concernée s'appelle le passage du Chant à Loup. Hein, donc qui est un assez bucolique et qui fait un peu étrange à Paris, 18e, mais semble-t-il peut-être que au 19e siècle à l'époque il y avait peut-être un loup, hein, parce qu'il y en a qu'un, hein, c'est le Chant à Loup sans S.
0: Tout à
1: et
0: fait.
1: Donc on essaie de valoriser un peu cette idée-là au niveau
0: donc
1: du
0: là,
1: passage du Chant à Loup.
0: C'est un petit passage sur lequel les résidences, enfin les petits immeubles, sont tous bas. Et sont des bâtiments Paris Habitat.
1: Voilà, alors ils ne sont pas tous bas, c'est-à-dire on a eu la chance de profiter du PLU, du plan d'urbanisme, ouais. Dans la mesure où il y a juste à côté, il y a le passage Charles-Albert, qui ouais. est un passage faubourien avec des maisons qui datent pour certaines du 19e, etc., et qui sont des maisons basses à un, voire maximum deux étages. Et donc, au niveau du PLU, il a fallu accorder. Et donc, toute une partie du passage, donc quand on entre, la partie gauche, c'est ce qu'on appelle des maisons de ville qui sont alignées à R plus 2 par rapport à ces immeubles.
0: Voilà.
1: Par rapport à ces immeubles.
0: Et le choix,
1: mais
0: et
1: après,
0: le choix de la
1: c'est
0: fermeture.
1: R plus 3,
0: oui,
1: enfin, plus 4 et R plus
0: 7,
1: 6.
0: Quoi.
1: Voilà, voilà.
0: Ah,
1: alors
0: 6,
1: que Bernard Dimet, enfin, il y a deux immeubles qui sont R plus 6. Et Bernard Dimet, lui, c'est plutôt 8.
0: Bah, c'est ça.
1: Voilà.
0: Et du coup, donc ce petit passage, il est fermé. Entrée-sortie, c'est-à-dire alors, que ça, c'est une action, c'est un choix à l'origine dans la construction plus machin.
1: Oui, alors
0: est-ce que c'est un combat des
1: là vous mettez le doigt sur la plaie, mais qui est en train de se cicatriser là en ce moment.
0: D'accord.
1: Dans la mesure où, alors là, c'est évidemment une lecture un peu personnelle, mais que j'ai redite pas plus loin que la dernière réunion qu'on a eue sur site pour, par rapport à la résidentialisation, c'est-à-dire les accès. Alors, le passage, au départ, quand on regarde le cadastre, c'était un passage, c'est une voie qui a été une voie privée, donc fermée au public, qui va de la rue Bernard Dimet, en l'occurrence du 5 rue Bernard Dimet, jusqu'au 72 rue Leibniz.
0: C'est ça.
1: D'accord. Donc, ça, c'est le tracé du cadastre. Donc, on a construit, Paris Habitat a construit, puisque la parcelle, c'est l'ensemble du territoire qui comprend toute la partie, par rapport à votre studio, côté droit de la rue Bernard Dimet, toute une parcelle qui doit faire en tout à peu près 250 logements, et c'est une seule parcelle au départ. Donc, visiblement acheté par la ville, donc géré par Paris Habitat, qui a construit dans un premier temps les immeubles de la rue Bernard Dimet au début des années 90, 91, si je me souviens bien. Ensuite, a été construit en 97 les immeubles du passage du Chant à Loup. Et enfin, a été construit l'immeuble qui fait 8 logements rue Leibniz. C'est-à-dire complète en fait la parcelle, voilà. Sauf qu'à l'époque, on avait une direction de Paris Habitat qui était, moi je me souviens, Isabelle Rueff, qui était la directrice territoriale, qui disait encore dans des réunions qu'on avait eues parce qu'on a aussi travaillé sur la résidentialisation qui était projetée sur les HBM du côté de la porte Montmartre, c'est-à-dire les habitations donc bon marché des années 30, où on voulait résidentialiser mais fermé, C'est-à-dire tous les îlots devaient être fermés et séparés des autres. Il n'y avait plus aucune circulation entre les îlots.
0: C'est ça, ouais.
1: Et les habitants se sont mobilisés donc, avec les associations, dont la nôtre, pour empêcher cela et de dire on a le droit de circuler. Certes, on a le droit, on demande la sûreté, mais on ne veut pas être enfermé. Mmh. Et ghettoisé en quelque sorte. Mmh. Et on a eu un projet d'un grand urbaniste qui a été retoqué et ils ont été obligés de le refaire. Et maintenant, on a ce qu'on a maintenant avec effectivement des circulations qui ont été maintenues entre les différentes entités. Et donc, à l'époque, Isabelle Rueff disait pour Paris Habitat, l'actualité, c'est fermer et non pas ouvrir. Et moi, je considère qu'à l'origine, ce qui s'est passé au niveau du Champ à Loup, il faut dire que le Champ à Loup, les quelques 83 logements de ce passage au départ, qui sont là, les nôtres de l'origine de l'association du Champ à Loup, sont des logements intermédiaires, c'est-à-dire des logements pour classe moyenne. Hein, donc, certains disent que ce n'est pas des logements sociaux, ils sont gérés par le bailleur social, mais ils sont plus chers que les autres logements, puisqu'en gros, on a trois catégories, le logement social qui s'appelle très social, qui s'appelle PLAI, ensuite on a le PLS le plus, qui sont des logements qui sont toujours sociaux, mais il y a, en dehors de cela, il y a ce qu'on appelle les PLI, maintenant, qui sont plutôt appelés aussi PLS pour un certain nombre d'entre eux, et qui sont des logements pour, on peut le dire, pour les catégories de classe moyenne inférieure, classe moyenne, quoi, globalement, voilà. Et donc, on s'est dit, dans un quartier très populaire, près des Maréchaux, avec, vous savez que, en gros, de la porte de Clichy jusqu'à la porte de Clignancourt, tout ce qui est au-delà du boulevard Ney, c'est du logement social et c'est Paris Habitat.
0: Oui. Hein,
1: d'accord.
0: Bon.
1: Je rappelle que Paris Habitat, le premier bailleur social d'Île-de-France, 125 000 logements, un peu plus de 125 000 logements, dans 102 000 sur Paris, et que ce bailleur loge à peu près un Parisien sur neuf.
0: D'accord.
1: Un Parisien sur neuf, 12% de la population parisienne, en gros, et ce qui est considérable. Et donc, sur ce qui s'est passé au Champ à Loup, c'est-à-dire, on va implanter une résidence pour les classes moyennes dans un milieu très populaire, donc il faut les protéger. Il faut les protéger, il faut leur donner envie aux locataires.
0: C'était officiellement dit comme
1: non, mais
0: ça
1: n'a pas été dit comme ça, mais ça a été fait comme ça, c'est pire, à la limite, quasiment, ça a été fait sans le dire. Et donc, il faut leur donner l'impression d'être en sécurité dans un quartier qui potentiellement peut être est populaire avec tout ce que ça peut comporter dans les esprits comme comme danger entre guillemets quoi, voilà.
0: D'accord,
1: ce qui s'est passé, c'est que on a mis une grille au début, enfin bon, personne, c'est un passage privé, donc il y a une grille, c'est un peu normal, mais quand on a construit les 8 logements très sociaux de la rue Leibniz, on a mis une grille entre les logements intermédiaires et les logements très sociaux.
0: Oui.
1: Donc, cette grille qu'on a toujours dénoncée au début, quand notre association s'est créée en 2000, c'était pas le passage du Champ à Loup, c'était l'impasse du Champ à Loup. C'est-à-dire qu'on rentrait par la rue Bernard-Guimet, on débouchait sur une grille. Cette grille, d'ailleurs, a été remplacée en 15 ans, a été remplacée deux fois, et elle a été rehaussée à un moment donné. On ne sait pas pourquoi, même au niveau des responsables locaux de Paris Habitat, ils ne comprenaient pas pourquoi la direction avait pris la décision de le faire. Et au départ, elle était fermée. Et on a obtenu, alors si on regarde notre fameux journal La Loup Yétue qui paraît à toutes les pleines lunes, Loup, la pleine lune de Loup, etc., c'était un petit clin d'œil, on avait à l'époque fait un article qui s'intitulait Tapin de Noël. Voilà, avec un jeu de mots évidemment, sapin, tapin de Noël, puisque au fond du passage, qui n'était pas du tout éclairé et qui était fermé par une grille, il y avait une espèce de recoin où il y avait de la prostitution. Et on a toujours dit, écoutez, c'est une impasse, c'est évidemment complètement sombre et tout, là, tous les trafics et toutes les choses de ce genre peuvent se passer. Et on a obtenu, on s'est bagarré pendant 6 ans pour avoir le droit de passer sur le territoire des logements très sociaux et d'aller, ce qui était le débouché naturel par le cadastre, vers les écoles, vers le marché de l'ordinaire, vers les commerces, etc. Et on a obtenu un passage, mais un passage sur le côté et pas ce qui était la voie normale sur la rue Leibniz. Donc avec une fermeture à clé. Alors on s'est bagarré, on a continué la bataille, on a dit il n'y a pas de raison qu'on sépare les pauvres entre guillemets, des moins pauvres ou des classes moyennes, soi-disant pour assurer la sécurité, et que cette grille n'a pas lieu d'être fermée, elle n'a même pas lieu d'être, d'exister. Donc, on s'est bagarré quand même pendant tout un temps, et on a obtenu que cette grille ne soit plus fermée. Donc, la grille existe toujours,
0: elle existe toujours,
1: mais elle n'est plus fermée. Et donc, qu'est-ce qui s'est passé ?
0: Tout le monde peut circuler dans les deux sens.
1: Voilà, dans les deux sens. Ouais. C'est-à-dire que qu'est-ce qui s'est passé ? Il s'est créé une association contre nous, qui, dont le seul but a été de démolir tout ce qu'on faisait et de refermer. Il disait que la sécurité n'était pas assurée et tout.
0: Parce qu'il y a eu des incidents pour
1: non, il n'y en a eu aucun. Il n'y en a eu aucun. Il n'y en a absolument aucun. Okay. Sauf qu'il disait qu'il faut assurer la sécurité de cela. Mais le bailleur, à un moment donné, comme il ne voulait pas dire que on fait du favoritisme et qu'on ne s'intéresse qu'à une catégorie de locataires ou une association, a même dit « on va faire une consultation ». Nous, on a dit « on ne fera jamais de consultation sur l'apartheid social ». On refusera toujours un référendum, une consultation sur la fermeture ou l'ouverture, puisque on ne négocie pas, on ne tergiverse pas sur les valeurs. Et on a obtenu donc gain de cause parce qu'ils n'ont pas réussi à l'imposer. Alors les autres, ils ont dit qu'ils avaient fait une pétition. On n'y croit pas un seul instant parce qu'effectivement, ils n'ont aucune action. Ils ne font rien au niveau associatif, sinon de critiquer ce qu'on fait. Donc, on avait obtenu en février 2017 à ce que la direction du siège de Paris Habitat se déplace par la directrice adjointe chargée des constructions et des réhabilitations et acte en fait ce qu'on demandait. Eux-mêmes disaient que c'était la logique que le passage soit un véritable passage fermé au public, certes, mais qu'ils aillent du début de la Bernard-Dimet au 72 rue Leibniz et que cette grille intermédiaire ne soit pas fermée et que dans le cadre des améliorations de ce qu'ils appellent la résidentialisation, que les deux entrées soient refaites des deux côtés. Sauf qu'à l'époque, il n'y a pas eu vraiment d'écrit. Et donc les autres se sont encore mobilisés pour essayer de contrer cela de manière assez systématique. Et on n'a pas cédé, on a fait des articles dans notre journal « Louis es-tu ?», etc. Et le 8 juillet de cette année, on a obtenu quand même ce qu'il faut bien appeler une victoire, c'est que la direction donc territoriale de Paris Habitat s'est déplacée avec le responsable de patrimoine, avec le chef d'agence et tout, et ils ont acté ce qui avait été décidé en 2017, et il va y avoir donc début 2021 des travaux qui vont être faits. On va aménager. Alors surtout, ce qui est évidemment important, on a joué là-dessus aussi. La ville a donné beaucoup de subventions pour qu'on adapte des résidences aux handicapés.
0: Oui.
1: Un handicapé en fauteuil, à l'heure actuelle, ne peut pas rentrer dans la résidence tout seul, puisque le portillon d'entrée sur la rue Bernard-Dimet est complètement biais. Enfin bon, c'est impossible. Et donc, on a obtenu que les deux accès, celui qui existe et celui qui va être créé dans la rue Bernard-Dimet, soient adaptés aux handicapés. Alors, ce qui est d'ailleurs assez drôle, c'est quand on a dit « oui, mais pourquoi est-ce que les handicapés devraient faire le tour de la résidence, c'est-à-dire auraient plus d'obstacles que les autres pour accéder au commerce, aux écoles et tout ?» Alors qu'il y a une possibilité naturelle de faire que le passage soit accessible aux handicapés des deux côtés. Et le président de l'autre association a dit, écoutez, j'ai dit, la boulangerie, elle est en face de l'accès de la rue Leibniz. Donc, il dit, de toute façon, les handicapés qui veulent à la boulangerie, il y en a une dans la rue Bernard-Dimet. Donc c'était.
0: Enfin, ah, bon, ils n'ont pas choisi.
1: Ouais, ils n'ont pas. Voilà, ils n'ont pas choisi le boulanger.
0: Quand
1: quoi,
0: même pas
1: voilà.
0: Déconner.
1: Non, il faut pas déconner. Voilà. Voilà.
0: Et alors, du coup, en même temps que ces travaux-là vont être faits, en même temps la grille du milieu là.
1: Alors la grille du milieu. Alors nous on est évidemment une association éco-citoyenne. On a suggéré dans le cadre, puisque on en parle beaucoup du réemploi, de réutilisation, que cette grille soit employée pour faire le nouvel accès sous le porche, hein, parce que si on peut la déplacer, ça coûterait peut-être moins cher de la réutiliser. Maintenant, ça reste dans les tuyaux. Toujours est-il qu'il semblerait que la direction générale de Paris Habitat ait dit au bout de 3 ans, écoutez, ça suffit, la grille intermédiaire, on n'en parle plus, puisque l'association du Champ à Loup crie sur les toits apartheid social, menace de prévenir les médias et tout, et effectivement, cette espèce de chantage qu'on a mené, bon, on le reconnaît un petit peu, mais sur des valeurs, hein, sur des certitudes qu'on avait, qu'on était dans le bon droit. Et ça a abouti. On a eu la confirmation par écrit, cette fois-ci un écrit avec un engagement, et ils sont même allés plus loin que nous. Maintenant, c'est leur projet, c'est plus le nôtre, ce qui est évidemment nous décharge aussi de cette responsabilité. Ils ont dit oui, le petit passage sur la rue Charles-Albert, il y a des petits escaliers, c'est très étroit. Sur la rue, c'est pas possible, c'est pas praticable de toute façon par des personnes même pas handicapées, mais à mobilité réduite, avec des poussettes et tout. Donc, on va faire l'entrée par la rue Leibniz, on va condamner l'entrée Charles-Albert et en même mettre un local vélo, ce qui est toujours dans l'air du temps. C'est Paris Habitat qui a suggéré, comme quoi ils peuvent avoir des idées, de condamner totalement cette sortie, y compris pour les deux locataires qui ont leur boîte aux lettres, de transporter les boîtes aux lettres de l'autre côté, de faire l'accès là et de mettre à la place un local vélo. Donc ouais, évidemment, on a applaudi.
0: C'est vraiment une très belle victoire.
1: C'est une belle victoire et aussi coup, symbolique par rapport au quartier. Ouais, parce qu'on est pas, parce qu'on n'est pas venu habiter ici simplement pour être dans l'entre-soi. On a

en chorale, conteur qui lisait des textes de Bernard Dimet et tout. Et on l'a fait, on l'a organisé là, sur cette placette. Alors, certes, on a eu un petit peu des problèmes. Il y a eu pas mal de gens qui sont venus d'ailleurs, des fans de Bernard Dimet. Oui. On a eu plus de mal à faire descendre les gens qui étaient quand même aux fenêtres, hein, qui suivaient des fenêtres. On leur disait « descendez, descendez ». Mais c'est vrai que les appréhensions sociales, quelque part encore, c'est un combat de tous les jours. Oui.

0: d'ailleurs, je prends un autre exemple, nous faisons maintenant, cette année on n'a pas pu le faire à cause du Covid, nous faisons, et on a tenu à ce que ce soit sur notre territoire, on parlait de territoire tout à l'heure, on a tenu à ce que le vide-grenier que notre association organise chaque année au mois de juin se tienne rue Bernard-Dimet et ça a été de haute lutte qu'on a obtenu que ce jour-là, le passage du Champ à Loup soit ouvert et sur le premier tiers du passage, il y a des stands du vide-grenier.
1: Mais c'est aussi, pardon, alors c'est vrai que pour les auditeurs, auditrices, ils peuvent penser que ça fait très problématique de quartier. On va voir qu'après, on peut en extirper des choses quand même.
0: Ah oui, oui, oui. Pour nous, c'est hautement, c'est hautement symbolique. C'est très symbolique. Hein.
1: Juste pour revenir, Bernard Dimet, il n'y a pas d'association de locataires des bâtiments de Bernard Dimet.
0: Alors, on
1: donc,
0: est.
1: Du coup, l'implantation de, entre guillemets, du grenier, du vide-grenier tous les ans, elle est, je sais, parce que nous, on est là depuis un petit moment, puis on regarde ça un peu de loin, mais quand même, on observe les réactions, etc. Ça n'est pas vécu comme quelque chose qui est fait par les gens-là, de Bernard Dimet, mais bien comme le vide-grenier de Champ à Loup.
0: Non, donc la... non, je
1: modérerai.
0: Je modérerai, oui,
1: ça,
0: mais je modérerai.
1: C'est intéressant de...
0: Je modérerai la chose.
1: Son territoire, ça veut dire qu'elle oui. fait sens. On a l'impression d'être dans des villages, parfois.
0: Oui, mais vous avez peut-être eu quelques échos dans ce genre de choses. Mais je dirais un petit peu... preuve à l'appui, c'est qu'au niveau des inscriptions, il y a beaucoup de locataires de Bernard Dimet qui prennent des emplacements et qui viennent et qui descendent. Donc, il y a, je dirais que c'est majoritairement quand même quelque chose. Parce qu'on aurait pu

0: faire un vide-grenier si on veut gagner des sous en tant qu'asso, on aurait pu dire on le fait sur le Mail Béliard, on le fait dans la rue Vauvenargues, etc. Il y a plus de passages. Donc on a dit on veut que ce soit non ouais, seulement local, sur la rue Bernard-Dimet, mais aussi sur le Champ à Loup. Ouais. Et justement pour briser cette barrière. Ouais. Ouais. On a d'ailleurs déjà dans le périmètre, disons, de la gestion immobilière du bailleur, on a le 10 Bernard-Dimet qui fait partie aussi oui. du gardien, notre gardien, c'est oui. aussi l'immeuble du 10. D'ailleurs, par rapport à ça, je disais qu'en notre association avait obtenu par la lutte pour le changement des corps de chauffe, à l'époque, pour que ce soit changé sur l'ensemble de la rue Bernard-Dimet, ça l'a été. Il y a deux autres choses. Sur le 10 Bernard-Dimet, moi, on a fait appel à moi en tant qu'administrateur de Paris Habitat, je dirai plus tard ce que c'est. Pour le choix, au niveau esthétique, des cages d'ascenseur qui ont été changées récemment sur l'ensemble du site. Sauf, je me suis aperçu qu'ils avaient oublié le 10 Bernard-Dimet, où pourtant l'ascenseur, c'était là où il posait le plus de problèmes. Donc moi, je suis intervenu en tant que président au niveau du champ. J'ai dit, écoutez, vous changez les ascenseurs partout. Là, vous avez quand même un état des pannes qui sont récurrentes là-dessus. Et on ne peut pas changer tous les ascenseurs, sauf le 10. Et ils ont changé, grâce à notre action, le 10 Bernard-Dimet. Mmh. Et un dernier point par rapport à ça, je disais que c'était tout électrique sur l'ensemble du quartier, quoi. Donc la rue, l'ensemble de la rue, y compris Champ-à-Loup, malheureusement. Mais donc il y a, on parlait du chauffage, là on parle de l'eau chaude, il y a des ballons électriques d'eau chaude. Mmh. Et on a eu un très gros problème d'incendie, donc il y a quelques années aussi, au Champ-à-Loup, où un ballon d'eau chaude a pris feu à 3 heures du matin. Il faut dire que nous, en tant qu'association, on se bagarre au niveau de Paris Habitat pour que les 8000 résidences à peu près qui sont en chauffage électrique sur l'ensemble du patrimoine, que ces ballons d'eau chaude bénéficient, comme les chaudières à gaz, d'un contrat d'entretien. Il n'y a pas de contrat d'entretien, c'est au fil de l'eau, c'est-à-dire un ballon tombe en panne, on le répare, si on ne peut pas le réparer, on le change. OK. Mais on dit en tant que consommateur, en particulier, mais aussi au niveau de la sécurité, ces ballons, il y a du calcaire de plus en plus, donc ils chauffent de plus en plus pour produire de moins en moins d'eau chaude au fil des ans, et c'est pas normal, ça va se répercuter dans le budget des locataires. Pour le moment, on n'a pas encore obtenu qu'il y ait un changement de ce côté-là, parce qu'ils disent « ouais, ça ne s'entretient pas, un ballon d'eau chaude ». Donc, le ballon a pris feu à 3 heures du matin. Heureusement que c'était un 5 pièces et que les gens ont pu réagir quand ils sont réveillés et ils sont sortis en pyjama à 3 heures du matin et tout. Et toute l'entrée a pris feu, le compteur électrique a fondu et tout. Et ça a été vraiment un truc assez terrible. Et à l'issue de ça, donc, on a mené une action qui a permis de changer l'ensemble des ballons d'eau chaude de plus de 5 ans, non seulement sur notre résidence, mais sur l'ensemble de la rue. Tous les ballons d'eau chaude de plus de 5 ans ont été changés. C'est vrai qu'on a un problème, mais ça, je crois que c'est le problème de toutes les associations. En général, les responsables associatifs, les gens qui font des associations, c'est que quelque part, ils ont le temps. Ils ont les moyens, je dirais pas intellectuels, mais les moyens en termes de, j'allais dire, d'éducation, de maîtrise de l'écrit et de l'oral, etc., pour s'investir. Et comme disait Georg Büchner dans Wojciech, il disait à un moment donné, le pain d'abord, la morale après. C'est vrai, c'est le pain d'abord et la vie associative après. C'est-à-dire, ils ont beaucoup de locataires, on le met tellement dans le guidon et ils ont la peur du lendemain que s'investir au niveau associatif, c'est extrêmement difficile.
1: Absolument.
0: Et on a ce problème, on n'a pas encore trouvé le moyen de le résoudre.
1: Quelqu'un d'autre ici, dans une autre émission d'un camp quelque part, disait même que, en fait, même si parfois des gens peuvent s'investir momentanément en tant que locataire dans une association de locataires, rapidement, une fois que le problème est résolu, on les voit moins s'engager.
0: Voilà. Absolument.
1: Donc ce sont des vraies questions qui se posent.
0: Voilà, donc c'est un peu.
1: Sa citoyenneté.
0: Les associations, de plus en plus, c'est aussi des associations de service, en quelque sorte. Une fois que le service a été rendu, on laisse la place à d'autres. À la limite, bon, on considère que... Mais c'est ça. C'est pour ça que c'est intéressant de voir que statistiquement, au niveau des adhérents de la CLCV, les plus fidèles, les seuls qui soient véritablement fidèles, ce sont les locataires du parc social. Et qui sont pas là non pas en tant qu'individus, mais en faisant partie de ce qu'on appelle un groupement de locataires ou une association loi 1901.
1: Pour revenir juste sur un tout petit peu là par rapport à notre quartier entre guillemets, pour bien comprendre là donc l'association Champs à Loup, elle est uniquement composée des gens qui sont sur le passage Champs à Loup, donc pas. Ouais. Pas de les autres immeubles derrière.
0: Si, on essaye. C'est difficile d'intégrer.
1: Ouais.
0: Si on avait, alors, on a eu un certain nombre d'adhérents au 10 Bernard Dimier, qui fait partie donc de parce que Paris Habitat bloque aussi. Ils disent ah ben non, c'est pas la même entité administrative.
1: Mon idée c'est ça, c'est quelle est la façon dont les choses pour une association de locataires. Alors je ne sais pas si c'est intéressant d'être beaucoup plus grand, beaucoup plus gros. Enfin je ne sais pas trop ça sur cette question-là parce que c'est pas mal aussi d'être parfois sur une ou deux résidences. Mais on voit bien quand il y a des alliances entre des associations de locataires, finalement ça se passe plutôt pas mal sur certaines luttes, certaines questions. Et donc juste ma question d'après c'est est-ce que s'il y avait globalement une association qui dont les membres soient également là sur Bernard Dimet, est-ce que ça ne ferait pas du sens aussi?
0: Mais ça ferait du sens. Malheureusement, toutes nos sollicitations, on a essayé de solliciter des gens qui étaient là, et pour le moment, ça n'a pas abouti. On a eu un certain nombre d'adhérents, au niveau du 10 Bernard Dimet. Malheureusement, on a gagné sur leur cas individuel. Un certain nombre voulaient partir parce qu'ils avaient des logements trop grands. Ils voulaient qui sont maintenant dans le 17e pour des logements plus petits. On a obtenu satisfaction. D'autres demandaient des mutations pour. Ils ont tous obtenu des mutations. Et effectivement, là, on a assez peu d'adhérents au niveau du. Mais c'est vrai que le journal leur parvient, ainsi qu'au niveau du 72 rue Leibniz, qui sont eux vraiment des logements qu'on appelle PLAI, c'est-à-dire très sociaux. Donc, ils viennent, on les invite régulièrement au repas de passage. Je lance une invitation. D'ailleurs, si effectivement l'évolution de la pandémie le permet, on a le 27 septembre, on fait ce qu'on appelle le repas de passage. Donc, c'est une fête qui est ouverte aux gens qui lisent le journal, qui est quand même relativement diffusé bien au-delà du passage, et avec donc un repas participatif. Avec une prestation artistique, le 27 septembre. Donc,
1: voilà, okay. L'annonce est faite.
0: voilà, l'annonce est faite.
1: Ok, parfait. Vous avez dit qu'il y avait une cinquantaine de logements sur le passage Champs à Loup.
0: 83.
1: Voilà. Donc, ces gens-là, donc, vous avez dit que tous ne sont pas membres de l'association, mais du coup, l'association, elle a quand même un poids.
0: L'association a un plus gros poids et on a près de la moitié des locataires qui sont adhérents chez nous.
1: Mais donc, du coup, c'est cette moitié, donc peut-être 40 de locataires, ils sont actifs dans l'association.
0: Alors, l'association, justement, la vie d'une association, c'est justement le collectif, c'est-à-dire il faut qu'il y ait une conscience collective. Si elle n'existe pas, l'association ne tient pas. Si elle ne tient pas, et ça, on a... L'association, elle a 20 ans cette année, on va faire une fête quand on pourra, d'ailleurs, normalement en décembre. Elle est née en décembre 2000, donc normalement décembre 2020. Maintenant, bon, on va voir, on fera une fête par rapport aux 20 ans de l'association.
1: On peut mettre des masques de loup.
0: On peut mettre des masques de loup, effectivement. Et cette association, elle tient parce que il y a un certain nombre de gens qui sont beaucoup investis. Je veux dire que c'est un investissement qui demande du temps, qui demande de l'énergie, qui demande de la volonté. Il y a quand même un partage des valeurs, déjà, qui font de l'association, des valeurs humanistes, des valeurs de solidarité, de convivialité, etc. Il y a aussi le journal. Le journal qui est né, lui, il n'a pas 20 ans, il a 11 ans maintenant. Il est donc, il paraît tous les mois, enfin 10 fois par an à la pleine lune. On a d'ailleurs eu un bel article dans, avec photo dans Le Parisien à l'époque, le seul journal de Paris qui paraisse à la pleine lune.
1: Il a une version numérique et une version papier.
0: Voilà, il a une version papier, c'est distribué à l'ensemble des locataires du périmètre. C'est en version papier, donc dans les boîtes aux lettres, adhérents ou non, bien sûr. Il est distribué également en version papier, envoyé à la hiérarchie, l'ensemble des locaux jusqu'au siège de Paris Habitat. Hein, donc ils l'ont en version papier. Il est aussi envoyé en version papier à l'ensemble des membres, enfin de la municipalité, pas aux 45, etc., mais aux responsables des différents groupes politiques, sans distinction. Bon, on n'a pas besoin d'en exclure, puisque l'ex-Front National n'a pas d'élu, donc je pense qu'on ne le servirait pas s'il y en avait. Voilà, donc ça serait la seule restriction. Mais tous les autres, que ce soit de droite, écolo, de gauche, reçoivent le journal dans la boîte aux lettres à la mairie. Mmh. Voilà.
1: D'accord.
0: Donc ça, c'est la version papier. On a près d'un millier d'adresses mail, donc qui vont bien au-delà du quartier, voire de l'arrondissement, du milieu associatif, des gens qui demandent à recevoir le journal, etc. Voire d'anciens locataires qui sont partis en province, qui le reçoivent toujours, etc. Et donc, on est lu,
1: ouais.
0: Et c'est un support. Alors, c'est évidemment quelque chose qui demande de l'investissement, de la régularité, puisque la pleine lune, elle n'attend pas, hein, elle est toujours à une date fixe, et on n'a jamais raté une pleine lune, bon, paraît pas en juillet, août, hein, mais on n'a jamais raté une pleine lune en près de 11 ans, et ce journal, c'est un peu un lien qui est attendu par un certain nombre de gens. On a... et qui est très lu, en particulier par Paris Habitat, puisque dans le journal, on traite de sujets qui sont justement les deux pieds, hein, c'est-à-dire à la fois de sujets très locaux, hein, donc sur la question des charges, sur la question de cette fameuse grille intermédiaire, etc., des escaliers, etc., voilà, etc. Mais aussi sur, à l'heure actuelle, par exemple, un des gros sujets, c'est la question de Paris Habitat par rapport à la pandémie, et en particulier, c'est un sujet qui est encore à venir, sur la question des impayés.
1: Alors voilà, j'allais y venir parce que ça, c'est l'autre grand pan.

0: au-delà de la question du local et des relations comme ça, je voulais savoir, une association comme celle-ci, donc elle a, vous l'avez dit tout à l'heure, des possibilités d'action au-delà des territoires sur lesquels elle se fonde. Mmh. CLCV, du coup, c'est une grosse, c'est une grosse maison, on va dire ça comme ça, qui donc peut faire du poids et mène des actions, vous l'avez indiqué. Et donc, on a quand même des grands sujets qui sont ouverts là actuellement. Après en juillet 2020, après donc ces questions de confinement, déconfinement, donc là les locataires ils avaient entre guillemets la chance d'être confinés dans quelque part, donc ils étaient voilà. Pour autant, il peut y avoir, vous venez de le dire, j'aimerais bien qu'on reparle de ça effectivement, le traitement des impayés. Éventuellement, quel est le positionnement de l'association sur la question des expulsions qui peuvent avoir lieu un peu puisque donc là le 11 juillet on a dit c'est
1: pas,
0: fini.
1: Pas pour les trois bailleurs sociaux de la ville de Paris. Parce que la mairie a décidé, et évidemment les bailleurs sociaux l'appliquent, quand je parle des trois bailleurs sociaux de la ville de Paris directement, c'est-à-dire un office public d'HLM, c'est le plus grand, c'est Paris Habitat, donc le nôtre. C'est la régie immobilière de la ville de Paris, donc qui fait à peu près 60 000 logements, et le regroupement Élogisimp. Donc, en gros, ça fait à peu près 230 000 logements sur Paris, si je me souviens bien, ça doit être le chiffre à peu près.
0: C'est quoi, ça représente un tiers des logements sociaux de Paris ?
1: Les logements sociaux, c'est plus qu'un tiers des logements sociaux, parce que bon, vous savez que l'objectif, c'est les 25%.
0: Je veux dire un tiers, c'est trois bailleurs sociaux représentent sur l'Île-de-France, quoi, ça fait quoi ?
1: Alors, sur l'Île-de-France, j'aurais pas les chiffres exactement,
0: mais sur Paris même.
1: Sur Paris, c'est évidemment la grande majorité des logements sociaux. Alors, il y a des logements, il y a I3F, il y a la Sablière qui est SNCF, etc. Il y a la PHP, etc. Hôpitaux de Paris, etc. Mais donc ces trois bailleurs,
0: ils ont décidé pas d'expulsion.
1: La règle c'est que la trêve hivernale, ce qu'on appelle la trêve hivernale, qui normalement s'arrête fin mars.
0: Non, elle s'est arrêtée 11 juillet avec les prolongations données par Macron.
1: Normalement. Donc, elle s'est arrêtée 11 juillet. Sauf que la ville de Paris a décidé pour ces trois bailleurs-là qu'elle était prolongée jusqu'au mois d'octobre.
0: Et donc, jusqu'au mois de mars.
1: Et donc, jusqu'au mois de mars 2021.
0: D'accord. Donc, ça, ils l'ont fait pour de vrai.
1: Pour de vrai.
0: C'est passé en décret pour de vrai.
1: Pour de vrai, oui. Okay, c'est acquis.
0: OK, c'est acquis.
1: C'est acquis,
0: D'accord. Alors, qu'avec ceux-là et pas les autres ?
1: Alors, parce que la mairie a la main sur ces...
0: Mais elle aurait pu influer pour que les autres...
1: Écoutez, je ne suis pas...
0: ce n'était pas un reproche.
1: Non, je ne peux pas. Il est évident que nous, association CLCV, on souhaite que l'ensemble des bailleurs... D'ailleurs, quand je dis ensemble des bailleurs,
0: y compris privés,
1: nos communiqués et nos actions vont dans le sens d'une généralisation de ce type de mesures. Alors, je reviens un peu sur ma situation, puisque je suis à la fois président de l'association CLCV du Champ-Loup, mais je suis aussi, et cela depuis 2014, donc... à l'issue d'une élection démocratique qui s'appelle les élections HLM, qui ont lieu tous les 4 ans et qui concerne l'ensemble du monde HLM de France et de Navarre. Et j'ai été élu administrateur de Paris Habitat, représentant les locataires en 2014 et réélu en 2018.
0: Alors,
1: donc
0: élu
1: pour 4 ans.
0: Par qui, du coup ?
1: Par l'ensemble des locataires du bailleur.
0: Du parc,
1: voilà. Donc, chaque logement a une voix. Et donc, il y a une campagne électorale, comme pour les élections politiques. Et il y a un certain nombre d'associations qui concourent. En l'occurrence, sur Paris Habitat, il y a 7 associations, dont certaines historiques, Confédération nationale de logement, CNL, SS syndicat du logement de la consommation, etc. Donc, ces 7, il y a 5, sur les 27 membres du conseil d'administration de Paris Habitat, il y a 5 représentants des locataires.
0: D'accord.
1: Donc, on est évidemment minoritaire, quand on assiste à un conseil d'administration, on se rend compte que l'animation du conseil se fait principalement par les représentants des locataires qui défendent évidemment leur mandant. Et c'est quelque chose évidemment d'important de pouvoir participer. C'est pas de la co-gestion, hein. Faut pas dire ce qui est, mais on fait entendre la voix des locataires. Et pour nous, c'est une tribune. Et on est toujours écouté. On est plus rarement entendu, comme on le souhaiterait, mais on fait avancer un certain nombre de dossiers grâce à cela.
0: Ok. Et du coup, là, donc sur le dossier expulsion, j'imagine
1: alors,
0: que vous avez votre mot à dire.
1: Justement, on s'est battu. Alors, il y a donc par rapport à cela. Il y a aussi au niveau national, là on arrive au niveau national, il y a ce qui s'appelle l'USH, l'Union sociale
0: pour l'habitat,
1: qui a établi, qui regroupe un peu plus de 800 bailleurs au niveau national, donc la quasi-totalité des bailleurs.
0: La quasi-totalité, je croyais même que c'était une obligation quand on était un bailleur social de faire partie de l'USH, non?
1: C'est pas comme ça? Non, c'est pas comme ça. C'est-à-dire que les sociétés d'économie mixte n'en font pas partie. Donc, c'est les OPH, etc.
0: D'accord.
1: Donc, OPH, EPH, les SEM sont exclus. A pris position par rapport à la pandémie et au problème des impayés et tout. Et a établi un protocole, au départ, enfin, une espèce de charte de bonne conduite qui proposait aux bailleurs et donc qu'on a repris, nous, en tant que CLCV. Et on a réussi à obtenir donc de Paris Habitat, mais aussi des deux autres bailleurs publics, qu'il y ait un véritable protocole très précis qui permettent de mettre en place un modus operandi pour les locataires en difficulté et qui ne vont pas être impactés, enfin, c'est-à-dire vont pas être déjà les expulsions. Alors, il faut dire que les expulsions, donc, c'est 2 ans maintenant. C'est-à-dire qu'il y a un moratoire sur les expulsions pour les locataires de bonne foi. Les deux seuls...
0: Quand vous dites, excusez-moi, les expulsions, c'est 2 ans.
1: Oui, c'est 2 ans. C'est-à-dire pendant 24 mois, à partir donc du mois de mars 2020, pendant 24 mois, il n'y aura pas d'expulsion pour impayé, c'est-à-dire de bonne foi. C'est-à-dire les gens...
0: D'accord.
1: Voilà.
0: Okay. Et la bonne foi...
1: Y compris d'ailleurs les dossiers qui étaient dans les tuyaux de la justice avant le mois de mars sont gelés eux aussi.
0: Oui, voilà. D'accord. Donc ça, c'est pour les 3 bailleurs dont vous avez parlé tout
1: voilà,
0: à l'heure, hein, c'est ça.
1: Voilà,
0: c'est ça.
1: Ça
0: fait partie de cette décision-là.
1: C'est ça. Donc, pour Paris Habitat, alors chacun va établir son propre protocole, négocier. Donc, on a négocié, on a été les champions de la visioconférence pendant tous ces mois. Et on a établi donc un texte où nous, on a voulu mettre en avant effectivement le terme d'annulation. C'est-à-dire donc que la dette soit annulée pour les locataires les plus précaires. Alors, le bailleur, on peut le comprendre parce que il vit quand même sa principale source de revenus, ce sont les loyers. Il a peur d'une espèce de d'escalade quelque part que les gens en profitent.
0: Mais sur ces bâtiments-là, il y a plus de dette chez eux, j'imagine. Donc, ça n'est que du gain. On est d'accord.
1: Sur ces bâtiments.
0: Ces bâtiments au-delà de qui ont été construits en 90, 91, comme on le disait, il n'y a plus de dette. Donc, normalement, les loyers, ils étaient basés, sauf erreur de ma part, dans le logement social, c'est basé sur qu'est-ce que je vais pouvoir gagner pendant X années. C'est bon.
1: Oui,
0: donc là, maintenant, c'est tout plein pot dans leur poche.
1: C'est un peu brutal, parce que
0: Alors,
1: justement, nous, ce qu'on a, on a négocié, hein, c'est toujours pareil. La négociation, c'est des petits pas, de chaque côté, pour arriver à un compromis. Et donc, on savait que ce fameux article 4 de la charte de l'USH pour les cas, les locataires les plus précaires, que la dette soit annulée, qu'il n'appliquerait pas. Donc. Et donc, on a obtenu qu'ils mettent dans leur protocole que la dette soit suspendue.
0: OK.
1: La dette soit suspendue jusqu'à ce que les mécanismes sociaux d'aide puissent compenser,
0: prennent le relais.
1: Okay. Ce qui est de bonne guerre, quelque part, en disant, c'est pas à nous, bailleurs, de subir les choses, c'est à l'État de permettre à ces gens-là de garder la tête hors de l'eau. Mais on a obtenu la garantie que les locataires en question on leur dise pas in fine, même avec l'étalement, donc évidemment, il y a des procédures d'étalement, etc., qui sont négociées en fonction des possibilités de chacun. Donc, ils vont vers les chargés de gestion locative, il y a tout un processus. C'est très détaillé dans ce protocole qu'on a signé, donc que la très grande majorité des associations ont signé, parce qu'on a eu ça. Et récemment, il y a un comité de suivi un représentant par association et qui suit. Donc, la prochaine réunion, c'est le 31 août, je crois. Qui voit quel est l'état des lieux par rapport à ces...
0: Des statistiques des indicateurs qui permettent de suivre, est-ce que c'est bien efficace cette affaire-là.
1: Okay. Il y a quand même eu un bond de plusieurs milliers de locataires en impayés supplémentaires à partir du mois d'avril.
0: Oui.
1: D'accord. Donc, là aussi, on se bagarre quand même sur un certain nombre de dossiers là-dessus, qui sont aussi des dossiers structurels, parce qu'on se rend compte, quand on y regarde de plus près, il y a les loyers, mais il y a aussi les charges. Oui. Et là, on revient à l'idée de locataire-consommateur.
0: Bon, est-ce qu'il y a une chose que vous voudriez ajouter ?
1: D'abord, je voudrais... du fait que je sois seul ici à ce micro-là, je suis quand même... de fait, un peu le porte-parole de l'ensemble des gens qui sont investis, qui mettent leur énergie dans ce qu'on appelle la défense des locataires, des locataires consommateurs, des défenses du cadre de vie et tout. Et je voudrais les remercier chaleureusement et en leur nom dire que ce que nous faisons, ce que vous faites, c'est formidable. C'est formidable. Parfois, c'est dur parce qu'on a besoin, parfois on a des échecs, on n'arrive pas toujours. Et que, on souhaite évidemment essaimer le plus possible. Et je voudrais en particulier rendre hommage à notre équipe au niveau du Champ à Loup, en particulier au comité de rédaction de notre journal, qui depuis plus de 10 ans est fidèle au rendez-vous. C'est un rendez-vous qui est attendu et c'est un support inestimable, comme votre radio, pour justement cette manière de socialiser notre vie et de faire que on vive bien ensemble. Et je trouve que le travail qui est fait en commun, puisque votre radio s'appelle Cause Commune et que c'est vraiment de la cause commune et que c'est quelque chose d'essentiel pour l'avenir. Et je souhaite évidemment qu'on soit de plus en plus nombreux. On va pas contraindre les gens à se mobiliser. On va essayer de continuer à les convaincre parce que l'enjeu est, en plus avec la pandémie, l'enjeu est encore beaucoup plus essentiel et que l'avenir se fasse avec nous et pas sans nous.
0: Ça, c'est une belle fin. Merci beaucoup.
1: Merci à vous de m'avoir accueilli. Et puis, s'il y a au niveau de l'écoute de l'émission des réactions, on peut trouver notre journal du Champ à Loup sur le blog, je dis bien blog parce qu'il y a blog et site de la CLCV Paris. Il suffit de taper blog CLCV Paris et vous avez en historique, vous avez une 60aine de numéros.
0: Je mettrai le lien sur...
1: Avec notre adresse, l'adresse mail. Il y a donc sur le journal aussi, il y a un numéro de téléphone, mais il vaut mieux nous écrire. Donc c'est asso champ à loup, donc asso champ à loup .clcv@hotmail.fr.
0: Voilà. Donc je mettrai le lien sur le, vous savez, quand on met le podcast de l'émission sur le site de
1: D'accord,
0: la Radio Cause Commune, je mettrai le lien là-dessus. Je vous souhaite un très bel été et merci encore.
1: Merci à vous de nous avoir reçus.
0: À très bientôt.
1: À bientôt. Au revoir.

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0: proche et lointain. Proche.
1: Attends.
0: Et lointain.
1: Proche et lointain.
2: Un danseur en mouvement.
1: Un poème.
0: Trouve l'itinérance.
2: Un danseur. Trouve son chemin.
0: Proche
2: et lointain.
1: L'itinérance.
2: Un danseur en mouvement. Trouve l'itinérance.
1: Sur son chemin. Un danseur.
0: Attends. Un poème.
2: En mouvement. Trouve l'itinérance.
1: Sur.
2: Un danseur en mouvement. Son chemin.
0: Trouve.
1: Proche. L'itinérance.
0: Sur. Attends.
2: Son chemin.
0: Un poème.
2: Proche.
1: Lointain.
2: Un danseur en mouvement.
1: Attends.
2: Proche
0: trouve
2: et lointain.
0: L'itinérance.
2: Sur son chemin. Un danseur.
0: Proche et lointain.
2: Trouve son chemin. Danseur.
1: L'itinérance.
0: Trouve l'itinérance.
2: Attends. Sur son chemin.
1: Une danseuse. Un danseur.
2: Mouvement. En mouvement. Trouve l'itinérance.
0: Proche. L'itinérance.
2: Une danseuse en mouvement. Trouve l'itinérance.
1: Sur.
0: Proche.
2: Son chemin.
0: Et lointain.
1: Proche. Sur.
0: Attends.
1: Sans.
0: Un poème.
2: Proche et lointain.
0: Une danseuse.
2: Un danseur en mouvement.
0: Trouve l'itinérance.
2: Sur son chemin.
0: Sur son chemin.
2: Proche et loin.
0: Proche et loin.
2: Danseur.
0: Danseur
2: en mouvement.
0: Trouve l'itinérance.
1: Sur.
2: Sur son chemin.
1: Des
2: danseurs. En mouvement. Trouve l'itinérance.
0: Mouvement.
2: Sur leur chemin.
0: Une danseuse. Un danseur.
2: Proche.
1: Proche et lointain. Trouve.
2: Une danseuse en mouvement. Trouve l'itinérance.
0: Proche.
2: Proche et lointain.
0: Lointain.
2: Un danseur.
1: Sur.
0: Des danseureux.
1: Sans.
2: Encore plus loin.
0: Très très loin.
2: Proche. Des danseurs en mouvement trouvent l'itinérance sur leur chemin.
0: Proche,
2: tout proche.
0: Proche.
2: Plus loin.
0: Attends.
1: Très loin.
2: Juste là.
0: Proche.
2: Proche.
0: Encore plus loin. Tainé.
2: Tout près.
0: Attends.
2: Juste là.
0: Proche. Bienvenue dans cet accord au corps. Merci Kebeji Fuis. Merci Claire Filmon. Merci Aurélie Villette, toutes trois danseuses, contact danseuses, improvisatrices. Merci d'être réunies ce matin dans les studios de Cause Commune. Nous allons dire, lire, écouter ensemble, piocher dans des textes, tous écrits, des paroles agissantes de Steve Paxton, danseur, chorégraphe et fondateur de la danse contact ou contact improvisation.
1: Un modèle pour les formules. Le normal tend à passer inaperçu. Non-visibilité. On peut distinguer le silence du normal, du mouvement normal ou du mouvement conscient. Un mouvement conscient de lui-même agit sur le silence qui s'ensuit. Un mouvement normal agit sur le silence qui s'ensuit. Lorsque je suis silencieux, je distingue des expériences ou des modes d'expérience et je suis en mesure de percevoir le non-visible et le visible. Ce qui arrive avant agit sur ce qui arrive après. La qualité de la vision agira sur le non-visible et le visible à venir.
3: En recevant une pomme sur la tête, Isaac Newton a été mis sur la voie des trois lois qu'il a définies en matière de mouvement. Celles-ci sont devenues le fondement de nos théories en physique. Comme Newton était avant tout un esprit objectif, il ne tint pas compte de ce que l'on ressent quand on se trouve à la place de la pomme. Lorsque nous mettons notre masse en mouvement, nous surmontons l'appel constant de l'attraction terrestre pour répondre à l'invitation dynamique et tournoyante de la force centrifuge. Proche et lointain, un danseur en mouvement trouve l'itinérance sur son chemin.
0: Quand vous étudiez quelque chose comme l'improvisation, tout ce que vous présupposez affecte le résultat. J'ai essayé de rester conscient de mes présuppositions. Cela m'a mené à considérer toutes sortes de choses, comme la communication, l'émotion, la psychologie, le sexe, l'éducation, le développement de l'enfant, les tabous, l'espace, le temps et le moi. C'est bien joli de dire que nous sommes responsables de nos actes quand nous improvisons. Mais dans le détail, c'est un travail vertigineux. On n'en finit jamais de s'exercer à l'improvisation. Steve Paxton, esquisse de technique intérieure, 1993.
3: Je pourrais, au dernier instant, trouver chez mon partenaire un levier qui me permette d'atterrir sur mes deux pieds. Ma chute pourrait être orientée de façon à former une spirale autour du corps de mon partenaire. Ainsi, une chute amorcée vers le bas peut devenir un cercle décrit autour de mon partenaire et son momentum, ou être utilisé pour gagner un point d'appui élevé. L'énergie ou les tensions engendrées par l'état de contradiction inhibent la sensation du mouvement subtil, masquant ainsi la gravité. On peut être détendu, mais jamais mou. Texte publié en Contact Quarterly, Steve Paxton, 1982, sous le titre « Chute transcript ».
1: Voyez ce qui se passe. Nous nous immobilisons, nous arrêtons de bouger. Nous en faisons même le moins possible. Mais que se produit-il? Qu'est-ce qui se révèle? Il se révèle que ça n'arrête pas de bouger en nous. Voilà la proposition de la petite danse. S'arrêter. Non pas pour figer, mais au contraire pour voir que l'on est toujours, que l'on le veuille ou non, mouvementé par la gravité.
2: Le soleil se couche, le vent se lève. L'heure d'aller marcher sur la plage. Ces êtres sont nés ici, les voilà. Ce sont des prématurés. Et ils atteignent rarement la pleine ampleur de leurs existences. Ces êtres, une fois nés, sont prompts à l'oubli. Ils oublient l'équilibre exquis et luttent pour le retrouver. Ils sont nés pour apprendre. C'est la chute qui rend l'apprentissage nécessaire et possible aussi. C'est l'équilibre qu'ils doivent apprendre. Ces êtres savent qu'ils savent. Ces êtres, ils savent plus qu'ils ne savent. Ces êtres, ils savent qu'ils savent plus qu'ils ne savent. Qu'ils ne savent plus qu'ils ne savent. Nés ici, ces êtres. Leur monde est soutenu par leur propre atlas. Lorsque l'atlas n'est pas lié aux forces qui sont ici, il ne peut soutenir le monde. Leur monde lutte pour trouver l'équilibre. La structure tend à s'effondrer. Un monde s'effondre. Ces êtres pensaient qu'ils savaient qu'ils savaient. Les forces sont sereines. Les forces jouent. Mais ce n'est pas un jeu. Elles s'organisent entre elles. Un péril, ignorer leur jeu. Ignorer leur jeu et penser qu'on sait qu'elles ont cessé de s'organiser. The sun sets, the wind is up. Contact Newsletter, volume 1, summer 1976.
1: Parmi les influences ayant conduit John Cage à produire 4,33. On cite régulièrement le bouddhisme zen et l'idée d'une ascèse de la volonté dans l'action. Ce qui le taoïsme chinois appelait déjà vi-vu-vei, agit sans agir. Dans la petite danse, ce nom faire se révèle bien pour ce qu'il est, à savoir non pas comme une retraite de l'action, mais comme une surcroît de l'activité. Une attention hypervigile à l'activité qui se passe en nous sans nous.
3: Tout d'abord, il semblait n'y avoir que deux solutions. Essayer de suivre le flux de la communication ou y résister. Chaque danse est une suite de décisions prises sur le champ. Et elles le sont vraiment au sens propre du terme. La peau douce est alertée au point de contact. Ses signaux indiquent aux danseurs où ils se trouvent et les orientent vers leur partenaire ou vers le sol. L'étendue de leur perception s'accroît, leur taux d'adrénaline augmente. Dans leur esprit, les nombreuses situations de contact et les relations constamment fluctuantes se fondent en une continuité de masse en mouvement, créant une logique que le danseur ne peut atteindre que dans la fièvre de la danse. Cette logique est aussi sûre que celle que le danseur aperçut lorsqu'il était seul, immobile, observant la danse réflexive de ses os. Quand le momentum s'accroît, de nouvelles zones de risque apparaissent. Pour pouvoir développer ces aspects de la danse, nous devrions être à même d'y survivre. L'aide apportée par les zones réflexives inconscientes du cerveau est plus efficace lorsque les zones conscientes n'éprouvent aucune crainte. Le calme éprouvé pendant l'arrêt en station debout s'étend à la chute. Il y a des risques. L'un d'entre eux est l'anticipation par la pensée. Ce que le corps peut faire pour survivre est bien plus rapide que la pensée. Steve Paxton, Fall After Newton, 1983.
2: Mais j'ai clairement le souvenir que je voulais trouver ce qu'il y a d'ancestral dans le corps. Travailler avec les mouvements ancestraux. Et c'est ce qui m'a conduit à réfléchir à la marche. Et puis, je suppose, de la marche, je suis passée au réflexe, à la posture érigée, à l'assise. Et alors que je les examinais comme des éléments ancestraux en termes évolutifs, j'ai réalisé que l'ancestral, ramené à l'échelle d'une vie, c'était l'enfance. Comparé à l'âge adulte. Donc, c'est l'enfance qui est ancestrale.
4: And what was discovered was something that you cannot see with the naked eye, is an incredibly fast and constant dance between the mother and the baby in movement. When, you know, especially in the first months, first weeks really, every movement is It is so like contact improvisation that it quite surprised me. And so once again, like the helix of the DNA turning into the human body and walking around the world, is this dance between the mother and the baby and it becoming visible as contact improvisation. Essentially, that is, I think, traces the structure of contact improvisation from where it comes.
5: Vous pensez qu'il faut être conscient à chaque moment, à chaque mouvement, à chaque chose que l'on fait, autant que possible. C'est l'aspect rituel de la vie. Mais tout ne doit pas être rituel. Parfois, il faut laisser le corps faire ce qu'il veut, sans y penser. L'idéal, c'est de combiner les deux. Comme une orchestration, c'est-à-dire sélectionner avec soin les sons de chaque instrument, tout en laissant aussi de la place au silence, au bruit de la rue, au son du public, de façon à ce qu'ils entrent aussi dans la composition. Finalement, tout est composition.
2: Plus ancestral, c'est en fait être en contact, partager son poids, être porté par la mer.
1: Commencez à bouger lentement dans la pièce, pas seulement sur vos mains, pas seulement sur vos pieds, pas seulement sur vos jambes. Trouvez la position debout et la chute autant que vous pouvez. bouger sur toutes les surfaces. Sentez votre poids, comment là-bas fonctionne. C'est un voyage délibéré et patient. Voyagez sur toutes les surfaces. Parce que vous voyez, votre poids est pris en charge par la Terre. Et l'inversement, votre masse dans votre centre de gravité. Le don, c'est là que le jeu commence. Il y a à vous et le studio comme sujet du jeu. De temps en temps, faites une pause et sentez ce qui s'arrête. Quand vous repartez, ce qui part. Steve Paxton, Contact Quarterly.
3: Quand nous avons été à même d'assurer notre sécurité physique de manière plus instinctive, nous étions libres de jouer avec le temps et avec les subtilités du toucher. Les phrases de mouvement pouvaient être allongées à l'infini puisque nous n'avions plus besoin de nous arrêter pour examiner notre situation. En 1978, après 6 années passées à observer le timing du corps seul, nous avons commencé à chercher des moyens de modifier nos schémas habituels. Un de ces moyens fut l'utilisation de la musique.

0: la culture, ou du moins la culture occidentale, est livrée avec un mode d'emploi pour l'intégration des nouveaux membres de la tribu qui consiste à les enraciner dans le monde visuel. Une activité comme le contact improvisation travaille à partir d'un endroit différent du cerveau. La vision y est un instrument d'orientation utile, mais elle cesse d'être primordiale. Parce que dans la vision, le monde est vu à partir d'une perspective sagittale, c'est-à-dire en fonction de ce à quoi tu fais face. Cela veut dire que tes yeux font en sorte que le plan sagittal soit orienté en fonction de tes désirs et de tes besoins. Les directionnalités multiples dont le contact improvisation ne cesse d'étendre la portée, principalement parce que n'importe quelle partie de ton corps peut se retrouver à servir de support, transplante toutes les habitudes adultes d'orientation. Ajoute à cela qu'avec un autre corps sur lequel rouler et t'appuyer, on t'offre des potentiels de mouvement que tu n'aurais pas pu trouver par toi-même. Ces potentiels, en un sens, tu n'y aurais même pas pensé. Et c'est à peine si tu as les mots pour les décrire. Avec le contact, tu es dans un endroit où tu as très peu d'expérience avec la majeure partie des activités auxquelles tu t'adonnes. Tu opères selon une sensorialité différente. Une sensorialité qu'on t'avait désapprise.
1: Un jour, j'ai vu un cochon bondir très haut, faire un tour complet sur lui-même, atterrir de face, dans le même sens qu'au départ, puis gambader dans son enclos, comme pris de folie. Instinct primitif de survie ou parade amoureuse. Un ou une congénère observait la scène. Je ne sais pas ce qui a provoqué ce comportement. Il sortait tellement de la norme du mouvement porcin qu'on aurait dit de l'improvisation. Page 25, La gravité, Steve Paxton.
2: Au fil des années, les principes qui sous-tendent nos mouvements sont restés les mêmes.

0: espace sphérique afin de pouvoir gérer n'importe quelle position, n'importe quel changement d'accélération. Il semble que ce qu'il en est ressorti, ce sont deux corps agissant comme un seul dans le domaine des forces physiques. Newton a émis des idées sur les forces et les interactions. En plus de cela, le contact improvisation entretient un rapport avec des idées et des images qui sont d'abord des sensations et qui sont ensuite appréhendées par l'esprit.
1: Le contact improvisation n'est pas un art martial. C'est peut-être un art sport, si on le définit par le contexte dans lequel il opérait actuellement. L'enseignement. En contact improvisation n'est pas une question de vie ou de mort. Son contexte est plutôt celui d'une confrontation de vie à vie. Sa philosophie d'enseignement est une philosophie de la douceur où l'on admet qu'apprendre peut être joyeux et que le plus grand danger qu'on encourt sera de trouver une profondeur nouvelle au plaisir.
2: Est-ce que tu accepterais de dire alors que préparer l'esprit improvisateur, c'est maintenir un certain niveau de vulnérabilité ou de porosité à l'égard de cet environnement toujours changeant ?
3: Pour la plupart, nous déambulons dans un univers divisé. L'univers sensoriel où le soleil se lève et l'univers rationnel où la terre tourne. Entre-temps, nous oublions que la lune se lève aussi. C'est un dilemme pour les sens, qui ne font pas la différence, et un succès pour l'esprit rationnel qui sait la faire.
2: Je crois que ce qu'on dit avec le contact d'improvisation, c'est ça. Vas-y, sois poreux. Ça ne dure jamais que 2 heures. Et après, tu pourras revenir à ta carapace. Ou peut-être que tu n'en voudras plus. Peut-être que tu chercheras des manières de vivre sans elle.
0: Que peut-on apprendre en attrapant un corps au vol? L'importance de la synchronisation.

0: And I think one of those is the Aikido focus, because while you're rolling, your eyes can be used. Most people shut them. Mm-hmm. Most people lose the conscious visual sensing the world as they roll. And yet, you can have the eyes open and you can watch what happens and you can see the world shifting. I think it is just a matter of letting the eyes see the sphere, mm-hmm. getting them used to it. So if you can get that one sense a little bit more used to the idea of the space, the brain is going to get it. Because the brain can't feel anything, right? The brain is just is dependent on the senses to give it all its messages. So all you have to do is get the message through to the brain and to the motor mm-hmm. part.
1: Le roulé. Le bras est en rotation à 90 degrés, de telle sorte que le petit doigt et la tranche de la paume soient les premières à toucher le tatami. La voie de guidage se mêle délicatement au chemin emprunté par le poids. Par exemple, main gauche, avant-bras, coude, bras, qui commence à prendre le poids. Épaule en diagonale, le long du dos sur une ligne qui va de l'épaule gauche à la hanche droite. Niveau bas à droite. La cuisse pareille au sol, à hauteur de le genou. Le genou sert de pivot et de levier qui permettent de se révéler dans une position demi-agenouillée. À gauche, la jambe est prête à repousser le sol pour retrouver la station debout ou continuer le mouvement. Note sur le roulé Aikido.
2: Que peut faire un corps pour se protéger? Le fait de m'attendre à quelque chose qui ne se produira pas représente un obstacle entre moi et les circonstances dans lesquelles évolue mon corps. Mon souvenir des jugements passés me dit qu'il n'est pas sûr de préjuger des choses. Et la mémoire ne peut fonctionner de façon consciente parce qu'à cette vitesse, je ne peux me fier à la pensée pour assurer ma sécurité. Si la pensée est trop lente, est-il utile de maintenir l'esprit dans un état d'ouverture? Il semble que oui.
0: Our consciousness is, like right now, my consciousness is tied to words, and I'm trying to get the words out. So the question is how to get the movement slow enough so that the consciousness can understand how complex every detail can be. I think in terms of teaching that that going slow is always going to be a major teaching tool. Yeah. And I can keep doing that, and if I just get slower, maybe I'll teach better, I don't know. You know? who knows?
3: L'improvisation de contact offre une forme d'improvisation à chacun. Ses capacités adaptées à son duo de danse selon les choix qu'il fait. Avec la danséabilité, Alito Alessi a mis cette idée au travail avec les personnes handicapées. Tout handicap. Et a découvert qu'elle fonctionnait et elle efface la distinction supposée entre apte, handicapé. En regardant autour de moi, je constate que cette distinction est utilisée presque partout, dans la langue, dans l'éducation, dans le gouvernement. Ce n'est pas cette hypothèse commune, elle devient ainsi l'attitude commune, la chose commune, pour les enfants d'apprendre, de grandir en tenant et finalement de concevoir et de légiférer avec leur maturité. C'est comme un nuage toxique qui plane autour du fait du handicap. Toxique ? Comment l'affectation à un statut social distinct et d'une certaine manière inférieur vous affecterait-elle ? Nuage ? Toujours dans l'ombre, selon l'estimation de la société, la dansabilité a le pouvoir de soulever ce nuage En utilisant l'art de la danse, l'art du corps, cela commence par les faits du corps, les faits de n'importe qui esprit, et montre lentement, doucement, aux partenaires d'une danse comment trouver un terrain d'entente. Un événement se produit qui ne peut se produire qu'avec la participation de ces deux personnes, une invention qui suppose le contraire de ce qui est normalement supposé, et qui est une voie pour guérir les divisions que nous trouvons toujours partout installées. Le cadre normal, par défaut, dans nos environnements, dans nos esprits, dans nos cœurs. La dansabilité est une sorte de guérison, non pas pour guérir les handicapés, mais pour guérir les aptes et les handicapés à la fois, dans un seul forum. Pour un temps, la séparation est dissoute. Pour nos esprits, la séparation ne peut plus avoir un pouvoir incontestable sur notre pensée. Pour nos cœurs, une connexion se forge entre partenaires créatifs. Essayez, et vous serez émus. Steve Paxton, 2011.
2: Bien que les adultes et les enfants tombent à la même vitesse, les adultes sont plus susceptibles de se blesser parce que leur masse est plus grande en proportion de leur force structurelle. Il est possible d'élaborer des réponses pour faire face à ce problème en toute sécurité. Les glissades, les roulades et les atterrissages sur toute la surface du corps qui répartissent l'impact sur une plus grande surface musculaire possible sont aussi utiles en contact improvisation que dans les arts martiaux. Je suis préoccupée par les possibilités d'orienter le momentum de la chute de façon à éviter les collisions sur le plancher ou avec son partenaire. Un corps peut endurer cela des dizaines d'années. Par contre, je ne veux pas m'infliger des blessures aux articulations. D'autre part, je ne dois pas orienter ma démarche en fonction de l'échec. Je ne peux exclure la peur. Les chutes bien réalisées deviennent souvent des glissades ou des roulades, transformant le momentum vertical en déplacement horizontal.
4: Qu'est-ce que le contrôle ? Le langage du corps est-il plus rapide que l'œil ? Quelle est la quantité de temps la plus courte ? Quelle est la plus longue ? Qu'est-ce qu'on sait ? Peut-on contrôler les choses qu'on ne connaît pas ? Qu'est-ce qu'une foire d'empoigne ? Qu'est-ce qu'on découvre lorsqu'on écoute 10 témoins décrire un accident ? Comment savoir ce qui manque ? La compréhension fait-elle partie de la communication ? Qu'est-ce que comprendre ? Ton public veut-il savoir quelque chose ? Est-ce que tu veux que ton public sache quelque chose ? Qu'est-ce que tu fais de la parabole qui se termine en disant qu'on ne peut pas faire plaisir à tout le monde en même temps ? Quel est le pourcentage minimum acceptable de gens qui sont satisfaits ? Es-tu conscient des différences qu'il y a dans tes perceptions face à un public ? Est-ce que tu t'es fait faire un électroencéphalogramme pendant un spectacle, un test sanguin, des urines ? Qu'est-ce qu'on sous-entend lorsqu'on parle d'être à la hauteur ? Devenir indéfinissable.
1: Question. Au risque de faire une calembour, je me permets de te demander pourquoi entrer en contact ? Réponse. Tout simplement pour le plaisir du mouvement et le plaisir d'utiliser son corps. C'est, je crois, l'intérêt principal. Et le plaisir de danser avec quelqu'un, sans intention, de manière spontanée, où je suis libre d'inventer et l'autre est libre d'inventer. Et aucune de nous ne freine l'autre. C'est une forme sociale très agréable.

0: Pour commencer, je vous invite à vous mettre debout sur vos deux pieds ou à vous redresser, si vous le pouvez, sur votre siège. Et même si vous ne le pouvez pas, je vous invite, quoi qu'il arrive, à peut-être fermer vos yeux ou à les tenir mi-clos. Et simplement debout comme cela, à vous poser la question, quel serait l'effort minimal que je pourrais faire pour me tenir debout? Et écoutez la réponse que donnent vos muscles à cette question. Est-ce que je peux faire moins? Est-ce que je peux moins faire? Tout en restant debout, est-ce que je peux relâcher les tensions qui les innervent? Avoir confiance en la puissance de mes os pour me tenir érigé, sans effort. Par exemple, est-ce que je peux déverrouiller mes genoux? Ne pas plier les jambes, mais simplement ne pas être tendu au-dessus d'elles. Qu'est-ce que ça change à mon expérience du debout? Ou encore, est-ce que je peux détendre ma mâchoire, mes épaules, mes fesses? Et à chaque fois, observer à nouveau, et qu'est-ce que ça change à mon expérience du debout? Et qu'est-ce que ça change à mon expérience du debout? C'est comme une espèce de flottement, une suspension dans l'espace intérieur. Et peut-être pouvez-vous ici percevoir une sorte de petite oscillation. Vous n'avez pas besoin de faire quoi que ce soit. Simplement observez comment, doucement, simplement, vous passez d'un pied sur l'autre. C'est comme une petite danse que votre masse vous donne à percevoir. Et sans quitter cette petite danse, je vous invite à imaginez, mais ne le faites pas, que vous allez ouvrir les yeux. Observez si cela change quelque chose. Est-ce que cela change quelque chose? Comment vos yeux s'activent? Et à nouveau, est-ce que vous pouvez faire moins? Est-ce que vous pouvez faire moins? Et là-dessus, à votre rythme, quand vous le voudrez, je vous invite à laisser vos yeux s'ouvrir pour de bon, à laisser vos yeux s'ouvrir pour de bon, doucement et à votre rythme, et à votre rythme, à vous rasseoir. Steve Paxton, la gravité et la petite danse.
1: Well, the touch is, there are a couple of things. One is this touch, the point of touch, where, how it's moving, right? How it's moving around the, so that's one. But the other thing is the shared center of balance. If you and another person are leaning into each other, now we're starting to share a center of balance. We are balancing on four legs now. Everything is new. It's like, and as long as you know the other person is going to be there and kind of give you a ledge to push against, you're very comfortable inside another body, as it were, to the floor.

0: everything is composting in a way. It has to do with cycles. And so cycles are of interest to me. I guess it's something about a way to use the brain in which you're not just focused, but you're focused, you've changed the focus into a kind of circular form. And that's very interesting that we're able to do that, that the brain is able to comprehend something like that. I'm very aware that the eyes use light, and light is straight lines. And the brain uses the information from the vision. And so the brain tends to do the same thing the eyes do. It's like a model. The eyes are a model for a lot of consciousness. So that we can do something that has nothing to do with light, that we can think in a circle or understand undulations, you know, that we can get out of the direct and into the oblique and into the recurring and into the cyclic interests me a lot. So compost is all about that. I think I'm composting, you know how cats...
1: 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Dans les années 60, Steve Paxton a recours au mouvement quotidien pour créer des premières pièces aussi singulières que Flat, Satisfying Lover et State. En phase avec son intérêt pour la science et la technologie, Steve Paxton participe au Nine Evenings Theater and Engineering en 66. Il est aussi membre fondateur du Grand Union, un collectif d'improvisation réunissant plusieurs chorégraphes des débuts du Judson. Le contact improvisation évoluera en un réseau international de danseurs qui se réunissent pour pratiquer et publier informations et essais dans la revue de danse et d'improvisation Contact Quarterly, à laquelle Steve Paxton collabore en tant qu'auteur et éditeur depuis 1975. Il a fondé également Touchdown Dance avec Anne Kilcoyne en Angleterre en 86, une structure qui offre à des malvoyants la possibilité de danser. En 86, il commence sa recherche sur Material for the Spine et en 2008, il réalise une publication numérique interactive du même nom, Material for the Spine, avec notamment les éditions Contredanse à Bruxelles. Je vous recommande, pour aller plus loin, d'aller sur le site de Material for the Spine. Steve Paxton s'est éteint le 20 février 2024, il y a juste un mois. Vous venez d'entendre un collage, tissage de ses textes. De textes sensibles, piochés un peu au hasard, et aussi en l'honneur du recommencement de cette philosophie du cycle qui comptait tant pour lui, cycle du printemps, aujourd'hui, 21 mars 2024. La plupart des lectures sont des traductions d'Emma Biget, et nous la remercions pour son encouragement, et l'énorme somme de recherche qu'elle produit, qu'elle a produit, qu'elle mène au sujet notamment de la danse contact. Vous avez également entendu la voix de Steve Paxton dans des extraits d'archives. Merci beaucoup à vous trois, c'est magique qu'on ait réussi à se réunir ce matin. Et Claire a déjà quitté le studio, elle avait un autre rendez-vous. La danse contact dans le monde suit beaucoup les solstices, les équinoxes, à travers les underscores.
2: Oui, oui, en fait c'était... Nancy Stark-Smith qui a créé l'underscore par Steve Paxton, mais c'était suite de leur collaboration. Elle cherchait une différente façon de faire un jam, un peu moins libre, mais un peu plus avec une légère structure. Et c'était Claire Filmont qui était avec nous tout à l'heure, qui a mis en place le global underscore qui est lié avec les solstices. Équinoxe. Et la prochaine sera le 22 juin. C'est organisé par le global_.com à New York, une équipe qui gère tous les différents groupes dans le monde entier pour mettre en ordre pour qu'on danse l'underscore. C'est vraiment intéressant de voir, impressionnant de voir tous les différents groupes dans le monde entier qui se joignent pour faire le Global Underscore.
1: Et donc, tu sais déjà où ça se produit, à Paris ou...
2: Non, pas encore cette année, mais ça va venir.
1: Donc, j'invite les auditrices à regarder dans la fiche de l'émission.
2: Ben, il y a le site
1: et il y aura des liens pour aller chercher l'information.
2: Globalunderscore.com. Okay. Et okay. Vous allez voir tous les différents pays, tous les différents lieux de groupes qui vont pratiquer l'underscore à cette date-là.
1: Très bien. C'est Claire Filmon qui a...
2: Je crois bien que c'est Claire qui a fondé le Global Underscore. C'est Nancy Stark-Smith qui a créé le underscore. Uh-huh. Mais c'est Claire qui a mis en place cette idée de différents groupes internationaux qui pratiquent chaque année pour le solstice d'été.
1: Ok. Et donc, comme ça tourne autour du monde, ça dure plus que 24 heures, en fait.
2: Oui, il y a toutes les horaires, c'est une grande organisation par l'équipe à New York, mais il y a toutes, je ne sais pas combien, peut-être trentaine de groupes, même des fois il y a plusieurs groupes dans un pays, dans différentes villes, parce que ce n'est pas toujours dans le même endroit, donc en France il peut y avoir quatre groupes, et c'est tout planifié selon la position de la ville. Qui est la prochaine dans le monde qui tourne.
1: C'est vraiment un passage de relais.
2: Où... On reçoit, par exemple, moi je ne sais pas, c'était où je reçois de Bruxelles souvent, et après on donne à Barcelone, quelque chose comme ça.
1: Super. Et ça concerne vraiment... Enfin, je veux dire, on peut venir assister, même si on n'a pas encore pratiqué, participer d'une certaine manière, ou regarder, ou...
2: Ben, c'est conseillé, comme c'est une pratique de la danse contact improvisation, c'est bien conseillé d'avoir une expérience, parce que tout le monde peut venir, mais c'est mieux de prendre quelques cours avant, d'avoir une idée de qu'est-ce que ça passe. Parce que c'est pas juste l'underscore, c'est pas juste comme une pratique libre. Il y a un petit enchaînement libre, il y a un petit moment d'explication de cet enchaînement des phases. Et après, on la pratique. Donc, c'est mieux d'avoir une certaine base.
1: Par exemple, le week-end que tu vas proposer fin
2: oui,
1: mars.
2: Oui, il y a une pratique le 24 mars de l'underscore. Et puis, le 22 juin, il y a une pratique de le global underscore.
1: C'est ça. Mais donc, on peut venir justement là pour avoir la base technique pour pouvoir faire le global underscore.
2: Tout à fait, ça peut être comme une préparation pour le global underscore.
1: Voilà, les scores étant comme des consignes qui font que ça reste totalement de l'improvisation, mais on n'est pas dans une jam, on est avec des modalités, justement, une progression, des phases qui sont décidées, que le groupe décide d'avance, et qui, voilà, c'est un petit peu comme l'impro jazz, il y a des rendez-vous, en fait.
2: Tout à fait, c'est une libre structure à suivre.
1: Voilà. Aurélie, tu as déjà fait un Global Underscore, par exemple ou...
3: Oui, j'en ai fait, et j'ai eu la chance d'en faire une fois à New York. C'était génial. Je voyage très très peu, mais je suis tombée pile au bon moment, ça, à l'autre bout du monde. Déjà, rencontrer des gens dans le contact impro ailleurs dans le monde, c'est vraiment génial, parce qu'on partage une culture... On se rend compte à quel point cette culture est forte, quoi. C'est un peu comme deux personnes malentendantes qui parlent la langue des signes, quoi. Et c'est très très très fort dans ma mémoire, ouais, le souvenir de cet underscore.
1: Et puis de savoir que tu peux voyager. Là, par exemple, Carrie avait organisé une jam, donc un dimanche en hommage à Steve, il y a peut-être 15 jours. Et il y a une contact danseuse qui était là sur Paris, qui venait du Liban, et elle a cherché un groupe et elle a trouvé. Et ça, c'est très émouvant de savoir que tu peux connecter tes antennes et trouver le groupe et avoir, comme les musiciens, le plaisir d'improviser, de jouer avec des fondamentaux, des bases communes, ou en tout cas la volonté d'expérimenter, d'être à l'écoute de... du toucher, du contact et de la danse. Tu me parlais d'une pratique...
3: Oui, parce que c'était samedi, il y a une pratique qui est une fois par mois et qui s'appelle la Jam Pop, qui est à la Maison Populaire, et c'est 15h30, je pense que c'est dans le programme de la Maison Populaire à Montreuil. Sinon, il y a des pratiques tous les vendredis soirs et des pratiques tous les samedis matins. Sur Paris, et c'est facile de pratiquer. Il y a beaucoup de cours, il y a plein de propositions. Et après, en France aussi.
1: Et donc, sur Paris, il y en a une au Palais de la Femme?
3: Oui, le vendredi soir. Il y a un cours à
2: 18h30. Ouais, il y a un cours, ouais.
3: Et à 19h30, il y a une jam. Et puis, il y a une pratique le samedi matin, je crois que c'est 10h, où je la connais pas, mais ça commence par une petite danse, justement, et c'est...
2: C'est au gymnase Breguet, rue Breguet, dans le 11e. C'est organisé par l'association L'œil et la main, qui a aussi un site et aussi un agenda avec d'autres activités de la danse Contact Improvisation à Paris. Et il y a aussi Paris Contact Improvisation Facebook page où vous allez trouver toutes les infos.
1: Ok, super. Et je redis aux auditoristes qui nous entendent et qui seraient intéressés, déjà allez-y, vraiment, il faut faire le pas. C'est un tout petit pas de côté et c'est une grande découverte, un grand bouleversement peut-être. Et dans la fiche de l'émission, il y aura toutes les informations pour aller glaner sur internet. Merci beaucoup Aurélie, merci beaucoup Carrie G. Freeze, merci Claire Filmon.

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2: Comprendre le monde tel qu'il est et tel qu'il n'est pas. Bonjour à toutes et à tous et bienvenue sur Radio Cause Commune 93.1 dans Le Monde en question. Aujourd'hui, j'ai le plaisir de recevoir Yegor Gran. Bonjour Yegor Gran.
3: Oui, bonjour.
2: Alors, vous êtes écrivain, écrivain phare aux éditions POL. Vous avez écrit plus de 10 romans, 13 ou 14, on hésitait. Les services compétences, c'est votre dernier roman en date. Toujours la même, vous êtes fidèle toujours à la même maison d'édition. Oui. Mais vous avez aussi, et c'est comme ça aussi que commence l'histoire, parce qu'il y a des livres qui ont beaucoup d'histoire, et en particulier quand il s'agit du monde russe et du monde, ou du monde ex-soviétique, vous avez préfacé la parution en français de l'ouvrage d'Andrei Sinyavsky qui s'appelle André Lapoisse. Ce livre est paru aux éditions du Typhon, si je ne me trompe pas.
3: C'est ça.
2: Alors, on va donc, grâce à vous, vous allez nous parler de Andrei Sinyavsky. On va refaire son parcours, retracer toute son existence qui est assez riche en événements. Eh bien, oui, qui était Andrei Sinyavsky?
3: Alors, en deux mots, pour moi, c'est une question difficile parce que...
2: En deux mots, oui, mais je vous laisse plus que deux mots.
3: Voilà, il y a un truc que vous n'avez pas dit, c'est que c'est mon père.
2: Bah oui, bah voilà, je vais vous laisser l'annoncer aux éditeurs et aux éditrices.
3: La fameuse phrase de Dark Vador, oui. On la sort, voilà. On peut la sortir là.
2: Oui, voilà, tout à fait.
3: C'était mon père, donc pour moi, c'est, je veux dire, l'aventure commence, elle commence là.
2: Oui.
3: Mais lui, avant même d'être mon père, avait a déjà eu une existence... pleine d'aventures,
2: oui.
3: Parce que à la fin des années 50, il envoie des manuscrits,
2: oui.
3: Ses textes un peu fantastiques qu'il fait passer en Occident, en France.
2: Oui.
3: Il les envoie sous pseudonyme, bien sûr. Il est hors, oui, de question d'envoyer un texte sans autorisation à cette époque, évidemment.
2: Oui.
3: Et sa première publication a lieu non pas en URSS mais en Occident, dans la revue Esprit,
2: oui,
3: en France. C'est un petit pamphlet qui s'appelle « Qu'est-ce que le réalisme socialiste ?»
2: Oui.
3: Et aussitôt, les services secrets se mettent à chasser ce type. On ne sait pas qui c'est, on sait que c'est un écrivain jeune,
2: oui,
3: mais à part ça, ils n'ont aucun indice. Pour essayer de trouver comment cet insolent a pu faire pour envoyer son texte.
2: A osé et parvenu à se faire publier donc en français dans la revue Esprit, qui est dirigée alors par Jean-Marie Domenac. Et vous avez dit que c'était votre père, mais Andrei Sinyavsky était aussi, on a oublié de le dire, un professeur de littérature.
3: Oui, alors ça, c'est plus tard.
2: Plus tard.
3: voilà. Alors, il est passionné de lettres,
2: ouais,
3: évidemment. C'est un jeune homme passionné de lettres, passionné de Picasso aussi. Mais
2: oui.
3: Alors, Picasso, c'est un peu... Je fais une parenthèse là.
2: Oui.
3: Picasso, c'est rigolo parce que Picasso est membre du Parti communiste français, comme,
2: oui,
3: vous le savez.
2: Oui.
3: Mais aucun livre ne lui a été consacré en Union soviétique jusqu'au début des années 60.
2: Hein. Oui.
3: Et donc, on découvrait Picasso là-bas. Sur des cartes postales un peu moches, un peu vieilles,
2: oui,
3: un peu, voilà. Et mon père est tombé amoureux de Picasso sur ces cartes postales-là,
2: oui,
3: ce qui a un petit peu bouleversé son existence, et il a détourné justement du réalisme socialiste. Vous savez, ce dogme, on doit peindre, écrire et faire des films dans le mantra,
2: oui,
3: de la victoire du prolétariat.
2: Voilà, voilà, c'est ce qu'on a appelé la théorie littéraire du réalisme socialiste, que tout le monde était invité, évidemment, à mettre en pratique.
3: Exactement,
2: pour
3: exactement.
2: Chanter
3: quel que soit
2: la
3: l'art
2: victoire,
3: que vous...
2: quel que soit l'art,
3: voilà,
2: poésie,
3: soit l'art,
2: théâtre, cinéma,
3: voilà,
2: théâtre, enfin,
3: alors,
2: tout,
3: il,
2: peinture également.
3: Exactement.
2: Voilà,
3: il y a deux mots importants là-dedans, c'est réalisme,
2: oui,
3: et socialiste. Alors, réalisme, ça veut dire que... Il faut que ça soit... Il n'est pas question de faire des choses fantastiques, par,
2: oui,
3: exemple.
2: Pas d'art abstrait, pas d'abstraction.
3: Pas de science-fiction.
2: Pas de choses dégénérantes. C'est
3: voilà,
2: ça. Voilà, pas d'art dégénéré.
3: Pas d'art absurde,
2: oui,
3: par exemple, non plus. Donc, il fallait que ça soit réaliste, que ça réponde, disons, à la photo.
2: Oui.
3: Ce qu'on voit... Il faut qu'on retranscrive ce qu'on
2: voit vraiment.
3: Ce qu'on voit vraiment. Et socialiste.
2: L'allégresse du peuple.
3: Voilà, et socialiste parce qu'il fallait que ça s'inscrive dans un processus historique qui est la montée de la conscience prolétarienne et bien sûr la victoire prochaine. Voilà, donc c'était ce dogme-là, dans le cadre de ce dogme-là. Alors, ce qui est important de préciser, c'est que mon père commence son parcours après la mort de Staline. Donc, Staline est mort en 1953. Envoyer son manuscrit en Occident sous Staline, c'est impensable. En fait, personne ne l'a fait. C'est du suicide. Et c'est du suicide non seulement pour soi, mais pour toute sa famille. Donc, on hésite. Voilà, c'est du domaine de l'inconcevable. Mais Staline n'est plus, et Khrouchtchev a un petit peu libéralisé, a reconnu déjà les crimes de Staline, et d'une, et ensuite la porte en fer qui ferme l'Union soviétique, bon, elle est toujours fermée, mais il y a un courant d'air, d'air chaud, qui passe sous cette porte, et c'est ainsi qu'on voit arriver des Occidentaux, des intellectuels, des artistes, arrivent en URSS, notamment par exemple en 1957, il y a un grand festival de la jeunesse avec des artistes français, je pense à Yves Montand, je pense à Aznavour, etc., qui arrivent, alors peut-être Aznavour c'est un peu plus tard, mais qui viennent chanter pour la première fois là-bas. Et alors, donc là, on fait un peu d'histoire de l'Union soviétique. En parallèle, mon père, lui, en ayant fait publier son texte en 1959, lui, il reste, bien planqué. Il se demande combien de temps vont mettre les services secrets pour l'arrêter. Combien de temps le KGB va-t-il mettre pour l'arrêter ? Parce que le KGB n'est pas connu pour être particulièrement laxiste.
2: Non.
3: Ils ont des informateurs partout. Il y a un dicton qui dit en Union soviétique, quand vous êtes réunis à plus de 20 dans une pièce, il y a forcément un informateur. c'est une façon de parler, mais c'est réel.
2: A été une réalité dans l'existence, tout à fait, c'est réel.
3: Surtout les milieux intellectuels. Les milieux intellectuels étaient... Donc, il se dit, on tiendra 6 mois. Dans 6 mois, quelqu'un aura remarqué quelque chose. Alors, l'information pouvait venir de France aussi, d'ailleurs, parce que Saint-Germain-des-Prés était très... complaisant envers l'idéologie de l'Union soviétique. Donc, un informateur, ça grouillait d'informateurs aussi. Donc,
2: aurait pu faire, ou simplement, sans être vraiment un informateur, aurait pu s'en vanter.
3: Voilà, exactement. Il y avait aussi cette possibilité-là. Évidemment. Mais les années passent, il se fait pas arrêter. Les années passent, il récidive, il envoie d'autres textes, alors justement des récits fantastiques. Donc par opposition au réalisme socialiste, le réalisme fantastique. Un peu dans la lignée d'un E.T.A. Hoffmann.
2: Pour lequel il y a une grande admiration d'ailleurs, et à qui il dédicace son livre, André Lapointe.
3: Absolument, c'est plus qu'une admiration, c'est une étoile qui le guide, qui le guidera toute sa vie. Et petit à petit, donc ces textes sont édités en Occident, en France, puis ailleurs. Et le KGB mettra 6 années à l'arrêter. C'est quand même en soi assez remarquable, sachant que c'est pas un espion particulier, c'est un type à lunettes qui marche très lentement dans la rue, qui est complètement dans la lune. Le KGB mettra quand même 6 années à l'arrêter. Il se fait arrêter en 65. Il y aura un procès en 66 de lui et de son comparse Yuli Daniel. Ils sont deux.
2: Ils sont tout à fait deux.
3: Sur le banc des accusés, et ça sera le premier grand procès qui ouvrira l'ère de la dissidence, qu'on appelait la dissidence après.
2: Oui, tout à fait.
3: Donc alors, ça, c'est le parcours avant 66.
2: Ensuite, il est
3: condamné à 7 ans de camp à régime sévère, dans un procès absolument surréaliste, où le but du jeu du procureur est de prouver que des textes de fiction, donc des nouvelles, nouvelles fantastiques, et par exemple, il y a une nouvelle où il y a un bonhomme en fait qui est en fait un extraterrestre, qui est une plante. Qui est obligé de s'arroser 5 fois par jour pour survivre. Donc il s'enferme dans un appartement communautaire et se, il loge dans une baignoire, il s'arrose 5 fois par jour, mais sinon il a l'apparence humaine. Voilà.
2: Ouais, ouais.
3: Mais bon, et le procureur doit prouver que ces textes sont anti-soviétiques.
2: Ouais.
3: Voilà, comment prouvez-vous qu'un texte de fiction où tout est inventé, où il n'y a pas d'appel à renverser le régime, où il n'y a pas de critique du régime, ni du point de vue politique, ni du point de vue social. Comment prouvez-vous que c'est un texte anti-soviétique? Voilà.
2: Ouais.
3: Et donc il y a le procès dure une semaine, et à l'issue, donc mon père est condamné à 7 ans de camp, Yuli Daniel à 5 ans de camp, et c'est un scandale dans le monde entier.
2: Ça fait un énorme bruit dans le monde entier, effectivement. Beaucoup de gens et d'intellectuels se mobilisent, et ce procès de deux écrivains. Qui ont simplement remis en question une théorie artistique ou théorie littéraire,
3: esthétique,
2: voilà, en disant, ben non, nous on a envie d'écrire, on veut bien du réalisme, mais un peu fantastique. Ils deviennent, malgré eux, ils lancent le mouvement de la dissidence. Alors qu'au départ... La critique n'est pas contre le régime du tout. Et effectivement, vous racontez ce moment du procès, où vous parliez de ce moment du procès, où comment effectivement un texte littéraire peut être démonté, déconstruit pour prouver que c'était quelque chose contre le régime, une lutte qui vient de l'étranger pour déstabiliser l'ordre social. Et voilà.
3: Donc mon père est condamné à 7 ans de camp.
2: Oui.
3: Et il en fera un peu moins de 6, il est libéré par anticipation, notamment à cause de cette pression formidable exercée, la pression internationale, de l'opinion internationale. Voilà. Donc,
2: il est libéré, un peu par anticipation, effectivement, il n'accomplira pas sa peine jusqu'au bout, et gentiment prié de quitter le pays.
3: Oui, alors ça ne se fait pas immédiatement. Tout simplement parce qu'on ne quitte pas l'Union soviétique comme ça.
2: Oui.
3: À l'époque, le patron du KGB, c'est Andropov.
2: Oui.
3: Et il a une nouvelle idée absolument géniale, qui est que plutôt que d'avoir des dissidents à l'intérieur du pays, ce qui crée des ennuis parce que l'opinion internationale reste mobilisée, ça crée des manifestations de soutien, etc. On essaye de les expulser, comme ça. Donc ça fait déjà une épine en moins. Et il a cette vision absolument brillantissime, qui est de dire, tous ces dissidents, en fait, ce qui les unit, c'est la haine du régime actuel. Une fois en Occident, ils vont commencer à se disputer.
2: Ouais.
3: Parce que tous ces dissidents sont en réalité complètement différents. Vous avez des trotskistes, vous avez des royalistes, vous avez des sociaux-démocrates, vous avez tout un tas de gens. Et qui en réalité ne peuvent pas se blairer.
2: En plus, vous oubliez aussi qu'on les expulse, mais ils n'ont pas forcément voulu partir, quitter ni la Russie, ni l'Union soviétique. Donc ils se retrouvent aussi dans un monde qui est étrange, mais on aura l'occasion, puisque c'est une autre partie de la vie de votre père, précisément.
3: Exactement.
2: Mais c'est aussi c'était une idée géniale d'Andropov. Ça a permis aussi de neutraliser. Non seulement si c'était pas parce qu'ils allaient aussi, se disputer parce qu'ils s'entendent pas entre eux, donc ils n'allaient pas faire un front uni contre, mais aussi l'Occident, en fait, il n'avait plus de valeur, il n'était plus monnayable du coup.
3: Oui, il y avait ça.
2: C'est un peu le cas, il s'était paumé dans cet univers, et donc ça réduisait effectivement la portée de leurs paroles une fois qu'ils étaient à l'extérieur.
3: Oui, et puis ensuite, il y a aussi une lassitude de l'Occident, c'est-à-dire que quand vous êtes le premier dissident, le deuxième ou le troisième, mais quand vous êtes le 90e dissident, il y a une lassitude des médias, et on ne parle plus tellement du 91e dissident qui arrive.
2: Voilà. On va revenir peut-être, avant de parler de deuxième partie de la vie donc de votre père, sur cette première partie, ou cette traque qui dure 6 ans, et en quelque sorte que vous racontez, vous, dans votre roman, les services compétents. C'est ça. Donc avec un agent, un lieutenant, qui est diplômé de... de
3: l'école supérieure du KGB.
2: L'école supérieure du KGB,
3: qui est une école qui existe réellement. Alors, la chose qui est intéressante pour moi, c'est que c'est un roman, mais c'est calqué sur la réalité. Parce que, par exemple, cette première perquisition qui a lieu donc après juste donc mon père est arrêté le 8 septembre 1965 à 11h30 et à 15h le même jour on sonne à la porte de ma mère et de moi il y a une perquisition qui va durer 2 jours pour justement confisquer tout ce qui est trouvé, confisquer tous les manuscrits qui pourraient incriminer un peu plus mon père.
2: Oui.
3: Et la chose qui est intéressante, c'est que tous ces documents, ma mère a réussi à les conserver.
2: Oui.
3: Et j'ai démarré mon récit en fait juste en regardant ce qu'il y a en bas du protocole de perquisition. C'est-à-dire que une fois qu'ils ont confisqué des centaines de livres, ils dressent une liste, évidemment. J'imagine que ça se passe à peu près chez nous
2: de la
3: même façon quand il y a une perquisition chez vous. Et ils signent. Donc les officiers du KGB présents contresignent cette feuille et je suis parti de ces noms de famille là. Donc il y a le lieutenant Ivanov. Il y a le capitaine Nikonovitch, c'est le plus haut gradé. Il y a le lieutenant Kulakov. Il y a le sans grade Shmakov, etc. Voilà. Et donc je suis parti de ces noms réels. Alors il se trouve que le lieutenant Ivanov, donc qui est encore lieutenant, hein, donc c'est un tout petit grade, mais il fait ses dents de lait, on peut dire, avec l'affaire Signevski, eh bien, ce lieutenant va monter en grade au fil des ans et va finir général, commandant la 5e section du KGB, chargée de la lutte contre les fameux dissidents.
2: Oui.
3: Et donc c'est assez étonnant. Voilà. Et à partir de là, je me suis dit, mais quand même, ils étaient assez embêtés, hein, ces agents du KGB. Alors, pour plusieurs raisons. D'abord, parce qu'ils ont mis 6 années à arrêter mon père, déjà.
2: Ouais,
3: donc,
2: c'était quand même,
3: ça, c'est quand même c'est une humiliation, en fait, pour eux. Et ensuite, parce qu'ils se retrouvent dans un appartement, vous imaginez un appartement d'intellectuels, russe en plus. C'est des livres et des papiers du sol au plafond, sur plusieurs niveaux. Alors, comment faites-vous pour, dans ce bordel,
2: de livres,
3: faites-vous pour
2: trouver un texte qui pourrait incriminer...
3: Qui est anti-soviétique.
2: Faites-vous?
3: Les agents du KGB ne sont pas non plus des intellectuels. Faut dire ce qui est. Ils connaissent leur métier, mais quand vous leur montrez une poésie formaliste, par exemple, est-ce anti-soviétique ou pas? Alors, dans le doute, ils confisquent. Et alors, dans le doute, ce qui est assez rigolo, c'est qu'ils vont confisquer tous les textes écrits en langue étrangère, en anglais, français, etc. Ouais. Donc, il y aura, par exemple, il faut confisquer Françoise Sagan, un livre de Françoise Sagan, etc. Ouais. Donc, ensuite, on verra bien. Donc, ils ramassent tout ça et puis les intellos du service vont s'y coller pour décortiquer et savoir si c'est réellement incriminant ou pas. Voilà. Donc je suis parti vraiment d'une situation vécue et de personnages réels.
2: Ouais.
3: Et ensuite, ils sont embêtés, encore plus embêtés, parce qu'ils tombent sur ma mère. Et ma mère est un personnage hors du commun. Autant mon père est introverti, autant ma mère est extravertie. Autant mon père est un homme escargot qui vit confiné chez lui, qui passe son temps à écrire et à rêvasser, autant elle est une sorte de chevalier qui monte sur son armure et qui part au combat et qui aime le jeu en plus, qui aime jouer.
2: Et
3: elle va faire passer, en fait, le paradoxe, c'est qu'elle va faire passer un très mauvais moment à ses agents du KGB.
2: Oui, c'est elle, parce que on dit quand même au lecteur le début des services compétents. Le KGB sonne à la porte et pour, en principe, ça fait peur.
3: Oui.
2: En principe, on tétanise, si on ne peut pas dire c'est en face, parce qu'ils se sont trompés, et qu'on est obligé d'ouvrir la porte. Votre mère arrive, ouvre et dit « Ah, je vous attendais », et elle est très contente de les voir.
3: Oui, enfin, elle prétend qu'elle est très contente de les voir. Avec un grand sourire, elle a dit, mais entrez donc, en fait, je suis rassurée parce que j'étais inquiète, donc mon mari n'étant pas rentré depuis 3 heures,
2: oui. Et
3: s'il était
2: passé.
3: Allé voir une autre femme.
2: Oui, ou s'il avait eu un accident quand même.
3: Elle un accident, oui. Il aurait pu avoir un accident, ou surtout aller voir une autre femme. Oui. Et là, elle s'adresse directement au lieutenant Ivanov, et oui. dit, mais vous n'allez jamais voir une autre femme
2: oui.
3: Et elle fait basculer la conversation dans une stratosphère surréaliste, en posant des questions déstabilisantes, avec une sorte de naïveté, une sorte de sincérité aussi, qui fait qu'on ne peut pas ne pas répondre, ouais. presque.
2: Et puis c'est désarçonnant. Hein,
3: Oui, et elle n'est pas du tout dans la pose de la femme du dissident classique.
2: Ouais.
3: La femme du dissident, on est habitué à ce que, par exemple, je ne sais pas, elle se mette à pleurer,
2: ouais.
3: ou qu'elle se mette à hurler en disant « vous êtes des ennemis, je déteste le régime soviétique » ou ce genre de choses. Mort aux tortionnaires, etc.
2: Ouais.
3: Non, pas du tout. Elle est en quelque sorte presque avec... Oui. les agents du KGB,
2: oui.
3: En leur posant des questions complètement saugrenues, sur par exemple, elle demande aussi, mais comment avez-vous appris à tirer au pistolet? comment ça se passe à l'école supérieure du KGB, etc. etc.
2: Oui.
3: Donc, elle fait son cinéma, mais pas que, parce que on ne fait ce cinéma bien que quand on est réellement un peu fêlé.
2: Oui.
3: Et ma mère est un peu fêlée. Mais ça a
2: disons
3: joué un très très grand rôle.
2: Disons que oui, ça c'est en tout cas on se demande pas vraiment comment votre père a eu l'idée d'inventer le réalisme fantastique. Parce
3: oui,
2: qu'elle vous
3: voilà.
2: met bien dans une atmosphère oui. où la réalité, elle dépasse, elle déborde de partout. C'est magnifique. On se croirait dans une pièce de théâtre, d'ailleurs, cette entrée, où on voit tellement bien les personnages. Et puis alors, il y a un enfant dans un berceau
3: oui.
2: qu'elle
3: moi.
2: Soulève. C'est vous, vous avez 9
3: oui,
2: mois.
3: Oui.
2: Elle soulève, elle leur dit, mais attendez, tenez, prenez-le, je vais fouiller par vous, pour vous, sous le matelas de l'enfant, sous le matelas du lit d'enfant. C'est là qu'on aurait
3: oui.
2: pu cacher des choses. Enfin, elle les aide dans...
3: Donc, elle a ce réflexe absolument incroyable qui est de prendre son enfant, fils unique,
2: ouais,
3: hein,
2: ouais.
3: et de le fourrer de 9 mois et de le fourrer directement dans les bras
2: d'Ivanov,
3: d'un lieutenant du KGB.
2: Ouais, ouais.
3: Alors, et qui ne peut que le prendre, il ne va pas le laisser tomber par terre.
2: Heureusement,
3: et,
2: oui.
3: Voilà, et donc, alors, pourquoi elle fait ça aussi? Parce qu'elle sait très bien qu'il est en danger, qu'ils sont en danger, qu'il
2: oui.
3: faut distraire au plus possible ses agents pour ne pas qu'ils trouvent réellement ce qu'il y a à trouver.
2: Oui.
3: Alors,
2: on va faire une petite pause musicale.

0: qui s'appelle Poursuite ou la chasse au loup.
1: La chasse au loup.
0: La chasse au loup. Bon. Allons-y.
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1: 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Nous recevons Yegor Gran et nous sommes en train de parler de son père Andrei Siniavski, dont il nous raconte les aventures à la fois dans les services compétents et qui a préfacé le livre de André Lapoisse, qui est un ouvrage de Andrei Siniavski, qui est une sorte de mise en œuvre du réalisme fantastique qu'il voulait défendre. Alors, on en était à la traque. Alors deux choses. Qu'est-ce qu'il ne faut pas qu'il trouve dans la maison? Et puis on va venir aussi sur la chanson. On commence par quoi? Par Vladimir Vysotsky ou par
2: Vladimir Vysotsky? Vladimir Vysotsky, ça c'est un grand amour de mes parents,
1: ouais.
2: Un amour réciproque. Hein.
1: Ouais.
2: Vysotsky, ils l'ont croisé alors que Vysotsky était très jeune.
1: Ouais.
2: Il était étudiant à Omkhat, l'école supérieure du cinéma. Mon père enseignait la littérature russe à cet endroit. Très très rapidement, il sympathise et Vysotsky dit, mais écoutez, moi je chante des chansons de voyous, des chansons de camp, etc. Est-ce que ça vous intéresse, accompagné de ma seule guitare? Est-ce que ça vous intéresse? Et évidemment, mon père dit, mais bien sûr, venez donc. Et donc, Vysotsky débarque avec sa guitare, une bouteille de vodka, bien sûr, et sa voix incroyable.
1: Sa voix fantastique.
2: Inoubliable. De tempête en mer du Nord. Je ne sais pas comment le... Voilà. Et il chante les chansons. Mes parents sont évidemment éblouis. Bref, c'est une grande histoire, une grande amitié commence à ce moment-là.

0: Et ensuite, ce qui est assez amusant, c'est que Vysotsky sera un des premiers à venir voir ma mère quand mon père sera arrêté. Il dira, voilà, d'ailleurs, pour la consoler, je ne l'ai pas mis dans le livre, mais c'est un peu ça, il va se sortir sa guitare et chanter une chanson pour remonter le moral.
1: À votre mère qui se trouve avec votre père arrêté et condamné donc à 7 ans de déportation en camp.
0: C'est ça.
1: Goulag. Si on revient après cette parenthèse sur... Enfin non, ce n'est pas sa parenthèse, parce que c'est un personnage effectivement de votre histoire familiale et en même temps de votre livre Les services compétents et dans l'existence de vos parents et celle de votre père en particulier. Donc, le KGB fait sa perquisition chez vous. Cette perquisition dure 2 jours et pendant ces 2 jours, votre mère vous avait présenté un peu son rôle. Et qu'est-ce qu'il ne faut pas qu'elle trouve et qu'est-ce qu'il ne faut pas qu'elle trouve dans la maison et où se trouve ce qui... Où se trouve, est-ce qu'il y a des choses cachées quelque part dans la maison?
0: Oui, alors les agents du KGB ne savent pas que derrière l'énorme mur de livres qui monte du sol au plafond, il n'y a pas un seul espace de libre. Les livres sont mis à l'horizontale, il y a des papiers qui dépassent de partout. Vous imaginez vraiment la tanière d'un intellectuel, qui ne range jamais. Ouais. Donc il y a des intellectuels très propres, mais d'autres qui ne rangent pas. Derrière ce mur de livres, il y a un espace qui a été aménagé par ma mère. Et il se trouve que le mur, à cet endroit de l'appartement, n'est pas droit, mais recourbé. Il fait une sorte de... Peut-être pas un demi-cercle, mais il y a une alcôve. Ma mère construit ce mur de livres à la verticale, un peu comme une chute d'eau qui masquerait l'espace protégé qu'on ne voit
1: pas. Cette espèce de poche.
0: Exactement. Et dans cette poche, ils ont même aménagé un petit lit. Et mon père, donc il
1: c'est quand
0: y a
1: même pas si minuscule que ça, hein, donc
0: ça doit faire un mètre de profondeur. Un petit lit minuscule, une petite ampoule et quelques étagères minuscules pour ranger ce qui est vraiment précieux.
1: Donc c'est là qu'on cache les choses et ça sert pas simplement de planque. Ça sert de planque parce que
0: ça sert de planque parce que quand, par exemple, vous savez, à l'époque, on n'avait pas le téléphone, les gens venaient les uns chez les autres à l'improviste.
1: À Moscou et il y avait des relations sociales beaucoup plus... c'est beaucoup plus normal de passer chez les gens à l'improviste sans invitation.
0: Exactement. Donc, un type sonne à la porte, vous ne voulez pas spécialement le voir. Ils ont convenu d'un code avec ma mère, c'est ma mère qui ouvrait systématiquement la porte, de toute façon, et elle lançait une phrase du style « Ah, c'est monsieur machin, qu'est-ce que je suis content de vous voir ?» Ça voulait dire en code
1: « Ça voulait dire, attention, planque-toi.
0: Planque-toi dans l'alcool. »
1: Indésirable, où il n'avait pas le temps, et puis c'est vrai que sinon, on ne peut plus travailler,
0: Exactement.
1: Parce que tout le monde passerait tout le temps.
0: Les gens peuvent être très gentils, mais prise de tête, comme on dit. Et donc voilà. Ça souligne aussi son caractère quand même ermite. Fondamentalement ermite. Voilà. Donc dans cette cache, il y avait aussi, bien sûr, les textes les plus compromettants, les manuscrits les plus compromettants. Et il ne fallait surtout pas qu'ils trouvent, parce que... Alors, il ne voulait pas les jeter non plus, s'en débarrasser, parce que c'est toujours, pénible de jeter des
1: choses.
0: C'est difficile,
1: oui. Comme on aime garder, ça fait partie,
0: Voilà, ce sont des documents incriminants, puisque par exemple, il y avait les manuscrits, les premières versions de ce qu'il a fait envoyer en Occident. C'était une preuve directe de... Voilà. Bon, le KGB ne manquait pas de preuves quand même. C'est-à-dire, une fois qu'ils l'ont arrêté, ils avaient largement... de quoi l'accuser. Encore fallait-il prouver, comme je l'ai dit, qu'une œuvre de fiction était antisoviétique.
1: Donc, et cette planque s'appelait Toutankhamon.
0: Oui, bien sûr, comme le fameux tombeau, vous savez, au départ, quand Howard Carter ouvre la chose, il y a des sortes de débarras sans intérêt, et puis la chambre funéraire, elle est planquée derrière un mur qu'il faut encore trouver.
1: Alors ça, donc, le KGB ne le trouvera pas.
0: Non, il ne trouvera pas. C'est quand même inouï, mais voilà.
1: Oui. Après 6 ans de trac, bon, finalement, ils ne vont pas de trac de votre père. Ils ne vont pas non plus trouver cette planque tout en Camon, dans laquelle se réfugiaient, ont caché les choses, et en même temps, votre père se réfugiait lorsqu'il ne voulait pas, même simplement pour avoir le temps de travailler, hein, j'imagine.
0: Non, enfin, non, il est pas, pour travailler, non, parce que c'était très étroit.
1: Ouais.
0: Mais justement, voilà. C'est, en plus, comment dire, c'est extrêmement sympathique d'avoir un endroit dont, que personne ne soupçonne, en fait, ouais. Où vous êtes vraiment seul quand dans une. C'est vraiment des jeux de qu'on joue quand on est en troisième, quoi. On construit sa cabane, ouais. voilà. On s'y planque.
1: Alors, pendant on va passer sur la vie, l'expérience de la vie de votre père dans les camps.
0: Oui.
1: C'était très dur, et en même temps, il n'en a pas gardé un souvenir. Enfin, allons-y. Dites-nous quel était.
0: Mon père s'embarque pour un séjour de 7 ans. Dans un camp à régime sévère.
1: Oui.
0: Alors, régime sévère, ça veut dire quoi? Ça veut dire qu'en fait, on vous envoie à des travaux particulièrement difficiles.
1: Oui.
0: Donc lui, par exemple, à un moment donné, il devait décharger des trains avec des sacs de charbon la
1: oui.
0: nuit.
1: Oui.
0: Donc pendant toute la nuit, vous chargez, vous déchargez des trains.
1: D'accord.
0: Il
1: est où
0: physique.
1: Il est où? Il est en
0: Sibérie. Alors c'est à 900 km de Moscou,
1: à 900
0: km au sud-est de Moscou.
1: Oui.
0: Pour y arriver, alors 900 km ça paraît peu, hein, c'est Paris-Nice,
1: TGV, oui,
0: mais il faut 2 jours pour y arriver dans un train soviétique milieu des années 60,
1: oui.
0: avec plusieurs changements, etc. Voilà, c'est assez pénible. Une fois que vous y êtes pour un
1: oui.
0: temps. Hein,
1: oui,
0: donc,
1: oui, oui.
0: Voilà. Et alors, physiquement, c'était excessivement éprouvant, hein, bien
1: oui.
0: sûr. Il rentre, quand je le revois plus tard, c'est vraiment un vieillard
1: oui.
0: que je revois. C'est quelqu'un qui fait 15 ans de plus que son âge. Il a une scoliose, à force de porter des sacs de charbon,
1: oui.
0: une scoliose abominable. Il n'a presque plus de dents non plus
1: oui,
0: à cause de la mauvaise nourriture.
1: Oui,
0: et puis en général,
1: oui.
0: il avait des mauvaises dents, donc il en a profité
1: oui.
0: pour les perdre au camp.
1: Oui.
0: Voilà. Mais alors psychologiquement, ça c'est assez incroyable. Il rentre du camp dans une forme psychologique éblouissante.
1: Oui.
0: Il dira plus tard, sans aucune espèce de coquetterie, c'était les plus belles années de ma vie.
1: Oui.
0: Alors c'est difficile à interpréter
1: à
0: hein,
1: oui.
0: ce genre de phrase. Hein,
1: mais c'est effectivement, il faut le replacer bien dans un contexte particulier, effectivement.
0: Oui. Alors alors pourquoi? Parce que il a rencontré une faune de gens comme lui, de droit commun, mais aussi
1: oui.
0: d'intellectuels, de témoins de Jéhovah, de trotskistes, de toute une panoplie de types condamnés.
1: Ouais.
0: Avec qui, alors mon père avait une faculté, il était en empathie, il entrait très très rapidement en empathie avec
1: ouais.
0: N'importe qui.
1: Ouais.
0: Il était très humain, si on peut
1: ouais.
0: dire. Hein.
1: Ouais.
0: Il était il était plus humain qu'humain.
1: Ouais.
0: et donc il a très très vite sympathisé avec toutes les classes sociales qui sont
1: dont
0: présentes dans ce genre d'endroit.
1: Des représentants dans les camps, oui.
0: Exactement, exactement. Il s'intéressait sincèrement à tous leurs problèmes et il en a retiré une richesse aussi inouïe en échange. Voilà. Et il en a profité aussi pour écrire des livres.
1: Ouais.
0: Alors, comment fait-on pour écrire des livres au camp?
1: Allons-y.
0: Eh bien, en fait, on l'écrit des lettres à sa femme.
1: Ouais.
0: On a le droit au camp de d'écrire, d'envoyer
1: mm-hmm.
0: 2 lettres par mois.
1: 2 lettres par mois.
0: 2 lettres par mois, oui. Mais ces abrutis n'avaient pas pensé à limiter la longueur.
1: Ah.
0: d'une
1: on va
0: lettre.
1: S'en réjouir.
0: Voilà. Et donc, en fait, mon père commençait à écrire sa lettre aussitôt la précédente envoyée.
1: Oui.
0: Et donc, il mettait 15 jours à écrire une lettre, mais qui faisait 20 pages ou 30 pages.
1: D'accord.
0: Alors, quel est l'avantage? C'est que chaque lettre, bien sûr, est lue par la censure
1: oui.
0: hein, au moment où elle quitte le camp.
1: Oui.
0: Le censeur du camp à 900 km de Moscou, c'est pas un intellectuel non plus.
1: Oui, oui.
0: Donc, au bout de 5 pages, Honnêtement, il n'en peut plus.
1: Il est fatigué. C'est comme le lieutenant Ivanov qui n'arrive pas à lire tous les poèmes jusqu'au bout.
0: Exactement.
1: Qui dit j'arrive pas à lire le chef-d'œuvre, même le chef-d'œuvre du futur prix Nobel, il n'arrive pas. Au bout de la dixième page, il trouve que c'est, il s'endort quoi.
0: Bah oui, ils sont pas faits pour ça, ces braves gens. Surtout que mon père faisait exprès justement de commencer ses lettres par des discussions. Littéraire,
1: pour assoupir le lecteur, le censeur,
0: et ensuite on peut être un peu plus libre. Alors ça veut pas dire qu'on peut mettre tout ce qu'on veut, hein, mais
1: oui, parce qu'effectivement il n'y a pas des mots clés qu'on repère comme aujourd'hui sur les systèmes d'écoute ou des textes. Hein, c'est vraiment lire le. Alors il avait du mal à trouver son papier ou pas? On leur fournissait du papier parce qu'il y en a qui écrivaient.
0: Non, le papier, à cette époque-là, on ne sait pas dans les camps staliniens, rien à voir.
1: C'est beaucoup plus light. Khrouchtchev, hein. Avant que Brejnev remercie Khrouchtchev, oui.
0: Voilà, donc c'est beaucoup plus light. On avait autant de papier qu'on voulait à partir du moment où votre famille vous envoyait du papier.
1: Oui, en fait. Évidemment,
0: On avait droit à un colis par mois. Oui. Le colis était rempli de papier, de stylos pour écrire, etc. Ouais. etc. Donc, de chaussettes et compagnie. Donc, voilà. Il n'était pas systématiquement volé à l'arrivée au camp.
1: Donc, en tout cas, peut-être plus la nourriture volée que le papier et le stylo.
0: Oui. Mais honnêtement, c'est une époque formidable. S'il fallait choisir une époque du goulag, j'aimerais passer quelques années au goulag, honnêtement, je prendrais ce milieu des années 60.
1: Ouais.
0: On ne tuait pas des gens juste pour le plaisir de tuer, donc c'était pas un camp sadique, même si évidemment, on comprend bien que dans ce genre d'endroit, on trouve aussi des sadiques. Ce n'était pas l'espèce de choses corrompues absolument abjectes qu'on a aujourd'hui, où il n'y a pas de loi en fait, il n'y a aucun honneur, il y a juste là, par exemple ce qui arrive à Navalny, c'est absolument affreux, c'est pire que ce qu'a vécu mon père. Il y a une bibliothèque au camp et dans ces instants libres, une fois qu'on a déchargé 5 trains de charbon, on a le droit de prendre des livres et de lire ce que mon père pratique intensément. Il a relu toute l'œuvre de Pouchkine, qu'il a appris certains poèmes par cœur, et il en profite pour écrire un livre ou réfléchir à l'écriture d'un livre sur Pouchkine qu'il va rédiger donc dans ses lettres envoyées à sa femme
1: et que votre mère regarde précieusement. Voilà,
0: exactement.
1: Bien évidemment.
0: Ma mère garde tout et une fois rentré du camp, il n'aura plus qu'à relire ses propres lettres.
1: Voilà.
0: En quelque sorte.
1: Et il y aura un nouveau livre prêt à être publié. Alors je vous propose une seconde pause musicale si vous le voulez bien. Nous avions parlé de la période de la fin de la mort de Staline et puis cette espèce de dégel qui se produit sous Khrouchtchev et la venue d'un certain nombre de chanteurs. Et dans les années 56 et 56, Yves Montand vient, n'est-ce pas, chanter
0: à
1: Moscou et ça marque beaucoup les esprits. Ces concerts, il en fait une série à Moscou, Leningrad, à Kiev également, puis il ira aussi en Roumanie. Mais il chante dans différents endroits, au Palais des Sports, je crois, au Théâtre de Marionnettes. Il chante aussi, je ne sais pas à quel concert en particulier vous pensiez.
0: Non, je ne pensais pas à un concert particulier, je pensais surtout à... quelle différence, pourquoi les moscovites, pourquoi les soviétiques deviennent absolument dingues d'Yves Montand? Parce que vous avez un type qui bouge sur scène, qui n'est pas... Alors, parce que le chanteur soviétique, à l'époque, il se plante comme un lampadaire, et c'est très simple, ses pieds ne bougent pas, il est cloué à la scène, et il récite son numéro et il s'en va. Voilà. Évidemment, Yves Montand et d'autres, Beko et compagnie, ils ne sont pas du tout comme ça. Donc, les moscovites découvrent ébahis le fait qu'on puisse être libre sur scène. Ça marque les esprits, donc c'est un tremblement de terre, oui.
1: D'accord. Alors, je propose qu'on écoute Les Feuilles Mortes, parce qu'effectivement, il a chanté à Moscou en 56 et en 57.
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0: 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Dans le monde en question, nous recevons Yegor Krahn pour son livre Les services compétents et la préface qu'il a écrite au livre de son père André Siniavski, André Lapoisse. En prison, donc, dans son camp, votre père, vous nous disiez, écrit des longues lettres à votre mère qui deviennent effectivement la trame d'un livre sur Pushkin.
1: Ce livre, donc, une rentrée du camp, mon père n'aura plus qu'à relire ses lettres et rédiger assez facilement, donc oui. À partir des idées qu'il a piochées au camp, ce livre qui est un livre iconoclaste,
0: oui.
1: Tout simplement, alors ça peut paraître... Un peu bêta hein, aujourd'hui oui. de dire ça, mais il présente Pushkin sous l'angle érotique.
0: Oui.
1: Donc, entre autres, hein, il parle de l'érotisme incroyable de ce génie
0: oui.
1: Qui se nourrissait d'images de femmes, etc.
0: Oui.
1: Et les Russes ne sont pas du tout habitués à entendre parler de Pushkin, qui est un monument. Hein,
0: c'est un monument, c'est un monstre sacré.
1: C'est un monstre sacré, je ne sais même pas qui est comparable chez nous, en fait. C'est-à-dire
0: oui.
1: que c'est comme si on avait Hugo, Marie Curie et je ne sais pas
0: oui.
1: Qui ont un seul personnage.
0: Oui.
1: Voilà.
0: Oui, et donc, il faut bien se rendre compte, effectivement, de la vénération envers ce personnage et envers certaines figures littéraires, en particulier dans le monde russe ou ex-soviétique.
1: Oui, c'est ça. Exactement.
0: Et donc, beaucoup de gens vous disent jusqu'à aujourd'hui qu'ils ne trouvent pas quel équivalent ils pourraient citer dans le monde occidental, par exemple. Alors donc, Pushkin, votre
1: voilà.
0: père, écrit un livre complètement iconoclaste sur Pushkin.
1: Voilà, et une fois en Occident, donc ils partent 2 années après sa libération,
0: oui.
1: en 73, ce livre est édité en Occident, en France, mais aussi en russe, hein,
0: oui.
1: mais en russe, en Occident,
0: oui.
1: donc, par des maisons d'édition russes établies ici.
0: Oui.
1: Et le scandale est assez énorme, c'est-à-dire que tout ce que la Russie blanche comporte de,
0: oui.
1: d'immigrés
0: oui.
1: Lui tombe dessus
0: oui.
1: En l'accusant, en créant au blasphème.
0: Oui.
1: Le mot blasphème est employé pour ce livre.
0: Parce qu'il a osé toucher et dire des choses, en plus qui sont vraies d'ailleurs, hein,
1: oui.
0: sur
1: oui,
0: la poésie éminemment érotique de Pushkin. C'est une vérité en plus, c'est
1: oui.
0: pas du tout exagéré. Et son adoration des femmes. Hein. Mais
1: oui.
0: Alors donc, grand scandale, mais pour votre père, c'est un grand choc aussi. Parce qu'il
1: oui,
0: ne
1: oui,
0: s'attendait pas du tout.
1: Il ne s'y attendait pas. Alors qu'il venait de subir 6 ans de camp
0: oui.
1: à régime sévère
0: en Union soviétique.
1: Voilà qu'en arrivant en Occident, il y a une sorte de campagne contre... Oui, c'est ça.
0: Une cabale, hein, disons-le.
1: Exactement, c'est le mot, qui se met contre lui.
0: Oui.
1: On ira même jusqu'à... il y aura des manifestations pour lui interdire d'enseigner.
0: Alors,
1: on a vu ça aux États-Unis.
0: On a vu ça aux États-Unis, tout à fait, oui. à un moment donné, oui.
1: Il débarque à l'université de New York et parce qu'il a été invité hein,
0: oui.
1: pour faire un cours de littérature.
0: Oui.
1: Et il y a une manifestation de Russes blancs et de je ne sais qui, avec des pancartes
0: oui.
1: surréalistes, avec comme texte,
0: oui.
1: honte à vous, camarade Siniavski.
0: Oui.
1: Donc, halte au blasphème, honte à vous. Voilà. Alors, on peut en rire, mais on peut aussi, malheureusement, il l'a pris un peu plus au sérieux que ça
0: oui.
1: et il a été un peu ça l'a rendu un peu pas aigri mais il a encaissé le choc
0: oui.
1: Il pensait pas du tout être aussi mal accueilli.
0: C'est une surprise On imagine son combat là-bas pour la liberté d'expression. Il ne s'attend pas du tout à être critiqué en Occident de la part de Russes blancs dont il attendait peut-être qu'ils soutiennent sa liberté d'expression, d'être accusé de blasphème, alors qu'il n'est pas en train de
1: Oui, c'est ça.
0: Enfin, c'est pas comme s'il a, il a, il a pas écrit un livre d'injures sur Pushkin, il a simplement
1: Du tout, au contraire. Oui, oui. C'est un livre, c'est un éloge formidable à Pushkin, en réalité.
0: Tout à fait.
1: C'est d'ailleurs aujourd'hui un des textes indispensables quand vous êtes spécialiste de Pushkin, quand vous faites des études dans ce domaine.
0: Oui.
1: C'est un des livres indispensables,
0: en fait. Un des livres de référence, oui.
1: De référence, oui.
0: Oui, oui.
1: Mais à l'époque, donc il est paru en 73, c'était très très très très chaud, ouais. Voilà comme on dit.
0: Donc voilà votre père qui effectivement vit assez mal, d'abord d'être transféré en France, en Occident, hein, sans vraiment l'avoir cherché, coupé un peu de ses racines. Hein, de son mode de vie, de ses habitudes de vie, de ses amis, et en même temps rejeté par les Russes,
1: par le monde russe,
0: d'ici, qui est quand même assez puissant, hein, finalement, qui s'est organisé, en tout cas qui s'est très bien orchestré une cabale contre votre père, jusqu'à effectivement le priver de possibilité d'enseigner, parce qu'il a osé
1: toucher. Ils ont essayé de le priver, mais ils n'y sont pas parvenus. Les Occidentaux ont regardé ça, les intellectuels, dans le département slavistique, ont regardé ça avec un certain humour, Dieu soit loué.
0: Oui.
1: Et on va pas s'étendre sur sur ces fous furieux, sur ces intégristes en fait.
0: Oui.
1: C'est ça le mot.
0: Ah oui,
1: tout
0: à fait. C'est ça, voilà. On touche pas, on n'a pas le droit de dire.
1: Donc on peut être intégriste, c'est
0: tout à fait.
1: On peut être intégriste d'une œuvre littéraire.
0: Voilà, tout à fait. Mais non, mais c'est important de le souligner, cette réaction. Et on comprend que ça a éminemment choqué et affecté profondément votre père, Andrei Siniavski, parce que lui, il ne faisait dans l'un et l'autre cas que de se battre pour la liberté d'expression, enfin la liberté du créateur.
1: Exactement, du créateur surtout. C'est-à-dire que,
0: oui.
1: En fait, pour mon père, le paradoxe, c'était que la création littéraire avait plus de valeur que la création artistique en général.
0: Oui, oui, oui.
1: donc la fiction la plus folle ou la plus absurde avait plus de valeur qu'un témoignage, par exemple.
0: Oui.
1: D'où aussi une certaine incompréhension, parce qu'on lui disait sans arrêt, les éditeurs lui disaient, mais racontez donc votre séjour au camp.
0: Oui.
1: Évidemment, parce que c'est le truc croustillant.
0: Oui.
1: Il disait, mais finalement, j'ai pas grand chose à dire sur mon séjour au camp. En revanche, j'ai en parlant égyptologie avec un égyptologue russe qui était là-bas, j'ai appris que Ramsès, patati patata. les éditeurs étaient un peu, et en général, les journalistes occidentaux étaient un peu frustrés.
0: Ouais.
1: Justement de ne pas pouvoir...
0: Oui, parce qu'effectivement, il n'allait pas dans le sens dans lequel les autres voulaient qu'il abonde.
1: Oui, c'est ça.
0: Voilà.
1: C'est ça, ça ne le concernait pas presque, en fait. C'est assez étonnant. Il a encaissé beaucoup de la part de ce régime, mais finalement, ce régime ne le concernait pas.
0: Ouais.
1: Ce qui l'intéressait, ce qui le concernait, c'était ce qu'il écrivait ou ce qu'il pouvait lire par ailleurs...
0: Et j'imagine aussi qu'il a dû être extrêmement surpris, en plus effectivement d'être considéré comme un dissident, puisque lui il revendiquait effectivement la liberté du créateur.
1: Oui, alors ça c'est ensuite par dérive en fait, par dérive. Alors ce qui est fou, c'est qu'il est réellement en fait considéré comme première figure de ce mouvement, parce que donc après son arrestation, en septembre 65, il y a eu la première manifestation spontanée de soutien en Union soviétique. Donc à Moscou, en décembre, le 5 décembre 1965, sur la place Pushkin, décidément, il y a une poignée d'étudiants ou de fous qui organisent une manifestation pour la glasnost. C'est la première fois qu'on emploie ce mot.
0: Tout à fait, donc qu'on entendra
1: très célèbre plus tard.
0: Sous Gorbatchev, mais effectivement, c'est la première fois. Année 65, une année très, très intéressante, hein, même dans toute l'Union soviétique. On sent bien qu'effectivement, les gens attendent un peu de renouveau,
1: et donc,
0: souffle nouveau, une liberté. Vous parliez d'un courant d'air, mais bon, ça, les gens attendent une ouverture et
1: voilà, et donc ces étudiants manifestent pour la glasnost au procès Signaski Daniel, pour
0: oui.
1: qu'on ait accès, pour que le grand public, parce que évidemment tout ça a lieu à huis clos, et pour qu'il avoir accès à ce qui va se dire, à ces discussions surréalistes sur la valeur antisoviétique d'un texte de fiction.
0: Un texte de fiction.
1: Voilà. Et beaucoup, alors tous ces étudiants sont arrêtés, ils auront des ennuis, ils seront virés de la fac, d'autres, ceux qui ne sont pas étudiants perdront leur emploi, etc. Oui. Et beaucoup de ces étudiants deviendront des vrais dissidents.
0: Par la suite.
1: Par la suite, oui. Mmh. Et donc c'est assez...
0: Oui, on est dans une période historique et charnière aussi, effectivement, dans la suite de l'histoire de l'Union soviétique. Alors, si on revenait maintenant, peut-être on prenait le temps de parler de André Lapoisse, ce roman de votre père que vous avez préfacé. Alors, il l'a écrit quand, André Lapoisse ?
1: Alors, il l'a écrit à la fin des années 70, justement après l'accueil absolument surréaliste qu'a reçu Promenade avec Pouchkine.
0: Oui.
1: Donc, un peu meurtri hein, par cet accueil. Un peu, il s'est dit finalement, mais l'écrivain, c'est celui qu'on ne comprend jamais.
0: Oui.
1: C'est celui, le véritable écrivain, c'est celui qui est systématiquement mal compris. Donc, non seulement il est inutile, on en a beaucoup parlé, lui et moi, à cette époque et puis plus tard, il disait, voilà, un écrivain, Yegor, fondamentalement, c'est inutile. Je disais, mais comment c'est inutile ?
0: Il disait, réfléchis
1: bien.
0: Il voulait vous décourager ou pas ?
1: Non, il ne savait pas encore que j'allais suivre sa voie. Mais, alors, il disait, mais réfléchis, Yegor, une caissière de supermarché, elle est fondamentalement utile parce que si elle n'est pas là, il n'y a une queue qui va se former devant le supermarché et les gens vont protester, ils ne pourront pas acheter leurs produits.
0: Mmh.
1: Un écrivain, lui, et même du point de vue évolutif, l'évolution, c'est quelque chose qui ne sert à rien, l'écriture. Ça ne donne aucun avantage compétitif, on n'attrape pas mieux le morceau de viande si on écrit que si on n'écrit pas. On ne voit pas très bien à quoi l'art, en général, nous sert. Et donc, il disait ça, évidemment, alors, quand il était au fond d'une certaine pensée noire. Quoi. Mais alors, il le disait et pour rire et pour de vrai aussi. C'était ça un peu le côté sombre un peu. Et ce livre, André Lapoisse, c'est en fait la mise en œuvre de cette réflexion-là. C'est un écrivain, non seulement ne sert à rien, non seulement il est systématiquement mal compris par ceux qui le lisent, le comprennent de travers, ce n'est pas du tout ce qu'il voulait dire, mais en plus, et là il va pousser le bouchon encore plus loin, il va dire, l'écrivain cause le malheur des autres.
0: Oui, là c'est la particularité dans le roman, effectivement.
1: C'est ça. Sans le vouloir, il y a une sorte de malédiction qui frappe un écrivain, qui frappe alors tous les écrivains, mais là il se trouve qu'André Lapoisse, il s'est écrit la première personne, donc il parle de lui-même, même si c'est un conte fantastique. Rien à voir avec sa biographie. Donc ce pauvre écrivain, ce pauvre André Lapoisse, sème les malheurs sans le faire exprès autour de lui.
0: Y compris chez les siens, enfin, vraiment sans le vouloir. Tout ce qui touche, c'est hop, allez.
1: Exactement. La femme qui peut causer son bonheur, en fait, lui, ça n'aperçoit même pas, il aurait causé son malheur.
0: Ouais.
1: Ses frères meurent les uns après les autres à cause de lui par des concours de circonstances
0: complètement
1: étranges.
0: Fou, hein, oui.
1: Voilà.
0: Parce que c'est rocambolesque, c'est complètement c'est ça. Elle veut plus lui ouvrir la porte, va-t'en, parce que effectivement, on a fini par comprendre que dès qu'il s'approchait de vous, il vous apportait la poisse. Effectivement, André Lapoisse, quoi.
1: Voilà. Mais alors, en échange, en fait, comment ce conte fantastique arrive ?
0: C'est que on a parlé d'un conte fantastique. Le conte, il est où ?
1: Le conte, il est que mon père donc raconte qu'à la naissance, il est bègue, qu'il n'arrive pas à aligner une phrase. Et en fait, il a la visite d'une fée, la pédiatre, en fait, qui lui semble être une fée, qui lui dit, écoute, je vais te délier ta langue, mais en échange, qu'est-ce que je vais te prendre en fait l'amour.
0: Ouais.
1: Donc tu ne pourras plus ni
0: ni
1: tu
0: aimer,
1: pourras plus ni aimer ni être
0: ni être
1: aimé
0: aimé.
1: ni être aimé. Et donc
0: Et il accepte.
1: mais il accepte parce que la souffrance sociale d'être bègue est
0: Ouais.
1: tellement inhumaine, je vais dire,
0: Ouais, ouais.
1: que voilà, il finit par céder. Bon,
0: Ouais.
1: il se fait avoir, hein, mais il faut jamais accepter
0: De
1: ce genre de
0: marché,
1: marché.
0: c'est un marché de
1: Voilà.
0: dupes.
1: Oui,
0: Il se
1: il se
0: fait
1: fait vraiment
0: avoir, mais
1: avoir.
0: il est naïf aussi, hein,
1: Mais il devient écrivain.
0: oui,
1: Voilà.
0: mais il
1: Il
0: devient
1: devient écrivain
0: écrivain.
1: véritable et haï par tous les autres.
0: Oui, il n'en tire pas, il a même pas nécessairement la conscience d'être un écrivain.
1: Non,
0: Hein,
1: vous
0: d'un
1: avez
0: grand
1: raison.
0: écrivain,
1: Non.
0: hein? Non,
1: Oui. Non, non, non,
0: c'est pas
1: il
0: du
1: n'en a pas
0: tout.
1: conscience.
0: À la limite, on a même presque l'impression que la fée, elle lui a pas, enfin, elle lui a aussi enlevé la conscience de son talent, parce qu'on aurait pu imaginer qu'il en tire une joie ou une jouissance particulière de se
1: Bah oui,
0: savoir grand écrivain, n'est-ce pas?
1: en fait, ce livre est rempli d'une ironie dramatique
0: Oui.
1: qui est que nous, lecteurs, on a conscience quand on lit le texte qu'on est face à un écrivain
0: Oui.
1: excessivement doué,
0: Oui.
1: mais lui, l'écrivain, ne le perçoit pas du tout.
0: Tout à
1: Et
0: fait.
1: au contraire, il voit que ses propres malheurs
0: Oui.
1: et ça, la malédiction, il est obsédé par cette
0: Oui.
1: malédiction. Voilà, c'est assez étrange hein, d'ailleurs dans ce texte parce que
0: Oui.
1: on se demande même si Signevski lui-même avait conscience d'être un bon écrivain.
0: Oui.
1: Je crois
0: Oui,
1: qu'à ce moment-là de ça.
0: franchement, oui, je crois que c'est une très bonne question parce que moi, ça m'a frappé que d'ailleurs, je me suis dit, bon, par précaution, hein, je l'ai relu et je me suis dit, mais non, on n'a pas du tout le sentiment de quelqu'un qui croit au pouvoir de
1: C'est ça.
0: sa plume, sa force
1: C'est ça.
0: littéraire. Il n'en a pas
1: Eh bien,
0: conscience.
1: en fait, ça,
0: Donc
1: c'est
0: la
1: le
0: fée
1: truc
0: ne
1: le...
0: lui a pas donné
1: Oui.
0: cette conscience-là non plus.
1: Non. Non, la fée ne m'a pas donné. Et dans la vraie vie,
0: Il était comme ça?
1: André Signevski, à ce moment-là, hein, de son
0: Ouais,
1: existence,
0: ouais.
1: en effet, doute
0: Doute, ouais.
1: est dans une sorte de trou noir, en fait.
0: Ouais, ouais.
1: Donc, l'enseignement, il enseigne la littérature russe à un très haut niveau, hein. Il est
0: Ouais.
1: invité à Harvard, à Stanford, à la Sorbonne aussi,
0: Oui.
1: mais ça lui apporte une satisfaction, comment dire, c'est agréable, mais ça nous permet de vivre,
0: Oui.
1: mais ne le satisfait pas du tout point de vue créatif,
0: Oui.
1: et dans le point de vue créatif, lui, au contraire, il a sonné par l'accueil glacial
0: Oui.
1: du livre sur Pouchkine, il est en, voilà, un peu... En
0: Dans une crise
1: déroute.
0: de doute, oui, en déroute et un peu désabusé.
1: C'est
0: Un
1: ça.
0: peu. Et après, André Lapoisse, il écrira.
1: Oui, alors ensuite ça va aller mieux.
0: Oui.
1: Il écrira plusieurs autres livres, notamment un roman autobiographique aussi un
0: Oui.
1: peu fantastique, hein, qui s'appelle Bonne nuit,
0: Oui.
1: où il raconte comment il a été arrêté le jour de son arrestation. Hein,
0: Oui.
1: Cette fameuse matinée hein,
0: Cette
1: du 8
0: fameuse
1: septembre
0: matinée où pendant 3 heures, il
1: 1965.
0: disparaît des radars de votre mère et elle se
1: C'est
0: demande
1: ça.
0: ce qui se passe, oui.
1: C'est ça. L'interrogatoire, les premiers interrogatoires. Il va raconter aussi son père.
0: Oui.
1: L'histoire de son père à lui est assez amusante, hein, parce
0: Oui.
1: que alors ils sont nés, enfin il est issu d'une famille de croyants communistes purs
0: Oui.
1: et durs.
0: Oui.
1: Son père est un SR, comme on dit, c'est-à-dire
0: Socialiste, travailleur.
1: social-révolutionnaire de
0: Oui.
1: gauche.
0: De gauche, oui, tout à
1: Donc
0: fait.
1: la pire engeance pour Lénine. Hein.
0: Oui, tout à
1: Après,
0: fait. Parce qu'il
1: voilà.
0: faut
1: Et
0: parler toute cette époque, effectivement, où il y a énormément de courants révolutionnaires de toutes sortes. Et effectivement, il y avait
1: c'est
0: parmi
1: ça,
0: eux la force
1: c'est
0: des
1: ça.
0: socialistes révolutionnaires, les SR.
1: Les SR
0: Plekhanov
1: et
0: aussi, d'ailleurs, je me suis demandé
1: oui.
0: s'il y avait, vous jouiez pas avec le Plekhanov dans l'un de vos romans, non?
1: Plekhanov,
0: Plekhanov, non?
1: non,
0: Non?
1: je crois, je ne sais pas, je ne sais plus.
0: Oui.
1: Mais alors, mon père a grandi dans une famille
0: Oui.
1: où l'obédience communiste était de mise,
0: Oui.
1: où on croyait à l'avenir du prolétariat, etc., etc.
0: Mmh.
1: Et au départ, mon père, c'est assez paradoxal, il était tout à fait orthodoxe.
0: Oui.
1: Et quand il était jeune, par exemple, on a dans nos archives des lettres de mon père quand il a 20 ans,
0: oui.
1: où il écrit à son ami « Je déteste cet écrivain du capitalisme,
0: ouais.
1: Rudyard Kipling.
0: Ouais, » ouais.
1: Kipling, ce suppôt du capitalisme.
0: Ouais.
1: Et alors, mais alors, que se passe-t-il? Que se passe-t-il?
0: Ouais.
1: Eh bien, il se passe qu'il découvre la littérature, la grande poésie russe, et
0: ouais.
1: aussi... Et aussi Picasso, on en a un peu parlé,
0: oui, au début,
1: ces fameuses
0: oui,
1: cartes postales de Picasso,
0: postale, oui.
1: Complètement abîmées, imprimées sur du papier pourri,
0: oui.
1: C'est
0: délavé,
1: les années
0: oui,
1: 50,
0: délave,
1: hein, le truc,
0: vite, oui,
1: le truc qu'on jette,
0: ouais.
1: Eh bien, vont bouleverser sa vie, sa vision de l'art. Il va faire un virage à 180 degrés pour comprendre en fait que le réalisme socialiste n'a aucun avenir, n'a aucun intérêt pour lui.
0: Ah oui, quand on a une vocation de l'art et que l'art a besoin de son autonomie.
1: Hein, oui,
0: il se fait le défenseur de l'autonomie de l'art.
1: C'est ça, exactement.
0: Voilà. Eh bien, je vous remercie, Yegor Gran, de votre participation à cette émission. Nous allons nous quitter en écoutant, eh bien, Gilbert Bécaud, quand même, La Place Rouge. Gilbert Bécaud,
1: ouais.
0: parce qu'effectivement, il faut en parler aussi, parce que c'est quelque chose qu'on a... dont on n'a pas parlé, mais qui existe aussi aussi bien dans l'œuvre de votre père et dans votre roman Les services compétents. Les disques de Gilbert Bécaud.
1: Oui, alors pour les Russes, ce n'est pas du tout... ce n'est pas un inconnu, Gilbert Bécaud.
0: Ouais.
1: C'est-à-dire que non seulement il est venu en URSS, mais surtout, ces disques... C'est un marché noir
0: ouais.
1: Formidable. Les gens s'arrachent les
0: ouais.
1: disques de Gilbert Bécaud. On demande aux rares voyageurs français qui arrivent. Alors que faut-il amener en Russie? Les gens vous diront amener un jean, amener un stylo Bic cristal,
0: ouais, oui.
1: du rouge à lèvres, bien sûr,
0: oui.
1: Pour les filles,
0: oui.
1: et
0: collants,
1: des disques de Gilbert
0: Bécaud. Des collants,
1: voilà.
0: peut-être, oui.
1: Des collants, enfin tout.
0: Ouais,
1: enfin,
0: oui,
1: en gros, quand vous allez en URSS en 1962 et que vous êtes français
0: ouais.
1: ou française, eh bien, vous pouvez sortir dans la rue de votre hôtel et...
0: Tout
1: dans
0: à fait. On vous demande à vous
1: dans
0: acheter.
1: Dans les 10 minutes qui suivent, vous pouvez vendre tout ce que vous avez sur vous,
0: ouais.
1: y compris le slip.
0: Oui, oui,
1: donc,
0: oui.
1: Y compris le rouge à lèvres usagé à moitié fini déjà de votre sac à main. Donc, tout.
0: Mais
1: tout,
0: aussi, on cherche aussi des livres et des disques Gilbert Bécaud. Voilà.
1: Voilà,
0: par exemple.
1: Gilbert Bécaud fait partie de ces valeurs sûres. Je dirais même presque plus que les Beatles
0: oui.
1: à l'époque où ils n'avaient pas encore découvert les Beatles. Le marché noir des Beatles, ça sera plutôt les années 70.
0: Ouais.
1: Et là, il suffit juste de se promener sur le boulevard à des endroits connus des collectionneurs, hein,
0: ouais.
1: en imitant le geste de Gilbert Bécaud quand il place sa main sur l'oreille en conque,
0: ouais, ouais.
1: comme ça, et vous faites aborder par un type qui dit « Oui, tu as quoi et à combien ?» Voilà.
0: Donc, on va écouter La Place Rouge, chantée par Gilbert Bécaud. Je vous remercie, Yegor Gran, de votre participation, et à très bientôt pour une prochaine émission. Au revoir. Merci à Stéphane en régie.
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0: Bonjour à toutes et bonjour à tous, c'est Liberté sur Parole sur Cause Commune 93.1. Liberté sur Parole, c'est une émission proposée et présentée par Eugénie Barbeza et réalisée par Olivier Grieco, qui n'est pas juste le réalisateur, qui est aussi le fondateur de cette radio. Mais aujourd'hui, comme on avait un invité exceptionnel, on s'est dit qu'il fallait un réalisateur exceptionnel. Donc voilà, je suis super bien entourée. Bonjour Paco Mthielman.
1: Bonjour, bonjour exceptionnel Eugénie.
0: Mais absolument, on est tous des gens exceptionnels.
1: Bah,
0: on va faire une émission qui se la pète.
1: Très bien.
0: Voilà. Bon, ce qui n'est pas trop votre cas, Paco, je vous connais depuis longtemps, je sais que c'est pas vrai. Néanmoins, vous êtes maintenant une star.
1: Ah non,
0: une
1: non,
0: star
1: non,
0: de Blast.
1: Non,
0: non. Voilà. Vous êtes. Voilà. Alors, j'adore cette définition de vous. D'ailleurs, je crois que je l'ai même écrit quelque part avant que vous ne la revendiquiez. Vous êtes exégète. Vous avez toujours eu cette passion des textes, cette passion du détail, de l'exhaustivité aussi des analyses qu'on peut faire d'un objet, que ce soit la culture populaire ou que ce soit l'histoire.
1: En fait, ce que j'aimais d'abord, je pense, dans la notion d'exégète, c'est que c'était tombé en désuétude. Et donc, ça rentrait en concurrence avec personne. À l'époque où j'ai commencé, il y a un temps infini maintenant, à l'époque de Popper Most, quoi. Donc en 2000.
0: Dites pas ça parce qu'on a fait. Vous m'avez rappelé qu'on avait fait
1: la première émission que j'ai fait sur ce livre et donc la première émission tout court que j'ai fait en tant qu'exégète.
0: C'était dans Liberté sur Parole. Voilà. Et il y a un temps infini. Ben voilà.
1: Non
0: on a
1: pas.
0: Tous...
1: Non, ah bah non, le temps va pas à la même vitesse pour vous et pour moi.
0: Alors ça, il va falloir s'expliquer là-dessus.
1: Donc c'est infini pour moi, mais c'était hier pour vous. Donc à l'époque de Popper Most, c'était sur la pop musique, c'était sur les Beatles, et il y a beaucoup de critiques rock, et je faisais pas de la critique rock. Pour moi, mon problème n'était pas de donner mon avis sur des morceaux de musique. Mon problème était même pas d'être la personne qui raconterait le plus fidèlement possible l'historique des morceaux, etc. Ce que je cherchais, c'était des manières originales de les interpréter. Et donc, il fallait être rigoureux, fallait être relativement exhaustif, ça est possible d'être exhaustif complètement, mais en tout cas, multiplier les pistes d'interprétation, les sources. J'aimais beaucoup la confrontation de sources, j'aimais beaucoup la confrontation surtout de sources très divergentes, et d'essayer de savoir comment les interpréter pour après trouver une manière de vivre le rapport au morceau.
0: Et vous avez fait aussi sur les séries, Les Mêmes Yeux que Lost, La Main Gauche de David Lynch, tout ça, c'était cet objet-là à l'époque.
1: Fait, ouais. Tout à fait. J'ai fait ça sur la musique pop, j'ai fait ça sur les séries télévisées, le cinéma. À un moment, je me suis retrouvé à faire ça sur ma propre vie. C'était Tu m'as donné de la crasse et j'en ai fait de l'or. Et puis après, j'ai fait ça sur des faits divers.
0: Ouais.
1: Ou des faits divers classiques, comme Jack l'Éventreur ou l'affaire Grégory dans l'Enquête Infinie. Ou ensuite, des faits divers numériques avec Infernet. Et puis là, c'est l'histoire de France. Bah, c'est un peu pareil.
0: Voilà,
1: pour moi,
0: c'est
1: je
0: ne
1: fais pas un travail d'historien.
0: C'est l'histoire plus que de France. Parce qu'il y a mon livre préféré, je le dis pas comme je suis désolée, c'est Les 100 rois.
1: Ah bah, ne soyez pas désolé, c'est aussi mon préféré, hein, La Victoire des 100 rois.
0: Et voilà, et j'ai trouvé dans ce livre dont on va parler, parce que je ne l'ai pas encore dit, L'Empire n'a jamais pris fin. C'est un livre coédité par Masso et par Blast.
1: Oui.
0: Blast où vous sévissez aussi régulièrement.
1: Oui, où j'ai mon rond de serviette, comme on dit.
0: C'est plus qu'un rond de serviette, c'est du travail. C'est-à-dire que vous n'êtes pas invité permanent.
1: Non.
0: On n'est pas dans les chaînes d'infos de Bolloré, là.
1: Non, c'est
0: énormément de travail parce que en fait toute l'épaisseur de ce livre c'est 7 épisodes à peu près sur Blast et donc on voit que c'est un travail d'écriture que c'est en plus si on écoute, alors moi j'ai pas vu mais j'ai écouté certains parce qu'il y a l'audio aussi
1: je connais votre préférence pour la radio à la télévision
0: mais
1: suppose que des vidéos YouTube vous n'en gardez que le son,
0: c'est ça. mais c'est très bien aussi parce que c'est très,
1: ça marche,
0: il y a des petits clins d'œil très marrants qui font des petites respirations. c'est il y a aussi un beau travail que vous faites, j'imagine, avec d'autres.
1: Ah bah oui, c'est moi je fais juste le texte, hein, puis je le lis. Tout le reste, c'est une équipe. C'est Mathias Entoven, c'est Ameyes Aitoufella, et c'est Baptiste Veillant, et c'est Morgane Sabouré, la graphiste. Alors, Mathias et Ameyes, c'est les réalisateurs et monteurs. Baptiste, c'est la musique, et Morgane Sabouré, c'est le générique, les vignettes. Et quand il y a des images un peu spéciales, comme celle de Jeanne d'Arc avec le t-shirt Che Guevara, bon bah c'est
0: Morgane qui l'est fait. Ah bah alors ça, j'ai pas vu, mais bah voilà, des fois ça sert quand même. Par contre, j'entends régulièrement Macron, dès qu'il s'agit de projets ou de choses comme ça. Qui est-ce qui choisit ça? C'est vous qui donnez les pistes ou pas?
1: Très peu. C'est essentiellement Mathias et Ameyes qui font, qui choisissent les pistes humoristiques qui viennent rythmer. Moi, je demande, enfin, je propose régulièrement, et ils les incluent parce que j'en propose pas trop, des toutes petites séquences de Buffy et Twin Peaks. Mais et puis de temps en temps, bah dans le dernier épisode qui est sorti il y a deux trois semaines sur Rabelais, au début il y a un morceau de Brigitte Fontaine, c'est moi qui ai demandé Brigitte Fontaine, mais c'est vraiment j'en demande pas des masses, c'est surtout le travail de Ameyes et de Mathias.
0: Et c'est bien parce que c'est relativement, enfin c'est pas, ça ne casse pas le récit, parce que c'est vrai qu'on a un peu cette tendance souvent quand on fait de la télé à être interrompu tout le temps, surtout quand on fait, enfin voilà, même de la vidéo, mais là c'est vous interprétez tout ça, j'ai quand même écouté un petit peu, mais c'est pas mal de le lire aussi, donc on va parler de cet empire qui n'a jamais pris fin, et là où je disais que ça m'avait rappelé la victoire des 100 rois, c'est parce que évidemment en fait vous démontez la version commune, enfin le roman national dont on parle beaucoup, et puis bah voilà, vous nous en racontez tout à fait un autre, avec tout autant de preuve que ceux qui racontent le roman national, ils n'en ont pas d'ailleurs.
1: Non mais j'étais pas plus là qu'eux, hein, donc ouais. j'ai juste pas le même regard et je choisis pas les mêmes cerises, quoi, comme on dit le cherry picking.
0: Voilà.
1: Donc c'est subjectif. Moi, il y a plein de trucs que des idées qui sont des idées qui peuvent s'entraîner très fantaisistes. Par exemple, j'avais décidé qu'il y aurait qu'une ligne sur Saint-Louis, qu'il y aurait qu'un paragraphe sur Charlemagne, que des grosses
0: figures comme ça. Il y a qu'un paragraphe sur Charlemagne.
1: Oui, oui. Il y a peut-être deux paragraphes, mais enfin ça va très vite.
0: Ouais.
1: J'avais envie que ça soit de mettre le projecteur sur autre chose. Je me semblais beaucoup plus important, si j'avais à choisir des événements de l'histoire de France, la guerre entre les Armagnacs et les Bourguignons me semblait tellement plus intéressante à raconter. C'est des choix. Ça me semble plus tous ces choix ont été dictés par le désir d'aller dans cette espèce de transe générale, quoi, qu'est l'histoire de France, ou de se raconter l'histoire de France, espèce d'état second, hallucinatoire, avec l'idée de revenir avec des petits morceaux.

0: d'empire industriel aujourd'hui. Donc c'est un mot qui est finalement n'est pas mort du tout et qui a gardé son sens conquérant et imposant.
1: Ouais. En fait, le titre vient d'un rêve de Philippe K. Dick. L'empire n'a jamais pris fin. C'est un rêve qu'il a eu. On ne sait pas la date exacte du rêve, mais c'est dans le courant des années 70. Il le raconte dans l'Exégèse. L'Exégèse, c'est un journal qu'il a tenu à partir du moment où une voix qu'il avait, qui lui parlait dans sa tête a disparu, et jusqu'à sa mort. Donc, il a eu une voix qui lui a parlé dans sa tête pendant 2 mois, en 74. Puis après, de 74 à 82, il a tenu un journal toutes les nuits, qui font des milliers de pages. On en a qu'une sélection qui a été publiée aux États-Unis il y a une dizaine d'années, traduite en français, 2 volumes. Ça fait, on en a un peu moins de 1000 pages, mais il y en a sans doute 5000 ou 6000. Et dans cette sélection-là, on a le passage où il dit rêve, enfin il raconte un rêve, où il est dans une librairie de livres et de revues d'occasion, et il cherche une série de revues pulp, donc des revues de SF, de nouvelles de science-fiction, qui s'appelle L'Empire n'a jamais pris fin. Il dit, si je le trouve, je comprends tout, quoi. Enfin, tout m'est révélé. Ce serait une revue dans laquelle il aurait enfin accès à la vérité et qui s'appellerait L'Empire n'a jamais pris fin. Et après, il a utilisé cette formule, L'Empire n'a jamais pris fin, et dans l'exégèse, donc dans son journal, et dans le premier roman de ses 3 derniers romans, la trilogie divine, Siva, qu'il a écrit en 1978. Et dedans, il dit carrément que l'Empire n'a jamais pris fin était devenu comme une sorte de jingle, comme un jingle qui termine, qui concluait ses réflexions à chaque fois. Il avait un bloc de réflexion et puis ça se terminait par l'Empire n'a jamais pris fin. C'est comme si, il m'avait donné un programme de série, quoi. Enfin, en gros, j'ai exécuté son programme. J'ai essayé d'imaginer ce que ça pourrait être, cette espèce de programme qui avec régulièrement la phrase l'Empire n'a jamais pris fin. Et puis il développe par rapport à l'Empire romain. L'Empire romain n'a jamais pris fin, c'est-à-dire que ce qui est supposé lui avoir donné fin, qui est le christianisme, en fait, n'est pas du tout véritablement le christianisme qui aurait lutté contre l'Empire romain, mais c'est l'Empire romain qui a pris le masque de ce qui aurait pu lutter contre lui, à savoir la parole de Jésus, transformée en son contraire, et donc c'est la continuation de l'Empire par d'autres moyens. Il n'est absolument pas le seul à avoir dit ça, mais il le dit de façon très bien. Et puis aussi, quand il pense à son époque, donc les années 70, il dit de toute façon les USA et les URSS sont les deux formes actuelles de l'Empire romain. Alors moi, je suis tout à fait d'accord, en tout cas pour son époque déjà. Mais ce qui m'intéressait, c'était d'utiliser cette idée-là à travers la question de l'histoire de France, c'est-à-dire la France en tant que fille aînée de l'Église, un moment a pris part à cette aventure. Il y a bien un moment, en effet, où elle va être, où l'Empire français va succomber à l'Empire américain. Mais on n'y est pas encore. Donc il y a toute une histoire à raconter d'ici là.
0: Cette histoire, vous dites que l'histoire de France que vous aimeriez raconter, c'est une histoire de France perçue sous le prisme de l'anarchie spirituelle, de la mystique révolutionnaire et de la poésie absolue.
1: Ouais.
0: Eh ben, quel programme, hein?
1: Oui, c'est un gros programme. Je dis pas que je pourrais m'en charger tout seul, mais c'est des pistes.
0: Ouais. Et là, dans ce livre, en fait, c'est le tome 1
1: oui.
0: De Jules César à Jeanne d'Arc.
1: Oui, il y aura plusieurs tomes. Oui.
0: Voilà. Le programme n'est pas infini, mais presque.
1: Non, le programme ne sera pas infini. Mes capacités à l'exécuter non plus. J'y travaille tout le temps, hein, depuis le début de L'Empire n'a jamais pris fin. C'est pas un jour qui passe sans que je sois dessus. Et là, cette année, a commencé la deuxième saison sur Blast, qui veut dire le deuxième tome en écriture. Le premier épisode est diffusé, le deuxième épisode est en montage, le troisième épisode est en fin d'écriture. Il y en aura sans doute 7 aussi. Et là, on va aller en tout cas de Rabelais à la Révolution. Voilà.
0: Ça a l'air de vous réjouir.
1: Mais je ne veux pas en dire trop.
0: Non, disons pas plus. On va parler de cela.
1: Déjà, on va parler de celui-là.
0: Et surtout, on va revenir à ce qui. Molaise en Roi, ça m'a beaucoup marqué. Surtout, c'est cette histoire de la parole de Jésus qui a été totalement inversé, travesti, oui, c'est vraiment inversé qu'il faut
1: inversé,
0: dire.
1: Inversé. Transformé en son contraire.
0: Alors, qui était Jésus? Un sale gauchiste, hein. Féministe, un woke total.

0: Voilà.
1: Et non, surtout, mais... comment on sait qui il a été réellement ? Ça, il faut le rappeler toujours, il faut le raconter encore et encore.
0: Bah, en fait, ce qui est fou, c'est que on a. Alors, il y a eu beaucoup de travaux qui ont été faits sur Jésus. Il y a eu des personnes qui ont essayé, depuis le XVIIIe siècle, de dire qu'il n'a pas existé en tant que personne. Pour moi, ça me semble tout à fait ridicule. Pourquoi ? Premier point, évidemment, c'est qu'il n'y a pas que des sources chrétiennes. Il y a des sources latines et il y a des sources juives, ne serait-ce que sur le culte pour Jésus. Et si ce culte avait été monté de toutes pièces par un groupe d'ambitieux, il y a encore un mec aujourd'hui qui veut y croire, qui est Onfray.
1: oui,
0: il a fait
1: racontez.
0: La tournée des plateaux pour défendre cette idée que je trouve mais complètement farfelue, qui est une idée du XVIIIe siècle de deux zigotos. Bon, je comprends, ils aimaient pas le christianisme, moi non plus, hein, mais il faut quand même vraiment séparer Jésus du christianisme.
1: Bah oui.
0: Et donc c'est complètement idiot. Et donc leur idée, c'est que c'était une espèce de mythe solaire qui aurait été construit uniquement à partir d'éléments archétypes, symboliques. Ça semble extrêmement, mais tiré par les cheveux. Les éléments qu'on a qui font que ça marche pas du tout, c'est que les Romains et les Juifs trouvaient ridicule et obscène même le culte que d'autres personnes juives christianisées, quoi, vouaient à cet homme. Mais ils pensaient pas qu'ils l'avaient inventé de toute pièce. Mmh. S'ils avaient même pensé ça un seul instant, ils l'auraient dit. C'est-à-dire, on a un païen qui vraiment mais tellement en colère qui est Cels. Cels dit pique-pendre d'à peu près tout. S'il avait pu avoir ne serait-ce que l'idée et qu'elle semblait crédible que ce qu'il n'avait pas existé, c'est la première chose qu'il aurait dit. De toute façon, leur gars, il est jamais venu sur Terre. Donc, on a l'idée quand même d'une personne qui est venue à ce moment-là, qui est venue à un moment...
1: Alors, sa date de naissance n'est non, pas celle qu'on...
0: Non, c'est certain, c'est pas la même date de naissance. Non, mais tout a été réarrangé.
1: Ouais, tout a été réarrangé. Mais alors, dans quel but ? Parce que c'est ça, tout a été arrangé, mais c'est ça aussi le nœud du problème, c'est que il y a toujours un but derrière le réarrangement.
0: Bah, moi, mon hypothèse, en tout cas, c'est que c'était que la parole de Jésus était tellement révolutionnaire qu'elle était quasi insupportable. Et donc, plutôt que de la laisser se répandre d'une façon aussi anarchique que ce vers quoi elle tendait, autant mettre un cadre pour son admiration qui fait qu'on passe par une église qui, elle, la transforme en son contraire. C'est-à-dire, les gens vont au christianisme pour Jésus, mais ils en sortent avec l'Église. C'est-à-dire la dimension révolutionnaire de la parole de Jésus, on l'a dans les Évangiles. Mais ce qui est intéressant et ce qui est là où c'est troublant, c'est qu'on a d'un côté la parole de Jésus dans les Évangiles et ensuite la parole des apôtres dans les Actes des apôtres ou dans les Épîtres de Paul. Et il y a une contradiction, mais qui est apparue à tout esprit un tant soit peu comment dire sincère, quoi, quand il dit ça, c'est incompatible.
1: C'est oui, notamment ce qui concerne le rapport à l'amour, à la sexualité, à la culpabilité.
0: Bien sûr, mais c'est pas la même vie, quoi. Et bien sûr, et alors, tout ce qui concerne, mais bien sûr, l'obsession des chrétiens pour mariage, pour la chasteté, pour ces trucs-là, c'est vrai que c'est des trucs, ça semble complètement. Mais c'est cohérent par rapport au, par rapport à leur temps. Mais c'est pas cohérent par rapport à la personne à qui ils l'attribuent. Ou en tout cas à qui ils attribuent leur inspiration. Mais de toute façon, il y a plein de on verra souvent dans l'histoire ce phénomène se répéter, c'est-à-dire que et peut-être même qu'il y a de la sincérité, c'est-à-dire que c'est même pas forcément de l'hypocrisie ou de la manipulation, parce que pour avoir vu beaucoup de fans. Les fans, par rapport à leur idole, très souvent ils sont là, ils l'admirent, ils le détestent un peu pour la liberté qu'ils n'ont pas. Et donc il est possible aussi que les chrétiens, ça soit simplement des fans. C'est-à-dire, ils sont fans de Jésus. Ils comprennent pas l'idée qu'en fait, il s'agit de se libérer ou de s'émanciper à son image. Ils se disent qu'il faut adorer un mec qui a réussi à le faire. Et à partir de ce moment-là, on peut facilement devenir détestable. Mmh. C'est-à-dire, c'est un processus psychologique qui est souvent pas très bon. Le processus de fan de, donc il y a peut-être un truc comme ça. On pourrait dire aussi, si on voulait vraiment être gentil avec l'extrême droite, que c'est des fans de Jeanne d'Arc.
1: On n'est pas obligé.
0: On n'est pas obligé. Mais voilà, si on veut être gentil, on dit c'est des fans de Jeanne d'Arc.
1: On terminera l'émission en racontant que c'était une sale gauchiste elle aussi.
0: Ah bah bien sûr. Mais on n'y est pas encore. Je suis d'accord. Moi je refais pas le. Excusez-moi.
1: Bah évidemment, non, on va pas perdre dans l'ordre.
0: Je suis pas dans l'ordre. Mais il y a aussi Jeanne d'Arc dans le livre.
1: Mais
0: il y a comment dire une grande partie du chapitre sur Jeanne qui s'appelle Jeanne la gauchiste apporte des éléments pour construire expliquer la récupération d'une figure aussi singulière hors norme par les tenants même du conservatisme le cru crasse, quoi. C'est-à-dire comment on va faire d'une jeune femme qui sort de sa condition et de femmes, et de paysannes, qui est quel culot de décider de mener une armée pour libérer son pays, alors qu'elle a même carrément le conseil du roi contre elle, et qui après va se retrouver toute seule à tenir tête à 400 encapuchonnés des plus cons et des plus autoritaires.
1: Qui prétend croire mieux qu'eux,
0: exactement.
1: Pas mal de trucs mieux qu'eux.
0: Et elle prétend faire tout ça mieux qu'eux. Et cette personne qui est, comment dire, qui est la panique morale par excellence, quoi,
1: à l'époque,
0: va être récupérée comme ça par l'Église et par les fachos. Mais on va rien dire. Non, mais c'est incroyable. Enfin, je veux dire, c'est d'un culot. C'était tout ce qu'ils détestent, quoi. Enfin, c'est fou. Bon.
1: Bon, écoutons un peu de musique et revenons-y vite.
0: D'accord.
1: Alors, c'est quoi ? Qu'est-ce que
0: alors, il va y avoir le premier morceau, je crois que c'est un morceau Thelonious Monk, c'est Remember.
1: Ah ben voilà.

0: Vous écoutez toujours Liberté sur Parole sur Cause Commune 93.1. Notre invité, eh bien, c'est pas comme Thielmont, qui vient entre autres nous parler de L'Empire n'a jamais pris fin, le livre qui est sorti il y a peu de temps aux éditions Massot et co-édité par Blast.
1: Sorti ce mois-ci.
0: Voilà, ce mois-ci. On sait pas quand l'émission sera diffusée, c'est ce mois-ci. Ce sera
1: toujours ce mois-ci.
0: Ce sera plus ce mois-ci, mais bon. Voilà, il est sorti, lisez-le. Vous pouvez aussi regarder les épisodes qui, je pense, sont en ligne. Hein.
1: Oui.
0: Mais bon, c'est bien d'avoir écrit aussi. C'est assez. Moi, j'aime bien lire, en fait. Il y a peut-être des gens, il y a peut-être des vieux comme moi qui aiment encore bien lire. Donc, voilà.
1: Et puis, je peux, pour aller dans ce sens. Et c'est pas pour empêcher de regarder des épisodes, parce que moi j'aime beaucoup ce que Blast a fait avec cette série, puis je l'ai fait avec eux, quoi. Mais il y a un peu, il y a plus de choses dans les chapitres des livres. C'est-à-dire que c'est, pour le coup, c'est plus exhaustif, le texte. Déjà les textes, parce que je fais toujours trop long, les épisodes ils sont déjà toujours trop longs, et donc je coupe dedans. Je coupe pour la version qui est publiée à ce moment-là en ligne sur Blast. Et je coupe encore plus pour l'épisode. Mais dans le livre, vous avez les textes en complet. Donc si vous avez aimé les épisodes de L'Empire n'a jamais pris fin, vous apprendrez des choses en plus. Puis tout a été corrigé, retravaillé, le texte, etc. C'est fait pour exister indépendamment.
0: Oui, c'est tout à fait, c'est très très bien. Et puis il y a aussi ce jeu de caractères, il y a des illustrations, et puis il y a quelques oui. punchlines. Oui. Le roman national ment. Ouais. Nos ancêtres, les Gaulois, n'existent pas. Comment ça?
1: Oui. Bon, il y a une part de provocation, mais c'est vrai. C'est une, comment dire, la réunion de tous ces peuples singuliers qui étaient dans
0: la Gaule,
1: dans
0: ce qu'on appelle aujourd'hui la France.
1: Dans ce qu'on appelle aujourd'hui la France, c'était des tribus qui avaient tous leur nom, quoi. Et ils se pensaient pas en tant que Gaulois. Les Gaulois, c'est une invention de Jules César.
0: Et nous sommes donc des colonisés.
1: Et
0: nous,
1: bien
0: nous
1: sûr.
0: Sommes donc des lèches-culs comme beaucoup de colonisés.
1: Ah oui, carrément. Oui,
0: c'est ce que vous dites. À peu près.
1: Oui, non, c'est horrible. Mais c'est intéressant de réfléchir à l'histoire comme ça. C'est-à-dire que, tout d'abord, les tribus elles-mêmes ont été colonisées par César. Pour César, c'est juste une opportunité. C'est-à-dire que le but, c'est de devenir le chef de Rome, quoi. Pour ça, il faut qu'il ait fait des conquêtes pour pouvoir concurrencer son Pompée, qui est quand même la superstar de guerre romaine. Donc César doit trouver une combine, et cette combine, ça va passer non seulement par la conquête de toutes ces tribus gauloises qui lui avaient rien fait et qui se retrouvent dans son collimateur, mais en plus avec des exterminations massives par moment, exterminations par moment de toute une tribu. Et alors, le truc absolument incroyable, c'est que donc, il va gagner, ça va être cette espèce de truc qu'on appelle les gallo-romains, quoi, la Gaule romaine. Il va se passer ce truc incroyable qu'il va y avoir une disparition quasi totale de la culture gauloise, qui était, des cultures gauloises, qui étaient orales, qui étaient d'origine celtique et qui étaient orales. On en a, que des bribes éparses dans la littérature romaine. Comme c'était une culture orale, on n'en a évidemment pas de traces.
0: Et les vainqueurs écrivent l'histoire.
1: Les vainqueurs écrivent l'histoire. Donc, c'est toute une enquête qui commence à ce moment-là pour moi aussi, que je vais continuer dans le deuxième, puisqu'avec Rabelais et Gargantua, on va réévaluer aussi ces questions-là, on va y retourner aussi. Je continue à y retourner régulièrement, parce que ça m'intéresse aussi. Qu'est-ce que c'est que ces Gaulois écrits par les Romains, cette histoire écrite du point de vue des vainqueurs, ce monde dirigé par des hommes dont dont César est le modèle, parce que César va être le modèle pour les rois de France, va être le modèle pour les empereurs, va être le modèle pour les dictateurs, va être le modèle pour les capitaines d'industrie, va être le modèle pour les PDG. César, c'est le héros de tous les salopards. C'est vraiment le héros absolu de tous les salopards. C'est le patron, c'est le modèle, c'est la forme parfaite. Donc c'est intéressant. Et l'idée que ça va quand même jusqu'au fait qu'on vive dans son calendrier, c'est-à-dire que la découpe du temps choisie par César est encore la nôtre. On vit dans le calendrier julien, c'est le calendrier de Jules César. Et nos vacances sont des cadeaux de Jules et d'Auguste, juillet et août. C'est dire à quel point on vit toujours dans leur monde. Et d'une certaine façon, toujours les signes de ce monde, quand bien même l'Empire romain à un moment a pris fin officiellement, les signes de ce monde n'ont cessé de se réagiter de manière à bien nous dire c'est qui le patron, quoi. Et c'est au point où moi je me suis posé cette question, et je pense que je suis pas le seul à m'être posé, dans quelle mesure le dieu qu'adorent les hommes n'a pas été aussi construit sur le patron romain et le patron césarien. C'est-à-dire dans quelle mesure le dieu des religions, en particulier de la religion chrétienne, qui est celle que je connais le mieux, le dieu de la religion chrétienne, est une sorte de super César. C'est à la différence de Jésus. Alors la figure dite de Dieu le Père, le Dieu en tout cas qui est adoré par l'Église catholique, dans toute sa dans tous ses attributs, n'est pas aussi lui aussi un espèce de super patron, de super empereur, la figure seigneuriale, l'idée du Seigneur Dieu. Et c'est là où interviennent les textes que j'aime tant des gnostiques.
0: Ouais.
1: Et qui vont avoir cette importance dans L'Empire n'a jamais pris fin. Et c'est là où donc on retrouve, vous avez parlé de mon livre La victoire des 100 rois, pour moi ça a été une coupure dans ma vie. Quand j'ai écrit ce livre-là, je savais que de toute façon je ne reviendrais jamais en arrière, et que tout serait un peu la continuation de ce travail-là, parce que... Est-ce que je peux me permettre, je raconte un tout petit peu ce que...
0: Ben bien sûr, bien
1: pourquoi,
0: sûr.
1: Pourquoi, ce que c'est, etc.
0: Ben, il faut raconter les rouleaux, il faut raconter la jarre, il faut raconter tout ça.
1: Il faut raconter tout ça. Alors en fait, parallèlement à l'établissement du christianisme, il y a eu beaucoup de courants parallèles. Il y a eu des marges au christianisme. Il y a eu des courants underground du christianisme. Tout cela... les chrétiens les ont non seulement combattus, mais ils ont réfuté leurs textes, et quand ils ont pu, c'est-à-dire à partir du moment où l'empereur s'est converti Constantin, ils les ont persécutés et ils les ont exterminés. Donc, ont disparu normalement, pendant très longtemps, tous les textes des courants parallèles. Mais ce qui nous restait, c'était les réfutations. Les réfutations, elles se donnaient comme des réfutations des gnostiques. Donc on disait, bon, en même temps que le début du christianisme, les courants parallèles, c'était des courants dits gnostiques, qui ont été réfutés par les chrétiens, à commencer par Irénée de Lyon, un Français, donc, enfin un Lyonnais, un Gallo-Romain, sans doute un Romain, local, qui s'était installé à Lyon, et puis Épiphane, et puis le pseudo-Hippolyte, et puis quelques autres qui ont des petits passages comme Tertullien, etc. Mais il réfutait toujours les gnostiques. Mais on avait bien compris que c'était un terme générique, qui est un terme péjoratif. En vrai, il n'y avait pas de nom non plus. C'est comme les Gaulois, les gnostiques n'existent pas. Nos ancêtres, les gnostiques, n'existaient pas. Le roman chrétien, bon. Mais pendant longtemps, on n'avait que les réfutations pour savoir ce qu'ils avaient dit. Et pourtant, ça a suffi à influencer beaucoup de monde. Mais il s'est trouvé que un premier texte dans le désert égyptien au XVIIIe siècle, puis trois textes au XIXe siècle, et puis enfin une jarre avec une cinquantaine de textes en 1945 ont été trouvés. Le texte au XVIIIe siècle, il s'appelle la Pistis Sophia. Au 19e, on trouve trois textes, on appelle ça le Codex de Berlin. Et au 20e siècle, en 1945, on trouve cette jarre à Nag Hammadi. Et là, à ce moment-là, c'est un groupe de jeunes Égyptiens qui, à ce moment-là, cherchent un lieu dans le désert pour enterrer l'assassin de leur père. Ils se retrouvent au milieu
0: d'une vendetta. Qu'ils ont l'intention de tuer. Et ils ne l'ont pas encore tué.
1: Ils ne l'ont pas encore tué. Ils ont l'intention de le tuer, ils ne l'ont pas encore tué. Et ils veulent voir où ils vont pouvoir l'enterrer. Et ils arrivent avec leur pick-up. Ouais. Et ils creusent pour voir si là on pourra... Et en fait, ils creusent. C'est très très bizarre comme histoire. Et ils tombent sur quelque chose de dur. C'est une jarre. Et là, ils savent pas ce que c'est. Ils se disent...
0: Il y a un djinn à l'intérieur, on va se
1: C'est ça,
0: pas.
1: Exactement. Ils se demandent s'il n'y a pas un diable à l'intérieur. Ils ont très peur, c'est des jeunes. Hein.
0: Ils se retrouvent comme quoi les jeunes, ce qu'on disait en antenne tout à l'heure, pas toujours les plus affûtés. Hein.
1: Oh, on va pas faire de l'anti-jeunisme.
0: Non, pas en direct. Continuons, pardon.
1: Et alors, il ramène à la maison, l'oncle se rend compte que c'est des textes qui sont en copte saïdique, il va les amener à un érudit qu'il connaît, et en fait il se rend compte que ce sont des textes qui appartenaient sans doute à la bibliothèque d'un de ces types qu'on disait des gnostiques, et qu'il l'a enterré sans doute au moment où il y avait ces grandes purges. Après l'établissement d'un christianisme d'État, on pourrait dire. C'est pas des termes d'époque, quoi, mais enfin un christianisme d'empire. D'empire. Et dedans, on a des textes où Jésus s'adresse à ses amis et où il les appelle à Basileus Genea. À Basileus Genea, donc en grec, c'est la génération sans roi. Et c'est pour ça que je les ai appelés les sans rois, c'est-à-dire que c'est revenu à plusieurs reprises dans ces textes-là, que Jésus, à chaque fois, il leur parle, il dit « Vous qui êtes la génération sans roi, vous qui êtes une génération sans roi. » Qu'est-ce que ça veut dire ? À un autre moment, il dit « Je ne suis pas venu à vous en seigneur, mais en soutien, je suis votre frère secret. » C'est-à-dire, vous qui ne croyez pas à un Dieu seigneurial. C'est ça, vous qui êtes la génération sans roi. C'est comme ça que je l'interprète, en tout cas. J'en sais rien. Encore une fois, j'étais pas avec eux. Je sais pas, à côté de Jésus, au moment où il a dit ça. C'est dommage, j'aurais pu témoigner.
0: Sait combien ils étaient, un peu, les fameux sans rois. On n'a aucune idée.
1: Aucune idée.
0: Mais vous dites à un moment dans le livre qu'on a toujours, il y a toujours eu des gens qui ont été des utopistes, en fait, qui ont vécu autrement.
1: Bah oui.
0: Et donc c'était eux.
1: Toujours.
0: Aussi, voilà.
1: C'est ça. C'est-à-dire, il y en a toujours eu. On n'en a pas toujours eu des traces, mais il y en a toujours eu, à mon avis, c'est impossible qu'il en soit autrement. C'est absolument impossible qu'il en soit autrement. Et ce qui fait que, dans l'histoire de, après la disparition de ceux qu'ils ont appelés les gnostiques, après la fin, machin, on a eu les manichéens. Il y a eu les manichéens autour d'un prophète qui s'appelle Mani, un prophète iranien, qui a une révélation qui lui vient d'un ange, etc. Il quitte une communauté qui est une communauté d'une variante judéo-chrétienne. Et il décide de voyager, il décide d'aller chercher les éclats de divinité à travers la totalité des traditions humaines. Et il y a une vision du monde chez Mani, absolument magnifique, exactement le contraire de ce qu'on appelle manichéen, puisque c'est tout ce qu'on lui a reproché, c'est de n'être pas étroit d'esprit, sectaire, et de diviser le monde entre blanc et noir. Alors c'est vraiment le truc tellement con, et évidemment c'est ça aujourd'hui quand on dit machin est manichéen, on peut même dire les chrétiens sont manichéens. C'est très drôle puisque c'est les chrétiens qui ont inventé cette déformation de la pensée de Mani pour en faire le contraire.
0: Oui, comme quoi le fait de voler les mots et d'inverser le sens n'est pas nouveau non plus. Hein.
1: Non, c'est pas nouveau. Non, et c'est vraiment, c'est comment dire, c'est moi quand j'ai commencé à lire les textes attribués à Mani ou à des disciples de Mani et que j'ai vu la beauté incroyable de ces textes-là, j'ai vraiment été mais tellement écœuré de ce qui fait que je fais chier tout le monde, c'est-à-dire que j'entends quelqu'un dire de quelque chose qui est manichéen, je dis non, c'est pas manichéen, c'est le contraire, c'est chrétien ce que.
0: Et ben c'est très bien, c'est absolument parfait, on est là pour ça.
1: Voilà, donc je j'emmerde le monde avec ça, mais parce que ça m'a totalement attristé. Et en fait, on va retrouver, c'est ça, au travers l'histoire, de plein de façons différentes. De la même façon, c'est pour ça, quand j'ai essayé de traiter de cette question de l'histoire de France, d'un côté, évidemment, je passe par les quelques, plus ou moins longtemps, par quelques figures imposées de l'histoire de France, parce qu'elles sont intéressantes aussi à décomposer, quoi. Mais m'intéresse la question de l'anarchie spirituelle au sein de l'histoire de France, parce qu'elle n'est pas absente. Parce qu'il y a non seulement des figures de révoltés, si ce n'est de révolutionnaires à toutes les époques, on peut dire même dans toute la période gallo-romaine, on a ce qu'on a appelé les bagaudes. Bon, mais ça, c'est vraiment, on n'a presque rien là-dessus. On a des mentions dans une poignée de textes latins, pas si peu d'ailleurs. On a un certain nombre, on a une cinquantaine, une soixantaine de mentions, mais on a toujours très peu d'éléments. Ce qu'on comprend, c'est que ce sont des révoltes populaires. Ces révoltes populaires, elles vont être, comment dire, évidemment réprimées très très violemment. Et c'est au point où il va y avoir, malgré tout, ça se poursuit sur deux siècles, sur lequel on n'a presque rien, mais deux siècles plus tard, on a vraiment un long sermon, pour le coup, d'un chrétien, mais plutôt bien, qui s'identifie à eux. Et dit c'est votre système qui a créé ces personnes-là, et finalement on va tous se retrouver dans leur situation. Et ça, c'est intéressant, parce que c'est face aux bagaudes, on peut dire Rome a dû trouver des milices pour s'en charger. C'est une époque où Rome peut pas faire la loi partout, et ça s'est tellement étendu, et c'est déjà tellement le bordel à l'intérieur. Et donc parmi ces miliciens, il va y avoir ces brutes que sont les Francs, quoi. Et les Francs, qui sont vraiment des fous de guerre, quoi, des espèces de brutes sanguinaires, vont se rebeller un moment contre les Romains, vont prendre le pouvoir, vont garder le pouvoir, et on va être appelé français, alors que, a priori, on a eu très peu de contacts. Enfin, je dis toujours on.
0: Alors que vous êtes égyptien.
1: Alors moi, je suis égyptien. C'est gonflé,
0: et
1: je sais bien.
0: En plus.
1: Je sais bien, écope en plus. Je sais bien, c'est gonflé. Je devrais plutôt dire on quand je parle des gnostiques.
0: Absolument, absolument. Je veux bien faire partie du on, voilà.
1: D'accord.
0: Je les aime beaucoup, les gnostiques. Je crois que j'aime bien les cathares aussi, après vous avoir
1: lu.
0: Ah,
1: il y a de quoi les aimer.
0: Il y a de quoi les aimer. On va en parler, mais c'est vrai qu'on va parler un peu des. On va parler aussi, il y a une figure qui est celle de Clovis, que vous évoquez
1: oui,
0: beaucoup,
1: oui, oui.
0: Par exemple.
1: Oui, oui. Parce que ça m'intéresse beaucoup, moi, cette histoire de. Les Français. Mais les Français, qu'est-ce que ça veut dire? Enfin, les Francs, déjà. D'avoir cette domination franque, qui s'établit sur des siècles, mais c'est une aristocratie, c'est minuscule. C'est-à-dire qu'ils sont, ils sont une poignée pour diriger des centaines de milliers, de millions de gallo-romains. Mais c'est les chefs. C'est les chefs, c'est à eux que tout ça revient. Donc, si on pense à Clovis ou à Charlemagne, c'est vraiment des occupants. C'est aussi des occupants. C'est pas du tout des dirigeants qui viennent.
0: C'est pas des représentants.
1: C'est pas des représentants du peuple qu'ils dirigent. C'est une armée d'occupation. Donc, lorsque aujourd'hui on parle, avec nostalgie, une nostalgie très déplacée de Clovis ou de Charlemagne, on parle aussi, pas seulement pour César, mais pour eux aussi, on parle aussi d'occupants. C'est complètement fou, cette histoire.
0: Et encore une fois, le syndrome de Stockholm.
1: Mais oui. C'est-à-dire qu'on va s'identifier à un groupe de salopards sanguinaires, des brutes sanguinaires, qui ont juste tenu le pays
0: par la terreur.
1: Par la terreur. C'est très bizarre quand même. Et c'est intéressant parce que là, si on retourne sur César, c'était l'argument de Napoléon III aux Algériens. C'est-à-dire, il disait, comme nous, vous avez été conquis, mais vous renaîtrez comme nous, à travers une civilisation plus développée. C'est-à-dire que, malgré tout, Napoléon III considère qu'il est un fils de colonisé. Mm-hmm. Mais il le vit très bien. Alors, lui, parfois...
0: Oui, mais au moins, il a le mérite de le reconnaître.
1: On peut il a au moins le mérite de le reconnaître. Vraiment.
0: Parce qu'on n'est pas dans la mystification totale, du coup.
1: On n'est pas dans la mystification totale à
0: même
1: ce moment-là.
0: Même si le gars n'est pas forcément fréquentable.
1: Ah non, non pas du tout. Voilà. Mais c'est intéressant, c'est-à-dire que à ce moment-là, il s'agit bien de reproduire une domination qu'on a subie, mais pour rien, pour des trucs... Enfin, comment dire... Il y a rien à en tirer. La civilisation romaine, si on peut appeler ça une civilisation, cette espèce de truc, c'est avant tout des gens qui ont excellé dans l'administration, l'organisation et la domination des hommes. C'est en plus, il y a quelque chose de juste, une culture de la perfidie, quoi. Mais ça, c'est encore une fois, je suis pas le premier à le dire. C'est Simone Veil qui en parle comme ça, qui parle de l'influence néfaste qu'a eu Rome sur l'ensemble de la culture. Et pour elle, c'est vraiment, mais c'est la pire des abominations. Mais on peut difficilement lui donner tort si on regarde l'histoire de Rome. C'est une histoire que d'abomination et de domination et de réussite par la perfidie, quoi. C'est-à-dire de promesses non tenues, de comment dire, de paroles, le mépris de la parole donnée. Mmh. C'est ça la culture romaine.
0: Ils sont flattés. Si je puis permettre, certains la perpétuent dignement.
1: Mais bien sûr. Mais elle a été perpétuée. C'est encore le modèle aujourd'hui. Mmh. C'est fou parce que c'est indéfendable. Mmh. C'est-à-dire que fondamentalement, c'est indéfendable. Et ça dit quelque chose d'un rapport au monde qui est tordu, quoi. C'est-à-dire que d'un côté, on a une admiration ou un amour pour des figures d'émancipation, que de l'autre côté, qu'ensuite, on utilise à l'envers pour reproduire une culture de la domination, du contrôle et de la hiérarchie et ça c'est très curieux. Alors c'est pour ça en ouverture du livre je cite Philippe K. Dick, Le Christ contre César, c'est cette histoire qui est toujours racontée et qui en même temps n'est jamais racontée. Mmh. Et c'est l'éternelle histoire en fait de... C'est très simplifié de dire ça, mais bon, c'est une formule. Cette formule de Dick, elle me convient très bien, le Christ contre César. Et donc c'est à travers ce prisme-là que j'ai décidé de relire l'histoire de France, à travers ce prisme-là. Et on peut dire qu'il y a beaucoup de gens qui se revendiquent du Christ qui sont du côté de César, hein, il n'y a pas de doute.
0: Ouais,
1: quand je dis
0: sûr.
1: Beaucoup, ça va être la quasi-totalité. Mais bon, il y a quelques exceptions. Et parmi ces exceptions, il y a les cathares, évidemment.
0: Eh ben, on va en parler. Et il faut vraiment continuer à parler des exceptions, parce que sinon, on va penser que cette folie est la norme, en fait.
1: Et non, c'est pas la norme.
0: Oui, ben voilà. Mais c'est pas la norme, et c'est pas le juste, parce que je pense que le juste existe. Moi, je suis comme ça.
1: Moi aussi, je le crois.
0: Voilà. Ouais. Donc, on va écouter un peu de musique. Je crois que c'était Les Nonnes en deuxième.
1: C'est Les Nonnes,
0: c'est ça.
1: Oui, Mind Games.

0: Et donc oui, c'était tout à fait John Lennon sur Cause Commune 93.1 dans Liberté sur Parole, où j'ai le plaisir de recevoir Pacôme Thielman. Pacôme, on parle surtout de votre dernier livre en date, L'Empire n'a jamais pris fin, aux éditions Florent Massot et Blast. Mmh. Le tome 1, il y en aura plein d'autres.
1: Il y en aura d'autres. Voilà. Plein, je ne sais pas.
0: Bon, au moins deux autres. Au moins deux autres.
1: Si les petits évêques cochons ne me mangent pas.
0: D'accord, mais on n'espère pas. Et je signale, puisqu'on écoutait l'un des membres des Beatles, que vous avez fait, c'était, je crois, votre premier livre, c'est ça, Poppermost.
1: C'est mon premier livre.
0: Considération sur la mort de Paul McCartney. Ouais. Eh bien, il est réédité. Il vient de sortir aux mêmes éditions, aux éditions Massot. Et c'est en poche. Et il est très chouette. Et pourquoi Poppermost? Eh bien, la réponse se trouve si on soulève la jaquette.
1: Oui, oui, c'est la citation, la phrase que John disait Alors, c'était pas les mêmes complètement, puis c'était les Beatles initiaux. Ringo n'était pas encore là, mais ce qu'il disait à Paul et à George et aux gars qui avaient précédé Ringo quand ils étaient à Hambourg et qui démarraient, quoi, et c'était Where are we going, boys? To the top, Johnny, répondaient les trois autres. Where's the top, boys? On the toppermost of the poppermost, qui veut dire au sommet du plus pop, quoi, du plus populaire.
0: Sommissime du popissime.
1: Sommissime du popissime. Donc, cette espèce de popissime, cette idée du poppermost, est quelque chose qui m'a beaucoup intéressé. C'est une belle formule aussi. Mais bon, tout ça va aussi avec une idée de ce que peut être la culture pop, quoi. Mm-hmm. Et dont les Beatles sont le Jésus, quoi. Sont les Jésus de la culture.
0: Mais les vrais. Voilà. Alors, je ne l'ai pas relu récemment, en fait. Non. Et comme c'était il y a pas mal d'années quand même, j'en garde un goût d'une sorte d'enquête.
1: Oui, c'est une sorte d'enquête.
0: De mystère, c'est pas bien évidemment sur la mort qui serait pas mort, sur les disques écoutés à l'envers, plein de petits mystères comme ça, et aussi je crois qu'il est beaucoup question de l'album blanc, et de la disparition, et de la réapparition uniquement en disque, enfin voilà. Mais je ne saurais plus en dire beaucoup plus.
1: C'est pas grave. Ça serait intéressant de retrouver l'émission et de la remettre en ligne un de ces jours, mais je ne sais pas.
0: Hein. On va essayer. Je ne suis pas une archiviste, vraiment pas.
1: Moi, je l'ai. Mais je l'ai à l'époque en cassette audio parce que c'était encore une époque où on enregistrait des choses
0: avec
1: des
0: cassettes. Ça y est, on se tutoie depuis le temps qu'on se connaît.
1: on se tutoie en milieu d'émission.
0: Voilà.
1: Bah oui, bien sûr, j'ai la cassette audio. La cassette audio, je l'avais enregistrée, évidemment.
0: Alors là, jette un coup d'œil intéressé à Olivier. Tu crois qu'on peut encore diffuser une cassette audio ici?
2: Bah, on peut surtout la numériser, oui, sans problème.
0: Bon, on va s'arranger, pas quoi.
1: On va s'arranger. Ça sera incroyable, hein. Bon. Ça sera incroyable de réentendre ça. Parce que moi, j'ai plus rien pour écouter les cassettes audio.
0: Ici,
1: c'est ça qui est fou quand même. C'est-à-dire que j'ai toujours la cassette audio, mais j'ai plus rien pour l'écouter.
2: Ouais, non,
1: parce que
2: c'est
1: j'ai
2: bon,
1: plus de lecteur de cassette audio.
2: On a ce qu'il faut.
0: On pourra même la passer à l'envers.
2: Est-ce qu'il y aura des messages sataniques ou pas?
1: On entend vraiment les trucs qu'on dit dans l'émission. À l'endroit, c'est pas les vraies paroles.
2: Non, en fait, ce qui serait drôle, Pacôme, moi, je te connais pas, mais je te tutoie.
1: Mais oui,
2: c'est comme ça. Parce que je tutoie tout le monde, moi, en fait. Donc, ce qui serait drôle, c'est que le jour où on la diffuse, tu viennes la commenter en direct, en fait.
1: Attends, parce que je t'entends pas.
2: Ah bah oui,
0: voilà.
1: Ouais. Je t'écoute, ça y est, je t'entends bien.
2: En fait, le truc qui serait super drôle, c'est que le jour où on la diffuse, tu viennes la commenter.
1: C'est ce qu'on va faire.
2: On fait ça.
0: On va faire une exégèse de notre première émission.
2: Et si tu veux, pas comme on l'a fait sur Twitch.
1: Non, mais je sens beaucoup d'ironie ici.
2: Pas du
1: tout.
2: Regarde, il y a des caméras.
1: La nouvelle génération.
0: Et le fait
1: que je m'y plie avec beaucoup de goût.
2: Bon, bah, Paris tenu.
1: Mon jeunisme est un sujet d'ironie ici.
0: Tu sais quoi, on mettra des caméras quand on fera cette émission et on mettra ça sur tout ce qu'on veut.
1: Et on pourra faire intervenir le public.
0: Ah, bah, évidemment.
1: Le chat.
0: Non, mais attends,
1: le chat pourra poser des questions.
0: Mais tu sais, on a encore un téléphone et on entend la vraie voix des vrais gens. gens, hein, quand on fait des directs, des libres antennes. Ça se fait encore dans cette radio. Je suis désolée.
1: Hein. En tout cas, moi, je serais ravie qu'on vienne ensemble écouter l'émission et qu'on la commente. Oui,
2: eh ben, banco.
0: Voilà. Allez, banco.
1: Donc on n'en dit pas plus aujourd'hui sur Poppermost. On fera une émission souvenir.
0: Oh là, bon, parlons d'avenir, parlons de l'Empire. Voilà. Parce que l'Empire a un avenir, malheureusement.
1: L'Empire n'a pas pris fin.
0: Voilà, n'a pas pris fin. Les Qatars, si. Mais parlons des Qatars. Qui sont les Qatars?
1: C'est
0: magnifique.
1: Ouais. Là encore, c'est pas le. Évidemment, ils ne sont jamais appelés Qatars. C'est un nom qu'ont donné les chrétiens à des personnes dont le mode de vie les déplaisait souverainement et l'inintérêt qu'ils pouvaient avoir pour les représentants de l'Église de Rome entraînait chez eux des vexations permanentes. Donc c'est une histoire absolument passionnante, très mystérieuse, très difficile à recouper. Moi j'ai été aidé pour ce chapitre par un Occitan, Franck Bardou, et puis par mes lectures à la fois de Déodat Rocher, par Anne Brennon, qui est une spécialiste contemporaine, et puis surtout, à un moment, je suis arrivé sur les comptes rendus de l'Inquisition, qui sont des choses qui ont été publiées par un certain Jean Duvernoy dans les années 60-70, a republié les livres de l'Inquisition, donc toutes les personnes qui sont passées à la question et qui racontent leur vie. Alors évidemment, les questions sont orientées, puisqu'il s'agit de les désinguer, tout simplement. Mais on en apprend beaucoup sur à la fois leur mystérieuse cosmologie ou mythologie, qui est quand même différente du christianisme. Il n'y a pas de doute, c'est différent. Même si Jésus est au centre, c'est différent. On ne sait pas comment c'est devenu si différent.
0: Alors, par exemple, qu'est-ce qui est si différent?
1: Par exemple, il y a clairement une image de la métempsychose, puisque les âmes passent de corps en corps, comme dans des sacs de peau. Alors ça, c'est une image vraiment de la métempsychose. Et il y a une image de l'idée, il y a deux divinités et deux églises qui vont avec ces deux divinités. Là, on est très proche de ce qu'on peut avoir avant chez ceux qu'on a appelés gnostiques, puisqu'il y a à ces deux divinités, et donc ces deux églises, c'est des formes complètement opposées. Les chrétiens, eux, ils ont une notion du péché originel, hein, ça a été établi par Augustin, par saint Augustin, par l'évêque d'Hippone, à partir du récit de la Genèse, une interprétation du récit de la Genèse, et c'est interprété sous l'angle de la désobéissance. C'est-à-dire, c'est l'idée que Adam et Ève ont désobéi à Dieu.
0: Surtout Ève, quand même.
1: Et surtout Ève. Et principalement Ève. Et la porte du diable.
0: Absolument.
1: Toutes les Tertullien même disait, n'importe quelle femme chrétienne, hein, n'oublie pas que tu es la porte du diable.
0: Même pas chrétienne. Quand même.
1: Non, mais c'est monstrueux. Et dans la pensée de ces hommes, dont le terme qui se donnait, en fait, c'était les bons hommes et les bonnes femmes. Donc chez les bons hommes et les bonnes femmes, c'est le pouvoir, c'est le désir de pouvoir sur autrui. Alors ça, et quand je tombe là-dessus, moi, mais je tombe par terre, quoi. Parce qu'en effet, alors là, on est vraiment sur autre chose. Et quand on regarde, en fait, comment sont organisées ces petites châtelleries, quoi, dans le sud-ouest, là, dans la région de Toulouse.
0: Toulouse, Albi,
1: Foix, enfin dans le pays, ce qu'on appelle le pays Qatar. Mais il y a quand même l'idée que les seigneurs font un travail manuel, qu'il y a une tentative de rééquilibrage, en fait. C'est-à-dire qu'on n'est pas dans l'égalité, ça, c'est pas possible. mais on est dans une égalisation maximum. C'est-à-dire qu'il y a, l'idée que ceux qui sont les petits, ceux qui sont les grands vont essayer d'être à peu près au même endroit, au même niveau. Et qu'il y a une forme de bonheur là-dedans. Alors, à la fois, ils ont une vision très sombre, très noire de l'existence. Ça a été ridiculement caricaturé par les chrétiens et par des gens qui sont pas chrétiens, mais qui voient ça d'un peu loin et qui disent les cathares refusaient l'engendrement parce que le terre était un enfer, donc en fait, ils voulaient tous mourir. Il y a même des gens qui ont eu le culot. Mais encore aujourd'hui, ils ont le culot de dire ça des catholiques en disant « Oui, mais si les cathares n'avaient pas été exterminés, de toute façon, ils seraient morts eux-mêmes puisque ils estimaient que la vie sur terre était un enfer et donc il fallait pas la reproduire. » Mais en fait, ils sont amusés à simplifier l'idée du moment où le bonhomme ou la bonne femme obtient le consolamentum, c'est-à-dire il se le passe entre eux, c'est-à-dire c'est une imposition des mains, et devient imparfait. Mais c'est le truc que tu dois faire avant de mourir, quoi. À part ce moment où t'es parfait, bah oui, c'est le moment où tu rentres dans une vie ascétique, quoi. Mais c'est... c'est aussi ridicule que de dire que parce qu'il y avait de l'inceste dans l'église et encore bon, mais parce que les prêtres ne s'en reproduisaient pas, ça allait mettre en péril le dessein de l'humanité. Enfin, c'est tellement con. Donc ils avaient alors qu'au contraire il y avait un rapport extrêmement libre à la sexualité puisqu'elle était plus du tout vue sous l'angle du péché. À partir du moment où je cite des personnes attrapées par l'Église pour les faire parler, dont une femme qui à un moment a une relation avec un espèce de prêtre débauché là, et ils lui disent mais vous aviez pas l'impression de commettre un péché, ils disent bah non puisque j'avais envie. C'est aussi con que ça, quoi, mais c'est simple, quoi. Ben non, c'est pas un péché si j'en avais envie. Ben, elle a raison de dire ça comme ça.
0: Je voilà. Plais soit à un point que vous ne pouvez pas imaginer.
1: Si j'en avais pas eu envie, ce serait un péché, voilà ce qu'elle dit. Bah oui, mais oui, bah évidemment.
0: Et, voilà. Et donc le viol est un péché. Voilà.
1: Oui.
0: Donc il faudrait que les prêtres d'aujourd'hui l'apprennent un peu mieux.
1: Mais eux, ils ont fait le contraire, quoi. Voilà. C'est-à-dire qu'ils ont considéré que violer des enfants, c'était pas un péché. Par contre, faire l'amour librement entre adultes consentants, alors là, par contre, ça l'est pas bien du tout. Donc je caricature un peu, mais à peine, hein, franchement. Parce que c'est tellement grossier, si vous voulez, dès qu'on rentre là-dedans. Ça, c'est quelque chose qui m'a pas surpris, parce que je pouvais m'y attendre quand même, mais qui ne laisse pas de m'ébahir, c'est la mauvaise foi des catholiques par rapport à ces histoires-là. C'est incroyable.
0: Apprendre au sens littéral, mauvaise
1: foi.
0: Oui,
1: apprendre vraiment dans tous les sens.
0: Voilà.
1: C'est vrai et dans tous les sens, la mauvaise foi des catholiques. C'est incroyable. Je veux dire que l'extermination quand même de millions de personnes, ouais. Quand même, enfin des centaines et des centaines de milliers, ouais, de personnes, dont ils se sont, enfin je veux dire, c'est dont ils se sont vantés. Puisqu'on a les à ce moment-là quasiment au jour le jour les témoignages la façon dont ils sont passés de château en château et ont tué tout le monde, ont tué, brûlé, violé les femmes, etc. Enfin, mais c'est incroyable. Et derrière dire bon bah voilà, on fait du bon travail, c'est bien, tous ces gens que déteste Dieu vont tous mourir. Mais c'est incroyable, c'est
0: mais ce qui est incroyable aussi, et vous le racontez quand vous parlez justement de Clovis, des rois sanguinaires,
1: oui,
0: en fait c'est le fait d'être sanguinaire, c'est le fait de bien travailler, en fait, parce,
1: oui,
0: que ensuite les rois feignants qui sont un peu plus pacifistes,
1: ah, oui, oui,
0: vont être très dévalorisés.
1: Oui, bah c'est au point qu'on va devoir foutre le dernier en tôle, quoi, et on va faire une nouvelle ligne. indigné parce que, mais parce qu'il conquiert rien. Donc pour l'Église, c'est pas très intéressant. C'est-à-dire le roi sanguinaire, au moins il fait des conquêtes, donc il rapporte des richesses, donc c'est derrière ça a son intérêt pour l'Église. Mais ceux qu'on a appelés les rois fainéants, c'est juste des rois qui ont cessé de vouloir conquérir des terres, qui ont essayé juste de vivre une vie peinarde. C'est des types plutôt bien. Mon point de vue.
0: Bah oui, non, mais c'est ça aussi, c'était important de vous le faire dire, parce qu'en fait, c'est là encore, on est dans la pure inversion, ouais. Et il faut rétablir un peu les choses.
1: Le seul qui a eu qui a eu une bonne réputation, et là-dessus, je suis assez d'accord, c'est sans doute le roi le plus sympathique, c'est Dagobert. Bon, le problème, c'est qu'il était tout le temps avec ces trois femmes-là.
0: Si elles ont envie.
1: c'est des témoignages qui disent qu'il a toujours essayé de régler avec justice les affaires de son peuple, de ne pas privilégier les plus riches par rapport aux plus pauvres, etc. Et il était largement aimé. Mais c'est lui qui a lancé. On va dire que c'est le premier roi fainéant, quoi. C'est-à-dire ceux qui ont suivi, c'est les rois fainéants. Donc Dagobert, il est un peu exclu parce qu'il a une trop bonne réputation. Mais après, les autres qui sont allés dans la même direction que lui, ils ont été appelés les rois fainéants. Et donc derrière, la lignée des Mérovingiens, l'Église et les premiers ministres là, ont décidé de les mettre de côté et de faire passer aux Carolingiens, qui faisait beaucoup mieux le boulot que voulait l'Église, c'est-à-dire conquérir, soumettre, voler, piller, tuer, assassiner. C'est une histoire sordide, hein, absolument sordide.
0: C'est assez sordide. Ouais.
1: Mais il y a des moments de moi ce qui m'importe quand même, c'est que dedans il y a toujours des moments de poésie, c'est-à-dire qu'il y a toujours des moments où on voit typiquement ce qui est beau avec ceux qu'on a appelés les cathares. Bon, ils ont été exterminés d'une façon absolument sinistre, mais ils ont quand même il y a quand même deux siècles de beauté avant. C'est pas rien.
0: On est
1: dans un de ces châteaux au moment où les chrétiens arrivent, c'est vraiment terrible. Mais on y est un siècle et demi avant. On vit dans un très beau moment de l'histoire. Un moment qu'on pourrait dire un peu utopique. Et il y en a eu plein. Et je pense qu'il y en a eu, à mesure que je veux dire, à la base, moi, j'ai pas une connaissance plus grosse que ça en histoire. Je me suis passionné pour ceux qu'on a appelés les gnostiques, les manichéens, les cathares. Même c'est pas leur nom. Donc, pour tous les 100 rois, depuis un bon moment maintenant. Mais je continue à découvrir des choses tout le temps, et ces choses tout le temps, et ça m'émerveille vraiment de voir.

0: et c'est toujours présent dans plein de formes différentes, que ce soit dans le cadre du monde chrétien, quoi, mais on sait à quel point ils ont eu de l'influence chez les kabbalistes, dans le judaïsme, chez les soufis, dans l'islam. Et puis surtout, on va retrouver leur influence dans le monde poétique français après la Révolution française, à commencer par Derval. On peut dire qu'il y a déjà des bribes de ça chez Victor Hugo, très clairement. Victor Hugo, qui est le premier poète, le premier écrivain français non baptisé, ça semble rien comme ça, mais pour moi c'est un truc énorme. C'est le premier, parce que c'est le premier qui naît après la Révolution française.
1: Bah oui.
0: Donc il n'a pas été baptisé. Donc tout ce qui est la spiritualité hugolienne ne peut pas être ramené au christianisme, c'est autre chose.
1: Effectivement.
0: Et ça, c'est très intéressant. Ça amène une autre perspective. On ne peut pas parler de Hugo par rapport à la France chrétienne. C'est une aberration. C'est pas la France chrétienne, c'est autre chose. Et c'est intéressant ce que ça amène. Parce que chez Hugo, il y a une spiritualité. Et il y a une spiritualité d'autant plus grande qu'avec le temps, il devient plus révolutionnaire. C'est-à-dire qu'il a commencé très réactionnaire, tout le monde le sait. C'est le contraire de ce qu'on dit des gens qui démarrent révolutionnaire et qui terminent réactionnaire. Hugo, il commence réactionnaire et il termine révolutionnaire. Mais à mesure qu'il avance...
1: Jaurès aussi un petit peu.
0: Hein?
1: Jaurès aussi un petit peu.
0: Jaurès aussi, oui, tout à fait. Et dans ce parcours-là, en fait, il devient plus spirituel à mesure qu'il avance. C'est une spiritualité révolutionnaire qui l'accompagne. C'est au point où l'écrivain Charles Duhitz avait parlé en parlant de la spiritualité d'Hugo, du 1789 des anges. C'est-à-dire, c'est les anges eux-mêmes qui ont fait la révolution dans le cosmos d'Hugo. C'est intéressant. Et en tout cas, on va trouver ça dans toute la poésie qui apparaît à partir du 19e siècle en France, est rempli d'un esprit qu'on pourrait dire un esprit sans roi. Mais parce que déjà, elle est post-révolutionnaire. Et elle s'invente dans un monde qui a connu la révolution, même si elle n'a pas bénéficié de cette révolution, puisque ça a été suivi par Napoléon, la Restauration, etc., etc. Toutes les révolutions ratées du 19e siècle, dont tout le monde connaît, 1830, 1848, la Commune et tout ça. Toute cette histoire-là, la Commune n'est pas une révolution ratée,
1: voilà,
0: elle est réussie.
1: J'allais dire, elle n'est pas ratée. Parce que,
0: elle n'est pas ratée.
1: Voilà.
0: Ah oui, non, mais 30 et 48, quoi.
1: Oui.
0: Et au sein de toute cette histoire, on a un rapport au monde qui va perpétuer, en fait, ce qui a pu être vécu dans l'Occitanie à ce moment-là, assiégée par la France. C'est un retour à un esprit proche de celui-là. Mais parce que parce qu'en parallèle s'établissent aussi tout un tas de rêves liés au socialisme utopique et tout ça. Donc tout ça, ça recoupe. Ça recoupe nécessairement ces questions-là.
1: Oui. Et bon, on va écouter un peu de musique et après on va voir ce qu'on peut inventer aujourd'hui.
0: Oui.
1: On va écouter Zappa.
0: Oui.
1: C'est un bon inspirateur.
0: Ah bah oui.

0: En bleu.
1: Et voilà, c'était
2: oui.
1: Voilà, ouais, mais c'est dommage que vous n'ayez pas l'image de ce plateau là sur Cause Commune dans Liberté sur Parole. On vous a offert 8 minutes de pur bonheur.
2: Vous avez qu'à passer sur Twitch.
1: On va le faire. Tentez pas Olivier Grieco, Pacôme, parce que là ça va. Bon, alors du coup j'ai pas désannoncé. On écoutait quoi, Pacôme Thielman?
2: Frank Zappa, Inca Road sur l'album One Size Fits All en 1975. Les vocaux sont de George Duke. Le premier solo, c'est un solo de guitare de Zappa, et le deuxième solo, c'est un solo de clavier de George Duke. Sinon, par contre, on entend beaucoup, beaucoup de percussions de Ruth Underwood tout le long du morceau. Voilà.
1: C'est dingue.
2: C'est magnifique, Zappa. Et ce morceau-là, il est particulièrement magnifique. Alors, c'est un morceau, les fans de Zappa le connaissent bien, il est très long. On l'a mis un peu tard dans l'émission parce qu'il allait prendre beaucoup de place, mais je trouvais qu'il faut, je sais pas pourquoi, je trouvais qu'il fonctionnait bien après la partie sur les cathares.
1: Et vous nous rappelez le titre de votre bouquin sur Zappa?
2: Le petit, c'est Économie Schimo, c'était mon deuxième livre.
1: Absolument.
2: J'étais déjà venu à Liberté sur Parole pour parler d'Économie Schimo, évidemment.
1: Et alors non, Olivier, je t'arrête tout de suite. On ne va pas faire
2: l'intégralité. On va pas faire des réactions sur l'ensemble des émissions qu'on a fait.
3: Une proposition, elle fait à partir de 22h jusqu'à 4h.
1: À 22h jusqu'à 4h du matin, mais oui, mais bien sûr.
2: Une nuit avec tous ces lives, ce serait fou. En même temps, mais ça serait un peu trop fou.
1: Temps de spectre, il y a eu des trucs bien fous.
2: Ah bah
1: aussi,
2: oui,
1: hein,
2: c'était
1: des
2: bien
1: nuits
2: fou.
1: D'écoute et de je ne sais
2: mais
1: quoi.
2: Mais oui.
1: Dispositif d'ailleurs.
2: Le dispositif, on avait fait des choses avec Thomas.
1: Thomas Berthet, mon complice de toujours.
2: On avait diffusé l'intégralité du dispositif, notre série qui est assez longue, au cinéma.
1: Je ne sais plus.
2: Le cinéma qui a Pantin. Le 104, ciné 104, oui. Il y avait une diffusion de l'intégrale de nos films.
1: Je me souviens de visionnage dans un endroit qui n'existe physiquement plus à Paris d'ailleurs,
2: oui.
1: Qui est un trou actuellement. Je passe devant tous les jours et ça me fait de la peine.
2: Mais oui, parce que c'est à côté de chez toi.
1: Et oui, c'était là où a été conçu plein de votre travail.
2: Tous nos films.
1: Voilà,
2: quasiment.
1: Sycomore.
2: Ouais. Les studios avec Thomas de Sycomore et non, ils n'existent plus. Oui, maintenant c'est un trou.
1: Ce sera bientôt un hôtel social de la mairie de Paris.
2: C'est bien.
1: Voilà, c'est bien. C'est bien. Mais bon, quand même, je passe devant souvent. Et oui. Bon, allez, l'Empire n'a jamais pris fin.
2: Donc, oui, parce que là, on parle de nos souvenirs.
1: On parle. Mais c'est rigolo.
2: C'est plus la même émission.
1: Mais là, ça y est, je revois de nouveau, pas comme Thielman, qui a écrit L'Empire n'a jamais pris fin. C'est donc, ça, c'est le dernier en date. Il vient de paraître aux éditions Masso Blast.
2: Oui.
1: Et puis, alors, dans ce livre, bah, c'est l'histoire de France débunkée un petit peu, voilà, tout simplement. Rétablie, la vérité rétablie. le récit national dynamité. Et puis quelques peuples
2: rendus à sa liberté.
1: Voilà,
2: rendus à sa liberté fondamentale, sa liberté poétique. C'est-à-dire. Mon rapport à parce que évidemment la question de il y a deux questions qui doivent toujours être tenues à la fois, c'est d'être rigoureux sur les faits, c'est-à-dire ne pas inventer des faits qui n'ont pas eu lieu, et de l'autre côté être très libre sur le choix et la signification de ce choix. C'est ça que je fais en fait. C'est-à-dire, je retourne dans toutes ces chroniques écrites à travers ces périodes-là. Et certaines choses m'intéressent plus que d'autres, donc c'est cela que je vais. Et oui, l'idée c'est d'arriver jusqu'à aujourd'hui.
1: Et l'idée c'est aussi de comprendre, tous ces moments d'utopie, comment on les recrée aujourd'hui. C'est ce qu'on se disait en antenne. On a l'impression qu'aujourd'hui on est tout le temps en train de résister, d'essayer de mettre des digues, d'essayer de résister à des droits qu'on nous enlève, de résister à la destruction promise d'une planète sur laquelle on vit tous et qui est détruite par ceux qui ont le plus de pouvoir économique notamment sur cette planète. Donc on ne sait pas trop comment inventer autre chose, comment croire en autre chose.
2: C'est absolument indispensable d'arriver à donner une forme aux attentes tant politiques, spirituelles, amoureuses, de vie. Et ça, c'est l'œuvre des utopistes, c'est l'œuvre des poètes, c'est l'œuvre de ceux qu'on appelle les rêveurs. On dit c'est un rêveur, c'est un terme
1: mais
2: péjoratif.
1: Mais c'est aussi très pragmatique.
2: Bah, oui.
1: C'est-à-dire, on le fait, et après, on savait pas que c'était impossible, donc on l'a fait.
2: C'est ça. Oui, on ne savait pas que c'était impossible, donc on l'a fait. Exactement. Oui. Bah, en fait, le truc, c'est que, à défaut de pouvoir se plonger corps et âme dans un aujourd'hui, en retournant et en regardant tout un tas de possibilités inexplorées, on voit aussi les ruses qu'ont dû utiliser les hommes à des époques où c'était pas gagné de pouvoir être tout à leur vie poétique. Mmh. Mais il y a toujours, comme il y en a toujours eu, on suppose qu'il peut toujours y en avoir. Mmh. Et je pense qu'il y en a toujours. Et puis surtout, peut-être aussi que une personne qui nous écoute là se marre en disant bah attendez, moi je l'ai construit le truc génial d'aujourd'hui. C'est juste que vous n'êtes pas au courant, mais si vous étiez au courant, peut-être que d'autres gens seraient au courant et qu'on pourrait me le détruire. Donc il y a toujours ce truc aussi d'arriver à échapper toujours aux griffes du pouvoir. Parce que il y a en fait c'est des mouvements différents. Il y a le mouvement d'opposition au pouvoir et le mouvement de création à l'extérieur du pouvoir. En dehors de son champ de perception.
1: Et qui augmente de jour en jour, caméra.
2: Voilà, c'est ça. Et qui essaye toujours de s'étendre.
1: Ouais.
2: Mais c'est évidemment, c'est aussi impossible pour lui d'obtenir un contrôle total.
1: Que pour nous d'y échapper tout.
2: D'y échapper totalement. Ouais. Donc c'est une.
1: C'est un équilibre, c'est une crête.
2: Exactement. Et c'est un truc avec lequel on doit négocier toute notre vie. Négocier, c'est peut-être pas le terme. On doit batailler toute notre vie par rapport à ça. Et je suis d'accord. Et mais de toute façon, c'est quelque chose. Ce qu'on disait aussi hors antenne. Tout ça se fait. L'Empire n'a jamais pris fin. Se fait grâce à Blast. Blast, c'est un média indépendant. Déjà, c'est une forme de liberté énorme qu'on offre à cet endroit-là. Blast, c'est un média indépendant, mais la plupart des programmes de Blast sont des programmes qui sont très politiques, qui sont de journalisme et de journalisme politique. Moi, déjà, j'ai une place un peu à part. Je suis pas le seul. Il y en a d'autres. Il y a Planète B, par exemple. Il y a d'autres qui ont des programmes qui sont un peu à part. Mais c'est un programme un peu à part. J'ai cette chance-là. Et c'est bien parce que je suis solidaire de leur combat. Mais je suis pas militant moi-même. Je serais pas capable, ça m'ennuierait et deux, je le ferais très mal. D'être un journaliste politique qui chroniquerait tous les jours sur Macron, etc. Ça j'en serais incapable de dire où en est telle loi, telle décision, tel machin. Mais bien sûr, je regarde ce que fait Blast et je regarde ce que font les autres médias indépendants. Je suis ce que font les journalistes. Mais j'ai aussi besoin d'un espace où on puisse rêver autre chose. Qu'on puisse penser autre chose, toute ma vie, j'ai eu un énorme besoin d'imaginaire. Une place énorme à l'imaginaire, à l'art. Et je pense que c'est indispensable, quand bien même on est dans une perspective d'opposition au pouvoir, de ne pas oublier que on s'oppose pour quelque chose, pas seulement contre quelque chose. On s'oppose pour quelque chose. On s'oppose pour une vie plus vaste, plus grande, pour un ciel plus bleu, pour des fruits meilleurs,
1: pour la beauté,
2: pour la beauté, pour la justice,
1: pour l'amour,
2: pour
1: aussi.
2: La bonté, pour l'amour, pour que les êtres humains ne vivent pas la même chose et pour que nous-mêmes nous ne vivions pas la même chose pour pouvoir vivre plus et ça c'est sûr que ça ne doit pas être oublié. On ne doit pas être juste le nez dans le guidon de l'opposition au pouvoir. Sinon, après, on en crève.
1: Ouais, ce qui nous fait peut-être un peu en crever, c'est que là, on est très informé. Oui. Et du coup, l'injustice a quand même un sale goût qui a tendance à gâcher un peu l'amour, la beauté. Oui. L'injustice a quand même ce pouvoir de tout pourrir.
2: Ça, tout à fait, tout à fait, tout à fait. Et on peut pas l'ignorer. On peut pas. On peut pas. Mon idée c'est pas de dire mettons-nous des œillères.
1: Non mais j'étais bien, Bacom, j'étais bien. Non, c'était pas du tout le sens de ma. C'était une réflexion comme ça.
2: Et c'est pour ça en fait l'empire n'a jamais pris fin. J'ai essayé de. Enfin ça se compose à mesure que ça avance, mais ça doit équilibrer à la fois. L'horreur des actions du pouvoir et aussi toute l'étrangeté et la beauté de la vie spirituelle et politique des humains. Mmh. Et donc
1: et c'est plutôt réussi parce que ça donne envie. C'est pour ça que je pose cette dernière question, parce que je pose ça là, c'est ça donne envie de croire en quelque chose, pas forcément d'être mystique ou de croire en Dieu, mais de croire en quelque chose qu'on peut créer ensemble, quelque chose d'autre en fait. Oui.
2: Et je pense surtout qu'il faut décorréler impérativement le combat de la victoire. Alors c'est une forme de victoire de décorréler le combat de la victoire. Alors, la Bhagavad Gita, j'avais retenu et je continue à le retenir, le texte indien qui est l'action sans regard pour son fruit. Et c'est toujours cette idée-là, on doit agir pour l'action elle-même, indépendamment de savoir ce qu'elle produira dans l'avenir, ce qu'elle produira dans l'avenir, ne nous appartient pas. On doit toujours penser que tout ce qu'on produit donne ses fruits. Au-delà de notre durée, de notre vie humaine, donc ne pas voir par rapport aux fruits possibles, c'est une lecture non stratégique presque. Alors c'est une stratégie inversée de la stratégie. C'est-à-dire c'est dans la beauté de l'acte lui-même qui compte.
1: Mmh. Il en restera toujours quelque chose.
2: Exactement. Et ça c'est le... Parce que beaucoup de gens sont amers par l'absence de résultats de ce qu'ils font, et c'est impossible de dire ça. C'est-à-dire, je pense que tout a des conséquences. Et donc tout ce qui est fait dans un sens de la justice ou dans un sens de l'émancipation compte, quand bien même on a l'impression que ça compte pas. Ça compte fondamentalement. Mais ça compte à un endroit où on ne le voit pas. Et si on le voyait, ça gâcherait tout. Et tout ce qu'on fait de toute façon compte à un endroit où on ne le voit pas. Ça, c'est le twist difficile à accepter de la vie, c'est qu'on fait tout par rapport à un résultat qui nous échappe. Et on doit l'accepter comme tel. C'est la condition de l'existence sur Terre. Tout ce qu'on fait... Donc, ce qui compte, c'est ce qu'on fait. C'est tout ce qui compte, c'est ce qu'on fait. Toutes les minutes qu'on vit comptent. Et elles comptent par rapport à ce qu'on y fait. C'est-à-dire qu'on essaye de se tenir à un niveau d'exigence qui fait qu'on peut, être les spectateurs émus de notre propre vie, quoi. C'est-à-dire qu'on ne doit pas avoir honte. On doit vivre en dehors de la honte. Donc tout ce qu'on fait doit être quelque chose dont on est content de l'avoir fait. C'est complexe, c'est pas toujours évident.
1: Et c'est pas toujours évident à faire non plus.
2: Non, ça l'est pas.
1: Faire des choses dont on est sûr de ne pas avoir honte. Mais ça peut être un bel objectif. Enfin, c'est en tout cas, on peut s'y appliquer.
2: C'est la vie poétique. Mm-hmm. Elle est en dehors de ce critère-là. Mm-hmm. Elle doit se tenir là, en tout cas.
1: Mais après, c'est pas que poétique. Si on essaye de faire chacune de ses actions, de bien faire son travail, de bien faire le ménage chez soi, de bien faire les relations avec les gens. Non, mais vraiment.
2: Oui.
1: Non, mais ça peut être tout. On dit chaque geste, c'est chaque geste, chaque instant.
2: Chaque geste, oui.
1: Les détails comptent.
2: Oui. Rien faire dans l'objectif d'autre chose. Chaque chose est à soi-même sa propre fin. Parce qu'en fait, toutes les actions dégueulasses ont toujours pour excuse d'avoir été fait pour une bonne finalité. Toutes les actions dégueulasses, toutes les horreurs sur Terre, elles sont faites pour une finalité qui leur échappe, qui est après, qui est oui, c'est dégueulasse ce qu'on fait pour l'instant, mais après, ça sera bien. C'est plus tard. Tandis que si on considère que tout ce qui se passe plus tard nous échappe, qu'on doit tout faire en dehors de cette notion-là, tout ce qui compte, c'est ce qu'on fait.
1: Voilà.
2: Je ne sais pas si c'est clair ce que j'ai
1: c'est
2: dit.
1: Très clair.
2: Si
1: c'est clair, c'est
2: bon,
1: très
2: bah,
1: clair.
2: Tant mieux.
1: Voilà.
2: Bon, bah, j'y arrive enfin à l'expliquer.
1: Non, c'est absolument clair. Après, tu vas rencontrer des... tu vas rencontrer des gros sadiques qui vont s'appliquer à tuer et à torturer correctement en y prenant plaisir.
2: Oui.
1: Et là, qu'est-ce que tu vas leur répondre? Ah mince, c'est la colle.
2: Moi, je n'arrive pas à croire qu'ils ne se racontent pas une autre histoire.
1: Je ne sais pas.
2: J'arrive pas à croire qu'ils se racontent pas une autre histoire derrière. Mmh. Qu'ils racontent pas une histoire où ils avaient pas le choix, où c'était comme ci, comme ça, ou... Je sais pas, c'est possible, oui.
1: Enfin, non, quand même, bon, c'est marginal. Oui, oui.
2: Des gens font des saloperies pour des raisons qu'ils estiment bonnes.
1: Mmh.
2: Ils font des saloperies, mais parce qu'ils font ça pour le bien.
1: Mmh. Ou pour l'argent. Mais on ne peut pas avoir de Dieu, comme c'est écrit dans le livre,
2: oui,
1: c'est l'apôtre de je ne sais qui, là.
2: Absolument.
1: Et comme me l'a dit un évêque assez récemment. Comme quoi, il y en a.
2: Bah oui, voilà. Oui.
1: Il doit en rester
2: même
1: un ou deux.
2: Même chez les évêques, il y a des gens chouettes.
1: Mais oui, mais c'est vrai.
2: Les pauvres. Hein.
1: Mais oui. Bon, on va conclure. Qu'est-ce qu'on écoute pour se quitter, Paco?
2: On va écouter un morceau d'un contemporain, d'un vivant, qui est Evin Kank, parce qu'on a entendu Thelonious Monk, John Lennon et Frank Zappa, qui sont des génies, mais qui sont des génies qui ne sont plus sur cette terre. Là, on va écouter Evin Kank, qui est un immense musicien, dont l'instrument est le violon, mais qui est un compositeur, arrangeur, etc. Et le morceau s'appelle Marie-Madeleine, parce qu'on n'a pas parlé de Marie-Madeleine, mais c'est un personnage du livre.
1: Ah, mais ouais, c'est fabuleuse.
2: Voilà, on le laisse au lecteur de découvrir le chapitre sur Marie-Madeleine.
1: Voilà. Et donc, ça s'appelle... Elle n'était pas qui vous croyez.
2: Voilà.
1: Elle était autre chose.
2: Autre chose. Et le morceau s'appelle Mary of Magdalene.
1: Donc... Oui, et juste avant qu'on le lance, je voudrais remercier Olivier Grieco pour la réalisation de cette émission.
2: Moi aussi, je voudrais le remercier. Je voudrais vous remercier, te remercier.
1: À bientôt, alors, pour une prochaine émission. De souvenirs.
2: Une émission nostalgie.
1: Voilà, on va faire Radio Commune Nostalgie. À très bientôt, Pacom.
2: Au revoir, Eugénie.

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2: Bonjour à toutes, bonjour à tous dans Libre à vous. C'est le moment que vous avez choisi pour vous offrir 1h30 d'informations et d'échanges sous les libertés informatiques et également de la musique libre. Nouveau rendez-vous dans Libre à vous ce mardi au Café Libre pour débattre autour de l'actualité du logiciel libre et des libertés informatiques. Ce sera le sujet principal de l'émission du jour, avec également au programme la chronique Madada de Xavier Bern sur les fiches de paye d'Emmanuel Macron et Dite Audio Kilo en trop, le thème de la chronique Les humeurs de G d'aujourd'hui. Soyez les bienvenus pour cette nouvelle édition de Libre à vous, l'émission qui vous raconte les libertés informatiques proposées par l'April, l'association de promotion et de défense du logiciel libre. Je suis Isabelle Avani, coordinatrice vie associative responsable projet à l'April. Le site web de l'émission est libreavoue.org. Vous pouvez y trouver une page consacrée à l'émission du jour avec tous les liens et références utiles et également les moyens de nous contacter. N'hésitez pas à nous faire de retour en nous posant toutes questions. Nous sommes mardi 18 juin 2024, nous diffusions en direct, mais vous écoutez peut-être une rediffusion ou un podcast. À la réalisation de l'émission aujourd'hui, Élise. Bonjour Élise.
3: Bonjour tout le monde.
2: Nous vous souhaitons une excellente écoute.
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2: Pour commencer aujourd'hui, nous allons retrouver Xavier Bern, délégué général de la plateforme associative Madada, pour sa chronique sur le droit d'accès aux documents administratifs. Bonjour Xavier, de quoi vas-tu nous parler aujourd'hui ?
5: Bonjour, aujourd'hui je vais donc vous parler du bulletin de paie du plus haut personnage de l'État, Emmanuel Macron, puisque grâce au fameux droit d'accès aux documents administratifs, ce bulletin de paie est désormais librement accessible à tout un chacun sur notre plateforme associative, donc Madada. Et déjà, pour ceux qui se demandent surtout combien gagne le chef de l'État, je ne vous fais pas languir plus longtemps, son salaire net avant impôt était de 14 586,32 € pour le mois de janvier dernier.
2: Mais comment fait-on pour obtenir ce bulletin de salaire ?
5: Alors c'est finalement extrêmement simple. J'ai envoyé un simple mail à l'Élysée par l'intermédiaire de Madada, vraiment de quelques lignes. Bonjour, au titre du droit d'accès aux documents administratifs, je sollicite la communication du bulletin de salaire du président de la République pour le mois de janvier 2024. Voilà, vraiment quelques lignes, 2 minutes, et 2 mois plus tard, j'ai reçu par commandé le fameux bulletin de paie d'Emmanuel Macron que j'ai donc voulu repartager sur Madada pour qu'il soit accessible à tout un chacun. Et voilà, c'est vraiment un exemple type de ce que permet le droit à la transparence en France. C'est vrai que c'est un petit peu jargonneux, mais normalement il faut parler de droit d'accès aux documents administratifs, et c'est exactement ça ici. Ce droit, il porte sur des documents et non pas en fait sur des informations directement. Autrement dit, si j'avais demandé à l'Élysée combien gagnait Emmanuel Macron, ils n'avaient aucune obligation de me répondre. Là, il a donc fallu un petit peu que je contourne, si l'objectif était de savoir combien il gagnait, tout ça en demandant un document, donc en l'occurrence le bulletin de salaire, pour obtenir donc l'information. Et cet exemple est aussi très illustratif de ce que permet le droit d'accès, parce que ce document, finalement, c'est un premier pas. Quand on a ce bulletin de salaire entre les mains, alors on peut voir effectivement le salaire total, mais on voit aussi le détail, et par exemple l'indemnité de fonction du président, ou même son indemnité de résidence. Et surtout, en fait, on voit aussi le montant du traitement de base. Et c'est là que c'est intéressant, parce que le décret qui encadre la rémunération du chef de l'État précise bien que cette rémunération, elle est plafonnée. Elle ne peut pas dépasser un certain montant, qui est calculé grosso modo en fait à partir d'une moyenne des rémunérations des plus hauts fonctionnaires. Et qu'est-ce que ça signifie tout ça ? Et bien en fait que à partir de ce document, on imagine qu'il y a très probablement d'autres documents administratifs derrière. Et par exemple, j'imagine un tableur qui a permis de calculer en fait cette fameuse moyenne des salaires de hauts fonctionnaires. Et là, on a un tout autre enjeu en fait, qui serait de faire une nouvelle demande de documents sur ce fameux tableur pour s'assurer que la rémunération du président est bien conforme au texte, puisqu'en l'état, on peut encore avoir un doute.
2: Et Xavier, c'est donc possible d'obtenir le bulletin de salaire de n'importe quel fonctionnaire ?
5: Alors, a priori, oui, parce que tout document produit ou reçu dans le cadre d'une mission de service public, même éventuellement par une entreprise, est un document administratif. Et la CADA, la fameuse commission d'accès aux documents administratifs, s'est plusieurs fois prononcée sur ce sujet et a confirmé que les bulletins de paie des agents publics étaient a priori communicables, au même titre que de nombreux autres documents en fait qui retracent l'utilisation d'argent public. Alors certains vont peut-être voir un côté un peu voyeuriste à ce genre d'utilisation du droit d'accès, mais il faut aussi voir et surtout voir les finalités qui sont a priori les plus pertinentes. Et par exemple, vérifier que les rémunérations, je ne sais pas, des ministres par exemple, sont bien conformes au texte. Et on pourrait aussi imaginer si demain on demandait en masse, je ne sais pas, à l'échelle de la France, les bulletins de paie de tous les et de toutes les secrétaires de mairie de vérifier est-ce qu'il n'y a pas des écarts de rémunération selon qu'on est un secrétaire homme ou femme, est-ce qu'il n'y a pas des écarts de rémunération dans une zone rurale plutôt que dans une zone urbaine, etc., etc. Il y a aussi quelque chose qui est important, j'ai pas encore trop insisté dessus, mais au nom de la protection de certains secrets légaux, et notamment le secret de la vie privée, l'administration peut et doit même occulter certaines informations qui concernent les agents concernés. Par exemple, vous pourrez pas savoir l'adresse de la personne, ou même sa date de naissance, et l'administration doit également enlever tous les éléments qui permettent de révéler une appréciation portée sur l'agent. Par exemple, je sais pas, des primes de rendement. Et voilà, je vous dis tout ça aussi parce que l'objet de cette chronique est aussi de d'aider les gens à faire des demandes d'accès. Et donc, si vous avez envie et besoin d'obtenir des bulletins de paie d'agents publics, je vous invite donc à faire en fait une demande ciblée sur un poste plutôt qu'une personne en particulier. Par exemple, de demander le bulletin de paie du ministre de l'économie ou du directeur général des services de telle collectivité plutôt que de demander nommément à une personne précise. Et très concrètement, je l'ai un peu expliqué en début de chronique, mais c'est vraiment simple, il suffit d'envoyer une demande écrite précisant qu'au titre du droit d'accès aux documents administratifs, vous souhaitez obtenir la communication de tel bulletin de salaire, et c'est là important de préciser la période, par exemple dire vous voulez un mois particulier, janvier 2024. Et enfin, pour vous simplifier la vie et pour que d'autres internautes profitent également des bulletins que vous pourriez obtenir, je vous invite bien entendu à utiliser notre plateforme associative Madada sur madada.fr.
2: Plateforme associative, il faut le rappeler, qui propose d'ailleurs des tutoriels et des modèles de demandes pour faciliter vos démarches. Donc il faut s'armer peut-être un peu de patience. Il t'a pris 2 minutes pour faire la demande de moi pour recevoir le bulletin, mais c'est arrivé. Merci Xavier. Je ne sais pas s'il y aura une autre chronique sur l'accès aux documents administratifs en cette saison. Nous avons prévu 2 épisodes uniquement en juillet et nous n'avons pas encore planifié les chroniques. Je te souhaite donc une belle journée, mais aussi un bel été au cas où.
5: Merci à vous aussi.
2: Nous allons maintenant faire une pause musicale. Après la pause musicale, il y aura notre sujet principal au Café Libre, donc débattre sur l'actualité du logiciel libre. Pour l'instant, nous allons écouter Crème par À la Claire Ensemble et on se retrouve juste après. Belle journée à l'écoute de Cause Commune, la voix des possibles.
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0: Nous venons d'écouter Crème par À la Claire Ensemble, disponible sous licence libre Creative Commons CC BY SA 3.0. C'est mon collègue Étienne, en fait, qui m'a suggéré ce chouette morceau. Merci à lui.
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0: Passons maintenant au sujet suivant. Nous allons poursuivre par notre sujet principal. C'est un sujet taillé pour le direct, donc si vous écoutez, n'hésitez pas à participer à notre conversation sur le salon web dédié à l'émission, soit sur le site causecommune.fm, bouton chat, salon libre à vous. Vous pouvez aussi appeler au 09 72 51 55 46. Nous vous souhaitons la bienvenue au Café Libre, où on vient papoter sous l'actualité du logiciel libre dans un moment convivial, un temps de débat avec notre équipe de libristes de choc, issue d'une rigoureuse sélection pour discuter avec elle et eux et débattre des sujets d'actualité autour du libre et des libertés informatiques. Aujourd'hui avec moi, autour de la table, Florence Chabanois, cofondatrice de la Place des Grenouilles, membre corps des Tech Rocks et de Duchesse France, Isabelle Carrère d'Antanac, association proche qu'à Ami, mais aussi qu'à son siège est juste à côté du studio de la radio, et Pierre Bessac, informaticien libriste de longue date, fondateur d'Aeriomem.net, un service de stockage de fichiers. Bonjour à vous trois et merci de vous être joints à moi pour ce temps d'échange.
2: Bonjour.
3: Bonjour tout le monde.
4: Bonjour tout le monde.
0: On commence par cette actu. La DINUM, la Direction interministérielle du numérique, a conçu et déployé la suite numérique visant à fédérer tous les agents et professionnels de la sphère publique autour de services disponibles à la carte et interconnectés pour une gestion fluide et efficace du travail collaboratif. Voilà, c'est l'annonce est tout récent, je pense, fin mai. Donc, qui veut prendre la parole sur ce premier sujet ? Qui est plutôt une bonne nouvelle pour le libre. Florence, peut-être, qui avait suggéré le sujet.
2: Non, c'était pas moi.
0: Ah non, c'était pas moi.
2: Du coup, le principe, c'est bien. Enfin, c'est bien. En tout cas, c'est pratique de faire en sorte que tous les agentes et agents puissent communiquer ensemble. Après, je me demande si on a vraiment accès à tout le monde, parce que du coup, ça fait un peu peut-être bizarre si c'est trop large, je sais pas. En tout cas, ça inclut Chap, la messagerie open source. Egrist qui est un tableur. Donc moi personnellement je les utilise pas, mais vu que c'est open source, visiblement on pourrait tester pour voir ce que ça donne. Mais ce que je salue en tout cas, c'est que ce soit des solutions open source qui soient développées et que du coup peut-être ça va aussi familiariser la fonction publique à tout ça.
5: Alors, j'ai pas regardé moi le détail de cette annonce, mais est-ce que c'est en plus à côté en même temps que ce qu'on avait déjà évoqué, c'est-à-dire la suite LibreOffice, etc.
2: Pour moi, c'était assez à part.
5: C'est à part.
2: Ouais,
5: ça n'a rien à voir.
4: C'est en plus, oui. Oui.
5: Okay.
4: De ce que j'ai compris, oui. Mm. Bah, la DINUM a pas mal d'activités de soutien numérique aux services de l'État. Et donc, ils utilisent majoritairement de logiciels libres à chaque fois qu'ils peuvent. Donc, souvent, en fait. Donc, ils font un bon boulot, en général, à suivre. Concernant CHAP, effectivement, on peut pas. Enfin, c'est une application qui est réservée aux agents de l'État. Donc, on peut pas. N'importe qui peut pas
5: s'ouvrir. Ah, nous, on peut pas l'utiliser.
0: Ah, c'est dédié vraiment.
4: Ouais, il faut avoir une adresse. Il faut montrer patte blanche en tant qu'agent de l'État, fonctionnaire, etc.
5: C'est en donc activité.
4: Ça permet. Bah, a priori, oui. Ouais. Je pense. Hein, oui,
5: après,
4: oui.
5: Quand tu t'en vas, tu check.
4: A priori, je ne sais pas comment ça marche, mais enfin, j'ai discuté avec eux lors des JDLL.
0: Parce les journées du logiciel libre qui ont eu lieu le 25-26 mai à Lyon. C'est un rendez-vous incontournable.
4: Exactement. Et donc, en fait, ils ont des petits groupes de discussion dans Chap qui permet à une sorte d'annuaire, en fait, des services qui permet de se connecter, enfin, d'avoir plus facilement des contacts avec d'autres administrations.
5: C'est une boucle par thématique ou par géographique?
4: Alors, ça peut être des boucles, ça peut être un annuaire aussi où tu peux retrouver quelqu'un qui travaille à l'autre bout de la France. Il y a un peu tout, en fait, de ce que j'ai compris. Hein. Après, n'ayant pas assez, je peux pas trop en savoir plus.
5: Vous n'avez pas trouvé à l'April un libriste quelque part qui vous donne des infos?
4: Il y a sûrement des libristes qui y ont accès.
5: Voilà. Bon, alors, donc, en théorie, si quelqu'un là est des fonctionnaires et a accès, donnez-nous des informations sur ce sujet et comment ça se passe, comment elle est.
2: Je pense qu'il y a moyen.
5: Savoir. Bon, il y a moyen.
2: Qui travaille sur Grist. Mais en fait, pour moi, comme c'était open source, Je me disais qu'il y avait quand même moyen, tu vois, d'avoir une instance et déployer.
4: Ah oui, tu peux, mais ça va être séparé. Enfin, Chap, je ne sais pas quel est le statut de Chap, c'est un dérivé d'un truc open source. Je ne sais pas si Chap lui-même.
5: Quelque chose,
4: tu sais, sur un. Mais tu peux, effectivement, dans la plupart des cas, tu peux créer tes propres instances avec ton groupe, en fait. Voilà.
2: C'est son petit WhatsApp privé, quoi.
5: Son petit quoi?
2: C'est son petit Mattermost. Ouais. Je sais pas. Signal.
0: On peut peut-être rappeler ce que c'est Mattermost et Signal pour les personnes qui connaîtraient pas.
3: Ouais.
0: Parce que vous les avez cités, donc je suis obligée de demander.
5: Je t'en prie, je t'en prie. T'es obligée.
2: Je sens que je vais encore faire une blague. Mattermost, c'est un outil. C'est open source, pour moi, il me semble.
4: Oui, oui.
2: Qui est un espèce de chat. Donc une plateforme
5: une
2: où les gens
5: discutent.
2: Une messagerie. Une messagerie
5: instantanée.
2: Je crois qu'il y a
5: messagerie instantanée. Ah, ben voilà, après, c'est tous ces termes. Mais du coup, moi, c'est ça que. Pardon, du coup, je fais une petite parenthèse, mais moi, c'est ça que je trouve ça compliqué, qu'on habitue les personnes à parler des choses par un nom qu'on a inventé et non pas par la chose. Tu sais, c'est. Les gens, moi, je vois à Antanac, les gens, du coup, ils disent Excel. En fait, ils veulent dire tableur.
4: C'est l'exemple typique.
5: Mais on leur a mis, Excel dans la tête depuis je sais pas combien de temps, et du coup, ils sont incapables de dire tableur. C'est pas qu'ils veulent pas se mettre maintenant à utiliser un tableur libre et qu'ils acceptent pas calque quand on leur met dans les pattes et ils sont très contents. C'est pas la question. C'est que du coup, eh ben, là, je trouve que c'est la même chose. Pourquoi messagerie instantanée? Toi, tu dis, ça te fait penser à, les mails, c'est ça? Mais en fait, messagerie, ça veut dire on se parle, quoi. Oui. Donc, je sais pas. Trouvons d'autres mots génériques, en quelque sorte, parce que plutôt que de.
0: Des salons où on peut aller discuter avec les membres d'une même équipe.
5: Salon. Ça a été mis avec les trucs avec la vidéo. Le salon, ça a été utilisé pour ça, surtout, non?
0: Aussi.
5: C'est-à-dire, c'est une adresse que tu donnes avec Medjitsi, par exemple, où tu vas te connecter, puis là, tu vois les gens et tu leur parles. Ouais.
4: Dans Mattermost, de ce que j'ai cru voir, il y a des parce qu'on l'utilise, dans les partis politiques aussi. Il y a des salons, effectivement, des sortes de groupes de discussion, en fait, des forums, enfin thématiques, et puis il y a la partie messagerie directe privée.
5: Oui.
4: Effectivement, oui.
0: Et Signal, c'est une autre messagerie instantanée, je crois que c'est libre seulement en partie.
5: C'est pas,
0: c'est pas libre du tout.
5: Je peux me tromper, mais pas complètement.
0: Pas
5: complètement. Et surtout, le gros truc, c'est que Signal oblige tous les utilisateurs à avoir un smartphone pour l'installer. C'est-à-dire que si tu veux installer la version sur un ordinateur, ce que j'ai tenté de faire un moult fois, ben tu peux pas si t'as pas de smartphone. Alors donc ça pour moi c'est pas libre quoi. Tu vois vraiment il y a un truc dans lequel dès que pour moi il y a la question du libre tel que voilà l'April en parle, mais il y a aussi la question de les libertés que j'ai envie de garder moi. Et si je ne veux pas avoir un smartphone, pourquoi faudrait-il pour utiliser tel système, tel appareil, telle plateforme, tel machin, pourquoi je dois quoi.
0: Je voulais rebondir sur la remarque que tu as faite à propos du fait que c'est bien de rappeler la fonction en fait qui est le logiciel nous permet d'avoir. C'est très intéressant et ça me rappelle aussi un débat par rapport au CV quand les gens disaient mais oui mais moi j'aimais j'aimais en fait sous les CV que j'ai utilisé par exemple Excel en fait si tu sais utiliser les Excel, si tu utilises un tableur il te prendra peut-être un peu de temps d'acclimatation, mais au bout de quelques jours tu sauras utiliser n'importe quel tableur. Donc aussi les tableurs sur logiciel libre, donc c'est une très bonne remarque de surligner en fait la fonction qui permet d'avoir un logiciel plutôt qu'un autre. Est-ce que vous voulez souhaiter dire autre chose sur ce sujet de la suite numérique?
5: Et alors cette suite numérique du coup elle va être installée partout pour la totalité des fonctionnaires sur l'ensemble du territoire y compris Outre-mer, etc.
0: Alors d'après l'annonce et tous les agents publics seront équipés de la suite numérique.
5: Voilà, mais j'ai trouvé que c'était pas clair. Le seront, c'est quand, c'est maintenant, tout le monde en même temps, c'est plus tard, il y a des étapes, c'est pas décrit ça quelque part.
0: Non. Et voilà, on va accompagner, on va vérifier si vraiment les personnes l'utilisent. Bien évidemment, c'est quelque chose à suivre. Là, c'est juste lancé pour l'instant. Après, il faut voir si ça marche, si ça fonctionne.
5: On sait pas comment ça va commencer.
4: Souvent, c'est des plateformes en ligne d'utilisation facultative, donc ça. Ça prend ou ça prend pas suivant. Mais c'est un usage qu'on permet.
5: Ah, c'est facultatif.
4: Ce que j'ai compris, oui.
5: C'est pas dorénavant et désormais, la communication passera de manière privilégiée par tel endroit.
2: J'avais l'impression qu'il y avait une incitation. Parce que pour moi, Chap, c'est quand même déjà Il y a déjà eu le message du gouvernement qui disait on veut inciter à avoir une messagerie unique parce que fatalement si on n'a pas tout le monde dessus, bah, on peut pas vraiment parler avec tout le monde. Enfin ça marche pas quoi sur la fonctionnalité. Et par contre la grande différence avec ce lancement de suite numérique, c'était la partie SSO où bah du coup c'est une connexion centralisée et où tout le monde et le côté annuaire aussi centralisé. Qui fait que là, on passe un peu au-delà des frontières des départements de chaque filiale du gouvernement. Bref, on peut atteindre n'importe quel agent ou agent. Et je pense que c'est ça le vrai...
5: La chose intéressante, moi, que je voyais là-dessus, tu as raison de le soulever, c'est-à-dire c'était à la fois tous les services, mais aussi tous les grades. C'est-à-dire qu'on pouvait aller interpeller quelqu'un là-haut, même si on était un agent territorial dans un coin quelque part. Et donc, ça, si c'est vrai, ma foi, ça peut être intéressant.
4: Peut-être expliquer ce qu'est le SSO dans l'affaire.
2: Oui, Single Sign-On. Après, j'ai essayé de me rattraper en la connexion en fait, centralisée. Oui, c'est
4: bon, on a un compte et on n'a pas besoin de créer un compte pour
5: Single
2: Sign-On.
5: Sign on.
4: Oui, t'as ton compte, tu crées ton compte, et puis une fois que t'as ton compte créé, tu peux te connecter sur tous les morceaux, toutes les applications, elles sont toutes reliées au même compte, et t'as pas besoin de créer un compte par application, donc c'est beaucoup plus simple.
5: Est-ce que dans le domaine ça c'est dans les entreprises que ça se trouve, n'est-ce pas? C'est pas les
4: bah, n'importe où en fait, ça peut être.
5: Bah toi t'as pas un SSO par exemple toi avec toi-même chez toi.
4: Ah bah si je pourrais pratiquement si. Oui. J'en ai pas en pratique non mais
5: non, tu veux dire on n'est pas.
4: Est-ce que c'est plutôt entreprise et administration etc. Ouais, oui c'est plutôt ça.
5: Dans un cadre professionnel. Ouais. Est-ce que l'histoire de France Connect que peut-être les auditeurs connaissent c'est la même chose c'est un SSO c'est ça.
4: C'est similaire oui l'idée.
0: Ah c'est une bonne c'est un bon exemple ça devrait parler aux auditeurs et de Chris.
5: C'est ça.
2: Oui c'est ça absolument.
5: Ok.
0: Eh ben bravo pour avoir trouvé un bon comparatif. Passons au sujet suivant. Microsoft 365 Education a été attaqué par deux plantes.
5: Deux plantes. Ah ouais lesquelles?
0: Les végétariens.
5: Une plante grasse, j'espère.
0: Quand on a une animatrice qui a vécu longtemps en Italie avant de venir en France, bah voilà, on peut tomber sur ce genre de gourde. Bourde, exactement. Donc, Microsoft 365 Education a été attaqué par deux plaintes de l'association autrichienne NOIB. Mm-hmm. Voilà, donc c'est une association qui, en gros, c'est un peu l'équivalent de la Croix d'Athure du Net en Autriche, en sachant que la Croix d'Athure du Net, c'est une association nationale qui s'intéresse et qui, notamment, de la vie privée sur Internet. Qui se lance donc Pierre est chaud pour se lancer.
4: Je peux en dire un mot. Oui, donc NOIB, ça vient de None of Your Business, qui veut dire ma vie privée. Là, j'ai visé ma vie privée et None of Your Business. Là, bah, ma vie privée n'est pas vos oignons, en fait. Et le fondateur est très connu, puisqu'il s'appelle Max Schrems, il a défoncé un certain nombre de législations européennes, les accords européens entre l'Union européenne, pardon. Et les USA sur qui permettaient de contourner un peu le RGPD pour envoyer des données personnelles aux GAFAM.
5: RGPD, on rappelle.
4: Donc le règlement général de la

0: contre données perso, parce que ça, comme par hasard, lorsqu'il a fallu trouver du gaz ailleurs que en Russie et qu'on a fait un deal avec les USA là-dessus, ce qui avait été démonté par Max Schrems a été refait pour repermettre des échanges. Et donc, en fait, voilà, il y a eu Schrems 1, il y a eu Schrems 2, il y aura peut-être Schrems 3. C'est le nom juridique en hommage à Max Schrems et à son action avec son équipe, pour essayer de protéger un peu mieux quelles ne le sont nos données personnelles.
1: Bah, tu as très bien bossé ton sujet, Pierre.
0: Ça m'arrive. Merci.
2: Mais là, du coup,
0: sur un malentendu.
2: Il n'a pas parlé du sujet, en vrai.
0: Oui, du coup, j'ai pas parlé du sujet, c'est vrai.
3: Il n'a pas dit qu'est-ce que c'était les plaintes.
0: Alors,
3: qu'est-ce qu'on reproche à Microsoft ?
2: Mais il a bien creusé.
0: Bah, on reproche plein de trucs à Microsoft. Est-ce qu'il y a besoin d'expliciter ce qu'on reproche
3: à
0: Microsoft ?
3: Mais non, mais là, spécialement.
0: Sur ce sujet-là, j'avoue que je n'ai pas regardé le dossier en détail. Je pensais que c'était important, mais en fait, il y a tout un tas de casseroles derrière les trucs Microsoft, en particulier quand ils sont en ligne, et en particulier depuis qu'il y a les nouveaux accords, l'extension de la loi FISA aux États-Unis, qui est le Foreign Intelligence Surveillance Act, qui permet aux services secrets américains d'enjoindre les sociétés états-uniennes, même opérant sur le sol européen, en fait, de fuiter des informations aux services secrets. Alors, je ne sais pas si ce point-là particulier fait l'objet du...
2: Non, c'est pas ça. Bon, non. J'arrive.
0: Vas-y, Florence. Ouais.
1: J'arrive. Parce que Florence aussi a bossé sur ce sujet.
0: Ouais. Florence
3: bossé, quoi. Arrive.
2: Bah, je trouve que c'était très intéressant ce que tu as dit. Mais je voulais compléter aussi par rapport à l'actu. Du coup, c'est Noïb, effectivement, qui a attaqué l'Autriche. Suite à une plainte d'un parent d'élève qui avait demandé des comptes, en fait, sur le fait que l'école utilisait la suite Office 365. Le Google... Non, c'est pas Google, c'est Doc... Comment on dit déjà ? Word. Word, les vidéos,
0: Office,
2: Teams,
0: ouais.
2: Et tout. Bon, ouais. Tous les utilitaires. Et du coup, avait demandé d'avoir accès aux données. Mm-hmm. Microsoft l'a renvoyé vers l'école. L'école leur a dit que c'était les emails uniquement, la seule donnée personnelle qui était utilisée. Sauf que y a des visios qui sont aussi réalisés dans le cadre de l'école et les vidéos sont stockées, elles sont encore disponibles. Et sur ça, du coup, Microsoft a dit qu'il fallait se tourner vers l'école pour gérer ça. Et là où ça passe pas, c'est que l'école, normalement, dans le RGPD, est censée avoir la possibilité d'exercer des audits auprès de ses sous-traitants. Parce qu'on imagine une école primaire ou un collège en Autriche demander des comptes ou faire un audit à Microsoft. Je ne crois pas. Et du coup, il y a ce côté non réaliste qui fait que du coup, l'association, au nom de cette plainte, porte plainte, enfin en tout cas, attaque justement Microsoft.
1: Oui, tout à l'heure, tu as dit qu'il attaquait l'Autriche.
2: Oui, pardon, je me suis trompée. Ouh là là, pas du tout la pauvre Autriche.
1: Non, mais c'est bien. Isabelle, tu voulais peut-être rebondir ?
3: Oui, j'avais envie de rebondir parce que moi, la question que ça m'a posé, ce sujet-là, tel qu'est exposé là par Pierre et Florence, c'est pourquoi est-ce que quand il y a comme ça une petite plainte, un sujet qui est levé par quelqu'un, pourquoi il n'y a pas immédiatement une espèce de consortium de gens, d'autres gens ailleurs qui viennent et qui soutiennent cette plainte et qui disent nous aussi on a tel autre exemple, etc. Je me dis, à quel moment on va y arriver à ce qu'on soit pas simplement le petit truc qui, oui, peut-être ça fait du bruit, ok, on en parle aujourd'hui, ok, un petit peu, mais c'est pas assez. Comment se fait-il qu'il n'y a pas, parce que tout le monde a des exemples de ce qui se passe là, c'est évident que c'est pas la seule école dans laquelle ça se passe, et c'est évident que nous ici en France ou ailleurs, on a les mêmes thématiques. Pourquoi on ne s'est pas rallié et quelle serait la bonne mécanique, plutôt que pourquoi c'est pas juste une accusation de pourquoi on le fait pas, c'est juste quelle serait la bonne mécanique pour le faire et pour rejoindre ces luttes là et avoir un poids, parce qu'on a un poids gigantesque, énorme si on veut le faire. On a un poids en face de Microsoft. On n'arrête pas de dire les GAFAM ils sont très gros, etc. Mais non, en fait nous sommes bien plus forts et bien plus nombreux. Et donc quelle serait la bonne manip? T'as une idée, Florence, du coup, de comment, par quoi ça pourrait passer le fait de rejoindre cette plainte là et de s'y coller avec?
2: En tout cas, pour moi, il y a les CNIL européennes qui régulièrement se... J'aime bien son soupir.
3: Vous ne voyez pas, mais on voit pas ma tête.
1: On ne voit pas Isabelle, la radio.
2: Il y a un gros poids qui tombe par terre. Bon, en tout cas, factuellement, aujourd'hui, il y a ça. Par contre, c'est vrai que côté associatif, moi, à mon niveau, j'ai pas vu d'alliance, en tout cas, constante.
3: Juridiquement, on pourrait le faire comment? On pourrait le faire

0: juridiquement.
1: Bah, oui, je vois pas pourquoi.
2: Bah, la Quadrature déjà a fait des actions de ce type en France pour attaquer en groupe, enfin l'équivalent des joint actions américaines. Oui. Hein. On a déjà des choses qui le permettent, mais c'est difficile de mobiliser là-dessus en France en fait. C'est pas évident. Hein. C'est...
0: La Quadrature a fait quelque chose
2: il y a quelques années, mais
0: on a le même truc. On a le gouvernement qui a passé des accords avec Microsoft dans les écoles, pareil. Donc du coup.
1: On avait cité l'Allemagne. Donc là, on a cité l'Allemagne, l'Autriche. Ouais. Après, la France le fait, mais il me semble que ta question, c'est pourquoi est-ce que les différents pays de l'Europe ne s'allient pas ensemble au-delà d'initiatives locales.
2: Le RGPD permet des choses comme ça. Et après, les autorités de protection des données dans les différents pays n'ont pas forcément toutes les mêmes moyens et les mêmes volontés d'agir. Donc, c'est comme tu l'as remarqué. Ouais. Donc, c'est pas évident.
0: J'entends. Mais moi, sur la durée, citoyenne, ce qui me manque, c'est le machin de par où ça passerait. Ouais. Tu sais, qu'est-ce qu'il faudrait faire pour faire le pas suivant?
2: Il faudrait taper dans tous les sens. Enfin, il faudrait augmenter déjà sûrement les pouvoirs des autorités de protection de données et peut-être même déjà leurs moyens. Ça, c'est une première chose. Et puis aussi,
3: Donc, tu parles des CNIL nationales.
2: C'est ça, voilà, exactement. Les CNIL qui sont il y en a dans tous les pays. Il y a aussi une complexité, c'est que pour des entreprises multinationales, le lieu d'action doit être dans le pays où l'entreprise a posé sa résidence. Donc, si Google décide d'être représenté en Irlande, il faut que ce soit l'autorité irlandaise qui gère. Et évidemment, elle est un petit peu moins motivée à agir contre Google, qui produit pas mal de chiffres d'affaires chez eux, que ne le serait la CNIL ou l'autorité allemande. Donc il y a des choses probablement à faire évoluer au niveau législatif européen là-dessus, ça c'est clair.
3: J'ai une remarque de mon collègue Étienne à ce sujet, je suis d'accord, il dit le besoin de coordination des luttes, mais n'oublions pas aussi que les plaintes de Max Schrems ont permis à elles seules d'aboutir à la décision de la Cour de justice, ce qui a permis à l'époque de faire tomber la Privacy Shield évoquée par Pierre tout à l'heure.
0: Oui, c'est vrai.
1: Du coup, il veut dire qu'on y arrive aussi localement, c'est ça ?
0: Il n'y a pas obligatoirement tout le temps besoin, c'est ça qu'il dirait, Étienne. Il n'y a pas tout le temps besoin d'être plus nombreux que ce que ces années-là, c'est ça ?
3: Tout à fait. Après, cette plainte, s'il n'y avait pas cette actu et Pierre n'en avait pas parlé, peut-être qu'elle n'arrêterait pas si ne serait pas si en exergue chez nous. Donc peut-être qu'aussi il faut communiquer davantage sur les bonnes nouvelles quand elles arrivent. Je vous propose, sauf si vous avez d'autres choses à dire sur ce sujet.
1: Moi, j'ai peut-être un micro point, même si je ne suis pas forcément convaincue, mais je vais quand même l'exprimer. Je me demande si au niveau de chaque pays, l'implémentation du RGPD est la même, et du coup les interprétations peuvent varier, ce qui fait que peut-être que chaque CNIL local, enfin national du coup, ne se positionne pas de la même façon. Et en même temps, en disant ça, je trouve que c'est un peu de la mauvaise foi parce que c'est assez flagrant là que ça ne respecte pas. Et pour autant, on pourrait quand même s'allier. Donc j'imagine qu'on va déjà attaquer ce qui nous semble à peu près à notre hauteur. Et déjà même au niveau national, c'est vrai que c'est déjà assez énorme. Mais c'est une idée, peut-être que la Quadrature nous écoute.
3: Mon collègue Fred rappelle justement que le Privacy Shield est un dispositif de transfert de données entre l'Union européenne et les États-Unis. Étienne rappelle qu'on peut aussi soutenir des associations comme NIOB. Ça peut être aussi une autre action possible, parce qu'on est là pour parler de l'actualité du libre, mais aussi pour donner des moyens d'action. Donc allez voir ce que c'est NIOB, qu'est-ce qu'elle fait, s'il y a la possibilité d'agir avec ou de la soutenir financièrement déjà. Je vous propose de passer au sujet suivant, une vaste fuite met en lumière le fonctionnement de la recherche Google. Alors si je ne me trompe pas, cette fois c'est vraiment Florence qui l'avait trouvé ce sujet. Pas du tout. Pas du tout. Je me suis mal préparée. Mal préparée du tout.
0: Non, on ne sait plus parce qu'il y a eu des préparations dans tous les sens.
3: Tout à fait.
1: Donc, j'avais répondu.
0: C'est pas grave. T'avais répondu dessus. Vas-y.
1: Je ne sais pas qui l'a proposé. Bon, bref. Du coup, c'était la réaction de Stéphane Bortmeier. C'est ça qui.
3: C'était un autre sujet lié.
1: Alors, excuse-moi, tu disais.
3: Mais là, c'est plutôt. On a mis dans la page de présentation de l'émission d'aujourd'hui, on a mis des références, et notamment cet article qui est passé sur Next. Donc c'est une mise à jour. Donc nous mettons en garde contre les hypothèses inexactes sous la recherche basée sur des informations hors contexte, obsolètes ou incomplètes. Nous avons partagé de nombreuses informations sur le fonctionnement de la recherche, les types de facteurs que nos systèmes prennent en compte, tout en nous efforçant de protéger l'intégrité de nos résultats contre la manipulation. Ça c'est le porte-parole de Google. Et voilà, j'avoue, je suis pas très préparée sur ce sujet.
1: Je l'ai.
3: Sauvez-moi.
1: Bah du coup, non, mais pardon, j'étais pas sur la bonne ligne. Du coup, oui, c'est sur le fait qu'il y ait une fuite, en tout cas un document de 2500 pages, il me semble, qui expliquerait le fonctionnement du moteur de recherche Google. Donc c'est de la documentation, donc c'est pas tout à fait une fuite de données en soi, mais du coup qui mettra en exergue le fait que pour mettre en valeur certains résultats par rapport à d'autres, bah bon, on s'en doute un peu, mais là c'est aussi ce qui est dit. Il y a l'algorithme NavBoost qui log.
0: L'algorithme comment t'as dit?
1: NavBoost.
0: D'accord.
3: NavBoost. B-O-O-S-T.
1: Qui monitore le comportement des utilisatrices et utilisateurs pour leur proposer les meilleurs résultats. Donc par comportement, c'est les clics, le temps passé sur une page, c'est la lecture d'une vidéo, c'est le fait d'affiner une requête. Et du coup, ça pose des questions sur, bah, sur tout ce qui est pistage. En réalité,
0: on est d'accord que c'est pas nouveau, ça? On le savait que c'était.
1: Oui, mais du coup, ça conforte encore un peu plus.
2: Oui et non, parce que, en fait. Je te laisse terminer, peut-être, je sais pas. Bon, en fait, c'est Chrome qui épie l'utilisateur de manière plus fine que ne pourrait le faire un navigateur quelconque. En fait, Google étant l'auteur, enfin l'éditeur de Chrome, aurait mis, a mis apparemment des mouchards dedans pour suivre ton comportement en tant qu'utilisateur de plus près et s'en servir pour valoriser mieux, enfin mieux noter les pages que tu consultes, voir l'intérêt que tu as pour les pages, le temps que tu mets à naviguer à droite et à gauche. Donc par exemple, alors je vois pour citer l'article de Next, le contexte de l'action, par exemple quand les actions sont des clics sur des images et des vidéos, les clics et l'engagement pendant et après la requête principale seraient également pris en compte. Par exemple, quand on effectue une recherche et qu'on la modifie, les résultats n'offrant pas satisfaction. Il tiendrait également compte de l'emplacement géographique et de l'utilisation d'un appareil mobile ou d'un ordinateur. Alors il y a des choses qui peuvent être faites avec n'importe quel navigateur, mais a priori, Google semble avoir mis en plus des choses dans Chrome pour nous épier un petit peu plus et donc remonter ça comme information de propice à améliorer les résultats de recherche en fait. Et notation des sites, donc résultats de recherche. Donc c'est assez problématique.
1: Ouais, mais c'est vrai que pour moi, je te rejoins Isabelle, moi ça m'avait pas tellement étonné.
0: Bah oui, mais pour moi c'est un truc, c'est pas une nouveauté. C'est pour ça qu'on dit aux gens de pas aller sur Google et qu'on leur dit de pas utiliser Chrome et qu'on leur dit d'aller plutôt sur Firefox et de choisir des bons moteurs de recherche. Enfin, tu vois.
2: Oui, mais il y a différents degrés en fait.
0: Pour moi c'est pas nouveau. Oui,
2: t'as un degré. Bah en fait si, enfin le fait qu'ils utilisent des informations aussi précises, c'est quand même ils s'en sont cachés d'ailleurs. Enfin a priori,
0: ça apporte une preuve de quelque chose qu'on savait quoi.
2: Ça apporte une preuve de quelque chose que ça va plus loin que ce qu'on pouvait penser. Voilà, donc c'est
3: encore plus loin. Donc 2500 pages d'augmentation et tout à l'heure j'ai pas été précise, mais en fait ce que j'ai lu c'est le porte-parole de Google qui confirme l'authenticité de ces 2500 pages. Voilà.
1: Il y a un élément qui m'a étonné du coup pour des choses que j'avais pas suspectées jusqu'ici, c'est qu'il y avait aussi la possibilité de l'algorithme pour promouvoir un contenu par rapport à un autre, qu'ils arrivaient ou essayaient de reconnaître les auteurs du contenu en se disant, et ça pour le coup, bah tout à l'heure on parlait de données personnelles, enfin ça c'est quelque chose que j'avais jamais entendu pour le coup sur
2: dans NavBoost tu veux dire,
1: bah en tout cas dans l'algorithme, je sais pas si c'est rattaché à NavBoost, je dirais pas ça, je pense pas que ce soit lié à NavBoost pour moi c'est pas lié au comportement, c'est plus lié au contenu, donc voilà.
3: Et à propos, sauf si vous avez d'autres choses à dire sur ce point, parce qu'à propos de moteurs de recherche, donc nous, à l'April, mais je pense qu'il y a plein de personnes qui utilisent le moteur de recherche DuckDuckGo. Si vous utilisez ce moteur de recherche, le 23 mai 2024, donc tout récemment, vous aurez peut-être remarqué qu'il n'était plus disponible. Voilà, c'était impossible de faire de recherche. Et en fait, à cette occasion, des personnalités du monde du libre, comme Bortmeyer, ont rappelé en fait que DuckDuckGo se base en partie, au moins sur Bing, et que donc en fait c'était cette défaillance de Bing qui a provoqué aussi la défaillance de DuckDuckGo. Donc on est un peu dans l'impasse, c'est-à-dire qu'on suggère un moteur de recherche qui finalement est dépendant aussi de cette solution qui n'est pas libre. Donc comment on fait, qu'est-ce qu'on fait?
2: Oui, parce qu'en fait des moteurs de recherche complets, enfin il y a en gros Google et Bing dans les grands, et énormément de moteurs de recherche redécorent un des deux principaux en fait. Donc effectivement, quand Bing lui-même est planté, il y a tout un tas de moteurs qu'on pense indépendants parce qu'on fait pas. Il y a Quant aussi qui a pas mal utilisé Bing à une époque, je sais pas si c'est encore le cas, mais donc il y a plein de moteurs qui sont juste des redécorations avec peut-être un angle plus ou moins vie privée, ceci cela, mais
0: décoration, c'est pas que des décorations, parfois il y a quand même aussi comme un peu une armure, si je pense à Startpage par exemple, qui a quand même mis des protections pour l'utilisateurisme de manière à ce qu'il n'y ait pas tout. Voilà, c'est basé sur Google, mais par ailleurs, il y a une armure un peu costaud quand même. Bah oui, quand même.
2: Il y a, enfin, ouais, je sais pas.
3: Jusqu'à quel point on peut. Vous pouvez pas le voir, mais.
2: Je suis dubitatif.
0: Dubitatif. Non, mais attends, s'il n'y a rien de vraiment, vraiment basé sur complètement autre chose, dont acte, très bien. Mais quand même, on n'est pas sur quelque chose de si pire, quoi.
2: Je sais pas, faut voir.
0: C'est pour moi, c'est pareil que DuckDuckGo par rapport à Bing, quoi. C'est du même ordre.
2: Oui.
0: Je trouve. D'accord.
2: Oui, oui.
0: Ouais, pas sûr.
2: Je dirais.
3: Florence, tu veux intervenir?
1: Moi, j'avais pas réalisé qu'il y avait autant, aussi souvent Bing derrière, en vrai. Parce que du coup, j'utilise Lilo, DuckDuckGo et Ecosia. Et tous les trois sont basés sur Bing.
2: Ecosia aussi,
1: oui.
2: Sur Bing,
1: Oui, bah du coup, j'ai tout vérifié. Et ils sont tous,
0: c'est ça. Donc, Bing, pour dire quand même aux auditeurs, il faut leur dire, c'est Microsoft.
3: Bien vu. Et entre DuckDuckGo et Startpage, par exemple, quelle est la différence?
0: Startpage, il est basé sur Google directement.
3: C'est basé sur autre. D'accord.
0: Et moi personnellement, enfin, c'est vrai que nous, on en installe plusieurs exprès tout le temps, des moteurs de recherche sur les ordinateurs en Danac, hein, exprès pour qu'il n'y ait pas, une habitude d'aller à tel endroit plutôt qu'à tel autre, deux, pour que les gens voient ce dont on parlait il y a deux minutes avant sur le mais comment, en fait, pourquoi est-ce que tel moteur me propose ça alors que tel autre ça et tel autre ça, et de manière à rester en éveil sur. Qu'est-ce qui peut bien se passer derrière? Quels sont les algorithmes qui sont là-dessus? Et dans nos formations, on fait ça régulièrement. On fait la même recherche, exactement les mêmes mots à la virgule près. Et on regarde, allez, on met sur le tableau là 5 exemples. C'est quoi les réponses?
3: Ça, c'est une bonne habitude à prendre.
2: Oui, c'est une bonne idée parce que ça permet de voir justement si les résultats sont identiques, c'est qu'il y a a priori le même moteur derrière. Ça, c'est une bonne façon de vérifier.
0: Oui, ou bien des algorithmes comme ceux dont on vous parlait tout à l'heure, là, le NavBoost, il n'est pas obligatoirement pareil à chaque endroit, quoi, parce que du coup, il ne te regarde pas de la même manière.
1: C'est vrai que ça n'existe pas encore, ça, en fait, ce métamoteur qui affiche tout. On est d'accord?
0: Non, on le fait. Non, c'est-à-dire qu'on met dans Firefox, on met le truc, c'est la petite barre là, de recherche. Ouais. Pour cette recherche-là, rechercher avec, et comme nous, on a installé 5 moteurs de recherche là-dedans, bah, du coup, on dit aux gens, allez là, puis allez là, puis allez là, puis allez là, puis du coup, on regarde ensemble, OK, c'est quoi les résultats sur 5 écrans différents.
1: OK.
2: Ce qu'il faut voir aussi, c'est que, on l'a vu avec Quant récemment, d'ailleurs, Quant a modifié ses conditions d'utilisation, parce que Microsoft leur demandait, pour utiliser telle fonction de Bing, ils demandaient de vérifier auprès des utilisateurs qu'ils étaient d'accord pour je ne sais plus quoi exactement.
0: Voilà. Oui, je ne sais plus, pour aller chercher telle et telle chose dans leur.
2: Pour fouiner dans leur.
3: Et DuckDuckGo, il développe absolument rien. Je croyais qu'il y avait une partie quand même.
0: Il a sa petite armure, comme je disais tout à l'heure, pour Startpage par rapport à Google, mais avec plus ou moins de protection. Et donc, effectivement, il est quand même sur certains endroits, il est dépendant, il reste dépendant. Mais comme Startpage, il reste dépendant de Google.
3: Pourquoi il n'y a pas un moteur de recherche? Parce que c'est titanique.
2: Pourquoi? Parce que le web est grand et voilà, c'est coûte très cher d'indexer le web.
0: Le web est grand, ça ressemblait à d'autres choses.
2: Oui, ça.
0: Le web est grand. On va pas le dire. On le traduit pas.
2: On va pas traduire. Mais voilà, oui, donc ça réclame énormément de disques et de ressources pour faire des recherches là-dessus. Donc forcément, les acteurs.
3: On ne dit pas titanesque, pas titanique.
2: Merci. Dans certains cas aussi.
0: Mais si personne n'a dit quoi que ce soit sur le web est grand, tout va bien.
3: Je pense que c'est le bon moment pour faire
0: il faut faire une pause.
3: Une petite pause musicale. 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Donc, un grand merci à La Boussole. Elle a laissé un message que les personnes de La Boussole ont laissé un message que je vous lis. 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Donc, nous allons écouter leur morceau, le morceau qu'ils ont suggéré, Ronin par Exetex, et on se retrouve dans environ 4 minutes. Belle journée à l'écoute de Cause Commune, la voix des possibles.
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0: Nous venons d'écouter Ronin par Exetex, disponible sous licence libre CC BY 4.0.
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0: 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Je suis Isabelle Lavani de l'April et nous discutons des actualités du livre avec Florence Chabanois, Isabelle Carrère et Pierre Bissac. N'hésitez pas à participer à notre conversation en appelant le 09 72 51 55 46 ou bien en vous rendant sur le salon web dédié à l'émission sur le site causecommune.fm, bouton chat. Donc, comme autre sujet proposé pour aujourd'hui, il y a cet article qui est apparu toujours sur Next. Mastodon, les chercheuses et les chercheurs n'ont pas finalement migré en masse sur ce service de micro-blogging décentralisé, donc alternatif à X. Pierre, tu voulais prendre la parole, je crois, sur ce sujet.
2: Oui, donc il y a une étude d'un certain nombre de chercheurs qui ont créé des comptes sur Mastodon. Alors Mastodon, c'est un logiciel. Ça permet de se connecter à ce qu'on appelle le fait divers. Donc une instance, enfin c'est un Twitter décentralisé. Donc il n'y a pas un seul logiciel. Il y a Mastodon, c'est le plus connu là-dedans, mais il y en a un certain nombre d'autres. Et vu la tournure que prenait Twitter, disons, depuis notamment son rachat. Alors Mastodon existe depuis des années, hein, mais à chaque fois qu'il y a un petit épisode sur Twitter qui rend pessimiste sur l'avenir de Twitter ou la communauté Twitter, les gens vont sur Mastodon pour essayer de trouver un substitut non propriétaire, enfin libre, etc.
0: Et on peut témoigner au niveau de l'April, l'April aussi a une instance Mastodon hein, qui s'appelle Pouet.chapril, et nous aussi on a eu une vague d'inscriptions assez conséquente suite au rachat par Elon Musk de X, ce qui nous a obligé même à devoir clôturer pendant une période la possibilité de suspendre la possibilité de créer de nouveaux comptes parce qu'on était une petite structure donc on n'arrivait pas à gérer, à modérer tous les comptes. Donc on l'a vu de nos propres yeux.
2: Oui, pour expliquer un peu, chacun peut créer sa propre instance et ces instances sont fédérées, donc échangent les messages comme on le fait pour le courrier électronique. Par exemple, il n'y a pas un opérateur centralisé de courrier électronique.
0: C'est le protocole qui compte, c'est le logiciel.
2: Les messages sont échangés, répliqués entre les instances, et puis on peut s'inscrire à tel ou tel endroit suivant la communauté d'intérêt qu'on préfère. Donc c'est un fonctionnement
3: très... les instances sont hébergées où ?
2: Eh ben par chacun, comme tu héberges un site web, en fait, voilà.
0: N'importe qui a les compétences techniques, en fait, peut héberger une instance Mastodon sur son serveur.
2: Alors, ça peut être assez lourd à faire. On peut pas faire ça en trois clics.
0: Moi, je pourrais pas.
2: Oui, c'est pas évident. Hein. Donc, avec des associations, avec des gens en groupe, on peut quand même gérer ça. Donc, c'est un système un peu plus compliqué à utiliser qu'un système centralisé comme Twitter, parce que c'est un peu à l'utilisateur pour la découverte. D'autres personnes, c'est un peu plus compliqué. Hein. Il faut le faire de manière assez différente. Pour la recherche sur les contenus, c'est également plus compliqué. Il y a tout un tas de choses qui sont un petit peu plus compliquées, mais c'est quand même relativement utilisable. Et il y a une communauté derrière. Alors c'est plus gauche et geek, on va dire, plutôt mouvance de gauche hein, quand même. Et il n'y a pas beaucoup de journalistes dessus. Enfin, il y a moins de journalistes, il y a moins d'audience déjà que sur Twitter. C'est moins généraliste.
0: Comment tu peux affirmer cette connotation de gauche
2: comment tu peux la prouver au type de contenu qu'on va circuler. Ouais, c'est plus engagé à gauche quand même, on peut le dire.
4: Ça dépend des instances, non ? Enfin, même si
2: alors,
4: je pense
2: ça dépend
4: que t'as
2: des
4: raison,
2: instances. Il y a des instances, oui, il y a des instances d'extrême droite, mais elles se sont fait bloquer parce qu'elles diffusaient des contenus racistes. Enfin, beaucoup de gens les ont bloquées.
4: Elles sont bloquées sur une instance donnée, mais j'imagine qu'eux bloquent aussi la gauche.
2: Alors, après, probablement, oui, c'est aussi le problème, c'est que quand tu es décentralisé, tu vas avoir des choix différents sur ce que tu laisses passer ou pas, donc ça devient beaucoup plus compliqué à appréhender pour les utilisateurs. Et puis tu peux même avoir carrément des gardes de chapelle explicitement. Donc en fait les chercheurs ont étudié l'adhésion en fait d'autres chercheurs à arriver sur Mastodon, et donc ce qu'ils ont constaté, c'est que il y en a beaucoup qui s'y sont mis à l'époque où ils ont regardé, mais au bout de quelques temps, alors je sais pas exactement le temps, mais là il note que seuls 35,4% des utilisateurs universitaires de notre base de données sont actifs et constants dans leur utilisation de Mastodon. C'est-à-dire qu'il y a eu un mouvement d'essai, et puis peut-être de la déception par rapport à différentes choses, la visibilité peut-être qu'on y trouve. Donc en fait, la majorité d'entre eux font preuve d'un engagement sporadique, pour citer l'article. Donc c'est un peu ce qu'on observe effectivement. Il y a des vagues sur Mastodon, et ça a quand même pas mal monté depuis un an ou deux. Il y a des vagues comme ça d'adhésion. Les statistiques font état d'environ 15 millions d'utilisateurs, ce qui est ça a facilement dû doubler depuis 3-4 ans.
4: Actif et active ?
2: Alors actif, pas forcément.
4: Ouais,
2: c'était plutôt les utilisateurs détectés. Donc après, sur la partie vraiment active, c'est difficile à anticiper. Et on voit, enfin moi je le vois étant à la fois sur Twitter, que j'arrive pas à appeler X, excusez-moi, mais bon, maintenant faut dire X, et sur Mastodon et sur Blue Sky, on voit suivant les sujets ce qui intéresse plus ou moins, sur lesquels on a le plus ou moins de réaction. Si on veut parler de logiciels libres, il faut plutôt être sur Mastodon, ça intéresse plus. Si on veut trouver des sujets d'actualité, c'est plutôt sur Twitter. Et puis Blue Sky essaie de remplacer Twitter d'une manière plus facile à utiliser que Mastodon, mais ça a un peu de mal à décoller pour l'instant. Blue Sky essaie d'attirer les médias, mais donc voilà. On pourrait penser que les chercheurs, de par leur activité, seraient intéressés par Mastodon, mais ça, la mayonnaise a un peu de mal à prendre. Voilà, c'est un peu dommage, mais sur la durée. Après, comme souvent, le libre, les choses comme ça fédérées fonctionnent mieux sur la durée. Il faut être patient. Au bout de quelques années, ça finit par rattraper des médias plus centralisés, mais voilà, c'est la patience et longueur de temps. En conclusion.
4: Yes. Ouais, pas mieux. Effectivement, Mastodon, ce qui est cool, c'est que on est moins embêté en fait sur Mastodon.
0: Ah, qu'est-ce que tu entends par là?
4: Bah, comme c'est des instances où chaque instance a ses propres filtres. Donc il y a des thématiques en fait par instance qui fait que tu auras moins de fachos qui vont venir, ou de, en gros c'est des gens qui se ressemblent qui vont se regrouper, quels que soient nos centres, nos préoccupations. Et du coup il y a moins de débats, et il y a moins de clash aussi. Et comme ce qui fait quand même l'ADN et le pain de Twitter, c'est justement tout ce qui est scandaleux, tout ce qui est problématique, du coup il y a un peu moins de feedback, et pour le coup je pense que ça sert pas à Masto. Donc effectivement, comme tu disais Pierre, c'est pas tout à fait les mêmes usages.
0: Isabelle, est-ce que tu as un avis?
3: Ben non, t'as vu, c'est chouette.
0: C'est incroyable.
3: J'ai pas du tout d'avis sur le sujet, parce que j'y connais rien là-dessus, et que je continue à ne pas, j'allais dire adhérer, mais c'est même pas ça. C'est-à-dire, je connais pas, je vois pas l'intérêt, ça me parle pas, et je ne comprends pas les besoins qui sont derrière.
0: Le microblogging en général.
3: Je comprends pas. Moi, j'ai pas assez de temps pour m'amuser à faire des bloup bloup bloup, je sais pas quoi, là, pour aller chercher des trucs.
0: Des pouets.
3: Moi, j'aime les vrais contacts avec les vraies personnes. J'aime pouvoir discuter. Je suis une mammifère, et je comprends pas ça. Voilà. Après, je ne juge pas. Hein. Je mets pas de jugement sur pourquoi les gens en ont envie, besoin. Moi, je viens de rencontrer et refaire une autre émission là avec Yves Marie de l'association Lève les yeux, qui milite activement pour le fait que les gens lèvent leurs yeux des écrans, et notamment les enfants, les adolescents, mais pas que, même aussi les adultes que nous sommes. Et voilà, ça je comprends plus, moi.
0: Écoute,
3: je comprends plus le sujet qui serait, est-ce qu'on pourrait revenir à des modalités, y compris dans les... Parce que là, vous parlez de le monde du livre, ou le monde de je sais pas quoi, ou la gauche, ou ta-ta-ta-ta-ta. Et en fait, ces groupes affinitaires, pour moi je les trouve très intéressants quand on peut se parler pour de vrai. Et donc, peut-être que c'est parce que je suis d'une autre génération. Je sais pas pourquoi, parce qu'Yves il est pas non plus, il est plus jeune que moi, donc je sais pas à quoi ça tient, mais ça ne me parle vraiment pas. C'est-à-dire que c'est même pas, j'ai essayé, hein, j'ai regardé, même Telegram je le fais, parce que à la radio, à Cause Commune, on m'a dit il faut que tu sois sur Telegram pour parler avec, ok, donc j'ai Telegram sur un téléphone qu'on m'a prêté par ailleurs, parce que le mien n'a pas du tout la capacité de voir Telegram, donc très bien, mais ça ne me Voilà, peut-être je suis un dinosaure, mais ça ne me parle pas.
0: Je te rejoins. Moi aussi, j'utilise Mastodon pour l'association April, parce que je suis salarié de l'April, mais je n'ai pas cette envie, besoin, je ne vois pas trop la nécessité de créer mon compte à moi. Et même chose pour un autre service qui est très utilisé sur le téléphone, je n'ai pas envie de le nommer, mais que tout le monde a pour créer des groupes, s'envoyer des messages, etc. Vous avez compris peut-être de quoi je parle, il y a une alternative, il y a le protocole XMPP qui permet de faire la même chose avec plusieurs clients, pareil, même s'il y a l'alternative libre, moi je n'ai pas envie d'être connecté tout le temps à tout le monde, donc, mais je suis contente qu'il y ait une alternative libre, donc je peux quand même dire aux personnes, si vous avez cette pratique et si vous aimez ça, sachez qu'il y a une alternative libre, ça je suis contente de pouvoir le dire.
3: La seule chose dans ce que tu viens de dire là, celui que tu nommes pas, la seule chose que je comprends dans l'utilisation des gens, c'est les gens qui peuvent appeler à l'étranger pour pas cher. Oui. Ça, je le comprends. Oui. Parce qu'il y a vraiment énormément de personnes qui, ici en France, ont besoin d'appeler leur famille, etc.
0: Oui, j'ai eu un témoignage très récent sur ça.
3: Voilà. Et bien là, ils utilisent ça. Mais là, je ne peux pas juger. Là, tu sais, c'est important quand même.
0: Probablement, je ferais pareil si j'étais dans le besoin. Hein. On va passer à un autre sujet, donc c'est Framaspace, donc c'est un nouveau, relativement nouveau service proposé par l'association Framasoft. C'est un cloud, un espace de stockage convivial, mais pas que, hein, pas que stockage, pour collectifs et associations. Donc c'est une alternative bien évidemment aux GAFAM, et parmi les services, donc il y a un service de visioconférence, une agenda, le wiki, ou un wiki, donc pour faire de la documentation. Il y a plusieurs, pas mal de services. Ça a été lancé donc à peu près il y a un an. Il y a 10 000 comptes qui ont été mis à disposition par l'association Framasoft, et j'ai eu l'annonce, l'information aujourd'hui de première main. L'équipe de Framasoft m'a communiqué qu'il y a à ce jour 1157 comptes qui ont été attribués. C'est pas publié, hein, mais c'est le chiffre officiel, donc il y a encore de la place. Donc parlons un peu de ce service. On en a déjà parlé d'ailleurs dans une émission de Libre à vous, l'émission 195 de décembre 2023, hein. Vous faites libreavoue.org/195 et vous tombez dessus, mais c'est bien d'en reparler encore. Et Pierre soulève le doigt.
2: Donc, oui, peut-être un mot sur les 1557 comptes. C'est pas 1157 personnes, ça va être 1157 instances, donc potentiellement des dizaines d'utilisateurs par instance.
0: Oui, pardon, c'est pas les comptes, ouais. c'est les instances qui ont été attribuées, c'est les clouds, les espaces qui ont été attribués. Et il y a jusqu'à 50 contacts possibles qu'on peut déployer pour chaque.
2: D'accord.
0: Framasoft a été obligé. Il a été obligé, bien évidemment, de poser des limites, oui. Parce que voilà, ça reste des data, donc ça pèse, hein. et du coup c'est 50 contacts et c'est un espace de stockage, je sais plus quoi, la taille, je me souviens plus. Mais moi-même, je l'avais proposé à une association dont je suis membre, une association locale, et finalement, ils m'ont dit non, justement, pour le nombre de contacts, ça ne convenait pas. Mais sinon.
2: D'accord.
4: C'était 40 gigas l'espace.
0: Je crois qu'il avait des limites qui ne convenaient pas, mais en fait, c'est pensé en fait, pour les petites structures, donc notamment collectifs. Ça peut être des associations formelles ou pas. Donc, des associations qui, à mon avis, sont surtout faites par des bénévoles, et donc ils n'ont pas des moyens mirabolants, voire très très peu. Donc, c'est conçu pour ça. Après, dès qu'une association a un peu plus de moyens, elle peut choisir d'autres services. Je pense par exemple à Zurit, qui est une plateforme à plus ou moins équivalent mise en place par les CMA et qui permet un petit peu les mêmes utilisations, mais qui du coup elle est payante avec des prix qui restent abordables pour des associations d'une certaine taille, mais pour les toutes petites, ça c'est vraiment un service chouette qui a été mis en place.
2: Et puis ça permet de se mettre le pied à l'étrier sur ce genre de choses, parce que Nextcloud, donc c'est une sorte de concurrent, enfin un concurrent auto-hébergé et libre aux fonctionnalités comme Google Docs ou Google Docs plutôt, les choses comme ça. Ouais. Donc ça permet de partager des fichiers, de travailler collaborativement sur un tableur, de stocker des vidéos, de les voir même. Il y a aussi une fonction de pad dedans, donc qui doit être dérivée de, enfin équivalente à ce que fait Framapad par exemple.
0: Etherpad, oui, voilà. C'est la possibilité de voilà des éditeurs de texte en ligne, ouais, collaboratif, très texte brut, très simple.
2: Donc c'est une très bonne solution déjà pour évaluer un petit peu un logiciel sans avoir à se casser la tête à l'installer, donc pour
3: ouais, alors moi j'ai une autre utilisation là-dessus que je trouve vraiment cette initiative géniale. Enfin moi j'adore tout ce qu'ils font Framasoft. Mais là moi ce que je trouve, c'est il y a ce que tu dis pour les petites associations, mais il y a surtout ce que je trouve ça super intelligent, c'est par exemple au contraire des associations qui ont chacune leur propre outil, leur propre scénario en interne et qui parce qu'elles se mettent en réseau ou parce qu'elles font un collectif sur un machin ont besoin d'outils communs et sans réécrire ou sans dire ah ben non on va prendre ton outil non le mien je sais pas quoi, hop on se met sur un cloud de cette sorte-là, c'est génialissime.
0: Tu as des exemples?
3: Nous, on va le faire là pour le Refis. On va demander à Framasoft s'ils sont d'accord de nous.
0: Tu peux rappeler ce que c'est ce collectif?
3: Le Refis, c'est un collectif de structures, justement, enfin une espèce de réseau de structures qui, comme Antanac, font du reconditionnement d'ordinateurs. Et en fait, on n'a pas besoin de beaucoup de choses, mais justement, un petit peu de ces outils-là. On ne va pas se remettre chacune à repayer pour quelque chose, ça ferait trop. Et là, c'est génial. Et je pense que des petites structures pourraient aussi se mettre ensemble autrement pour des outils mutualisés avec ce genre d'outils, mais sans en faire le leur, quoi. Mais vraiment que ça reste dans l'esprit alternatif et collectif.
0: Et vous avez déjà fait la demande auprès de Framasoft?
3: Non, on va la faire.
0: Ah, d'accord,
3: faire.
0: Le dossier, c'est...
3: Okay. C'est un truc en cours. Bah oui, parce qu'il faut que ça se décide collectivement, donc c'est un tout petit peu plus long que si on décide tout seul.
0: Et c'est très important, en fait, les dossiers, on présente un dossier, ouais, et c'est l'avis insindacable de l'équipe de Framasoft qui décide. Ouais. Voilà, c'est vraiment jugé sur dossier. Il faut remplir certains critères, on l'a dit, hein, la taille, le collectif, association petite, militante, etc. Mais bon, il y a encore plus de 8000 places. Oui, donc voilà, si vous connaissez même des associations près de chez vous, si vous faites vous-même partie d'une association, d'un collectif, d'un syndic, j'en sais rien, bah, ça peut être une utilisation pour tester. Et puis, si ça vous plaît, peut-être que vous allez le faire aussi au niveau personnel, partager l'info avec d'autres personnes autour de vous. C'est comme ça aussi qu'on peut divulguer et promouvoir le libre autour de chez soi.
4: Florence ? Je ne sais pas si pour le syndic ça marche, mais en tout cas, effectivement, ce qui est bien, c'est qu'il n'y a pas besoin d'avoir une structure associative et que les collectifs fonctionnent, même si officiellement, ça n'existe pas. Moi, ce que j'aime bien aussi, c'est le côté suite global qui fait que y a énormément de... Il y a énormément d'outils libres et même au sein du livre d'alternatives sur un usage particulier. Et là, on a une suite globale où on n'a pas trop à réfléchir, hein, dans la mesure où il y a une présélection. On se dit, là, j'ai un usage calendrier, c'est dedans. Là, je vais échanger avec telle personne en instantané, c'est dedans. Après, se pose la question de l'interface avec les autres entreprises ou autres associations. Et l'un des soucis aussi en termes de concurrence déloyale, c'est qu'il y a des suites. Enfin, sur les GAFAM, ils proposent aussi la gratuité, en fait, aux associations. Et c'est là où... c'est pas cool. C'est pas cool et c'est cool.
3: Parce que c'est bien, ça prouve bien que la question du libre, c'est pas la gratuité.
4: Ah. Oui, c'est vrai.
3: Bah oui, mais non, mais tant mieux.
4: Mais alors, le truc, c'est que, typiquement, moi, il faut que je convainque ma collègue tester autre chose. Mais comme en entreprise, c'est des outils qui sont ceux qu'on connaît, de se dire on change d'habitude et en termes d'interopérabilité on risque de galérer
3: de
4: un
3: perdre
4: peu.
3: Un peu
4: aussi avec des invités qu'on a, etc. Il y a quand même un coup d'entrée, quoi. Et je suis très étonnée du chiffre que tu as donné, Isabelle, qui est que 10% de licences, enfin d'instances qui
0: à peu près, oui,
4: ouais. Du coup c'est cool, parce que du coup ouais, j'avais noté plus de 20 millions d'assos aujourd'hui actives. Donc il y a quand même de la marge. Et j'espère que les personnes qui écoutent, du coup, ça leur donnera envie.
0: Bah, tester, ça vaut le coup. Ah, Étienne, mon collègue qui suit l'émission, me rappelle qu'on peut aussi vous recommander la lecture des tribunes de l'April sous l'influence de TechSoup, et Solidatech, qui propose aux associations, qui sont très connues auprès des associations et qui proposent, hélas, aussi des solutions propriétaires. Et donc, si vous voulez en savoir plus, on vous mettra la référence parce que je ne l'ai pas encore mise pour l'instant sur la page de présentation, mais elle y sera d'ici demain maximum. On avait trouvé un autre sujet, merci aux personnes qui interviennent avec moi aujourd'hui, et notamment à Florence qui avait trouvé énormément de sujets d'actualité. J'ai dû faire un tri tellement il y avait de sujets. Et pour finir ce café libre, je propose de parler de Datan. Alors je ne sais pas trop comment on prononce, à la française c'est Datan, j'imagine, c'est au Datan, à l'italienne, je ne sais pas, ça s'écrit Datan, et c'est un site de vulgarisation parlementaire basé sur les données ouvertes de l'Assemblée nationale, redistribuées par Data après mise en forme en licence ouverte, aussi sur data.gov. Qui prend la parole sur ce sujet ?
4: Je vais commencer.
0: Merci.
4: Je laisserai mes collègues en briller. Du coup, c'est un usage intéressant pour le coup des données ouvertes. Le gouvernement et les instances publiques laissent souvent des données au format CSV ou JSON, donc c'est des formats de données, pour que des développeurs, développeuses puissent les restituer d'une autre façon ou les utiliser pour un usage autre. Et là, en ce moment, justement, avec les élections, soyons clairs, c'est difficile de... Enfin, c'est difficile. Des fois, on entend des arguments comme quoi telle partie n'a jamais été au pouvoir, donc pourquoi pas essayer ce genre de choses. Alors que, justement, avec ces données, on peut voir factuellement pourquoi on a voté ou pas voté en fonction des partis. Notamment sur l'augmentation du SMIC, par exemple. Le fait de geler les loyers, l'égalité professionnelle femmes-hommes. Donc, je vous invite à regarder. Le seul souci que j'ai eu, moi, par rapport à ça... Alors déjà, il y a des choses intéressantes. Par exemple, il y avait la réparation par rapport aux personnes homosexuelles qui ont été condamnées entre 45 et 82. Là, on a eu l'unanimité. Ce qui m'a surprise de tous les députés, qui tout le monde a massivement voté pour indemniser ces personnes. Bon, c'est la base, mais on pourrait croire que ce n'est pas le cas. Alors que sur l'augmentation du SMIC, dans la mesure où chaque parti a des arguments plutôt populistes ou pas, là on regarde factuellement que le Rassemblement National et Renaissance ont voté contre l'augmentation du SMIC. Et donc une des limites de ça, parce que du coup il y a quand même cette abstraction des data scientists et des data engineers et des développeurs et développeuses, c'est que quand on commence à regarder qui a voté pour, contre ou s'est abstenu sur chacun de ces éléments, il y a quelques raccourcis. Donc c'est pour ça que je vous invite aussi à faire attention en le regardant, de vraiment regarder le détail. Quand on regarde globalement, on a l'impression que c'est pour ou contre, et ils vont donner la majorité. Enfin, c'est dur de se dire à partir de quand on dit que telle partie à voter pour ou contre, et sur chaque partie des fois il y a des divergences aussi, donc c'est vraiment en cliquant dedans qu'il y a un détail un peu plus élaboré qui dit tous les partis ont voté je sais pas, par exemple sur l'IVG dans la Constitution, donc c'est passé majoritairement, la plupart des partis ont voté pour sa constitutionnalisation, mais sur les 8% qui ont voté contre, c'est uniquement le Rassemblement National et les Républicains. Pareil pour le gel des loyers.
5: Voilà.
4: Donc, c'est un bon outil d'éducation, je pense, qui remet à la place aussi les positionnements de chaque parti et de chacune de nos représentants. Je ne sais pas si vous aviez autre chose à dire.
2: Oui, j'avais des choses à ajouter. En fait, effectivement, j'ai récemment regardé des votes sur la loi SRN, par exemple, et il y a des partis qui votent contre certaines lois parce qu'ils sont dans l'opposition et dont on sait très bien qu'ils voteraient plutôt pour Enfin, donc du parti qui se présente en défenseur des libertés, ceci, cela, mais qui en fait, s'ils étaient au pouvoir, feraient probablement l'inverse. Donc c'est assez délicat d'évaluer. Donc c'est évidemment un élément factuel, objectif à voir, mais il faut aussi comprendre. Enfin, il y a tout un tas de mécaniques derrière qui sont assez complexes à analyser. Et, alors ce genre de site est intéressant parce que ça fonctionne grâce à l'open data, effectivement, et typiquement en matière législative, par définition, une loi est publiée. Les amendements sont la plupart des débats sont publics, donc c'est super intéressant. Il y a tout un tas de critères sur ce site qui n'étaient pas forcément, parce qu'il y a déjà eu des initiatives similaires, mais uniquement sur l'absentéisme ou qui n'étaient pas forcément suffisamment pertinents, parce que typiquement, le truc un peu populiste, c'est de dire, regardez, la séance publique, il y a 30 députés qui ont voté la loi sur 500, donc tout le monde s'en fout, c'est n'importe quoi, mais en fait, la partie finale de séance plénière, entre guillemets, pour voter la loi, c'est la fin d'un aboutissement d'un long travail législatif où seuls les spécialistes du sujet effectivement vont voter. Donc effectivement, tous les députés ne sont pas spécialistes de tous les sujets. Ouais. Et donc en fait, il y a tout un tas de critères dans le site qui sont assez intéressants parce qu'ils évaluent différemment la participation au scrutin solennel, suivant la spécialisation du député, suivant les votes en général. Ils évaluent la proximité des politiques à leur groupe. Est-ce qu'un député vote plus ou moins comme son groupe ou pas? La proximité avec un groupe, donc de quel groupe est-il vraiment le plus proche au niveau de ses votes? La cohésion d'un groupe, est-ce qu'il y a une bonne harmonie entre les votes du groupe? Alors ça peut, une bonne harmonie, c'est pas forcément un bon signe, parce que ça veut dire que le groupe est bien tenu aussi éventuellement. Et puis l'âge moyen en France, alors là j'ai pas dit le critère exactement, mais voilà, il y a tout un tas de critères très intéressants, mais il faut pas oublier que effectivement derrière tous ces critères quantitatifs, il y a aussi du travail législatif derrière en commission qui est assez compliqué à évaluer, en fait, à présenter sur un site de ce type-là. C'est un peu la limite de l'exercice, mais c'est de toute façon toujours intéressant de voir ce qu'on peut faire avec les données ouvertes.
0: Isabelle?
3: Juste rapidement, parce que je vois que l'heure tourne et qu'on va bientôt arriver à la fin. Donc rapidement, j'ai rien d'autre à ajouter. Merci de la présentation et surtout merci d'avoir permis dans le choix, parce que là j'ai pas contribué du tout cette fois-ci à proposer des sujets, et donc je trouve ça génial de finir par celui-là, ça me va trop bien. Et donc oui, que chacun aille voir et se rende compte de ce qui se passe pour de vrai dans l'Assemblée nationale.
0: Merci à nos invités pour ce café libre d'aujourd'hui. Je crois que c'est le dernier d'ailleurs de cette saison, mais il y aura d'autres pour la saison 8. Donc bel été à vous, et nous profitons pour faire une pause musicale. Après la pause musicale, nous découvrirons peut-être comment dire adieu aux kilos en trop grâce à la chronique et les humeurs de Jim. Et pour l'instant, nous allons écouter Intro to Womb par Cloud Kicker. Et on se retrouve juste après. Belle journée à l'écoute de Cause Commune, la voix des possibles.
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0: Nous venons d'écouter Intro to Womb par Cloud Kicker, disponible sous licence libre Creative Commons CC BY 3.0.
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0: Je suis Isabelle Lavani de l'April, nous allons passer au sujet suivant. Nous allons poursuivre avec la chronique Les Humeurs de J, auteur du blog BD Grisbouille, qui vous expose son humeur de jour, des phrases des GAFAM au mode numérique, en passant par les dernières lubies anti-internet de notre classe politique. Il partage ce qui l'énerve, l'interroge, le surprend ou l'enthousiasme, toujours avec humour. L'occasion peut-être, derrière les boutades, de faire un peu d'éducation populaire au numérique. Le thème du jour, dit audio au kilo en trop. Salut J.
2: Salut Lisa, et salut à toi public de Libre à vous. Après ma chronique du mois dernier sur l'IA, chronique un chouïa énervé, je me suis dit que j'allais terminer cette saison, puisque ce sera ma dernière chronique avant la pause estivale, sur une note plus légère. Voilà, c'est l'été dans quelques jours, enfin ça saute pas aux yeux vu le temps de chiotte, mais c'est l'été dans quelques jours, et ça me semble le bon moment pour t'offrir mes recettes, minceur. Tu vas pouvoir dire adieu au kilo en trop. Alors non, cher public, ne change pas de fréquence tout de suite, je te rassure, je ne suis pas en train de céder aux diktats de la minceur et de la chasse au brûlé. Non, évidemment, le titre de cette chronique n'est qu'un bon mot, car on ne va pas parler de kilogrammes, mais de kilo-octets. Ah, je t'entends pousser un soupir de soulagement, été ou pas, chronique légère ou pas, on va parler d'ordinateur. Ouf! Alors, je vais commencer par préciser que cette chronique est une adaptation d'une vieille BD que j'avais publiée en 2015 sur mon blog. Le lien sera sur la page du podcast. Oui, je recycle, hein, c'est mon côté écolo. Et cette blague sur le fait que je recycle parce que je suis écolo, je l'ai déjà aussi recyclée pas mal de fois, c'est dire si je sais de quoi je parle. Bref, après cette longue intro, entrons dans le vif du sujet avec une petite mise en situation. Tu as un nouveau téléphone, alors il est tout beau, trop propre, il est reconditionné parce que toi aussi tu es écolo. Seul problème, il a une mémoire rikiki. Qu'à cela ne tienne, te dis-tu, je m'en vais de ce pas aller acquérir une carte micro SD, mon beau téléphone étant pourvu d'un emplacement idoine. Je sais, c'est palpitant hein, comme aventure. Tu te rends donc dans un magasin d'informatique ou sur un site d'e-commerce et tu choisis une carte de 64Go à 10€. Et tu es content car 64Go à 10€, ça fait à peine 0,00015 le kilo, vachement moins cher que des fruits et légumes. Pour votre santé, mangez 5 clés USB et carte SD par jour. Je plaisante, hein, de toute façon, il suffit de manger du poisson pour bouffer tout le microplastique des océans, mais on va arrêter de parler d'écologie où cette chronique va finir par être beaucoup moins détendue. Bon, donc lorsqu'enfin tu es en possession de ta fabuleuse carte micro SD de 64Go, tu l'insères dans ton ordinateur pour copier tes photos sur ton téléphone, et la stupeur, elle ne pèse en fait que 59,6Go au lieu des 64 annoncés. Et ça c'est quand même la loose, hein. Ça fait donc 0,00017 le kilo au lieu des 0,00015 le kilo comme tu le croyais. Enfer et damnation, te dis-tu, ça m'apprendra à commander sur Amazon, et ils sont où mes 5Go que j'ai payés? Non mais dis donc, c'est quand même de l'arnaque. Eh bien en fait non. Le truc que tu ignores peut-être, c'est que les fabricants de supports numériques et les systèmes d'exploitation comme celui de ton ordinateur n'utilisent pas toujours la même définition des préfixes kilo, méga, giga, etc. Enfin du coup oui, c'est un peu de l'arnaque puisqu'on joue volontairement sur l'ambiguïté de termes techniques. Je t'explique. Il se trouve qu'en informatique, on a cette manie de compter en base 2 et de tout grouper par puissance de 2. On est vachement manichéen quoi. On est vachement binaire. Du coup, quand on a voulu faire des gros groupes d'octets, il a paru plus naturel de les grouper par puissance de 2 au lieu de puissance de 10. Au lieu de mettre 1000 octets dans 1 kilo-octet, 10 puissance 3, on a décidé d'en mettre 1024, soit 2 puissance 10. Sur le coup, on s'est dit « Ouais, ça va, ça fait une erreur de 2%, on va pas en chier un processeur. » Sauf qu'évidemment, à l'époque, c'était les années 60, hein, autant le kilo-octet avait le vent en poupe, autant le méga-octet semblait loin, et le giga-octet alors encore inimaginable. Le problème, c'est que cette petite erreur sur les kilos va se multiplier. Ah oui, car au lieu de faire 1000 fois 1000 fois 1000, etc. pour atteindre les préfixes supérieurs, on va faire 1024 par 1024 par 1024. Ce qui fait qu'autant la différence entre un kilo ordinaire et ce qu'on pourrait appeler un kilo binaire n'est que de 2%, autant elle passe à 5% pour les mégas et à 7% pour les gigas. Et comme on parle de quantités de données de plus en plus grosses, cette erreur porte aussi sur des quantités de plus en plus grosses. Ainsi, un kilo binaire 1024 octets contient 24 octets de plus qu'un vrai kilo, ce qui correspond en gros à une toute petite phrase de 24 lettres. C'est léger. Alors qu'un giga binaire contient 74 mégas de plus qu'un giga normal, ce qui correspond à peu près à 20 fois l'intégralité des 3 tomes du Seigneur des Anneaux, quand même. Bref, comme cette ambiguïté est devenue de plus en plus gênante, on a fini par régler le problème en 1998, ouais, on a mis le temps, avec l'introduction des préfixes binaires. Ainsi, un kilo-octet fait bien 1000 octets, et c'est le kibi-octet, kibi pour kilo-binaire, qui fait 1024 octets. De même, on a introduit le mébi, méga-binaire, le jibi, giga-binaire, etc. Évidemment, si vous n'en avez jamais entendu parler, c'est normal, personne ne les utilise. Oh, du moins pas à l'oral, parce que en vrai, moi, sur mon petit GNU Linux personnel, si je regarde mes fichiers, je vois que leur poids est donné en KIO, MIO, GIO, ce qui signifie bien kibi-octet, mébi-octet et jibi-octet. Et les fabricants de cartes mémoire dans tout ça ? Eh bien, ils utilisent la norme classique en base 10, c'est-à-dire qu'ils vous vendent 64 gigaoctets, ils parlent bien de 64 gigaoctets et non jibi, soit 64 milliards d'octets tout pile. Ah bah oui, parce que c'est la norme qui vous permet d'afficher le chiffre le plus gros, bien sûr. Sauf que si votre système compte en binaire, eh bah, il va vous afficher des gigaoctets, et donc pour afficher une taille lisible, il va diviser vos 64 par 1024 par 1024 par 1024, et donc vous afficher 59,6 gigaoctets. Donc en fait, lorsqu'un fabricant vous vend 64 gigas et que votre système d'exploitation vous en affiche 59,6, ils ont tous les deux raison. Sauf que le fabricant, ayant bien pris soin de choisir une puissance de 2, 64, tout en comptant en décimale, on peut légitimement le soupçonner de se payer nos tronches et de chercher purement et simplement à nous tromper sur la marchandise. À faire joujou avec les normes pour l'environnement comme pour l'informatique, c'est la base. Tous les moyens sont bons pour faire du pognon. Oui, je veux bien faire des chroniques détendues, mais ça finira quand même toujours par « c'est la faute au capitalisme », c'est comme ça. Pour finir, notons que dans la catégorie des normes foireuses et complètement pétées, on ne fera jamais mieux que la regrettée disquette, la rigide de 3 pouces et demi qu'on a connue jusqu'à la fin des années 90. En effet, celle-ci utilisait carrément un mix des deux normes, en prétendant faire 1,4 mégaoctets, mais en prenant 1 mégaoctet égale 1000 kibioctets, soit 1000 fois 1024 octets. Sérieusement, c'est quoi leur problème ? Voilà, donc pour conclure, si tu veux dire adieu au kilo en trop, passe au kilo binaire. Voilà, moi qui pèse mes 72 kg au réveil, je ne pèse qu'à peine plus de 70 kibigrammes, c'est dire si ça change tout. Allez, je vous souhaite un bon

elle était interviewée par le journal La Brèche dans le cadre d'un article portant sur un rapport parlementaire qui évoquait un piège Microsoft. L'article a été exceptionnellement publié directement en accès libre. Un grand merci à La Brèche pour cela. La version papier du journal est disponible en kiosque. Réunion de bilan de la saison 7 de Libre à vous et préparation de la saison 8 en visieux vendredi 21 juin 2024 de 10h30 à midi maximum, parce qu'après il y a la revue hebdo de l'april, et vous êtes toutes et tous invités à participer à cette réunion. Elle est ouverte à toutes les personnes qui aiment l'émission Libre à vous, donc n'hésitez pas à participer. Et sinon, Cause Commune, comme vous le savez, désormais vous propose un rendez-vous convivial chaque premier vendredi du mois à partir de 19h dans ses locaux à Paris au 22 rue Bernard Dimet dans le 18e arrondissement. Une réunion d'équipe ouverte au public avec apéro participatif à la clé. Occasion de découvrir le studio et de rencontrer les personnes qui animent les émissions. La prochaine soirée rencontre aura lieu le 5 juillet 2024. Notez-le dans vos agendas. Et comme d'habitude, je vous invite à consulter le site de l'agenda du libre, agendadulibre.org, pour trouver les événements en lien avec le logiciel libre ou la culture libre près de chez vous, et vous retrouvez toutes les annonces sur la page de présentation de l'émission libreavoue.org/212. Notre émission se termine. Je remercie les personnes qui ont participé à l'émission d'aujourd'hui. Xavier Berne, Florence Chabanois, Isabelle Carrère, Pierre Bissac et J. Aux manettes de la régie aujourd'hui, Élise. Merci également aux personnes qui s'occupent de la post-production des podcasts. Samuel Aubert, Elodie Daniel Giraudon, Langen, Julien Lozman, bénévole à l'April, et Olivier Grieco, qui est le directeur d'antenne de la radio. Merci aussi aux personnes qui découpent les podcasts complets des émissions en podcasts individuels par sujet. Quentin Gibault, bénévole à l'April, et mon collègue Frédéric Couchet. Vous retrouverez sur notre site web libreavoue.org toutes les références utiles, ainsi que sur le site de la radio causecommune.fm. N'hésitez pas à nous faire des retours pour indiquer ce qui vous a plu, mais aussi des points d'amélioration. Vous pouvez également nous poser toutes questions et nous y répondrons directement au lors d'une prochaine émission. Toutes vos remarques et questions sont les bienvenues à l'adresse contact@libreavoue.org. Si vous préférez nous parler, vous pouvez nous laisser un message sur le répondeur de la radio. Pour réagir à l'un des sujets de l'émission, pour partager un témoignage, vos idées, vos suggestions, vos encouragements, pour nous poser une question. Le numéro du répondeur est 09 72 51 55 46. Je répète, 09 72 51 55 46. Nous vous remercions d'avoir écouté l'émission. Si vous avez aimé cette émission, n'hésitez pas à en parler le plus possible autour de vous et faire connaître également la radio Cause Commune, la voix des possibles. La prochaine émission aura lieu en direct mardi 23 juin 2024 à 15h30. Nous diffuserons les interviews que Julie Chaumard, bénévole pour l'April, a réalisées à l'occasion des rencontres professionnelles du logiciel libre qui ont eu lieu le 10 juin à Lyon. Nous vous souhaitons de passer une belle fin de journée et on se retrouve en direct mardi 23 juin. D'ici là, portez-vous bien.

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1: Je suis Sarah avec Lorca. Aujourd'hui, c'est le 30 mai et je suis à New York, okay. Dans mon appartement.
2: D'accord. Très bien. Et merci beaucoup d'avoir accepté de vous connecter pour nous.
1: Ah oui, c'est mon plaisir.
2: Let the Walkout Show, une histoire politique d'ACT UP New York 1987-1993, vient d'être traduite en français. J'étais à la présentation à Libertalia. On a l'impression que vous avez fait une tournée assez importante en Europe. Mm-hmm. Et qu'est-ce que vous avez ressenti?
1: Oui, j'ai visité à Dublin, Belfast, Glasgow, Edinburgh, deux fois sur Londres. Que mes positions de soutien des Palestiniennes, c'est beaucoup plus accepté. Même si le gouvernement d'Angleterre est comme le mien, qui est très contre les peuples, mais les gens sont très pro-Palestiniennes. Et aux États-Unis, c'est pas si clair que ça. Donc ça, c'était une grande différence. Aussi, on était d'accord d'être contre la guerre contre l'Iran et, on a discuté que les autres pays doivent empêcher les avions militaires américains de passer par leur, espace de l'air. Je ne sais pas comment dire ça. Okay, peut-être tu peux m'aider.
2: Ok. Peut-être tu peux dire à Sarah qu'on s'est rencontrés avec toi, Lorca, dans un festival qui s'appelait SLAP, qui s'est passé récemment et qui a fait une table ronde vraiment sur... c'était un milieu de l'édition, hein, des librairies indépendantes, et qu'il y a une grande crainte ici, même en France déjà, une librairie aujourd'hui, elle ne peut pas vraiment s'afficher antifasciste sans avoir des représailles. Par exemple, vous êtes intervenu à Violette & Co. Et Violette & Co., il y a 2-3 mois, s'est fait taguer la vitrine pour être soi-disant pour être antisioniste, en fait. Voilà, est-ce que la première question, c'était ça. Est-ce que vous avez ressenti quand même une Europe où le fascisme devient décomplexé, en fait, assez décomplexé?
1: Well, look, Europe has a long history of fascism, and it has a long history of Islamophobia and anti-Semitism and racism, and anybody can switch to fascism quite quickly, as we've all learned from history and also recent history.
3: So, l'Europe a une longue histoire d'antisémitisme, d'islamophobie, d'homophobie, et tourner vers l'extrême droite, c'est pas très éloigné de ça.
2: Tout à fait. Et même, je me souviens, Sarah, que vous avez vraiment dit, vos élections, c'est dans un an. Allez-y maintenant, passez à l'action, parce que vous allez voir, ça va très vite.
1: Oui.
2: Enfin, je suis là aussi pour témoigner de ce que nous vivons avec Trump aujourd'hui aux États-Unis. N'est-ce pas?
1: Oui, ce que je remarquais quand j'étais à Paris, que c'est comme être aux États-Unis il y a 2 ans.
2: OK.
1: Donc ça peut devenir votre futur très, très vite. C'est choquant si vite que ça arrive. Mm-hmm. Dans un an, toutes les choses qui étaient détruites ici, tous les systèmes d'enforcement de loi, qui sont perdus très, très, très vite. Parce que la complicité du classe administrative est complète ici. Et c'est ça qui choque les juges, les directeurs des universités, les directeurs des hôpitaux, les gens qui ont le média, les gens qui dirigent toutes les institutions sociales. Sont en complicité avec le gouvernement. Et ça, c'était très choquant.
2: c'est déjà plus ou moins le cas dans la pré-campagne présidentielle que on vit là en France. Mais oui. Et c'est aussi pour ça, et je vous en remercie beaucoup, que j'avais vraiment envie de partager le message que vous donnez, et notamment à travers ce qu'on connaît déjà de vous, c'est-à-dire le conflit n'est pas une agression, et un peu avant les liens qui empêchent. Mais là, le lire Let the Record Show, c'est tout à fait émouvant, comme ça fait très très longtemps que vous cherchez à faire. On a trouvé cette citation notamment dans la version anglaise de The Fantasy and Necessity of Solidarity, qui est donc déjà publié en anglais depuis avril 2025, et qui va être publié dans sa traduction française en septembre prochain par les éditions B42. Et on a trouvé cette citation, et on voulait peut-être repartir de ça pour expliquer le travail que vous avez fait dans Let the Record Show. Vous dites: peut-être que je suis romancière parce que j'étais toujours fascinée par la manière qu'ont les gens de comprendre leur propre vie, pas la manière comme on voudrait qu'elles comprennent leur propre vie, pas non plus comme on pense qu'elles devraient voir leur propre vie, mais comme elles la regardent. Est-ce que vous pouvez...
1: Oui,
2: merci Sarah. Est-ce que vraiment on a le fil conducteur de vos travaux, vous...
1: Je suis principalement, je suis romancier.
2: Oui, c'est
1: J'écris
2: ça.
1: J'écris des romans. Ils sont pas tous traduits en français.
2: Non.
1: Mais ça, c'est mon métier, c'est d'écrire des romans et pour faire des personnages vrais, il faut qu'ils aient des contradictions profondes. Et c'est ça aussi qu'il faut comprendre pour écrire l'histoire.
2: Et donc, pour expliquer aux auditrices, Let the Record Show, c'est vous, la narratrice, et l'historienne, et la philosophe, l'essayiste, qui narrait, mais c'est une alternance de polyphonie. Il y a presque 200 personnes que vous avez interviewées qui témoignent. Et il y a aussi beaucoup de in memoriam, c'est-à-dire que les morts et les mortes sont tout à fait présents. Voilà, c'est un peu la structure du livre. Vous pouvez expliquer comment, pourquoi?
1: Bon, d'abord, il faut commencer un peu avec l'histoire du sida aux États-Unis.
2: Dans les liens qui empêchent, à la fin, vous racontez vraiment comment vous avez essayé de créer des personnages qui n'existaient pas, qui n'étaient pas dans la littérature. Je vous cite « Il s'agissait désormais de faire en sorte que nos écrivaines et nos œuvres les plus talentueuses et les plus accomplies soient reconnues sur la base de leurs mérites, sans avoir à faire de compromis sur la prééminence des personnages lesbiens. » Aujourd'hui encore, le défi reste entier. Et c'est très très important parce que je crois que c'est le même, dans le même élan, vous étiez à l'endroit pour faire vraiment le journalisme de ce qui commençait, du problème du sida qui commençait à tuer vraiment.
1: Right, because in the beginning, the New York, the American media ignored AIDS.
2: Ok, c'est ça.
1: Yeah, there was no coverage. So all the coverage had to be done by feminists and gay journalists working in an underground press.
2: Okay.
1: And, you know, we worked for free. I was very young. I mean, when AIDS started, I was 23. Mm-hmm. You know, but it was up to us. It was our responsibility because the corporate presses didn't care. Mm-hmm. So I started covering AIDS in 1982. And for the first 5 years in the United States, 40,000 people died. And the government did absolutely nothing. I mean, nothing. And the pharmaceutical companies did nothing. They had failed cancer drugs that they owned the patents for, that they were trying to repurpose for AIDS because they saw it was potentially an enormous market and that they could make a huge profit. But these drugs didn't work.
3: Commençons avec l'histoire de VIH. Maintenant, on sait que le VIH existe depuis au moins 100 ans. Aux États-Unis, il apparaît vers 1940 et à New York vers 1960. Le premier annonce publique, c'était le 3 juillet 1981. J'ai commencé à écrire sur le VIH pour les journaux gays et féministes en 82. Parce que au début, les médias mainstream a ignoré le VIH. Donc tous les reportages étaient faits par des journalistes féministes et gays qui travaillent avec les médias underground. On travaillait gratuitement, j'étais très jeune. Quand le VIH avait commencé, j'avais 23 ans. C'était notre responsabilité d'en parler parce que les médias mainstream s'en foutaient. Pendant les premiers 5 ans aux États-Unis, 40 000 personnes sont mortes et le gouvernement a absolument rien fait. Les compagnies pharmaceutiques non plus. Ils disposaient des médicaments anticancéreux qui s'étaient révélés inefficaces, dont ils tenaient le brevet et qu'ils voulaient réutiliser pour le VIH, car s'ils voyaient c'était un énorme marché et que pouvaient en profiter. Mais ces médicaments ne fonctionnaient pas.
1: The gay community in the first 5 years,
3: it was complete chaos. La communauté gay vivait un moment du chaos.
1: Familial homophobia, l'homophobie familiale était la norme.
3: Plusieurs gens ont parti chez eux, leur ville, leur famille, à cause de l'homophobie familiale. Il y avait énormément de personnes malades et en train de mourir dans ces communautés urbaines qui n'avaient aucun soutien.
1: So in the first 5 years, the gay community tried to organize kind of a parallel social service.
3: Pendant les premières 5 ans, la communauté gay a essayé de mettre en place une sorte de système social parallèle. Et c'était du bénévolat. Tu pouvais devenir le ou la pote aidant d'une personne avec VIH. Et tu pouvais les accompagner, les aider avec leurs cours, la lessive, jusqu'à leur mort. Où il y avait un groupe qui était en charge de balader les chiens. Où il y avait une organisation qui apportait la nourriture aux gens. Donc c'était à un niveau très simple.
1: Then, in 1986, the Supreme Court upheld the sodomy law. That's to
3: Mais
1: say,
3: en 1986, la Cour suprême a confirmé la loi sur la sodomie. Autrement dit, elle l'a maintenue. Le sexe gay était donc illégal aux États-Unis. Et la Cour avait l'opportunité de changer cette loi, mais ils ne l'ont pas fait. Ils ont décidé de maintenir l'inégalité de la sexualité gay au milieu d'un cataclysme entraînant une mort massive. Cela a mis les gays très en colère. Ils ont commencé à manifester dans les rues sans permis. En mars 1987, 6 ans après que le VIH avait été reconnu par la médecine, ACT UP a été créé, un mouvement d'action directe. Moi, je rejoins le mouvement en juillet.
2: En 1987.
1: Yeah, and that's how that all started. So,
3: c'est comme ça que tout a commencé. J'ai témoigné toute la crise du VIH, mais ce n'était pas mon occupation principale. Mon activité principale consiste à écrire des romans lesbiens. Donc, ma deuxième ou même troisième activité a été de témoigner la crise du VIH, écrire au sujet depuis les débuts. Et il y en a encore quelques personnes qui ont commencé avec moi et qui sont encore vivants. Mais la plupart des gens sont morts.
2: Vous faisiez partie de Lesbian Avengers?
3: Je suis une des membres fondateurs des Lesbian Avengers. C'était en 92.
2: C'est Lesbian Avengers, c'est après ACT UP en fait. It's just
1: it was
2: after
1: towards the end of my participation in ACT UP.
3: Vers la fin de ma participation.
1: And the reason was because when ACT UP was founded in 1987, Mm-hmm. There was already a generation of lesbians who were extremely politically sophisticated because they had been through the 70s.
3: Il y avait déjà toute une génération de lesbiennes qui étaient politiquement très très au point parce qu'elles avaient grandi dans les années 70. Elles avaient milité au sens du mouvement pour les droits reproductifs, car le droit à l'avortement a été gagné en
1: 73.
3: Ces femmes lesbiennes s'avaient engagées avec le mouvement féministe, le mouvement de droit pour la santé de femmes et le mouvement de la libération lesbienne. Donc, elles avaient une grande conscience politique. Aux années 90, quand une nouvelle génération de femmes arrive pour s'engager à ACT UP, elles n'avaient pas vécu ces expériences et n'avaient pas donc la même sensibilité politique que nous. Donc on a compris qu'elles ne pouvaient pas prendre des positions de leader de la même manière. Et c'est pour cela qu'on a décidé de commencer les Lesbian Avengers. L'idée du départ était de faire connaître aux jeunes femmes un type de formation féministe et d'action directe.
2: Au début de Let the Walk Out Show, vous dites bien que ACT UP, au moment où ACT UP était dans le feu, il n'y a eu aucune théorisation. Mais que, en fait, les façons, la liberté, les choses qui se sont produites, ou même les dissensions, les conflits qu'il y a eu, provenaient quand même de tout ce qui avait été... Vous racontez cette très belle histoire des femmes qui se sont assises dans le restaurant où elles étaient... Elles n'avaient pas le droit de s'asseoir, elles étaient évincées ou discriminées. Je le trouve pas la page là tout de suite, mais j'ai enregistré ce texte qui est très beau. Vous détaillez les points de Martin Luther King. En fait, d'où venait une certaine culture commune pour agir?
0: Part of this kind of ongoing activism that many lesbians and gay women brought to ACT UP, there's also this other inheritance of Afrofeminism and Black civil rights liberation. And so Corinne, tu veux que ça parle un petit peu plus sur ça?
2: Oui, en fait, par rapport au fait que c'était déjà pas théorisé, mais qu'il y avait que l'action directe de possible, en fait.
0: Right.
2: Et de faire sa propre expertise, puisque, comme elle l'a dit tout à l'heure, le gouvernement ne faisait rien.
0: Right. So even though all this inheritance had not been theorized and necessarily maybe put up front, it was acted, it was...
1: Yes, but in very subtle ways, you know, because a lot of these men had never been in politics before.
3: Oui,
1: so the older gay men had been in the gay liberation movement, which was the previous movement.
3: La génération plus âgée avait milité dans le mouvement de libération gay. Il y avait des latinos qui étaient politiciens, car c'était l'époque des dictatures au Chili et en Argentine.
1: The lesbians were more politicized.
3: Et puis les lesbiennes qui étaient aussi politiciennes. Mais la plupart de ces gens, hommes, n'avaient jamais été politiquement actifs et ils ne connaissaient pas nécessairement ces héritages politiques. Ils ont beaucoup appris en termes de réflexion politique de ces petits groupes de femmes et de gens racisés. Mais il y a aussi, et c'est là je ne peux pas le prouver, beaucoup de membres d'ACT UP qui étaient nés aux années 40, 50 et 60.
1: And we grew up seeing black people rebelling on television. You know, we grew up watching black people being
3: Nous avons grandi en regardant des personnes noires agressées et arrêtées par la police, alors qu'elles pratiquaient des actes de désobéissance civile non violente. À l'époque, il n'y avait pas des images de personnes gays, donc l'identité qu'on pouvait se formuler en tant qu'enfant gay, c'était celle de la différence. Et je pense qu'on s'est identifié avec ces personnes à la télé.
1: And I think that that's
3: qu'on a vu lutter et résister. Et je pense qu'on s'est identifié avec ces personnes à la télé qu'on a vu lutter et résister. Je crois que c'est une des raisons pour lesquelles, par la suite, les gens se montraient si réceptifs aux tactiques de ces mouvements. Désobéissance civile, la non-violence, l'utilisation des médias pour faire passer ces messages, c'est une connexion au niveau émotionnel. Ce n'est pas quelque chose que je peux prouver, ce n'est rien qui a jamais été dit ou écrit, mais c'est l'une de mes réflexions.
2: Le livre est construit non pas de façon chronologique, linéaire, mais par thème. Et ça, c'est ce qui le rend, ce qui rend très intéressant, et les témoignages et les analyses que vous faites, Sarah, comme ça, en ping-pong. Et ça, c'est très vivant, c'est absolument super. Et on peut, du coup, aussi le lire en entrant comme on veut dans le livre, en fait. Non, c'est une lecture pas linéaire, quoi, en fait, pas du tout.
1: Et oui, c'est parce que j'ai compris au commencement d'écrire le livre, j'ai compris que ça peut pas être chronologique, parce que plein de choses s'est passées en même temps. Donc c'est the simultaneity of events was something that I was trying to capture formally in the way the book is constructed.

Des stratégies clés utiles aux activistes aujourd'hui. L'action directe. Dans son texte de référence pour le radicalisme américain, Lettre de la prison de Birmingham, 1963, Martin Luther King définit la structure tactique de la protestation en faveur des droits civiques. Dans toute campagne non violente, il y a 4 étapes fondamentales. La collecte des faits pour démontrer les injustices, la négociation, l'autodiscipline et l'action directe. Même si cela n'a jamais été dit expressément et même si nous ne nous en sommes pas rendus compte, l'examen répété de l'approche d'ACT UP a révélé que nous utilisions une version de cette analyse. Même si la plupart des ACT UPiens, ACT UPiennes étaient trop âgés pour qu'on leur ait parlé du Dr King à l'école, la plupart d'entre nous ont grandi en regardant le mouvement des droits civiques se dérouler à la télévision en noir et blanc, et pour certaines des membres de leur famille ou de leur communauté avaient participé ou s'étaient identifiés au mouvement. Nous avons vu dans les magazines Life des images de noirs attaqués par des chiens policiers, aspergés par des canons à eau, arrêtés et assassinés. Nous avons vu à plusieurs reprises des images de noirs participant à des actions de désobéissance civile non violente, des sit-ins, et se faire arrêter. Je présume que pour les enfants queer de toute race, nés dans les années 40, 50 et 60, sans reconnaissance publique de nos réalités et grandissant dans des communautés et des familles hostiles, ces images de la résistance noire ont eu un effet encore plus saisissant

La façon dont la description du processus militant par le Dr King s'est manifestée au sein d'ACT UP est à peu près la suivante. 1. Un programme fondé sur l'expérience. Identifier nos problèmes d'après les expériences vécues par des personnes vivant avec le sida. 2. Éducation. Devenir les experts expertes de notre sujet. 3. Être à l'origine de nos propres solutions. Au lieu d'agir au sein d'une relation infantilisante avec les personnes au pouvoir, en les suppliant de résoudre leurs problèmes, les ACT-UPiens, ACT-UPiennes utilisaient leur expertise innée et acquise pour créer des solutions raisonnables, faisables et atteignables. 4. Présenter cette solution au pouvoir en place et quand Yale refusait d'écouter. 5. Le processus d'autodiscipline d'ACT UP était un mélange d'entraînement à la désobéissance civile non violente, de liens émotionnels et politiques à travers la création de groupes d'affinités et de mise en place de systèmes de soutien hautement organisés avec un service d'ordre et des avocats-avocates bénévoles afin de s'assurer que personne ne soit perdu dans le système. Les teach-in ont permis de créer une base très informés, dont tous les membres ont été encouragés à devenir porte-parole, car les personnes vivant avec le sida sont des experts expertes. Des spécialistes des médias de haut vol ont combiné activisme vidéo de base et contact de qualité avec les médias pour présenter les demandes d'ACT UP. 6. Ensuite, ACT UP a mené des actions directes non violentes pour, comme l'a dit la facilitatrice Anne Northrop, parler à travers les médias et non aux médias. 7. Ainsi, ACT UP a exercé une pression publique sur les pouvoirs en place pour qu'ils s'orientent vers la solution raisonnable, réalisable et pensée par ACT UP. C'est l'interprétation de l'action directe pensée par les Noirs dans le cadre du mouvement des droits civiques qui correspond le mieux à celle d'ACT UP, bien que cela n'ait pas été explicité à l'époque. Le meilleur exemple historique est probablement celui des événements du 1er février 1960, lorsque les étudiants et étudiantes africaines américaines d'Ati State University se sont assises au comptoir interdit aux Noirs d'un magasin Woolworth dans le centre-ville de Greensboro, en Caroline du Nord. Bien qu'elles aient tenu un piquet de soutien dans la rue, elles ne se sont pas simplement contentées de cela. Au lieu d'exiger avec des chansons et des affiches que le restaurant ségrégué cesse d'être réservé aux blancs et aux blanches, elles ont aussi mené une action directe. Elles se sont littéralement assises au comptoir, le rendant de facto racialement mixte. Pendant un instant, avant d'être battues, menacées de mort, confrontées à une violence réelle et d'endurer l'humiliation de la nourriture renversée sur leur tête et leurs vêtements, tout en subissant des insultes racistes avant d'être frappées, puis arrêtées, ces jeunes ont créé une image qui a traversé les décennies et qui est devenue emblématique de la protestation. Et elles ont créé le monde qu'elles voulaient voir.

0: Sandra Bland, say her name. Sandra Bland, say her name. Sandra Bland, say her name. Du chapitre où vous racontez que les femmes sont prises pour des vectrices.
1: Oui. Vectors of infection, yes.
0: Voilà, on a lu ce passage assez incroyable de Carrie Duran.
2: Carrie Duran.
0: C'est déjà la page 499. Ouais, je précise le livre et c'est une petite bible ou une contre-bible de 1200 pages. Et c'est passionnant. Mais peut-être ça va permettre de raconter un peu comment les femmes n'ont pas du tout été absolument mises de côté, même accusées d'être les vectrices de l'épidémie, du virus, du sida. Et comment aussi, surtout, elles n'avaient pas de traitement. Mm-hmm. Est-ce que vous pouvez nous parler de ça?
1: Yes. So, in the 1960s, there was a drug called thalidomide that was given to pregnant women, and many of them had children who were missing limbs. So they had big lawsuits against the company, and the company had to pay hundreds of millions of dollars. So after that, pharmaceutical companies decided that women could not be in experimental drug trials because they were afraid of these lawsuits. So women were literally excluded from taking experimental medication. Mm-hmm. Now, with AIDS, if you couldn't get into a trial for an experimental drug, you had no treatments. Those were the only treatments. Mm.
3: Dans les années 60, on prescrivait aux femmes enceintes un médicament appelé thalidomide. Et plus sûr, on donnait naissance à des enfants avec des jambes ou des bras atrophiés, voire sans membres. Cela a donné lieu à d'importants procès contre les laboratoires qui a dû verser des centaines de millions. Après, les laboratoires pharmaceutiques ont décidé que les femmes ne pouvaient plus participer aux essais cliniques, par crainte de tels procès judiciaires. Les femmes étaient donc littéralement exclues de l'accès aux médicaments expérimentaux. À l'époque du VIH, si l'on ne pouvait pas participer à un essai clinique, on n'avait aucun traitement.
1: So women were not allowed to get into the treatments. So that was the first thing. Mm-hmm. The second thing is that the way the benefits that the Social Security, the government funds for sick people were constructed for AIDS was based on the gay male body. So gay men had certain kinds of infections that they got from having AIDS, and women with AIDS had different infections. Mm-hmm. But those female infections were not on the official list of what you had to have to qualify for benefits. So women would literally die of AIDS and never get an official diagnosis, and therefore they could never get any Social Security. So, you know, women with AIDS tended to be poorer than men, because it affected women of color. It affected women who were drug users or whose sexual partners were drug users. Mm-hmm. And so they tended to be more low income.
3: Deuxièmement, le système de sécurité sociale et les aides destinées aux personnes malades du VIH a été conçu pour le corps masculin. Ainsi, les hommes gays présentaient certaines infections, alors que les femmes présentaient des infections différentes. Ces infections ne figuraient pas dans la liste officielle des pathologies requises pour bénéficier des aides. Les femmes mouraient du VIH sans avoir jamais reçu un diagnostic officiel. Elles ne pouvaient donc jamais bénéficier de la sécurité sociale, elles étaient plus précaires que les hommes, car la maladie touchait principalement les femmes racisées et les femmes qui consommaient des drogues ou dont les partenaires sexuels étaient consommateurs des drogues. Ils avaient donc généralement des revenus plus modestes.
1: Also, in America, we don't have healthcare, right? So, the poorer you are, the less healthcare you have. And in general, women go to the doctor later when they have to be sicker than men before they go to a doctor because they are so busy taking care of everybody else.
3: En plus, aux États-Unis, nous n'avons pas un système de santé publique. Plus on est pauvre, moins on a accès aux soins de santé. En général, les femmes attendent plus longtemps avant d'aller chez un ou une docteur. Elles ont tendance à s'y rendre plus tard, quand elles sont plus malades, car elles s'occupent de plusieurs personnes.
1: So, as a result of all these factors, women with AIDS died much quicker. And they had no benefits and they couldn't get treatment. So it was absolutely cataclysmic emergency.
3: En raison de tous ces facteurs, les femmes avec VIH mouraient plus rapidement. Elles ne bénéficiaient d'aucune aide et n'avaient pas accès au traitement. Il s'agissait d'une situation d'urgence absolument catastrophique.
1: Now, what's interesting is ACT UP, which was basically a white male organization, ran a four-year campaign, 4 years, fighting for benefits for women with HIV and that women be admitted into drug trials, and they won this. And in my study, it's the only time I can find a white male organization that won such great victories for women and people of color. You know, this is part of the magic of ACT UP.
3: Ce qui était intéressant, c'est que ACT UP, qui était essentiellement une organisation dominée par des hommes blancs, a mené une campagne pendant 4 ans pour obtenir des aides pour les femmes séropositives et pour qu'elles puissent participer aux essais cliniques. Et ACT UP a remporté cette victoire. D'après mes recherches, c'est la seule fois où j'ai vu constater qu'une organisation dominée par des hommes blancs a remporté des victoires aussi importantes pour les femmes et les personnes racisées. Cela fait partie de la magie d'ACT UP.

0: La page 499. En 1995, Maxine et Linda ont emmené Kerry en voyage à Key West, juste pour la faire sortir de Boston. L'hiver était rude et Kerry était très malade. Alors toutes les trois ont fait une réservation dans une petite maison d'hôtes, juste pour se réchauffer, passer du temps ensemble, et par-dessus tout, pour lui dire au revoir. Mais elles ont été jetées dehors quand le personnel de la maison d'hôtes a découvert les médicaments de Kerry sur la commode. Pas de sida à Key West. Au début, le propriétaire a prétendu qu'il la mettait dehors parce qu'elle avait laissé la climatisation dans le logement pendant qu'elles étaient parties se promener. Alors Linda s'est avancée vers lui et lui a hurlé dessus. Puis il a dit « Les gens comme vous », c'était la phrase de trop. Ce fut un gros esclandre. Elles furent mises à la porte. Maxine s'occupa de Kerry et s'assit avec elle sur le bord du trottoir. Elles fondirent en larmes. Linda revint dans la maison et prévint le propriétaire qu'elle allait contacter sa banque pour que sa carte de crédit ne soit pas débitée pour les chambres. Kerry mourut environ 6 mois plus tard.
1: Quelle victoire pour les femmes vivant avec le sida. L'un des principaux enseignements de cette campagne victorieuse qui força le CDC à changer la définition du sida, c'est que les femmes, des personnes racisées et des activistes, dont certaines étaient pauvres et étaient des têtes de lesbiennes, étaient capables d'obtenir des victoires et de changements au sein des structures de pouvoir blanches et masculines. Mais il a fallu qu'elles se battent plus longtemps. Jamais elles n'ont été bien accueillies et elles ont constamment dû avoir recours à l'action directe. C'est grâce à des tactiques grassroots d'outsiders que cette coalition d'ACT UP a littéralement forcé le gouvernement à changer contre son gré. Et bien qu'ils n'aient pas réussi tout ce qui était nécessaire, ils ont réussi à obtenir des prestations, un accès à la recherche, ainsi qu'un accès au traitement pour des milliards, si ce n'est des millions de personnes. Dans la mesure où tous les médicaments qui ont été développés aux États-Unis en incluant des femmes racisées dans ces essais cliniques, sont devenus des traitements encore utilisés à l'heure actuelle dans le monde entier pour traiter les femmes séropositives. Cette victoire est tous les jours celle des femmes séropositives dans le monde entier qui restent en vie grâce à ces médicaments.
0: Yael avait tellement peur de nous à ce moment-là. On avait organisé toutes ces manifs. On avait rassemblé des groupes tellement divers pour soutenir cette campagne dans tous les États-Unis. On a montré qu'on pouvait convaincre les élus au Congrès d'enquêter sur le CDC. On a utilisé toutes les tactiques possibles et imaginables. C'était vraiment ce qui se faisait de mieux en termes d'organisation militante communautaire, de militantisme politique. C'est parti de la base pour remonter tout en haut. Et on avait ce groupe de personnes vraiment engagées. Il y avait des femmes en train de mourir parce qu'on refusait de leur apporter à manger, parce que des gens ne voulaient pas reconnaître leur séropositivité. Le CDC,
1: Center for Disease Control, et la traduction en français, les centres pour le contrôle et la prévention de maladies.
0: Le CDC n'a rien changé aux catégories, mais Yael y ont enfin ajouté les infections et Yael y ont mis celles que les femmes et les toxicomanes contractent. Mais ça a été une victoire incroyable, parce que sur le long terme, elle a affecté des centaines, des milliers, des millions de femmes, probablement dans le monde entier. Et pourtant, elle était totalement politique. Elle était associée à tout un tas de politiques radicales et elle a utilisé toutes les techniques militantes possibles. Des gens se sont rassemblés pour travailler là-dessus. Des gens qui, on nous disait, ne travailleraient jamais ensemble. Il y avait des gays, des femmes racisées, des hétéros racisés, des lesbiennes racisées. Il y avait des hétéras. Toutes les personnes, quelles qu'elles soient, se sont rassemblées sur cette campagne. C'est ça qui a été incroyable.
1: D'après Maxine, il n'y avait pas de « c'est ton problème, pas le mien ». Même dans son propre groupe d'affinité, qui comprenait 24 personnes, il n'y avait que 7 femmes. Plusieurs hommes étaient séropositifs, plusieurs sont morts du sida. Tout ce groupe a passé 4 ans à travailler sur une campagne pour modifier la définition du sida pour les femmes, pour les pauvres et pour les utilisateurs de drogue. Et ça, c'est quelque chose que personne ne dit jamais sur ACT UP. Ils parlent toujours des hommes blancs, gays, des hommes blancs gays et égoïstes. On a reçu un soutien incroyable à ACT UP pour ce travail, et dans d'autres endroits aussi. Alors, je veux quand même le dire. Les femmes sont-elles des vecteurs d'infection ou des personnes atteintes du sida? Le protocole 076 avril 1991. Même si la campagne de 4 ans pour changer la définition du sida afin d'inclure les femmes a reçu un large soutien de la part de beaucoup de personnes au sein d'ACT UP, la bataille au sujet du protocole 076 qui cherchait à tester la ZT chez les femmes enceintes a créé tellement de divisions qu'elle est devenue un point de rupture pour l'organisation. L'enjeu était le suivant. Doit-on accorder la même importance à toutes les personnes vivant avec le sida, y compris les mères? Les conflits politiques à l'intérieur d'ACT UP se sont envenimés au moment de l'institutionnalisation de nouveaux paramètres au sein des associations de lutte contre le sida et des centres de dépistage, d'une manière qui remettait la question d'anciennes idées féministes sur ce que signifie le consentement chez les femmes racisées pauvres.
0: Page 978, le témoignage de Margaret McCarthy. Margaret a déposé une demande en vertu du Freedom of Information Act. Et une fois de plus, des tonnes de papiers ont envahi sa maison. Son plus grand souci, alors, portait sur les femmes comme vecteurs, entre guillemets. Les femmes vues seulement en lien avec les hommes ou les fœtus.
1: Personne ne s'occupait de traiter ces femmes enceintes. En gros, c'était donner ce traitement avec lequel peut-être le bébé naîtra sans VIH. Sans vraiment se demander, en gros, est-ce que cette femme a besoin d'un traitement contre le VIH? À cette époque, les femmes n'étaient pas soignées. Elles mouraient plus vite. Pas toutes les femmes séropositives, mais les pauvres qui avaient peu accès aux soins. Elles s'étaient vraiment stigmatisées. Elles n'avaient pas le même réseau de sociabilité que certains gays avaient pu créer. Dans la façon dont la société considérait les femmes séropositives, beaucoup interprétaient ce genre de réaction comme « on doit étouffer ça dans l'œuf ». En fait, s'assurer qu'elles ne le transmettent pas à quelqu'un d'autre. Sans se dire « oh, il s'agit d'une personne qui mérite d'être soignée en tant que telle ». Tu sais, en fait, si cette femme n'était pas enceinte, pouvait-elle recevoir un traitement? Probablement pas.
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0: Sarah, c'est ce que ça m'a beaucoup touchée. Vous avez dit deux fois à Libertalia et à Violette & Co. Aujourd'hui, il fallait faire coalition sur des priorités. Une des priorités pour vous, c'est les lois, la régression et les lois qui reviennent contre l'avortement. Est-ce que vous pouvez commenter ça? Parce qu'en fait, dans les femmes séropositives, on essayait de sauver les enfants ou de savoir si les enfants seraient séropositifs, mais il n'y avait pas de traitement pour les femmes, et ça, parce que la femme n'est pas hormonalement stable, elle a été évincée des protocoles de santé pendant très longtemps. En fait, je n'étais pas au courant de cette discrimination des femmes qui n'étaient pas cobayes et prises dans les études. Et il n'y avait pas de traitement spécifique, soi-disant.
3: C'est la question de... You're asking about pregnancy and HIV?
0: Oui, yes.
4: Right. One of the things that Corinne is saying is that she didn't know that that women were not allowed into this research trials. She had no idea.
3: The issue of pregnancy is its own monster. So, like today, nobody is born HIV positive in the United States. Because now we have drugs that if the woman is positive, she can take Truvada and her baby will not be positive. So nobody is born positive.
1: Aujourd'hui, personne ne naît séropositif aux États-Unis.
5: car nous disposons des traitements pour les personnes séropositives enceintes.
3: But at that time, a lot of children were born positive.
5: Mais à l'époque, plusieurs
3: because
5: enfants
3: the
5: naissaient séropositifs parce que leurs parents ignoraient qu'ils étaient séropositifs.
3: And so the mothers had a lot of guilt.
5: Les mères se sentaient coupables parce qu'elles pensaient qu'ils avaient contaminé leurs enfants.
3: And so they were very susceptible.
5: Et c'était donc très vulnérable à la manipulation du gouvernement.
3: To making decisions that were not the best for their children and not the best for them.
5: Ne bénéficiaient pas ni à leur enfant ni à
3: elles-mêmes.
5: Car elles voulaient prouver qu'elles étaient des bonnes mères.
3: So for example, one of the things that I wrote about
5: is that par exemple le fait que des nouveau-nés
3: séropositifs who were HIV positive
5: aux essais
3: were put in these trials
5: où la moitié
3: where half
5: d'entre
3: the newborns got the medicine and the other half got the placebo. Because the scientists were trying to test the new medicine.
5: Les médecins,
3: now, you know, nobody who's HIV positive should be getting a placebo. It's like getting sugar.
5: Devraient pas recevoir
3: but,
5: un placebo.
3: But the scientists wanted these clean
5: les personnes
3: studies.
5: Séropositives ne devraient
3: so the mothers
5: pas recevoir
3: agreed to this because they felt so guilty.
5: Les médecins voulaient des études proprement menées. Et les mères se sentaient tellement coupables qu'ils ont accepté.
3: It was really unethical because a newborn cannot consent to being in a trial and not getting the medicine.
5: Car un nouveau-né ne peut pas consentir de participer
3: à une essai clinique
5: ou de ne pas prendre un médicament.
3: HIV positive were asked to take a drug
5: plus tard, un essai clinique a été mené où on demandait des femmes enceintes séropositives de prendre un médicament afin de déterminer s'il serait bénéfique pour les fœtus à la naissance et non pas pour éviter la séroconversion. Mais ces médicaments auraient des effets négatifs sur les mères car ils rendraient immunisées ou résistantes à le traitement futur. C'est le genre de situation dans laquelle se retrouvaient les femmes enceintes, car on ne leur accordait pas l'importance qu'en tant que mère et non en tant que personne. On retrouve cette situation partout. Les femmes n'étaient pas prises au sérieux en tant que personnes séropositives méritant d'un traitement. Et c'était uniquement considéré comme des personnes que transmettaient le VIH aux enfants ou leur partenaire sexuel.
3: Because most men in North America are circumcised, therefore they're not susceptible to receiving HIV. It's men who are not circumcised
5: or,
3: who can experience
5: micro-tears les femmes ne transmettent pas le VIH aux hommes.
3: That allow HIV to penetrate.
5: And that's why dans le sud global,
3: in
5: à cause
3: Africa,
5: de la circoncision,
3: for example, HIV is heterosexually
5: des hommes
3: transmitted
5: en
3: from women
5: du Nord
3: to men,
5: sont
3: but not in North America. Okay, we didn't know this back then.
5: Ce sont les hommes non circoncis qui peuvent présenter des micro-lésions qui permettent le VIH de pénétrer. C'est pour cela que dans les pays d'Afrique, par exemple, le VIH se transmet dans les rapports sexuels hétéros des femmes aux hommes. Mais en Amérique du Nord, on ne savait pas ça à l'époque. Du coup, les femmes travailleuses du sexe étaient punies si elles étaient séropositives, car on pensait qu'elles mettaient les hommes en danger. Alors qu'en réalité, c'était elles qui étaient en danger. Et c'était biologiquement incapable de transmettre le VIH aux clients. C'était les clients hommes qui présentaient un danger aux travailleuses du sexe. Mais les femmes étaient toujours punies. Elles s'étaient perçues comme des personnes qui infectaient les autres. Elles n'étaient pas perçues comme des personnes méritant un traitement.
6: Ça renvoie à deux gros scandales sanitaires qui ne sont toujours pas, qui restent impunis en France. C'est le sang contaminé. Et aussi, il me semble à la librairie Violette & Co, vous avez abordé le problème des filles DES, DHS. Sarah, vous vous souvenez d'avoir abordé, parce que ça aurait été ma question si j'avais pu en poser une ce soir-là. Je me souviens que vous avez abordé la problématique de ce traitement que les femmes ont subi du distilben, qui est aussi en fait une faille et un déni absolu pour des générations et des générations de femmes qui ont été maltraitées, et je pense qu'il y a eu l'équivalent.
3: Well, I mean, medicine and science.
6: Oui.
3: Medicine and science have been organized by men, right, to their benefit, and it's still that way.
5: La médecine et la science ont été façonnées par les hommes à leur avantage, et c'est toujours le cas aujourd'hui.
4: So the DES is the synthetic estrogen that we're talking about?
3: DES was a drug that was given to women, and it turned out that their future daughters ended up with cervical cancer.
6: Okay.
3: So we never know how many generations later some kind of experimental drug will appear. This was one of the questions. Mm-hmm.
5: C'était un médicament administré aux femmes, et le résultat, c'est que leurs filles ont fini par développer cancer du col de l'utérus. Le problème, c'est qu'on ne connaît jamais les effets d'un médicament expérimental plusieurs générations plus tard.
6: Mais en fait, c'est un peu comme le VIH.

0: début des années 80, la science était obsédée par la question des causes de l'homosexualité. Et plusieurs pensaient qu'il était biologiquement déterminé. Pour certains, le VIH était la preuve que l'homosexualité était une maladie biologique. Donc, au début de l'épidémie du SIDA, on interdisait les personnes homosexuelles à donner leur sang, y compris les femmes. Ça veut dire que les lesbiennes n'étaient pas autorisées à donner leur sang parce qu'elles étaient homosexuelles.
1: Later, for decades, the government forbid gay men from giving blood.
0: Pendant des décennies, le gouvernement a interdit aux hommes gays d'être donneurs de sang. C'était absurde, car les personnes non gays peuvent être séropositives. Ou bien certaines personnes pouvaient mentir et affirmer n'avoir jamais eu un rapport sexuel avec d'autres hommes, ou ne pas s'identifier comme gay, ou n'importe quoi. Car le problème, c'est que le gouvernement avait créé une catégorie sociale et non une catégorie basée sur le comportement. La question n'était pas à quelle catégorie vous appartenez, mais quel était votre comportement, et de savoir si vous pouvez être exposé au VIH. Donc c'était complètement absurde.
1: But the other thing is, they should be
0: l'autre chose, c'est qu'ils auraient dû contrôler l'ensemble du réserve du sang au lieu de compter sur les déclarations de gens sur leur vie sexuelle auprès des autorités.
1: So anyway, that's the one side of it, how it was used to discriminate. On the other side, hemophiliacs.
0: Un certain nombre d'hémophilies ont été contaminées et ont fini par contracter le VIH.
1: Unscanned blood products. And ended up with HIV. And some of the most famous cases were children who had HIV, not because
0: on trouve des enfants qui ont contracté le VIH, non pas parce qu'ils étaient nés d'une mère séropositive, mais parce qu'ils étaient hémophiles.
1: The media divided people with AIDS into innocent victims and guilty victims. And guilty victims were people who had had sex or used drugs, and innocent were people who had gotten bad blood products, let's say.
0: Les médias ont divisé les personnes atteintes du SIDA en deux catégories, les victimes innocentes et les victimes coupables. Les victimes coupables étaient celles qui avaient eu des rapports sexuels ou des consommatrices des drogues, tandis que les victimes innocentes étaient celles qui avaient reçu du sang contaminé.
1: So they had these like white all-American kids with HIV, and some of them, this one kid named Ryan White, was very brave, and his family was incredibly brave, and they won a lot of things for people with AIDS because they refused to hide. You know, so it was all these kind of acts of courage from these very young people that emerged because of the failure of the blood supply.
2: Sarah parle d'un cas concret. C'est un enfant qui s'appelait Ryan White. En fait, c'est sa famille qui est venue lutter pour la cause de VIH. Mais c'est le courage vraiment de la famille qui a fait changer les choses, alors que ce sont des erreurs de gouvernement qui n'ont pas testé le sang.
3: Oui, qui ont laissé passer la contamination dans les transfusions, enfin dans le sang. Mm-hmm. Dans le marché du sang, parce que c'est un business du sang aussi.

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1: Il faut être vraiment dans l'action directe vis-à-vis de ces souffrances-là et de ces régressions-là. Et vous allez plus loin, vous dites même, et on théorisera après. Et si on n'est pas d'accord sur tout, c'est pas grave, mais on y va.
2: Well, I was actually trying to make a different point, which is that we each have different bottom lines, and that radical democracy is the acceptance of difference with a bottom line. That this is not the time for highly theoretical debate and micro-critique mm-hmm. about who has the best line and who has the best theory and all of that. That is irrelevant right now because every community in the world is under attack. And it's impossible for people from so many different kinds of experiences to agree on all the different points of interpretation. That's an absurd demand at this time. So instead of these kind of coalitions where we all agree on an analysis, it's more about a strategic alliance based on whatever points of agreement we have in ways that are very flexible. And each person has to figure out what is their bottom line that they feel is not something that they can give up. And for me, it's anti-Zionism and the right to abortion. Those are the two things that I personally cannot be flexible about. So when I'm trying to decide who I'm going to ally with here and who I'm going to work with there and who I'm going to stand with there, those are the two things that I can't tolerate. But for everybody, it's different. So that's what I was saying.
3: En fait, j'essayais de souligner un autre point, à savoir que chacun, chacune a des lignes rouges différentes et que la démocratie radicale consiste à accepter la différence dans nos lignes rouges et que ceci n'est pas le moment pour les débats théoriques ou des micro-critiques sur qui a les meilleures lignes rouges ou qui a la meilleure théorie. Tout cela n'a aucune pertinence en ce moment parce que toutes les communautés dans le monde sont soumises aux attaques et il est impossible que des personnes issues des horizons divers puissent avoir un consensus absolu dans tous les points d'interprétation. C'est une exigence absurde en ce moment. Donc, au lieu d'essayer de créer ce type de coalition où nous sommes tous d'accord, il s'agit plutôt d'une alliance stratégique basée sur le point dont on est d'accord. Chaque personne doit réfléchir à leurs propres lignes rouges, les conditions minimales à ne pas dépasser. Et pour moi, c'est l'antisionisme et le droit à l'avortement. Ce sont les deux choses avec lesquelles, moi, personnellement, je ne peux pas être flexible. Au moment où il me faut décider avec qui je veux habiter, avec qui je veux travailler, avec qui je veux être en solidarité, ce sont les deux choses que je ne peux pas risquer de perdre. Mais cela sera différent pour chaque personne.
2: I just want to say I only have 5 more minutes. So let's think about what you want to really any big point you want to make. Yeah.
1: Sur un point qui m'a beaucoup touché en fait et que vous dites et que vous développez déjà dans le conflit n'est pas une agression et je crois dans Fantasy un necessity of solidarity, c'est que tout le monde doit agir, tout le monde peut agir et vous faites toujours et vous nous invitez de comprendre qu'on peut agir à son échelle et que on peut plus attendre de dire on peut plus taire ce qu'on pense et que il faut être même à son échelle. L'engagement, il est vraiment complexe et très différent pour chacun, mais on peut à chaque échelle dire non en fait et que c'est ça qui vous paraît important. Est-ce que c'est juste?
2: Yes, I mean I think the most important thing is to be effective.
1: Okay.
2: That is the goal. Mm-hmm. So you have to find something that you really understand, that you are personally committed to, and for which you have a demand or a solution that is reasonable and winnable, even if it's not tomorrow, even if it's in the long term. But then you work with people. It can be 3 people. It doesn't have to be 300 people. who have the same goal, mm-hmm. and you work together to try to be effective and do actions towards your demand. And that's it, because people need to have victories, you know.
1: Exactly.
3: The chose la plus importante, c'est d'être efficace. C'est le but. Il faut que chacun, chacune trouve une problématique qu'il comprend et pour laquelle vous avez une solution ou une revendication qui est raisonnable et gagnable, même si dans le long terme. Après, vous travaillez en collaboration avec des autres personnes. Cela peut être 300 personnes qui ont le même but. Et vous travaillez ensemble afin d'être efficace et de réaliser des actions concrètes qui amènent à votre revendication. Parce que, au fond, les gens ont besoin aussi de victoires.
2: The things we're up against are huge. They're very difficult. And we can't just throw our energy out the window. Mm-hmm. Right? So if I think if we're all focusing on trying to be effective in our way, we'll have a lot more satisfaction and build more relationships and build more community and be able to go forward.
3: Mm-hmm. Les batailles en face de nous sont immenses. Ça va être très difficile. Donc on peut dépenser notre énergie pour rien. À mon avis, si on se concentre à être efficace à notre manière, nous serions plus satisfaits. Nous construirons plus de collaboration à l'intérieur de nos communautés. Et nous serions dans la meilleure position pour nous battre dans l'avenir.
1: Et il y a une chose très importante que vous dites, c'est que si on ne peut pas empêcher les actions et les actions concrètes, les actions mm-hmm. faisables de se faire. Si on n'est pas d'accord, on va chercher d'autres personnes.
2: Exactly.
1: Et il y a aussi une chose que vous avez répétée deux fois, c'est qu'il faut arrêter de refaire les mêmes erreurs ou les choses qui ne marchent pas et être très inventif. Oui. Très inventif et même et retrouver la joie d'Act Up qui passait à l'action sans être forcément... accordé sur idéologiquement.
2: All right, well, let me try to summarize this.
1: Okay.
2: You know, ACT UP, these were very oppressed people. They did not have basic rights. They had been abandoned by their family. They were dealing with a disease for which there were no treatments. And yet, they managed to join together and force the country to change against its will. And there, the actions of AIDS activism saved hundreds of millions of people's lives. It's only now with Trump that the programs that were built are being destroyed. Mm-hmm.
3: Je vais essayer de donner un résumé. Donc, les personnes qui participaient à ACT UP étaient très opprimées. Elles n'avaient pas accès aux droits les plus basiques. Ils avaient été abandonnés par leur famille. Ils devaient se battre contre une maladie pour laquelle il n'y avait pas de traitement. Pourtant, ils sont arrivés à se joindre pour exiger le gouvernement de changer leur politique contre leur volonté. Les actions amenées par le militantisme contre le VIH ont sauvé la vie d'une centaine de milliards de personnes. Maintenant, avec le gouvernement de Trump, les programmes qui ont été créés sont détruits.
2: Now the question is, how did they do this? And in my long study,
3: la question est comment ils sont arrivés à gagner ça.
2: It's because people were
3: d'après ma recherche d'une quarantaine d'années, c'est parce que les activistes n'étaient pas obligés au consensus absolu. Il y avait un but, celui de mettre fin à la crise du sida. C'était la ligne rouge d'ACT UP. Mais si quelqu'un avait une idée et que je n'étais pas d'accord, je pouvais discuter avec la personne, mais j'essayerais pas de vous arrêter de la faire. Si j'aimais pas l'idée, je n'aurais simplement pas participé. Je lancerais mon propre action. Cette structure de démocratie radicale permettait une réponse simultanée où un ou plusieurs actions directes différentes étaient lancées en même temps. ce qui a amené à un changement de paradigme.
2: Because movements
3: les mouvements qui essayent de contrôler les gens dans une analyse ou une stratégie unique ont moins de succès historiquement parce que les gens sont différents et on ne peut pas obliger les gens à se trouver là où ils ne sont pas. Les mouvements qui fonctionnent sont ceux qui aident les gens à être plus efficaces où ils sont.
2: And that is the takeaway. And I have to leave, I'm sorry. But I hope that that's a good note to end on.
1: Sarah, j'ai juste une dernière question. On peut?
2: Oui.
1: Une toute dernière, parce que je peux pas vous laisser partir sans commenter ça. Dans Le conflit n'est pas une agression, vous finissez par assister au génocide en temps réel. Ok, ça date de 2014. Je vous cite. J'aimerais pouvoir me porter volontaire pour comparaître devant une cour de justice internationale en tant que criminel de guerre emblématique, dont les impôts ont financé le massacre palestinien. Quand j'étais petite, pendant la guerre du Vietnam, on voyait des enfants assassinés à la télé et dans Life Magazine. Mais sur mon fil Twitter et dans les liens vidéo, je vois toute la journée et tous les jours des petits corps brisés et des adultes détruits, détruites, qui hurlent. Voilà, peut-être juste pour finir sur cette note-là, on n'a pas le temps de tout parler, mais on en est où là? C'était vous écriviez ça en 2014, je crois, n'est-ce pas? Et aujourd'hui, on est
2: c'est pire.
1: C'est ça.
2: Aujourd'hui, les États-Unis donnent l'argent à Israël et aujourd'hui, à ce moment, Israël bombe. À Lebanon, sans limite,
1: la France,
2: et le reste du monde est, ne dit rien. Et c'est ça où nous sommes. Mais le peuple du monde sont contre ce génocide. Il y a des centaines, des millions de gens qui sont dans les rues, partout dans le monde, contre le génocide. Mais c'est les gouvernements et la classe administrative qui est en complicité avec eux, qui permet ça à continuer. Okay, I have to go.
1: Okay, thank you very
2: Bye.
1: Much.
2: Bye. Au revoir.
1: Thank you. Okay.

0: la fin c'est César.
1: Le truc de dire les noms, c'est un truc repris par, par les activistes de Black Lives Matter.
0: Ok.
1: Souviens-toi des noms.
0: Ce passage.
1: Ça c'est 1082.
2: Tout d'un coup, énormément de latinos gays rejoignirent le groupe et cela fut une révélation pour César. Donc on parle de César Carrasco qui est né au Chili. Il y avait Robert Garcia, Joe Franco et une vingtaine d'autres. Ils se retrouvaient dans un appartement de Brooklyn pour les réunions. C'est là que les Latins d'ACT UP organisèrent un vote pour décider de former une commission au lieu d'être juste un groupe et qu'ils commencèrent vraiment à prendre le taureau par les cornes.
1: Il y avait Cándido Negrón, Mario Quiñones, Héctor Seda, Nelson Galarza, Pedro Galarza, Luis Salazar. Et de San Francisco, il y avait un Chicano de San Francisco, un type formidable, vraiment formidable, Elias Guerrero, je crois. Et là, je ne parle que des Chicanos, Elias Guerrero, Vic Fernandez. Et il y avait aussi les Portoricains, Moisés Agosto, Rosario, Gilbert Martinez. Il y avait aussi, waouh, Juan Méndez et José Santini. Il y avait beaucoup de Portoricains, évidemment. Et les Argentins, Sam Larson et Alfredo González. Les Péruviens comme Hernando Mariscal et moi qui viens du Chili. Jairito Pedraza, qui venait de Colombie, Luis Vera, du Venezuela, Dead for AIDS. Lui aussi, vénézuélien. Et aussi Gonzalo Aburto, Katy Chang, Carlos Cordero, Steven Córdoba, Mario de la Torriente, Héctor González, Danette Lebrón, Carlos Maldonado, Fernando Mariscal, Patricia Navarro, Víctor Parra, Mario Quiñones, Luis Santiago, Amador Vega, Andrew Vélez, Wal Wilder. C'était un super groupe de gens vraiment super qui venaient de pays différents. Il y avait Lydia Aguadala avec son propre groupe de femmes, Rita Córdoba qui gérait El Centro à Harlem, Marina Álvarez, Carmen Royster. On faisait partie d'ACT UP. On n'était pas une annexe, un groupe à part. Non, on faisait partie d'ACT UP, au même titre que les autres. On était impliqués dans quasiment toutes les actions. Et on naviguait toujours un peu du

0: Quand j'ai interviewé César en 2014, sa carrière avait pris un tournant radical. Depuis l'époque où il faisait du graphisme pour des entreprises, il était désormais clinicien en milieu hospitalier dans une unité de soins psychiatriques. Il avait beaucoup réfléchi à ce à quoi pourrait ressembler la vie après cette hécatombe et à la manière dont la crise du sida et tout ce qui s'était passé à cette époque avait créé une profonde fracture psychologique pour les gens. Il évoquait l'après-sida comme un traumatisme complexe. Il ne s'agit pas exactement de stress post-traumatique au sens classique du terme, mais plutôt d'un sentiment persistant de danger. Quand vous constatez que votre vie risque d'être anéantie à tout moment, les aléas et l'impression qu'on ne peut pas faire grand-chose contre cette menace constante, ni pour ramener le danger à un niveau tolérable, et ce, mois après mois, indéfiniment. L'année 1992 a été très difficile. L'état de santé des gens se détériorait, ou Yael mourait.
1: Beaucoup d'entre eux avaient arrêté de venir aux réunions, car Yael n'était plus en état de sortir. Je n'ai pas besoin d'expliquer ça. Tu sais bien, les malades du sida qui ont 27 ou 35 ans ne meurent pas en deux jours. Ça traîne et Yael de périsse. À petit feu, c'est sans fin.
0: De 2002 à 2005, César travailla pour l'association Housing Moi, qui s'occupa des sans-abri et des mal-logés atteintes du sida. Puis il fit partie du personnel de l'hôpital Saint-Vincent entre 2005 et 2009. Parmi les patients-patientes qu'il voyait à l'hôpital, certaines personnes avaient connu la période la plus aiguë de la crise et avaient survécu, mais il en voyait maintenant tous les mois mourir d'une overdose ou autre chose de ce genre. C'était les retombées de l'épidémie. Une épidémie ne s'arrête pas comme ça. Et maintenant, une page de publicité, voilà, un nouveau dentifrice ou un nouveau modèle de voiture de marque européenne. Ce n'est pas comme ça que ça se passe. La communauté souffrait maintenant d'une véritable épidémie à long terme, d'addiction à la méthamphétamine. Même l'un des médecins qui suivait César tomba dans la drogue et sa carrière, de même que sa vie, en furent complètement détruites.
1: On ne veut pas passer d'une crise absolue et des conditions de vie extrêmement perturbées à une vie dite normale, compatible avec un sentiment de perte immense. Non, les gens restent dans un état de crise. Mais c'est une autre forme de crise. En l'occurrence, c'est une crise émotionnelle. Je ne sais pas si au Moyen Âge, quand la peste noire a pris fin, les gens se sont dit qu'il fallait faire quelque chose pour gérer l'après. Je suis sûre qu'ils ont commencé à aller à l'église et qu'ils ont essayé de reconstruire leur vie et de revenir à la normale. Ce n'est sans doute que bien plus tard qu'ils se sont rendus compte que certaines n'y arrivaient pas et qu'ils s'étaient complètement perturbés dans leur tête. Ma théorie l'a déçue, ou ce que je pense, c'est que les gens qui, comme moi, se sont lancés dans l'activisme sont beaucoup plus conscientes de ce qui s'est réellement passé. C'est eux qui ne se sont pas impliqués dans l'activisme ne savent pas pourquoi leur vie n'a plus de sens. Leurs relations n'ont plus de sens. Et elles deviennent de plus en plus, je ne sais pas, isolées, coupées du monde ou quoi. Je vois ça à la clinique où je travaille, chez mes patientes séropositives qui ont la quarantaine ou la cinquantaine. Et elles restent en vie, mais comme dans les limbes, et elles ne font pas le lien. Il y a un truc chez elles qui reste déconnecté. Il faut bien prendre conscience qu'une génération qui a connu une telle épidémie ne peut pas rester inchangée juste parce qu'elle a survécu. Ou tout du moins essayer de voir les choses sous cet angle. Une fois qu'on applique ce filtre-là, ou qu'on voit les choses comme ça, alors on peut prendre conscience des choses dont il va falloir s'occuper. Mais si on ne le fait pas, alors on ne peut pas voir. un peu comme des soldats de la marine qu'on voit en mer en pleine nuit, quand il fait complètement noir. Tu vois que dalle, alors que c'est là, sous nos yeux, depuis les débuts.
0: C'est ainsi que César explique qu'ACT UP et les relations qui s'y sont nouées ne sont pas juste un modèle d'activisme, mais, comme le remarque aussi Matt Brim, une manière d'aborder et de comprendre les problèmes auxquels cet activisme cherche à remédier. Les problèmes qui perdurent dans la vie des gens bien après que l'activisme a permis d'opérer un changement positif qui s'installe de manière permanente. Par conséquent, l'activisme a aussi un processus qui permet de comprendre et de donner du sens à l'expérience qu'on a individuellement d'une situation problématique sur laquelle on agit collectivement. Cela permet d'établir une forme d'ordre, de démystifier et de comprendre des systèmes qui sinon nous dépassent et semblent impossibles à gérer. 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

constante des forces G dues à l'éloignement de la Terre. 3. Information insuffisante pour programmer plan de vol. Tous les éléments prévus par programmation pour opération Exodus sont inapplicables. Information disponible insuffisante dans les circonstances qui prévalent.

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0: Bonjour à toutes et bonjour à tous, c'est Liberté sur Parole. Nous sommes ensemble jusqu'à 14h sur Cause Commune 93. Liberté sur Parole, c'est une émission proposée et présentée par Eugénie Barbeza et réalisée par Gilles Brézard, que je remercie. Alors au programme de ces 2 heures d'émission en direct, elles étaient en direct, si vous les écoutez en différé maintenant, elles ont été réalisées en direct ce lundi 10 février. Eh bien, deux invités qui sont tous les deux auteurs et acteurs de théâtre vivant, du théâtre vivant, où on voit des vrais gens sur scène qui parlent de vraies choses qu'on n'entend pas ailleurs. Sylvie Gravagna, bonjour.
1: Bonjour Eugénie.
0: Vous êtes donc comédienne, autrice, metteuse en scène aussi, puisque c'est vous qui créez tous vos spectacles depuis des années, membre de la compagnie Un Pas de Côté et même cofondatrice avec Nicolas Lambert qui est aussi sur ce plateau. Bonjour Nicolas.
2: Bonjour.
0: Vous êtes donc auteur, acteur et metteur en scène de vos pièces, vous aussi. Alors tous les deux, vous jouez en ce moment, alors pas ensemble, vous avez longtemps joué ensemble hein, et créé ensemble, et puis vous avez toujours une compagnie ensemble, mais vous faites des spectacles maintenant différents. Donc Sylvie Gravagna, vous interprétez en ce moment en dehors la jeunesse de Rirette, je l'appelle Rirette comme le sanglier qui a été sauvé des eaux. La jeunesse de Rirette, Maître Jean. Donc c'est au théâtre le local des autrices qui a changé de nom tout récemment. Hein. Oui. C'est rue de l'Orillon à Paris et ce sont les jeudis, vendredis, samedi et dimanche à 21h pour les jours de semaine et
1: non, à 15h. À 19h pour les jours de semaine. Il y a un autre spectacle de jeunes autrices, puisque donc il n'y a que des spectacles d'autrices dans ce lieu qui s'appelle Mal élevé. Nous, on joue à 19h, donc jeudi, vendredi, samedi, et le dimanche à 15h.
0: Voilà. Voilà. Et donc c'est un spectacle que vous reprenez, que vous avez créé il y a 2 ans, je crois, et qui parle de féminisme, comme à votre habitude, de femmes oubliées de l'histoire, celles qu'on a gentiment effacées. Voilà, vous interprétez cette femme, et vous n'êtes pas seule en scène, puisqu'il y a Juliette Flippot. Voilà, qui chante, qui joue. Alors de la harpe électrique, j'avais jamais vu ça, mais c'est pas mal, hein. Franchement, c'est un chouette instrument, et elle interprète des chansons anarchistes, magnifiques, avec une voix, mais de cantatrice, assez, et puis j'adore sa salopette rouge, voilà.
1: Elle est très talentueuse, oui,
0: voilà,
1: et très impliquée aussi.
0: Et voilà, absolument, et donc vous interprétez, alors la jeunesse, mais vous l'interprétez plus quand elle se souvient de sa jeunesse, cette femme qui a vécu du début du XXe siècle jusqu'en 1968, en juin 68, où elle est décédée. Mais donc c'est toute voilà, elle raconte tout son engagement au sein du mouvement anarchiste individualiste. Vous nous préciserez tout à l'heure ce dont il s'agit. C'est assez contre-intuitif puisque les anarchistes individualistes faisaient quand même plein de choses ensemble.
1: Tout à fait. C'est pas du tout individualiste au sens de égoïste ou d'égocentré. C'est pas tout à fait ça, non.
0: Et puis, on connaît surtout cette femme pour avoir été accusée d'avoir été un support logistique à la bande à Bono. Mais en fait, voilà, elle dément un petit peu tout ça dans la pièce et aussi dans la vie, puisque c'est une pièce qui est au plus proche de la vérité historique, comme beaucoup de vos pièces, Sylvie.
1: Oui, c'est vrai que grâce au travail de Anne Steiner, qui a écrit un livre qui s'appelle Les En Dehors, que j'ai lu il y a une dizaine d'années, j'ai eu envie de travailler sur cette femme. Ça permet aussi de se replonger dans ces années de la belle époque pour les patrons, qui sont quand même des années très intéressantes. Et entre 1907 et 1913, on n'imagine plus, enfin si on ne sait pas, on n'imagine pas à quel point c'était tendu entre le prolétariat et le patronat. Il y avait vraiment une puissance du mouvement qui commençait à s'organiser. Et il y avait des manifestations d'une grande puissance. puissance et aussi avec une grande répression violente de la police.
0: Absolument.
1: Voilà, qui tuait des manifestants, hein, mais surtout, et c'est ça que j'ai appris par Anne Steiner dernièrement, en fait, elle me dit, ok, on se dit, il y a 3-4 morts, bon. Mais en fait, quand il y avait des grosses manifestations, ils y allaient sabre à la main, les soldats.
0: Absolument.
1: Ils coupaient les mains, ils crevaient les yeux. Bon.
0: Et absolument, et Anne Steiner a écrit des livres là-dessus, elle a travaillé notamment sur les Apaches et sur toute cette époque, et effectivement, il faut lire aussi cette historienne qui a vraiment...
1: Qui est sociologue.
0: Qui est sociologue.
1: Et oui, c'est ça qui est intéressant, elle est sociologue. Elle s'intéresse aux violences en politique.
0: Voilà, aux violences policières. Et aux violences policières, la police à cheval, hein, notamment,
1: à cheval.
0: Avec cet ascendant sur les foules, et sur toute la criminalisation aussi des mouvements sociaux, notamment avec ces termes d'Apache, etc., où on en fait des quasiment...
1: Des voyous.
0: Des voyous, alors qu'en fait, c'est des militants. Et c'est vraiment passionnant, et c'est très bien retranscrit dans la pièce, enfin, c'est très bien dépeint à travers, justement, la jambe cassée de Rirette.
1: Oui, parce que toute cette histoire de Banda Bono, qui a un côté, légende aussi, hein, et ce qui est intéressant, si on regarde ça du point de vue de Rirette Maître Jean, c'est qu'en fait, on voit tout ce qu'il y a derrière aussi, comme idéal, comme idée, comme utopie, et aussi, malgré tout, même si ils étaient à l'avant-garde du féminisme, elle s'en est quand même pris plein la figure en tant que femme, hein, au moment du procès, mais ça permet justement de comprendre l'envers de cette légende, pas du point de vue policier justement, mais du point de vue des anarchistes, voilà, et de se dire qu'en fait il n'y avait pas de bande, en fait il y a tout à coup quelques copains qui, entraînés par Bono, qui avaient envie de faire un gros coup, et puis après hop, à nous la belle vie, bon. Qui a entraîné des jeunes types qui étaient très jeunes, vraiment, ils avaient 20 ans, quoi. Et puis, ça a été une cavale, enfin, ça, c'est un braquage qui tourne mal, une cavale complètement folle de types qui n'ont pas beaucoup réfléchi plus loin que le bout de leur nez en tant que bandits, parce que c'est des bandits débutants, quoi. Donc,
0: Mais avec des bagnoles, et ça, ça fascine tout le monde.
1: C'est ça. C'est ça, je crois, qui fascine tout le monde, c'est le fait qu'effectivement, à l'époque, avoir une voiture, c'est évidemment le privilège de quelques ultra riches, et seuls savent conduire les chauffeurs de maître et les garagistes. Et Bono a été chauffeur de maître, garagiste, et il va très vite d'ailleurs apprendre aux autres à conduire, et et tout à coup, ils sont pris de vitesse, en fait. Il y a quelque chose d'un peu fou qui se passe, et en 6 mois, ça devient la plus grande affaire, le gros fait divers, et puis on fait peur aux gens, en fait. Il y a toute une presse qui maintient tout le monde dans la peur, et puis ça, bon, bah, tout le monde est bien content de pouvoir dire que c'est des anarchistes, en fait. Et qu'on criminalise voilà, l'extrême gauche.
0: Et les premières lois scélérates, d'ailleurs, parce qu'il faut les appeler comme ça, c'est le vrai nom, c'est des lois qui ont été faites contre les anarchistes et qui ensuite ont été intégrées dans la loi. C'est des lois d'exception qui ont... Voilà, c'est toute une époque aussi qui a permis des choses qu'on voit encore aujourd'hui.
1: Oui, ça c'est le début des années 90, avec la propagande par le fait, l'action, je ne sais plus comment on disait, où on pose des bombes. Donc, bon. Mais ça permet aussi effectivement de bannir 20 ans après la Commune, de nouveau toutes les pensées progressistes. Mais cette génération-là, justement, ce que je trouvais intéressant, parce que j'avoue être une non-violente, bon, je ne sais pas jusqu'à quand, mais je me sens plus du côté de la non-violence, c'est quand même une génération, et Rirette, elle est comme ça, elle sera quand même très choquée du fait que c'est copains aient pu tirer dans la foule et tuer, même si c'est des employés d'une banque, quoi, tuer le pauvre type qui est derrière son guichet, ça va rester quand même une barrière, enfin une ligne, quoi. La franchit, est-ce qu'on la franchit pas? Un type comme Garnier, il va dire, mais moi je la franchis parce que pour moi, les prolétaires soumis, c'est des ennemis, en fait. Voilà, bon, c'est vraiment une question qui est intéressante.
0: Ah ben c'est une question philosophique qui est absolument intéressante, ouais.
1: Voilà, donc que je pose, hein, j'ai pas la réponse.
0: Moi, je veux poser un autre truc, là. Quand on parle de violence, on a tendance à étendre la violence aux vitrines. Toutes les condoléances aux familles des vitrines, pouvait-on lire sur certains murs à Paris au moment du mouvement des Gilets jaunes. Faut toujours quand même différencier, hein, ça c'est juste la langue française qui le fait, violence et dégradation. Quand on parle de violence, c'est des violences contre des personnes.
1: Oui.
0: Casser un abri de bus, c'est une dégradation.
1: Oui, c'est pas la même chose. Et il faut toujours se rappeler, c'est ça quand même que j'essaye de mettre vraiment le plus en avant possible. C'est comme la phrase de Brecht que j'aime beaucoup, qui dit, on parle toujours de la violence du fleuve et jamais de la violence des rives qui enserre ce fleuve. Et voilà, et j'essaye à travers l'histoire de Rirette et de ses camarades de faire un peu le déroulé de cette époque où il y avait vraiment une exploitation terrible de l'homme par l'homme, où les ouvriers, les ouvrières travaillaient 11-12 heures par jour pour gagner un salaire de misère. Il n'y avait pas de chômage, il n'y avait rien pour soutenir Paris. Alors, pareil, Paris, on ne s'en rappelle pas, je pense, et à chaque fois que je pose la question, bah, les gens tombent dans le piège. Paris était beaucoup plus peuplé qu'aujourd'hui. Il n'y avait pas loin de 3 millions d'habitants. Et alors qu'aujourd'hui, il y en a plutôt 2 millions. Donc, il y avait 800 000 Parisiens en plus à Paris aujourd'hui qui s'entassaient dans des taudis et qu'on a, à partir des années 60, envoyés en banlieue.
0: Et oui, parce que Paris, c'était aussi un peu la campagne. Le 20e, c'était la campagne quasiment à l'époque.
1: Ah, il y avait plein de petits jardins. Enfin, c'était à la
0: fois
1: des...
0: Donc, il y avait moins de logements. C'était plus de monde dans moins d'espace habitable.
1: Oui, c'est ça. C'était vraiment des habitats insalubres. Et puis aussi des familles de 7 enfants. Enfin, voilà, il y avait des familles nombreuses. Hein. Il n'y avait pas la contraception n'était pas vraiment maîtrisée à l'époque. Voilà. Et il y a effectivement un prolétariat qui vit, qui s'entasse dans des taudis. Bon, à côté de ça, il y avait effectivement des gens qui pouvaient faire le potager pour pouvoir s'en sortir à la fin du mois. Hein. C'est ce que raconte en tout cas la mémoire du quartier. Parce que ça se passe dans le quart nord-est parisien et c'est ça aussi qui est chouette de jouer au local parce que c'est on y est quoi.
0: Oui, vous êtes dans l'endroit où ouais. ça s'est passé. Enfin voilà, c'est aussi ici on n'est pas très loin de la rue Ordener là où on fait cette émission. Donc le 18e arrondissement parisien où a eu lieu le premier coup fait de la bande à Bono
1: et
0: où avaient lieu les causeries.
1: Tout à fait, oui, les causeries populaires. Je fais juste une parenthèse parce que j'ai joué à Corbeil devant des lycéens l'année dernière, ou il y a 2 ans, je sais plus, ce spectacle. Et ce qui est pratique, c'est que comme la cavale s'est faite dans plein d'endroits, ils sont passés pas loin de Corbeil. Donc je leur ai dit, waouh, ouais, c'est pas loin du lycée, la forêt de Montgeron. Ils sont passés, enfin bref. Bon, pardon, c'est pour l'anecdote.
0: Et moi, en vous écoutant, je suis allée voir hier, j'ai aperçu que je vis en partie pas très loin de la ruche, en fait. Et Dès très bientôt, je vais aller voir s'il en reste quelque chose.
1: Oui, il y a encore les bâtiments, ça s'appelle le Paty. Je crois maintenant c'est un quartier de Rambouillet, il me semble, enfin, qui s'appelle le Paty. Ouais, il y a la ruche. Alors, parce qu'effectivement, Eugénie, ce qui me paraît le plus intéressant de ce mouvement, donc qui s'appelait individualiste, parce que l'idée c'était que l'individu se transforme, en fait. C'est-à-dire qu'il y avait l'idée qu'on n'arrivera pas à faire la révolution si on ne se transforme pas, j'ai envie de dire, si on ne se déconstruit pas. Je pense que s'ils avaient eu cette terminologie à l'époque, ils auraient parlé de déconstruction. Voilà, donc sortons de tout ce qu'on est, de soumis, de consuméristes, voilà, ils avaient une conception égalitaire des sexes, enfin voilà, évidemment ils étaient contre Dieu, enfin contre l'idée même de Dieu, bon, et donc en fait ils disaient, mais déconstruisons-nous, parce que les gars, en fait, vous parlez de révolution, mais dans le fond, vous n'avez pas évolué, quoi. Enfin, voilà.
0: Et donc, cette école, c'est un peu le lieu où on forge des enfants qu'on ne veut pas envoyer à l'école de la République, qui forme des bons petits soldats, et puis à l'école catholique privée, qui forme des bons petits soldats de Dieu, en fait.
1: C'est ça.
0: C'est la troisième voie, c'est la voie où on apprend la tête et les mains.
1: L'éducation intégrale, ça s'appelle Eugénie Laruche, donc c'est à Rambouillet, c'est créé par Sébastien Faure, qui lui est un intellectuel un peu âgé déjà, il a fait partie des procès des années 90, voilà, il a subi les lois scélérates, etc. Donc lui, c'est un peu un vieux de la vieille, et justement, c'est un conférencier extrêmement couru, c'est-à-dire qu'il faut imaginer que tous ces types organisaient des conférences où se pressaient les gens, hein. Il n'y avait pas la télé, il n'y avait pas la radio, voilà, bon. Et donc, tous ces gens qui avaient soif d'entendre un autre discours que celui du prêtre à la messe, voilà, couraient aux conférences de Faure, qui avaient de l'argent, et qui le redistribuait. Hein.
0: Voilà, et les conférences étaient payantes, et ils payaient l'école en partie grâce aux conférences et en partie grâce aux produits, parce que les gamins, ils faisaient des petits travaux.
1: Voilà. L'idée, c'était l'autonomie, en fait. L'idée, c'était l'autonomie de potager, etc., parce qu'évidemment, ils étaient végétariens. Enfin, il y a tout cette, aussi ce
0: évidemment,
1: concept.
0: Évidemment, c'est pas si évident que ça.
1: Et oui, mais c'est ça qui est drôle, c'est que dans ces milieux-là, il y avait l'idée de la sobriété pour pouvoir justement vivre à la fois plus près de la nature, en ayant moins besoin de travailler, de donner sa force de travail au patron, et de vivre le plus sobrement possible.
0: Et là, on est, pas d'alcool. On est, je rappelle aux gens, on est avant la Première Guerre mondiale.
1: Oui,
0: hein.
1: Oui,
0: on est dans les années 10, quoi. En gros.
1: Oui, la Ruche, je vais pas dire bêtise, je crois que c'est assez créé en 1904.
0: Ouais.
1: Et quand Henri Red découvre la Ruche en 1907, elle est assez éblouie. Bon, elle a du mal à vivre loin de Paris quand même. Elle se dit que c'est là qu'il faut agir, au milieu du peuple ouvrier. Mais c'est sûr que quand elle voit comment ces gamins, il y a une quarantaine de gamins entre 6 et 16 ans, qui vont être éduqués là par toute une équipe d'éducateurs.
0: Bénévoles.
1: Bénévoles, bien sûr, c'est une communauté en fait, hein, comme il y en avait d'autres. Il y avait d'autres communautés libres, mais celle-ci a fonctionné vraiment bien parce qu'elle avait un projet pédagogique. Elle avait un projet et elle estimait qu'en fait, elle montrait au monde ce qu'il fallait faire pour que les hommes et les femmes deviennent des citoyens, enfin, plus que des citoyens, des êtres accomplis, capables d'esprit critique, de libre arbitre, de camaraderie fondée sur l'amour, la raison. Alors, je sais pas, ils apprenaient pas Jeanne d'Arc, par exemple, en histoire. Effectivement, il y avait l'idée d'une éducation intégrale. Ça vient de Paul Robin, qui est un communard, il faut qu'on soit aussi manuel qu'intellectuel, en fait. Et on en est encore loin, hein, voilà. Donc, il y a une valorisation de dire que voilà, il faut qu'on soit des hommes entiers, quoi. Complet.
0: Et des femmes entières.
1: Oui, quand je dis des hommes, c'est au sens d'être humain, autant pour moi, flagelle.
0: Non, pas du tout, c'est pour
1: des femmes,
0: qui est très important.
1: Eugénie, d'autant que dans cette ruche, c'est ça qui est extraordinaire, et d'ailleurs, Paul Robin va, en amont de la ruche, essayer de mettre ça en place dans un orphelinat qui est dans le nord de Paris, je me souviens plus le nom, bref, où effectivement, c'est mixte. Et ça va être un grand scandale. L'Église va réussir à faire fermer, enfin, à faire virer Paul Robin. Parce que c'est une éducation où les filles et les garçons apprennent sur les mêmes bancs, quoi, dans la même classe. Et les garçons, ils apprennent aussi bien la couture que les filles l'imprimerie. Enfin, c'est complètement d'un avant-gardisme incroyable. Et en même temps, nous, on se dit, c'est juste magnifique. Et vraiment, c'est une école qui n'a fermé qu'à cause de la guerre de 14-18.
0: L'école a fermé en 1917, oui,
1: c'est
0: effectivement.
1: Ça. Ah bah oui, parce qu'ils n'y arrivaient plus. Bah, les hommes étaient au front. Sébastien Faure, qui était un grand pacifiste, évidemment, il n'avait plus du tout la possibilité de faire de conférences. Enfin, voilà. Donc, ça, c'est la grande tristesse. C'est avec une grande tristesse que tout a fermé, ouais.
0: Oui, et la grande tristesse quand on sort de votre spectacle, c'est de se dire, mais il y avait quelque chose qui était en germe.
1: Ouais.
0: Et il a fallu une guerre pour arrêter tout ça.
1: Oui, mais les germes m'ont repoussé, moi, c'est ça que je... Alors, peut-être je le dis pas assez, c'est que malgré tout, toute la... Par exemple, l'éducation nouvelle, comment il s'appelle, Freinet, c'est ça ?
0: Oui.
1: Tout ça, ça vient de là, en fait. Hein, Donc, ça n'a pas disparu. Je pense que malgré tout, il me semble que la vie est quelque chose d'extrêmement puissant, que eux, c'était des gens qui étaient dans l'amour de la vie et que malgré tout, ça a perduré, ça a continué. Enfin bon, je suis peut-être une optimiste.
0: Mais il faut, je pense qu'aujourd'hui, on n'a pas trop le choix. Sinon, on arrête tout.
1: Oui, non, mais c'est pour ça. Moi, là, j'ai un projet autour de la ruche, justement, parce que pour justement parler vraiment de ce qui est le plus positif, on va dire, et le plus puissant.
0: Oui.
1: De cet idéal-là. Et il me semble qu'en plus, c'est un idéal, l'idée quand même de se déconstruire pour avancer. Il est dans la jeunesse aujourd'hui. Enfin, il est dans une partie de la jeunesse aujourd'hui.
0: Bien sûr. Et alors, justement, l'éducation, c'est aussi c'est un peu la colonne vertébrale de cette fameuse rirette, Maître Jean, puisque en fait, son rêve avant de venir à Paris, c'est de devenir institutrice. Elle était très bonne à l'école. Elle a failli continuer. La mort de son père l'en empêche. Elle s'enfuit pour échapper à un mariage forcé. On va pas raconter toute la pièce.
1: Oui, mais non, ça, parce que sinon, ils vont pas venir.
0: Mais ils vont venir quand même. Il faut qu'ils viennent. et en fait. arrivée à Paris, elle devient ouvrière, elle se débrouille et très vite elle s'émancipe. Mais cette idée ça prouve qu'il y a toujours eu des femmes partout et pas qu'à Paris, puisqu'elle est, elle vient de Corrèze. Voilà. Mmh. Donc
1: c'est une immigrée. Elle est considérée comme une immigrée.
0: Bien sûr. Mmh. Bah bien sûr, comme tous les Bretons. D'ailleurs, elle travaille avec des bécassines, ouais, dit-elle. Ouais. Évidemment, tous les provinciaux sont des immigrés à Paris à l'époque, peut-être toujours actuellement d'ailleurs, on ne sait pas. Mais voilà, donc c'est cette volonté d'émancipation, cette liberté aussi, enfin voilà, de pas tomber dans la prostitution légale en se mariant avec quelqu'un qui a juste besoin d'avoir une épouse pour lever ses gosses déjà fait. C'est quelque chose, voilà, il y a toujours eu ces idées-là dans la tête des filles, en fait.
1: Ah oui, et puis vraiment, au 19e siècle, il y a un grand courant contre le mariage. Il y a vraiment l'idée que le mariage, c'est de la prostitution légale, hein. C'est vraiment les termes de l'époque. Et il y a beaucoup de femmes qui veulent pas se marier. Ça reste compliqué, hein, ça reste une marche.
0: Mais parce qu'à l'époque, elles peuvent pas avoir de compte en banque, elles votent pas. Enfin bon, c'est quand même compliqué.
1: Ah non,
0: compliqué.
1: Mais elles sont soumises. Enfin, je veux dire, elles, pour peu qu'elles tombent sur un mari un peu alcoolique et stupide, c'est un enfer. Leur vie devient juste un cauchemar. Enfin, et puis bon, faut se rappeler, on maîtrise pas la contraception. Enfin, on évite. Elle à 19 ans quand même, Rirette, elle a deux enfants.
0: Mais justement, comment l'aurait traité ses camarades, si elle a peur que ses camarades la traitent d'inévoluée, c'est ça?
1: Ouais, inévoluée, ça c'était le grand terme. Parce qu'il y a quand même une sorte de mépris, on va dire. J'ai pas d'autres mots. Il y a un mépris pour justement ceux qui ne cherchent pas à sortir de leurs conditions, enfin au sens qu'ils ne cherchent pas à s'élever intellectuellement ou à...
0: Bah, c'est plutôt pas mal, parce que c'est infantilisant aussi. Ouais. C'est-à-dire que, voilà, quand on fout des coups de pied au cul aux gens, c'est peut-être quelque part plus respectueux que de dire « Oh, les pauvres petits, on va parler à leur place et les défendre ».
1: Ouais, non, mais c'est clair, c'est qu'il y a vraiment l'idée que chacun est quand même à un moment donné responsable de se bouger les fesses, quoi. C'est clair, ils sont comme... Et eux, ils se les bougent beaucoup, c'est ça qui est impressionnant, hein. Ils ont, pour certains, des emplois du temps incroyables, c'est-à-dire que non seulement ils travaillent quand même parce qu'il faut bien qu'ils mangent, hein,
0: ils font un journal,
1: et il y en a plein qui vont donc à l'université populaire pour se cultiver, enfin, apprendre, quoi. Et c'est vraiment... Bon, alors, ils sont jeunes, donc il y a une sorte de puissance de jeunesse. Ils ne boivent pas, et ça, l'air de rien, je pense que ça les aide à garder l'esprit lucide et de l'énergie, hein, par rapport à l'alcoolisme qui fait quand même des ravages à l'époque. Mm-hmm. Alors, je sais pas, je rappelle qu'au 19e siècle, même dans les années 1860, enfin, il y a encore des patrons qui payent en bouteilles de vin leur maçon. Enfin, voilà, bouteille de vin.
2: Le principe de pot de vin, c'était vraiment une unité de mesure de paiement, notamment à Lyon.
1: Merci de faire du mansplaining, Nicolas.
0: Elle
2: attendait ça depuis le début.
0: C'est vache.
1: Ah bah tu nous as invités, tu vas pas être déçu. Non, mais pourquoi je dis ça? Ça y est, tu m'as fait perdre le film. Et
2: parce qu'il buvait pas. C'est vrai que c'était quelque chose d'exceptionnel et d'extraordinaire, de volonté de.
0: Mais t'as dit les maçons en pot de vin, mais moi je pense aux couvreurs payés en vin. On se dit quand même qu'il devait y avoir pas mal d'accidents du travail. Et d'ailleurs, à Belleville, justement, Anne Steiner le raconte, je crois, sur les...
1: Ouais. Ouais. C'est ça que je voulais dire. Ça me revient, du coup, justement, en parlant d'accidents du travail.
0: Du fan-spaining, c'est beaucoup mieux.
1: Yes. Et c'est que c'est l'espérance de vie des prolétaires à l'époque, c'est 50 ans.
0: Ouais. Il reste encore aujourd'hui, je crois que c'est plus d'une décennie d'écart entre l'espérance de vie, surtout en bonne santé, des classes populaires, comme on dit, et des classes les plus aisées. On peut parler de prolétaires encore, même si ça se fait plus beaucoup. Ouais. Effectivement, c'est quelque chose qui perdure, hein, qui perdure dans le temps.
1: Ouais. En tout cas, c'est une période qui est vraiment très intéressante, cette belle époque, entre guillemets. Et d'ailleurs, je me permets de parce que ça, c'est un truc que j'ai enlevé du spectacle, mais que j'aime bien quand même à raconter, c'est que c'est le terme belle époque, en fait, qui est un terme pas du tout nostalgique. C'est un terme qui est né à la radio. Pour ça, je me permets, Eugénie.
0: Ah, très bien.
1: De vous balancer l'info. Il est né pendant l'occupation à la Radio Paris, enfin, une radio qui collaborait avec les Allemands, autour d'émissions de musique. comme c'était un peu délicat de passer des musiques actuelles, enfin des actuelles de l'époque, on passait beaucoup des vieux airs, voilà. Et donc, la belle époque, c'est un terme qui a été inventé par les collaborateurs.
0: Donc, bien après?
1: Bien après, parce qu'en fait, les gens qui avaient vécu ces années-là n'en avaient pas vraiment la nostalgie, parce que pour eux, c'était ces années-là qui avaient provoqué la guerre de 14-18. Et je veux dire, une fois qu'on a vécu la guerre de 14-18, on n'a pas vraiment la nostalgie de ce qui s'est passé juste avant, en fait. On se dit que c'était l'horreur.
0: Enfin, oui, voilà. Oui, non, mais c'est vrai. Et d'ailleurs, c'est pour ça que Raoul Villain, l'assassin de Jaurès, est acquitté. Parce que justement, il a tué Jaurès en raison de son pacifisme, en tout cas c'est la raison que lui avance, et du coup après la guerre, il est acquitté, et la famille Jaurès paye les frais de justice, parce que on ne peut plus dire que la guerre n'a pas été une réussite, puisqu'on a récupéré l'Alsace et la Lorraine, non mais oh.
1: Quelle horreur.
0: Voilà. Non, non, mais c'est ça, il y a tout un tas de enfin voilà, il y a une chape de plomb qui se met sur le pacifisme d'avant la guerre, en fait. Il n'a plus droit de citer. Peut-être qu'il renaît après, hein, mais en tout cas, il y a le pacifisme à la Jaurès, le pacifisme des anarchistes.
1: À la Sébastien Faure. Voilà, bah non, mais c'est pourquoi d'ailleurs Sébastien Faure, moi quand j'ai fait des recherches à la BNF, pour aller récupérer les archives sources, le documentariste, enfin le bibliothécaire, je ne sais plus comment on dit, de la BNF était surpris de voir aussi peu d'items liés à Sébastien Faure. Et quand je lui ai dit qu'il était pacifiste avant la guerre de 14, il me dit « Ah ouais, c'est pour ça en fait !» Parce qu'effectivement, ce genre de personnes n'était plus du tout, n'avait pas vraiment le droit de citer, quoi. Passer la guerre, c'était terminé, quoi. Mais enfin voilà, et donc je sais plus où on en était là.
0: Je sais pas, moi non plus, mais j'ai envie d'écouter une petite chanson. Alors j'ai trouvé l'enregistrement que j'ai pu trouver, ça s'arrête juste avant la fin avec mais je crois que Sylvie la connaît par cœur, donc elle pourra continuer. C'est une chanson que chante Juliette Flippot sur scène. Ça s'appelle Viens chez moi, et là c'est dans une compilation sur les chants anarchistes,
1: je crois que c'est une chanson de Charles Davray.
0: Voilà. On va écouter les quelques notes de Viens chez moi.

0: Donc, alors, je ne sais pas si Sylvie, vous vous souvenez des dernières phrases, mais vous la fredonnez sur scène. Et ce n'est pas pour faire, pour être désagréable.
1: Je pratique le droit d'asile.
0: Voilà.
1: Et bien pour sûr. Moi, ce droit est sacré. Anarchiste invétéré, je pratique le droit d'asile et pour moi, ce droit est sacré.
0: Ça fait du bien d'entendre ça aujourd'hui.
1: Ouais.
0: C'est pas mal.
1: C'est pas mal. Non, c'est une chanson qui est incroyable. Viens chez moi. C'est-à-dire que c'est, il y a vraiment effectivement le côté on ouvre la porte et on pose pas de questions et on accueille des gens qui viennent du monde entier. Alors l'angoisse des anarchistes, c'est qu'il y a toujours un mouchard dans le tas. Parce qu'il y avait énormément de mouchards, c'est-à-dire des policiers qui se faisaient passer pour des anarchistes de manière soit à faire croire que des vrais anarchistes étaient des mouchards, ça devenait très pervers, comme Libertad par exemple, ils ont essayé de semer le doute dans le milieu anarchiste en faisant croire que Libertad était un mouchard, alors que c'était eux les mouchards, enfin c'est fou.
0: Alors Libertad c'est un des gars qui a vécu avec Rirette, avec sa bande, en fait, avec sa...
1: Ah bah c'était, on peut dire que c'était une sorte de leader, même si bon, ce sont des anarchistes, donc il n'y a pas de chef, mais c'était...
0: Il parlait bien,
1: et il animait justement une causerie populaire, parce qu'à côté de l'université populaire, qui était, on va dire, pas politique, enfin, au sens où il n'y avait pas une pensée politique, l'idée c'était de donner au peuple qui avait été sorti de l'école à 12 ans et qui avait encore envie d'apprendre la possibilité d'apprendre. Mais les causeries populaires, là, c'était beaucoup plus politique, c'était du prosélytisme, en fait, anarchiste, et Libertad, en fait, qui était un bordelais orphelin. Donc il avait été élevé par l'assistance publique et comme il était handicapé, il n'avait pas l'usage de ses jambes, enfin un très mauvais usage de ses jambes, je ne sais pas si c'est la polio, je ne sais pas.
0: Mais en tout cas, Rirette en parle de ses épaules avec une certaine gourmandise.
1: Ben c'est clair qu'il avait, alors et en plus il avait du succès avec les femmes, alors il avait des bras, elle dit, d'un athlète quoi, et c'était un type qui passait sa vie à manifester, alors il est mort à 33 ans. Frappé, alors bon, c'est évidemment sa mort a été entourée un peu de mystère, mais bon, il a été mort, battu à mort, quoi. Et il avait créé les causeries populaires. Alors, pourquoi? Parce que je raconte sa vie de parce qu'en fait, c'est ça, c'est son handicap qui lui a permis d'échapper au travail physique dès l'âge de 12-13 ans et qu'il est devenu gratte-papier, en fait, et qu'il a eu le temps de lire. C'est-à-dire que voilà, c'était un peu, dès le départ, c'est un type qui a réussi à aller à l'école un peu plus longtemps que les autres, à travailler, il avait un boulot ennuyeux dans l'administration, mais du coup, il lisait beaucoup sur l'anarchie et il est arrivé à Paris sur ses deux béquilles, hein, il a traversé la France en dormant dehors et en mendiant sa nourriture, et quand il est arrivé à Paris, tout de suite, il a commencé à faire de la provocation, entre guillemets, des discours enflammés, et quand Rirette l'a rencontré, elle s'est dit, c'est comme si tout à coup, tout ce qu'elle vivait d'injustice, qui pour elle était insupportable, prenait du sens, enfin c'est vraiment le principe même d'une pensée politique qui tout à coup structure votre vision de la vie, quoi, et vous vous dites, ah ouais non, c'est pas moi le problème en fait, c'est la société qui est mal foutue, et ma colère peut, puis surtout, elle se sent moins seule du jour au lendemain, parce qu'elle rentre avec toute cette bande de gens qui vivent en camarades, hein. Ils sont anarchistes individualistes, mais c'est une grosse bande de joyeux fêtards.
0: Alors, ils boivent pas, mais alors qu'est-ce qu'ils dansent et qu'est-ce qu'ils chantent,
1: hein? Ouais, non, ils font la fête et c'est vraiment l'idée que qu'ils aiment la vie en fait et qu'ils veulent justement vivre bien, pas vivre soumis, humiliés, et à devoir faire le trottoir entre deux embauches comme beaucoup de femmes ou à devoir accepter toutes les humiliations que les petites gens acceptent à l'époque, quoi.
0: Alors la fameuse Rirette aussi, elle est très contente de l'amour libre, en fait. Elle adopte ce concept qui lui va fort bien.
1: Mais ça, c'est assez incroyable. Parce que, alors l'amour libre, contrairement à ce que le nom pourrait penser, ça voulait pas dire le polyamour non plus. Enfin, et ça voulait pas dire... En fait, ça voulait juste dire pas de mariage, pas de papier, on signe pas. Un peu comme dans la chanson de Brassens, hein, la non-demande en mariage, quoi. C'est ça l'amour libre. Mais le fait est que ça va devenir tout simplement, alors à l'époque c'est vraiment considéré comme une débauchée, enfin on le sent au procès, quoi. On va lui reprocher en fait d'avoir eu, alors qu'elle a 25

0: 25 ans, 26 ans, d'avoir vécu avec trois hommes différents. Entre l'âge de 18 et de 26 ans, ça fait d'elle vraiment une fille de mauvaise vie.
1: Elle a deux enfants, quand même.
0: Elle a deux enfants, ouais. Elle a deux enfants et voilà, c'est juste qu'en fait, ça fait partie de ces êtres qui supportent pas de s'ennuyer. Et qui vont, voilà, elle veut vivre sa vie, et elle veut se considérer vraiment comme un être humain à l'égal des hommes.
1: Et elle a, en tout cas dans la pièce, mais j'imagine que c'est assez proche des archives, parce que vous travaillez toujours avec des archives, hein,
0: oui.
1: Que vous avez, et des témoignages. D'ailleurs, à propos de témoignages, on va écouter, je crois qu'on a la voix de Rirette. Alors c'est avec de la musique derrière, et c'est un extrait d'une émission d'un très beau portrait, d'ailleurs en deux épisodes.
0: Oui, en mars 68.
1: Voilà, hein, ouais. sur France Culture. Et donc quelques... Alors je sais pas si c'était... ça, c'est peut-être enregistré un petit peu avant. Elle parle de la jeunesse, justement.
0: Ok.
2: Je vis depuis longtemps seule, et je vis avec tous ces souvenirs-là qui sont... dont quelques-uns sont vraiment aussi précis que le premier jour. Ce que je revois toute ma vie, je suis très contente. Je crois que si je pouvais recommencer, je la recommencerais. Je la ferais peut-être mieux, peut-être plus intelligemment, peut-être. Mais en tout cas, je ne chercherais pas à échapper à toutes les embûches. Quand je vois la jeunesse d'aujourd'hui, je ne sais pas si c'est parce que j'ai vieilli, mais je me dis, à 18 ans, j'avais un journal. Oh, un journal. J'avais donné mon nom à un journal et je m'en occupais. Mais qu'est-ce qu'on demande aux enfants de 18 ans maintenant? Il est évident qu'une des nations ne peuvent pas subir deux guerres presque successives comme celles que nous avons subies sans qu'il en reste quelque chose d'affreux. Il suffirait peut-être d'une étincelle pour que tout change, pour que les jeunes gens reprennent goût à la vie, à une vie intelligente. C'est fort possible ça, car enfin l'esprit est toujours l'esprit. Je pense que rien n'est perdu, que la jeunesse... retrouve un sens à la vie, comme dit Saint-Exupéry. Pour moi, l'anarchie est une façon de penser, une façon spirituelle, une manière spirituelle de vivre. Et ça ne s'est jamais arrêté. C'est pourquoi, encore une fois, je pense que ça continuera et que nous retrouverons quelque chose, quoi nous raccrocher, quelque chose qui nous rendra meilleur, que nos rêves ne seront pas perdus.
1: Que nos rêves ne seront pas perdus.
0: J'adore, mais alors j'avais pas eu accès à cette archive. C'est l'émission de Céline Duchesne, c'est ça,
1: je crois. Alors oui, je retiens pas les noms malheureusement.
0: Enfin,
1: c'est le fameux portrait en deux épisodes. C'est au début du premier épisode du portrait. Je crois que Sylvie, vous intervenez dedans, non? J'ai cru entendre.
0: Oui,
1: que
0: oui,
1: vous
0: tout
1: étiez
0: à fait.
1: Dans
0: oui,
1: le
0: oui, c'est pour ça.
1: Épisode,
0: je pense que c'est l'émission de Céline Duchesne, mais cette archive-là, moi, je l'avais pas eu. Alors je vais
1: alors,
0: tout de suite
1: date
0: la récupérer.
1: 1957.
0: Je vais immédiatement la récupérer et l'intégrer dans le spectacle parce que c'est absolument magnifique. C'est drôle parce que j'avais cette intuition parce que moi vraiment mon angoisse c'était de la trahir en fait. Et bon, je suis restée au plus près de tout ce que j'ai trouvé d'elle, hein. Elle a quand même publié, enfin, notamment un écrit important qui s'appelle Souvenir d'anarchie.
1: Réponse au souvenir d'un commissaire.
0: Oui, oui, en réponse au souvenir d'un commissaire de police qui avait fait, qui avait donné sa vision policière, hein, voilà,
1: de
0: le point de vue. On
1: ça.
0: Parle de là où on est, hein, donc, oui. Et donc, ça l'avait réveillée, quoi, et elle s'était dit, je peux pas laisser passer ça.
1: À l'époque, elle était après-guerre, donc du coup, elle était correctrice dans les journaux, hein.
0: Ouais, c'est comme ça qu'elle a vécu toute sa vie en fait. Et d'ailleurs, elle est devenue aveugle à la fin, je pense, d'avoir trop regardé de près les choses. Et l'interview, en tout cas de 68, elle dit qu'elle comprend toujours pas comment c'est possible que ça se soit passé comme ça. Enfin, voilà, elle reste quand même convaincue que ses bons copains anarchistes, ils ont été embarqués. C'est assez drôle d'ailleurs, comme je sais pas, comme on pense que c'est toujours l'autre qui est venu donner la mauvaise idée aux gens qu'on aime en fait. Vous voyez, enfin bon bref.
1: Les mauvaises fréquentations.
0: Voilà, c'est ça. Je pense qu'elle est restée avec cette idée-là que bon, il y a eu à un moment donné un coup de pas de chance quoi. Mais effectivement, elle est restée toute sa vie anarchiste. Elle a eu une vie de militante, de femme. Moi, j'adore entendre sa voix.
1: Ah oui, elle a une très très belle voix et une très belle intonation.
0: Ouais.
1: Il y a plein de fierté dans cette intonation, j'aime beaucoup moi.
0: Oui, oui, tout à fait, tout à fait. Et on dit qu'elle a été l'amie de Camus, enfin elle a été l'amie d'Albert Camus aussi à Lyon pendant l'occupation, à l'époque où les journaux s'étaient rapatriés à Lyon. Je pense que ouais, c'est une femme qui s'est éduquée toute sa vie, enfin élevée toute sa vie, et tout en... Ce qui est beau, c'est qu'elle dit il faut apprendre l'esprit critique à ses enfants, mais il ne faut pas leur bourrer le crâne avec... Il y avait vraiment une sorte de respect de chacun, et je pense que c'est par sa manière de vivre qu'elle faisait du prosélytisme, et voilà quoi. Mmh. Non, c'est un chouette personnage. Moi, ça fait partie des grands-mères que je m'invente, pour me dire que, en tant que femme, on peut vivre autrement que dans la soumission et le complexe d'infériorité, quoi, de toutes les femmes de ma famille, de mon côté.
1: Mmh, oui. Ouais. Non, moi non, j'ai une vraie grand-mère. Moi, j'ai une vraie grand-mère. J'ai une vraie grand-mère infirmière résistante à sa manière. Après ça, qui a toujours travaillé puisque son mari ne voulait plus travailler après avoir été résistant pendant la seconde guerre mondiale. Il a mal vécu les résistants de la dernière heure et tout ce qui s'est passé après. Il est plus sorti de chez lui.
0: Wow.
1: Et donc ma grand-mère a continué à être infirmière, à prendre du Maxiton le jour et du la nuit pour faire les nuits à l'hôpital, et prendre du je sais pas quoi, du Mogadon pour dormir. Enfin voilà, elle a fait ça, et en fait elle est morte quand même assez âgée, et c'était une
0: femme
1: très
0: puissante.
1: Mine de rien, carrément. Et ouais, donc il y en a, c'est ce qui peut-être m'a inculqué depuis le début, qu'il y en a toujours eu et qu'il y en aurait toujours, et que il suffit de pas croire au patriarcat pour qu'il existe un peu moins.
0: C'est ça, ouais. Ah ouais, c'est ça, il faut, oui, c'est une forme de résistance quand même, hein, et effectivement de savoir s'entourer aussi, je pense.
1: Oui.
0: Elle a vécu, après moi je parle surtout de la période Belle Époque, hein. Mm-hmm. Et parce que c'est quand même toute cette vie, toute cette vitalité, toute cette jeunesse qui effectivement a dit non au patriarcat, a dit non à l'oppression, enfin à l'exploitation de l'homme par l'homme, et toutes ces idées, il suffit de regarder les documentaires magnifiques de Tancrède Ramonet,
1: oui,
0: sur l'anarchie, pour comprendre comme dit la chanson de Léo Ferré, ils sont pas très nombreux. Je crois qu'ils en avaient, il y a des chiffres qui disent qu'il y avait 10 000 anarchistes à Paris sur 3 millions d'habitants. Je sais pas si ces chiffres sont exacts. En tout cas, je les ai trouvés dans les journaux de l'époque. Mais ils sont pas nombreux, mais ils ont des idées puissantes, en fait. Mm-hmm. Des idées fortes. C'est eux qui vont, tout ce qui est, par exemple, contraception, c'est quand même eux qui vont...
1: Y compris contraception masculine. J'ai découvert ça très récemment. Ouais. Les jeunes qui vraiment s'intéressent aux slips chauffants, aux moyens assez peu coûteux et pratiques de ne pas procréer quand on est un homme, ça vient des anarchistes.
0: Mais oui, mais même Mauritius d'ailleurs, qui a été pour le coup lui un compagnon de Rirette, qui aurait voulu être médecin s'il n'avait pas... Il s'était pas retrouvé trop fauché pour être médecin. Il publiait des articles dans l'Anarchie, donc le journal avec un petit A,
1: ouais,
0: qu'on peut trouver à la BNF. Hein, il y a des articles incroyables. Et justement, il dit que, en tant qu'homme, il se sent tout à fait concerné par la contraception et qu'il estime qu'il doit faire très attention. Enfin voilà. Et à côté de ça, par exemple, il va publier des articles sur la polygamie. En expliquant à quel point... Et lui, quand il parle de polygamie, c'est autant pour les hommes que pour les femmes. Mmh. Hein,
1: polygamie, polyandrie.
0: Hein. Polyandrie, oui, voilà, c'est dans tous les sens. Et c'est... on se régale, c'est-à-dire qu'il y a une intelligence, une modernité, c'est un peu con de dire ça, mais c'est tellement à l'avant-garde, et c'est tellement puissant, et puis surtout... Tout est analysé, c'est-à-dire que vraiment dans ce journal L'Anarchie, il y a les tas d'articles sur tout. Enfin, moi, j'en ai lu plein, mais après, c'était compliqué de faire rentrer quelques idées. Mais bon, il me semble que j'en fais entendre quand même des...
1: Mais complètement, ça donne super envie. Moi, j'ai passé la... Après vous avoir quitté hier, je me suis intéressée à la ruche. Enfin, voilà, j'ai pas beaucoup dormi. C'était formidable.
0: C'est passionnant. Ouais, c'est pour ça que là, j'ai envie de développer un autre projet autour de la ruche et de continuer.
1: Et peut-être aussi, juste
0: parler de
1: pour
0: ça.
1: Dire un dernier mot, ce que j'ai découvert aussi, j'en avais entendu parler, mais on parle beaucoup d'écriture inclusive aujourd'hui,
0: oui.
1: Mais il y avait l'écriture simplifiée. Alors, ouais. Et ça défendrait ce préféré, vous allez nous en dire un mot, parce que c'était aussi une des femmes qui a été importante pour Irette, c'est celle qui dirigeait le journal avant elle, en fait.
0: C'est ça, c'est une des compagnes de Libertad. Mmh. Alors, ils vivaient, je crois, c'était un trouple, on dit, pardon, je suis pas très... C'était un couple à trois où, en fait, Libertad vivait avec Anna Mae, la sœur d'Anna Mae. Anna Mae, c'était une ancienne institutrice. Effectivement, son cheval de bataille, vraiment, c'était l'orthographe simplifiée. Elle écrit dans l'anarchie. Et effectivement, au début, on trouve ça un peu bizarre et on s'habitue extrêmement rapidement à cette orthographe simplifiée parce que...
1: Alors par exemple, on met pas de PH, mais on met F pour tout. On a une seule lettre pour un seul son. Et du coup, l'idée c'est que ça laisse de la place pour réfléchir.
0: C'est-à-dire qu'aujourd'hui, quand on voit encore le nombre d'heures que nos pauvres petits écoliers en France passent à apprendre cette orthographe bourgeoise, enfin et conservatrice, qui est faite pour ça.
1: Défendue par l'académie, on voit qui est à l'académie.
0: Voilà, non, mais c'est clair. C'est-à-dire que les Italiens, les Espagnols, ils sont pas pour autant des sous-développés c'est drôle quoi. Moi, mes enfants étaient dans une école Montessori et parce que j'avoue que j'avais envie qu'ils soient dans une école où on leur apprenne le respect d'eux-mêmes et des autres vraiment, et il y avait beaucoup d'Italiens dans cette école qui disaient mais nous en CE1 c'est fini les problèmes d'orthographe, là j'ai l'impression que ça prend toute la place. Et ça prend toute la place et en plus le pire c'est la fierté d'être bon en orthographe quoi. Moi, j'avoue que y a quelque chose là-dedans qui me met en colère. Et quand j'ai découvert Anna Mae, donc M-A-H-E, qui défendait cette
1: orthographe. Elle n'a même pas enlevé son H, dites donc.
0: Oui, moi, c'était peut-être pour qu'on prononce bien le nom, je ne sais pas. Mais en tout cas, cette jeune femme qui est l'inventeur, triste, je sais pas comment on dit, qui a inventé le jokari, ça m'a fait rire.
1: Ah ouais.
0: Ouais, parce qu'elle a fini sa vie dans le Pays Basque et c'est elle qui a inventé le jeu du jokari. J'ai trouvé ça.
1: C'est la petite balle avec l'élastique et les raquettes en bois, hein, c'est ça.
0: Ouais. C'est ça. Et ben voilà, c'est quand même des gens incroyables. Et donc, c'était son truc quoi, l'orthographe simplifiée, parce que il y a une phrase de Reclus.
1: Élisée Reclus.
0: Merci. Élisée Reclus, qui dit que le jour où les hommes auront du temps de cerveau disponible pour réfléchir, pour penser, ils deviendront tous des anarchistes.
1: Très bien. Je pense que vous devriez jouer au spectacle Reclusienne à Sainte-Foy-la-Grande. Vous connaissez pas? C'est un festival qui a lieu chaque année dans la ville de naissance d'Élisée Reclus, qui est aussi la mienne.
0: Avec un grand plaisir. Je connais Sainte-Foy-la-Grande, mais avec plaisir. Alors là, quand vous voulez.
1: Voilà, faudrait. C'est une piste.
0: D'accord, mais... ça marche. Merci.
1: Voilà. Et alors, cette fameuse Anna Mae aussi, alors ça c'est juste pour l'anecdote, mais c'est quand même rigolo. Elle donne pas de nom à ses enfants parce qu'ils se décideront quand ils voudront.
0: Oui, ça c'est drôle. Elle a eu un enfant avec Libertad. Effectivement, il n'avait pas de prénom. Voilà, c'était l'idée. Et en fait, il a gardé son surnom toute sa vie, qui était Minus. Voilà.
1: Mais... Elle n'avait pas un autre qui s'appelait Diamant?
0: Alors, je m'en souviens plus, j'avoue.
1: Je crois que j'ai entendu
0: assez
1: ça.
0: Assez possible. C'était des gens tellement originaux, parce que tout simplement, c'était pas être originaux pour être originaux, c'était pour être eux-mêmes, en fait.
1: Mmh. Oui, pourquoi pas.
0: C'est-à-dire que voilà, comment être soi-même sans pour autant tout en vivant avec les autres, et en acceptant que chacun soit soi. Et vraiment, moi, dans la jeunesse d'aujourd'hui, parce qu'on en a discuté hier avec les jeunes qui étaient là, cette idée d'accepter l'autre comme il a envie d'être, qu'il soit un garçon, qu'il devienne fille, qu'il devienne garçon, enfin, qui s'habille en bleu avec des points rouges. Enfin, je veux dire, il y a quand même une idée comme ça, d'être chacun à la fois soi et en même temps de faire des choses tous ensemble. Mmh. Et j'avoue que c'est un idéal que je trouve intéressant.
1: Oui, et ça c'est vraiment la définition de l'anarchisme individualiste et qui, voilà, c'est contre-intuitif. Donc je veux qu'on le redise vraiment, l'idée individualiste, ça veut dire que on veut... On commence par ranger sa chambre, quoi, en fait.
0: Ouais,
1: c'est ça. On commence par transformer sa propre vie et le monde deviendra après autre, quoi.
0: Ouais.
1: C'est-à-dire qu'on n'a pas envie d'aller faire la révolution, en fait.
0: La révolution, on la fait en soi, autour de soi, et voilà, quoi. Et si tout le monde l'a fait, y a l'idée que, c'est comme, je sais pas, on imagine si tout le monde arrête d'acheter de la merde, ben plus personne produirait de la merde. Enfin, je pense que c'est... Aujourd'hui, on a encore ce genre d'espoir, quoi, de se dire que si chacun réfléchit un petit peu aux conséquences de ses actes, ne serait-ce qu'en tant que consommateur, peut-être on va faire un peu reculer les choses. Enfin, y a cette idée-là, je crois.
1: Mmh. Donc, cette idée aussi qui est relativement modeste. C'est-à-dire que c'est très... je sais pas comment on peut... J'ai dit empowerant. C'est-à-dire que ça permet de se sentir capable, parce que s'il s'agit de transformer toutes les bases de la société, d'ailleurs il y a une autre version de l'Internationale qui est chantée par Juliette dans la pièce et qui est géniale, mais il faut y aller, je pense à ça, et ben du coup si on n'attend pas que le grand soir, en fait on peut déjà commencer la révolution. La révolution c'est tout de suite, c'est maintenant, et c'est nous.
0: C'est ça. On est la base de la société.
1: Mmh.
0: Et effectivement, c'est ça qui est chouette. Il le dit, c'est pas dans 100 ans qu'il faut vivre en anarchiste, c'est maintenant.
1: Mmh. Et c'est des gens qui votent pas, bien sûr.
0: Non, évidemment, ils votent pas.
1: Évidemment, ils se confrontent quand même, parce que ils vont manifester et parce qu'ils se confrontent justement à la police, ils se confrontent à la violence qu'il y a en face. En fait,
0: ils en prennent plein la tête. Hein, voilà. Et ils vont dans les grèves, ils vont discuter. Ils font des conférences.
1: Et les conférences sont autorisées. On a cette liberté d'expression là à l'époque.
0: Oui, tout à fait. Effectivement, on a le droit de s'adresser au peuple.
1: On a le droit de faire un journal. Le journal n'est pas interdit. Il n'est pas décrié. Il n'est pas... Justement, je me posais cette question.
0: Si, il y a plein de procès.
1: Il y a des procès.
0: Bien sûr, il y a des procès. C'est là où c'est courageux d'être gérant, parce qu'en fait, Rirette Maître Jean a été gérante donc, du journal de l'Anarchie à plusieurs reprises. Et c'était... En fait, une position courageuse, parce que c'était les gérants qui allaient en prison, en fait. Enfin, c'était les gérants qui prenaient sur eux la responsabilité morale, comme on dit, du journal. Et donc, si des propos étaient estimés,
1: diffamatoires,
0: voilà, ou si on estimait qu'il y avait un appel au crime ou à la violence, ou voilà. Évidemment, ils étaient extrêmement surveillés, hein, et ils étaient lus et par la police, bon. Et la justice était sévère hein, à l'encontre des anarchistes. On avait encore en mémoire les poseurs de bombes. Donc, de toute façon, c'était très, très, très surveillé.
1: Mmh.
0: C'est ça qu'on a... Il y a quelque chose à laquelle je m'intéresse beaucoup aussi. C'est une société de production de films qui a été créée par des anarchistes, dont Sébastien Faure, avec l'idée que le cinéma... pouvait devenir un instrument de propagande après avoir été méprisé, comme le cinéma a été méprisé. Quand ils ont vu que l'église s'en servait beaucoup, ils se sont dit il faudrait peut-être aller sur ce terrain-là aussi. Et en fait, ce qui est assez terrible, j'ai envie de dire, c'est qu'on a ils étaient, je crois, 7 personnes au conseil d'administration pour faire avancer cette société de production. Et on a des rapports extrêmement précis de tout ce qui se disait dans leur réunion, parce que sur ces 7 personnes, il y avait un mouchard de la police.
1: D'accord, mais il y a eu des films. C'était quoi les films qui ont été produits?
0: Alors, le premier film qu'ils ont produit, je vous le donne dans le mille, c'était sur la Commune de Paris.
1: Ah, très bien, bah oui, normal.
0: Voilà, alors bon, c'est pas... Alors, ils pensaient que le simple fait de montrer ce qui s'était passé pendant la Commune suffirait, voilà. Ils s'étaient pas forcément rendu compte, c'est pas un grand film non plus. Et c'est un film fait avec les moyens du bord, entre guillemets, mais bon, ça, en tout cas, ce qui est intéressant, c'est qu'il y a même des anciens communards qui sont dans le film. Enfin, voilà, c'est fort quand même quand on a tout ce recul. Et puis, ils ont fait aussi un film sur la vie des couturières, justement.
1: Hey.
0: avec une pauvre petite couturière qui finit par vouloir se jeter dans la Seine de désespoir et puis qui va être repêchée, voilà, par la solidarité anarchiste. Et ce qui est joli pour l'anecdote, mais pas que, c'est que c'est une Musidora, c'est Musidora.
1: D'accord.
0: Qui était à l'époque pas encore très connue, hein. Elle sera connue plus tard, à partir de 1915, quand elle va incarner la Vamp, la première Vamp du cinéma. Et Musidora, c'était une femme quand même incroyable, d'une grande liberté. Et donc, elle avait des copains anarchistes, et c'est elle qui va jouer cette jeune petite couturière de ce film. Il y a un troisième film, ça y est, la mémoire me... Un troisième film qui est sur, je ne sais plus, je crois que lui, il n'a pas été terminé, parce que bah, qu'est-ce qui est arrivé? La guerre de 14.
1: Oui, la guerre qui a quand même été un sacré coup d'arrêt à tout ça.
0: Ah ben oui, bien sûr, après c'est...
1: Bah... Et puis après, ça a été aussi une grosse hémorragie, ça a été un moment d'émancipation, enfin d'émancipation, les femmes ont donné toute leur puissance, mais ouais. Après ça, on les a gentiment renvoyées chez elles, y compris grâce au syndicat officiel et de gauche. Donc c'est, oui, c'est la guerre a quand même était un moment de recul, en fait.
0: Ah bah clairement, ouais. Clairement. Non, clairement, c'est après, mais c'est vrai que j'avais envie qu'on vous découvre, enfin qu'on découvre, qu'on traverse un peu cette période sans tout le temps penser à la guerre, c'est-à-dire parce que sinon ça rend tout ça extrêmement c'est comme une sorte d'ironie dramatique, voilà, qui est là de toute façon, parce qu'on sait bien qu'il y a eu la guerre. Encore que des fois il y a des jeunes qui n'ont peut-être pas été très attentifs en cours d'histoire et qui le perçoivent pas obligatoirement, mais c'est peut-être pas plus mal, parce que on peut aussi rentrer dans cette époque pour en voir la puissance et pas juste se dire ah ouais, mais tout ça s'est fait écraser. Je sais pas comment dire, c'est peut-être un peu idiot de dire
1: non,
0: ça, mais
1: non du tout, parce qu'en fait les idées sont toujours là, et ouais. Quand on parle par exemple du végétarisme, quand on parle de la contraception, c'est des choses, quand on parle des violences policières, ouais. Quand on parle d'une éducation alternative, quand on parle, enfin on est dans des sujets qui nous concernent et où tout est à reprendre en main, quoi. Il faut s'en emparer de nouveau, et se dire qu'on n'est pas les premiers, peut-être ça peut aider.
0: Ben c'est ce que je me suis dit, en fait c'est pour ça que j'ai persévéré pour monter ce spectacle et le jouer, parce que la première fois que j'ai juste fait des lectures d'archives sources. On était trois comédiennes au Festival du Zest dans les Landes, et de la compagnie Luba, et on a proposé une lecture à trois voix où on disait des textes de Rirette aux trois âges où Rirette a... Voilà. Et en fait, il y avait des jeunes qui étaient là et qui revenaient de Notre-Dame-des-Landes. Mmh. C'était en 2014 ou 15.
1: Ouais.
0: Et ils ont été extrêmement frappés, en fait, d'entendre... ils avaient l'impression que... C'était les mêmes mots, c'était les mêmes problématiques, voilà. C'est-à-dire comment vivre en dehors de cette société.
1: Oui, c'est quelque chose qui est beaucoup, beaucoup émergé dans cette ZAD, et donc dont il est question dans la pièce aussi. Voilà, il y a un moment où on entend du son. Qui a été tourné à Notre-Dame, enfin qui a été enregistré à Notre-Dame-des-Landes.
0: Oui, parce que tout à coup, pour moi, c'était une évidence. Et puis, il faut toujours se méfier de ses propres évidences. Et du coup, j'ai rajouté ce son qui nous ramène aussi à aujourd'hui.
1: Mmh. Et on pourrait imaginer d'autres lieux de résistance et des communautés où s'inventent d'autres modes de pensée et de vie. Il faut en faire, en fait.
0: Oui, parce voilà. Que l'idée, c'est vraiment pas d'être dans la nostalgie de la belle époque, hein, on est bien d'accord, mais plus de trouver des racines, de se réenraciner, en fait. Parce que la mémoire des luttes est une mémoire qui n'est pas... transmise de façon évidente.
1: Oui, et pas de façon scolaire.
0: Voilà,
1: c'est une assez belle transition avec ce dont on va parler maintenant, puisque la transmission scolaire d'une partie de l'histoire de France, c'est un petit peu ce à quoi vous attaquez dans votre spectacle qui s'appelle... Alors, je précise, avant qu'on passe à Nicolas, que le texte de La Jeunette de Rirette Maître Jean est paru... en dehors, c'est aux éditions Un Pas de Côté.
0: Oui, voilà, c'est Nicolas Lambert qui a fait une magnifique...
1: Il fait des trucs bien quand même.
0: Non, mais il aurait pu être imprimeur s'il n'avait pas fait de...
1: Et les deux textes, d'ailleurs, En dehors et La France Empire, c'est des beaux bouquins. C'est des super beaux bouquins. On peut les avoir où?
3: Sur le site de la compagnie, mais on les trouve aussi chez Libertalia, on les trouve chez...
1: dans des bonnes librairies.
3: À Publico, je sais plus, enfin...
1: On peut les commander éventuellement.
3: À l'échappée, pas l'échappée, mais à la
1: vitrine officielle
3: de l'échappée. Quilombo. Voilà, dans des librairies comme celle-ci, ou sinon sur le site de la compagnie, oui.
1: Très bien. Eh ben non, mais donc ça permet d'avoir le texte et puis de s'y replonger. Moi, par exemple, La France Empire, je l'ai vu deux fois, mais je l'ai vu deux fois à l'été dernier. Donc, je l'ai relu. Et en fait, c'est bien de le lire aussi. Parce que, voilà, c'est encore autre chose.
3: Alors, oui, c'est une autre écriture. Enfin, c'est une écriture qui originellement, est un essai. Et c'est vrai que ça reprend un petit peu ces codes-là aussi dans l'édition, et ça renvoie, et surtout ça propose les notes en bas de page qui sont difficiles à faire sur scène.
1: Mais alors, évidemment, ce qui manque, c'est le jeu et toutes les imitations. Mais c'est combien? C'est plus d'une trentaine de personnages que vous interprétez?
3: Oui, j'ai découvert ça à l'occasion d'un rhume, que ça fait que 30 voix différentes quand on est enrhumé, c'est plus compliqué à faire.
1: Ça fait quoi le général de Gaulle?
3: Oui, c'est ça.
1: C'est lequel le plus dur enrhumé?
3: Alors, ça dépend de la période du rhume, pour être tout à fait franc. Parce que la question de ces imitations-là et de celle du souffle et de rattraper son souffle. Et entre le début de la fameuse grippe d'hiver là, que j'ai eue et la fin, y a des personnages que je n'arrivais pas au début et d'autres que je n'arrivais pas à la fin. C'est très, très, très curieux. Oui,
1: Eh bien, Nicolas Lambert est un homme courageux, puisqu'il aurait pu devenir imitateur et gagner plein de thunes à la télévision. Et en fait, il a choisi le théâtre militant. Effectivement. Non, mais c'est vrai qu'il y a ces
3: dons. Militant.
1: Enfin, militant. Le théâtre engagé, le théâtre documentaire, on y reviendra, parce qu'on en reparlera avec vous deux, puisque c'est votre truc depuis hyper longtemps. Et c'est vrai que c'est une forme de théâtre. Je le racontais à Sylvie hier. On écoute la radio, j'écoute la radio nationale, j'écoute France Inter, et du coup j'écoute Le Masque et la Plume. J'entends rarement parler quand même de théâtre documentaire sur cette antenne nationale, alors qu'en fait c'est le théâtre où on apprend plein de trucs avec des gens en vrai sur scène. C'est quand même assez génial, enfin en termes d'ouverture d'esprit, en termes, enfin voilà, de même, je pense à des jeunes, c'est quand même assez jouissif d'aller apprendre ailleurs des trucs qu'on n'apprend pas à l'école, pour pouvoir éventuellement rentrer dans la tête de son prof. Je ne sais pas si votre fille l'a fait, Nicolas. Après, c'est assez chouette, même en termes de révolte, en fait, en termes d'appropriation. Et on n'en parle pas assez, je trouve, sur les ondes ou dans les grands médias. Et y a vraiment un manque là-dessus, je trouve.
3: Mais il est possible que le théâtre ait été utilisé pour en faire juste un outil de divertissement d'une partie de la population qui a les moyens de sortir au théâtre ou aller voir des arts vivants, alors que effectivement ça peut être aussi considéré comme un média comme un autre, et que au théâtre on peut raconter des tas de choses de façon très différente, avec des moyens très différents, avec des outils très différents. Mais comme en radio, on peut faire une émission de plateau comme celle-ci, comme juste après on va avoir un documentaire, comme juste avant on a eu une émission de musique, comme juste après on aura il serait aussi absurde de dire que la radio ça doit servir à faire que du documentaire ou de l'émission de plateau, alors qu'il est très bien rentré dans la tête de la population qui fréquente ces lieux-là, que le théâtre, ça doit être juste un lieu où ça dit pas grand-chose, quand même, d'une façon générale, ou en tout cas, ça ne le dit que d'une certaine façon, qui est une certaine forme de fiction. Les temps changent, et effectivement, le documentaire, maintenant, a poussé un petit peu partout, dans très nombreuses scènes.
1: Mais même, le documentaire en cinématographique est aussi un genre un petit peu minoré.
3: Absolument. Hein. Ouais. Oui, mais qui a le droit de citer.
1: Ouais.
3: Moi, je me souviens quand on a commencé dans la compagnie à faire à un moment donné, donc j'avais fait un spectacle qui n'était composé que de verbatim sur qui essayait de comprendre ce que c'était que la France-Afrique à travers un procès.
1: Alors, il faut quand même parler de là, il a eu quand même un peu de succès ce spectacle. Les gens autour de moi s'en souviennent. Ça s'appelle Elf, la pompe Afrique. Ça a été suivi de Avenir Radio, une fission française, puis du Maniement des Larmes, qui a été beaucoup plus silencieux. C'était le Maniement des Larmes, c'était sur les armes, sur l'armement.
3: Et le financement de la campagne de M. Sarkozy par M. Kadhafi. C'est vrai que c'est.
1: Mais ça, on n'y comprend rien.
3: Comme dirait l'ami Yannick Kerguelen.
1: Voilà, dans son film qui est toujours à l'affiche et qui a un grand succès.
3: Incroyable.
1: Incroyable. Et le procès a aussi un grand succès, beaucoup plus populaire que médiatique d'ailleurs. Allez savoir pourquoi. Mais bon, on ne désespère pas du peuple. Donc ça, c'était votre une trilogie, la première trilogie sur des années de recherche. La série Bleu, Blanc, Rouge sur la démocratie, A-démocratie. Donc c'était voilà un grand documentaire théâtral sur ces trois thèmes, qui étaient donc le pétrole, le nucléaire et les armes, tout ce qui fait la France.
3: Avec, et qui n'était composé que de verbatim.
1: D'accord.
3: C'était vraiment au sens pour moi de proposer vraiment un documentaire au théâtre où il s'agissait pas de proposer une opinion ou de défendre des propos qui seraient les miens, mais de proposer au spectateur de se faire sa propre idée, évidemment à travers un montage qui est le mien. Qui est...
1: Et puis l'interprétation Proglio, moi je l'ai toujours en tête. Hein. Franchement, je ne l'ai jamais.
3: Le Fleuve Préjean.
1: Le Fleuve Préjean. Et puis Proglio, il n'était pas là.
3: Non, c'était pas Proglio. Il y avait Sirvin.
1: Ouais.
3: Il y avait Alfred Sirvin. Il y avait André Tarallo.
1: Voilà, oui, Tarallo, c'est Tarallo.
3: André Tarallo.
1: Absolument. Et puis il y avait aussi le violoncelle d'Hélène qui était là.
3: Absolument.
1: Et Hélène, j'oublie son nom.
3: Billard.
1: Voilà. Parce que ouais, là, vous jouez tout seul, mais dans certains spectacles, vous ne jouiez pas tout seul.
3: Et oui, mais là, on n'a pas réussi à avoir un seul théâtre pour nous aider à monter ce spectacle-là. Et donc, pas de financement, donc pas possibilité simplement de répéter.
1: La France Empire ?
3: Ouais. Non, il n'y a aucune coproduction, et donc on n'a pas pu, ne serait-ce que répéter une fois dans un théâtre, on n'a pas pu. Par chance, j'ai pu travailler pendant un an avec Sylvie Gravagna.
1: Gratuitement.
3: Oh, c'est faux, quel mensonge.
1: Comment ça, gratuitement? Qui était gratuit? Lequel des deux était gratuit?
0: Au départ, vraiment. Non, mais c'est parce que tu parlais de collaboration, c'est aussi l'intérêt d'avoir des vieux potes.
3: Oui, on a énormément travaillé ensemble.
1: Mais d'ailleurs, vos spectacles, il est un peu question de féminisme dans le vôtre, Nicolas, et effectivement il y a des aspects politiques et tout ça, je pense que ça se nourrit aussi à l'un et l'autre, et c'est super intéressant de voir que faire compagnie c'est faire troupe aussi, c'est sorte aussi avoir un tout petit bout de quelque chose qui ressemble à l'anarchie, à créer ensemble, à se suivre, à rester en lien comme ça, c'est super intéressant.
0: Non, mais il y a quand même une solidarité, c'est ce que j'ai dit.
3: Et les premiers spectacles qui étaient des documentaires, la réaction de l'institution pendant les quatre premières années de ce spectacle, c'était de dire non, ça n'est pas du théâtre puisque c'est un documentaire et ça n'existe pas. Le documentaire au théâtre, ça n'existe pas. Pendant les quatre premières années où j'ai énormément tourné ce spectacle-là.
1: Ah oui, Elf, il a tourné énormément.
3: Oui, mais il a d'abord tourné dans d'autres milieux que des théâtres.
1: Et c'était un peu genre conférence gesticulée, quoi.
3: C'était ça.
1: C'était avant, bien sûr. Mais c'est pour que les gens fassent un lien aujourd'hui.
3: Alors oui et non. Il se trouve que j'ai travaillé à un moment donné avec Franck Lepage qui avait essayé à l'époque c'était une tentative d'ouvrir ce principe des conférences gesticulées qu'il était le seul à proposer à cette époque-là. On a été plusieurs, dont Raphaël Arditi, à ouvrir cette proposition-là, cette offre-là, à ceci près que la conférence gesticulée partait du principe que l'on proposait au spectateur une réinterprétation de sa propre expérience, souvent de travail, souvent ou sociale, chose comme ça, alors que ici, moi je m'intéresse à des sujets dans lesquels je ne comprends rien, justement, pour reprendre la terminologie kergoatienne. Il s'agit de plonger dans quelque chose qui... alors, si je comprends pas, et j'ai deux trois intuitions, je vais suivre mes deux trois intuitions, mais je vais creuser, je vais essayer de mettre à l'épreuve, c'est ce que je pense, pour pouvoir proposer quelque chose qui me semble être objectif à la fin.
1: Un travail journalistique, ce qui est un peu votre formation, vos premiers amours.
3: Voilà, et qui propose à la fin au spectateur de se faire son opinion, s'il le souhaite, mais en tout cas, qui propose de transformer, nous, c'est le principe de notre compagnie, pas de côté depuis sa création, qui consiste à faire en sorte que le spectateur, à la fin, soit plus éclairé. Et puisse agir un peu plus en citoyen, et donc agir, et donc devenir acteur lui-même. Et ce processus de passer du spectateur à l'acteur nous semble intéressant depuis qu'on propose, nous, ce travail-là. Donc, éclairons comme on peut des faits ou des choses qui semblent n'avoir pas vraiment de rapport entre elles. Et c'est cette proposition là qu'on soumet au spectateur. Donc effectivement au départ. Bon, bah, l'institution souhaitait pas reprendre la notion de documentaire qui pourtant avait été la sienne. Et, moi, j'ai pas eu trop de scrupules à le proposer parce que je faisais un petit peu de documentaire radio déjà depuis quand même pas mal de temps, et également parce que en travaillant un petit peu le matière théâtrale, je m'étais rendu compte que en Grande-Bretagne, il y avait des spectacles à la même époque très documentaires, tout à fait documentaires, qui nous permettaient de comprendre le conflit entre l'Irak et les États-Unis et Tony Blair au milieu, qui nous permettaient et pareil des spectacles palestino-israéliens qui proposaient un travail formidable. D'ailleurs, je me rappelle que c'était également avec les femmes jouaient les hommes jouaient les femmes, les Israéliens jouaient les Palestiniens, c'était voilà, et c'était du documentaire stricto sensu qui était vraiment voilà, il y en avait dans des tas de pays, et c'est après coup que moi j'ai découvert que oui, il y avait du documentaire en France, notamment un procès, un documentaire sur un procès avec mon maître Pierre Dac qui était le procureur de cette pièce terrible sur les procès des nazis après-guerre, qui était pas du tout on n'était pas du tout dans la rigolade, et c'était extraordinaire de voir les images qu'on a de cette pièce qui s'est jouée à Nanterre avec un Pierre Dac extrêmement cinglant et pas drôle du tout. C'est quelque chose d'une très très grande force. On a cette culture là donc après c'est aussi des modes et puis ça s'en va, ça
1: voilà,
3: revient,
1: mais encore une fois ça ne vient pas de nulle part. Oh, c'est joli.
3: Oui, je devrais en faire une chanson.
0: Notre maître à tous. Ouais.
1: Voilà. Et donc là, après cette trilogie, donc faite uniquement de verbatim, cette fois vous replongez dans une trilogie. Qui,
3: c'est possible.
1: Voilà, c'est ce qui est écrit dans les documents. Hein. Moi, je ne fais que lire. Voilà, histoire de vous engager un peu. Vous n'allez pas faire ce spectacle toute votre vie. Il va falloir faire le deuxième maintenant. Hein. Celui-ci s'appelle La France Empire, un secret de famille nationale. Et donc, il se joue au théâtre de Belleville.
3: Ouais. Et il tourne un petit peu en ce moment.
1: Il tourne un petit peu aussi. Il a déjà beaucoup tourné. Il a tourné à Avignon.
3: Voilà. Et puis dans deux, trois endroits, mais voilà. Guerre plus, mais quand même plutôt dans des lieux vraiment très sympathiques. Mmh. Dans des maisons sur le plateau du Larzac.
1: Certainement Rochavine, au festival La Belle Rouge. Où je l'ai vu. Et puis il fonctionne très bien en fait. C'est aussi parce que là vous sortez un petit peu du verbatim.
3: Tout à fait.
1: Mais on vous est racontez sur un essai. Votre vie en oui. fait oui. aussi. Vous oui. êtes un des personnages du spectacle. Alors, comment c'était la première fois que vous faisiez ça?
3: Ah oui, tout à fait. C'était pas très simple, mais il me semblait pertinent de travailler cette notion de secret de famille nationale. Ce secret de famille qui fait qu'on n'arrive plus à dire ce qui nous arrive, on n'arrive pas à comprendre comment à Nanterre les forces de l'ordre peuvent abattre un enfant dans une automobile et que l'auteur de ce
1: meurtre à minima,
3: oui en tout cas de cet acte soit soutenu par la population qui va créer une cagnotte qui va s'élever jusqu'à 1 million d'euros. Enfin, qu'est-ce qu'on ne voit pas là-dedans? Qu'est-ce qui s'est passé pour que on soit dans des énormes centaines de députés du Rassemblement national aujourd'hui sans qu'il n'ait besoin de dire grand-chose? Qu'est-ce qui ne se dit pas? Qu'est-ce qui fait qu'il y a quelque chose qui enfle Bon, il m'a semblé que c'était de l'ordre de la maladie, que tout cela était des symptômes et pas des causes et de quoi en sont les symptômes ou les métastases. Et il me semble que ce travail là en gros je mets Marianne chez le psychanalyste et puis on va voir ce qu'il en sort et c'est cette recherche de secret de famille qui m'a conduit à proposer en parallèle aussi un travail sur moi, ouais. Qui doit le porter peut-être, il n'y a pas de raison que je ne le porte pas. Et de fait, moi je viens d'une famille où bien sûr, les bonnes femmes c'est pas des gens, les noirs c'est pas des gens, c'est des nègres, les bougnoules c'est des bougnoules, enfin, et pas méchant, c'était pas du tout méchant, mais c'est juste c'est pas des gens.
1: Voilà. Ouais, c'est comme ça.
3: Et il y a un spectacle précédent de Sylvie Gravagna auquel j'ai encore me référé, qui dans lequel il était question du dans lequel Sylvie disait je vais la citer sous son contrôle, mais je risque de
1: dire une bafouillée là, oh là, ouais, là c'est terrible,
3: je suis pas rassuré. mais c'était quelque chose de l'ordre, mais le racisme c'était une matière enseignée à l'école. Mm-hmm. Et oui, bien sûr.
1: Ben oui.
3: Et le sexisme aussi, bien sûr. Enfin, et effectivement, les femmes n'avaient pas de droits, mais c'était normal.
1: Sinon, qui laverait les chaussettes si on avait eu des droits.
3: Et puis qui Et quand effectivement les populations du Cameroun, du Cambodge, du Vietnam, du Sénégal, du Mali, que sais-je, pour reprendre les terminologies actuelles, ces gens-là n'avaient pas de droits. Voilà, et bien sûr, on pouvait les tuer s'ils étaient pas bien raisonnables, c'était pas bien, voilà, c'est
1: raisonnable. Faudrait-il encore qu'ils aient eu une raison, enfin.
3: Voilà, ils étaient pas bien évolués, comme pour reprendre encore la terminologie de Sylvie tout à l'heure, ces catégories-là n'étaient pas comme on l'entend toujours aujourd'hui. C'est quelque chose qui me chagrine beaucoup. C'était pas des préjugés. C'était des textes officiels, c'était inscrit dans la loi, c'était normal de pouvoir avoir des populations qui vivaient ensemble sous l'étiquette liberté, égalité, fraternité, et qui n'avaient ni liberté, ni égalité, ni quoi que ce soit d'approchant en termes de sécu, en termes de droits sociaux, en termes de droits de vote. Et c'était ça. Quand on dit, ah oh là là, c'est les valeurs de la République, c'est formidable, faut défendre nos valeurs par rapport on entend Monsieur Retailleau aujourd'hui ou son collègue de garde des Sceaux qui trouve tout à fait important de défendre nos valeurs, mais c'est de quoi parle-t-on? De quelles valeurs parle-t-on? Ah, mais vous vous rendez compte? Regardez comment ils traitaient leurs femmes. Excusez-moi, mais
1: c'est... Vous parlez de Hermanin?
3: Par exemple, on prenait l'exemple tout à l'heure de Sylvie parlait de ces moments où les garçons et les filles pouvaient aller apprendre dans des écoles anarchistes, parce que l'école de la République c'était pas du tout projet de faire cohabiter hommes et femmes. Ça n'est devenu qu'une réalité par la force de sous-payer des professeurs, et qu'il a fallu à un moment donné, faute de professeurs, mettre les enfants dans la même classe, séparés par un rideau, puis on a enlevé le rideau parce qu'il y avait un truc un petit peu grotesque, mais ça n'a jamais été un projet de les faire bosser ensemble dans des classes, les garçons et les filles.
1: Ça l'est toujours pas si on regarde la plupart des cours de récréation, hein.
3: Absolument.
1: Où les garçons prennent l'espace pour jouer à des jeux de ballon et les filles jouent à la corde à sauter sur les côtés ou elles font autre chose. Voilà,
3: métiers, ça a été d'être le père de ma fille pendant un bon bout de temps.
1: C'est fini?
3: Je m'en suis rendu compte.
1: Oh, quelle chance.
3: Non, pas du tout. mais quand j'ai appris ce métier-là, j'ai appris et j'ai découvert ce que c'était que ces cours de récréation terribles dans laquelle les filles étaient reléguées de façon tout à fait normale.
1: Ça leur apprend bien le patriarcat. Et il y a des gens qui veulent lutter. Je pense à une sociologue et sociologue d'intervention, Edith Marie-Jules, qui recrée des, enfin, qui refaçonne les cours de récréation, et y compris les toilettes, et y compris tous les endroits de non-mixité qui instille une méfiance mutuelle et une, et quelque chose qui ne fait qu'on se parle pas entre filles et garçons. Et c'est très compliqué, en fait, de faire admettre ça.
3: Absolument. Et quand on fait ça, on ne lutte pas contre des préjugés, mais on lutte contre les causes qui font que, à la fin, c'est pas des préjugés, ce sont des acquis. C'est des acquis mentaux qu'ont les enfants, qu'ont les adultes. Et si on apprend dès le départ que les filles, c'est pas des gens, les noirs, c'est pas des gens, bien sûr qu'on peut les tuer dans une voiture, ou qu'on peut, au lendemain d'un cyclone, ne pas compter les morts qui ne comptent pas. De même qu'on peut, il y a quelque chose qui est parfaitement ancré en nous, qui n'est plus effectivement dans les textes de loi. Dans les textes de loi, il n'y a plus marqué les uns ont des droits, les autres n'ont pas de droits. Voilà, c'est plus marqué.
1: Mais c'est ce hiatus que vous interrogez justement dans la pièce. C'est entre, maintenant, la loi dit qu'on est tous pareils, mais pourquoi on n'est pas tous pareils et pourquoi on n'y croit pas à cette loi ? Et c'est tout ce passé colonial, en fait, que vous explicitez pour montrer que on n'y croit pas parce que ça a longtemps été une autre réalité qui s'est imposée à nous et qui s'est imposée par la loi.
3: Oui, et jamais, à aucun moment, on a dit « Ah tiens, on a merdé ». Ah tiens, là, finalement, c'était pas le cas. Il faut toujours beaucoup de temps pour le faire, pour dire, les bonnes femmes, c'est des gens quand même, finalement. Bon, d'accord. Les juifs, finalement, on a merdé. Jacques Chirac, je suis désolé de venir au micro pour dire du bien de Jacques Chirac, mais Jacques Chirac, 40 ans après les faits, est allé devant le Veldiv pour dire, on a merdé. C'était bien nos policiers, c'était bien nos gendarmes. Moi, le président de la République, je suis capable de dire que, mes policiers, mes gendarmes ont merdé. Voilà. Ouais. Ça, c'est très fort d'avoir réussi à dire ça. Et quand aujourd'hui, on continue à couvrir des crimes de personnes en uniforme sous prétexte simplement parce qu'ils sont en uniforme et que on n'a jamais déconstruit le fait que les descendants des Algériens et qui sont toujours encore un petit peu algériens c'est quand même des gens les descendants des Sénégalais qui sont tout c'est quand même des gens et ce travail là on ne l'a pas fait.
1: Mais moi,
3: des décennies.
1: Est-ce qu'on peut pas faire du en même temps? Je pense à notre actuel président de la République, qui fait tout un travail mémoriel. Alors, côté mémoire algérienne,
3: pour l'instant, moi, je l'ai pas vu s'attaquer à grand chose de la Ve République. Hein. Effectivement, formidable ce qu'il a fait avec Maurice Audin.
1: Maurice Audin, guerre d'Algérie.
3: Quatrième République.
1: Exact. Bravo.
3: ça a une importance.
1: Oui, ça a tout à fait une importance.
3: J'ai bien l'impression qu'il y a quelque chose qui reste bloqué chez l'horloger qu'il est du maître des horloges là. J'ai bien l'impression que cette horloge elle n'arrive pas à dépasser 5 heures. Il y a quelque chose qui sur la 5e République n'arrive pas à se dire. Et pourtant il me semble bien qu'on pourrait, ce serait légitime là de commencer un petit peu à parler de ce qui s'est passé. Si Jacques Chirac 40 ans après les faits.
1: Est-ce qu'on parle de c'était avant-hier. On est le 10, c'était le 8. Charonne, des morts au métro Charonne qui manifestaient contre la guerre d'Algérie en gros. ça a été des morts. Ça a été une répression de la police française de Papon.
3: De la police française qui était effectivement c'était effectivement le préfet Papon qui était préfet de police de Paris, préfet qui était aux ordres de la République.
1: Bien sûr. Évidemment.
3: J'ai toujours beaucoup de mal quand je vois.
1: Oui, je
3: dis ça. Oui, c'est ça. Voilà, parce que
1: C'était un lampiste avec une grosse lampe, lui, quand même.
3: Oui, mais qui était moi quand j'étais petit, il était ministre hein, de Monsieur Giscard d'Estaing. C'était quelqu'un de très respectable.
1: Il avait bien servi. Ça, faut dire qu'il avait bien été aux ordres. Hein.
3: Absolument.
1: Voilà.
3: Absolument.
1: Donc voilà, et ça, on en parle.
3: Il était dans le même gouvernement que Simone Veil.
1: Et ouais, mais c'est pour ça qu'il faut aller voir votre pièce, Nicolas Norbert. Voilà. Et alors, votre pièce, elle parle principalement de la guerre de décolonisation. Et juste pour vous faire un petit clin d'œil, peut-être que vous n'êtes pas de fan de Michel Sardou, moi non plus, mais néanmoins, sa chanson sur les colonies,
3: je connais
1: beaucoup
3: tout Sardou, moi, madame.
1: Eh bien, vous allez chanter maintenant. On l'écoute.
3: Et ouais, parce qu'on écoutait RTL à la maison. Moi, je viens d'une,

0: Bon, on va pas s'infliger la totalité de la chanson. Vous écoutez tout.
1: Chanson de Michel Sardou, écoutez.
0: Oui, oui. Enfin, on va peut-être pas toutes les écouter. C'est pas le sujet du jour. Oh. Vous écoutez toujours Cause Commune 93 points. C'est Liberté sur Parole. On est avec Sylvie Gravagna, comédienne, et qui joue en ce moment
1: chanteuse.
0: En dehors. Chanteuse aussi, bien sûr.
2: Elle a
0: autrice.
1: Chantrice.
0: Et elle joue la jeunesse de Rirette, Maître Jean, au théâtre des autrices,
2: au local des autrices. Direction. Voilà. Sarah Pep, que je salue, de
0: ben
2: du
0: voilà.
2: Courage d'avoir voulu remonter ce lieu.
0: Et très bien, rue de l'Orillon, excellent théâtre, en travaux pour l'instant, mais que ça ne vous décourage pas. Et quant à Nicolas Lambert, avec qui on parle de la France Empire, un secret de famille nationale, ça se joue
1: au théâtre de Belleville, et puis à droite à gauche,
0: surtout à gauche,
1: surtout à gauche.
0: Mais voilà. Et donc, si je passais à Sardou, c'est parce qu'il parle des tirailleurs sénégalais, vous aussi.
1: Oui.
0: Pas tout à fait de la même manière. Alors lui, il les encense. Cette chanson est particulière parce que j'ai réécouté les paroles. On peut considérer que ça serait du deuxième degré ou pas.
1: Je le crois.
0: Il faut le croire.
1: Je le crois. Je pense que dans ces années 70 là, je pense que c'est le cas pour cette chanson-là. Il y a d'autres chansons de Michel Sardou qui sont qui me semblent être dont le premier degré est très regrettable. Mais je pense que là, c'est quelque chose de taquin.
0: Contre des massacres. Et c'est ça. C'est-à-dire que vous parlez de l'armée française. Et des massacres de l'armée française après la Seconde Guerre mondiale. Et ça commence dès la libération, en fait. Vous racontez que ça commence dès les fameux Sénégalais, qui n'étaient pas tous Sénégalais d'ailleurs, mais enfin bon, on n'allait quand même pas faire le détail, c'était des Noirs. Donc, on leur demande de ne pas trop être Noirs et de ne pas trop se montrer, déjà.
1: La libération de Paris, oui, la deuxième DB qui vient libérer la capitale, qui arrive de la porte d'Orléans, pour qu'à la fin, De Gaulle nous dise Paris libéré par elle-même et par la France éternelle. Cette France éternelle, elle a été repeinte en blanc quelques kilomètres avant la porte d'Orléans, parce que il n'était pas question pour les libérateurs américano-français de trop montrer de noir, ni pour les Américains, ni pour les Français.
0: C'était pareil pour les Américains.
1: Les Américains étaient
0: blanchis aussi.
1: Ah oui, non.
0: Ah ouais, d'accord.
1: Et il est probable que l'initiative soit la leur, de blanchir la colonne de la deuxième DB, parce que c'était un petit peu embêtant de montrer ça aux actualités, de montrer que les libérateurs, le contrôle médiatique de ce qui était filmé par Hollywood, à l'époque de la libération de l'Europe, faisait la part belle à une certaine couleur. On est dans une Amérique ségrégationniste ouvertement. Nous, on n'est pas ségrégationniste ouvertement. On est plus de Funès que John Wayne.
0: Ouais. Donc on les change de tenue, on les
1: arpents en blanc. On a enlevé les tirailleurs sénégalais et on les a remplacés par d'autres soldats. Mais physiquement, c'est-à-dire qu'on leur a demandé de donner leurs fusils, leurs uniformes à d'autres soldats algériens ou étrangers, espagnols, qui pouvaient représenter la France éternelle dans les actualités. Voilà.
0: D'accord.
1: Et cette façon de repeindre en blanc l'armée est quelque chose un petit peu récurrent, voilà, dont je parle dans le spectacle. Il me semble qu'il y a beaucoup de choses qu'on repeint en blanc jusqu'à aujourd'hui.
0: Absolument. Et vous parlez aussi des guerres extrêmement meurtrières au Cameroun. Enfin, on peut même commencer par le Sénégal. Il y a un tout petit peu de reconnaissance de ces soldats qui ont été massacrés dans une caserne par leurs camarades soldats français, parce qu'ils réclamaient leurs soldes.
1: Armelle Mabon, qui est une historienne qui a fait un travail remarquable, a sorti un livre il y a quelques semaines, on est en début 2025, et il se trouve qu'en décembre 2024, nous avons commémoré le 80e anniversaire du massacre qui s'est passé dans une caserne près de Dakar, à Thiaroy, où d'ex-prisonniers de guerre avaient été renvoyés au pays, remis sur le bateau, et à un moment donné, ont quand même un petit peu réclamé leur solde. Quand on est soldat, on a une solde, et c'est vrai que quand on revient au pays, on est content de la partager avec les gens de la famille qui ont laissé partir le soldat faire la guerre. Voilà. Bon. Et bien cette historienne Armelle Mabon, c'est un petit peu

0: on ne reconnaît toujours pas un chiffre supérieur à quelques dizaines. Hein. Oui. On s'est arrêté.
1: Bah, c'est comme les morts de la Seine.
0: Voilà. C'est... Tout à fait. Quand on n'aime pas, on ne compte pas. Justement, Armel Mabon a réussi par un, à retrouver parce que toutes les archives concernant cet événement-là, ce massacre de Thiaroy, ont été effacées et ont été repas en blanc. Mais exactement comme, le parallèle avec Dreyfus, il est quand même flagrant. L'ensemble des archives de cette histoire-là a fait l'objet d'un effacement. Mmh. Et il se trouve que Armel Mabon a retrouvé le navire britannique qui a été arraisonné à un moment donné et qui a ramené ces soldats-là au port de Dakar. Ah, c'est vrai que l'armée française n'a pas réussi à effacer les noms des passagers de ce bateau-là. Et ça, elle l'a retrouvé.
1: Ouais.
0: Et là, on n'est plus on ne sait pas de l'ordre de dizaines, parce qu'entre l'arrivée au port de Dakar pour aller à la caserne de Thiaroy jusqu'au recensement post-massacre, là, il en manque quelques centaines.
1: Ouais. Voilà. Et donc
0: comme en ce moment, il manque quelques milliers ou centaines d'élèves dans les établissements scolaires de Mayotte et qu'on continue à prétendre qu'il y a eu 39 morts le 14 décembre 2024.
1: Absolument. Mais c'est interdit de dire le contraire. C'est interdit de dire le contraire, sinon on est complotiste. Et voilà. Et effectivement, quand des gens n'ont pas d'existence légale, ils n'ont pas de mort non plus.
0: Quand on n'aime pas.
1: On compte pas. Mais bon, les cadavres finissent toujours par ressortir. Et au prochain glissement de terrain, on les verra, ces cadavres, peut-être, d'hommes et d'animaux qui font descendre des montagnes. Voilà. C'est ce que disent les gens sur place. Hein. C'est qu'à un moment, et on les verra, ces cadavres. À Mayotte. Alors, Mayotte, c'est aussi une histoire, c'est une histoire coloniale. Mayotte, comme la Kanaky,
0: comme la Nouvelle-Calédonie,
1: c'est intéressant parce que je me suis
0: Guadeloupe, et ce sont des tas de il y a eu aussi des tas d'insurrections comme il y en a eu au Cameroun, comme il y en a eu en Algérie, mais elles ont pas toutes réussi.
1: Mais ce qui est intéressant justement, c'est que on comprend mieux en allant voir votre spectacle qui rassemble tout ça, même si alors vous avez fait des recherches, il y a des choses qui sont vraiment qui émergent, mais c'est des éléments qu'on peut avoir si on se renseigne. Mais là, on a tout d'un coup, et tout d'un coup, on comprend. On se dit, mais pourquoi l'État français ne reconnaît pas la Palestine? Est-ce que nous aussi, on aurait des problèmes avec l'ONU? Est-ce qu'il y a des résolutions de l'ONU qu'on n'aurait jamais respectées et qu'on se serait assis dessus et que du coup, on peut pas trop faire les gros yeux à Netanyahou? Bah ouais, Mayotte. Bah ouais, la Kanaky. Bah ouais. Et donc, en fait, on se dit que on a fait ça. On a fait ça, ce qui nous semble complètement, pour certains ça semble normal, mais ce qui semble, une aberration, ignoble de coloniser encore un État, on l'a fait et on continue de le faire en fait. Aujourd'hui, on a quand même un problème avec l'archipel des Comores et avec Mayotte qu'on veut séparer de sa population, quoi.
0: De son archipel. C'est compliqué, c'est un peu comme si on disait non, mais le 5e arrondissement, c'est pas Paris, voyons.
1: C'est un peu frère Marquet. Ça va.
0: Non, parlons du 15e. Hein.
2: Oui. Là, pour ça, le discours de Nicolas, quand Nicolas nous donne le discours de Giscard d'Estaing à propos de Mayotte, c'est édifiant.
1: Oui.
2: Je vous conseille d'aller voir le spectacle. Mais,
0: on a gardé le discours de Giscard d'Estaing, mais Jacques Chirac a fait le même en tant que Premier ministre. Enfin, il n'était pas question. Alors, pour resituer de quoi on parle, en 1960, dans les années 1970, l'ONU demande à la France de respecter le droit international, donc d'appliquer ce droit, et c'est le droit des peuples colonisés à disposer d'eux-mêmes. Et aux Comores, le président de la République, le Premier ministre, le gouvernement français, la République française va organiser d'abord une consultation en promettant ensuite de faire un référendum pour valider ce qui apparaîtra dans la consultation. Mais comme à l'époque, les Comores, c'est un gros machin où on n'a jamais trop su combien de gens il y avait, combien trop de gens parlaient français, on fait un truc, on verra bien. Et puis, les Comores ont

0: dit, bon ben voilà, nous à 95%, dans cette consultation, la population comorienne dit à 95%, ben non, nous on en a marre, ça fait un gros, bon gros siècle qu'on attend un peu de liberté, un peu d'égalité, un peu de droit de vote, un peu de sécu, que sais-je. Bon ben non, voilà, ciao. Mm-hmm. Sauf que dans une île où se trouvent les Blancs, le rapport n'a pas été celui-là. Et dans cette île-là.
1: Mais il n'a pas été non plus énormément positif. Enfin, c'est-à-dire, c'est
0: non, il y avait 3000 voix d'écart sur. Voilà. Il y a eu 8500 exprimés pour rester en France et 5500 à la louche qui ont dit, nous, on ne veut pas. Après, quand on regarde la population, c'est compliqué. Déjà, il faut parler français pour répondre à cette question-là, dans cette île-là, ce qui n'est pas le cas de grand monde. Il faut se déplacer. C'est compliqué d'aller voter quand on est en situation coloniale.
1: Mmh, hein,
0: ça n'a rien de simple. Et là, c'était pas un vote. C'était une consultation. Donc, si tu me demandes, je te donne mon avis. Mais ça n'a rien d'un vote. Sauf que la République française va transformer cette consultation en référendum. Et en référendum qui ne sera pas sur cette question-là, mais qui est référendum d'autodétermination de Mayotte. Eh les gars, c'est pas tout à fait ça. Hein. L'ONU va protester et la France va garder Mayotte.
1: Mmh.
0: Et va couper les liens entre cette île et son archipel. Et il se trouve qu'en plus, dans l'archipel, il y a des Français un peu spéciaux, notamment monsieur spécial des forces spéciales, monsieur Bob Denard, qui va régulièrement, dans les années qui vont suivre, déstabiliser l'archipel des Comores.
1: Bah oui, il faudrait quand même pas qu'il se développe un peu plus que la France, quoi.
0: Voilà, et qui râle trop pour récupérer Mayotte.
1: Mm-hmm.
0: Et ce monsieur-là va s'attribuer les pleins pouvoirs, et monsieur Bob Denard va à la tête de rébellion contre le gouvernement, un gouvernement, puis deux, puis trois. Et il est quand même assez étonnant de voir qu'il est souvent dans les bureaux du chef de l'État quand celui-ci meurt.
1: Mmh.
0: Une fois, deux fois, tiens, trois fois. c'est pas de mal, hein. C'est lui, il va dire que
1: Bob Denard est lui-même mort maintenant, il n'y a pas si longtemps. Hein.
0: Oui,
1: mais il n'a jamais été inquiété, si je ne m'abuse.
0: À un moment donné, ça a commencé à se voir et l'armée est allée lui dire, l'armée française est allée parce que c'était pas officiellement que tout cela s'est passé, c'était à la tête d'une bande de mercenaires, comme on dit.
1: Mm-hmm.
0: Qui s'est autorisé à faire ça. Il est possible que, en tout cas, la France l'ait pas trop enquiquiné pour réaliser tout cela. Mais à un moment donné, la France a été quand même un petit peu contrainte de faire respecter.
1: Il n'a pas été poursuivi en justice.
0: Il a été poursuivi en justice précisément pour ça. Voilà, comme dirait notre ancien président de la République, je crois que ça lui en a touché une sans trop bouger l'autre. Ça c'était contraire parce que d'un seul coup changer de statut social
1: ouais.
0: mais ça c'est l'opération a été très bien réussie et les Comores sont maintenant un archipel auquel le Mayotte n'a plus aucune envie d'être rattaché.
1: Bah ouais.
0: Puisque de coup d'état en coup de force les Comores sont devenus très très très très très très pauvre.
1: Mmh.
0: Voilà.
1: Oh, mais laissez-moi régler tout ça, je vais vous construire la Riviera des Comores.
0: Ça, c'est malin.
2: C'est exactement l'image que j'avais, c'est horrible.
1: Mais c'est ça, mais oui.
0: L'impression que c'est ce qui est souhaité. C'est très beau.
1: C'est le deuxième
0: récif corallien au monde.
1: Bien sûr.
0: C'est très très beau, ouais. Mayotte.
1: Eh oui, dommage que tous ces gens-là. Ah, faudrait les envoyer quelque part, je sais pas, aux États-Unis. Pardon.
0: Au Groenland.
1: Oui, c'est ça. Justement, c'est pareil en fait. Non, mais effectivement, on est là. Et donc cette aventure, la mésaventure tardive de Bob Denard, nous fait dire avec vous, Nicolas, quand on a été voir votre pièce, qu'il vaut mieux être dans l'armée régulière, parce que le pilote d'avion de l'armée régulière qui a balancé des trucs pas très très très jolis sur les rebelles de je ne sais plus quel pays, mais c'était des Noirs et ils voulaient pas être, ils voulaient pas rentrer dans le rang et puis accepter que l'Empire demeure. Ces pilotes d'hélicoptères, ces gens qui ont commis des crimes de guerre, ils n'ont pas été du tout accusés puisque c'était pas une guerre.
0: Non, c'était le principe d'ailleurs de. Alors là, je pense que vous faites référence à cette... effectivement à ce pilote qui qui prend des. Qui peut, il y a pas que lui. Hein,
1: c'était un des personnages.
0: C'est le principe des crevettes bijards.
1: Voilà, c'est
0: le
1: ça.
0: Le crevette bijard, c'est on prend un rebelle dans un village rebelle, on l'emmène en hélicoptère au-dessus du village rebelle, on le jette vivant sur le village rebelle, et ça va apprendre un petit peu aux autres à se calmer. C'est ce qu'on appelle la guerre psychologique, qui a été théorisée par Gallieni, Lyautey.
1: C'est-à-dire sans violence physique, la guerre psychologique.
0: Mais on en prend un pour faire la leçon aux autres.
1: Oui.
0: Plutôt que de détruire tout le village.
1: Mais ça n'a pas empêché qu'on détruise aussi tout le village.
0: Ça n'empêche pas. On peut quand il faut. Hein. Ça c'est bien embêtant, mais c'est effectivement. C'est la logique de la guerre psychologique. En tout cas, si on doit détruire un village, on va essayer de faire en sorte que les autres villages le sachent. Ce sont des techniques qui sont propres à, enfin qui ne sont pas propres à la France, mais par contre qui ont été théorisées, valorisées par la France, par Gallieni, par Lyautey. C'est des très vieilles méthodes, mais qui ont été ensuite poursuivies par des tas de gens qui peuvent avoir été des grands résistants, qui ont ensuite utilisé ces méthodes-là et perfectionné ces méthodes-là pendant cet empire de la République. C'était un empire qui refusait de mourir, comme pour reprendre les termes d'un livre fameux dirigé par Thomas Deltombe il y a quelques mois, co-dirigé par Deltombe, Benoît Colomb, et quelques autres. Un livre très important sur cet empire qui ne veut pas mourir. On ne l'a pas laissé mourir. Quand on a fait référence tout à l'heure, et évidemment, à ce qui se passait en Palestine, mais quand on voit Poutine agir en Ukraine, on comprend également très bien ce que c'est. On voit très bien, il n'est pas question de perdre un morceau de son territoire, et on est prêt à tout, on est prêt à des millions de morts, et les morts se comptent par millions après-guerre en France. Et c'est ça qui n'est pas dans nos manuels scolaires aujourd'hui. Comment on fait pour comprendre comment ça se fait que des gens de plein tant d'horizons différents cohabitent à Paris, et que et quand il y a un animateur stupide d'une émission de télé qui vient pour dire en permanence que on est en train d'être grand remplacé, que parce qu'il est passé devant un bistrot où il n'y avait pas que des Auvergnats.
1: Lui a dit que quelqu'un était passé devant.
0: Si on ne se souvient pas de ce qui s'est passé ces dernières décennies. Toutes les décennies depuis l'après-guerre, ce qu'on appelle l'après-guerre, si on ne dit pas que ces décennies d'après-guerre sont aussi des guerres très très très très très meurtrières, dans laquelle effectivement nos anciens soldats, nos anciens résistants ont participé, mais aussi d'anciens authentiques nazis, hein, puisque la Légion étrangère servait à recycler aussi les nazis.
1: Et puis aussi des appelés pendant la guerre d'Algérie,
0: et qui ont été sommés de
1: se taire. Absolument. Et qui se sont tués et qui parlent un tout petit peu. Il y a d'excellents documentaires. Ils commencent à parler maintenant.
0: Et
1: certains à 90 ans Absolument. Commencent à vouloir s'en libérer, justement.
0: Et c'est là où on reprend cette notion pour moi de secret de famille qui consiste à ne pas. C'est très compliqué à dire. C'est très compliqué de. Même si, et pour finir ce qu'on disait juste avant, ces anciens militaires sont devenus des profs de ce qu'on appelle l'école française, qui est allée enseigner dans ça a été valorisé dans des livres, mais pas seulement. Ça a été aussi enseigné dans ce qu'on appelle l'école des Amériques. Et on se rend compte que nos anciens militaires qui ont pratiqué des méthodes d'interrogatoire très très poussées ou des méthodes
1: de torture très interrogantes.
0: Oui c'est ça ou de jeter ces hommes par-dessus les hélicoptères pour les assassinats ciblés comme on appelle ça aujourd'hui comme on a reconnu des dizaines le président Hollande durant son mandat, les assassinats ciblés. Bon, voilà, ces techniques de guerre psychologique donc on est allé enseigner aux Amériques et qui ont aussi abouti à Pinochet, enfin à renverser des gouvernements dans des tas de pays d'Amérique du Sud, où nos soldats sont devenus des professeurs, mais au sens strict, c'est vraiment, enfin, c'est l'école de guerre française était aussi allée enseigner là-bas. Et cette
1: ah bah vous me rassurez, je pensais qu'on n'avait plus aucun impérialisme, mais il y a un truc où on est bon quand même.
0: Mais oui, à l'école de ah bah oui les Américains qui ont ouvert les camps de Guantanamo se revendiquaient de l'école française. On est, et je suis allé jouer la semaine dernière dans la très belle ville de Toul, qui vient d'ériger un monument à la gloire du soldat Bijard. Mais alors c'est curieux d'ailleurs, c'est un truc que j'ai pas compris, parce qu'on voit bien le général Bijard en tenue militaire avec toutes ses médailles en bronze, vraiment une très très belle statue. C'est marqué en dessous Marcel Bijard député. Alors c'est un truc que j'ai pas compris, je crois qu'il y a quelqu'un qui a dû repeindre en blanc la notion de... Enfin je sais pas, il y a un truc qui est bizarre. Qu'est-ce qu'on raconte aujourd'hui avec nos statues? Qu'est-ce qu'on raconte avec notre station de métro Faidherbe? Qu'est-ce qu'on raconte avec nos rues à la gloire de tas de gens qui ont fait des choses qu'on ne trouve pas dans les musées qui raconteraient l'histoire de la République.
1: Alors justement, ça c'est votre gros projet, c'est de faire un musée qui rassemblerait l'histoire de cette décolonisation ou de ces guerres de décolonisation. Mais avant, je voudrais qu'on parle du... Moi, en sortant de votre pièce cet été, je me suis dit, waouh, bah ça y est, on va changer l'enseignement là, ça va émerger, les gamins ils vont plus se contenter de ce qu'il y a dans leur livre d'histoire.
0: Grâce au Pass Culture.
1: S'il nous reste un peu de temps, oui là il est déjà 13h46, oui il faudra qu'on parle un petit peu du Pass Culture et de la place qu'a ce théâtre documentaire à l'école justement. Mais en fait là tout récemment, en janvier dernier, j'allume ma télé, conférence des ambassadeurs, Macron leur parle, eh bien on l'écoute ce Macron. Ouais. Qui leur parle. Et là, il y a un mot qui me glace dans ce qu'il dit, mais pas qu'un. Mais vas-y, Gilles, envoie-nous Macron.
3: Non, la France n'est pas en recul en Afrique. Elle est simplement lucide, elle se réorganise. Je dis ça parce que quand je lis une bonne partie de notre presse et beaucoup de commentaires, les gens, regardant avec les lunettes d'hier, disent c'est terrible, l'Afrique, on est en train de disparaître. Non, on a choisi de bouger en Afrique. On a choisi de bouger parce qu'il fallait bouger. On a regardé notre relation passée, mémorielle, culturelle. On la factualise, on l'assume, on se dit la vérité. Mais on ne cède rien à la désinformation et aux ingérences. Deux, nous avions une relation sécuritaire. Elle était de deux natures, en vérité. Il y a une partie, c'était notre engagement contre le terrorisme, depuis 2013. On avait raison. Je crois qu'on a oublié de nous dire merci. C'est pas grave, ça viendra avec le temps. L'ingratitude, je suis bien placé pour le savoir, c'est une maladie non transmissible à l'homme. Mais je le dis pour tous les gouvernants africains qui n'ont pas eu le courage vis-à-vis de leurs opinions publiques de le porter, aucun d'entre eux ne serait aujourd'hui avec un pays souverain si l'armée française ne s'était pas déployée dans cette région. Et j'ai une pensée émue pour nos soldats qui, parfois, ont donné leur vie et pendant des années se sont battus. Nous avons bien fait. On est parti parce qu'il y a eu des coups d'État, parce qu'on était là à la demande d'États souverains qui avait demandé à la France de venir. À partir du moment où il y a eu des coups d'État, où les gens ont dit, notre priorité, c'est plus la lutte contre le terrorisme, c'est ceci ou cela, qu'importe. La France n'y avait plus sa place, parce que nous ne sommes pas les supplétifs de putschistes. Donc on est parti.
1: Voilà.
0: On n'est pas bon en stand-up en France ?
1: Eh ouais.
0: Alors, il est fort quand même.
1: Ouais, alors là, vous avez
0: le nombre de vannes qui vient de sortir, là,
1: alors,
0: c'est
1: alors moi, ma vanne préférée, Nicolas Lambert, c'est... l'ingratitude est une maladie non transmissible à l'homme. Est-ce que je dois penser que les gens qu'il considère comme ingrats ne sont pas des hommes. Ils ne seraient pas simplement non rentrés dans l'histoire, ils ne seraient aussi pas des hommes. Franchement, je ne sais pas quoi dire au-delà de « on ne nous a pas dit merci », mais non transmissible à l'homme, moi ça m'a fait un... enfin, très mal à mon universalisme en fait.
0: Il est très très fort, il est très très fort. Il est très très fort. Il faut vraiment rendre hommage à
1: au comédien.
0: Oui, et à son coach, hein, Monsieur Dumontet, ouais. qui a fait un bon travail. Monsieur Dumontet, c'est cet homme qui a racheté l'ensemble des théâtres privés parisiens, qui a coaché Monsieur Macron durant sa première présidentielle et qui en a fait. Il était très brillant déjà au Club Théâtre, hein, nous a dit sa prof de français. Donc on peut se réjouir de voir qu'il est. Moi, je le trouve de mieux en mieux. Voilà, je le trouve vraiment très fort.
1: Non, mais bon, on n'est pas sorti de l'auberge, en gros, quand même, quand on entend ça.
0: Non. Alors, ce qui est drôle, c'est que j'avais une phrase que j'ai un tout petit peu modifiée, du coup, que je fais tenir. Pendant le spectacle, je propose à Marianne. Marianne.
1: Marianne, elle est quand même, elle est transgenre, Marianne.
4: Oh, Marianne, vous l'avez vu sur le fronton de l'Arc de Triomphe, quelle belle femme. Oh, Marianne, c'est vraiment une. Oh, c'est vraiment une très belle femme.
1: Bon, elle a quand même quelques petits problèmes, si, hein.
4: Oh, oui, absolument. Mais ça, vous savez quoi, le fait qu'elle ait prêté son bonnet phrygien l'autre jour, là, pour les Jeux Olympiques, vous verriez l'état dans lequel on lui a rendu, c'est épouvantable. Encore de l'ingratitude. De l'ingratitude. C'est vraiment pas gentil du tout.
0: Et il se trouve que j'avais prêté à Marianne une phrase que j'ai eu à peine besoin de transformer, qui dit non mais la culture, je leur apporte la culture, croyez-vous qu'ils me remercieraient? J'ai juste un tout petit peu transformé aujourd'hui et je dis mais je crois qu'ils ont oublié de me dire merci. Voilà, me suis permis de transformer un tout petit peu cette phrase-là et je pense qu'elle peut encore se transformer. Je pense qu'on va avoir d'autres numéros
1: en fait,
0: de stand-up qui vont nous permettre
1: voilà,
0: de.
1: Mais tous ces numéros de stand-up qui sont quand même la. Enfin voilà, ce monsieur.
0: C'est en notre nom. Le problème, c'est que
1: c'est en notre nom.
0: Voilà. Et c'est là où c'est un petit peu embêtant. Oui.
1: Et même que moi, j'ai voté pour lui en vrai.
0: Ah oui, moi aussi. Et j'ai déjà voté Chirac aussi. Hein. Moi, je peux vous.
1: Moi, j'avais pas voté Chirac parce que j'y croyais pas à l'époque. Mais là, j'ai voté pour lui contre des idées qu'il est en train de mettre en œuvre, en fait. Ça me fait un peu mal partout.
0: C'est ça. Tout le monde n'a pas la sagesse d'être anarchiste jusqu'au bout. Hein.
1: Absolument.
0: Je suis d'accord. On a du mal.
1: Non, mais on a du mal. Et
0: moi, tous les ans, je me dis OK, j'arrête. Puis j'y arrive jamais. Je sais pas. C'est un truc. Je suis accro. Hein. À chaque fois, je me dis non, là, je vais plus voter. Puis à chaque fois, je me dis bah si, j'arrive pas. C'est pas. J'ai aucune fierté de ça, mais je sais pas faire autrement. Voilà. Je me dis que si on peut éviter le pire, on faut éviter le pire. Et puis voilà.
1: Mais on va continuer. Mais
0: ça va être compliqué là.
1: C'est dur. Là, ça va être compliqué.
0: En fait,
1: de trouver les arguments.
0: Mais quand même, il y a toujours pire. C'est ça qui est toujours fabuleux, c'est que Retailleau est capable de me faire regretter Darmanin, qui m'a fait regretter Valls, qui m'a fait regretter Sarkozy, qui m'a fait. C'est à chaque fois, c'est un système de cliquets et on revient pas en dessous. Et c'est un petit peu pire à chaque fois, un poil pire. Je pensais pas, franchement, trouver pire que Darmanin. Hey, voici Retailleau plus Darmanin. Waouh, je m'y attendais pas.
1: J'arrive pas à rigoler en fait. C'est glaçant. C'est vraiment glaçant parce que on est dedans. Et on est avec ce genre de phrase d'un président de la République pour lequel certains ont voté, pour éviter qu'il dise d'avoir un discours d'extrême droite. Et en fait, on l'a quand même.
0: Le pire du pire, vous l'avez rappelé tout à l'heure, c'est que ça, c'est la conférence des ambassadeurs.
1: Ouais.
0: C'est-à-dire que c'est l'homme qui, en notre nom, est en train de dire aux ambassadeurs, c'est ça le message que je veux que vous véhiculiez, les amis. Mmh. Et ça fait déjà un bout de temps que vous faites pas bien le travail, je vous ai déjà détruit vos écoles, les ambassadeurs, hein, je vous ai déjà détruit votre statut, c'est pire que les intermittents, qui sont cognés dans les dents.
1: Ils partaient d'un peu plus haut, si je peux me permettre.
0: mais par contre, ils vont de plus en plus bas.
1: Et la
0: façon dont la République est en train de les traiter aujourd'hui et qui est en train de faire des choses épouvantables et très bien résumées dans ce discours-là. Et Je ne sais pas si on... si le mot mépris suffirait ou en tout cas correspondrait pour désigner la médiocrité de ce qu'on vient d'entendre, mais on est c'est parce que je peux pas le soupçonner d'être bête à ce point. Je ne sais pas ce qu'il y a derrière un discours derrière ce discours là.
1: Je pense que voilà, on va pas psychanalyser puisqu'on a déjà psychanalysé Marianne et qu'on va manquer de temps et que c'était juste pour dire qu'on n'est pas sorti de l'auberge et qu'en fait vos pièces à vous deux, à Sylvie comme à Nicolas, c'est des pièces qui racontent des moments de vérité historique qui vont à l'encontre d'un récit national où on efface les anarchistes, où on ne parle absolument pas des guerres décoloniales, où on confond valeurs et symboles, mais ça c'est le début de la pièce, je vais pas le raconter.
2: Où on oublie les femmes.
1: Où on oublie les femmes, évidemment. Enfin ça, voilà, c'est juste la moitié de l'humanité.
4: Et Marianne alors, j'ai mis... Bon écoutez, non, j'ai mis Marianne.
1: Voilà, et puis vous parlez d'ailleurs du nom des rues, et on cherche longtemps avant de trouver les femmes, et d'ailleurs il y en a peu. Il y a quelques dames qui sont des nôtres, mais pas beaucoup de femmes. mais ça faut venir voir la pièce, c'est notre revenge joke. Voilà. Et donc effectivement, il y a un moyen pour que vos pièces rentrent à l'école et en collaboration avec des profs motivés, enthousiastes, et bien complète le programme d'histoire où il manque où il y a des gros trous ou des gros trous noirs. Et bien ce moyen, c'est le pass culture, notamment. Alors pour expliquer un petit peu aux gens ce qui se passait jusqu'à très récemment, le pass culture, c'est le fait que des profs puissent emmener gratuitement leurs élèves au théâtre, que le théâtre puisse rentrer dans les collèges et les lycées et que les représentations soient jouées, financées justement par le pass culture collectif, qui ne sert pas qu'à acheter des mangas et des bandes dessinées, il y en a des très bien.
0: C'est ça, il y a deux passes culturelles différentes. Il y a celui pour les enfants en direct et celui qui est destiné à...
1: Le collectif, donc voilà.
2: Dont les professeurs peuvent...
1: Ouais. Alors c'est assez sélectif hein, quand même, il faut arriver en montant des dossiers, je pense à mon ami Raphaël Arditi qui avait à peine réussi à le faire et paf, plus de passes culturelles, je viens de spoiler. mais c'est-à-dire, il faut quand même bosser. Hein. On rentre pas, on n'est pas admissible aux passes culture comme ça. Hein.
2: Nous, comme on était conventionnés par la DRAC, on nous l'a donné tout de suite. C'est assez drôle. Bah, on prête qu'aux riches, hein, avec cette sensation qu'on était sur un radeau et qu'il y avait les copains qui étaient en train de couler et qu'on nous interdisait de les faire grimper sur le radeau. C'était horrible.
1: Oui, c'est-à-dire qu'il faut être déjà recommandé. Vous aviez eu cette recommandation.
0: On a eu cette chance-là.
1: Toujours est-il que vous êtes maintenant au même niveau, vos copains du radeau, puisque ce passe culture a été arrêté. Voilà, ça servait à ça.
0: En tout cas, il a été suspendu et revenu. Madame Borne est revenue sur le principe en disant non, c'est juste un peu là.
1: Elle essaye vraiment de se faire oublier ses 49.3, elle.
0: Ah ben, elle a pas.
1: Ah là, vraiment, il faut qu'elle meure en femme de gauche. Pardon.
2: Aïe.
1: Non, mais en l'occurrence, pour l'instant, vous ne jouez pas dans les écoles.
0: Non. Là, et surtout, les établissements scolaires ne peuvent plus faire venir de classes entières dans les théâtres. Parce que déjà, c'était pas simple de faire venir des spectacles dans des établissements scolaires, mais faire venir des classes dans des théâtres, quelque chose d'un peu plus accessible, même ça, c'est remis en question, absolument. Ouais.
2: Enfin, en tout cas, moi, c'est vrai que j'avais le projet là de relancer de la com auprès de tous les professeurs d'histoire d'Île-de-France ça m'a coupé les ailes, c'est pas la peine, on peut plus aller jouer dans les établissements scolaires, ce que j'ai fait une fois. J'avoue que le thème de l'anarchie est pas forcément un thème, je sais pas comment dire, est-ce que ça fait peur, est-ce que c'est trop méconnu, mais en tout cas la fois où j'ai pu jouer devant des lycéens, ça a été formidable.
1: Bah oui, parce que c'est pas l'anarchie, ce gros mot, mais il y a toutes les valeurs derrière très contemporaines, et c'est ça que ça intéresse les jeunes, et que les jeunes que j'ai vus hier, ils étaient passionnés et que ça les concernait directement. Et alors je sais pas si Nicolas, vous faites des discussions avec les jeunes, mais j'imagine que ça peut tous les jeunes racisés, c'est leur histoire en fait, vous leur raconter leur histoire alors que l'école ne le fait pas. Ouais. Bon bah venez, tous les jeunes là, tous les jeunes et moins jeunes, tout le monde, allons tous voir ce spectacle, mais vraiment faut y aller.
0: On bah a oui, juste parce que le théâtre minutes. C'est quand même un outil bien pratique pour aller raconter des histoires. Nous c'est notre boulot hein, de raconter des histoires.
1: Et puis en plus c'est marrant, en plus c'est drôle, en plus c'est joyeux. C'est exactement comme dans la vie des anarchistes, c'est-à-dire qu'on rit, on chante et en même temps on apprend plein de trucs.
2: Génine, Nicolas et moi, on aura un peu le temps de parler de notre passé, de comment on s'est construit, mais en une minute, ce que je peux dire, c'est qu'on est allé sur le terrain quand on était jeune, on jouait dans les ZEP, et quelque part, on a été, entre guillemets, obligé de faire du théâtre populaire et savant, parce que, justement, on voulait s'adresser à des gens qui n'avaient pas forcément les codes de théâtre, l'humour, et c'est un excellent... c'est une excellente façon d'ouvrir les cœurs et les cerveaux, parce que je crois que l'être humain aime rire.
0: La guerre psychologique, que vous voulez dire.
1: voilà. Et bien alors, continuons la guerre psychologique. Rappelez juste vos dates. Nicolas.
0: Jusqu'en juin, au Théâtre de Belleville, si tout va bien.
1: Cool. Les horaires, c'est sur les horaires du Théâtre de Belleville.
0: Oui, il faut taper 36-15, les trucs comme ça. Là.
1: 36-15, bravo. Voilà, ça y est, la génération, on l'a.
0: Et si on se remettait un petit sardou?
2: Alors moi, c'est au local des autrices. C'est juste à côté du Théâtre de Belleville. Et donc, c'est jusqu'au 23 février, jeudi, vendredi, samedi à 19h, ça dure une heure. Et puis le dimanche à 15h. Et le dimanche, possible, aller voir sur le site de la compagnie, que je fasse une petite introduction sur Belleville à l'époque. Voilà.
1: Et il y a un super documentaire, il faut y aller. Allez voir ces gens qui font du théâtre vivant et du théâtre qui nous rend le monde vivable. Merci à tous. Merci à Gilles pour la réalisation. Voilà. Et il y a un super documentaire, il faut y aller. Allez voir ces gens qui...
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10: Bonjour à tous, bonjour à toutes, bienvenue, il est 14h, nous sommes le lundi 26 mai 2025 et cette émission est en direct. Cette semaine, on va parler de spectacle du vélo. 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Le spectacle du vélo, Sylvain Tesson et Alexandre Poussin, en 94, il y a 31 ans, partaient faire le tour du monde à vélo avec une flûte, 3-4 balles pour jongler, ils partaient pédaler avec l'envie de découvrir le monde à la vitesse du vélo. En 2025, on ne part plus pédaler, on part pour lever des fonds, ici lutter contre une maladie, là contre une injustice, ici pour financer le Front de Libération des Scooby-Doo en mêlée, là pour je ne sais quelle cause. En 2025, on a les réseaux sociaux, l'image, l'ego, l'envie de pédaler pour les plaisirs du vélo deviennent un peu honteux. L'impression qu'on part pédaler pour ajouter une case à son CV, montrer sa capacité à accomplir un joli projet, montrer évidemment son altruisme. En 2025, on a effectivement les réseaux sociaux, l'image et toujours l'ego. On part pédaler pour avoir des followers. La cause est un prétexte pour avoir plus de visibilité. On part pédaler pour travailler son personal branding, comme on dit en anglais. Le record, la performance est racontée, sont racontées, mais ces aspects sont cachés derrière le paravent de la bonne cause. Il y a les projets personnels, égoïstes qui ne le sont plus puisqu'il y a une bonne cause. Et puis il y a quelques projets citoyens qui ne font pas beaucoup de bruit, qui ne sont pas bien visibles, qui pourtant me semblent bien plus profonds. Plus profond ne veut pas forcément dire plus ou moins légitime ou plus ou moins beau. Je dis souvent que dans le monde du vélo, les marques qui racontent le mieux leur histoire sont celles qui n'en ont pas. Je crains que ce constat soit valable aussi concernant les projets de coups de pédale. Plus le projet est personnel, mieux il est raconté. J'ai souvent dit que pédaler c'est militer. Peut-être que je me suis trompé. Peut-être, selon moi, le vélo gagnerait à se banaliser, à ne plus être bandit comme un étendard standards comme une solution pour un monde plus inclusif, plus apaisé, plus calme, plus altruiste. Assumons, on pédale d'abord parce qu'on aime pédaler, parce qu'on aime cette sensation de glisse, de vitesse, d'effort, parce qu'on aime ce rythme. Le vélo, il me semble, gagnerait à retrouver de la simplicité. Pourquoi je pédale, moi? Eh bien parce que je suis un foutu égoïste, je pédale parce que j'aime ça. Et si on me demande pourquoi j'aime ça, alors j'explique, retrouvons un peu d'humilité et de simplicité. Et pourquoi mon invité pédale? Comment il pédale? Quelle place tient le vélo dans sa vie? Du sport? Du vélo taf? Qui est donc Charlie Winner? Il lève-t-il les bras en passant la pancarte quand il est devant? Bonjour Charlie, merci d'être au micro de Rayon Libre aujourd'hui.
5: Bonjour, bonjour, ravi d'être là.
10: Eh ben, c'est un plaisir de vous recevoir Charlie. Charlie, pourquoi vous pédalez vous?
5: Alors moi je pédale pour me sentir bien et je pédale souvent pour aller à un endroit.
10: Donc c'est les deux, c'est combiner une sorte de plaisir et combiner un mode utilitaire.
5: Oui, alors on va dire qu'il y a deux situations. Je pédale, parfois je pars pendant des heures pour une balade, donc effectivement pour m'aérer la tête et puis pour me sentir bien pour le restant de la semaine. Et puis parfois c'est pour aller d'un point A à un point B, donc pour voilà, pour me rendre le vélo taf, comme on dit.
10: Comme on dit dans les milieux autorisés. Vous pédalez pour défendre aucune cause? Vous portez aucune cause, mon cher Charlie?
5: Non, non, je porte aucune cause. Enfin, j'en ai dans ma tête. Hein. Parfois je pense à des causes quand je pédale, mais ouais. Non, je pédale surtout. Pour moi-même.
10: Mais de la pensée ou à l'acte, non, il n'y a pas.
5: Non, pas encore.
10: Non. Selon moi, et vous avez commencé un peu à y répondre, on a 5 clés d'entrée pour rentrer dans le vélo. Laquelle pour vous est la première? Alors je vais vous les citer. Hein. Donc, selon moi, il y a d'abord la proposition 1 qui est la santé, le bien-être, le plaisir. La proposition 2, les économies. La proposition 3, pratique ou pragmatique. On évite les bouchons, le parking, etc. La proposition 4, c'est l'écologie. Et la proposition 5, c'est paraître cool et dans l'air du temps. Pour vous, ce serait quoi les deux premières?
5: Sans conteste, la première, santé et bien-être, ça c'est clair, et puis je dirais praticité.
10: Ouais. Et l'écologie, vous la mettez où?
5: Et l'écologie, elle est là aussi. Alors pas quand je vais me faire plaisir, je me dis pas que c'est écologique, mais par contre, quand je fais du vélotage, je me dis effectivement, j'ai évité de prendre mon scooter. Je suis à chaque fois j'y pense. Je me dis c'est quand même bien, t'as pas pris ton scooter. Donc voilà. Donc.
10: Et à l'inverse, quand vous prenez le scooter, vous dites ah j'ai été flemmard ou pas?
5: Oui, non, je me dis pas ça. Voilà, parce que mais c'est vrai que je devrais me le dire.
10: Oui, non, mais c'est intéressant. Ça, oui. Est-ce que parce que c'est moi je suis assez persuadé de ça. Est-ce que le matin avant de partir, vous vous posez la question de quel mode de transport je vais utiliser ce matin?
5: Alors moi j'ai un check météo systématique, donc effectivement ouais. S'il pleut, comme en plus je suis en proche banlieue, mais j'ai quand même des trajets de 30, 35, 40 minutes en vélo. S'il pleut, c'est compliqué, donc dans ce cas-là, c'est soit transport en commun, soit éventuellement scooter. Mais le scooter de moins en moins, c'est aussi ouais. Certainement une question un petit peu d'âge, c'est-à-dire que j'ai plus envie maintenant de prendre des risques,
10: Des risques et de l'inconfort, ou c'est surtout des risques quand il pleut?
5: Alors quand il pleut, à vélo, et c'est surtout de l'inconfort.
10: Ouais.
5: Surtout de l'inconfort, oui.
10: Ouais.
5: Et puis un petit peu des risques aussi, c'est vrai. Mais surtout de l'inconfort, oui. Être trempé, enfin là. Autant j'arrive parfois avec les aisselles légèrement échaudées après 40 minutes. Donc il faut gérer un petit peu la température parfois. Mais alors quand il pleut, arriver en plus avec le futal trempé, non.
10: Non, c'est vrai.
5: Dans ces cas-là, je prends le métro. Et puis moi, quand je prends le métro, je travaille toujours un peu parce que je suis toujours un petit peu en train de rechercher des idées de blagues. Donc ça se fait.
10: Des idées de blagues. Justement, Charlie, oui. Alors moi, je sais le métier que vous faites, sinon je vous aurais pas reçu et j'aurais pas pu préparer le conducteur. Mais expliquez à nos auditeurs et auditrices, quel métier faites-vous, cher Charlie Winner?
5: Alors oui, tout à fait. J'ai inventé mon métier. Alors si vous, Charlie Winner n'est pas mon vrai nom, hein, c'est mon nom de comédien, car je suis humoriste et anthropologue des open space, donc un humoriste un peu particulier puisque je fais de l'humour essentiellement en entreprise. Donc je suis un humoriste corporate,
10: oui.
5: Et je vais décoder un peu le monde du travail et la culture des entreprises qui me reçoivent, qui m'invitent,
10: oui. Hein,
5: pour que je parle d'elles. Voilà, donc je suis un espèce de... Je suis payé souvent par la direction, la DRH, pour venir raconter ce qui se vit dans l'entreprise.
10: Pour venir vous moquer d'eux ou tirer des traits?
5: Oui, les croquer. Ouais. Les croquer, donc il faut un peu... Enfin, ce qui est drôle, avant, j'ai longtemps travaillé en entreprise, hein, j'ai travaillé chez Capgemini, dans le consulting, j'ai travaillé en start-up, et je me suis dit que j'avais envie, à l'occasion de certaines prises de parole, que j'avais envie de monter sur scène et de faire rire les gens.
10: Oui.
5: Donc j'ai écrit un spectacle qui s'appelle Lost in Open Space, où je racontais le monde du travail, que j'ai longtemps joué à Paris au théâtre,
10: oui.
5: Et je me suis tout de suite dit qu'il fallait absolument que j'aille faire rire les gens en entreprise, puisque j'aime beaucoup décoder le monde de l'entreprise. Et comme je me suis mis à parler de moi, là, je me souviens même plus quelle était la question.
10: Mais la question, c'était, je sais plus. Si, ce que vous disiez, quand je suis dans le métro, je travaille.
5: Oui.
10: C'était pas une question, c'était rebondir sur votre question. Oui. Donc, je vous posais la question, mais quel est donc votre travail, mon cher Charlie? Heureusement que je suis.
5: Oui, tout à fait. Non, mais donc mon travail, c'est ça, c'est de faire rire les entreprises. Donc quand est-ce que les entreprises font appel à moi? Souvent pour des réunions en interne, une fois ou deux fois ou trois fois par an, on cherche quelqu'un pour faire un talk inspirational.
10: Ouais.
5: Donc est-ce qu'on fait venir un philosophe, un membre du GIGN, ou est-ce qu'on fait venir
10: Charlie
5: Winner?
10: Ouais.
5: Souvent c'est Charlie Winner. C'est une excellente idée parce qu'il est assez drôle, le Winner, parce qu'il connaît bien le monde de l'entreprise et maintenant il connaît bien aussi le contexte un peu particulier qui est de faire rire les gens quand ils sont en entreprise à côté de leur N plus 1.
10: Mais alors, tout ce cas, on revient à la question initiale. Vous me disiez, quand je suis dans le métro, je travaille. C'est-à-dire quoi? C'est-à-dire que quand vous êtes dans le métro, vous écrivez ou vous préparez, vous écrivez, mais est-ce que le vélo, vous n'êtes pas par ailleurs, quand vous partez le week-end ou quand, peu importe, quand vous faites vos 40 minutes de trajet pour aller au boulot ou ailleurs? Est-ce que c'est pas aussi un moment où il y a des idées qui viennent, des réflexions, il y a un moment d'introspection, entre guillemets?
5: Tout à fait. Le vélo m'aide beaucoup pour la créativité. Alors, parfois, c'est pas toujours pratique quand on a une idée sur le vélo, parce qu'il faut pas la laisser partir. Les idées, elles arrivent, elles peuvent repartir, donc il faut absolument la noter quelque part. Du coup, je vais chercher mon smartphone dans ma petite poche arrière et j'essaie d'enregistrer ça vocalement. Voilà.
10: Ouais, vous faites un dictaphone en disant telle idée, voilà ma pensée du jour, quoi.
5: Voilà ma pensée du jour. Après, maintenant, souvent quand je suis sur mon vélo, justement, c'est un moment où on déconnecte, on n'est pas là, on n'a pas d'objectif. C'est ça que j'adore dans le vélo, hein, c'est cette espèce d'état contemplatif. Mais au bout de parfois d'une demi-heure, 45 minutes, quand on commence à être un petit peu chaud avec toutes les hormones là qui montent, tout d'un coup on s'excite et puis on a des supers idées. Donc je fais pas ça pour trouver des idées, mais parfois elles arrivent. Et je dirais que, parce que moi c'est vrai que je pratique le vélo souvent le week-end, je fais des longues sorties, je pars faire 100 bornes.
10: Là pour le coup c'est en cuissard ou c'est sportif ou c'est...
5: Oui. Alors oui, c'est tout à fait. J'ai omis de préciser, je suis full lycra, donc je suis dans les
10: mamies,
5: les jolies tenues avec un certain style, je trouve. Mais je suis vélo de route et je fais des... Donc oui, je pars souvent une demi-journée. Et je trouve qu'en rentrant du vélo, on s'est vraiment tellement aéré l'esprit que c'est pas à ce moment-là forcément qu'on a des idées, mais plus tard dans la journée, après un bon repas, voire un petit nap devant la télé.
10: Une sieste pour les non-anglophones qui nous écoutent.
5: Voilà, un power nap, comme on dit en entreprise, quelque chose qui permet de se régénérer. On se sent un peu renouvelé et on a des nouveaux angles de vue sur les marottes du moment, parce qu'il y a toujours... Il y a toujours un spectacle à préparer, il y a toujours un sujet à traiter avec humour. Et donc, c'est un vrai excitant pour la créativité. Oui.
10: Vous le disiez juste à l'instant, vous n'avez pas toujours exercé ce métier que vous avez inventé, anthropologue de l'entreprise de l'Open Space, si je reprends vos mots. Avant de pivoter, comme vous diriez peut-être dans vos spectacles, le vélo était déjà partie prenante de votre vie, ou quand est-ce qu'il est arrivé le vélo dans votre vie?
5: Oui, tout à fait. Alors, c'est une bonne question. J'ai acheté mon premier vélo, je pense que je devais avoir une trentaine d'années.
10: Donc vélo de route, de sport.
5: Vélo de route, oui. Donc j'ai vélo de route et je jouais. Alors j'ai toujours fait pas mal de sport. Je jouais beaucoup au foot j'étais assez attiré par ces gens en lycra que je voyais notamment pendant les vacances, qui roulaient pendant des heures.
10: Ouais.
5: Et donc j'ai acheté mon premier vélo. Oui, donc ça devait être il y a 20-25 ans.
10: Ouais.
5: Et c'est tout de suite... Alors, pour le coup, je suis assez discipliné, donc tout de suite, j'ai décidé de rouler tous les week-ends. C'est-à-dire que pour moi, c'est vrai que c'est soit on pratique un sport, soit on le pratique pas, donc il n'est pas question de faire du vélo à moitié, donc c'était au moins une fois par semaine.
4: Ouais.
5: Et donc cette routine est rentrée dans ma vie, il y a 20-25 ans, et elle en est jamais sortie.
4: Ouais. Ouais. Et c'est intéressant, il y a 20-25 ans, vous alliez très vite aussi, il y a eu une sorte de passage, de se dire, allez, je laisse mon scooter et je prends le vélo pour aller travailler, ou c'est devenu bien un peu plus tard?
5: Non, ça c'est venu plus tard, le vélo taf, m'en servir pour aller au travail. Alors maintenant, évidemment, je suis indépendant, ça fait 5 ans, maintenant je suis à mon compte. Non, c'est venu plus tard, ça pour le coup, par rapport à vos questions du début, je pense que l'effet mode, en tout cas, le fait de voir beaucoup de cyclistes en ville m'a probablement influencé. Et puis alors, oui. Surtout, évidemment, parce que j'ai acheté d'autres vélos. Je n'ai pas qu'un vélo, j'en ai trois maintenant. Mais du coup, mon premier vélo, dont je me servais pour des longues sorties ou pour aller tourner à Longchamp, est devenu mon vélo de ville.
4: Ouais.
5: Et une fois que mon vélo taf, et une fois que j'ai fait une fois un trajet, mon premier trajet en vélo taf, j'ai tout de suite, je me souviens me disant, mais pourquoi t'as pas fait ça plus tôt?
4: Ouais.
5: C'était une évidence.
4: Ouais. Mais il y a 5 ans, donc vous êtes lancé en plein milieu du Covid et le vélo taf est arrivé à peu près à ce moment-là aussi, c'est ça?
5: Oui, c'est vrai. Oui. Alors c'était il y a 5 ans et demi maintenant. C'était juste avant le Covid que je me suis lancé. Ouais. Quelle excellente idée, Charlie Winner. juste avant mon premier Avignon.
4: Bien sûr, c'est une belle idée d'aller faire du spectacle vivant.
5: Tout à fait.
4: En pleine période de Covid.
5: C'était bien. C'était très bien.
4: Bon timing.
5: Bon timing. Et effectivement, non, mais ça. Alors, c'est vrai que ça se marie bien avec mon taf d'indépendant, parce que notamment en termes de tenue, alors même si maintenant les gens s'habillent de plus en plus casual, tout le monde met un peu des baskets un peu partout, sauf peut-être chez les avocats, et encore, je travaille actuellement pour un cabinet d'avocats qui me demande de les faire rire, et ils se définissent comme des avocats à baskets, donc même les métiers d'avocats mettent des baskets, mais c'est vrai que le fait de pouvoir gérer sa tenue, gérer son emploi du temps, se marie très très bien du coup avec le vélo, parce que les jours où il pleut, on peut décider de pas aller dans son coworking... je sais pas si j'aurais pu, si je travaillais aujourd'hui dans une banque en plein cœur de Paris, si je devais mettre des mocassins et une cravate, si je ferais du...
4: Ils sont aussi de plus en plus casual. Oui. Hein, vraiment. On parlera après de vos avocats qui se définissent en basket. Comment vous allez, est-ce que vous allez vous moquer d'eux et de leur basket? Pour l'instant, on est toujours sur Rayon Libre, on est toujours sur Cause Commune, on est toujours en compagnie de Charlie Winner, qui est humoriste, anthropologue de l'Open Space. Il se trouve qu'il pédale comme Monsieur Tout le Monde, ou un peu plus, ou un peu moins. Et on va s'écouter Brigitte Fontaine, Pipo, et on se retrouve juste après.

0: c'est bon pour les gogos.
1: Et voilà, nous sommes de retour. Brigitte Fontaine, je l'ai clairement sous-coté du temps de son vivant, celle-là. Vous êtes sur Cause Commune, vous écoutez Rayon Libre. Nous sommes avec Charlie Winner, cycliste, Raymond Mamille, vélo-taffeur. Charlie, vous annoncez anthropologue de l'open space. On parlait chiffon juste avant avec Brigitte Fontaine, Vous parliez d'avocat en basket. Est-ce que ce que vous voyez, ce que vous entendez dans les pelotons, ça pourrait vous inspirer? Est-ce que vous pourriez devenir anthropologue du cycliste?
2: Oui, sûrement. Et oui, j'aimerais beaucoup. D'ailleurs, j'ai commencé à y penser à faire un spectacle sur le bike, sur le vélo.
1: Ouais.
2: Parce que déjà, il y a tout un accoutrement, donc des codes, tout un tas de codes. Ouais. La tenue, et puis en plus on voit de plus en plus, j'ai l'impression, de différents styles dans les tenues. Enfin, évidemment, le vélo, il y a 20 ans, tout le monde avait à peu près les mêmes maillots du Tour de France. Aujourd'hui, bon, il y a plein de marques, ouais. Il y a des gens très stylés. On voit quand même le niveau aussi un peu social dans le vélo. On voit les tenues et les vélos de CSP+, et puis les gens un peu plus roots, un peu plus cool. Donc dès lors qu'il y a différents sociotypes, puis il y a des pratiques, des quelques codes, un peu de communication. Il y a de quoi faire un spectacle. Oui.
1: Parce que vous pourriez aussi faire ça du cycliste et puis des vélotaffeurs et puis de aller sur le vélo d'une manière globale. C'est quelque chose que auquel vous pensez, ou vous vous dites bon, pour l'instant déjà l'entreprise et mes baskets et mes avocats en basket, ils m'occupent pas mal.
2: Oui, pour l'instant je suis un peu à fond pour mes clients, donc ouais. Il y a tellement de sujets à développer sur le monde du travail, mais je rêverais si jamais il y a une entreprise qui nous écoute, qui aimerait bien traiter ce sujet-là, parce qu'elle cherche à développer le vélo dans son entreprise, ça peut être un angle d'études anthropologiques, comprendre comment ces employés utilisent le vélo, comment est-ce qu'ils viennent au vélo. Moi, mon angle d'attaque, et j'ai découvert ça en faisant une école d'humour, l'école du One Man Show, enfin ouais. En découvrant en fait comment ça
1: les
2: fonctionne l'humour, ouais. Les mécaniques ouais. De l'humour. En fait,
1: d'ailleurs, ça fonctionne comment?
2: Bah, en fait, ce qui est drôle, en tout cas dans mon humour à moi, et dans beaucoup d'humour, je crois, c'est de parler des problèmes des gens. En fait, ce qui est drôle, c'est les irritants. Hein, ce qui est drôle, et les irritants à l'entreprise, donc les gens qui parlent trop fort, les réunions en hybride, les mots en anglais qu'on comprend pas. Donc moi, quand je suis en entreprise, je collectionne les irritants. Il y en a tout un tas qui sont assez universels, il y en a d'autres un peu plus spécifiques, et c'est là-dessus que je vais faire rire. Donc ça serait intéressant si on devait parler du vélo taf et du vélo dans la vie professionnelle, de savoir quels sont les irritants du vélo taf. Évidemment, certainement les sujets de peut-être un petit peu d'habillement, ouais. Le sujet de
1: la couleur du vélo,
2: le style, ouais. L'image qu'on donne. Est-ce que quand on arrive, on enlève son casque, on a une marque? Moi, j'ai une marque sur le front. Comment est-ce qu'on gère les 10 premières minutes où on est un peu en sueur avec la marque sur le front quand on arrive dans une réunion avec un client? Voilà, j'imagine qu'il y a là. Donc ça serait certainement marrant de raconter ça, c'est sûr.
1: Eh ben, faites un spectacle et on vous recevra ici et on ira le voir.
2: Avec plaisir.
1: Revenons au vélo et sa place dans votre vie. Vous disiez tout à l'heure qu'il y a à peu près 25 ans, vous étiez attiré par ces gens, plutôt des hommes j'imagine, en lycra, que vous vous disiez bah tiens, j'ai envie de faire pareil. Vous avez appris à faire du vélo jeune, qu'est-ce qui vous a appris?
2: Non, c'est une bonne question, parce que c'est purement autodidacte. J'ai reçu beaucoup de mes parents, de ma famille, etc. Mais non, le vélo, alors je viens d'une famille un peu bourgeoise, un peu classique. Le vélo...
1: Charlie de Winner, d'ailleurs.
2: Oui, alors mon vrai nom, c'est Charles de Saint-Rémy. Ouais. Donc souvent, les gens, ils se disent, il a une particule, il doit avoir un château. J'ai même deux particules, Charles de Suria de Saint-Rémy. Ah, il a deux particules, il doit avoir deux châteaux. Ben non, j'ai pas deux châteaux, j'ai un emprunt. Voilà, donc... petit gag. Dans ma jeunesse, il n'y avait pas de cycliste dans ma famille.
1: Mais même pas du vélo pour du BMX ou du vélo.
2: Pardon. Si, oui, tout à fait. Je suis toujours en train de raisonner à vélo de route.
1: Oui, non, oui.
2: J'ai eu des beaux vélos aussi. Petit GT.
1: Donc c'est vos parents qui vous ont mis sur un vélo, qui vous ont appris à faire du vélo et à pédaler dans le jardin, quoi.
2: Oui. Tout à fait, en vacances. Je me souviens même, Donc, vous avez bien fait de préciser la question, car le vélo a été très présent dans ma jeunesse. J'avais pas d'exemple, si vous voulez, de gens qui faisaient du vélo très sérieusement, avec la montre Garmin, le Lycra, etc. Mais par contre, petit, moi, avec mes frères, on était à vélo tout le temps, on nous appelait les princes de la pédale. Donc, on était à bloc sur le vélo, et je me souviens, en fait, c'était, vraiment la liberté de vélo. Parce que, ouais. en fait, quand on se met sur un vélo, on va plus vite que ses parents.
1: Ouais. Et on fait semblant de pas les entendre.
2: Oui, tout à fait. Et on s'envole, quoi. Ouais. Moi, je me souviens même, j'ai ce souvenir, me disant, que le vélo, c'était presque comme un avion, quoi.
1: Ouais.
2: Et donc, c'est vraiment, une émancipation. C'est la première fois qu'on peut s'échapper de ses parents, vraiment.
1: Et on vous appelait avec vos frères les princes de la pédale. Vos frères, ils pédalent encore, et pour le coup, en lycra comme vous, ou vous êtes le seul rescapé de la bande?
2: Non, ils pédalent aussi. De façon un peu moins acharnée que moi, et on se fait souvent des rides familiaux. Avec.
1: Une cousinade, c'est comme ça qu'on dit dans vos cousinades.
2: Oui, tout à fait. J'ai un groupe. Comme ma famille s'appelle Surirai, on a créé un groupe WhatsApp, évidemment, qui s'appelle le Suriride, et une fois par an, nous roulons en famille.
1: Et justement, alors c'est marrant parce que vous dites en famille, et est-ce que vous avez transmis la même chose à votre épouse, vos enfants?
2: C'est une excellente question.
1: Il y en a beaucoup des bonnes questions aujourd'hui, j'ai l'impression.
2: Ma fille, donc qui a 20 ans, souhaiterait. Je lui achète un vélo, donc on va faire une course là, une course contre le cancer qui s'appelle la NWC que vous devez connaître. Donc elle m'a demandé.
1: Juste la NWC, ouais. On avait reçu Moritz ici même, et pour le coup, pour ramener sur mon édito, pour moi c'est une entreprise, c'est un sujet citoyen. Moritz qui organise cette journée, c'est le dernier, il pédale pas beaucoup le temps d'organisation. Bref, c'est pour ramener par rapport à mon édito juste avant. Donc vous allez faire cette NWC c'est début septembre avec
2: ma fille.
1: Avec votre fille, Charlotte Winneuse.
2: Tout à fait.
1: Ouais.
2: Et ma femme, je l'ai convaincue, il faut que je lui offre un vélo, j'aimerais lui offrir un vélo de route électrique.
1: Ouais.
2: Comme ça, lorsque nous serons en vacances, en week-end à la campagne, elle pourra me suivre, parce que comme je suis un petit peu acharné, je préfère qu'elle ait un super vélo pour qu'on puisse ensemble faire des jolies tournées. Donc je convertis des gens, effectivement.
1: Je vous félicite, Charlie Wheeler.
2: Tout à fait.
1: Il est 14h24, on est tous 25, même on est toujours sur Cause commune, vous êtes toujours en train d'écouter Rayon Libre, et à 14h25, qu'est-ce qui se passe? Et ben c'est la chronique d'Abel Guggenheim. Il va nous évoquer l'allure du pas, et donc on retrouve Charlie Wheeler sur Rayon Libre juste après pour une dernière question, mais pour l'instant, on écoute Abel Guggenheim, c'est à toi.
3: Bonjour. Le Code de la route parle à plusieurs reprises de l'allure du pas, prescrivant en divers lieux et dans certaines conditions de circuler à cette allure. Mais la vitesse correspondant à cette allure du pas n'y est nulle part précisée, et son interprétation donne lieu à des controverses pas toujours dénuées de rapport avec l'intérêt des personnes qui les prônent. Elle est parfois fixée entre 3 et 6 km/h, vitesse des piétons de lent à rapide. On parle parfois de l'allure du pas d'un cheval par opposition aux allures du trot et du galop. Il est probable que cette interprétation correspond effectivement à l'origine étymologique de la présence de ce mot dans le code de la route, mais il n'a évidemment aucune signification dans la langue commune d'aujourd'hui. Observons cependant qu'il y a d'autres mots désuets ou ayant varié dans leur sens utilisés par le code de la route, puisqu'à propos des avertisseurs dont doivent être munis les cycles, on parle à l'article R313-3 d'un appareil avertisseur constitué par un timbre ou un grelot, mot aujourd'hui peu usité de définition incertaine, précisant ensuite que le son de ce timbre ou grelot peut être entendu à 50 mètres au moins, cette distance s'appréciant sans doute dans une zone non couverte par le bruit de la moindre circulation urbaine. Habitant dans une zone piétonne que je fréquente quotidiennement à pied comme à vélo, j'ai moi aussi une interprétation. On croise souvent dans ces zones des joggers dont la majorité court à une vitesse moyenne de 10 à 12 km/h. C'est aussi la vitesse de la majorité des véhicules nécessaires à la desserte de la zone que l'article R110-2 autorise à circuler eux aussi à l'allure du pas. Ma recommandation aux cyclistes est donc, en zone piétonne, de ne pas dépasser non plus cette vitesse de 10-12 km/h, au-dessous de laquelle, je le vérifie chaque jour, on ne perturbe pas la tranquillité générale de la zone. Il arrive parfois que des automobilistes dépassent cette vitesse, que des joggeurs poussent une petite pointe de vitesse, mais aussi bien sûr que des cyclistes pressés, dont en particulier souvent des coursiers, roulent plus vite. L'atmosphère de la zone est rapidement affectée par ce dépassement. En plus de respecter cette vitesse, je demande aux cyclistes de bien prendre garde à se tenir éloignés de toute personne un peu fragile, enfant, personne âgée ou ayant de la difficulté à se déplacer. Passez bien au large si vous le pouvez, en pensant non seulement à la sécurité réelle de cette personne, mais aussi de la façon dont elle le ressentira. Souvenez-vous de ce camionneur qui vous a doublé de trop près et qui, au feu suivant, vous l'avez rattrapé, vous expliquez que ne vous aviez même pas frôlé, alors que vous avez senti le déplacement d'air que son camion a provoqué. Ne soyez pas à la personne à pied que vous doublez à vélo ce que ce camionneur a été pour vous. Je pense qu'il serait utile et convenable, dans le code de la route, de remplacer cette allure du pas par la vitesse de 10 km/h. À lundi prochain.
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5: C'était Abel Guggenheim, mais oui, tout comme la notion, l'allure du pas, c'est assez vague, hein. Tout comme la notion de pour les trajets courts, privilégier le vélo dans les pubs de voitures, c'est quoi un trajet court? Abel Guggenheim, eh ben, il est juste derrière nous. Charlie Winner, qu'est-ce que vous avez envie de dire à quelqu'un qui annonce ne pas pédaler parce qu'elle a peur?
6: Oh, il faut quand même le tenter, j'ai envie de dire de le tenter souvent, et ça, on la peur de... Pardon, la peur de se lancer. On l'a beaucoup dans le spectacle.
5: Ouais.
6: Et puis spectacle.
5: Ouais.
6: Et puis souvent quand on est lancé, ben on n'y pense plus. Donc c'est probablement comme un

0: Bonjour à toutes et bonjour à tous. 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Soyez les bienvenus dans l'émission L'Histoire en roue libre, nouveau volet de la série d'émissions Carnet de recherche consacré à l'analyse des archives sonores de manifestants gilets jaunes. Je suis une nouvelle fois avec Patrick Brunteau, animateur de l'émission Les mondes rêvés de Georges, et chercheur sur les questions de pauvreté, de précarité. On a discuté lors de la précédente émission des questions de pouvoir d'achat, d'injustice fiscale, d'iniquité fiscale et sociale, et également des questions de crise démocratique. On va creuser cette dernière thématique aujourd'hui, les gilets jaunes ayant porté haut et fort la revendication d'écoute de la part des gouvernants et de démocratie plus directe à travers le référendum d'initiative citoyenne. Peut-être avant de commencer, Patrick, on parlait de poujadisme dont ont été accusés les gilets jaunes. En quoi est-il péjoratif ?
1: En fait, il y a dans l'espace politique et aussi dans l'espace universitaire, qui est très très proche finalement de l'espace politique au niveau des catégories, il y a une sorte d'accord tacite, voire explicite, souvent explicite d'ailleurs quand la science politique est très proche du pouvoir politique et travaille souvent la main dans la main. Donc notamment je pense à l'ouvrage qui est sorti sur le populisme sous la direction d'Olivier Hill à La Découverte avec d'autres. Donc c'est un gros pavé qui synthétise cette notion, qui s'appelle La tentation populiste au cœur de l'Europe sous la direction d'Olivier Hill, Janine Chen, Éric Vial et Ghislain Waterloo. Et c'est un ouvrage très, très instructif, et je ferai prochainement d'ailleurs une émission sur le populisme et le poujadisme, parce qu'en fait, ces gens-là mélangent deux choses. Ils mélangent en fait la colère du peuple, la colère des petites gens, des dominés, des précarisés, avec la tendance autoritaire qui peut s'exprimer dans une partie du peuple et des dominés, des prolétaires, mais qui concerne plus globalement aussi ceux qui se considèrent comme petits face aux gros, pour reprendre l'expression de Pierre Birnbaum. Et ces gens-là, qui sont plus des commerçants, des artisans, des paysans, mais aussi une fraction du prolétariat souvent non syndiqué et non politisé, ces gens-là se méfient de Paris, des gros, de la démocratie représentative et des élites qui souvent, c'est vrai, sont nos représentants. Et à ce titre, Pierre Poujade, dans les années 50, faisait partie de ces petits qui s'en prenaient aux gros, notamment lors de l'apparition des supermarchés. Et Pierre Poujade était un petit commerçant qui était situé dans le Quercy. Et donc, il dénonçait l'implantation de ces grandes surfaces, on pourrait dire du capitalisme de consommation, et voulait justement dénoncer l'écrasement à la fois fiscal et matériel de ces grands supermarchés, de ces grandes officines, Leclerc, Carrefour, Auchan, qui aujourd'hui rayonnent partout en Europe et dans le monde. J'en ai même vu des Carrefour gigantesques en Chine. Et les poujadistes disent finalement, comme les populistes, dans l'acception donc légitimiste, dans l'acception des dominants, ils disent finalement... ils veulent faire un appel au peuple, comme le général de Gaulle, comme le général Boulanger. Ils veulent finalement court-circuiter toutes ces étapes de l'intelligence démocratique où on a des expertises, on prend le temps, il y a des amendements, on est dans le compromis. Voilà, la démocratie représentative, c'est le compromis.

0: Alors que les poux jadistes...
1: Et l'expertise, le fait qu'il y a des sujets qui sont techniques, qui demandent du temps à être évalués et qui ne sont a priori pas accessibles à tout le monde. Ou du moins, il faut du temps pour s'y intéresser.
0: Voilà, complètement. Et de fait, la démocratie censitaire, à la base, c'était ça aussi, c'est-à-dire Guizot et ses copains, au début de la fausse démocratie, la démocratie censitaire du 19e siècle, disaient en substance, parce que nous payons un impôt, parce que nous sommes riches, nous sommes compétents. Et donc, du coup, voilà, aujourd'hui, c'est l'expertise qui prend la place de ça. Et donc, la question, effectivement, technique remplace la simple capacité pour un citoyen à dire aussi ce qu'il pense. Et c'est effectivement tout ce rejet des élites à l'égard de la parole du peuple, dont on va parler avec les Gilets jaunes, qui finalement est un gros amalgame. Et on confond les revendications légitimes, la colère des dominés de manière générale, avec cette conception qui n'est qu'une toute petite partie des populistes, les populistes d'extrême droite, qui effectivement font partie de gens qui récusent entièrement la démocratie représentative, alors que ceux qui sont tout simplement des rebelles, souvent apolitiques, souvent abstentionnistes, souvent perdus dans ce monde politique complexe, eh bien ces gens-là demandent juste qu'on les écoute, ils demandent juste un tout petit peu plus de participation politique, ils demandent qui puissent aussi exister socialement, et bien souvent, grâce à cet amalgame que font très souvent les dominants, je vous rapporte au livre extraordinaire de Paul Nizan, Les chiens de garde, il y a des effets globaux que la bourgeoisie sait très bien faire et qui consistent à noyer le poisson en disant finalement, vous êtes tous pour la destruction du système politique actuel.
2: On s'est rendu compte que la démocratie telle qu'elle est proposée, représentative, finalement représente rien du tout. Alors, je vote pas FN, mais toujours est-il qu'elle est au deuxième tour. Monsieur Mélenchon a 17 députés, alors que Marine Le Pen...
3: Pas de groupe à l'Assemblée.
2: Toujours pas de groupe. Donc, je dis pas que c'est bien ou que c'est pas bien. Je fais un constat. Aujourd'hui, le pouvoir donné, le Messie, en fait, ça fait 5 ou 6 présidents. On se rend compte qu'un homme seul peut rien faire. Et qu'on veut participer en tant que citoyen à notre vie, au débat et à notre futur et à celui de nos enfants. Pas subir, tout simplement. C'est d'où le RIC, pouvoir proposer des lois. Alors comme on a entendu...
3: Pouvoir les abroger, pouvoir révoquer des élus quand ils ne correspondent pas à l'engagement qu'ils ont pris devant les électeurs. Pouvoir légiférer par les référendums. Ce qui se passe en Suisse depuis 200 ans, qu'on ne dise pas que c'est un modèle qui n'existe pas, c'est un modèle qui existe dans un pays qui est parfaitement prospère, parfaitement stable, qui n'a aucun problème aujourd'hui, qui a 8,5% de TVA. Donc qu'on arrête de nous raconter que c'est une utopie. Ce n'est pas une utopie, c'est un idéal qui en plus peut se baser sur une expérience de 200 ans d'autres pays et se l'appliquer d'une façon encore plus universelle. Ce que fait toujours la France. La France garde cette universalité. Pourquoi certains scandent Macron démission ? Parce que M. Macron a choisi d'incarner seul ce pouvoir, tout en haut de la pyramide. Donc, tant qu'il a choisi l'incarner, il faut qu'il l'assume. Cette colère aujourd'hui s'adresse aujourd'hui à lui seul.
2: Puisqu'il a saboté tous les intermédiaires, c'est-à-dire les maires, c'est-à-dire les syndicats, il a tout saboté. Il est passé à coup de 49-3. Donc aujourd'hui, les gens ne se retournent pas contre les syndicats ou contre les partis politiques, ou ne se tournent pas vers eux, mais se tournent tout simplement vers Macron, puisqu'il nous l'a demandé encore récemment. Qu'ils viennent me chercher. Je ne dois répondre qu'au peuple souverain et donc qu'ils viennent me chercher. Donc le peuple souverain est là et on veut venir le chercher. Voilà. Et qu'il arrête de dire que la France et que les Français ne font pas d'efforts. On fait des efforts tous les jours, le samedi y compris. Je préférerais rester en famille, avec ma famille, avec mes amis. Et je viens ici, je travaille toute la semaine et le samedi, je viens manifester. Voilà, il y a des phrases qu'on ne dit pas à ses enfants. C'est le père de la nation, le président. C'est le père. Il doit tous nous traiter comme ses enfants. Il doit protéger ses enfants. Il ne doit pas les insulter. Jamais, jamais, jamais. Il est allé trop loin. Il est allé trop loin. Il est méprisant. Les gens qui ne sont rien, ça n'existe pas. Ils sont un frère, ils sont une sœur, ils sont une mère, ils sont un père, ils sont un oncle. Mais jamais ils ne sont rien. Jamais. Tout simplement.
4: On a dit ni parti, ni syndicat, ni médias officiels.
5: On est un média indépendant.
4: Oui, je veux bien, oui. Il y a des chances. Enfin, c'est pas sûr, mais enfin, vous avez quand même une station, d'accord ? Vous avez de la chance. Ni association, je vais préciser, à connotation politique. Ni droite, ni gauche. D'accord ? Eh bien, à partir de là, on a droit au drapeau français et aux drapeaux régionaux, parce que le but principal, c'est de baisser les taxes, d'accord ? Baisser aussi, même quasiment les supprimer, les taxes sur les produits de première nécessité, c'est hyper important. Et l'augmentation des salaires, c'est-à-dire qu'on doit conditionner la baisse des taxes dans une entreprise avec la hausse de salaire dans cette même entreprise. D'accord ? Ça doit être conditionné.
5: Donc l'idée, c'est de baisser les taxes pour les entreprises ?
4: Ben oui, mais attendez, avec la condition qu'on augmente les salaires de cette entreprise. Parce que sinon, ils n'ont pas droit. Sinon, on ne baisse pas les taxes. C'est la contrepartie.
5: Et alors, on a entendu également qui avait comme objectif d'améliorer le fonctionnement des services publics, etc. Est-ce que vous partagez ces objectifs ?
4: Bah, évidemment. Non, mais justement, on est là pour la défense des territoires. C'est-à-dire qu'au niveau des EHPAD, au niveau des hôpitaux, au niveau des maternités, non, mais on va être obligé d'accoucher à une heure, la femme elle a déjà accouché dans l'intervalle. Plein de trucs comme ça, où, la poste, etc. Tout ça, on est. Justement, c'est ça qu'on défend. Ce sont les territoires. C'est la France périphérique. Et à partir de là, c'est du squat. C'est-à-dire qu'il n'y a aucune raison qu'on nous mette des drapeaux étrangers. Il n'y a aucune raison qu'on trouve des drapeaux politiques comme le NPA et les syndicats. Ils n'ont rien à faire ici. Alors, non, les drapeaux, attention. Hein. En tant qu'individus, ils ont tous, au contraire...
5: D'accord, les étrangers ont le droit de venir manifester néanmoins.
4: Bah oui, ils font ce qu'ils veulent. Hein. Sans drapeau, bien sûr. Tout le monde a le droit de venir. Tout le monde, ça c'est clair. Tout le monde a le droit de venir, mais... Sans drapeau.
5: Et alors juste
4: les régionaux.
5: Juste me poser une question. Comment faire, selon vous, pour à la fois parvenir à garantir une amélioration du fonctionnement des services publics, tout en baissant les taxes ? Comment est-ce qu'on fait pour financer ça, du coup ?
4: On n'y arrivera pas.
6: J'ai pas la prétention d'avoir ni réfléchi dessus ni autre, mais il faut pas avoir peur de ces. Oui, mais alors comment ? Il y a toujours une solution. Il faut une volonté politique. Et c'est ça qui manque aujourd'hui. Personne ne veut s'en occuper. C'est un peu le gloubi-boulga depuis tant d'années. Et on voit maintenant la situation de la France parmi le monde. La France ne pèse plus rien. Donc c'est pas une question, mais comment on va faire si...
5: C'est important que la France pèse ?
6: Mais bien entendu.
5: Pourquoi alors ?
6: Mais attendez, elle a toujours pesé. Et là, aujourd'hui, elle ne pèse plus sur la scène politique. Ça, c'est un petit peu le boulot de Macron, hein. Donc ça, c'est inquiétant aussi. On n'a plus ni en France, ni à l'international, nous ne posons plus rien. Voilà, c'est je ne change ligne et je règle le problème. Donc voilà, faut juste la volonté et qu'ils nous écoutent et qu'on soit décidions qu'aujourd'hui, je parle en mon nom, je veux décider sur les décisions politiques. On a toutes ces institutions qui ne nous ont rien ramené, qui dégagent en fait.
5: Merci. Alors, mesdames, les jaunes, bonne journée.
7: À politique de contestation spontanée, va chaler, il y en a marre. Bonjour madame, on est en direct sur 93.1, un petit mot ?
8: Moi je suis là, déjà j'étais déçue qu'il y ait un parti politique qui se forme au niveau des jaunes.
7: Alors une liste, hein ?
8: Oui, non. On est apolitique, un mouvement apolitique, il faut le savoir. Il y a des gens qu'on paye très cher pour faire de la politique, donc je ne vois pas pourquoi ce mouvement s'est monté, déjà une. Et voilà quoi, moi tout ce que je veux, c'est que Macron démissionne, en clair, et puis qu'on reparte à zéro. Ces petits discours, ces petits shows là, en ce moment, le show du Mopet Show, il faut qu'il arrête. Parce que s'il ne sait pas encore ce qui ne va pas dans la France, je ne sais pas pourquoi il a été élu président, c'est tout.
7: Alors plusieurs choses, si Macron démissionne, qu'est-ce qu'on fait ? On revote ?
8: Oui, on revote.
7: Ok, donc pour les mêmes en fait ?
8: Ah non, pas pour les mêmes.
9: La différence c'est que, en fait... On a un mouvement de contestation spontanée. Donc on fait une dissolution, Macron démissionne, on revote, celui qui se présente, il est là avec des solutions, puisque Macron n'a pas de solution, on est d'accord. Il est en train de faire des grands débats nationaux parce qu'il n'a pas de solution. Donc on revote, les gens qui viennent, il faut qu'ils aillent des solutions, sinon on redescend dans la rue. C'est pour ça qu'il ne faut pas être aux européennes. Nous, on est un mouvement de contestation spontanée et apolitique. Il y a des gens d'extrême droite, d'extrême gauche, du centre et tout, donc on s'en fout, nous. Qui vient dans les gilets jaunes, on s'en fout. Si demain tu mets un parti... Ben, ça va être la division. Donc Macron, il a tous les beaux jours devant lui. Donc voilà. Donc, comme je te dis, le prochain qui vient, il faut qu'il vienne avec des solutions. Mais c'est pas nous de trouver les solutions. Nous,
7: donc on retourne voter, mais de façon éclairée. C'est-à-dire qu'on pas de chantage.
9: Et puis avec des programmes très clairs. Pas de dire je vous donnez moi un chèque en blanc pendant 5 ans, et puis après je ferai ce que je veux pendant les 5 années. Donc respectez déjà ce qu'ils font, mais qu'ils soient clairs dans ce qu'ils disent. Donc le prochain, il faudra qu'il aille des solutions précises, parce que moi ça ne me dérange pas qu'il y ait un type qui gagne 20 000 euros par mois. Ce qui me dérange, c'est qu'il y a des gens qui gagnent 500 euros par mois et que le 15 du mois, ils n'aient plus de sous. Maintenant, c'est à eux de trouver des solutions, c'est pas aux gilets jaunes. Nous, on les paye pour ça.
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1: Parole récoltée dans l'ordre le 9 janvier, le 23 février et le 26 janvier 2019 pendant des manifestations de gilets jaunes à Paris. Parole récoltée donc par Cause commune, dont nous commentons et analysons ici les archives. Beaucoup de thèmes abordés autour de ce que j'ai intitulé la crise de représentation, la crise démocratique, une crise qui s'est exprimée par le rejet viscéral contre Emmanuel Macron, qui a joué avec le présidentialisme de la Ve République et qui l'a amené à son paroxysme. On entend au sein de ces archives des références à ces fameuses petites phrases d'Emmanuel Macron qui ont choqué. Donc ces gens qui ne sont rien, c'était en 2017. On entend également « je veux décider, nous ne voulons pas subir », c'est à peu près les propos qu'on entend. Et puis ce dernier couple, il dit on est apolitique, il y a des gens d'extrême droite, d'extrême gauche, nous on s'en fiche, c'est ce qui a été beaucoup critiqué, ce qui a pu être analysé comme une des limites du mouvement des Gilets jaunes. Patrick.
0: Oui, c'est poignant, c'est très riche et en même temps c'est poignant parce qu'on entend la détresse d'abord en termes d'humanité. C'est-à-dire que on a parlé jusqu'à présent de néolibéralisme dans un langage désincarné, un langage politique, technique, mais il y a aussi quelque chose qui relève de violence extrême, qui relève de la morale, qui relève de la dignité, qui relève de l'éthique. Et là, à ce niveau-là, effectivement, la phrase de Macron sur les gens qui sont rien, et ça percute complètement la dignité humaine. On est dans une agression de l'oligarchie et de l'élite contre les dominés. Et là, on voit que finalement, quand parfois on nous enfarine avec des beaux discours comme les fausses promesses électorales, eh bien là, parfois, il y a une sorte de lâcher prise où le personnel politique va ne plus se contrôler et dire parfois un lapsus, comme dirait Freud. Et donc, c'était très important que justement, cette conscience politique populaire, donc qu'on appelle souvent l'infrapolitique, sans être vraiment méchant ou condescendant, mais en tout cas, on va dire hors des catégories usuelles de la politique, eh bien on voit que c'est une très grande compétence, parce qu'il y a justement le fait de ne pas s'arrêter sur des petites phrases, le fait au contraire de dire « ça c'est très grave », parce que au-delà de toutes les différences idéologiques qui peuvent exister, il y a l'obligation dans une démocratie fondée sur des droits de l'homme, fondée sur la dignité, la fraternité, on le répète sans cesse dans les symboles, il y a à un moment donné le droit à la parole, le droit à l'existence, et quand on dit des gens qui ne sont rien, eh bien là on est sur une pente fasciste, parce qu'à partir du moment où on dit que les gens sont rien, eh bien on peut les supprimer, on peut les laisser mourir, on peut, comme disait Foucault, faire vivre ou laisser mourir. Donc ça, c'est le premier point que je souhaitais dire. Ces phrases très fortes, très, très importantes que Cause commune a retrouvées. Et en fait, ça nous dit quoi, finalement? Ça nous dit pas forcément qu'il y a un rejet du système politique, tout ce qu'on a entendu. En fait, paradoxalement, ça dit qu'on veut être plus acteur dans le système politique actuel. On veut pas détruire l'élection, on veut pas détruire les élus. À aucun moment, il y a des gens qui disent « il faut aller brûler l'Assemblée nationale ». À aucun moment. Ce qui est dit, c'est « on veut mettre plus de démocratie ». Et le grand paradoxe de la manière dont les universitaires et les hommes politiques invalident ce qu'ils appellent les populistes, c'est finalement le grand délire de tout ça, c'est que ça repousse sur un paradoxe qui est qu'au contraire, ces gens-là manifestent l'envie de participer davantage. Alors, ce qui fait peur aux élus, comme on le disait dans la première émission, ce qui fait peur aux élus, c'est leur existence. C'est-à-dire que normalement, un élu doit être un représentant du peuple. Il ne doit pas faire carrière. Or, comme le disait il y a bien longtemps le sociologue Max Weber, les hommes politiques vivent par la politique, mais de la politique. Et donc, ils en font une carrière, ils en font de l'argent, ils en vivent. Et de ce fait-là, ils ne veulent pas être sortants. Et donc, d'où le cumul des mandats et les pinsons Charlot. Je rappelle que ce sont des directeurs de recherche au CNRS et qu'ils ont une très grande aussi autorité scientifique. Ils ont donc je peux aussi me dire voilà, c'est eux qui l'ont dit. Ils sont les premiers à mettre en avant ce principe très important que je viens d'évoquer de la compétence politique dans le système. Et pas du tout la tentation populiste. Donc c'est très important d'inverser complètement la perspective et de voir que le référendum, qui peut être local, qui peut être national, mais qui peut être local, c'est avant tout remettre en cause le cumul des mandats, parce que, comme disent les pinsons Charlot, le cumul des mandats, c'est quelque part l'ennemi juré du référendum, c'est-à-dire la possibilité de révocabilité et d'acceptation de disparaître du champ politique. Moi, toute ma vie, j'ai vécu avec Giscard d'Estaing. Toute ma vie, j'ai dû subir Mitterrand, Chirac, et je dirais même dans les médias, Drucker et combien d'autres, qui sont des permanents, qui sont des... Voilà. Et cette oligarchie-là, elle est permanente. Et c'est pour ça que c'est une oligarchie, et que ce ne sont pas des élus, ce ne sont pas des hommes politiques. Donc, la façon dont les Gilets jaunes nous disent « on doit avoir une possibilité d'intervenir », eh bien oui, c'est que cette participation politique dans le système, elle suppose un équilibrage, elle suppose des compromis, et de ce fait, elle suppose de remettre en cause le professionnalisme éhonté de ces hommes politiques qui se protègent, qui se donnent des allocations chômage, comme je le disais, à taux plein pendant 5 ans, qui se donnent des postes cachés dans des commissions, qui pantoufle après dans des grandes multinationales comme Marty Aubry, qui revient en politique après, mais elle est la fille de Jacques Delors, donc c'est tout à fait normal. Et c'est ça, en fait, le rapport de force entre les Gilets jaunes et les élus et Macron, il est là. Il est « laissez-nous de la place dans ce système pour pouvoir contester ». Et donc, il y a une intelligence populaire. Parce que ces gens-là ne sont pas dans le rejet, ils disent « on veut être dedans ». Donc il y a vraiment quelque chose qui est hallucinant dans le travail de contre-mouvement et de sape qui est organisé par les élites. C'est cette invisibilisation permanente d'un discours qui, au contraire, dit « on est présent, on réfléchit ». Et pour finir, le fait de refuser les partis politiques, ça ne veut pas forcément dire qu'on rejette la démocratie représentative, ça veut dire qu'on veut aussi pouvoir discuter de problèmes techniques, le niveau des salaires, les pensions pour les gens qui sont au RSA, les taxations. Bref, tout le langage qui est utilisé est un langage politiquement technique qui dit « on n'a pas besoin des idéologies ». Quand ils disent « on n'a pas besoin du NPA », c'est pas « ok, on a le droit de ne pas être marxiste et révolutionnaire », mais la question, elle n'est même pas là. C'est qu'en fait, que ce soit la droite ou la gauche, ils disent « on ne veut pas de la vulgate, de l'idéologie, des grands mots habituels des hommes politiques, on ne veut pas de ça, nous, on veut faire de la politique réaliste sur les enjeux de notre vie quotidienne, sur le prix de l'essence, comment réguler ça par rapport à des taxes, est-ce qu'il faut taper sur la TVA ? Ben non, parce que c'est un impôt scandaleux et injuste, et justement le néolibéralisme passe souvent par la TVA et pas par l'augmentation des revenus des plus riches. Donc il y a véritablement cette compétence politique, cet appel à la participation politique qui, au final, s'est exprimé directement, par les Gilets jaunes, à travers les agora qu'ils ont mis en place sur les ronds-points.
1: Alors, pour réagir à ce que tu viens de dire, qui est très intéressant, effectivement, nous voulons participer, nous voulons discuter des problèmes politiques et non pas les réserver à des experts qui peuvent être des partis, des députés ou des syndicats. C'est le retour du bâton du fameux réel dont se targuent les gouvernants, en particulier Emmanuel Macron. Nous faisons cela parce que la réalité économique prime, la France est insérée dans le monde, il y a des échanges internationaux. Si nous ne sommes pas compétitifs, les pays d'à côté le seront et ça va augmenter le chômage chez nous. C'est un discours qu'on entend depuis 20-30 ans, je sais pas, depuis ma naissance, j'entends ce discours. Et donc ce réel réservé aux gouvernants et aux ministres s'est retourné et réapparu sous leurs yeux. De quel réel parle-t-on ? Le réel politique des gilets jaunes et le réel du quotidien, du pouvoir vivre, de mettre de l'essence dans une voiture pour aller travailler, pour aller chercher un travail. C'est ce concret-là qui a été renvoyé à la figure et discuté politiquement. Pour ce qui est du pantouflage, des cumuls des mandats, bon, le cumul des mandats, faut-il le dire, a été interdit par François Hollande. Tu nous parles d'élus, etc., qui, typiquement, ont été présentés par Emmanuel Macron et ses soutiens comme l'ancien monde, et lui se targuait justement de renouveler cette classe politique, cet ancien monde fait de gens qui étaient professionnels de la politique pendant 10-20 ans, comme je le disais en introduction, a fait élire des gens qui n'étaient pas du tout professionnels de la politique et qu'il a sélectionné sur CV, etc. Je ne dis pas que c'est super bien ce qu'il a fait, je dis pour c'est intéressant que ça tombe sur lui finalement, que ça soit lui qui se targue d'être le renouveau et son mouvement qui se vante d'être des amateurs, de ne pas être des professionnels de la politique, d'être des gens de la société civile et donc d'être dans les dites réalités concrètes de l'économie. Bien sûr que la composition sociologique de la Chambre de l'Assemblée nationale reste des cadres et des cadres professions intellectuelles supérieures et des gens qui sont socialement privilégiés. Mais c'est tombé à un moment dit de renouveau, ce qui s'analyse de différentes manières et s'analyse en premièrement en se disant que l'essoufflement, la crise démocratique datait bien avant et qu'Emmanuel Macron en est un premier symptôme.
0: Oui, en tous les cas, t'as raison de dire que le monde est complexe et qu'effectivement, il y a eu cette tentative, mais cette tentative est juste une sorte de racolage d'esbrouf, parce qu'au final, ces gens-là rentrent dans le système tel qu'il existe, sans rien remettre en cause. D'ailleurs, le dirigisme absolu de Macron en fait une caisse d'enregistrement à l'Assemblée nationale, et il n'y a jamais eu de révolution de quoi que ce soit dans les institutions avec ces acteurs-là. Même à la suite des Gilets jaunes, Macron a enterré le mouvement en créant la même chose de manière dirigiste, un débat national qui n'était pas un débat, puisque c'est lui qui circulait auprès des élus locaux.
1: Dont il se moque, on parlait de la subversion des manifestants, là, son bébé de show, disait la manifestante.
0: Ouais, c'est voilà. En tous les cas, voilà, c'est encore du discours. Bien sûr, il y a des gens qui viennent de différentes professions. Il faut pas tout critiquer. Ça pouvait être un appel d'air qui, en soi, pouvait être intéressant si Macron n'était pas Macron. Mais il est Macron et il est comme un nouveau De Gaulle, très, très, très dirigiste. Et voilà. Mais le fait est que cette multiplicité d'acteurs n'a pas été, je dirais, un agora avec des critiques dans tous les sens. Non, il y a une soumission extrêmement stricte quand il s'agit de voter, et ceux qui ne votent pas correctement sont soit remis à leur place, soit s'auto-excluent parce qu'ils reçoivent des pressions à la marge et abandonnent leur fonction. Donc cet appel-là a été un argument électoral, mais avec des résultats très, voilà, quasiment insignifiants. Ce qui est par contre le cœur de l'action de Macron, s'il voulait effectivement renouveler. Je vais faire un parallèle. Les travailleurs sociaux passent leur temps à dire que les pauvres ne sont pas citoyens. Et quand les pauvres viennent voir l'assistante sociale et commencent à critiquer la manière dont ils sont pris en charge, ou commencent à critiquer un certain nombre de procédures qui leur tombent sur la tête, puisque quand on retouche le RSA, il faut avoir un projet, sinon on peut aussi ne plus toucher le RSA, donc c'est sous condition. C'était à l'origine du RMI en 88. On va quand même pas donner de l'argent comme ça à des assistés. Il faut qu'ils prouvent qu'ils le méritent. Toujours là, cette notion de pauvre fainéant. Donc, et donc de ce fait-là, à chaque fois que je voyais des travailleurs sociaux, je leur disais, mais quand le pauvre n'est pas d'accord, quand le pauvre essaye de contester un certain nombre de choses que vous voulez lui imposer, il manifeste une capacité d'intelligence puisqu'il rentre en conflit avec quelqu'un qui est plus titré que lui. Vous êtes bac plus 3, bac plus 4. Et il essaye d'imposer aussi un point de vue et une manière de se sortir de ses conditions de vie. Mais là, et c'est dans tous les manuels de travail social. Ah, mais là, par contre, plus question. Là, il doit se soumettre, il doit se taire et obéir aux ordres. Eh bien, quand les Gilets jaunes se sont largement rendus sur les ronds-points et ont occupé ces ronds-points, eh bien, cet espace-là est devenu un agora. Et il a été, pour moi, c'est le symbole de... On parlait de la dignité tout à l'heure. Eh bien, c'est le symbole de l'agression de ce pouvoir dirigiste et autoritaire, de ne pas avoir pris la mesure de cette richesse populaire. Et si j'avais été président de la République, j'aurais dit, écoutez, il se passe des choses incroyables sur les ronds-points, organisez-vous, créez des commissions, commencez à mettre par écrit des choses, vous faites votre petit barbecue, on va vous donner des tentes, on va faire en sorte que vous perturbiez plus la circulation, mais en tous les cas, gardez cet espace parce que c'est un espace citoyen de base, comme une assemblée locale, et c'est précieux. Et à partir de là, on va faire remonter, et ça va être ça le débat national, on va faire remonter toutes les doléances, comme les cahiers de doléances de 1789.
1: Ce qui a été en partie fait, il y a eu 600 000 cahiers de doléances qui ont été recueillis par les maires, dont une association réclame la publication, et ça traîne des pieds pour les diffuser, pour les publier au grand public. Le prétexte en est le coût de la numérisation.
0: Voilà, donc tu vois, voilà, donc il y avait au-delà même d'attendre que le pouvoir leur donne le feu vert, voilà, les gilets jaunes, je parle de compétences politiques et d'expertise, et ben voilà, tu le montres magnifiquement, il y a des cahiers de doléances, ces gens-là ont produit, ils ont écrit, et ça a été de la même manière que dans les cités. Toute la bonne volonté politique des jeunes sous-prolétaires a été cassée pendant les premières marches. Ça a été récupéré par Mitterrand avec SOS Racisme, etc. etc. Et donc, il y a un ouvrage qui est sorti par un chercheur, Olivier Masclet, sur la manière dont le Parti communiste a bloqué l'accès aux élus, à l'édilité locale, aux jeunes des cités qui souvent étaient des grands frères, qui avaient fait des études supérieures, qui avaient un rayon d'action culturelle et qui pouvaient rentrer dans les municipalités pour changer la donne. Eh bien, ça a été systématiquement verrouillé et Masclet montre bien que là, c'est bien des forces de gauche qui ont bloqué ça, notamment le Parti communiste. Donc, à chaque fois qu'il y a une expression, les sous-prolétaires qui font des marches, les gilets jaunes qui écrivent des cahiers de doléances, à chaque fois qu'on a de l'agora, qu'on a de la citoyenneté locale, eh bien, le pouvoir représentatif de l'oligarchie bloque. Et donc, voilà, on a là des preuves que, effectivement, les gilets jaunes ne mentent pas.
1: Et que ces derniers ne sont pas libertariens. Beaucoup de ces derniers ne sont pas libertariens. On ne peut pas faire une généralité sur notre seul corpus que j'ai par ailleurs, pour être tout à fait transparent, sélectionné et monté pour que la parole soit diffusable. Ce que dit Paul, bénévole à Cause Commune, lorsqu'il demande « Je me demande comment est-ce qu'on améliore les services publics tout en abaissant les taxes ?» Ça a été un questionnement, une interrogation lancée pendant ces mois de conflits sociaux et de mobilisation. Et elle répond « C'est pas à moi d'en décider. Enfin, en fait, il faut de la volonté politique. Il y a toujours une solution, etc. Vous posez mal le problème, finalement. » Exactement comme le membre de ce jeune couple, de ce couple qui se dit spontané et apolitique, qui à la fin de l'interview dit « C'est pas à nous de trouver les solutions, c'est à eux de les trouver. » Ce mouvement nous montre à la fois une demande de participation directe et en même temps une certaine conception de l'élu salarié du peuple ou du citoyen actionnaire de l'élu, je ne sais pas comment le dire. On les paye pour ça, ils sont payés à trouver des solutions. Je vais là de manière un peu empirique. C'est assez inédit que les élus soient considérés ainsi, comme des salariés des citoyens.
0: Oui, et c'est vrai que la question que tu évoquais tout à l'heure de la rigueur qui est imposée par les pouvoirs de tout l'espace capitaliste occidental, et même en Asie, au Japon, etc., c'est le même discours. En fait, quand on étudie de près la question du budget de l'État, des profits, des dividendes, on se rend compte qu'en fait, il y a beaucoup d'argent, que cet argent est redistribué avec des parapluies gigantesques aux dirigeants des entreprises. Et là encore une fois, l'ouvrage de Pinson Charlot, enfin des Pinson Charlot sur la violence des riches, montre que les rémunérations des plus riches, en fait, sont des rémunérations arbitraires qui sont juste données parce que cette oligarchie, donc ce réseau de gens qui se connaissent tous, pour aller vite, en fait, sont désignés dans les conseils d'administration, sont désignés dans une structure qui s'appelle le comité de rémunération. Et ce sont des gens qui ne font pas partie de l'entreprise. Donc, on va faire croire que ce sont des gens neutres. Alors qu'en fait, ils circulent de conseil d'administration en conseil d'administration. Alors, ils ne font pas partie, par exemple, de Michelin. On va faire appel à Bernard Arnault, par exemple, pour faire partie du comité de rémunération. On va faire appel à quelques autres patrons d'autres entreprises. Et ben forcément, ces gens-là vont dire au patron de Michelin, ben oui, toi, tu dois avoir 3 ou 4 millions d'euros par an parce que, par retour d'ascenseur, les mêmes vont donner à Bernard Arnault 3 ou 4 millions dans sa propre société de LGBH pour son industrie du luxe. Donc, ce système croisé de rémunération n'est fondé sur rien d'autre que du clientélisme et ce que les partis communistes dans les années 30 appelaient les 300 familles. Eh bien, la sociologie aujourd'hui retrouve les 300 familles. On a un petit groupe de 440 de gens qui se connaissent et qui écument, par exemple, les fonds d'épargne. Qui sait que 150 milliards de fonds d'épargne ont été récupérés grâce à Sarkozy, qui a donné la possibilité aux banques d'affaires de pouvoir gérer cet argent, alors que cet argent, les fonds d'épargne, sont normalement utilisés par la Caisse des dépôts et consignations pour fabriquer du logement social. Donc, l'argent existe, il y en a partout, à commencer par des réformes qu'on pourrait faire un peu partout dans la sécurité sociale ou autre. Il y a des solutions qui sont données par les Gilets jaunes comme par d'autres personnes. Donc, l'illusion entretenue par le pouvoir politique, c'est l'illusion que les caisses sont vides. De la même façon, depuis une cinquantaine d'années, depuis les années 80, il y a une rhétorique qui est notamment dénoncée par un économiste très connu qui s'appelle Jean-Pierre Dupuis, où tous les jours, à la radio, toujours, on entend que les marchés sont hésitants, que les marchés ont perdu confiance, que c'est le marasme. Mais on n'a jamais vu, depuis 20 ans, des taux de profit aussi extraordinaires. On n'a jamais vu des redistributions aux actionnaires de dividendes aussi colossaux. Et la France a même été taclée par les États-Unis comme un des pays qui donnait le plus de dividendes au monde. On est peut-être le premier pays au monde qui a tant donné à ses actionnaires. Et dans la même veine, on brade l'économie industrielle, on brade toute la métallurgie, toute la fonderie, tout ce qui était la seconde révolution industrielle, au profit de la finance internationale qui est purement spéculative. Et à chaque fois qu'on a voulu taxer cette finance internationale, je vous rappelle que l'altermondialisme, c'est la taxe Tobin essentiellement, attaque en France et dans le monde, notamment la naissance à Porto Alegre au Brésil, c'est de taxer les transactions financières, mais de manière ridicule. 0,1%, nous dit le prix Nobel d'économie, Tobin. Et avec ce 0,1%, on peut quasiment rincer la planète entière, en donnant de l'eau, en donnant à manger à tout le monde, en donnant du logement décent. Le même calcul peut être fait à partir de l'utilisation de 1% du budget des armements dans le monde. Donc ce fric, il existe, sauf que quand on a des choix politiques autour de la manière dont l'argent est utilisé, redistribué. Mais toute l'idéologie néolibérale consiste en fait à faire porter le chapeau aux victimes, c'est-à-dire aux chômeurs, aux ouvriers, le coût du travail. Voilà, on ne dit pas un travailleur ou un ouvrier, on dit le coût du travail. Et les médias, les chiens de garde, et les nouveaux chiens de garde, comme dit le journaliste Serge Halimi, les nouveaux chiens de garde sont là pour dire « Ah, ben, du coup, les riches sont pauvres, les riches vont devoir émigrer en Suisse ou autre parce qu'on les taxe tellement qu'ils n'ont plus d'argent, les marchés ne savent plus comment investir, les entreprises en ont besoin de rigueur parce que l'État n'a plus d'argent, les entreprises ne peuvent plus investir. » C'est un langage idéologique organisé avec des machines lourdes que sont les médias officiels, comme le disent très bien les Gilets jaunes. Et de ce fait, c'est le mensonge absolu du néolibéralisme, parce que effectivement cet argent existe, il peut être redistribué. Donc la véritable question, comme l'ont toujours dit finalement les économistes, les forces de gauche, etc., et même la science sociale, quand on voit statistiquement les taux de profit, tout simplement c'est une question d'inégalité sociale. Tout ça pour dire que les gilets jaunes qui disent limitons la taxation, etc., oui. ils sont en fait sur même pas 0,00001% de ce qui pourrait être fait en leur faveur. Ils demandent des miettes. Et déjà, on voit que le Figaro, les Échos, toute la presse de droite, les hommes politiques sortent tout de suite là, les bazookas pour dire mais vous êtes fous, mais comment on va payer tout ça? Et c'est ça finalement la force des experts et des dominants, c'est qu'ils maîtrisent beaucoup plus la technicité de l'économie, ils maîtrisent beaucoup plus le langage, ils maîtrisent beaucoup plus finalement les arcanes parce qu'ils sont passés par HEC et les écoles de commerce, et donc de ce fait ils sont beaucoup plus forts en réactivité pour dire tout de suite c'est pas possible, c'est pas réaliste ce que vous nous demandez. Voilà. Et c'est ça, effectivement, les Gilets jaunes sont très réalistes, ils avancent prudemment en essayant de dire non, il faut essayer quand même de limiter les prix parce que tout simplement on ne peut plus vivre avec nos enfants, on ne peut plus payer l'essence pour circuler, pour aller travailler, pour sortir un peu nos gosses. Eh bien, le peu que les Gilets jaunes disent, c'est dramatisé dans le débat, alors que là, par rapport à ce qu'on entend d'eux, ce sont des demandes extrêmement ponctuelles, partiel et réaliste. Donc c'est ça qu'il faut dire en termes scientifiques à ce mouvement social. Vous avez demandé très peu, très très peu.
1: Le temps file et nous devons aborder cette autre thématique qui se révèle dans l'histoire concrète de ce mouvement social, c'est sa répression et sa répression inouïe et violente contre ces manifestants gilets jaunes. Qui s'est abattu pendant tout le long du mouvement, entre novembre 2018 et l'été 2019. Répression dont tu es aussi un petit peu spécialiste, Patrick, et on va entendre quelques traces, quelques témoignages parmi des milliers qui existent, mais celles-ci sont appartiennent, si j'ose dire, à cause commune, traces et témoignages des formes de répression de ce mouvement des Gilets jaunes. 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
7: On est actuellement avenue de Wagram, devant un café qui s'appelle La Flamme. Et il s'avère que, bien qu'en dehors de la NAF, des tirs de flashball ont été réalisés par les forces de l'ordre et ont fait au moins, puisque on l'a sous les yeux, une victime aujourd'hui. Bonjour à toi, quel est ton prénom ?
11: Bonjour, je m'appelle Thomas, j'ai 35 ans.
7: Alors Thomas, tu peux un petit peu nous raconter ce qui s'est passé et qu'est-ce qui t'a mis là dans cet état avec du sang absolument partout, un bandeau sur la moitié du visage et le nez manifestement cassé.
11: Eh bien, j'étais en train de manifester pacifiquement, hein, on défile, on marche tranquillement, sans insultes, sans jeter quoi que ce soit, sans violence, hein, parce que c'est le mot d'ordre des Gilets jaunes. Et comme ça, sans sommation, j'ai pris un flashball en tir direct en plein dans la gueule, faut le dire. Il tire dans le tas, en fait. Hein. Il recharge, il retire, il recharge.
7: Il y avait des tensions particulières qui ont conduit à des tirs de flashball. Parce qu'on a beaucoup entendu de lacrymo.
11: Alors, en fait, de leur part, oui, ils ont énormément gazé, d'abord, de loin. Et puis moi, je sais pas pourquoi, j'ai pris un flashball en pleine tête. Et alors qu'on était tous posés, quoi, on n'était pas en train de jeter quoi que ce soit. On était juste en train de manifester, quoi, comme tout le monde.
12: Les manifestations, surtout à Paris, hein, les manifestations, c'était les manifestations de gauche, de gens qui étaient une certaine, on va dire, bourgeoisie. On appelle ça les bobos, enfin tout ça. Là, maintenant, c'est vraiment les laissés pour compte, de ceux qui n'ont pas du tout d'argent, les 10-15 premiers pourcents, ceux qui deviennent maintenant les parias de la société.
7: Les invisibles.
12: On les appelle les invisibles, mais en fait, on
7: les invisibilise.
12: On voudrait qu'ils deviennent des parias, de même que les gens qui étaient en banlieue ont été traités comme des parias, et eux, finalement, tout le monde était d'accord que c'était des gens qui valaient pas, dont ils valaient pas le coup qu'on s'intéresse. Et petit à petit, ça remonte. Alors maintenant, c'est les bons petits blancs, les Français, qui se retrouvent dans cette situation-là. Et on les traite comme on a traité les gens de banlieue, les Algériens et les Maghrébins, etc.
7: Alors ce que vous dites, je me permets une parenthèse, c'est super intéressant parce qu'en fait c'est ce qu'on dit des violences policières. En fait les violences policières, la technique de maintien de l'ordre.
12: Pourquoi croyez-vous que Macron...
7: Les pratiquants en banlieue depuis toujours.
12: Non, les méprises, les traite vers le mépris, et comme il le fait maintenant. Moi, mon opinion à ce sujet-là, c'est que il essaye de les ostraciser de la même manière qu'on a ostracisé autrefois
13: Les banlieues.
14: Les banlieues, et il en crée des parias, de manière à ce que les bourgeois se désolidarisent de cette classe sociale, qu'elles deviennent les bourakoumines, voyez, japonais, et que les gens se sentent... n'osent pas mettre de gilet, n'osent pas de manière à pas se sentir touchés par eux, quoi.
13: Et justement, la loi anti-casseurs, là, votée à une large majorité à l'Assemblée nationale mardi, vous en pensez quoi ?
14: Bien, je pense qu'on arrive dans un régime de terreur, tout simplement. C'est un régime de la terreur. C'est-à-dire que, bah, forcément, comme le gouvernement est acculé, comme il est bloqué, et bien, il devient de plus en plus violent.
13: Fin du monde, fin du mois, même combat. C'est le slogan qui réunit la majorité des manifestants chaque samedi. Alors nous avons décidé avec Quentin et Olive, qui va nous rejoindre dans quelques instants, de nous rendre directement place de la République, qui était le point de destination d'une manifestation déclarée, démarrée de Bercy, ministère de l'économie et des finances. Donc ce matin. Alors on vit un truc un peu particulier avec Quentin, puisque à notre arrivée, outre un déploiement absolument outrancier de forces de l'ordre, il fallait forcément constater que il n'y avait pas grand monde place de la République. Et là les cortèges commencent à converger, et déjà vers la place de la République, donc, et déjà la place est envahie de gaz lacrymogène. Donc il y a très peu de personnes sur la place de la République. En réalité, tous les axes de cette place sont actuellement bloqués par les forces de l'ordre, et les cortèges arrivant des différentes manifestations parties depuis ce matin, depuis différentes places de Paris, se retrouvent donc bloqués à l'extérieur de la place, ce qui a donné lieu manifestement à des jets de grenades lacrymogènes par les forces de l'ordre, qui nous atteignent déjà sur la place de la République. Donc on va essayer de comprendre un petit peu ce qu'il se passe. Alors là, il y a un front de gilets jaunes qui fait face à une barrière de CRS. Donc on va aller, je ne sais pas si ces manifestants étaient présents ou... attends. Bonjour monsieur.
15: Bonjour.
13: On est Radio Cause Commune, radio associative parisienne, et on est en direct. Vous pouvez nous dire un petit mot sur ce qui se passe, parce qu'on vient d'arriver en fait.
15: Bah, ça fait comme tous les week-ends, la police essaye de diviser le groupe parce qu'ils veulent pas qu'il y ait une grosse émeute.
13: Bah alors justement, là on est arrivé, nous, a priori, on venait retrouver la manifestation venue de Bercy et qui devait converger vers République. Alors il n'y a pas grand monde, la place est complètement encerclée.
15: Bah nous, depuis ce matin, on essaye de converger sur un groupe ou un autre, mais il y a tellement comme police à droite à gauche, tu as à peu près 5 policiers pour un manifestant, ça fait qu'on ne peut rien faire.
13: Oui, c'est-à-dire qu'à aucun moment vous avez pu rejoindre les cortèges.
16: Et menacer de gazage ou de frapper si on dégage pas, comme ils disent.
13: Bah là, ils ont gazé, hein, parce qu'on le sent d'ici.
15: Attends, je vais t'en dire une bonne. Ce matin, je me suis fait verbaliser 135 euros, parce que j'avais un gilet jaune dans mon sac. Et il était 9h15, à cette heure-ci, il n'y a pas de manifestation. Mon fils, on a pris autant, tu sais pourquoi ? Parce que c'est mon fils.
16: Parce qu'on a le même nom de famille, et ils ont fait un rapprochement. Moi, j'avais pas de gilet jaune, j'avais que des sandwichs dans un sac à dos, j'ai été verbalisé également.
13: Donc vous avez le procès verbal que vous allez contester, évidemment.
16: Ouais, bah oui. On va le recevoir à la maison. Moi personnellement, et j'incite tout le monde à le faire, de ne pas les signer et les envoyer à la maison, et après voir si on peut pas trouver un vice de procédure afin de pas les payer.
13: Mais en fait, il y a énormément d'avocats, hein, qui prennent en charge ce genre de dérive, et évidemment, il faut nombreux contester ces verbalisations outrancières.
16: Et surtout pas les signer, sinon c'est leur ramener de l'eau à leur moulin et accepter la sanction qui est injustifiée.
1: Alors bien évidemment, ces archives seront toujours moins spectaculaires que les multiples vidéos de violences policières, de mutilés, de gens frappés au sol qui ont malheureusement rythmé la mobilisation des gilets jaunes. Et plusieurs thèmes ont été abordés. On a donc eu cette victime de flashball, de LBD. Il y a eu le travail de David Dufresne qui a référencé à travers ses alertes à l'eau Place Beauvau pendant tout le mouvement et qui a compté tous les tirs non réglementaires de policiers. On en arrive officiellement à une bonne centaine de gens qui ont perdu des mains, des yeux, qui sont mutilés et dont le tir interroge. On a une manifestante qui analyse cette répression et qui en fait le lien avec la répression des banlieues. C'est historiquement avéré, hein. Il y a un papier écrit par Le Monde et l'État assume que des policiers de la brigade anticriminalité, la BAC, spécialisée dans des opérations en banlieue, sous-entendu bien plus violentes qu'ailleurs, ont été mobilisés pour maintenir l'ordre. Tout cela est référencé et même assumé par l'État avec des hauts cadres de la police nationale ou des syndiqués de la police nationale ou de la gendarmerie disant ça n'est pas leur métier, et ces hommes de la BAC ont été les auteurs de ces tirs de LBD, de ces violences policières contre les manifestants. Enfin, nous avons pu écouter ces manifestants de Rouen qui ont écopé d'une amende de 135 euros d'amende, une amende de 135 euros, selon eux, juste par le simple port du gilet. Cette fameuse amende autorisée par la loi anti-casseur portée par Édouard Philippe au mois de janvier, qui a fait beaucoup parler d'elle. Tu as écrit ta thèse sur le maintien de l'ordre en quelle année déjà ?
0: Alors, la thèse a été sortie en 93 et mon bouquin, qui reprend la thèse mais avec les contraintes éditoriales, est sorti en 96. D'accord. Donc, du coup, j'ai arrêté la recherche. En fait, j'ai pas voulu continuer à travailler sur ce thème-là. À l'origine, je voulais faire une thèse sur le militantisme. Et bon, mon directeur de thèse pouvait avoir une allocation de recherche sur l'armée. Et bon, bah du coup, je suis parti sur l'armée. Et puis en tâtonnant, en fait, je me suis rendu compte qu'il y avait un sujet qui n'avait jamais été travaillé à l'université. C'était celui du maintien de l'ordre et des forces de l'ordre. Donc le terme qui revient effectivement, c'est répression. Donc bon, du coup, je suis parti avec cette logique-là. Puis j'ai commencé à bouquiner de tous les côtés. Après, j'ai fait un travail aussi d'archives, archives nationales, départementales, les archives de la gendarmerie qui se situent au Blanc. Il y a 300 000 cartons. Les archives des CRS aussi que j'ai pu collecter en partie. Les archives de la préfecture de police et puis les entretiens, de l'ethnographie, je les ai suivis dans les manifs.
1: Et donc tu as pu te plonger dans cette fameuse histoire du maintien de l'ordre à la française.
0: Voilà, et en fait, ce qui est très compliqué quand on étudie la répression, c'est que quand on vient du milieu universitaire ou du milieu militant, on ne peut que les voir sous l'appellation CRSSS, comme c'était le slogan de mai 68. Et ce qui s'est passé avec les Gilets jaunes, ça donne plutôt une continuité qu'une rupture de perspective. La première chose que j'ai faite, déjà, par rapport à cette logique de dénonciation qui est celle de tout citoyen qui n'aime pas se prendre des coups de matraque sur la figure et de gaz lacrymogène, ça a été de me dire bon ben d'où ça vient, d'où viennent les CRS, d'où viennent les gendarmes mobiles. Donc il fallait savoir d'où ça sort. Et donc je suis parti dans l'histoire et je suis remonté jusqu'à la Troisième République pour me rendre compte qu'à l'époque, ça tuait pas mal, notamment des massacres qui ont beaucoup frappé l'opinion publique à l'époque, notamment en 1891, le massacre de Fourmies.
1: Et oui, nous enregistrons au lendemain du 1er mai, dont l'histoire remonte aux États-Unis et également à Fourmies, où on a tiré à balles réelles sur une foule.
0: Voilà, donc j'ai fait une petite statistique qui montrait que sous la Troisième République jusqu'en 1940, si on inclut le 6 février 34, etc., et on a grosso modo à peu près une cinquantaine de morts entre 1860, après la Commune,
1: ouais,
0: 1872 à 1940, dans les épisodes dits de maintien de l'ordre. Voilà. Et c'est vrai que la courbe, elle tombe. Si on laisse de côté, bien sûr, ce qui n'est pas du maintien de l'ordre en Algérie, ce qui était une répression coloniale, où là, il y a eu 1 million de morts, donc je ne peux pas mettre ça dans le maintien de l'ordre. C'était de la répression, c'était une guerre, en fait, c'est une guerre coloniale. Mmh. Donc, si on reste sur le maintien de l'ordre proprement dit, avec les épisodes des insurrections de 47-48, ce qu'on appelait les grèves insurrectionnelles, on promet 68, etc., on se rend compte que la courbe diminue et que on avoisine à peu près les 15-16 morts, même mai 68. C'était un épisode avec beaucoup de castagnes et qui a été relativement bien géré. Donc j'ai essayé après de comprendre d'où sortaient ces structures. Et donc la première comparaison à faire, on reviendra après sur la répression parce qu'elle existe, les bavures ça existe, les dérives ça existe et les imperfections de la démocratie, on peut en parler autant qu'on veut. Mais la structure de base, il fallait comprendre que à partir du moment où la démocratie est fondée sur l'élection et la souveraineté populaire, on ne peut pas tuer un citoyen comme on le fait en Chine, où, je le rappelle, 5000 étudiants ont été tués par les Chinois au moment du nettoyage de la place Tiananmen. À côté du totalitarisme, se pose la question comment réprimer un citoyen. À l'époque, on disait comment réprimer un citoyen momentanément égaré. Et donc, l'armée faisait le sale boulot et voulait pas le faire. Parce que, à chaque fois, la presse, la dénonciation des élites, et en plus, les républicains de l'époque avaient très peur de l'armée, qui était plutôt royaliste. Donc, tout ça, à un moment donné, a fait un grand bordel et l'armée a décidé de se dessaisir. Mais à l'époque, c'était pas simple parce que Jaurès disait non, la répression des manifestations dans l'armée nouvelle, il écrit les piou-piou ne peuvent pas tuer leurs frères de misère. Donc il faut que ce soit l'armée et pas un corps de fonctionnaires. Donc les républicains voulaient pas créer un corps spécial parce qu'ils considéraient que ce corps spécial allait être un corps prétorien, comme on disait, un corps fasciste, parce que pendant tout le 19e siècle, les différentes émeutes étaient notamment réprimées par des corps spécifiques, notamment la gendarmerie mobile qui servait à réprimer le peuple. Donc du coup, les républicains n'en voulaient pas. Et c'est seulement après la Première Guerre mondiale qu'une loi quasiment secrète est passée en 1921 et qui crée les premiers pelotons mobiles de gendarmerie. Et à partir de là, ces professionnels vont se dire, comme on n'a pas le droit de tuer, puisqu'on est en démocratie, qu'est-ce qu'on peut faire? Et ils ont inventé ce qu'on appelle l'arme chimique, c'est-à-dire les gaz lacrymogènes. Et ça a commencé à être massivement utilisé dans les manifs à partir des années 1925-1927. Le premier grand théâtre d'opération, c'est 1930, où il y a eu des grandes grèves en France, et ça a été géré avec de la grenade lacrymogène, et il y a eu zéro mort. Donc à partir de là, dans les démocraties, c'était le cas sous Weimar, c'était le cas aussi en Grande-Bretagne, mais pas avec des forces professionnelles, c'était fait avec la police ordinaire. Mais toutes les démocraties n'ont pas développé ça. L'Allemagne l'a développé, les Espagnols l'ont développé, les Japonais l'ont développé, mais pas aux États-Unis, par exemple. Les Anglais ont mis du temps, parce qu'ils ne voulaient pas non plus de forces professionnelles. Donc, c'est compliqué, en démocratie, de réprimer un citoyen. Comment on fait pour taper sur quelqu'un qui vote et qui élit des représentants? C'est ça le problème, en fait. Donc, il faut réprimer, mais pas trop. Donc, du coup, je me suis dit, je vais appeler ça l'agression des sens. C'est-à-dire que quand on étudie quand on prend des grenades lacrymogènes ou quand on utilise des camions qui projettent de l'eau, les fourgons-pompes, eh bien, on agresse les sens. C'est-à-dire qu'on ne va pas donner un coup de matraque qui fait finalement une fracture du crâne, mais on va utiliser des outils qui repoussent les gens. Parallèlement à ça, les gendarmes mobiles, qui vont être rejoints après la Seconde Guerre mondiale par les CRS, mettent au point ce qu'on appelle des doctrines d'emploi, c'est-à-dire des façons d'opérer de telle sorte qu'on va limiter le plus possible les contacts avec les manifestants pour qu'il n'y ait pas justement des matraquages et des risques de maltraitance physique. Et ça s'est mis au point pendant, on va dire, 50, 60, 70 ans. Mai 68 va être un moment de grande interrogation pour améliorer ce répertoire, notamment en protégeant encore plus les gens qui vont devenir, les gendarmes mobiles et CRS, qu'on appelle des robocops, avec des gros boucliers, des tenues inifugées contre les cocktails Molotov, des grosses trucs en plastique. Bref, qui donnent l'impression d'avoir des monstres en face de soi. Mais c'est d'abord pour protéger le mec, pour éviter que le gars blessé ne riposte et tue par légitime défense. Donc ça vient de là, en fait. Le problème, c'est que ces forces professionnelles, elles doivent faire avec une réalité qui est l'oppression sociale, la vindicte, les grèves ouvrières, les protestations, et que gérer la violence du peuple mécontent, c'est pas facile. Et il y a ce qu'on appelle des bavures. Donc il y a toujours des gens qui vont être plus colériques que d'autres, il va y avoir des chefs qui vont moins contrôler leurs hommes que d'autres, et surtout, en France, il y a une pléthore de police à côté des forces de l'ordre professionnelles, les CRS et les gendarmes mobiles, qui peuvent aussi de temps en temps avoir leur brebis galeuse. Et à côté de ces forces de police professionnelles, il y a des amateurs qui sont notamment la BAC, que tu as évoquée, et qui est de plus en plus convoquée sur le terrain des manifestations. Et il y a aussi la police ordinaire, qui est convoquée sous forme de ce qu'on appelle la police supplétive. Et donc, à la préfecture de police, on a ces forces de police qui ne sont pas formées comme les deux forces dont j'ai parlé et qui participent massivement à Paris aux manifestations. Donc, ce qui fait qu'il y a ça. Il y a le fait qu'on ait aussi plus ou moins des professionnels qui dirigent ces forces-là. Les préfets ne sont pas formés, par exemple, au maintien de l'ordre. La formation de l'ENA a même régressé en termes d'heures de formation sur le maintien de l'ordre.
1: Je t'interromps une petite seconde. Ces forces supplétives de police et la BAC, J'ai dit déploiement sur les opérations de maintien de l'ordre était référencé pour les gilets jaunes. En réalité, c'est pas nouveau. Dans des manifestations précédentes, ces forces-là étaient déjà déployées. Je pense aux mobilisations contre la loi travail en 2016, notamment.
0: Oui, oui, bien sûr. Bien sûr, ben, depuis ce qu'on a appelé là, les émeutes des cités.
1: De 2005.
0: Donc, de 2005. C'est là où véritablement, alors même que déjà dans les années 90, je voyais déjà se constituer le maintien de l'ordre dans les cités au moment où j'arrêtais, moi, mon travail sur le maintien de l'ordre. Et c'était déjà la grande préoccupation de l'État d'essayer de faire un maintien de l'ordre adapté à cet espace particulier que sont les cités, les HLM, et non plus les défilés dans les manifestations, dans un espace urbain abstrait où entre Bastille et République, on va circuler. Donc moi, j'ai abandonné à ce moment-là. Mais c'est à partir de ce moment-là qu'effectivement, et les gens des Gilets jaunes ont tout à fait raison de prendre l'analyse de David Dufresne, je l'avais déjà utilisé depuis pas mal d'années dans des conférences, des interventions à droite à gauche, pour dire qu'effectivement, le jeune des cités en tant que produit du colonialisme est moins considéré comme citoyen qu'un blanc français de nationalité de souche, comme dirait le Front National. Donc de ce fait-là, le flashball est légitime parce qu'on va taper sur de l'arabe. Et il est vrai que ça a été introduit sans référendum, par exemple.

0: restreinte. C'est pas normal. Le maintien de l'ordre devrait être un guide et tout le monde devrait pouvoir le lire. Et ça devrait être aussi dans les écoles pour dire voilà. Et là, à partir de là, les citoyens pourraient dire ah ben moi je suis pas d'accord avec la manière dont on introduit le lanceur de balles de défense, le flashball, les grenades de désencerclement. Mais qui a autorisé ça? Eh ben,
1: mais alors là, durant le mouvement des Gilets jaunes, on a pu en apprendre beaucoup, étant donné que cette attaque, ce maintien de l'ordre non contrôlé à l'Arc de Triomphe ou à la préfecture de police ou aux préfectures de police du Puy-en-Velay, ont été vécues comme une défaite pour les CRS et pour la préfecture de police. Et on nous a bien appris, on nous a bassiné qu'on passait à une différente logique. C'était Castaner, le ministre de l'Intérieur de l'époque, qu'on allait passer à une logique de entrer au contact avec les manifestants pour empêcher qu'ils dégradent, enfin qu'ils blessent des policiers ou qu'ils dégradent du matériel urbain. Je réagis par rapport à ce que tu disais, que la tactique soit publique et que la chaîne de commandement est de plus en plus publique. On ne peut plus trop cacher ce qui se passe.
0: En fait, on cache beaucoup de choses. Il y a déjà, de par le passé, je me souviens de ce que disait, il y a eu une commission d'enquête parlementaire sur la manif de 1979, une grosse manif qui avait dégénéré. Et il y a eu une enquête parlementaire, j'ai pu lire les rapports parlementaires. Il y a toujours des boîtes noires dans l'État, parce que l'État, c'est pas que la démocratie, l'État, c'est la raison d'État. Oui. Mais parfois, les hommes politiques vont plutôt vers la raison d'État. Rien n'interdit de penser que Macron, pour pourrir le mouvement, et décider d'alléger le dispositif autour de l'Arc de Triomphe en disant « si jamais il y a un dégât sur cet espace-là, eh bien on pourra toujours s'en servir pour diaboliser les Gilets jaunes et inverser la courbe de l'opinion publique ». Ça a déjà existé par le passé, de laisser pourrir un mouvement, de laisser les Black Blocs casser des vitrines à tel endroit. À l'époque, c'était les autonomes ou les gauchistes. Ça a toujours été utilisé. Et derrière, on a des lois anti-casseurs. Comme là, il y a eu des lois qui sont sorties. La pente actuelle est celle de la juridicisation du maintien de l'ordre, de l'arrestation préventive. C'est des gros débats au niveau de l'Europe. Et on a bien aussi des zones d'ombre. Le maintien de l'ordre a déjà beaucoup de choses qui sont cachées. Et en plus, il y a les stratégies politiques. Et ces stratégies politiques, elles viennent par-dessus le maintien de l'ordre. Il suffit d'avoir un homme politique comme Pasqua pour avoir les voltigeurs, alors que personne, ça n'existait pas. C'est Pasqua qui les a montés pour réprimer les manifestations de 1986. Et il y a eu la mort de Malik Oussekine. Ça dépend aussi du profil de l'homme politique, ça dépend de la stratégie, ça dépend du commandement. Il y a plusieurs commandements et parfois ils sont contradictoires. Il y a des gens qui sont des amateurs, je le disais, les préfets sont des amateurs. Les forces de police de la préfecture de police sont des amateurs, la BAC, ce sont des amateurs, les policiers ordinaires qui sont rapidement demandés pour former des troupes supplétives, ce sont des amateurs, et à l'intérieur des forces de professionnels, il y a aussi des troupes qui sont jeunes, des troupes qui sont plus vieilles, des troupes qui sont bien formées, des troupes qui sont moins bien formées, des troupes qui sont à l'intérieur avec du FN, des troupes à l'intérieur duquel toutes les opinions politiques sont présentes. Donc il y a comme ça une mayonnaise qui se rejoue sur chaque configuration de maintien de l'ordre, qui fait que au-delà des techniques que je vous ai évoquées et des forces professionnelles, il y a tout un ensemble de paramètres qui fait que voilà, ça, il y a un visage contextuel spécifique. Mais ceci étant dit, il est clair que le nombre de personnes qui ont été dézinguées avec du LBD et des gens qui ont perdu les yeux, etc. J'ai pu le vivre à l'intérieur de la commission, puisque par je sais quelle source, je ne sais pas qui m'a invité là-dedans, mais j'y suis allé. J'étais au ministère de l'Intérieur, ça faisait tout drôle de me rendre comme ça dans une commission auprès des préfets, des directeurs de structure, les généraux. J'ai vu le ministre, à l'époque c'était Castaner.
1: Tu étais invité à un séminaire organisé par Christophe Castaner, ministre de l'Intérieur.
0: Voilà.
1: Séminaire sur le maintien de l'ordre, sur les futurs possibles du maintien de l'ordre.
0: C'était ce qu'ils appelaient la refonte du schéma du maintien de l'ordre. Donc ça aboutit, il y a un nouveau schéma du maintien de l'ordre qui est sorti, qui ne change pas grand-chose à ce qui s'est passé jusqu'alors. Sauf qu'on insiste beaucoup plus sur l'arrestation, la juridicisation, la pénalisation des manifestants. Moi, j'étais dans la commission armement et donc j'ai lutté autant que je pouvais en tant que citoyen chercheur pour invalider le LBD en disant non, dans le maintien de l'ordre tel que moi je l'ai étudié, il ne doit pas y avoir de LBD, il ne doit pas y avoir de grenades de désencerclement, c'est antidémocratique. Et eux disaient, si vous pouvez éventuellement avoir raison sur la dimension gilet jaune,

0: Mais par contre, vous n'avez pas raison sur les Black Blocs, parce que ce sont des fous furieux qui passent leur temps à tout casser. Et nous, on a ces gens-là en face de nous. Et bien souvent, ils sont armés, ils savent se battre, ils veulent battre. Comme on dit dans le langage policier, ils veulent en découdre. Et nous, avec les gaz lacrymogènes et les fourgons-pompes, eh ben, ça sert à rien, ça marche pas. Et ils continuent à faire leur casse. Et donc, on est obligé d'utiliser des outils plus neutralisants, plus violents, plus répressif, parce que sinon on n'y arrive pas et c'est nous qui sommes vulnérables, etc. Donc je dis, bon, bah, sur l'aspect Black Bloc, je ne les ai pas étudiés en situation parce que je ne suis plus chercheur sur cette question-là, mais il faudrait voir en situation comment fonctionne le maintien de l'ordre quand il y a des Black Blocs. Et deuxièmement, il faut savoir une chose, c'est que casser une vitrine, ça ne sera jamais l'équivalent de perdre un œil. Et il faut vous poser la question aussi, vous, force de police, et ça, je l'ai dit, c'est enregistré, normalement, ils ont tout enregistré, ça sera dans les archives nationales. Il faut vous interroger sur le respect que vous avez aussi par rapport à des citoyens, par rapport au respect que vous avez par rapport à une vitrine, c'est-à-dire à la propriété privée. Voilà. Qu'est-ce qui est le plus important sur Terre? C'est aussi une réflexion politique. À l'heure actuelle, j'ai l'impression que c'est plus la vitrine qui importe pour vous que le corps d'un manifestant qui, a priori, est un homme et une femme ordinaires qui viennent de toute la France. J'étais pas tout seul, j'étais avec deux autres sociologues, dont Olivier Filliol et Fabien Jobard. Il y avait un bouquin qui était sorti à une époque par Laurent Mukili, qui est aussi un chercheur CNRS. Il a sorti un bouquin sur la police ordinaire, pas sur le maintien de l'ordre. Et il a dit, le problème des policiers qui interviennent en banlieue, c'est que ça finit par être une sorte de baston entre bandes. Les policiers, les BAC, forment un petit groupe de castagneurs, et en face, vous avez un groupe de jeunes des cités qui sont des castagneurs. Et les deux se castagnent et jouent dans une sorte de guerre des bandes. Cette dérive de la police républicaine en guerre des bandes, c'est Laurent Mukili, voilà, qui a longuement travaillé aussi avec la police, avec les ministères de l'Intérieur, et qui voilà, raconte que on a une police qui peut avoir aussi ce type de dérive et de fonctionnement. Donc, je pense que un des enjeux des Gilets jaunes, comme de tout citoyen, c'est de se dire comment on peut améliorer une police qui, de toute façon, est grosso modo démocratique par rapport à ce qu'on peut voir en Russie, où là, c'était milliers d'arrestations et de la torture en prison. Les Chinois, c'est de la chair à canon. Et les États-Unis, c'est pas loin d'être de la boucherie aussi. Qu'est-ce qu'on peut faire pour améliorer ça? Et ne pas continuer à être encore plus dans la répression. Mais je pense que c'est un enjeu collectif, que ça doit être justement débattu et pas laissé aux professionnels uniquement. Il faut que ça soit un débat public. Mais le problème, c'est ce qu'on voulait avec Filliol et Fabien Jobard, c'est qu'on sorte aussi du petit cénacle privé et confidentiel du ministère de l'Intérieur pour qu'il y ait aussi un débat plus large. Les gens qui ont été invités au ministère de l'Intérieur, ça a été des moments hallucinants. On a eu deux professeurs de médecine qui ont expliqué les dégâts causés par la percussion d'une balle en mousse de LBD qui non seulement casse un œil, mais fracture l'orbite. Et on avait quand même deux, trois responsables policiers qui commençaient par invalider les propos des professeurs de médecine en disant: oui, mais est-ce que vous avez la preuve que ça vient du LBD? Quand on a des gens comme ça, qui sont à ce point dans le déni ou la dénégation, alors que forcément c'était des tirs tendus, on est obligatoirement, moi je dis que ces fonctionnaires, ils n'ont pas leur place dans la police. Voilà. Que ces gens-là, au lieu de réfléchir en disant, ben oui, effectivement, les tirs tendus, c'est pas normal. Et déjà, cette arme, ça devrait être interdit. Ou alors, comme on n'a pas, comme il y a toujours le principe de la légitime défense, c'est-à-dire qu'il faut savoir que le droit, il faut aller vers le droit, il faut que les citoyens se saisissent du maintien de l'ordre et réfléchissent. Il faut savoir qu'en France, le code pénal donne l'autorisation à un policier, quel que soit le policier, de tirer sur un citoyen, c'est-à-dire de le tuer, à deux conditions. S'il est en état de légitime défense et s'il ne peut pas protéger le territoire sur lequel il a mission de le défendre. Donc c'est la porte ouverte à tout et n'importe quoi. À partir de quel moment on va considérer qu'on n'est plus apte à défendre le territoire qu'on doit protéger? C'est la porte ouverte à toutes les dérives possibles. Eh bien, ça existe encore dans le code pénal. Et en régression, ça vient de 1848. Et en régression, ça vient de 1791. La loi martiale de 1791. On est dans du délire. Et quand j'ai dit ça à un congrès de commissaires de police, en disant il faut nettoyer le droit, parce qu'on a du droit de tout et n'importe où dans le droit du maintien de l'ordre, ils m'ont ri au nez. Et d'autres m'ont dit, mais voilà, enlevez-nous ce charlot, là, on n'a pas de temps à perdre. Donc, il y a un véritable. Un, il y a de la formation des policiers à parfaire. Il y a supprimer ces outils-là, et que si on parle de légitime défense, il vaut mieux avoir un LBD qu'un flingue, c'est clair, pour tirer sur le manifestant, mais dans ces cas-là, avoir un homme hyper formé pour tirer sur une jambe si jamais il se sent en état légitime défense. Donc c'est des choses qui ne doivent pas simplement être faites sur le ton de la dénonciation, en disant répression, les flics, tous des SS. La question de la violence à gérer dans nos manifestations, la question de la police qui est consubstantielle à un ordre de données politiques, on ne peut pas vivre sans police à l'heure actuelle, il faut réfléchir et faire en sorte de pouvoir inscrire ça sur l'agenda politique. Et donc, je suis très heureux de voir que l'ONU a dénoncé la France, que la Cour européenne des droits de l'homme a dénoncé la France. Voilà, il y a quand même un certain nombre de garde-fous qui se sont mobilisés pour dénoncer les dérives de la France. Maintenant, la question est, pourquoi Macron a-t-il entériné avec Castaner ce degré de violence? Ben, je n'ai pas étudié l'appareil d'État à ce moment-là. Il faudrait une commission parlementaire, comme elle a existé après le 6 février 1934, comme elle a existé après la mort de Malik Oussekine en 1986. Il y a une commission, j'ai épluché des milliers de pages de la commission d'enquête parlementaire. Eh bien, il devrait y avoir une commission d'enquête parlementaire pour savoir comment Castaner et Macron ont géré ça. Le problème de tout ça, c'est que le président de la République est pénalement irresponsable pendant tout le temps de sa mandature. Donc, c'est bien un problème parce que les élites se protègent. Par contre, Castaner, lui, pourrait être effectivement poursuivi ou auditionné. Mais voilà, on peut saisir la Cour de justice de la République, on peut faire une commission d'enquête parlementaire. Mais il faut effectivement faire quelque chose parce que ce degré de répression est une régression de la démocratie.
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2: Concernant l'une des possibles voies mises qui pourrait être mise dans un débat public et politique tel que tu l'appelles, serait ce dont on nous parle souvent, qu'on nous présente comme un contre-exemple vertueux, un maintien de l'ordre négocié en amont entre police et organisateurs. On nous présente souvent l'Allemagne ou les pays scandinave comme exemple dans ce domaine.
0: Alors ça, c'est le grand dada d'Olivier Filleul qui voilà, peut-être les mains liées par les liens qu'il entretient aujourd'hui avec les organes d'État. C'est les mêmes problèmes avec les Pinsons Charlot quand il travaillait sur la haute bourgeoisie. C'est un problème aussi de protection du terrain le temps où on fait ses recherches. Mais le problème, c'est que ça produit aussi des sortes de collusions implicites ou explicites avec le pouvoir d'État sur ces questions qui sont brûlantes. Moi, je pense que c'est pas possible que dans une démocratie, on puisse avoir une négociation totale de la manifestation. Ceux qui veulent négocier parce qu'ils veulent être protégés contre des contre-mouvements, des contre-manifestations, et ça a déjà été le cas de mouvements gauchistes qui ont été attaqués par l'extrême droite et où les forces de police protégeaient les gauchistes de l'époque contre les nervis d'Occident qui débarquaient. Donc parfois, la police, elle est là pour protéger les manifestants à la demande des manifestants contre des contre-mouvements. Donc,
2: ouais, mais là pour les Gilets jaunes, on est arrivé quand même à un truc assez exceptionnel et délirant. On est en septembre 2019, c'est une marche pour le climat à laquelle se rejoint des Gilets jaunes. Il y a ce qu'on appelle des Black Blocs. C'est le bazar dans la manifestation et on se retrouve là avec tous la mayonnaise dont tu décrivais, avec des CRS qui vont protéger des manifestants contre la BAC.
0: Oui, c'est voilà, on a des schémas, on a des schémas effectivement qui sont largement après analysés et dépouillés dans leur compte rendu, parce que chaque manifestation fait l'objet de rapports, de compte rendu d'activité. J'ai pu les parcourir moi pour une longue période de mon travail jusqu'en mai 68 et même jusqu'aux grèves de l'IP, Plogoff, etc. Donc les années 70. Et ces documents-là, ils ne sont pas publics. Tout le matériau intellectuel et confidentiel défense ou diffusion restreinte, c'est pas normal. Le fait qu'il y ait des NAS, ça vient de Grande-Bretagne. Le fait d'enfermer les manifestants, c'est complètement contre nature avec toute la doctrine du maintien de l'ordre à la française depuis une centaine d'années. Il faut toujours laisser des portes de sortie aux manifestants, alors qu'on les chasse, qu'on les pousse avec des grenades lacrymogènes et qu'après les manifestants puissent se casser à droite à gauche et courir comme des lapins. C'est ça le maintien de l'ordre. Ouais. Mais qu'on on emprisonne les gens.
2: J'ai eu l'occasion d'aller voir l'exposition La police des Lumières à l'invention de l'ordre public au XVIIIe siècle. Et il y a des manuels de premiers théorie du maintien de l'ordre avec écrit noir sur blanc, on est début fin 17e, début 18e siècle, laisser des portes de sortie pour la foule.
0: Voilà, et donc la nasse, c'est quelque chose qui est complètement incroyable. Et quand le gilet jaune nous dit il y avait 5 policiers pour un manifestant, eh bien normalement, quand une manifestation est pacifique, les forces de l'ordre restent dans les rues adjacentes et ne se montrent pas parce qu'elle dit justement pour ne pas provoquer. Et il y a tout un schéma stratégique dans la doctrine de maintien de l'ordre pour que l'habillement soit calculé en fonction du niveau de violence des manifestants. On ne va pas commencer à arriver casqué et avec les fusils lanceurs de grenades lacrymogènes si la manif est pacifique. Et il y a toute une réflexion qui est faite. Et quand j'étais sur les lieux d'entraînement à Saint-Astier, où il y a un village artificiel où les forces de l'ordre de gendarmerie s'entraînent, les officiers gueulaient sur les lieutenants qui dirigent leur escadron parce que parfois ils suréquipaient ou ils intervenaient trop rapidement. Donc il y a bien ce calcul qui est fait entre la nature de la manifestation, etc. Mais je le rappelle, quand le pouvoir politique passe par derrière et dit vous me dégagez tout ça, vous m'arrêtez tout le monde, vous me faites une nasse, vous empêchez tout le monde de pouvoir circuler, donc le pouvoir politique par le haut peut complètement dénaturer la stratégie, la doctrine de maintien de l'ordre, et par le bas, on a aussi, comme le gilet jaune l'a dit, des actes d'initiative qui devraient être lourdement sanctionnés, parce que le réflexe, c'est de protéger l'institution, et donc, on ne va pas mettre la brebis galeuse qui a fait un tir tendu ou qui a mis un PV de 135 €, on ne va pas le mettre au placard. Et c'est ça qui est scandaleux dans l'institution de la République, c'est la non-sanction de la brebis galeuse, la non-sanction de la bavure. On fait corps, il y a un mécanisme de loyauté, mais il y a aussi la peur que l'opprobre sur quelques-uns rejaillisse sur tout le monde. Et ça, c'est une erreur fondamentale du pouvoir politique.
2: Ils vont te répondre, et ils ont déjà dû te répondre durant le séminaire, que le modèle de manifestation a changé, le profil de manifestant a changé, on n'est plus dans des cortèges bien organisés, bien encadrés par des services d'ordre, République, Bastille, Nation. On est face à... Et ce que raconte l'un des témoignages, on nous empêche de rejoindre des groupes, en l'occurrence les Gilets jaunes, je me fais l'avocat du diable, hein, je ne dis pas qu'ils ont... Enfin, je critique pas du tout cette stratégie ni quoi que ce soit, c'est pas là mon rôle. Mais les manifestations gilets jaunes ont été par petits groupes disséminés dans tout Paris et souvent non déclarés, ce qui justifie, au dire des forces de l'ordre, un maintien de l'ordre plus musclé, plus armé, afin de contenir une dispersion et ce qu'on appelle la manifestation sauvage.
0: Oui, alors le problème, en fait, le problème, à part si on laisse de côté les gilets jaunes qui ont été sur l'Arc de Triomphe, parce que je ne connais pas bien l'événement et je ne sais pas qui était, et si ce n'était pas effectivement ce qu'on appelle une provocation du pouvoir, en mettant très peu de barrages sur place et en faisant en sorte que voilà, il puisse y avoir aussi ce type de dégradation. Je laisse de côté ce côté-là, mais qui est grave quand même, si ce sont des gilets jaunes, s'attaquer à un monument historique, le soldat inconnu, et etc. C'est effectivement, les gars méritent sanction parce que ça n'a rien à voir avec les enjeux qui sont défendus par l'ensemble des gilets jaunes et ça rejaillit négativement sur l'ensemble du mouvement. Mais le truc essentiel, il n'est pas là. Le truc essentiel, il est quel degré de violence contestataire on peut accepter, tolérer dans une démocratie. Et à l'heure actuelle, avant c'était les gauchistes et les autonomes, et à l'époque de l'ancien NPA, la LCR, on avait un service d'ordre de 5000 personnes qui étaient 5000 personnes à lancer des cocktails Molotov, à être casqués, à avoir des barres de fer ou autres pour aller se battre avec les forces de l'ordre. Et à l'époque, les forces de l'ordre avaient l'habitude de ce niveau de violence, qui était une violence contestataire extrêmement organisée. C'était pas les brigades rouges en Italie, mais c'était quand même un mouvement social extrêmement tendu, beaucoup plus en termes de passage à l'acte que ce que l'on peut voir aujourd'hui, beaucoup plus. Et ça, toutes les analyses le montrent, y compris celle d'Olivier Filliol, et toutes les recherches européennes avec De La Porta et les autres chercheurs ont montré que le niveau de violence des manifestants descend, diminue. Donc, On se retrouve devant un paradoxe. Pourquoi des grenades de désencerclement et du LBD alors que le niveau de violence contestataire diminue et que les Black Blocs sont quelque part de la dérision et un jeu d'enfant par rapport aux actions de la LCR dans les années 70? Et moi, les documents que je lisais à l'époque sur les mecs qui prennent feu, les cocktails Molotov, les jets de pierre avec des blessés, des dizaines de blessés dans les forces de l'ordre, c'est plus le cas aujourd'hui. Et aujourd'hui, on a un effet que j'appelle l'effet Tocqueville, c'est-à-dire que le résidu de violence qui peut exister, ou de contestation, parce que le mot violence est tout de suite dans la réprobation, le niveau de contestation qui est du côté des manifestants est plus faible et pourtant perçu comme plus dangereux, plus violent. Mmh. Donc il y a, comme disait Tocqueville, l'effet Tocqueville, c'est que le peu qui restait de la répression de la royauté en 1789 par rapport à ce qui existait au Moyen-Âge ou au début du 18e, eh bien le peu de pouvoir autoritaire monarchique est encore plus mal perçu par les paysans. Donc c'est l'effet Tocqueville. Et cet effet Tocqueville existe. Alors, il a plusieurs sources. Il est lié au fait que le capital guerrier, je parle du concept de Thomas Sauvadet, qui a écrit un livre, Le capital guerrier. Le capital guerrier du sous-prolétariat dans les cités est beaucoup plus fort que le capital guerrier ouvrier, parce qu'aujourd'hui, ça s'est pacifié avec la CGT et ça devient une ritualisation de la manifestation. Donc, l'ensauvagement, pour reprendre le terme de Chevènement, l'ensauvagement des jeunes de cité, leur potentiel, leur capacité physique à se battre est monté en puissance. Alors que dans le même temps, les manifestations devenaient de plus en plus pacifiques. Donc les forces de l'ordre se sont retrouvées devant un gap, devant un bug, qui consiste à dire comment on gère des niveaux de violence différents. D'où l'arrivée du flashball, en plus avec, on pourrait dire, une sorte de racisme d'État, qui consiste à dire on peut taper sur de l'arabe. Mais il y a aussi ce fait qu'il y a ce capital guerrier. Et ça joue. Et l'autre dimension, c'est que la pacification tendancielle des années 80 et 90 par rapport aux années 70, ça aboutit au fait que les forces de l'ordre sont moins préparées aux résidus de violence qui peut exister, je reprends violence entre guillemets, aux résidus de violence qui existent du côté des Black Blocs, parce que la part globale des manifestations violentes a énormément diminuée, elle n'est même pas de l'ordre de 1% sur une année. Et donc, de ce fait-là, les unités sont plus formées à la violence dans les stages à Saint-Astier ou ailleurs que dans le réel. Et ça pose un problème de rééquilibrage et de ce que les forces de l'ordre appellent le quantum de violence nécessaire dans leurs propres unités. Ils savent plus dans leurs propres unités. Donc souvent, ils se retrouvent avec des jeunes gendarmes ou des jeunes CRS qui n'ont pas assisté encore à du caillassage parce qu'ils découvrent pour la première fois les Black Blocs ou qu'ils vont découvrir pour la première fois des paysans qui vont mettre à sac une préfecture comme c'était extrêmement courant dans les années 70 et 80 avec la PAC et avec la manière dont l'Europe a tué la paysannerie européenne et notamment française. Et donc, les paysans étaient aussi beaucoup plus violents que les Black Blocs. Sauf que pour des raisons politiques,
2: les paysans,
0: on n'a pas la même gestion.
2: Tu parles des agriculteurs et de...
0: Oui.
2: J'ai oublié le syndicat, là.
0: Disons que ce n'est pas trop la FNSEA qui va appeler à... Elle va plutôt les laisser... Il y a un sous-syndicat de la FNSEA.
2: La FNSEA a des répertoires d'action qui sont d'un certain degré de violence quand elle laisse... Enfin, je veux dire, d'un certain degré de violence, tout est relatif, mais elle...
0: c'est tout l'espace public qui va être défoncé.
2: C'est les manifestations de tracteurs, c'est le fumier devant les préfectures, effectivement, et ça peut partir en... Enfin, ça peut être débordé, effectivement. Tu replaces les attaques de la préfecture dans cette durée, enfin dans ce type de mobilisation-là.
0: Depuis 30 ans, de manière générale, les manifestations des paysans, des agriculteurs, ont été aussi des manifestations colériques, avec des pillages, des mises à sac des centres-villes, la signalétique défoncée partout, les arbres arrachés, des assauts contre les préfectures, etc. Bon, donc, mais La vision politique de l'agriculteur, qui est à la base du Sénat, de l'éligibilité du Sénat en démocratie indirecte, on va pas commencer à embêter le paysan français. Mais voilà, les Black Blocs, ça reste le discours de fond. Les gilets jaunes, oui, mais les Black Blocs, non. Et par rapport à tout ce que je viens de vous dire, la baisse tendancielle, excuse-moi, je dis ce que je viens de te dire, la baisse tendancielle de la violence dans les démocraties, dont on devrait tous se réjouir. Les manifestants sont de moins en moins violents, il y a de moins en moins de cocktails Molotov, il y a de moins en moins de défonçage de commerce, de destruction de bâtiments publics, enfin de signalétique et de matériel urbain, de moins en moins. Eh bien, malgré tout ça, les forces de l'ordre et les pouvoirs politiques nous font l'effet Tocqueville en disant « Ah, mais on n'a jamais vu autant de violence, etc. » Alors parfois, il y a les causes structurelles dont j'ai parlé, avec des forces de l'ordre qui effectivement ne sont pas formées à être sereines devant des gens comme ça. Donc du coup, ils vont avoir une réaction de peur et ils vont sortir le LBD plus rapidement et ils vont balancer des grenades de désencerclement beaucoup plus rapidement. Et puis, de l'autre côté, il y a aussi des fachos, des casques à pointe, avec des aides d'initiative qui viennent de la BAC ou qui viennent d'agents isolés et qui, eux, veulent tout simplement rentrer dans le sillon de Macron, de Castaner et de toutes les têtes technocratiques de la police qui disent « Allons-y, il faut taper sur cette contestation parce que voilà, elle nous emmerde par rapport à la tranquillité qu'on voudrait avoir pour continuer à faire nos petites affaires. » Et là, ces gens-là, effectivement, pour moi, c'est effectivement des gens qui viennent dénaturer la démocratie, qui viennent pervertir la démocratie. Et c'est là où l'attaque politique et l'analyse scientifique doivent se rejoindre, parce que ce ne sont pas des gens qui sont dans l'analyse objective de ce qui se passe réellement. On a de moins en moins de violence. Et la petite violence des Black Blocs qui peut exister, eh bien, elle peut être gérée avec les moyens traditionnels. Parce qu'on a déjà géré des contestataires beaucoup plus agressifs et avec une palette d'armement beaucoup plus sophistiquée, que ça soit dans l'extrême droite ou que ça soit dans l'extrême gauche. Donc tout ça, c'est un langage, encore une fois, idéologique. Et on a suffisamment de forces de l'ordre. On a 100 000 forces de l'ordre. C'est bon, on a largement de quoi faire face en CRS, en gendarmes mobiles et en forces supplétives de toutes sortes. Donc, arrêtons de dire qu'on est dépassé. Tout ça, en fait, c'est quoi? C'est une fois de plus, de réinscrire des lois plus répressives, l'autorisation de manifester, comme tu dis, qui s'appelle la négociation obligatoire, comme en Allemagne. Mais oui, mais l'Allemagne, c'est depuis la Seconde Guerre mondiale, on a muselé l'Allemagne, et les syndicats n'ont pas le droit de faire grève tant qu'ils n'ont pas négocié avec le patronat pendant un certain nombre de temps. Donc il y a tout un carcan juridique qui a été imposé à l'Allemagne parce qu'on a peur de la remontée du fascisme en Allemagne. Et donc du coup, les Allemands se doivent d'être bisounours. Les Allemands se doivent d'être des sortes de modèles parfaits, de la gentillesse. Et ça nous donne des séries policières à la Derrick où le mec sait à peine s'il met son doigt dans le nez, quoi. Donc on a une ultra-pacification. Qui est problématique aussi pour les Allemands.
2: Ouais, et qui
0: et les Allemands eux-mêmes, j'ai vu des images justement au ministère de l'Intérieur.
2: Ça ne fonctionne toujours pas. On a pu voir lors d'un sommet du G7 ou du G20 à Hambourg notamment, enfin je sais plus si c'était un G7 ou un G20, mais pareil, le même phénomène de Black Bloc qui aurait débordé les dispositifs de maintien de l'ordre à Hambourg et ayant créé des situations d'insurrection urbaine. Patrick, malheureusement, il faut qu'on conclue cette émission, qu'on mette un terme à cet entretien passionnant. On n'a pas eu le temps de diffuser tout, et notamment c'est des dames qui racontent l'histoire de leur mobilisation sur un rond-point. Mais il faut qu'on termine cette émission.
0: Eh bien, merci beaucoup, Baptiste.
2: Merci à toi de nous avoir éclairé sur ces multiples dimensions. Vous voyez qu'on peut dire plein de choses, qu'un mouvement social, comme n'importe quel événement historique, a des ramifications multiples et nous permettent de creuser et de creuser non seulement différentes strates historiques, soit à l'instant présenté au cours de l'année, au cours du mois ou au cours de l'événement même, soit creuser un peu plus loin dans des mouvements plus, des tendances plus de plus longue durée au cours de 10 dernières années, au cours même de siècles précédents, que cela porte sur les thèmes de la mobilisation, le pouvoir d'achat, la justice fiscale, que ce soit sur l'ordre politique et sur le maintien de l'ordre, tout cela sont au cœur de multiples ramifications et racines historiques et sociologiques. Merci Patrick pour cette émission, c'était l'histoire en roue libre sur Cause Commune. 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Je vous souhaite à toutes et à tous, chers auditeurs, chères auditrices, une bonne journée, une bonne soirée ou une bonne nuit, selon l'heure à laquelle vous nous avez écoutés.
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5: Oui, bonjour. Bonjour à tous et à toutes. En effet, ça y est, Un coin quelque part, pour la première fois en direct, on s'essaye à ça. Et comme c'était la première fois, eh ben, Geneviève, je t'ai proposé de faire ça avec moi. Bonjour à toi.
6: Bonjour à tout le monde.
5: Alors Geneviève Petoton, vous l'avez déjà, si vous avez écouté, si vous suivez un peu les émissions d'Un coin quelque part, on s'est déjà rencontrés. Donc en novembre 2019, on avait fait une première émission pour présenter le COPAF, dont tu vas nous parler sans doute un peu aussi. Et puis toutes les luttes et les premières situations des ex-foyers Sonacotra d'il y a 50 ans à peu près, et puis les résidences sociales qui sont désormais mises en œuvre pour, avec des conditions de vie et des pratiques des sociétés gestionnaires dont tu nous avais parlé dès ce moment-là. Et puis en novembre 2020, on avait continué sur ces sujets en parlant encore plus du mépris des choix et des réalités personnelles des résidents avec un principe de soi-disant logement accompagné. On avait parlé des expulsions et en quelque sorte de toutes les difficultés qui étaient rencontrées par les résidents dans ces foyers et les résidences, y compris avec des accusations de communautarisme. En décembre 2020, nous recevions également avec toi trois résidents qui avaient évoqué eux-mêmes, tu te souviens, ça fait un an, qui avaient expliqué les problématiques au quotidien, tout ce qui était imposé par les sociétés gestionnaires telles que Adoma, Coalia, CDC Habitat, etc. Et qui décrivaient en fait les situations entre l'internat et la prison avec des surveillances, un contrôle social complètement incroyable. Voilà, et donc là, je te remercie d'être revenu ici à Un coin quelque part, un an après ces émissions-là. Je voulais qu'on puisse faire avec toi un point, un nouvel état des lieux en quelque sorte, y compris parce que j'imagine que la période n'a pas dû être simple dans les foyers, les résidences.
6: Bonjour tout le monde. La période n'a pas du tout été simple. Hein. Bon, c'est évidemment la responsabilité du virus qui traîne partout, mais c'est pas que la responsabilité du virus. Hein.
5: Non.
6: Les gestionnaires, en particulier Adoma, puisque c'est essentiellement d'Adoma qu'on va parler quand même. Adoma, c'est un peu la stratégie du choc que décrivait Naomi Klein. Hein. Adoma profite de cette situation pour avancer encore dans le contrôle et l'autoritarisme. C'est très très net. Voilà. Mmh. Et ça donne des résultats assez scandaleux.
5: Alors tu dis Adoma, on va en parler surtout. Est-ce que c'est parce que la majorité des foyers sont tenus par Adoma, ou est-ce que c'est parce que là il se trouve que dans les situations que vous soutenez au COPAF, il y a plus de foyers qui sont, ou de résidences qui sont gérés par Adoma?
6: Alors d'un côté, oui, il y a plus de foyers gérés par Adoma. Mmh. L'État, faut parler aussi de l'État quand même, hein, l'État soutient Adoma. Pas pour rien d'ailleurs s'ils sont devenus une filiale de CDC Habitat.
5: Oui.
6: Bon, CDC Habitat, vous ne vous rendez pas compte, CDC, là, ça trompe tout le monde. Hein,
5: CDC, Caisse des dépôts.
6: Voilà, mais c'est en fait, c'est un organisme privé. Et c'est un organisme privé qui a comme but de devenir un gros organisme privé, voire même peut-être aller en bourse, hein, enfin bon, en tous les cas, de devenir l'espèce de grande multinationale presque du logement très social. Voilà, c'est un peu ça leur idée, leur but, leurs objectifs.
5: Avec la pratique habituelle politique de concentration des pouvoirs
6: absolument,
5: et des rôles, n'est-ce pas ?
6: Absolument. Et puis là, évidemment, un soutien net de l'État. Mmh. Hein, voilà, sans jamais de contrôle sur ce que fait Adoma. Et on leur demande une... Ils ont d'ailleurs une mission de service public. Hein, ils doivent à certains moments répondre aux demandes de l'État.
5: Alors c'est ça, donc, tu dis sans contrôle, mais quand même... Donc certes, il y a uniquement les comités de résidents qui potentiellement peuvent être un interlocuteur autre en tierce partie, oui. Alors qu'ils devraient être en première partie, mais voilà. Il n'y a pas au sein du gouvernement ou au sein de l'organisation de tout cela de contre-pouvoir, entre guillemets, je veux dire, par là, une commission gouvernementale ou autre dans un ministère qui serait chargé, le ministère du logement, qui serait chargé de surveiller ou de regarder comment c'est géré ?
6: Non, tout le monde s'en fiche. Hein, mm-hmm. Et on laisse faire Adoma, enfin, tout le monde s'en fiche, c'est une politique, hein, on laisse faire Adoma, on soutient Adoma. Mm. L'histoire des droits de la France, droits de l'homme, là, hein, pays des droits de l'homme, bon, ça ne marche pas du tout hein, chez Adoma. D'ailleurs, ils nous ont plusieurs fois dit que les foyers ne sont pas... Les gens des foyers ne relèvent pas de la Convention européenne des droits de l'homme. Hein. Mais l'État français...
5: Ils le disent tel que.
6: Ils le disent tel que, oui. Mm-hmm. Et puis, l'État français, pareil. Hein. Quand ils ont refait un peu des lois, on était assez contents qu'ils refassent un peu quelque chose. Mais à chaque fois, ils mettent sur le même plan... J'espère que les auditeurs comprennent bien. Ils se mettent sur le même plan la loi générale et le règlement intérieur. Mmh. Par exemple, sur la question du droit à la vie privée, c'est quand même incroyable. C'est incroyable. Mmh. Sur la question, toutes les questions donc, de vie au quotidien dans ces résidences, on a la question de la loi générale, à savoir le droit à vivre chez soi tranquille, le droit à avoir la vie privée et tout, et le règlement intérieur. Et le règlement intérieur, c'est Adoma qui les fait, les règlements intérieurs.
5: Les règlements intérieurs, ils sont différents selon les résidences et les foyers, ou bien il y a une espèce de tronc commun ?
6: Entre résidences sociales et foyers de travailleurs migrants ?
5: Oui, je dirais, est-ce que les règlements intérieurs, ils sont par lieu, par espace de
6: non,
5: vie
6: Non, ils sont, c'est des règlements intérieurs qui sont valables pour tout Adoma, partout.
5: Ah oui, d'accord, ok.
6: C'est des règlements quasiment nationaux, hein, et qui sont d'ailleurs à peu près les mêmes, avec quelques petites nuances quand même, selon les gestionnaires. Donc ça répond à ta première question. Avec Coalia, il y a peut-être un petit peu moins d'autoritarisme, d'accord. Encore qu'ils sont en train de se... Comme ils sont dans le rouge, en plus au niveau comptable, ils sont sous pression. Mmh. On leur a racheté, Batigère a racheté tout leur patrimoine. Okay. Bon, il y a des grosses tensions entre justement le propriétaire et le gestionnaire, qui est Coalia. Mmh. Les pouvoirs publics, très souvent, quand il y a problème, bah, ils demandent à Adoma de racheter les foyers Coalia ou de prendre la gestion des foyers Coalia. Mmh. Donc, Coalia, c'est vrai qu'ils ont tendance à s'aligner, avec toujours un petit peu de retard, mais à s'aligner sur Adoma.
5: Sur le plus gros, voilà.
6: Voilà. Quant à l'autre gros gestionnaire de la région parisienne, qui est l'ADEF.
5: Ah oui, c'est ça. C'est
6: alors, l'ADEF, eux, c'est très marrant. Ils sont quand même toujours dans la culture patronale 19e siècle. Mm-hmm. Non, mais il y a des choses dans leur règlement intérieur, t'hallucines, quoi. T'hallucines complètement. Tu dis, ah bon, en 2022.
5: Un exemple peut-être pour les auditeuristes ?
6: Par exemple, le droit à la vie privée, ADEF va mettre dans son règlement intérieur qu'en tout état de cause, le résident doit laisser entrer le personnel de service.
5: Ah oui, oui.
6: Hein, voilà, donc c'est pas en tout état de cause, non, c'est pas pour n'importe quelle raison. Les raisons de service, mais c'est quoi les raisons de service ? Alors cela dit, dans les règlements intérieurs de Coalia et de Adoma, c'est pas très très différent. Un tout petit peu plus nuancé quand même. Mmh. Alors qu'ADEF, c'est vraiment...
5: On y va.
6: D'accord. On y va, quoi. Nous, bon. On rentre chez vous, on s'en fout. La vie privée, c'est pas notre problème. On vous contrôle. Nous,
5: on l'avait vu la dernière fois, Youssouf avait raconté des choses là-dessus. C'est-à-dire qu'à la fois, il y a soit des zones de vie privée et on gère des choses. Ce sont des espaces théoriquement collectifs, mais il n'y a plus de lieu collectif, en fait, puisque chacun est juste ramené à son espace, sa chambre, et que les lieux collectifs, ils sont soit fermés. Ils avaient raconté une histoire hallucinante avec... soit il n'y a plus de portes, soit il n'y a plus d'accès, soit il n'y a plus de droits, soit c'est quelqu'un d'autre qui s'en sert, soit... Voilà, des histoires...
6: Il n'y a plus de lieux collectifs.
5: C'est ça.
6: Il y a quelques salles de réunion. Donc, dans les résidences sociales qui ont été issues des foyers transformés, donc à partir des foyers, disons jusque dans les années 2010, à peu près, hein, donc jusqu'à ce que la SNI et CDC Habitat reprennent la direction de la Sonacotra Adoma. Mmh. Donc à ce moment-là, il y avait encore quelques conventions d'utilisation des salles qui n'étaient pas trop défavorables au comité de résidents et aux résidents. Par exemple, le président du comité de résidents avait la clé de la salle.
5: Oui.
6: Maintenant, c'est terminé, ça. Hein. Non seulement il n'y a plus de clé, par exemple, à Clichy, la direction départementale de la DOMA a fait une proposition. Ah oui, ils sont pour l'ouverture de la salle de réunion. Le lundi, mardi, mercredi, jeudi, vendredi, entre 2h et 18h.
5: D'accord, c'est eux qui décident. Et à quel moment il y a besoin d'avoir une vie collective.
6: Non, entre 14h et 18h.
5: C'est tout.
6: Ils sont sûrs qu'à ce moment-là, il n'y aura pas de réunion, justement.
5: Ben oui, parce que les gens ne sont pas là.
6: Voilà, donc c'est une façon de dire on vous refuse le droit de vous réunir. Et c'est ça partout, on vous refuse le droit de vous réunir. Mais c'est complètement lié à une conception très autoritaire, hein, des choses qui sont d'ailleurs un peu dans l'air du temps, avec Macron qui décide de tout, hein. Il est à la fois président, premier ministre, ministre de la santé, ministre de machin, ministre de l'école, enfin, il est ministre de tout, hein. Et même peut-être des fois préfet, hein. On se demande, hein. Bon, c'est vraiment le bonapartisme à l'état pur, hein. Très curieux. Et ben, à Doma, c'est pareil, hein. C'est très très curieux, quoi. C'est l'autoritarisme le plus, mais dans le vraiment le plus basique, quoi. On est nous, c'est nous qui décidons de tout. Vous nous êtes juste bons à payer. Hein. Voilà, vous êtes de la matière payante, comme disait l'ancien régime français en direction des paysans. Et ben c'est exactement pareil. Hein. Donc, et en plus, on vous fait payer sans jamais justifier ce qu'on vous fait payer.
5: Oui, les frais, tout à fait, il y avait eu ça aussi.
6: Parce qu'il y avait, il y a la redevance que les résidents payent,
5: c'est pas un loyer.
6: C'est pas un loyer, c'est une redevance. Mmh. Bon, on n'est même pas dans le meublé locataire, le locatif meublé, ce qui serait quand même le minimum.
5: C'est
6: encore un autre statut, on est proche du statut de tous les logements foyers, d'ailleurs, genre personnes âgées, où les gens rentrent comme ils veulent. Selon les besoins de service, justement, mais où c'est accepté par les personnes âgées qui ne sont pas, pas indépendantes. Et voilà. Bon. Et donc là, on est à peu près dans le même système. Et donc, le gestionnaire, il fait payer, par exemple, des prestations en plus du loyer et des charges, sans jamais justifier les prestations.
5: Là où dans un loyer tu dois dire les charges locatives ça représente.
6: Non, c'est même pas des charges.
5: Là c'est même pas dit comme ça.
6: C'est pas des charges, c'est des prestations. Alors les prestations c'est changement des draps tous les 15 jours. Alors là pendant le Covid, déjà les prestataires qui changent les draps, ils amènent pas. Si par exemple dans un foyer il y a 120 résidents, le prestataire est capable d'amener 50 paires de draps. D'accord. Bon, déjà, il n'amène pas...
5: Pas 120.
6: Non, il n'amène jamais la totalité des draps.
5: Et donc, bon. On choisit qui aura le droit d'avoir des droits.
6: Il y en a plein de résidents qui ne les changent plus, hein, cela dit. Ouais. D'accord. Ouais. Mais ce n'est pas une prestation facultative. C'est une prestation qu'ils veulent obligatoire. Mais après, ils nous bourrent le mou. Ils font de la pub, de la com. Maintenant, ça s'appelle de la com. En disant, voyez, nous,
5: nous proposons des services.
6: Non, mais non seulement on propose des services, mais c'est le droit commun. On va vers un logement de droit commun. On habitue les résidents au droit commun. Mais le droit commun, c'est pas qu'on te change tes draps tous les 15 jours. Hein. Le droit commun, c'est que tu te débrouilles pour changer toi-même tes draps. Donc, en fait, ils assistent les résidents pour mieux les contrôler. Hein, c'est ça le problème. Ça. Voilà. Ouais. Donc, il y a changement des draps. Alors après, dans le Covid, avec le Covid, moi je dis toujours le Covid, hein. Là, non, c'est toujours masculin. C'est le virus, le bon, bref. Alors, avec ce Covid... Les prestataires de blanchisserie, non seulement ils ne sont pas venus, mais des fois ils ne sont pas venus pendant 3-4 mois. Bon. Donc non seulement ils n'amènent pas la totalité des draps, mais après ils ne viennent pas pendant 3-4 mois.
5: Rassure-moi, ce n'est pas facturé du coup à ce moment-là.
6: Ah bah bien sûr que si. C'est ça, c'est ça. Évidemment c'est facturé.
5: Bah oui.
6: Hein? Voilà. Alors après, il y a une deuxième prestation qui s'appelle... Alors, ça dépend comment ils appellent ça. On va dire accompagnement social. On en parlera tout à l'heure les expulsions.
5: Oui.
6: Donc, ils sont censés faire du social. C'est du logement accompagné.
5: Voilà.
6: Hein, ils sont censés accompagner les gens. Ils n'accompagnent rien du tout. Dans les foyers de travailleurs migrants, ils n'accompagnent pas grand-chose. Hein. De temps en temps, ils accompagnent un peu peut-être certaines personnes qu'on appelle les nouveaux entrants, donc qui viennent par la préfecture ou par le 1%, mais dans l'ensemble, l'accompagnement, je ne sais pas si on mettait une note de 1 à 10, tu vois, ça serait 0,005. C'est à peu près ça, hein, l'accompagnement. Sauf qu'ils prennent quand même, ils taxent quand même de 20 euros par mois les résidents pour l'accompagnement. sans jamais justifier. Et après, il y a le mobilier, aussi, le mobilier. Donc là, c'est pareil, on n'a aucune justification. Donc, non seulement on n'a aucune justification, mais en plus, maintenant, quand il y a des gens qui se plaignent, par exemple, que leur lit est cassé ou que tel ou tel élément est cassé, on leur dit c'est de votre faute, alors faut que, si vous voulez le remplacement, il faut payer. D'accord ? Ben à ce moment-là, ils donnent le statut de locataire et les gens, ils se débrouillent. Oui, c'est ça. Alors, mais non, ça n'est... Alors, attends, je finis juste oui, ce point-là. Pourquoi ? Pourquoi je vais finir ce point-là ? Parce que je vais montrer quand même le fait que l'État soutienne ce système. Hein. Alors, pourquoi l'État soutient ce système ? Parce que la façon dont les redevances sont fixées, c'est fixé par le comité de pilotage. Le comité de pilotage, c'est un comité qui réunit la CILPI, la Commission interministérielle pour le logement des populations immigrées, donc les préfectures, hein, tous les services de l'État du logement, les gestionnaires, les propriétaires, etc. Surtout pas les résidents d'ailleurs. Et c'est ce comité de pilotage qui est donc une émanation de l'État, hein, piloté par l'État et le gouvernement, qui dit, oui, voilà, la redevance, elle sera fixée à, je ne sais pas moi, 300 euros d'équivalent loyer pour une studette, 100, 120 euros de charge et 35 euros de prestation.
5: Mais ça, c'est fixé en fonction de...
6: De rien du tout.
5: Okay.
6: Si on fixe. Et surtout, ça n'est pas contrôlé. Ça veut dire qu'on donne aux gestionnaires le droit de piquer 35 euros par mois aux résidents sans jamais demander aux gestionnaires des comptes. C'est ça qui est énervant, hein, dans notre système français. Tu vois, quand même, c'est non seulement énervant, mais c'est quand même pas du tout le pays des droits de l'homme, là, tu vois.
5: Bon, alors justement, c'est à ça que je voulais arriver. C'est-à-dire que je me souviens que tu avais expliqué dans les émissions précédentes que... petit à petit se renforçaient les comités de résidents et qu'il y avait une plus grande capacité de prendre en charge, d'être des vrais interlocuteurs en face de toutes ces institutions. Est-ce que donc ils ne sont pas membres de ce comité de pilotage ? Est-ce que ça c'est une lutte en cours de faire en sorte qu'ils le soient ? Ou comment ça se passe ça ?
6: En fait, non, là-dessus, les comités de résidents ont perdu. Hein ? Ils ne sont pas reconnus. Sauf à Paris, où ils ont été intégrés, mais sans uniquement comme faire valoir. Hein. Enfin, bon,
5: ils sont intégrés au comité de pilotage
6: Paris. Oui, mais en fait, tous décident avant la réunion du comité de pilotage. Et en fait, c'est une chambre d'enregistrement.
5: On ne les écoute pas.
6: C'est pas qu'on les écoute pas, c'est que ce qu'ils disent
5: n'a pas d'influence.
6: N'a pas aucune. Voilà, ça change.
5: Il n'y a pas de vote avec des lois, avec des voix. Et chacun.
6: Non, voilà, c'est ça. Et puis surtout, c'est très français quand même. Hein. Hein, le fait que ils arrêtent, c'est ça aussi, c'est extraordinaire. Tous les urbanistes de France, tous les gens qui ont fait des enquêtes, les sociologues, les anthropologues, les urbanistes, même les économistes, ils nous disent tous que si on veut avancer sur l'action du logement, il faut faire ça en partenariat avec les habitants.
5: Bah oui.
6: Et ben.
5: Mais pas pour les résidents. Ben
6: pas pour voilà. Hein, surtout pas pour les résidences sociales. Et c'est pas simplement dirigé contre les travailleurs immigrés qui viennent des foyers. Hein. C'est dirigé contre les jeunes qui viennent des FJT, des foyers de jeunes travailleurs.
5: Ouais.
6: Et c'est dirigé contre tous les précaires qu'on veut faire rentrer
5: dans les
6: résidences sociales.
5: Ouais.
6: Et qui, les pauvres, d'ailleurs, quand ils arrivent, la plupart du temps, alors ils n'ont pas d'autre solution. Donc ils sont pieds et poings liés dans les mains du gestionnaire. Hein, parce qu'ils n'ont pas d'autre solution. Comme plein de gens, d'ailleurs, dans les HLM et partout. Mais en même temps, ils sont... Mais quand tu les entends, c'est les plaintes sur tout. Ils se plaignent de tout. Mmh. Voilà. Alors après, les indices de satisfaction d'Adoma, c'est marrant. Hein, c'est 80%. Alors nous, quand on fait des indices de satisfaction, on arrive à 2%. Et encore. Hein, voilà. Mmh. Mais c'est ça, c'est les indices de satisfaction. C'est la pub, c'est la com. C'est le mensonge, quoi. Mais c'est terrible de ne pas vouloir regarder les choses et d'avoir un minimum envie de démocratiser les relations. On est quand même dans une drôle de période et un drôle de pays, je trouve.
5: Je trouve ça très intéressant que tu fasses le rapprochement avec effectivement les mouvements qui ont été toutes ces dernières années. une bonne décennie au moins, en tout cas, hein, des urbanistes et des architectes et ou autres acteurs des villes, on va dire ça oui. comme ça, pour réfléchir avec les habitants et oui. habitantes. Oui. Et que là, justement, surtout pas. Donc, c'est bien qu'il y a quelque chose d'autre.
6: Oui.
5: Et que c'est même pas simplement par rapport à une vision du pauvre ou du démuni. Il doit y avoir encore autre chose de plus, parce que même en HLM, c'est même pas si maltraité que ça, alors qu'il y a un contrôle social énorme également oui. dans le logement social, mais c'est même pas autant que ça.
6: Oui.
5: Donc l'idée c'est quoi là? Est-ce que, moi dans un premier temps, je me suis dit, tiens, je vais te poser la question de, est-ce que, mais toi tu dis que c'est pas simplement vis-à-vis des immigrés, donc on va repenser peut-être autrement, mais en tout cas, est-ce qu'il n'y a pas quand même quelque chose comme ça qui serait comme un reliquat de colonisation avec une haine, un mépris phénoménal pour des personnes dont on continuerait de considérer qu'elles ne doivent pas être là, elles ne devraient pas être là, alors que ça fait pour certaines plusieurs décennies qu'elles sont là, qu'elles travaillent, etc. Est-ce qu'il n'y a pas quand même ça qui reste en fond de toile?
6: Alors certainement, hein. Mais enfin, il faut faire une différence entre deux types de populations. Hein. Faire la différence entre la population, on va dire, des travailleurs immigrés qui travaillent, qui sont des travailleurs actifs aujourd'hui, hein, et puis la population des travailleurs immigrés qui sont des retraités.
5: Oui, alors ça en rajoute juste une couche, pardon, je te coupe, parce que c'est juste, la société n'aime pas trop non plus les vieux, donc
6: voilà.
5: Ça tombe bien.
6: Hein, alors, voilà. Donc là, on reviendra sur les retraités, mais la situation est catastrophique hein, et scandaleuse.
5: Oui.
6: Bon, maintenant, pour répondre à ta question, alors c'est le rapport de la France, de l'État, des gestionnaires aux travailleurs immigrés qui travaillent, c'est un rapport qui est, je trouve, moi, qui ressemble quand même... C'est vrai qu'il y a le sentiment anti-immigré, certainement, le racisme d'État, un sentiment, une espèce de mentalité colonialiste qui perdure, ça sans doute. En même temps, je pense que, pour moi, hein, le problème essentiel, c'est de ponctionner au maximum les travailleurs. Parce que, quand même, tout le monde sait très bien que ces travailleurs, ils ont laissé leur famille là-bas au bled.
5: Oui.
6: Et que c'est la raison pour laquelle ils ont accepté d'être dans ce type de logement. Ils n'ont pas accepté parce que c'était bien. Hein. Mmh. Ils ont accepté parce qu'ils n'avaient pas d'autre choix. Hein. Deux, parce qu'au départ, les logements dans les foyers n'étaient pas chers. Et trois, parce que ça leur permettait d'avoir une vie solidaire entre eux. D'ailleurs, ils se sont appropriés les foyers, un peu comme ça. Hein. Ils ont demandé le droit de la liberté de visite, la liberté de faire des réunions, toute la grande grève des Sonacotra des années 70. Et puis, dans les foyers où il n'y avait pas, ce qui n'était pas Sonacotra à l'époque, il y avait beaucoup de travailleurs venant du Sénégal, de la Mauritanie et du Mali. C'est pareil, ils ont fait des cuisines collectives, ils avaient leur petit tailleur, leur petit forgeron. Enfin bon, ils se sont débrouillés pour avoir sur place des services pour s'entraider, pour accueillir les nouveaux arrivants. Alors là, on fait tout un truc sur les sans-papiers. Mais moi, je peux vous emmener dans les foyers, même les auditeurs s'ils veulent bien. Hein. On va demander aux résidents, de ces fameux résidents qui travaillent aujourd'hui, qui sont des ouvriers immigrés, dans la restauration, le nettoyage, les premiers de cordée, hein, le bâtiment, etc. On va leur demander, quand ils sont arrivés en France, eh bien, 99,5%, ils sont arrivés sans papier, évidemment. Ils sont arrivés après les années 74 sans papier. Et donc, ils ont tous galéré. Alors, il y en a, ils racontent, mais c'est d'ailleurs même assez drôle, parce qu'ils prennent ça avec philosophie quand même. Hein. Et ils racontent, bon, ils se sont fait expulser, ils sont revenus, ils ont été en prison, enfin bon, bref, il y a des histoires incroyables. Voilà, donc l'histoire que né sans papier, parce que c'est un peu ça quand même, aussi la toile de fond, c'est plus rendre la vie aux émigrés intenable, de façon à ce qu'ils ne puissent pas héberger des jeunes, et en particulier donc des jeunes sans papier.
5: Je pense
6: que c'est plus ça qu'un sentiment, qu'une politique coloniale. En fait, tu vois, ça ne veut pas dire qu'il n'y a pas chez une partie du personnel de direction et de notre État, hein, un sentiment encore un peu colonialiste. Mais je pense que l'idée, c'est plutôt leur rendre la vie intenable, d'abord parce que, un, ils vont partir pour laisser la place aux plus précaires, et deux, ils vont payer le maximum, hein, sans jamais avoir de justificatif. Et trois, on va leur supprimer, à part leur petit logement, tout espace collectif, tout espace commun, de façon à ce que ça soit impensable, impossible pour eux, et que donc ils aient qu'une seule idée, c'est se tirer. C'est ce qui se passe d'ailleurs. Hein.
5: Oui.
6: Bon. Et du coup, qu'ils ne puissent pas faire venir leur sans-papiers. Bon, ça, je trouve que c'est un raisonnement qui est quand même très problématique, parce que les autres communautés qui ne sont pas dans les foyers, il y a certainement plus de sans-papiers des fois. Sauf que les jeunes Africains, on les voit dans la rue, eux. Mmh. Mais les jeunes Algériens, on les voit beaucoup moins. Mais ils sont très très nombreux. Sauf qu'ils sont complètement dans le diffus, dans la famille, etc. etc. Bon. Donc l'idée qu'on pourrait contrôler comme ça les sans-papiers, les empêcher de venir et tout, en rendant la vie intenable à leurs hébergeurs, bon, moi j'y crois pas vraiment. Hein. Bon, en plus on le sait très bien, tout le monde, tous ceux qui soutiennent ou en tous les cas qui essayent de les aider, ils le disent tous, hein, dans quelques conditions que ce soit à l'arrivée, les gens ils partent. Quand ils veulent partir, ils partent. Et c'est pas les conditions à l'arrivée qui les font changer d'avis. D'ailleurs, les jeunes garçons, là, quand on discute vraiment avec eux, parce qu'ils nous disent oui, on ne savait pas, quand on discute vraiment avec eux, oui, ils savaient. Oui, non, ils savaient. Les grands frères leur ont dit, mais ils leur ont répondu, on ne vous croit pas.
5: On ne vous croit pas, et ce n'est pas comme ça qu'on va faire nous.
6: Et ce n'est pas qu'ils ne les croyaient pas, c'est qu'ils ne voulaient pas les croire et qu'ils voulaient partir. Voilà. Donc, voilà, enfin, on arrête sur ce point, mais on reviendra sur les vieux.
5: On va revenir sur les vieux et sur les expulsions juste après. Je voudrais qu'on fasse une première pause musicale, Geneviève, si tu veux bien, et je propose qu'on écoute Stay Away de Charles Bradley.

0: Oui, vous êtes bien à nouveau sur Radio Cause Commune. On écoutait Charles Bradley, Stay Away. Et je suis toujours dans l'émission Un coin quelque part avec Geneviève Petoton. Oui, on se disait, on voulait repartir sur le sujet quand même des personnes qui donc ont travaillé pendant plusieurs années, voire décennies, ici en France, de manière in fine, même si au début c'était sans papier, in fine avec une situation administrative tout à fait régulière. Et qui sont maintenant dans les foyers ou les résidences, mais en tant que retraités. Et ceux-là, ils ne sont pas très bien traités non plus.
1: Alors ceux-là, ils ont tout faux, hein. Tout faux. Ils sont vieux. Ils ont travaillé très longtemps dans des conditions et des jobs très durs.
0: Oui.
1: D'ailleurs, il faudra même rappeler à ce propos que sur Internet, on trouve tout ça, hein. La liste de tous les gens qui sont morts au travail.
0: Oui.
1: Bon, premier semestre 2021, j'ai pas tout à fait les chiffres en tête, mais je pense que dans le BTP, il y avait plus de 140 personnes pour deux militaires. Bon, alors quand il y a un militaire, toute la France est au courant. 140 personnes, plus
0: on
1: dans le nettoyage. Alors ça, bon, le Moussa Koulibaly qui s'est fait happer là, par sa machine à ramasser les ordures. Qui est mort, hein, qui a été tout broyé. Enfin bon, c'est épouvantable. Alors bon, il y a un monsieur que je connais bien qui travaille avec lui,

0: ils ont des problèmes respiratoires, ils ont de l'hypertension, ils ont du diabète. Enfin, ils ont tout faux, ces messieurs. Ils sont malades, ils sont vieux, et en plus, ils ont des petites retraites. Ben, ils ont triplement faux, hein. Alors donc du coup ils sont pas du tout intéressants pour Adoma et pour les gestionnaires, mais surtout pour Adoma. Ils sont pas intéressants, et en plus, alors voilà pourquoi ils sont pas intéressants. Non seulement ils ont tout faux, mais ils font pas forcément toutes les démarches qu'il faudrait, parce que la démarche, vous savez comment c'est l'administration, tout le monde le sait, hein, il manque un papier, les papiers s'en débrouillent très mal. C'est pas Adoma qui va les aider à régler leurs problèmes, hein, parce que l'accompagnement social, hein, pour ces personnes-là, ça n'existe quasiment pas. Bon, alors ils nous ont baratiné sur le fait que pendant le premier confinement, ils avaient téléphoné aux personnes âgées. Bon d'accord, ils ont téléphoné à quelques personnes âgées, mais enfin bon, on est très très très très loin du compte au niveau accompagnement social. Ce qui fait que ces gens-là, ils vont à l'hôpital, ils n'ont pas le papier qu'il fallait. Ah ben oui, donc ils n'ont pas leur RSA, ils n'ont rien. Enfin, c'est tout le temps comme ça, quoi. Ils sont dans la mouise en permanence. Voilà. Ce qui est encore pire, ils font des va-et-vient entre le village d'origine et la France.
1: C'est ça.
0: Eh ben oui, forcément, ils ont laissé madame là-bas. Ils ont laissé les enfants. Ils y ont laissé leur famille, ils y ont laissé leur village, ils ont laissé leur enfance, leur jeunesse. Ben, quand on est vieux, on a quand même le droit d'aller voir sa famille, hein, plus que quelques jours, d'autant que pour aller au fin fond de la Mauritanie ou du Mali, c'est pas extrêmement facile, hein, ou même du Sénégal, même s'il y a plus d'avions sur Dakar, mais quand même, c'est pas très très facile. Donc, ces vieux, ils font des va-et-vient, puis une fois qu'ils sont là-bas, ils restent là-bas. Bon, un certain temps, ça peut être 3 mois, ça peut être 6 mois, ils peuvent revenir. Alors, s'ils ont une bonne retraite, ils font quand même des va-et-vient plus facilement, parce qu'ils ont de quoi payer les billets d'avion. S'ils ont une toute petite retraite, là-bas quand même, ils ont besoin de donner de l'argent un peu autour d'eux. Hein. Donc, des fois, ils reviennent un peu moins facilement. Bon, alors, qu'est-ce qu'ils font? Que font ces gens-là? Donc déjà, au niveau des papiers, ils ne sont pas forcément toujours en règle. L'accompagnement social d'Adoma est nul. Il y a des règlements en France. Pour avoir l'APL, il faut être 8 mois présent dans le foyer. Pour avoir le droit à ta déclaration d'impôt et à tout et tout, il faut avoir 6 mois et un jour de présence en France.
1: De présence réelle.
0: Voilà.
1: Tu
0: donc,
1: peux pas quitter.
0: Ils ne peuvent pas
1: partir et rester.
0: Non, mais on pourrait dire que comme ils touchent leur retraite, ils sont quand même des résidents de France, même s'ils sont un peu plus... Hein. Mais tout est fait pour que ces gens-là, ils soient hors la loi, en fait. Bon, ils soient dans l'illégalité. Ben oui, forcément, donc ils sont dans l'illégalité. En plus, comme ils ont quand même pas des grosses retraites, même ceux qui ont travaillé tout le temps, ils n'ont pas non plus des énormes retraites, hein, parce que la retraite de la Sécu, c'est quand même pas énorme. La moitié du SMIG, après, il y a les compléments, les complémentaires, et puis un petit peu de plus pour les enfants. Mais enfin, des fois, ça arrive, les gens qui ont travaillé 40 ans, ils peuvent avoir 800, 900 euros de retraite, c'est quand même pas énorme. Bon, donc, ils ont droit aux APL, mais s'ils restent un peu plus que 4 mois, l'APL peut tomber. Voilà. Et en plus, quand ils sont pas là, du coup, ils mettent des jeunes à leur place, parce qu'ils vont quand même pas laisser un studio, une studette libre dans leur tête, mais même dans la nôtre. Enfin, c'est impensable qu'il y ait des gens qui dorment dans la rue, hein, et que eux, ils sont pas là, et que donc leur studio va servir à personne. Pour eux, c'est de l'impensable et de l'impensé.
1: Voilà.
0: Hein.
1: Et pour Adoma, par contre.
0: Pour Adoma, c'est une grosse faute, évidemment. Voilà. Et donc, s'ils hébergent déjà. Alors, c'est vrai qu'après. Il y en a certains qui ne font pas très attention, les jeunes ne font pas toujours très attention. Bon, c'est vrai, mais au lieu de faire des rappels à l'ordre, sympathiquement, hein, avec sympathie, avec une bienveillance, non, c'est toujours des mises en demeure, c'est toujours la justice, quoi. C'est toujours la justice, les mises en demeure, le traîner au tribunal. Adoma, c'est que ça. Voilà. Par contre, eux. Quand ils font des choses...
1: C'est pas le même langage.
0: Non, pas du tout. Là, par exemple, à Clichy, il y a eu un problème parce que l'ouvrier d'entretien, ça fait 5 ans que les résidents disaient à Adoma que l'ouvrier d'entretien, on lui donne le pass, parce qu'il y a un pass pour ouvrir toutes les chambres, tous les studios. Donc, il a le pass et il ouvre n'importe quelle chambre. Bon, alors de temps en temps...

0: Il ouvre une chambre dans laquelle il y a quelqu'un. Ah, ah, excusez-moi, je me suis trompé. Il ne s'est pas du tout trompé. Il a piqué, enfin bon, bref, il a fait plein de choses qui n'étaient pas du tout sympathiques. Donc Adoma ne vire pas ce gars-là en disant, on n'a pas les preuves. Ok, ils auraient pu le muter, ils auraient pu lui faire des rappels à l'ordre. Non, rien. Comme s'il le couvrait. C'est ça qui est inadmissible pour les résidents. Donc après, juste à ce moment-là, ils n'ont pas la salle, ils n'ont pas la clé. Le comité de résidents n'a même pas un bureau pour se réunir. C'est scandaleux. Hein? Bon, et c'est illégal en plus. Bon. Et enfin, dernièrement, il y a 22 mises en demeure qui tombent pour suroccupation et donc possibilité d'être traîné au tribunal pour être expulsé. Donc là, ça a été plein de gouttes qu'on fait déborder le vase et ils ont fait une petite mobilisation en bas de leur foyer. Bon, ils ont empêché le personnel d'Adoma de rentrer, sauf la direction. La direction est venue, elle est rentrée. Bon, et la direction nous a dit, à ce moment-là, moi j'étais présente, bon, c'était par exemple un jeudi, je pense, vendredi, samedi, dimanche, les deux personnes qui sont incriminées, que vous ne voulez plus, il y en avait deux, sont interdites de séjour, ne rentreront pas dans le foyer jusqu'à lundi. Lundi, on se revoit et on fait le point. Alors évidemment, l'homme d'entretien, le vendredi, il est revenu. C'est un petit provocateur en plus. Bon, les résidents se sont heurtés à lui. Et bien, il y en a un qui est traîné au tribunal, justement, pas au tribunal, à la police, le 18 janvier. Il est convoqué.
1: Parce qu'il s'est opposé.
0: Parce qu'il s'est opposé. Alors, soi-disant qu'il aurait agressé l'autre. Non, mais on rêve. Le gars, on nous a promis que le gars serait pas là.
1: Il viendrait pas.
0: Le gars, il vient faire de la provocation. Les résidents, alors c'est effectivement, il y en a toujours un qui s'énerve dans le lot, bien sûr, ben, comme partout. Oui. Et ben voilà, il est traîné. Non, mais c'est invraisemblable. Que le gars, par contre, qui a piqué, qui a volé, non, lui, par contre, jamais un rappel à l'ordre. Alors ça c'est normal. Voilà, on n'est pas dans le pays des droits de l'homme, hein. Attention, dans les foyers Adoma, c'est bien dit. C'est particulier. C'est autre chose. Les droits de l'homme, on ne connaît pas. Hein. Voilà, on connaît le droit d'Adoma, hein, mais les droits des résidents, on ne connaît pas. Hein. Voilà. Et c'est tout le temps comme ça. Alors nos vieux, eh ben, que fait Adoma? Mais il n'y a pas qu'Adoma, mais enfin, eux, ils sont premiers de cordée pour le coup. Hein. Que fait Adoma? Eh ben, il les traîne au tribunal, voilà.
1: Et puis, il pousse à pouvoir mener des expulsions.
0: Eh ben, tribunal pour être expulsé, hein, bien c'est évidemment. Donc là, par exemple, j'ai apporté mon petit papier, là. Monsieur Dansoco, à Pierrefitte, il habite à Pierrefitte. Alors, à Pierrefitte, sur le foyer, qui est la résidence sociale, qui est construit rue avenue Louise Maury, mais en fait, c'est ça donne sur l'avenue Lénine. C'est à l'arrêt du tram qui s'appelle Jean Schroll. Alors, monsieur Dansoco, il n'est pas du tout en forme. Hein. Il se déplace difficilement, avec une canne. Donc, on a déjà fait un premier... Il y a eu un premier jugement, ça a été reporté parce que Adoma n'était pas là. Donc, il est arrivé avec sa canne, beaucoup de mal. Il est obligé d'être accompagné. Alors, ce monsieur héberge une tierce personne. Donc, il doit être expulsé. Voilà. Voilà à quoi passe le fric d'Adoma. Taxer, qu'elle taxe sur les résidents en accompagnement social, hein, des dépenses au niveau de la justice pour embrouiller la justice et pour, comme s'ils n'avaient pas assez de problèmes réels, hein, sans surajouter ce genre de problèmes. Alors monsieur Dansoco, il héberge une tierce personne, mais il a un certificat médical. Alors le certificat médical dit que monsieur Dansoco... C'est un médecin qui dit ça. Je suppose qu'Adoma considère que le médecin, la parole du médecin, elle est nulle et non avenue, et qu'elle, en tant que gestionnaire de logement accompagné, elle sait. Hein. Bon. Donc, le médecin écrit qu'il a besoin d'aide dans la journée, il a aussi besoin d'une présence dans la nuit, et il a besoin d'aide pour les gestes de la vie quotidienne. C'est pas rien quand même. Ça prouve effectivement que ce monsieur... Il a quand même besoin qu'il y ait quelqu'un à côté de lui. Donc il est dans un studio de 18 mètres carrés. Alors à Paris, moi je vois dans mon immeuble, dans 18 mètres carrés, il y a des gens qui s'entassent à une famille. Là, c'est normal. Mais là, à Adoma, un vieux monsieur qui a besoin d'une aide et donc de quelqu'un qui vivrait avec lui, ah ben non, ça c'est strictement illégal et c'est dangereux pour le, c'est là, donc, c'est une atteinte à la sécurité.
1: Il a un certificat, donc le médecin qui dit qu'il a absolument besoin de quelqu'un, et Adoma dit, ah ben non, lui, on ne veut pas qu'il ait quelqu'un. Qu'est-ce qu'il propose?
0: Adoma le traîne au tribunal pour, pour expulsion.
1: Oui. Alors on va voir qu'il aurait enfreint le règlement.
0: Donc le tribunal, c'est le 18 janvier, au tribunal de Saint-Denis, là, derrière la mairie de Saint-Denis.
1: 93.
0: Donc à, je pense à 9h du matin. Donc les gens qui veulent bien venir, le 18 janvier à 9h du matin.
1: Pour soutenir donc.
0: C'est tout le temps comme ça. C'est tout le temps comme ça. C'est invraisemblable. Mais pourquoi Adoma ne trouve pas de solution pour ces personnes âgées plutôt que de les expulser? Donc ils ont expulsé, pas dans ce foyer-là, mais dans l'autre qui est issu du même, de la même, enfin dans l'autre résidence de Pierre Fitte, qui est issu de, du même vieux foyer travailleur africain d'ailleurs de Pierre Fitte, ils ont expulsé un autre monsieur, Sako Mamadou. Alors Sako Mamadou, pareil, il avait tout faux. Bon, il a raté son RSA parce que lui aussi lui manquait un papier. Il a été hospitalisé. Du coup, il est parti un peu parce que souvent, des fois, quand même, il se trouve mieux au pays.
1: En convalescence, ils vont.
0: En convalescence, ils ont le, tout le village qui les entoure. Ils sont aidés. Ils ont l'impression quand même d'exister, quoi. Que ici, c'est compliqué, pour avoir, surtout maintenant, cette période, avoir des maisons de convalescence et tout. Bon, en plus, il avait tout raté au niveau de ses papiers. Donc, il l'expulse. Donc, la mairie de Pierre Fitte accepte de nous faire, en visioconférence, un débat avec Adoma. Donc, les délégués qui étaient là, moi, je ne le connais pas particulièrement, ce monsieur, je l'ai vu, effectivement, il est très, très mal en point. Bon, il a été amputé, enfin bon, il est mal en point. Bon, ils disent, écoutez, c'est pas possible d'expulser ce monsieur. Donc, il faut faire quelque chose. Adoma, aidez-nous à trouver une solution. Mais même le maire leur dit ça. Ah ben non, voilà ce qu'ils nous répondent. Allez au 115. Ça veut dire qu'un vieux monsieur handicapé, il faut que tous les soirs au 115, il appelle pour passer
1: pour
0: la nuit.
1: Pour aller à un endroit, à un autre.
0: Et pas dans la journée.
1: Ben non.
0: Non, mais enfin, attendez, c'est scandaleux comme réponse. C'est scandaleux. C'est le directeur Île-de-France qui nous répond ça. Moi, je trouve c'est scandaleux. D'autant qu'à l'époque, en plus, moi, j'avais une amie qui travaillait au 115 du 93. Ils arrivaient des fois même pas à loger une femme enceinte. Ils n'arrivaient pas à loger une femme avec des... Enfin, une famille.
1: On le sait. Et là, malgré la présence du maire, malgré l'insistance, la présence du COPAF, etc., rien.
0: Moi, je suis scandalisée. Ils s'en fichent. On a vraiment, alors, vraiment, les personnes âgées dans les...
1: Donc là, c'est même plus...
0: C'est de la maltraitance.
1: Oui, c'est de la maltraitance énorme, mais par rapport à ce qu'on disait tout à l'heure, c'est même plus simplement qu'ils veulent leur piquer de l'argent, etc. Ils veulent les virer. Ils veulent les virer, mais qu'ils s'en aillent complètement.
0: Exactement.
1: Quoi. C'est vraiment...
0: C'est une façon déguisée de les expulser hors de France.
1: Oui, voilà.
0: Et c'est pour ça que je trouve que c'est pas normal que l'État couvre ce truc-là. C'est absolument anormal. Alors il y a eu, depuis les années...
1: Mais c'est pour ça que je parlais tout à l'heure de colonisation, tu sais, de reliquats. C'est en me disant, on les a fait venir dans un certain contexte parce qu'on avait besoin de personnes pour faire des boulots. Et là maintenant, on leur dit, on n'a plus besoin de toi. Est-ce que tu pourrais retourner dans ton pays?
0: C'est pour ça que sur ce point que tu dis, là, j'ai dit, les gens qui sont là, qui sont en âge de travailler, eux, on veut bien qu'ils soient là.
1: On parce qu'on a encore besoin d'eux, là, de leur force,
0: De leur qualification, parce qu'il y en a quand même certains. Au bout d'un temps, ils sont qualifiés.
1: Absolument.
0: Après le grand remplacement national, la priorité nationale de l'extrême droite, ils ont changé maintenant.
1: C'est plus le grand remplacement maintenant.
0: Non, mais si le grand remplacement, mais je veux dire la priorité nationale, ils se rendent bien compte que t'enlèves tous les gars qui travaillent dans la restauration avec des qualifications, tous les gars qui travaillent dans le BTP avec des qualifications, tous les gars qui sont vigiles, tu les enlèves. Attends, la France, elle en est combien au 6e rang mondial? On passe directement au 30e. C'est complètement con, quoi. Bon,
1: alors, c'est ça.
0: Je pense que là-dessus, ils se rendent un peu compte que c'est...
1: Vous avez fait comme une espèce d'une cartographie, vous suivez de très près depuis longtemps toutes ces questions d'expulsion. Est-ce que ça, c'est partout? Parce que là, on a beaucoup parlé d'endroits en Île-de-France. Est-ce que tu dirais que c'est un peu partout pareil sur l'ensemble du territoire?
0: Je pense que il y a deux sortes de territoires. Il y a les territoires comme l'Île-de-France en zone tendue, en crise de logement. Et puis, il y a les territoires, au contraire, en déshérence. ouais. De tout.
1: Bon, mais moi, dans lesquels les situations sont identiques ?
0: Non, parce qu'il n'y a plus de travailleurs dans les foyers. Enfin, les foyers sont réquisitionnés pour faire autre chose, pour faire des cadavres, pour faire complètement autre chose.
1: D'accord, quoi. C'est ça.
0: Pour loger des précaires, mais enfin...
1: Les lieux sont réutilisés pour autre chose, mais on n'a plus la même problématique. C'est vraiment en Île-de-France que c'est ça.
0: En Île-de-France et dans certaines zones très tendues, peut-être sur le centre-ville de Marseille aussi, des zones comme ça, quoi. À Lyon, dans quelques zones aussi. Voilà.
1: D'accord. Ok. Et donc, il y a une cartographie des expulsions en Île-de-France.
0: On n'arrête pas partout. Les avocats, ils croulent sous les dossiers. C'est épouvantable. Non, là, c'est pas du tout normal. Ce qui se passe, c'est complètement...
1: On arrive à gagner de temps en temps, à faire en sorte que les gens soient maintenus dans l'endroit où ils vivent.
0: Bon, je connais pas vraiment. Peut-être une fois sur 100. Voilà. Moi, j'espère là que monsieur Dansoco, le juge, il va pas ordonner l'expulsion, quoi. J'espère, 18 janvier. Bon, moi, je vois pas pourquoi le juge, il ordonnerait l'expulsion d'un monsieur comme ça, quoi. Qui, en plus, n'est pas en impayé, lui, hein. C'est ça aussi, il n'est même pas en impayé, mais celui-là.
1: C'est juste la question de la personne qui l'a...
0: C'est juste la question qu'il héberge quelqu'un pour l'aider. Voilà. Et même si de temps en temps, parce que les vieux monsieur, très souvent, comme ils sont là en permanence et qu'ils ont besoin d'avoir... Enfin, ils vont pas rester tout seuls toute une journée dans un studio. C'est pas possible. Bon, alors à plus avec le Covid, ils étaient obligés de rester quand même à l'intérieur. Ben, c'est pas une vie, ça. Ça s'appelle une prison. Et encore, ça serait presque une prison... dans les quartiers des prisons de haute sécurité. Donc ces gens-là, forcément, ils ouvrent leurs portes aux gens, leur famille, leurs jeunes, etc. Et ils font souvent ce qu'ils appellent des touchés, c'est-à-dire des popotes familiales. Donc le vieux, c'est lui qui va tenir les cordons de la bourse, parce que bon, on veut lui faire confiance. Tout le monde cotise. Il y a des jeunes qui vont aller acheter à manger. Il y en a d'autres par roulement qui vont faire la cuisine. Et puis, par exemple, alors en général, il y a une heure précise, le soir, à 8h moins le quart, ou à 8h, ou à 8h un quart. Tout le monde est là pour manger. Et ceux qui ne sont pas là, on garde leur plat quand ils arrivent. Voilà. Mais forcément, les gens vont plus aux toilettes, ils vont plus se laver les mains, ils vont plus se laver la vaisselle, ils vont dépenser plus d'eau, quoi. Certains vont même peut-être se doucher, parce que les gens qui travaillent dans des métiers un peu salissants, après quand même leur relation physique, sexuelle, chaleureuse, de cocooning, ils n'ont pas trop ça. Donc c'est vrai qu'avoir une bonne petite douche bien chaude, ça fait... Non mais il faut reconnaître, ça fait quand même du bien. Donc ils sont souvent sous la douche. Bon, alors ils dépassent parce qu'ils ont limité les consommations d'eau. Donc ils dépassent les consommations d'eau. Alors ils dépassent les consommations d'eau, donc on les fait payer, bien sûr, et en plus sans respecter la loi dit au prix du fournisseur, c'est-à-dire de l'eau froide, mais eux ils font payer au prix de l'eau chaude, l'eau chaude. Bon, ça c'est pareil, c'est pas normal. Bon, mais après, du coup, quand ils voient que tu as un certain nombre de mètres cubes...
1: C'est trop par rapport à ta propre consommation.
0: Voilà, donc là, il était ciblé, quoi. Voilà. Oui. Enfin bon, c'est un système qui... c'est vraiment épouvantable, quoi, de vivre comme ça en 2022.
1: C'est hallucinant.
0: C'est hallucinant. Voilà pour nos vieux, donc il faut qu'on les soutienne quand même. Alors l'État là-dessus... L'État là-dessus, il est quand même en dessous de tout. Alors deux appels, j'ai plusieurs appels à faire.
1: Ouais, vas-y, tu sais quoi, on fait une petite musique et après tu fais tous les appels.
0: D'accord.
1: Allez, Who Knows de Marine Black.

0: Nous reprenons un coin quelque part avec Geneviève. Geneviève, tu viens de le dire, tu avais des annonces ou des demandes.
1: Oui. Voilà. Alors bon, donc quand il y a des expulsions comme ça, il y a parfois on fait pas d'appel à mobilisation parce que ça tombe mal, on ne sait pas si le procès va pas être envoyé. Enfin bon, il y a des fois on n'est pas très sûr que le procès va se tenir. Mais là, sur Monsieur Dansoco, par exemple, je pense à peu près sûr que le procès va se tenir. Donc c'est le 18 janvier au matin à Saint-Denis. Bon, après il y a l'histoire de la convocation du résident à Clichy au commissariat, c'est pareil. Oui. Bon, tout ça on va le mettre en ligne sur notre site.
0: D'accord.
1: Hein, on a un site pour l'instant, ça, ces deux choses sont pas en ligne, mais il y aura en plus plein de mobilisations aussi dans le 13e, parce qu'au foyer Chevaleret, pareil, il y a une charrette d'expulsés. Hein. Donc tout ça, on va le mettre en ligne sur le site.
0: Voilà. Le site est mis en lien sur la fiche de l'émission d'aujourd'hui, mais aussi des émissions
1: d'autres
0: fois.
1: Oui, mais bon, c'est pas compliqué. C'est COPAF, c'est OPAF, hein, puis on arrive sur COPAF.
0: Point, absolument.
1: Si on veut faire même en féminin, point où va-t-on, OUVATON.org.
0: Voilà.
1: Bon.
0: Voilà.
1: Donc ça, c'est pas facile, c'est pas difficile. Bon. Après, comme on est en campagne électorale quand même.
0: Oui.
1: Bon. Et on veut quand même soumettre aux différents candidats. Alors on n'ira certainement pas ni à droite ni à l'extrême droite. Bon. Après, Macron, certainement pas non plus. Je pense pas qu'ils vont nous écouter. Le PS, c'est quand même un parti qu'on a du mal à qualifier de gauche. Hein.
0: Bon, dorénavant.
1: Hein. Bon, je sais pas, les médias arrêtent pas de dire la gauche pour dire PS. Il ferait mieux de dire PS parce que on est nombreux à considérer ensuite que les médias sont pas sérieux. Hein.
0: Ouais.
1: Et après, ils se plaignent.
0: Ici, sur la radio Koskoumène.
1: Ils se plaignent qu'on les aime pas et qu'on trouve qu'ils. Bon, déjà, ils pourraient commencer par dire PS au lieu de dire gauche. Hein. Bon. Le PS, d'un autre point de vue, n'est plus un parti de gauche. Hein. Après, je ne sais pas ce que va faire Madame Hidalgo, pourquoi ils l'ont envoyé au casse-pipe, ça c'est une autre question.
0: C'est un autre débat.
1: Bon.
0: En tout cas,
1: mais du coup,
0: ce que tu disais,
1: cas,
0: le COPAF veut aller vers les candidats.
1: On va quand même essayer
0: candidats.
1: De tous les candidats, parce qu'entre les directions parfois, et puis quand même les gens à la base, il peut y avoir aussi un peu des différences.
0: Absolument.
1: Bon. Donc on va essayer de repérer tous les candidats. Qui pour nous ont un petit sentiment comme ça, antiraciste, fort.
0: Il faudrait plus qu'un sentiment là, hein. Il faudrait des convictions un peu politiques.
1: Bon,
0: non,
1: j'espère que voilà, des convictions ça serait encore mieux.
0: Hein. Ça serait pas mal.
1: Déjà, tous ceux qui ont un petit sentiment antiraciste et tous ceux qui ont des convictions.
0: Ouais.
1: Voilà. Bon. Donc on va leur proposer des changements dans la loi.
0: Oui.
1: Bon, donc on a fait
0: donc
1: tout,
0: acté,
1: tout
0: déjà...
1: un petit texte hein, qui s'appelle Proposition et modification de la loi et des décrets.
0: Mm-hmm.
1: Voilà. Et donc ça, c'est en ligne déjà sur le site
0: sur le
1: du
0: site.
1: COPAF. Mm-hmm. Voilà. Donc on va proposer ça à tout le monde. Donc s'il y a des députés, des gens qui ont un petit sentiment ou des convictions qui veulent bien, ils vont sur notre site et puis au besoin, ils nous contactent pour qu'on ait des discussions. Voilà.
0: D'accord.
1: Et donc pour ça, on va faire comme un petit colloque le 18 février.
0: Ok.
1: Voilà, c'est quand même une proposition de la mairie de Paris, comme quoi.
0: De faire ce colloque ou de vous inviter
1: de nous prêter la salle.
0: Oh waouh. Laquelle salle?
1: Non, mais c'est pour ça que de temps en temps, quand même, heureusement que la mairie de Paris n'est pas à droite.
0: Le 18 février, donc un colloque.
1: Le 18 février, à partir de vendredi, donc à partir de 19h, il y aura un colloque à la salle gendarme.
0: Ah oui, ok.
1: Hein, la salle gendarme, pour ceux qui ne connaissent pas, c'est au 17 rue Léopold Bellan, B-E-2-L-A-N, et ça c'est soit le métro Sentier, soit le métro Étienne Marcel, soit le métro Halle aussi, c'est pas très loin du métro Halle. Voilà. Donc ça sera le 18 février.
0: Et donc c'est quoi le colloque?
1: Donc ce colloque sera sur les propositions.
0: Pour analyser les propositions que vous avez faites, communiquer dessus,
1: et pour
0: expliquer.
1: communiquer sur les propositions qu'on fait pour avoir le droit à la vie privée, hein, le droit quand même...
0: Dans les foyers, les résidences.
1: Dans les résidences sociales, voilà.
0: Oui, oui.
1: Le droit quand même à un minimum de vie collective.
0: D'accord.
1: Qui soit un peu, pas simplement dans la main du gestionnaire, mais qui soit aussi animé par le comité de résidents et les résidents.
0: Mmh.
1: Bon, les résidents, ils peuvent avoir des idées de faire de l'animation, de passer des films. Bon, on a fait ça beaucoup dans les foyers, de faire des portes ouvertes, d'inviter leurs voisins, d'inviter même les élus. Bon, c'est pas au gestionnaire forcément de faire ça. c'est bien aux résidents, plus c'est eux qui veulent le faire. On n'a pas le droit, hein, pour l'instant. Donc, alors après, on nous dit c'est communautariste. Ben forcément, si tu boucles les gens, dans les prisons aussi, hein, c'est communautariste. Donc on veut, comme ça, une vie collective qui soit co-gérée un peu par le gestionnaire et le comité de résidents et qui puisse être une vie collective ouverte sur l'environnement et sur l'extérieur.
0: Oui.
1: Après, on veut que le comité de résidents puisse avoir des moyens de contrôler. Hein, et ce que demande le gestionnaire en termes de résidence, et ce qu'il fait, et pourquoi, et sur les questions de réparation. Parce que comme c'est du meublé, on nous dira, mais c'est du meublé. Alors comme c'est du meublé, si vous avez un problème, il faut que nous, on puisse rentrer pour régler votre problème. Donc c'est pour ça qu'on doit avoir le pass et qu'on rentre comme on veut. Non ? Moi, quand j'ai un problème, y compris dans un meublé, hein, je prends un rendez-vous avec un prestataire quelconque, un artisan. Et on fixe un rendez-vous. Alors, fixer des rendez-vous. Ah, mais c'est très compliqué d'avoir un planning chez Adoma. Hein. C'est très, très compliqué. Faire un planning, mais ils ne savent pas. Hein. Ils ne savent pas faire de planning. Ils nous ont expliqué que c'était trop compliqué. Voilà. Donc, il faudrait que quelqu'un aille leur expliquer comment on peut faire un planning.
0: On pourrait peut-être leur proposer une prestation sur ce sujet.
1: Oui, exactement. Voilà. Bon, il y a plein de problèmes comme ça, donc on veut discuter pour changer les lois et sur les vieux, pour que les vieux aient la possibilité de faire des va-et-vient sans être obligés de garder la chambre, le studio à leur nom. Donc ils puissent le donner à quelqu'un d'autre, enfin que la chambre puisse être attribuée, le studio puisse être attribué à quelqu'un d'autre, et que eux, quand ils viennent, ils aient la garantie de pouvoir venir. Il y a une carte qui s'appelle carte de résident permanent.
0: Ouais.
1: Bah, pourquoi pas leur donner ? Ça serait tellement plus facile, plus simple.
0: Bien sûr.
1: Ça éviterait plein de problèmes. Bon voilà, il y a plein de choses, donc il y a plein de propositions.
0: Plusieurs propositions comme
1: voilà,
0: ça.
1: Plus, okay.
0: Donc là, dans ce colloque, le COPAF attend qui ? Attend le grand public ?
1: Alors on attend élus. Le grand public, des élus. Tous les gens qui veulent bien faire un peu campagne là-dessus.
0: D'accord.
1: Après, mon dernier appel, c'est sur les jeunes aujourd'hui qui veulent quitter les foyers.
0: Oui.
1: Alors, ils veulent bien quitter les foyers, mais si c'est pour...
0: Tu veux dire les jeunes qui sont hébergés par des personnes
1: Non, non, non,
0: les
1: adultes, les jeunes adultes qui sont là, qui travaillent.
0: Ils ne sont pas des vieux, quoi, tu veux dire.
1: Oui, voilà, les 30-60 ans, on va dire.
0: Ok, tranche de jeunes, toi, c'est... Ok, ça marche.
1: Oui, moi, je suis super. Comme les Africains, 30 de jeunes.
0: Okay.
1: Bon, alors, ceux-là, ils veulent bien vivre encore en collectif, mais dans leur propre logement collectif. Donc, il faut qu'on revienne à de l'habitat collectif ou de l'habitat participatif.
0: Donc,
1: je lance un appel à tous les architectes et à tous ceux, toutes les associations qui pourraient nous aider à monter des projets...
0: De logements collectifs,
1: mais ce ne sera pas des foyers,
0: des logements collectifs.
1: À réfléchir. Des logements collectifs, ça peut même être des logements collectifs avec... Avec, bien sûr, du collectif, des espaces communs.
0: Ouais.
1: Mais ça serait intéressant.
0: On va pas rentrer dans le détail maintenant.
1: Non.
0: Tu sais quoi, je vais te réinviter une autre fois là-dessus. Mais là, on doit rendre l'antenne puisque nous sommes en direct pour une fois.
1: Ça c'est
0: à la fois l'avantage et le désavantage. J'en profite pour saluer donc tous les auditeuristes. Merci beaucoup Geneviève de m'avoir accompagnée sur ce premier direct. Et puis merci aussi à Stéphane Dujardin qui était à la technique. Et heureusement qu'il était là pour soutenir cette émission Un coin quelque part. À très bientôt. Merci beaucoup.
1: Merci Cause Commune.
0: À bientôt.
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1: C'est vrai.
2: Il faut être précis.
0: Mais il faut être précis. On est le combien? Le 16?
3: Non, février.
0: Ouais, on est le 16 février, on va dire. Et 2025. Et on a commencé cette émission avec un petit hommage.
2: Ouais, à Rico qui nous a quittés. On a passé un morceau de Brigade, la Brigada Flores Magan, le morceau Partisan, hein, bien sûr. Enfin, bien sûr. Non, c'est un peu idiot de dire bien sûr. Parce que Rico était très lié à Julien qui nous a quittés aussi il n'y a pas longtemps, qui jouait dans la Brigada. Ils ont fait un peu partie des mêmes groupes, des mêmes groupements, des mêmes groupuscules, j'allais dire. Ouais, je peux me permettre de le dire quand même. Les Rad Warriors. Déjà à l'époque, c'était les Chasseurs de Skin. Rico fait aussi partie de la CNT avant de se tourner vers le NPA. Mais il a fait dernièrement aussi, et on lui rend hommage, on dit coucou à tous les potes des Marmoulins de Ménilmontant. Avec Johan, et puis Sandro, etc., etc. On a toute la bande du 20e. Ouais. Salut à toi, Rico.
0: Ouais, donc, on a commencé par...
1: Par bien se plomber, mais on se
0: plombe.
2: Mais il y avait une fille dans le groupe, hein. Il y avait Raymond à l'époque qui jouait de la basse.
0: Voilà,
1: ça remonte un peu le moral.
0: Voilà le moral et le lien avec le
1: roi thème du lancement
0: le thème de l'émission. Alors on a une invitée. Bonjour Anna.
4: Salut.
0: Anna, tu étais venue en avril 2019.
4: Tout à fait.
0: Avec une casquette traiteur, si je ne m'abuse, et de manière plus générale, tu nous avais parlé véganisme.
4: Exactement.
0: Exactement.
4: Et le lien entre la cause animale et le punk. Tout à fait.
0: Voilà. Et là, aujourd'hui, on va parler de tout autre chose. Enfin, je crois bien.
4: Hein. Ouais. C'est, et Billy, bien introduit. Ouais.
3: De punk, quand même, un peu.
0: Oui, de punk, ouais. Un peu. Véganisme, peut-être, mais c'est pas forcément la base de ton propos du jour. On va parler plutôt femmes.
4: Tout à fait. L'émission de ce soir, j'aimerais la consacrer au groupe français, qu'il soit de punk, de oi, de gros rock en général et alternatif surtout, comptant parmi ses membres des femmes, chanteuses, musiciennes, parce que les femmes ont inventé le punk rock, pas les Anglais. On va parler de ces femmes qui ont fait et font encore le punk en France. Voilà.
2: Pardon.
1: Ça ressemble pas au t-shirt que Kim Gordon a sur elle.
4: Si.
1: Ouais, il me semble. Hein. Okay.
2: J'allais dire, il y en a beaucoup, on se plaint toujours qu'il n'y a pas beaucoup de filles, il n'y a pas. Et à force de se plaindre, j'ai l'impression que ça fait un peu du révisionnisme des fois, et d'effacer ce qui existe. Enfin, ouais, je sais pas si je m'exprime.
1: Non, mais je crois que le fait qu'en fait il y en avait et que dire qu'il y a pas de femmes et qu'il y a que des mecs. C'est ça que t'essayais de dire.
2: Oui, que j'ai. Enfin,
1: ça invisibilise le fait qu'il y en a.
2: Peut-être je me trompe totalement, mais c'est vrai qu'il y a des fois ce genre de problème. On a du mal aussi à le ressentir quand on est entre guillemets de l'autre côté de la barrière.
1: Oui.
2: Voilà. Ouais. Je veux pas m'incruster dans te.
4: Non, mais tu as très bien introduit le propos, à l'instar de Polystyrène, de Blondie, de Patti Smith, de Suzy aussi, et autres égéries anglophones. J'aimerais bien vous parler de celles en France qui ont fait partie intégrante d'un mouvement dont on dit aujourd'hui qu'il est définitivement mort, et de celles qui le font pourtant vivre encore dans l'Hexagone et à l'international, perpétuant peut-être la mémoire et les messages de dites rebelles ou révolutionnaires, ayant encore des choses à dire. Voilà, parce qu'il y en a eu, peu en France dans les années 70, mais il y en a eu, comme le met en exergue d'ailleurs une étude menée en 85 à Bordeaux dans la scène rock. Sur les 27 groupes recensés, il y avait 115 hommes pour 6 femmes seulement. Voilà.
0: Oui.
4: Mais il y en a bien eu. D'abord reléguées au rôle stéréotypé, c'est vrai, mais pas que. Elles étaient surtout proactives dans la promotion des groupes, dans l'affichage, dans l'organisation des événements, les créations de supports tels que les fanzines, les flyers, etc.
1: Les rôles stéréotypés, t'entends quoi par là?
4: Les copines de.
1: Oui.
4: Voilà, tout à fait.
1: Comme c'était pour définir un peu.
4: Je me doutais. Et du coup, elles se sont rapidement emparées des instruments de musique, du micro, pour créer leur propre son à leur image, décrivant leurs mots aussi, leurs frustrations et peut-être leurs envies, leurs idéaux. Et voilà, pour illustrer tout ça, je vous propose un premier titre de ma sélection, Lonely Lover des Stinky Toys, sorti en 77.
1: Et hop, ça enchaîne de ouf.

0: C'était donc un premier morceau proposé par Anna concernant la place des femmes dans le rock et le punk francophone.
1: Ah ouais, français, francophone. Vous le saviez déjà peut-être, vous l'aviez oublié, mais cette chanson des Stinky Toys, donc groupe monté en 76, composée notamment d'Élie Médéros, Jacques No et Hervé Zenouda, a surtout été connue pour sa version française Amoureux solitaire, chantée par Lio en 80.
0: Oui, et assez peu reconnaissable en fait.
1: Ah oui, tout à fait.
2: Qui a été repris par les Ludwig.
1: Aussi.
2: Oui, voilà.
0: Oui, sur l'album 17 plombs pour
2: péter les tubes. Un album incroyable. Enfin, moi je l'aime bien.
0: Oui.
1: Alors moi j'aime bien passer ce titre oublié, parce qu'il nous rappelle qu'on a eu aussi des bons morceaux en France. En tout cas, moi je trouve que c'est un bon morceau. Et oublié, ben, on a quelques-unes, qu'elles soient chanteuses, musiciennes, notamment Élodie Lautten. Est-ce que ça vous parle? Oui.
0: Oui,
3: Non, ça c'est Mathieu, il dira oui à toutes ces questions.
2: Il est très poli comme garçon.
0: Élodie Lautten, elle tournait pas avec Mathématiques Modernes.
1: Tout à fait. Alors j'allais unir
3: le quiz.
1: Effectivement, elle a contribué à la création du mouvement de la scène punk en France, particulièrement à Paris en 75-76. Après son passage à New York et son premier groupe Flaminius, ça vous parle?
0: Ouais.
1: Et en montant un groupe avec les frères Boulanger Jacques Neuf, qui lui avait été présenté par Alain Pacadis, et elle a poursuivi solo effectivement sous son nom et avec le titre Détective privé qui était relativement connu.
0: Relativement.
1: Et avant de repartir pour les US et de devenir une pianiste connue et reconnue à l'international. Voilà.
3: Comment tu dis? Alors son nom, faut se rappeler.
1: Alors son vrai nom c'est Geneviève Chekroun, et son nom de scène Élodie Lautten.
3: D'accord.
2: Ça me dit rien du tout.
0: Pourtant
2: Élie et Jacques No, tout ça j'aime bien, mais
1: c'était toute cette scène de l'époque en fait, qui fréquentait le palace et qui se fréquentaient tous beaucoup, dans le milieu de la musique, milieu de la scène aussi, de la comédie, du théâtre, et qui se mettaient en réseau
3: et des nuits parisiennes
1: tout à fait,
0: qui à l'époque était quand même assez particulière puisqu'il y avait un mélange entre moi j'étais pas hein, mais
3: si j'ai bien compris. J'ai bien connu à cette époque.
0: À l'époque, les premiers punks français étaient aussi bien intégrés que les bourges qui avaient l'habitude de traîner au palace. Il y avait un mélange assez improbable.
3: Alors, on appelait ça un peu les BCBG à l'époque.
1: Oui,
2: chic, bon genre.
0: Beaucoup belle gueule. Beaucoup belle gueule
3: aussi.
2: Très bien.
1: Et partout en France, donc on avait de nouvelles égéries qui commençaient un petit peu à monter, à se faire connaître.
3: On voit de qui tu vas parler.
1: Ah oui.
3: Non,
1: je sais pas.
3: Moi, je sais pas.
1: Alors il y avait notamment Marie et les garçons, un groupe donc de Lyon qui a été actif de 75 à 79 avec à la batterie Marie Girard. Ils avaient un titre notamment comme c'était encore l'amour. Voilà. Qui restait quand même assez rock, sans parler de punk à proprement parler. C'est un groupe qui était quand même assez connu.
0: Et un groupe qui est parti aux États-Unis pour enregistrer l'album, et ils ont viré Marie.
1: Ouais.
0: Parce qu'elle n'était pas assez bonne à la batterie.
3: Ouais, c'est vrai.
0: C'est un truc de dingue. Donc Marie et les garçons, c'était sans Marie.
1: Oui.
0: Il y avait à l'époque justement cette mainmise patriarcale qui disait il faut que ce soit bien mieux que ça, et donc toi on te vire.
1: Ouais, elle est partie vers d'autres projets.
0: Oui.
1: Et en oublié aussi Marie-France Garcia, qui était donc chanteuse, comédienne, meneuse de revue, qui est montée à Paris, qui a rencontré pas mal de monde, et notamment Jacques Neuf. Elle est devenue une égérie du palace. Sa particularité, si on peut en parler en ces termes, c'est que c'est une femme trans qui est fondatrice des Gasolines en marche du Front homosexuel d'Action révolutionnaire dans les années 70, et qui en fait un personnage important, que ce soit dans la scène, je dirais alternative, comme celle des combat LGBT, pardon. Marie-France a publié plusieurs albums, notamment avec le groupe français Bijoux. Et Bijoux qui lui rend d'ailleurs hommage dans une chanson, Marie-France en 76. Elle a également joué avec les Fantômes, c'était une formation belge de rock garage, si ça vous parle.
3: Vaguement.
0: Oui, ouais, vaguement.
2: J'avais Bijoux et puis le reste j'ai décroché.
1: Et tellement d'allure, elle s'est fait au gros rock avec son titre Déréglé, sorti en 77 sur le 45 tours Daisy.
2: Tellement d'allure ?
1: Et bien Amanda Lear, elle a fait du punk aussi. Elle c'est fait du vrai. Disco, mais du punk aussi.
2: J'étais
1: bien sûr.
2: Plus sur le disco, moi.
1: Ah ben non, mais elle a tout essayé, Amanda Lear.
3: Ah ouais, c'est une folle, c'est une grande folle.
2: Enfin, elle a l'air trop cool.
3: Mais ouais.
2: T'as envie de l'inviter à une soirée.
3: Ah ben ouais.
2: Non, c'est bon, vas-y, tu peux lancer. Hein.
0: Ah bon, bah, si, on a besoin.
2: Parce que c'est...

0: C'est donc ce morceau déréglé de Marie-France.
1: Tout à fait, qui vous a beaucoup perturbé.
2: Non, mais pas du tout.
1: Oubliez encore Edith Nylon. Est-ce que ça vous parle, Edith Nylon? Donc, un groupe monté en 79.
3: Non, je connais Pauline Carton.
1: Avec Mylène Casqui au chant, qui est non sans rappeler Polystyrène d'Exaspex.
0: Edith Nylon qui s'est reformée.
1: Oui, tout à fait, 2020.
0: Oui, il y a quelques années, oui.
1: Ouais. Et du coup, effectivement, qui faisait partie de ces groupes français qu'on essayait de lancer sur la scène alternative. Ils ont réussi à jouer en première partie de Téléphone, on en parlait hors micro, hors antenne, et de Police. Et à ce moment-là, les années 80 commencent avec beaucoup plus de femmes dans le milieu alternatif, milieu punk, notamment avec Edwige Belmore, dite la reine du punk, qui était physionomiste au Palace, à Paris, créant le groupe Mathématiques Modernes en 80 avec Hervé Zenouda des Stinky Toys. Voilà. Marie Moore aussi. Marie Moore, que j'apprécie particulièrement pour ma part, qui est auteure, interprète, parolière, choriste. Elle cofonde avec Barney Whelan le label AAAA. Et on l'a réentendue à partir de 2006 et 2008, puisqu'elle est ressortie sur les compiles Beep, qui étaient sortis chez Born Bad, et notamment avec le titre Pretty Day en 82, qui était sorti en 82, qui est un super titre. 83, elle avait fait une reprise de Falling in Love Again, chantée par Marlène Dietrich au début du siècle dernier. Le très connu Moi et mon chien en 87.
4: Tu peux rappeler son nom? Parce que j'ai décroché là en fait.
1: Marie Moore.
4: Non, c'est moi.
2: J'ai pas décroché, je connais rien, mais je suis très content d'apprendre plein de choses. C'est hyper dense, mais c'est cool.
4: Ah oui, comme Roger.
2: Roger Danse?
4: Non, Roger Moore.
2: Ah oui, pardon.
0: Ouais, mais tu parlais de la compile BIP, hein, qui était sortie sur Born Bad.
1: Oui.
0: Il y avait aussi les compiles des jeunes gens modernes,
1: tout à fait,
0: qui ont fait ressortir un certain nombre de ces groupes. Qui... Oui.
1: Volume 1 2008, le volume 2 en 2015 et le volume 3 qui est un peu moins connu en 2020, sorti chez Born Bad pour les deux premiers volumes. Et le troisième chez Quaidan Records, effectivement, qui ont permis de redécouvrir un certain nombre de groupes. Alors bon, des groupes comme A3 dans les WC, Le Visiteur du Soir, j'en passe, et des meilleurs, Route aussi pour ne pas la nommer. Moi j'avais beaucoup aimé en l'occurrence le groupe 2, monté par Cathy Tête et Gérard Pelletier, aujourd'hui décédé. Un groupe actif entre 82 et 92. Et Cathy, qui avait une voix extrêmement douce, sans laquelle deux ne seraient pas deux, et une sortie en 2006 de Agglomera, en fait, qui est un album qui reprend tous les titres qu'ils avaient fait, donc entre 82 et 92, et qui fait renaître les titres de ce groupe oublié.
2: Un genre d'intégrale?
1: Comment? Oui, tout à fait. Exactement, ouais. Avec plusieurs versions de certains titres en particulier, certains plus électro, certains plus acoustiques. Et donc, moi je vous propose d'écouter tout de suite Sex and Trouble, donc de deux.
0: Eh ben d'accord.

0: Alors, c'était encore quelque chose qui changeait et qu'on n'a pas l'habitude d'entendre.
1: Mais que j'aime beaucoup, moi.
0: Mais
1: ça ne m'étonne pas, je pense, d'ailleurs.
0: Non. Je dois avouer que moi, je ne connaissais pas du tout le nom de Deux.
1: Le nom de Deux.
2: Un groupe oublié qui finalement a été connu à partir de 2006 quand ils ont sorti donc Agglomérat et donc ils sont sortis sur une des compiles, je sais plus si c'était Bip ou Jeunes gens modernes, et voilà, et c'est un super groupe qui méritait vraiment d'être redécouvert, un petit peu à l'image de Martin Dupont, qui a pas du tout été connu à l'époque et qui est ressorti à partir de 2006, voilà.
0: Ouais, et qui continue à tourner.
2: Et qui continue à tourner, tout à fait, à l'international, aux États-Unis, tout à fait, ouais.
3: Martin Dupont.
2: Ouais.
0: Oui.
3: C'est le nom de...
2: du groupe Martin Dupont, ouais, avec Alain Seguir, qui est l'un des membres fondateurs, mm-hmm. avec plusieurs chanteuses qui se sont d'ailleurs réunies pour la reformation du groupe et la tournée qui s'est faite l'année dernière.
3: Je connaissais pas du tout ça.
2: Et un autre groupe.
1: Ça se trouve, il y a du synthé, donc tu t'y es pas intéressé.
2: Ouais, c'est ça. Alors, il n'y a pas que du synthé, mais
0: il y a aussi. Mais il y en a.
2: Du coup, bah, ça me fait vous parler de Ici Paris. Ici Paris, donc un groupe plus rock'n'roll que punk, avec au chant féminin Marie, qui était la première chanteuse, qui a été remplacée par Anissé, dite Anissé Alvina, en 83. C'est un groupe qui avait fait la première partie des Ramones lors de leur tournée européenne en 80.
1: Ah, ça, je connais.
3: Pardon, en 80, t'étais pas dans le public.
1: Ça aurait été pas bien de faire ça d'ailleurs. De toute façon.
2: Et

0: c'est important quand
1: même. Il faut dire ce qu'on ressent quand
0: même. Aussi, oui, non, on est, c'est pas, oui. On n'est pas payé pour dire que des trucs gentils. Hein. De toute façon, on n'est pas payé.
1: On peut dire des trucs méchants. Comment c'est naze ce groupe.
2: Et puis bah du coup l'occasion donc pour appuyer le fait que dans les années 80 donc il y a un tas de groupes new wave qui ont émergé dans lesquels on trouve davantage de femmes des groupes avec des sons plus synthétiques minimalistes tels que les groupes évoqués précédemment et parfois bruitistes expérimentaux tels que l'a fait Evelyn Ranaivo Arrivoni dite Ninira Violette. Ninira Violette, donc je pense notamment au titre Je tue nous, suis-je normal, indicateur ou dragueur. Donc là on s'éloigne du punk originel, du punk rock originel. Mais voilà, ça allie à la fois la musique à un certain esthétisme, une imagerie, un graphisme, mais également des performances scéniques à l'image d'un groupe connu en France, Lucrate Milk. Donc voilà, présent à Paris, en banlieue, actif de 80 à 84, dans lequel on compte en membres principaux Nina Kuss, dite Nan, donc qui est une femme et performeuse incroyable qui hurlait et chantait. Nina, elle devient peintre et elle est même nommée en 2021 chevalier de la Légion d'honneur pour son parcours au service de la culture.
1: Oh,
2: bah bon. Ouais, et en 2024, elle est élue au fauteuil 11 de la section peinture de l'Académie des Beaux-Arts. Voilà, donc il y a un certain nombre de membres de compositions punk, en tout cas de gros rock alternatifs, qui ont continué dans l'art, et pour lesquels finalement la musique a été un moyen d'expression, donc à l'image de Nina Kuss, voilà.
0: De Lucrate Milk.
2: De Lucrate Milk.
1: Oui, mais ils étaient au bazar, si je me souviens bien, ces gens-là.
2: Bah ouais.
1: À la base, quoi.
2: Ouais.
1: Je veux dire, avant de faire de la musique.
2: Oui.
1: Oui, c'était ça.
2: Tout à fait.
3: Ouais. Mais ce qui était d'ailleurs un grand classique du rock et du punk, particulièrement du punk anglais, y en a beaucoup qui sont connus dans les écoles des écoles d'art.
2: Hein.
1: Ouais.
3: Donc ça c'est.
2: Et surtout c'est... pour de la performance finalement, mêlant à la fois de la musique, de la sculpture, du théâtre.
1: Du body art.
2: Oui, voilà, exactement. Exactement. Et parallèlement, d'autres groupes évoluent toujours dans un son punk rock original et originel. Je pense particulièrement à Wunderbar, actif de 78 à 84, puis de 2005 jusqu'à aujourd'hui. Donc présent à Paris dans le 92. En 83, ils sortent l'album éponyme Wunderbar de 6 titres. En 84, l'album Pas de référence. Je crois qu'ils peuvent se targuer en fait d'avoir fait partie des rares groupes à avoir une femme dans leur groupe, Auchan, qui était Kiki. Et puis Lola, Auchan depuis 2019, Lola que vous connaissez bien, qui a fait partie de Bazoufi et de Better Than You, des groupes de punk hardcore de Paris. Lola qu'on salue.
1: Coucou.
2: Et dernièrement, Wunderbar a sorti un clip Avenue des Gueules Cassées, tourné au Père Lachaise et au Lee Holster à Paris. Le premier single de l'album, donc c'est Avenue des Gueules Cassées. L'album c'est Actionnaire de la Raya, sorti en mai 2024 chez Dirty Punk et Combat Rock. Voilà, mais on l'écoute.
1: D'accord.

0: Jamais. Oh ouais. Mais si. On est toujours dans l'émission Constreuil sur Cause Commune 93.1. On est toujours avec Anna. On parle présence féminine dans le rock et le punk français et francophone. On a abandonné les années 70. On est revenu. Alors là, formellement, on est revenu en 2024, mais on était plus en train de parler de Wunderbar et sur la première 80, période, hein, jusqu'à 84.
1: Tout à fait. Et je voulais enchaîner sur un autre groupe que j'aime beaucoup, qui est assez signifiant et enfin significatif dans la scène à cette époque-là, donc début des années 80 jusque fin des années 90. Brigade, ouais. Une brigade qui était présente du côté de Lyon avec Alexandra Leroy, ou Alexandra L, dite Alexa, chanteuse, qui rejoint le groupe en 83. Les membres rencontrés donc sur les bancs de l'école, ils se sont tous rencontrés à l'école, au lycée. Ils avaient un engagement politique fort, ils en ont fait leur énergie. En l'occurrence dans la scène anard de l'époque. Pour eux, l'action n'était pas uniquement politique et syndicale, mais également musicale. En 82, ils font leur première scène. Ils rejoignent les groupes des années 90, punk revendicatif.
2: Avec un split 45 tours avec les Béreux.
3: Oui.
2: Oui, je me rappelle plus le titre de la brigade qui était dessus. On laisse Anna se...
3: S'en remettre.
2: Ah oui, s'en remettre, parce que ça lui monte à la gorge, tout ça.
3: C'est assez
2: émouvant.
3: Trop
1: d'émotion.
3: C'est assez émouvant.
2: Voilà, c'est ça.
3: Et moi, j'aime beaucoup une brigade, pour le coup, et je me suis toujours demandé ce qu'ils étaient devenus après. Donc, je sais pas si toi, t'as des réponses. Prends ton temps de récupérer.
0: De respirer.
3: Respire.
1: Petite rhinopharyngite, je m'en excuse.
3: T'inquiète.
1: Non, j'ai pas eu d'infos du tout.
3: Ouais, c'est dur de trouver des infos
2: sur certaines périodes, ouais. Sur certains groupes. Alors là, c'était pas sur internet, n'existe pas. Faut fouiller dans les vieux fanzines, qui sont pas tous numérisés. Faut aller voir sur la fanzinothèque de Poitiers qui ont des fonds quand même. Ils ont numérisé certains fanzines, donc peut-être qu'on peut retrouver des traces là-dessus. Mais les VHS, ils ont pas été numérisés,
3: c'est, ça, ouais.
2: C'est pareil. Donc on peut trouver difficilement des trucs. Et peut-être qu'il y a dans les sous-couches d'internet des vieux ou des sites plus ou moins connus qui retracent certains trucs, mais bon.
3: Les sous-couches volantes, bien évidemment.
0: C'est... Bravo.
2: Ah, oui.
0: Bravo. Je pense que okay. Stéphane appréciera.
1: Est-ce quelqu'un a des infos qui n'hésite pas à nous faire parvenir?
3: Je suis assez curieux de savoir ce que sont devenus ces gens, parce que j'aimais beaucoup leur musique et j'aime toujours leur musique. Mais en revanche, pour trouver des news de qu'est-ce qu'ils font,
0: que sont-ils devenus?
2: Ah là, on devrait faire, c'est ça. Ouais.
1: Alors, du coup, on pourrait peut-être enchaîner sur Cochise,
3: ouais.
1: Qui me semble, enfin, on peut pas parler de N-Brigade sans parler de Cochise. Donc, un groupe de 87, présent à Agen, puis à Paris dès 93. Un groupe d'anarcho.
3: Et au CICP.
1: Et au CICP, tout à fait.
2: Vous n'avez plus Agen du tout.
3: Non.
1: Donc, 5 membres, une femme. Géraldine, à la base, c'est parolière. Ils ont pas mal de textes revendicatifs engagés. Antifascisme, libération animale, comme quoi. Antisexisme, anticarcéral, solidarité internationale. On côtoie les milieux anarchistes de l'Hexagone et à l'international. Et c'est comme ça qu'ils rencontrent et fréquentent Conflict et Crasse dans les lieux de festivals et qu'ils les rejoignent sur plusieurs compilations.
0: Ouais, voilà. Et Cochise.
2: Oui,
0: non, et
2: en fait, se reformer,
0: ils se sont pas reformés pour une date.
2: Ouais, c'est ça, ouais.
0: Géraldine nous avait expliqué ça au CICP il y a quelques mois, qu'elle était venue avec la toile.
2: Genre la même européenne.
0: Non, il s'agit de rebondir.
2: C'est vrai. qui est maintenant Géraldine est dans la toile, effectivement. Dans le groupe qui s'appelle La Toile.
1: La Toile.
2: Ouais. Avec Jamy.
0: Junior Conny.
2: Ouais, pour pas dire autre chose.
0: Pour ne pas dire Jean-Mi Ludwig, c'est ça.
2: Pour pas faire trop de
3: name dropping.
2: C'est pas bon pour l'image. Quoique, il y en a qui aiment ça. Ici,
3: on l'aime tous un peu des fois, mais on n'ose pas le dire.
2: Ouais, c'est ça. C'est comment on disait, le plaisir caché. Non, plaisir
3: coupable.
2: Coupable, voilà. Ouais.
1: Alors, on peut pas parler de du cochise. Je m'excuse, hein, je suis vraiment désolé.
3: Non, t'inquiète.
2: Pas de problème, prends ton temps, de toute façon.
3: Attends, remets-toi.
2: On peut mettre le morceau, le temps que tu veux.
3: On met un morceau.
2: Oui. Tu te désannonces. Ouais, donc on met le prochain morceau qui était prévu sur la liste, qui est un morceau de la brigade.
3: La brigade, donc c'est... moi je suis content.
2: Le temps que Anna ait craché un petit peu
3: pour la mettre sous oxygène un peu.
2: Il nous a aidé.

0: C'est toujours Constreuil et normalement Anna va un petit peu
1: ma
0: mieux.
1: Ouais, merci.
0: Donc c'était Anne Brigade.
1: Hein,
0: dont on venait de parler.
1: Un morceau qui est vraiment chouette, et ce qu'on disait hors micro, c'est que sa voix est très particulière et reconnaissable entre toutes.
0: Oui, c'était une voix assez claire en fait, et c'est pas du crust.
2: Non, c'est pas du crust, c'est pas du hyper mélodique non plus. Elle monte pas dans les trucs, c'est pas une ligne de chant classique. C'est assez, je suis pas musicologue, mais c'est assez linéaire comme forme de chant quand même. Et c'est ça qui fait son charme.
1: Tout à fait.
2: Non, c'est pas linéaire, Arnaud, c'est pas ça.
3: Ah, parce qu'il y a quand même des mélodies, l'air de rien. On peut le fredonner derrière. Et parce que si
2: moi j'aurais du mal,
3: alors que nanana, ce qui est quand même une mélodie finalement.
1: Tout à fait.
3: Excusez-moi, ça ressemble. Hein.
1: Ça me ressemble.
2: Bon, d'accord, je m'étais là.
1: Et du coup, pour enchaîner avec Anne Brigade, Cochise, j'aimerais parler des Yoka.
3: De Hercado, c'est tout ça.
1: Et toujours dans la veine anarcho-punk, donc groupe de Besançon, puis Dijon. Ils ont été actifs de 91 à 2012. Plusieurs membres se sont succédés et donc avec une voix féminine. Ils ont côtoyé Cochise en concert, notamment à Dijon. Des concerts communs, nous en jouons ensemble. Et puis, je voulais parler de leur album État des lieux de 2012, qui a été réédité en 2023. Voilà.
2: Zone 11 record.
1: Tout à fait. qui est un très bon album, et toujours dans cette veine anarcho-punk dont on a parlé, qui est hyper importante en France. Alors je sais pas si on a un historique qui fait que, mais on a beaucoup de groupes qui ont des choses à dire, qui revendiquent, et ce que je disais hors micro, les groupes avec des membres féminins finalement ont peut-être plus de choses à dire, sont moins enfermés sur les mêmes sujets.
2: C'est probable, faudra faire une étude statistique.
3: Oui, comme on fait d'habitude ici.
2: Trouver des ouvrages sur l'anarcho-punk français, je pense que c'est plus... en bouquin, moi, mais...
0: C'est plus compliqué que pour l'anarcho-punk anglais, c'est sûr. Yoka, dont le guitariste a monté le groupe Mad Marx, qui a sorti l'an dernier son premier album, si je ne me trompe pas.
2: Mais après, il y a eu plein de formations aussi de Vincent, il a joué dans d'autres choses entre-temps, et comment ça s'appelle déjà, la chanteuse
3: de Yoka.
2: Ouais, mince, je m'en rappelle plus, mince. Ah, ça me reviendra. Je sais pas ce qu'il fait, j'ai aucune idée.
1: Mais souvent ils sont très, très très impliqués dans les causes, que ce soit à l'échelle locale ou à l'échelle nationale, un petit peu comme
2: Sister. Voilà, c'était son surnom.
1: Ouais. Et du coup, j'enchaîne sur le groupe X Syndicate, que tu connais bien.
2: On change de registre.
1: De registre, hein, ouais. Moi, je lis mon petit prompteur, qui est un groupe très important aussi dans la scène, actif depuis 1994, donc un punk brut, efficace.
2: Mmh. Un peu tourné vers le métal.
1: Tout à fait. Donc un line-up essentiellement féminin. Du coup, tu connais Pascal, Angèle, Sublet.
2: Oui.
1: Ok.
2: Bigood.
1: Et donc en 90.
2: Son surnom, c'est Bigood.
1: Non, moi je la connais pas comme tu la connais.
2: Non, mais son surnom de scène aussi. Si je suis pas intime, c'est pas.
3: Ouais, en fait, tomber les doses là, tranquille.
2: Mais son surnom de troquet, en tout cas, c'était Bigood, parce qu'elle boit beaucoup et elle est bretonne. Voilà.
1: En 98, donc la formation sort son premier album, For Friends, en 2000. Elle participe à la BO de Baise-moi de Virginie Despentes.
2: Ouais, tout à fait, ouais. J'ai eu de la chance.
1: Moi, je trouve que c'est un bon combo. Un bon combo. Ouais. En 2001, le second album, Up Your Kilt. Mm-hmm. Et 2015, l'album Dead or Alive. Puisque puisque le groupe en 2015 ressort cet album après leur album sorti en 2001, donc il y a quand même un gros passage sans...
2: À vide.
1: Ouais, à vide. Ouais. Est-ce que t'as des nouvelles?
2: Il devait se remonter parce qu'il y a eu beaucoup de difficultés à trouver, en fait, à remplacer les membres qui partaient. À l'origine, c'était vraiment un groupe d'amis. Donc à un moment il y a des gens qui ont dû partir. Pour les remplacer, ça a été difficile, comme beaucoup de groupes en fait. C'est surtout humain, quoi. Et le temps d'avoir des projets, de remonter, que la guitariste reparte, qu'il retrouve une autre guitariste qui reparte. Et depuis, il devait revenir là ces dernières années, mais on n'a plus parlé du retour. Ça s'est pas fait, oui.
1: Okay. Du coup, oui, X-Syndicate, donc, qui a fait la BO de Baise-moi de Virginie Despentes, qui était très active du côté de Lyon, dans les années 90. Du coup, pour partir du côté de Lyon, de Grenoble, j'aimerais parler de Décibel, un groupe actif de 2004 à 2021. Membre féminin, Sabrina au chant, guitare, Fanny à la batterie, Émilie à la basse. Un album plutôt rock français, dispo en LP rose ou phosphorescent, qui est sorti avec les titres comme Manger son ex, J'aime trop mon clito, Dimanche, on est dimanche, j'avais envie de parler de ce titre là, Dimanche. Donc des chants en français, avec des voix désabusées, des guitares punk rock. Un groupe à découvrir ou à redécouvrir si vous ne le connaissiez pas.
2: Comment tu dis qu'il s'appelle ?
1: Excuse-moi. Décibel.
2: Décibel, ouais. Hein, comme la fameuse.
0: B-E-2-L-E-S.
1: ES, ouais, tout à fait.
3: Ouais, oui, d'accord. C'est un jeu de mots.
1: Ouais. Probablement. Et du coup, à partir des années 90, on voit qu'il y a beaucoup, beaucoup de groupes qui se montent avec des membres féminins jusque dans les années 2000. Je voulais parler aussi du groupe La Meute du côté de Béziers, avec Mumu qui a aussi fait partie de la bande Akader. Mumu au chant, La Meute qui est sortie sur le label Has-Been Mental.
2: Has-Been Mental, qui est
1: leur propre label. Ouais. Voilà. Donc deux albums en 2005, Aux Abois, 2009 Pour avoir la moelle. Mumu a organisé pas mal de concerts, elle a créé des fanzines, me semble-t-il, aussi.
2: Non, elle était assez active. Enfin, ouais. L'été, je parle au passé, parce que j'ai moins de nouvelles depuis un certain temps. Depuis que je suis en pré-retraite, j'ai moins de réseau, quoi. Tu vois, sur LinkedIn, ça marche moins.
3: LinkedIn, oui, t'as un truc de tatouage.
2: LinkedIn, un réseau professionnel, toi. Oui, oui. Qu'est-ce que je voulais dire ? Je sais plus. Ah oui, elle était très active dans la scène avec ses potes là, ouais, dans le sud. Et elle organisait des concerts, des festivals, elle faisait de la voix sur les groupes, etc. etc. quoi.
1: Parce qu'il y avait une grosse scène du côté de Montpellier, me semble-t-il.
2: Ouais, il y avait une scène assez fournie.
1: Ouais.
2: C'était pas mal bourrin.
1: Hein. Ouais.
2: Ouais, quand même. Et d'ailleurs, Mimi, c'était pas non plus. Comment dire La grande finesse, voilà. Le groupe dans lequel elle a intervenu, c'était pas la grande finesse non plus. La bande à Kader, mais c'est il y a quelque chose, c'est plaisant.
1: Ouais.
2: Voilà, c'est aussi un petit peu ce qu'on aime dans l'esprit. Du punk rock, des trucs de qui sortent du fond du cœur,
3: Genre ça avoine et on est content,
2: ouais, c'est un peu des trucs comme ça, ouais.
1: C'est le côté punk français aussi, ouais, le côté rock alternatif, ouais, en fait, qui est typique d'ici, quoi. Et du coup, moi je continue ma route de France du punk, pour vous emmener à Avignon avec le groupe Bimbo Killers. J'aimerais vous le faire découvrir si vous ne le connaissiez pas, mais je pense qu'ici tout le monde le connaît.
2: J'allais dire malheureusement, parce qu'ils sont arrêtés.
1: Oui, actifs de 2004 à 2008, ils ont sorti deux albums, un livre. La bassiste Stéphanie Cotil était toujours vêtue sur scène d'un magnifique boa rose bonbon et d'une paire de lunettes de soleil. On les a parfois classés dans le punkabilly, le psychobilly. Eux se sont toujours revendiqués punk rock. Et pour ma part, j'aimerais bien savoir est-ce qu'ils deviennent aussi savoir
2: alors là, ouais, quels faut sont les chercher des nouvelles hein, ouais, ouais. Parce que peut-être par le biais de Zéric du label Trauma Social. Peut-être que lui aurait des nouvelles. Ou alors aller directement les contacter. Enfin, on dit ça, on dit rien en même temps.
1: Donc Stéphanie Coty, si tu nous entends.
3: Ça fait bien avancer le
2: débat. Je m'oublie, quoi.
1: Du même acabit, on avait les Nurses Dead Bodies qui nous arrivent du Pas-de-Calais. Donc là, on passe du sud au nord d'un coup comme ça, sans prévenir. Du Pas-de-Calais, ils sont de Arras, ils jouent depuis 2013. Ils ont une chanteuse lead à la voix explosive. Le style est plutôt ouais, punkabilly. Ils viennent de sortir leur dernier clip, We Will Be Dead. Ils étaient hier en concert au Havre. Ce soir à Saint-Herblain et le 7 mars à Béthune, le 29 mars à Saint-Quentin, le 24 mai à Lille, bouquez-les, ils ont un super son hyper punkabilly comme on aime, qui bouge bien avec vraiment une voix féminine incroyable. Voilà, comme quoi la scène, qu'elle soit punk ou psychobilly, est toujours présente en France. On a aussi Nauséabombe, région parisienne.
2: Qui est un peu plus près de chez nous,
1: ouais,
2: effectivement.
1: Tout à fait. Qui existe depuis 2013. Ils font à la fois du punk, du psycho, du surf. On connaît Marion Auchan.
2: Auchan, ouais.
1: Vous les avez reçus déjà, non ?
2: Oui, mais il y a...
0: Il y a quelques temps, oui.
2: Il y a longtemps.
1: Ouais.
2: Ouais, il y a plus de 10 ans. C'est vrai que ça fait très longtemps qu'on n'a pas reçu nos abonnés. Ouais.
1: Donc Marion Auchan, pleine d'énergie, ouais. Toujours de bonnes énergies. Vu le 15 janvier au Cri du Singe à Montreuil, où leur association organisait ce concert. Le prochain concert prévu pour Nauséa, c'est dans les Yvelines, au bar d'Atomique d'Écuvilly, rue des Fontenelles, le 8 mars avec The Flug.
2: D'accord, qui le Flug est aussi des... Fille.
1: Oui. Oui, bah oui, mais c'est la thématique d'aujourd'hui.
2: Ah, ah le, ça aurait été avec.
3: J'avais rien compris, moi.
2: Il n'y aurait pas eu d'annonce de concert.
1: Et là, je vous emmène dans l'Est de la France, à Metz en particulier, avec le groupe 1984, qui existe depuis 2007. Leur premier EP en 2012 est sorti en 2012, leur premier album 10 titres en 2017. Le dernier album en date et troisième en tout est sorti donc l'année dernière, Nothing Will Ever Change. Il est dispo chez Catacomb Records. Ils ont intégré une jeune batteuse dernièrement, Lisa, qui est incroyable, que vous avez peut-être vu et entendu au Corcoran quand ils sont passés en concert. Non, du tout. Bah, une petite nana d'une vingtaine d'années qui joue incroyablement bien. Pour ma part, j'aimerais beaucoup pouvoir l'interviewer. Donc, si elle entend cette émission, voilà, j'aimerais beaucoup lui poser quelques questions sur son parcours de batteuse.
0: Ouais, je crois que la dernière fois que je les ai vues, c'était à l'Olympique.
2: Ouais.
0: Et elle n'était pas encore là, je crois.
1: Non, ok.
2: Oui, oui. Si l'interview peut se faire ici.
1: Ouais, ça pourrait être vraiment, vraiment très très chouette. Voilà, donc il y a des nanas qui ne sont pas que chanteuses, ouais. Ni bassistes, voilà, on a aussi...
0: Ni clavier.
1: Et ni clavier, voilà.
0: Et dans la série des clichés ou de la réalité, c'était effectivement le chant, la basse. Ou les claviers.
1: Ouais, c'est...
3: Bah, vu que son mec faisait la guitare, généralement. Non mais c'est pas la réalité, c'est le côté allez viens, tu vas faire ce qui reste quoi.
1: Eh bien non, pas Lisa. Voilà. Donc voilà, Lisa au talent indéniable. Moi je vous invite à les inviter peut-être lors d'une émission Constroy. Donc 1984 de Metz.
2: Non, ils sont loin quand même.
1: Enfin, ouais, mais tu sais, ça a 1h20 de train, ça va vite.
3: Tu prends la 4, oui. Enfin dans l'autre sens.
2: Tu viens en train et tu repars en voiture, c'est ça.
3: C'est ça.
2: Ouais, d'accord. Je comprends pas.
3: Bah, chacun ses techniques.
1: Et donc pour parler de femmes chanteuses lead, Du coup, je voulais parler du groupe Blue Void. Blue Void, donc groupe parisien qui a commencé en 2010, qui a terminé en 2017. Un groupe de post-punk avec Alicia au chant, qu'on a retrouvé dans All This Mess, donc une autre composition. Leur premier album en 2015, Unnatural, puis This Bond Is Mine en 2017, donc pour leur second album. Ils ont fait de nombreuses dates en France comme à l'étranger, notamment en Allemagne, aux Pays-Bas. Ils ont fait la première partie de The Adolescent, The Avengers. Plus rien depuis 2017, ce qui est fort dommage. C'est un groupe bien pichu, avec une voix féminine assez incroyable, qui nous faisait penser un petit peu, alors je sais pas pour vous, mais moi elle me faisait penser à la voix de Suzy, un petit peu. Avec des vocalises, ouais, la voix de Stéphanie.
3: Il y avait un truc, oui, effectivement. Ouais. Ouais.
2: Pourquoi pas.
1: Donc, je vous propose d'écouter Slum, le troisième titre de leur premier album.
3: D'accord.

0: Ben c'était court en fait.
1: C'était hyper court là, t'as arrivé.
2: On ne pouvait même pas discuter en antenne.
3: Et oui.
2: Le prix de la bière
0: c'était
2: du prochain
0: Blue
2: concert.
0: Void avec Slum.
3: Oui, elle fait un peu moins de 2 minutes, effectivement. Ouais. C'est rapide. De quel groupe on pourrait parler? On pourrait partir du côté de. Enfin, revenir du côté de Lyon avec Litige. Moi, j'aime bien ces groupes avec ces noms directs. Voilà, Litige. Une démo en 2015, un premier album en 2017, Fuite en avant. Paroles en français, moi j'aime bien. Le second album est sorti en 2020, intitulé En eau trouble. On retrouve Louise au chant, Morgane à la guitare, Camille à la batterie, Tiffane à la basse. Elles ont beaucoup de monde à leurs concerts. Ben voilà, je vous conseille juste d'aller les voir. Les titres sont hyper incisifs, ils sont provocants, ils sont sarcastiques. Voilà, mais ils sont passés à Paris il y a quelques.
0: Ils sont passés au club.
3: Ouais, au club.
0: Alors je dis ils parce que maintenant je pense que c'est un guitariste.
3: Un guitariste,
0: oui. Hein,
3: ouais.
0: Ils sont passés au club avec Maribel et désolé, je vais oublier le groupe qui a fait la première partie il y a quelques semaines, et effectivement ça marche bien. Et ils ont sorti l'an dernier un EP, un 3 titres, qui s'appelle 2, je crois.
2: Non, 2 c'était le groupe qu'on a fait tout à
0: l'heure. C'est pour tromper l'ennemi. Mais effectivement, Litige, ça vaut vraiment le coup. Ouais. Et ça ramène du monde.
3: Ça ramène du monde, faut les booker, quoi, juste. Elles sont incroyables.
4: D'accord.
3: Dans le genre incisif, il y avait Plomb aussi, un groupe parisien qui a commencé en 2016, un groupe de post-punk un peu à la Blue Void, avec Nash à la guitare. À la basse, anciennement batteuse dans Wallenberg. Elle est proactive dans la scène alterno, avant tout et surtout parisienne, puisque en fait, elle a organisé et co-organisé un certain nombre d'événements, de concerts. Elle est également DJ.
0: DJ, oui.
3: Ouais, tout à fait. Mécanique ondulatoire, peut-être l'Atomic Cat aussi.
0: Oui.
3: Le nom de Cindy Lopette.
0: Exactement. Oui. Et elle était dans Béatrice aussi.
3: Et Béatrice, ouais. Très bon groupe. Ouais.
0: Ouais. Et Plomb qu'on avait reçu il y a quelques années. Ouais.
4: Ouais.
0: Donc,
3: on salue Nash si elle nous écoute.
0: Oui. Nash et Vincent.
3: Et
0: Renan. Ouais. On salue tout Plomb.
3: Les copains.
0: Les copains.
3: Et les copines.
0: Oui, c'est ça.
3: Et avant tout et surtout les copines.
0: Oui.
3: Et du coup, je vais enchaîner sur Betty Jane. Betty Jane, Magali alias Betty Jane, qui a rejoint Divrax, un groupe de Paris qui s'est formé peu avant le Covid, en 2020. Donc qui est une copine, on lui fait un coucou aussi, qui est auteure, compositrice, interprète, une musicienne talentueuse, elle est aussi performeuse. Donc elle fait de la guitare et du chant dans Divrax, on la voit d'ailleurs dans le clip Machine Gun Lily. Divrax, c'est un groupe...
5: Elle fait un peu de thérémine des fois.
3: Oui,
5: voilà.
3: Ouais, carrément. Ouais. Le groupe a été monté par Fred, donc de Scarface. C'est un mec en mode dynamo, hein, toujours dynamite, toujours en train de jouer quand il n'organise pas des concerts et des festivals. Divrax, c'est des chansons d'amour un peu sales, hein, avec un esprit un peu déglingué, quoi. Voilà.
0: Ouais. Mais Betty Jane joue aussi sous le nom de
3: Betty Jane.
0: Jane.
3: Tout à fait. Avec une guitare.
0: Oui, c'est en duo. Hein.
3: Alors moi, je la connaissais.
0: Moi, j'ai vu en duo.
5: Moi, je l'ai vu toute seule. Donc,
3: moi aussi, je l'ai vu toute seule.
0: Mais la dernière fois, c'était au Corcorans, justement.
2: Moi, je l'ai vu en quatuor, mais je devais peut-être loucher.
0: Ouais,
2: c'était à l'époque. une artiste, j'allais dire, mais j'aime pas ce mot-là. Une fille qu'on connaît pas. Enfin, que moi, du moins, je connais pas. J'ai vu peut-être une fois sur scène, mais voilà. Il y a des gens, c'est pas parce que c'est une fille, hein. Mais non, desquels on passe à côté.
3: C'est une super nana, pleine d'énergie.
2: Ouais,
3: tout à fait.
5: On avait joué avec elle, avec les marteaux piquettes, au jour de la fête de la musique sur la place d'Aligre. C'est là que je l'ai rencontrée, en fait.
4: D'accord.
5: Et elle est très rigolote.
3: Et Betty Jane qui recherche des musiciens, musiciennes neufs pour un nouveau projet. Voilà, donc si vous êtes musicien, musicienne, que vous avez envie de faire des trucs un peu rigolos avec de la performance, n'hésitez pas à la contacter sur les réseaux.
5: Ça avait failli faire quelque chose avec Marion des Bécasses, d'ailleurs.
3: D'accord.
5: Mais finalement, il y a eu des timidités de la part de... On ne sait pas de laquelle des
3: mais
5: deux.
3: Mais elle nous impressionne, c'est pour ça. Non, elle nous impressionne, Magali.
5: On
3: ne
5: sait pas de laquelle des deux. Mais ça, c'était dommage, parce que ça aurait été chouette.
3: Donc en octobre 2023, ils ont sorti leur deuxième album, Spanky Affairs, chez Rons Records, le label qui pique. Et le 31 janvier, ils étaient en concert à Reims, et ils seront de nouveau en concert le 22 mars 2025 en Indre-et-Loire à Chaumusset. Je ne sais pas où c'est. Je vous laisse regarder la
5: carte. Mais ça rime en tout cas.
3: voilà. En groupe parisien, bah moi j'ai envie d'enchaîner sur King Phantom. Donc groupe de punk and roll au riff sec et rapide. King Phantom a joué le 23 janvier au Supersonic. Pourquoi je vous parle de King Phantom? Puisque Marietta a intégré le groupe.
2: Ah oui, c'est vrai.
3: Bassiste. On connaît Marietta qui a joué dans Crimson Muddle il y a déjà 10 ans, plus de 10 ans.
5: C'est du violon.
3: Tout à fait. Ouais. Et aujourd'hui dans Anomaly, donc qui s'appelait Victime Agressive, ils ont changé de nom il y a quelques temps. Ils ont joué au CICP le 15 décembre en soutien à L'Envolée, donc une association qui œuvre en faveur des prisonniers et prisonnières en lutte dans le milieu carcéral. Elle a sorti son premier album en libre écoute et téléchargement sur son site anomaly-postpunk.fr.
0: Ouais, et d'ailleurs, l'interview d'Anomaly dans Constroy, on peut la retrouver sur le net.
5: C'était une très chouette interview d'ailleurs.
0: Exactement.
3: On va rebondir sur The Flug. On a évoqué tout à l'heure les Flugs. Groupe de Paris, un groupe de punk riot girl brutal. Mazo et Julie, donc vêtues de leur plus belle combinaison de chantier, viendront vous achever à coups de chants corrosifs et de boîtes à rythme endiablées, sur simple demande. Hier, ils étaient en concert au Cré du Singe à Montreuil, qui était blindé pour changer. Toujours une très bonne énergie, elles envoient, ça tourne, c'est super.
5: Et d'ailleurs, il me semble que Marietta a remplacé Mazo pour un concert des Flugs.
3: Ah, bon. Ah oui, comment ça?
5: Je sais plus, elle me l'a dit la semaine dernière et j'ai oublié,
3: mais hier elle a filmé.
5: J'ai bu dessus.
3: Hier, elle a filmé, en tout cas, elle a filmé le concert, donc ce qui permettait d'avoir
5: une idée. C'est parce que le monde est petit, c'est tous des copains.
3: Donc, The Flug, qui est un groupe de la banlieue sud, comme Cran. Ouais, dans le Val-de-Marne, on a pas mal de bons groupes comme ça. Cran, donc groupe du Val-de-Marne, qui a été créé en 2018 par Elira, chanteuse lead, au chant rageur et ravageur. C'est le jeu de mots. passé chez Constroy déjà, que vous connaissez bien. Leur tournée européenne 2024, en fait, elle s'est super bien passée. Ils sont passés en France, en Espagne, en Italie, Autriche, Hongrie, Suisse, Belgique, Pays-Bas, bref. On les a vus notamment en novembre 2024 à Lille pour un super concert avec Lions Law et Scuddle One. Voilà, Ed donc qui est retourné en terre du Schnorr, puisqu'elle est originaire du Nord. Super groupe. L'album Rejet est sorti en 2024, donc trois titres en album.
5: Rejet,
3: ouais. Sorti en 2024.
0: Oui, et il était sorti sous plusieurs formats.
3: Oui.
0: Enfin, ils étaient venus nous le présenter. Il y avait divers formats au niveau des pochettes.
5: D'accord.
3: Et il prépare actuellement un nouvel album, donc on espère pour 2025.
0: Ben oui, on espère.
5: On espère toujours.
3: Et j'aimerais vous faire écouter un titre que j'apprécie beaucoup, qui s'appelle Automne.
5: Et parce qu'on n'écoute pas Litige finalement.
0: Ben on va écouter.
5: On peut écouter les deux d'affilée.

0: Parce que j'aime autant vous dire que pour moi, monsieur Eric, avec ses costards tissés en Écosse à Roubaix, ses boutons de manche en simili et ses pompes à l'italienne fabriquées à Grenoble, eh ben c'est rien qu'un demi-sel. Et là, je parle juste question présentation. 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Des Hohenzollern. 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
2: Donc Constroy, donc Anna, donc présence féminine dans les groupes de rock.
3: Donc et Bernard Blier.
2: Ah non, en fait, non, je suis, allez.
3: Il
2: n'y
3: a pas de lien vraiment, en fait.
2: Non, il n'y a aucun lien. Donc on a écouté Litige Écran.
4: Écran, tout à fait. Et j'aimerais enchaîner sur Bromure. Alors Bromure, énième composition de Wattie de Lion's Law. Alors pourquoi est-ce que je parle de Bromure? Pour évoquer la talentueuse Nina Galdino, qui a de nombreux talents, et notamment celui de photographe, de DJ. Et elle est ici dans Bromure à la basse. Nina, qu'on retrouve dans le groupe Alvilda, donc un groupe de power pop, j'en parle même si c'est pas punk à proprement parler, avec Mel à la guitare, Nina au chant et à la guitare, Sandra à la batterie. Elles ont deux albums à leur actif, Négatif en 2021
5: tout
4: et
5: à fait.
4: C'est déjà l'heure, sorti en 2024 chez Static Shock Records. Dispo chez Born Bad, bien entendu. Actuellement en tournée européenne, Alvilda, elles vont faire leur Realist Party ce mercredi 19 février à Paris au club. Voilà.
3: Une réaliste partie.
4: Réalise.
3: Ah, pardon.
4: Mais ce sera très réaliste.
3: Oui, c'est ça, j'espère.
4: Avec un joli live, peut-être, certainement. Voilà, donc Alvilda, en fait, j'ai envie de rebondir avec Squelette, avec Eva. Eva, qu'on retrouve à la basse et au cœur dans Squelette, qui joue aussi donc dans Alvilda. Voilà.
2: Ouais, un petit monde quoi.
4: Oui, un petit monde, un petit réseau.
6: On l'avait déjà un peu constaté quand même. Hein. Ah, on se connaît un peu tous au bout d'un moment.
4: Tous des gens de talent.
6: C'est ça, et ça c'est important.
4: Voilà. Je pourrais vous parler de Fracture, de Parpaing, de Résilience, des groupes de Paris assez récents, dans lesquels on peut retrouver Caroline, Scampi, Leslie, ou encore Joy. On a beaucoup de groupes comme ça qui se sont montés avec des nanas. Moi, je trouve ça vraiment chouette. Ce qu'elles font est vraiment bien. Bouquez-les, moi j'ai envie de dire, ceux qui peuvent organiser ceux qui organisent des concerts, il faut les bouquer.
5: Mais il y en a plus maintenant? Enfin, il y en a.
4: Ouais, là il y a eu une petite depuis les années 2020, alors peut-être l'effet Covid. Il y a pas mal de groupes qui se sont montés, ouais.
6: L'effet Ziquette, peut-être aussi.
4: Ouais, aussi. Ah oui, aussi, tout à fait, dont je vais parler effectivement tout à l'heure. Donc bah, les Ziquettes, qui est un projet en fait qui a été monté par deux nanas. Alors le siège est à Paris, mais les projets d'ateliers, des ateliers musicaux ont lieu du côté de Pantin, si je ne me trompe pas.
5: C'est pas très loin de Paris en même temps.
4: Non, c'est pas très loin de Paris. On peut faire du bruit, on peut faire du son sans que ça gêne un petit peu moins le voisinage.
6: Et en plus, le studio où ça se passe, ils sont vraiment très très très chouettes. C'est DGD Studios, ils sont adorables.
4: Ils sont très bien équipés. Salut les Ziquettes, donc qui organisent des ateliers bimestriels, donc tous les deux mois, de musique destinée aux femmes cis et trans et personnes non binaires.
2: Et donc des ateliers qui commencent un petit peu aussi à s'exporter, puisqu'il y en a eu maintenant, il y en a eu à Rennes, il y en a eu à Nantes. Parce qu'en fait, Victoria et Claire étaient là il y a quelques semaines pour présenter la compilation.
4: Oui,
2: qui est sortie il y a quelques semaines.
6: Pour ne pas les nommer, c'était Victoria et Julie.
4: Oui, j'allais.
6: Voilà. Pardon, excuse-moi, je te.
4: Donc dans ces ateliers qui se déroulent à Pantin, on apprend plusieurs instruments, on joue en groupe, le but étant de contribuer au développement de l'expression artistique et culturelle, à l'émancipation des femmes par la musique. Les ateliers sont entièrement gratuits, donc animés par Julie et Victoria, respectivement bassistes et guitaristes, qui jouent depuis pas mal d'années dans divers projets punk, indie punk, pop, post-punk, hardcore. Et la soirée de lancement de la compile Salut les Ziquettes volume 1, donc s'est passée en ce début d'année 2025 à Rennes. Ouais, compile produite par la maison de prod Cartel. E2L.
2: Oui, enfin, coproduite par Cartel, oui.
4: Ah, ouais, mais dis-nous en plus.
2: Mais non, non, mais en fait, Victoria nous avait...
5: Cartel de Medina.
2: Nous avait expliqué que Cartel, c'est justement la belle de Rennes.
3: Ouais.
2: Et puis, il y a le label Salut les Iquettes, qui a été monté par la sauce.
4: C'est une coproduction,
2: aussi.
4: Alors.
2: Oui.
4: Je te remercie. Cette précision, effectivement.
6: Victoria qui joue dans Maribel, dont tu as parlé tout à l'heure.
4: Maribel.
6: Il me semble que t'as parlé de Maribel. T'as pas parlé de Maribel.
4: Non, mais j'aurais pu.
5: Non,
4: c'est vrai.
5: Attends, de Décibel.
6: Ah, Décibel. Mais c'est vrai qu'on a parlé. On a fait une. Oui, d'accord. Je vois le lien que je viens de faire.
2: On a parlé Marimour et Décibel. Et hop.
4: Et bien là, on va
6: non,
4: aller,
6: pas plus.
4: On va retourner du côté de Metz et de Longwy avec le groupe Western Mécanique, donc qui existe depuis 3 ans maintenant. Un groupe de punk ska avec Suzy au chant, Nona et Manu de 1994, dont on a parlé tout à l'heure. Leur premier album, Gotago, est sorti en 2024. Il est dispo chez le disquaire La Face Cachée à Metz et sur toutes les plateformes. Ils seront le 22 mars à Thionville au Lab, le 29 mars à Épinal, à la Souris Verte. Et je parle de ce groupe puisque Suzy est une chanteuse incroyable avec une voix puissante et ça me faisait beaucoup penser au groupe précité tout à l'heure. Voilà, avec une nana pleine de talent. Voilà.
6: On écoute.
4: Bah ouais, on écoute, allez.
6: Allez, on est fou.
5: Western Mécanique.

0: C'est toujours Constreuil, toujours sur Cause Commune 93.1. On est toujours avec Anna. On vient d'entendre un groupe qui s'appelle Western Mechanic.
1: Western, si ouais, tout à fait, Western Mechanic, originaire de Metz et Longwy, avec Suzy Auchan. Voilà, je pars maintenant du côté de Charleville.
2: Alors, juste un petit truc, ouais. Western Mechanic, ne pas confondre avec Western Machine, mécanique, machine, ou dans Western Machine, Taga à la basse. Hey. Et voilà. Oh,
3: tac, même drop, bim, qu'est-ce que tu vas faire?
0: Non mais t'as raison.
4: Et il y avait Marion la vidange aussi.
2: Oui, à la base, c'est vrai, à la base, à la base. À la base, à la base. Tout à fait. Merci
3: Pat d'être venu.
1: Du coup, du côté de Charleville, bah, on trouve Toyade.
2: Ah, qu'on connaissait pas, enfin moi pour ma part, qu'on a découvert.
3: Pas non plus.
2: Avec le dernier album qui est sorti il y a quelques semaines, quelques mois peut-être. Ouais. Voilà, à peine.
1: Chez
2: Trauma Social, entre autres.
1: Oui, tout à fait, ouais. Avec un picture disc façon tie-dye rouge et noir.
0: Non façon quoi?
1: Façon tie-dye. Tie-dye,
3: bah, tie-dye moi, tu sais. Tie-and-dye.
1: Tie-and-dye, mais... bah, moi j'ai tie-dye.
2: Mais tu de quoi parler?
1: Oui, je fais ce que je veux.
3: Okay. Bah, c'est bien, c'est important.
2: Oui, mais, on aimerait bien être au courant.
3: Avant, on appelait ça un shibori, tu vois, dans les années 60. Ça, ouais, tu te rappelles tu passais ton bac à cette époque.
1: Donc, ouais,
3: c'est quand tu fais des nœuds dans un t-shirt et puis tu le mets à la javel et puis tu refais, t'enlèves et puis ça a cramé et tout et ouais, ça fait des petits dessins.
2: Ça s'appelle comment?
3: Tie and die maintenant, et sinon shibori dans les années 60. Voilà. Parce que c'est ma mère qui faisait ça parce qu'elle était un peu hippie. C'est très hippie, c'est très hippie.
2: Ah ouais, je croyais que c'était punk.
3: C'est ce qu'on veut en fait.
2: Ouais, d'accord, ok.
3: Pardon, je. Non, c'était pour essayer d'expliquer ce qu'était un tie-dye.
1: Et puis culture G, tout ça.
2: Ouais. T-shirt seulement.
1: Tu peux faire avec
3: ça avec un ami, ouais. Ah oui, un truc pour un ami. Ouais.
2: D'accord.
1: Donc ouais, je vous parlais de Toyade, donc de Charleville, avec un chant féminin par. Alors, Olivier Boll, c'est son nom. Voilà. Il y a deux albums, Lure en 2021 et Stuff sorti en 2024. Elles ont réalisé un clip du titre Running Out of Time. Un très chouette clip. Elles ont joué mardi à Reims à la Cartonnerie. Cartonnerie, oui. Ouais, la Cartonnerie. Et elles seront le 8 mars en Seine-et-Marne à Jouy-sur-Morin, à l'atelier Deux Chemins des Clos. Mais pourquoi? Pourquoi cet endroit-là?
3: Je sais pas, c'est peut-être très chouette.
1: C'est peut-être très chouette. Moi, je ne connais pas, j'ai jamais fait de concert à Jouy-sur-Morin.
3: Mais on a envie maintenant.
1: Bah oui, on a envie d'aller découvrir. Donc, ouais, bah Toyade, si on peut l'écouter, voilà.
2: Ouais.
1: Toyade, Son of a Bee.

0: Voilà.
1: Alors,
2: c'était Toyade.
1: C'était Son chouette.
3: C'était court. Oui.
2: C'était court et c'est originaire de Charleville-Mézières.
0: Charleville-Mézières, ouais, tout à fait.
3: Comme quoi, ils n'ont pas que des tueurs en série.
0: Et ils existent depuis 2022, je crois. Enfin, j'ai un doute sur
4: la date. Ouais,
0: tout
4: là.
0: À fait.
5: Il n'y a pas un festival de la marionnette aussi?
2: Ah bah si, tous les deux ans, il y a le festival mondial de la marionnette à Charleville-Mézières.
0: D'accord.
2: Ah oui, oui.
3: Quelle région incroyable.
2: C'est juste la ville, en fait.
3: Et juste à côté, il y a le sanglier le plus grand du monde aussi.
2: Oui.
4: Il n'y a pas le musée du lacet.
2: Alors ça je me permets d'avoir un doute.
4: On verra alors.
2: Mais le sanglier le plus grand du monde, il est sur l'autoroute.
3: Ouais, je connais bien cette région.
4: Mais quel rapport avec Astérix?
3: Il n'y en a aucun.
4: D'accord, ouais.
2: Ben non, okay. N'importe quoi, rapport avec Astérix. Anna, juste avant que tu continues, quasiment 7h30. Ah oui, je suis comme ça, ouais.
3: Paf.
2: On me donne le micro, alors je le prends. Je vais annoncer très rapidement, il n'y en a pas beaucoup, les concerts de la semaine, ceux qui sont annoncés sur Razibus.net.
4: Quand est fini, hein?
2: Là il y en a. Donc je peux. Alors mardi 18 février au club, donc c'est 14 rue Saint-Denis, c'est 10€. Il y a un groupe australien de post-punk qui s'appelle Negative Gears. Il y a un groupe de Cold de Lille qui s'appelle Canteleu. Et un groupe de post-punk parisien que moi je connais qui s'appelle Spare Skin, puisque dedans c'est la même c'est la guitariste d'Aqua Tofana.
4: D'accord, ok.
2: Voilà, mercredi 19 février au Cri du Singe, donc 46 rue Marceau, c'est 5€. Il y a Guimauve, punk rock hardcore. Alors Blob en Alka du Meltcore et Rumeur de l'indie punk hardcore. Je sais pas s'il y a des femmes dedans.
3: Moi c'est le Meltpunk qui m'intrigue, mais
2: le Meltcore.
3: Meltcore, pardon.
2: Non mais Meltpunk, n'importe quoi.
3: Non mais c'est un mec qui connaît rien. Quoi.
2: Alors que Meltcore c'est évident.
3: Ça me parle plus effectivement.
2: Samedi, alors c'est un lieu que je ne connais toujours pas. J'ai pas encore mis les pieds. Les Nouveaux Sauvages. C'est 1 avenue Gabriel Péri, Montreuil, c'est prix libre. Il y a Abolition, donc Street Punk UK 82, Effondrement, Chaotic Crust Screamo, Overs, du Green Crust U-Score, ça c'est pas mal aussi hein, comme définition. Et le premier concert d'un groupe qui s'appelle Listerine, c'est du punk hardcore avec des membres de Guimauve dedans.
3: Ah
2: voilà. Et sinon, toujours samedi au Cirque Électrique. Alors, je dis toujours au Cirque Électrique parce que j'ai cru comprendre que ça prenait un petit peu de temps la réouverture du cirque. Donc, ce sera peut-être
4: combien de temps là ?
2: Et ça commence à faire un petit moment. Donc, ça sera
3: des histoires de papier.
2: Ça sera peut-être ailleurs qu'au Cirque Électrique, mais en tout cas, si c'est au cirque, c'est Place du Maquis du Vercors, c'est 8€. Il y a Utopie, donc un groupe de Lille de post-punk. Il y a La Truc, punk rock parisien. Il y a Pour X Raison, de l'après-punk parisien. Et Calicia Katakoff, de la Synthwave parisienne.
4: Bah, ouais, il faut suivre. Trois groupes avec des filles, quand même.
2: Ouais, et là, il y en a, ça c'est sûr. Dans Utopie, on ne sait pas, mais dans les trois autres groupes, oui, on le sait. Et dimanche 23 février, à l'heure de Constreuil, ou même peut-être un peu avant, au PAV.
3: Fonction de la motivation de chacun.
2: 12 rue Irénée Lecoq à Montreuil, prix libre. Il y a Donald Drunk, donc du Drunk Punk. Il y a Ars, de l'Anatolian Punk, donc un groupe turc, on va dire ça. Et les Marteaux Piquettes, du punk rock qu'on connaît un petit peu.
3: Avec peut-être, sans doute, un groupe que j'espère qui viendra, qui s'appellera les Rastacrètes. Et ça, on a envie qu'ils viennent.
2: Moi, ouais, alors, les Rastacrètes dans le Jalove ou les Rastacrètes?
3: Ah bah, écoute, ça sera la découverte le soir même.
2: D'accord, bah, on verra. Anna, je te rends la parole.
0: Alors, je te remercie.
4: Directement comme ça, vous
3: sans transition.
2: Bah oui.
3: Alors, dans les Marteaux Piquettes, il y a

0: les femmes, elles disent les femmes, alors comment on fait? Non, comment on fait? Non, comment que raconte-nous la suite?
1: La suite. J'avais envie de parler de Péridural, un groupe de Montreuil qui font du punk, grunge, garage, stoner. C'est un petit mélange. Groupe composé de trois nanas et d'un mec. Chahinez à la batterie, Adeline à la basse, Manu à la guitare et la mouette, guitare-voix. Elles ont été vues au Cirque électrique le 14 décembre dernier. Premier disque Aloha, sorti en juillet dernier, composé de trois titres, Répression brutale, Conditions suspectes et Melodic burnout. Donc un groupe qui mélange diverses sonorités.
2: C'est bon pour le moral.
0: Et, plein de joyeuseté.
1: Plein de joyeuseté. Un mélange de sons d'un titre à l'autre. Un petit peu comme
0: La compagnie créole. Oh, c'était parce que c'est pour filer
2: filer la métaphore.
3: Vas-y, ouais, file dedans. Voilà.
1: Un peu comme Quiet Screamers, du punk garage ou Crieur Sage, je sais pas, on les a vus au Cri du Singe à Montreuil en janvier, qui ils remplaçaient un groupe italien qui avait loupé son vol. Et ils repassent toujours au Cri du Singe le 1er mars 2025. C'est un groupe pareil qui mélange, qui a plusieurs influences, qui mélange à la fois du metal, du doom. Et puis avec du grunge aussi. Et avec une voix la Nina Hagen. Alors moi ça m'a vachement, enfin moi je connaissais pas ce groupe, je l'ai découvert au Cri du Singe et j'ai adoré la voix de la chanteuse
0: et puis elle a un petit charisme,
1: elle a un petit
0: non c'était pour euphémiser.
1: Ouais. Et voilà,
0: euphéminiser
1: voilà, avec donc une chanteuse à la voix incroyable qui fait penser à Nina Hagen. Vraiment à voir et à revoir. Voilà.
0: Et heureusement, ils jouent souvent.
1: Elle joue souvent en ce moment.
0: Comme ils jouent dans Super Sport aussi.
1: Super Sport.
0: Ça permet d'avoir deux groupes où elles chantent dedans. Et ça, c'est très chouette.
1: En fait, pourquoi je vous parle de tous ces groupes c'est vrai que j'ai fait le tour de France un petit peu, France et de Navarre, parce qu'on constate finalement que de 75, 76, 77 à aujourd'hui, ce qu'on entend par punk évolue. Autant il y avait un nihilisme certain dans les groupes de la première heure, un no futur. Et aujourd'hui on est passé du no futur au yes futur, Dixit François Fanfan des Berrues. On passe du punk au grunge, au garage, au punkabilly, à l'électro, et puis
0: le grunge était très no futur aussi quand même, hein.
1: Oui. Donc, aussi mais avec
0: c'est rarement très positif comme démarche. Enfin, y a un côté toujours un peu on est dans la merde.
1: Bah, on l'est toujours dans la merde.
0: Hein, c'est pas ouf.
1: Mais je trouve qu'il y a quand même plus de sujets abordés dans les groupes avec Nana, qui se mettent peut-être aussi moins de barrières musicalement, où on mélange pas mal de genres qui ne se mélangeaient pas ou qu'on ne mélangeait pas auparavant par le passé. Et donc aujourd'hui on trouve même des groupes de reprises comme Punky Tunes, un groupe de l'Est de la France, qu'on a vu au Petit Bain en octobre 2024 en première partie de Peter and the Taste Two Babies, avec une chanteuse. Non,
0: c'est une blague,
2: Oui, moi j'étais.
1: Punky Tunes, qui font des reprises et des compositions originales avec une chanteuse qui a un petit charisme aussi, qui est vraiment, vraiment bien sympa en plus.
0: Et des reprises comment, genre
1: C'est plutôt skate punk, punk californien, punk américain.
0: Mais ils reprennent des trucs qui, enfin, dans le même style, genre ils reprennent NoFX en NoFX, ou est-ce qu'ils reprennent Jeanne Masse?
1: Autant les reprises. Alors les reprises sont très bien reprises, mais il n'y a pas de plus-value, il n'y a pas de son qui change.
0: C'est des reprises
1: de punk en punk. Okay.
0: C'est pas Me First and the Gimme Gimmes.
1: Non.
0: T'as vu, j'ai réussi à le passer.
2: Bravo.
1: Bah, y a des films, privé maintenant. Joke.
0: Non, mais c'est parce que j'aime bien ce groupe et j'essaye de le placer
1: de
0: un maximum.
1: Placer. Tu as bien raison. Et du coup, par contre, leurs compositions perso sont vraiment chouettes.
0: D'accord.
1: Et puis, pour un peu ouvrir le sujet, moi, j'avais envie de parler du punk là où on l'attend pas. En l'occurrence, j'ai découvert un groupe qui s'appelle Lulu 43, qui est originaire de Saint-Pierre-et-Miquelon. Donc on reste en France. Lulu 43, en fait, c'est un groupe de reprise encore, mais de chant acadien.
0: Ah
1: tu sais où est l'Acadie, bien entendu.
3: Oui, l'Acadie, à cause de Napoléon, quoi.
0: C'est la faute à qui ? La faute à qui donc ?
4: Voilà.
0: La faute à Napoléon.
4: Ouais.
1: Donc,
0: Merci Robert Charlebois, je crois.
1: Non. Tu es notre historien.
0: Pas du tout, c'est non. pas Robert Charlebois. Non.
4: Bon. C'est la faute à qui non.
0: La faute à Napoléon.
5: Tous les Acadiens, toutes les Acadiennes.
0: Voilà, donc il y a pas qui est en train de me dire rien à voir. Bon bah tant pis, ok d'accord, excusez-moi.
1: Donc Lulu 43, groupe de reprise de Saint-Pierre et Miquelon, donc ils reprennent des chants traditionnels des territoires de l'Est du Canada. Donc Nouvelle-Écosse, Nouveau-Brunswick, Île-du-Prince-Édouard, Terre-Neuve, Labrador. On retrouve Adèle à la guitare, qui est musicienne sur l'île, au chant et au chœur, mais surtout à la guitare. Et leur premier album est sorti en 2023 et disponible, téléchargeable gratuitement sur les plateformes.
0: Genre Bandcamp.
1: Ouais, par exemple, carrément. Bah là on va aller un petit peu plus au sud de l'Acadie pour rester en territoire français, mais là on va dans les Caraïbes pour découvrir The Bolocos. Bolocos, qui est un groupe nous vient de Guadeloupe, de Goyave, donc au sud de Petit-Bourg. On retrouve Océane à la basse et au chant. Un super groupe que j'ai découvert l'année dernière. L'album 2024 est sorti en vinyle et en CD chez Bokit Productions, ça ne s'envole pas.
0: L'album s'appelle 2024.
1: Pardon ? Non, pas du tout. Oui, d'ailleurs, l'album.
4: Celui qui a la réponse, nous l'envoie.
0: Voilà, n'hésitez pas à nous écrire.
1: Non, j'ai un trou.
0: Cedex 16. Non, mais...
1: oui, j'ai un trou momentané.
0: C'est pas grave.
1: Mais je voulais vous faire écouter Kouté Poutane, qui veut dire écoute longtemps, donc qui est un titre qu'ils ont composé avec François Ladrezeau, qui est une figure de la Guadeloupe, indépendantiste, ayant été emprisonné d'ailleurs pour ses positions. Dernièrement, il a été vu sur l'émission The Voice. Voilà. Petit coup de.
4: Peut-être qu'on regarde.
1: On
0: est tous au taquet sur The Voice, évidemment. Et avant, on écoute Quiet Screamers, a priori, d'ailleurs. Enfin, si ça te dit, hein, moi je veux pas
4: trop.
1: J'avais pas fini sur The Bolocos, mais oui, effectivement, on écoutera les deux. Ouais, tout à fait. Juste pour finir sur The Bolocos, si vous voulez les booker, leurs coordonnées sont sur leur site. Vous trouverez d'ailleurs leurs fiches techniques détaillées. Et nous, on aime ça, les groupes organisés. Carré. Voilà, donc effectivement.
0: Comment ça, nous ? C'est un nous inclusif ?
1: Bah ouais.
0: Oh là là.
4: Tout à fait.
1: Quand on organise, on aime bien. Ouais.
0: D'accord.
1: Donc ouais, effectivement, on va écouter The Bolocos et juste avant Quiet Screamers, tout à fait.
0: Avec le morceau Silent Jail.

0: Ah. On arrive à la fin pas tranquillement de cette émission Construy avec Anna qui est, on s'est consacré à la présence féminine dans les groupes de rock et punk français depuis les années 70, hein, ouais. Quand même. Et tu as retrouvé le titre de l'album,
1: de l'album
0: des Bolokos.
1: Tout à fait, qu'on vient d'entendre, donc c'est Tropical Noise.
0: Voilà, et en fait, on se disait que. Ouais. On n'avait pas l'impression que c'était un groupe guadeloupéen. Donc certains entendaient du punk espagnol, d'autres plutôt qu'un aspect celte, breton, chant de marin.
2: Chant de marin.
0: Mais oui, c'est assez étonnant. C'est
1: un super groupe, vraiment, qu'il faudrait faire passer en métropole et les faire jouer et rejouer.
2: Tu les as déjà vus?
1: Non, jamais rencontré. Ils ont fait une tournée au Mexique là dernièrement. Voilà.
2: Moi, c'est pas à côté. À côté.
1: Non, c'est pas à côté. À côté.
0: c'est à côté du golfe de l'Amérique.
2: Ouais, du golfe de l'Amérique, ouais.
1: Et donc, bah voilà, donc The Bolokos, qui, leur façon, font aussi un punk, engagé, politisé. Et pour finir cette émission, j'aimerais parler de Famille d'accueil. Qui pour moi fait du punk politique engagé, groupe de Paris 2022, punk hardcore avec Magda au chant, Alice à la batterie, Alyosha à la guitare, avec des paroles en français, polonais et anglais. Leur premier album est sorti en vinyle en 2024 sur les labels FFYM et Stone Age Records, et le label polonais DIY Colo et Up the Punks. Famille d'accueil est en concert hier à Lyon au Troxon. Et voilà, je voulais faire un coucou à Magda et à Romain qui anime l'émission Détruire l'ennui sur Radio Libertaire le dimanche de 20h30 à 22h si nos auditeurs veulent continuer sur des notes punk. Voilà. Et si on peut écouter Famille d'accueil.
2: On peut faire ça
3: directement.

0: Eh ben, c'était court, ça. C'était donc famille une famille d'accueil.
1: C'était trop bien.
0: Bah oui, toi, c'est... toi, ça fait partie de tous les trucs que t'aimes bien.
1: Oui.
0: Mais il y a des trucs que t'aimes pas?
2: Oui.
0: Oui, ah, ça me rassure.
1: Il y a YouTube, il y a téléphone, enfin la liste est longue. Hein.
3: Oui. On n'a pas parlé de téléphone et Chicken Sweet.
1: Ouais. Si, on a parlé de téléphone, mais j'ai pas fait de remarques.
0: Non, d'accord. Mais non, mais on parlait de groupe vivant en fait.
1: Ah, en groupe vivant? Non, oui. Enfin, si, il y en a sans doute plein.
0: Mais ça, c'est pas grave. Merci,
1: on
0: Anna.
1: On touche à la fin.
4: Merci à vous.
0: Tout ce panorama, alors, qui était un peu rapide, hein, sur quasiment 50 ans de musique en France.
4: Il y aurait beaucoup à dire.
3: Non, mais voilà, il y aura un numéro futur.
4: Ouais, hein, avec plaisir, avec plaisir, parce que les femmes croient au futur. Voilà, donc on a encore plein de choses à dire.
0: Oui, mais c'est vrai que dans toutes les périodes, il y avait des choses, les looses, Lizzy Mercier des Clous, il y a vraiment plein de groupes qui n'ont pas pu être cités, évidemment, ça c'est sûr.
1: Non, il faut faire plusieurs émissions.
4: Ben, je reviendrai. Oui.
0: Ouais. Mais bien sûr.
1: Plaisir.
0: Qu'est-ce qui se passe dans le monde? Il y a Trump. Alors, je pense qu'on va passer un morceau qui s'appelle Trumpet.
1: Des marteaux qui
0: jouent au Pave dimanche.
1: C'est ça.
0: Il paraît. Avec Donald Trump et Ars.
1: Et puis j'y serai.
0: Et t'y seras, bah
1: plus.
0: Oui. On essaye alors, Trumpet? Non, si. Non, il veut pas Trumpet.
1: Et on se dit au revoir ou pas encore?
0: Après.
1: Après.

0: oui, c'est la fin de Construct. Qui c'est qu'on reçoit hein, la semaine prochaine? On ne sait pas. Ça se trouve,
1: on ne sait pas
2: c'est
1: encore.
2: C'est très mystérieux, d'accord. Très mystérieux ce qui se passe la semaine prochaine.
0: En attendant, on aimerait souhaiter quand même bonne nuit à Nicolas parce qu'il est 20h dans une minute. Et Nicolas, faut que tu rentres. Une soupe et au lit. Et oui. Bonne nuit, quoi.
1: Mais bah sinon, 20h,
0: faut rentrer. Hein,
1: sinon, ton bracelet, il va sonner.
0: Voilà.
3: J'éteins la lumière.
2: Il monte son côté sombre. Ah non, je confonds le morceau.
0: Bonne nuit, on a les micros.
4: Bonne nuit, gros nana.
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7: Bienvenue sur les ondes de Radio Cause Commune 93.1 FM et bienvenue sur votre nuit numéro 24 de votre émission Saturday Night Fresher. Une émission consacrée à la découverte ou la redécouverte de musique à travers des mix originaux proposés par l'équipe de l'émission ou bien par différents DJ ou musiciens à travers le monde. Pour cette émission, nous vous proposons de voyager à travers une série de podcasts proposés par le label parisien de musique électronique et organique Gourba. Une série de podcasts intitulée Monde Sonore qui invite différents artistes à travers le monde à réaliser des podcasts expérimentaux. Des cartographies imaginaires, des enregistrements d'une autre dimension, des mémoires auditives, de vies rêvées, de traces de rêves vécus. Une ode à l'expérimentation au-delà des contraintes et des règles du dance floor. Entre mélodies évocatives et textures somatiques, c'est une invitation à un voyage sonore en apesanteur, une invitation à plonger dans les méandres de la perception. Cette série de podcasts s'appelle Monde Sonore et nous vous proposons d'écouter le podcast numéro 4 réalisé par le DJ brésilien Rafael Lima, aussi connu sous le nom de Kid From Amazon. À travers ce monde sonore, Kid From Amazon nous amène dans une balade à travers des plages en 3D isométrique, une plongée dans une rivière de pixels, à la découverte de mondes sous-marins nostalgiques de la Nintendo 64. Bulles de bruit blanc de télé cathodique, plantes exotiques en plastique, papier peint, en bambou et dauphins néon rosés sont au rendez-vous de cette expérience sensorielle. C'est parti pour une heure de voyage avec le Saturday Night Fresher et le podcast numéro 4 Monde Sonore de Kid From Amazon sur Radio Cause Commune 93.1.

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Bienvenue sur les ondes de Radio Cause Commune 93.1 FM et bienvenue dans votre nuit numéro 24 du Saturday Night Fresher. Nous arrivons à la moitié de l'émission. Nous écoutons un podcast publié par le label Kuruba, un podcast intitulé Monde Sonore avec le DJ brésilien.

Nous arrivons à la fin de ce podcast Monde Sonore numéro 4 avec le DJ brésilien Kid from Amazon. Ce podcast est disponible sur la page SoundCloud du label Kuruba et sera aussi bientôt disponible sur le site internet de Radio Cause Commune 93.fm dans la rubrique Podcast, rubrique Saturday Night Fresher. Vous pourrez y retrouver plus d'informations sur le DJ, la liste des morceaux qui ont été diffusés pendant ce podcast et un lien vers les pages du label Kuruba. Merci d'avoir pris le temps de passer ce moment avec nous sur les ondes de Cause Commune 93.1 FM et nous vous donnons rendez-vous dans 2 semaines pour une nouvelle nuit du Saturday Night Fresher.

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2: Madame Vauquier ?
11: Merci.
2: Messieurs ?
12: Merci.
13: Merci.
2: Belle robe, n'est-ce pas ?
11: Je préférais le Châteauneuf du Pape.
13: Merci pour ce dîner somptueux, Madame Vauquier.
11: Avec plaisir, capitaine. C'est la région qui paie. Ah oui, Laurent ne pourra pas être des nôtres. Il est retenu au bureau, il est désolé. Je suis chargée de vous présenter son plan pour 2023.
13: Quelle année, Levin ?
2: 1960, capitaine.
9: 60 ? Très belle année.
11: Dans un dîner au sommet, rien n'est laissé au hasard, général. 60. 1860, ça vous dit quelque chose ?
14: La bataille de Sadova ?
11: Non. Sadova, c'est 1866. 1860, c'est l'annexion de la Savoie.
13: Quoi, les Savoyards ? Nous dites pas qu'ils veulent encore faire sécession ?
11: Non, capitaine.
13: Ah.
11: Au contraire, si je vous ai convié tous les deux ce soir...
14: Messieurs, dames, la crème d'anguille fumée sur mousse de betterave, avec son foie gras revenu dans une sauce xérès, avec des éclats de girolles grillées.
13: Mais dites-moi, c'est magnifique.
9: Madame Vauquier, vraiment, vous nous gâtez.
13: Ah oui.
11: Ce n'est rien. C'est la région qui paie.
13: Oh, bah si c'est la région. Alors vraiment, c'est délicieux.
11: Félicitations, général, pour votre nomination à la tête de l'armée régionale.
9: Merci, Madame Vauquier.
11: Si je vous ai conviés tous les deux ce soir, c'est pour... s'emparer dès demain d'un nouveau territoire. Un territoire où l'on parle déjà le français, un territoire riche de ses trésors nazis, avec une qualité de vie saine et discrète, conciliante et rigoureuse.
13: Mais vous voulez qu'on attaque la Suisse ?
11: Attaquer. Tout de suite les grands mots. Non, là on parle seulement du canton de Genève.
13: Ah.
11: Il s'agit plutôt de créer une synergie de nos territoires en créant la Grande Aurag.
9: Aurag ?
11: La région Auvergne-Rhône-Alpes genevoise.
13: Mais enfin, on ne peut pas attaquer un pays comme ça. Et puis les Suisses sont nos alliés.
9: Ah mais moi je suis chaud, hein ?
11: Pensez aux banques suisses.
9: Et puis c'est propre la Suisse.
13: C'est vrai.
14: Val au vent au quenelle sur son lit de céleri rave, rôti farci aux champignons et bleu accompagné de son coulis d'échalotes confites aux arômes de cassis.
13: Je sais pas quoi dire, c'est somptueux.
11: On a une enveloppe pour ça. Des repas à 100 000 euros.
13: Ah oui. 100 000 euros pour trois ? Mais dites donc, ça fait cher le menu.
11: Oh, nous avons un contrat à l'année. 100 000 euros, quel que soit le nombre de convives. Et puis 100 000 euros, ça fait un contron, c'est plus simple.
13: Mais concrètement pour cette invasion, on procède comment ?
9: Eh bien, on va déployer nos avatars.
11: Nos avatars le clown ?
9: Avatars, nos nouveaux drones. Nos drones de combat.
13: Mon général, ils ont quand même une armée, les Suisses. Nos drones n'y suffiront pas.
9: Pop, pop, pop, pop. Les gars sans croûte, ça va leur faire du bien. Votre armée suisse, on va en faire une bouchée. Attendez, je vais vous montrer. Prenez ce morceau de pain en trois farines. L'ami, c'est Genève. La croûte tout autour, la frontière du canton. Vous suivez ? On arrive par là. Là, les homards, ce sont les hélicos. On déploie nos forces simultanément dans les airs, les avatars et les homards. Et là, la salière.
13: Oui, la salière, général ?
9: La salière, c'est vous, capitaine.
13: Ah oui.
9: Tout autour, les œufs du caviar, ce sont nos hommes. Et là, on prend l'ennemi à revers. Évidemment, ça n'est pas sans perte. Le sang coule peut-être.
13: Général, c'est du côte rôti premier cru tout de même.
9: Oui, capitaine, mais c'est...
11: La région qui paie. Tout à fait. Continuez, c'est très intéressant.
9: Après, on envoie les chars. C'est au tour des gambas solés de tigres de faire diversion.
3: Et sur ce, on fait une percée. Là, on déploie l'artillerie à Coligny et à Choulex. Attendez, pour l'artillerie, on...
14: Messieurs, dames, le tourne-dos Rossini, accompagné d'un millefeuille.
3: Ah, vous tombez de... bien, vous. Le tourne-dos, parfait. Ici, entre le lac Léman et le Chablais...
13: Attendez, mon général, je suis un peu perdu, là. Le Saint-Pierre engelé de concombre, c'est quoi exactement?
9: Oubliez Saint-Pierre, capitaine.
3: Tac-tac-tac-tac-tac. Et là, assaut final, on envoie le téméraire et le vigilant dans le lac Léman.
11: Mais général, qu'est-ce que vous faites?
3: Les sous-marins nucléaires, madame Vauquier. Les sous-marins. Et Genève n'est plus qu'un petit cœur de Saint-Jacques à la truffe battant entre nos mains.
14: Excusez-moi, tout se passe bien?
13: Oui, on progresse, on progresse. Dites-moi, maître d'hôtel, vous n'auriez pas du fromage?
14: Bien sûr, monsieur. Mais si je puis me permettre, pour la percée, j'enverrai les gambas sur Divonne-les-Bains et la plage de Céligny, au bord du lac Léman, pour empêcher tout soutien des armées suisses par le canton de Vaud. Isabelle, le plateau de fromage.
4: Tout de suite.
3: Intéressant, développé.
11: Vous avez grandi à Genève.
14: Dans notre métier, nous avons souvent l'occasion de travailler en Suisse. Reprenons. Vous avez sécurité par le canton de Vaud, par le nord, et là, je peux prendre le médaillon de Lotlardet.
11: Prenez, prenez, c'est la région qui paie.
14: Et donc là, par Lardini, vous lancez vos quatre divisions, et c'est plié.
13: Attendez, attendez, les divisions de Lotlardet, c'est-à-dire...
2: L'infanterie, capitaine. Voici le plateau de fromage.
11: On n'aurait pas plutôt intérêt à envoyer les homards, attaqués par l'Isère?
3: Excellente idée, madame Vauquier.
2: Si je peux me permettre, ça me semble dangereux. Il ne faut pas sous-estimer la résistance helvétique et la puissance de frappe de la DCA.
13: Comment ça?
2: Eh bien, leurs défenses sont ici. Le fromage de chèvre, à Bernex. Ici, à Onex, les poisses. Et là, à Tonex, l'abondance. Attendez, passez-moi les couteaux.
13: Tenez, mais asseyez-vous, vous serez mieux.
3: Vous aussi, mettez-vous à l'aise. C'est vraiment très intéressant, tout ça.
11: Et pour le passage du Rhône au sud du Léman, on fait comment?
14: Les suprêmes de volaille au beurre de truffe.
13: Les suprêmes de volaille au beurre de truffe?
2: Les ponts flottants. Là, là et là.
3: Très bonne idée, les suprêmes de volaille. Je vous fais ça en moins d'une semaine avec à peine quelques milliers de prisonniers.
11: Des prisonniers? Qu'on mettrait où? Même si la région paie, les prisons sont pleines.
3: J'aurais bien une petite idée, madame Vauquet. Dans Montluc.
11: Pardon, général?
3: Montluc. Le fort de Montluc, la prison où l'on a enfermé des nazis à la fin de la guerre.
13: Et des juifs et des résistants.
5: Bonjour, bienvenue au mémorial national de la prison de Montluc. Merci de patienter, un agent va venir vous ouvrir.
7: La porte est ouverte.
12: Alors... Là, on rentre dans le bâtiment cellulaire. Il faut savoir que la prison, elle est extrêmement grande. On a des éléments très différents. On a un greffe, comme dans toute prison. Là, on rentre dans une première petite pièce. Sur la droite, on a l'accès à l'ancien réfectoire. Et ensuite, à gauche, on accédera aux cellules. Alors, Adrien Lier, je suis chargé de développement culturel ici au Mémorial National de la prison de Montluc, à Lyon. La prison de Montluc, elle a fermé ses portes en tant que prison en février 2009. Alors, ce qui est fondamental pour comprendre l'histoire de cette prison, c'est qu'à l'origine, c'est une prison militaire. Et elle est construite dans le cadre d'une réorganisation de la justice militaire après la Première Guerre mondiale. Donc, on va construire ici une prison et le bâtiment attenant, qui est le tribunal militaire pour une sorte de gros quart sud-est du territoire français. Donc, à partir de là, on a la structure juridique, puis le lieu de détention qui sont constitués. Et donc à l'origine, on est sur une prison qui normalement ne doit accueillir que des personnes militaires, des justiciables militaires. Et elle est très très peu utilisée, tout simplement parce qu'on est sur une période de paix, on sort de la Première Guerre mondiale, on a des libérations assez importantes dans les prisons militaires, on a peu de justiciables militaires, et on a une prison qui va finalement fermer ses portes en 1932. Et il faut attendre 1939, et le début de la Seconde Guerre mondiale, pour avoir là vraiment une prison qui va réouvrir ses portes en tant que prison militaire, toujours liée au tribunal militaire à côté, et qui va être utilisée là extrêmement activement pendant toute cette période, hein, qui va de 39 à 44, puisque la ville de Lyon est libérée le 3 septembre 44, et la prison de Montluc le 24 août 1944.
15: «
12: Alors un tribunal militaire, normalement, ne sert à juger que les militaires. Par contre, en cas de crise, en cas de situation de guerre, là on va mettre en place, notamment dans le cadre de juridictions d'exception, des systèmes juridiques qui vont permettre aux tribunaux militaires de juger également des civils. C'est le cas au début de la Seconde Guerre mondiale de l'état de siège. Donc à partir du 1er septembre 1939, alors le 3 précisément pour la France, on a la justice militaire qui peut se saisir d'affaires d'atteinte à la sûreté de l'État, d'atteinte à la sûreté extérieure, intérieure de l'État ou d'atteinte à l'intégrité du territoire national. Et à partir de 1939, on a justement des gens civils qui sont jugés par ces juridictions militaires. Donc c'est pour ça que sur cette première période de la drôle de guerre, où les Allemands ne sont pas encore sur le territoire français, on a déjà un glissement répressif qui est en charge et l'utilisation de juridictions d'exception qui permettent d'arrêter des gens considérés comme dangereux. Et ça va durer jusqu'à la mise en place du régime de Vichy. À partir de mai 1940, là, on a une attaque réelle militaire allemande. En l'espace de 6 semaines, la France perd la guerre. Et à partir du 22 juin 1940, la signature de l'armistice va être effectuée. Le régime de Vichy va continuer à utiliser les outils juridiques mis en place sous la Troisième République, notamment cet état de siège. Mais le régime de Vichy va aussi développer de nouvelles juridictions, d'exception également, pour pouvoir mener une répression encore plus active à partir de cette période. Donc ici, à Montluc, de 1940 à la fin de l'année 42, on va avoir une prison qui accueille des militaires, sur les 2/3 des détenus qui vont passer ici, et sur 1/3 des personnes civiles jugées par des juridictions militaires. Principalement, toujours des communistes, ça avait déjà été enclenché sous la Troisième République, ça se confirme à cette période, des anarchistes, des francs-maçons, des gens arrêtés pour des propos gaullistes, pour des manifestations, pour des graffitis sur les murs ou ce genre de choses. Après, la situation de la prison de Montluc, elle est distincte du reste du territoire parce que déjà, on est en zone libre. Donc sur les 3 premières années de la guerre, on va être dans une zone qui reste sous administration française, mais surtout sous contrôle de l'armée française. Et la prison va se remplir. Et quand même, à la fin de l'année 1940, on est autour de 350 personnes détenues ici, dans une prison qui est à l'origine prévue pour 122 personnes. Les prisons sont bondées. Et la situation est vraiment catastrophique. Sur les prisons civiles en France, on a des gens qui meurent de faim sur les années 40, 41 et début des années 42. Donc ici, on manque de personnel. On a des courriers de la prison qui demandent à l'administration pénitentiaire qu'on envoie au moins des casquettes pour les gardiens, de manière à ce qu'on puisse les différencier des détenus à l'intérieur de la cour. Donc ça donne vraiment une idée de ce qu'est l'armée française à cette période. Le 11 novembre 1942, c'est la date de l'invasion de la zone libre. Et les conventions d'armistice que j'ai pu évoquer, elles sont rompues. Donc, c'est-à-dire qu'on va avoir une suppression de l'armée française, les tribunaux militaires vont être dissous, le statut des prisons militaires va changer. Mais en plus, à Lyon, on a les troupes d'occupation qui vont arriver rapidement. Quand je dis troupes d'occupation, c'est la police allemande, donc qu'on appelle vulgairement la Gestapo en France, mais c'est le CIPO-SD, l'espionnage, le contre-espionnage, la Feldgendarmerie et surtout l'armée allemande. Et ces structures, elles ont besoin d'un lieu de détention, d'un lieu d'internement à Lyon. Et c'est la prison de Montluc qui va être réquisitionnée très rapidement. Dès le début de l'année 42, on a des officiers allemands, notamment Klaus Barbie, qui viennent à Montluc pour interroger des détenus et faire des listes de détenus allemands et d'espions arrêtés sous Vichy qui vont vouloir récupérer. Et fin 42, en décembre, et ben là, on a déjà un inventaire de la prison qui est effectué par les Allemands pour pouvoir récupérer le lieu et s'en servir comme un lieu de détention allemand. Donc l'administration reste militaire, mais la majorité des détenus qui vont finir ici, surtout à partir de la fin de l'année 43, le début de l'année 44, ce sont des gens arrêtés par la police allemande. Juifs, résistants, opposants politiques, réfractaires au service du travail obligatoire, des otages, des raflés, des trafiquants du marché noir, quelques droits communs, et la prison va se remplir. Alors, ça se fait progressivement, puisque au début, les troupes d'occupation n'ont pas les moyens de mener la répression qu'ils souhaitent mener. Donc, les arrestations commencent à être importantes, mais elles restent quand même assez relatives. Par contre, on a des coups de filet importants. 21 juin 1943, c'est l'arrestation de Jean Moulin. Au-delà du symbole, ça veut dire que la Gestapo, la police allemande, réussissent à infiltrer les réseaux de résistance qui, eux, se structurent. Là, on était au rez-de-chaussée, on va prendre un escalier et on va aller directement au deuxième. là, sur Jean Moulin, on a eu une chance importante, c'est qu'on a pu retrouver un document allemand qui est une sorte de registre d'écrou temporaire, une feuille sur laquelle était noté le nom des personnes arrêtées le 21 juin 1943, avec des colonnes, avec le nom, le prénom, la profession, la date d'arrestation et le numéro de la cellule. Donc on a une page où on a marqué Jacques Martel, peintre décorateur, qui était sa couverture, et puis il était vraiment peintre, lui, Jean Moulin, arrêté le 21 juin 1943, détenu en cellule numéro 130. C'est très rapide, hein, parce qu'il est identifié comme Max, Rex, Régis, le délégué du général de Gaulle. Et à ce titre-là, il sera interrogé, torturé extrêmement violemment par Klaus Barbie, et il sera transféré en Allemagne. Il décède des suites de ses tortures à Metz le 8 juillet 1943.

0: Pendant la Seconde Guerre mondiale, on a plusieurs cas d'évasion. Sur la période française sous Vichy, je parlais de désorganisation de l'armée, hein, à tel point c'est que le 1er janvier 1941, il y a une émeute à l'intérieur de la prison et on a une soixantaine de détenus qui réussissent à s'évader en prenant le contrôle de la prison. Bon, par contre, il y en a à peu près 55-56 qui reviennent dans l'heure qui suit. Par contre, sous l'occupation allemande, il n'y en a que deux qui réussissent à s'échapper. Il n'y en a qu'un qui ne sera pas repris, qui s'appelle André de Vigny. Et donc sa cellule est aussi identifiée. On va y aller. C'est l'avant-dernière, au fond à droite, qui est la numéro 107.
1: J'avais définitivement quitté le rez-de-chaussée pour occuper la cellule 107 au dernier étage.
0: Lui, il faisait partie du réseau Gilbert, basé en Suisse. C'est un ancien, c'est un militaire. Hein. Il faisait partie de l'armée. Il était lieutenant à ce moment-là. Et il va terminer ici à Montluc à partir de son arrestation et d'un démantèlement du réseau le 17 avril 1943. Donc il se retrouve dans une cellule au rez-de-chaussée, puis après des interrogatoires, des tortures qui sont extrêmement violentes. Il va finir ici dans cette cellule et c'est là d'où il va planifier son évasion progressivement. Donc déjà, il fallait sortir de la cellule.
1: Je restais souvent assis devant ma porte, n'ayant rien d'autre à faire que d'y promener mes regards. Elle était faite de deux panneaux de 6 planches de chêne maintenus dans des cadres de même épaisseur. Dans un intervalle entre deux planches, je crus voir que le bois d'assemblage n'était pas du chêne, mais un bois d'une autre couleur, hêtre ou peuplier. Il y avait sûrement un moyen de démonter cette porte.
0: Et à l'aide de sa cuillère, qu'il avait grattée au sol pour en faire un objet aiguisé, il va gratter ce bois pendant un mois et demi, et être capable du coup d'enlever les lattes de la partie basse de la porte pour sortir sur la coursive. Il va sortir et il a de la chance d'être ici pendant l'été 1943, parce qu'il fait extrêmement chaud. Les Allemands vont ouvrir les trappes de la verrière pour permettre à l'air de s'échapper. Donc lui, il va s'accrocher au câble pour pouvoir monter sur le toit. Et ça, c'est ce qu'il prévoit jusqu'au 20 août 1943, où on l'emmène au siège de la police allemande pour lui signifier sa condamnation à mort. 5 jours après, il doit être fusillé. Et dans l'heure qui suit son retour dans sa cellule, il y a un nouveau détenu, un jeune, qui s'appelle Antoine Jiménez, qui a 18 ans.
1: Était-ce un mouton qu'on m'envoyait? Espérait-on qu'ébranlé par le verdict de tout à l'heure, je parlerais?
2: Pas beaucoup de place.
3: Ils m'ont pris, ramené, condamné comme déserteur. Tu me crois?
2: Oui.
0: Mais ils vont discuter, au bout de 3 jours, il va décider de lui faire confiance, de lui confier son plan d'évasion. Et ils vont, dans la nuit du 24 au 25 août 43, quitter la prison. Donc ils quittent la cellule à 22h, donc ils sortent par ici. Et ils vont monter juste ici en face. Il y avait donc des câbles qui permettaient d'ouvrir les trappes, ils arrivent sur le toit. Ensuite ils vont aller à l'autre bout du toit. Et ils vont descendre à l'aide d'une corde qu'il avait fabriquée à l'aide de vêtements qu'il avait reçus dans des colis. Il les avait déchirés en lanières, il les avait tressés et mélangés au fil de fer qu'il avait sur le sommier en dessous de son lit. Donc il fabrique 2 cordes, une de 12 mètres et une de 8 mètres, et 3 crochets métalliques. Et ça, il les cache dans sa paillasse pendant la journée, c'est pour ça qu'elles n'ont jamais été découvertes. Une fois arrivés au bout du bâtiment, ils vont descendre dans la première cour. Et dans la première cour, il arrive au sol, le jeune reste en haut, il égorge le soldat allemand qui faisait la ronde.
1: En descendant sur l'autre face, je pourrais sans être vu me cacher dans l'inconnu et attendre le moment propice. Car cet homme devait disparaître.
0: Donc ensuite le deuxième descend, il monte sur le mur d'enceinte, et là ils vont devoir traverser le chemin de ronde. Donc en gros c'est 2 murs de 7 mètres de haut, avec un espace de 6-7 mètres entre les deux. Donc la deuxième corde est lancée, elle est fixée et le troisième crochet permet de l'attendre. Et ensuite, ils vont traverser en cochon pendu pour arriver de l'autre côté et descendre rue du Dauphiné. Ils arrivent vers 5h du matin. La fin de l'année 43 et le début de l'année 44 correspondent vraiment à une acmé où là, que ce soit au niveau de la résistance et que ce soit au niveau des juifs, on a des arrestations qui sont massives. Et on a un afflux de population pénale ici à Montluc qui est très important. En plus, les maquis ont commencé à se développer. Début 43, c'est la mise en place de la loi sur le service du travail obligatoire. Et on a, malgré qu'on a beaucoup de Français qui partent travailler en Allemagne, on a aussi beaucoup de Français qui vont refuser ce départ et qui vont rentrer dans la clandestinité. Se cacher dans les zones rurales, les zones escarpées, autour de Lyon, on en aura beaucoup. Et à partir du début de l'année 44, ces maquis vont être actifs. On est sur à peu près 300 000 personnes supplémentaires qui ont rejoint la résistance. Et là, on a aussi une répression qui est à l'image d'une augmentation du nombre de résistants. Des opérations militaro-policières extrêmement importantes, un afflux important de Français au sein de la Gestapo et notamment de la police allemande à Lyon, la création de la milice début 43 et qui devient de plus en plus active aussi, et des arrestations qui vont déboucher sur, ici à Montluc, des arrivées massives et un total, au printemps 1944, de 1300 personnes enfermées simultanément. On a des cellules de 4 mètres carrés qui sont normalement individuelles. On a, à partir de cette période, 7, 8, voire 9 détenus dans certaines cellules. On va rentrer dans une cellule. Et dans celle-ci, elle est spécifique parce qu'on déjà, on se rend compte qu'il y a un écho assez important. Donc là, en fait, si je tends mes bras, je touche quasi les murs de chaque côté, parce que dans la longueur, pas exactement, mais dans la largeur, ce sera le cas. On est sur 1,80 m par 2,20 m. Et dans la cellule, à l'origine, il y a juste un cadre en bois et une paillasse posée par-dessus. Une paillasse, hein, c'est de la paille avec du tissu autour. On a également donc un bro, ici pour avoir de l'eau sur la journée. On n'a pas de robinet, donc on va remplir son bro. Et ici, on a une tinette, donc un seau hygiénique. On appelle ça une tinette en prison pour faire ses besoins. Donc là, normalement, il y a un détenu dans la cellule. 122 cellules, 122 détenus au maximum. Par contre, à partir du début 44, on a pu être jusqu'à 8, voire 9. Donc là, on a une idée tout de suite des conditions de vie. Un seau dans lequel tout le monde fait ses besoins. On a une prolifération des insectes, il y a des punaises de partout. En plus, à cette période, on n'a plus accès aux douches, on n'a plus de promenade. On a les mêmes vêtements pendant toute la durée de sa détention. Donc on est vraiment sur une première étape de déshumanisation. Voulu par les nazis hein, qui vont se conclure par l'arrivée dans l'univers concentrationnaire. Et tous les espaces de la prison deviennent des lieux de détention et d'internement. Le réfectoire, les caves, les douches, les toilettes, les ateliers et même une baraque en bois présente dans la cour. La grande majorité des gens qui finissent ici sont destinés pour la plupart à être déportés ou à partir du printemps 44, on aura aussi une généralisation des exécutions sommaires. On est sur 7000 déportés et environ 700 personnes exécutées. C'est-à-dire qu'on vient récupérer des détenus dans la prison et qu'on les emmène dans un champ, dans une clairière, dans un endroit isolé pour les exécuter, mais là, pas avec un peloton d'exécution. C'est une rafale de mitraillette, une balle dans la tête du détenu, et on laisse les corps à même le sol pour repartir. Autour de Montluc, dans une large région lyonnaise, on retrouve une trentaine de lieux de massacre. Et plus on se rapproche de la libération, plus ces massacres sont importants. Au début, c'est des groupes de 20, 21, 22 personnes qui sont exécutées. En juillet, on est plutôt sur des groupes de 30, 40, voire 50 personnes. Et puis les deux derniers massacres, hein, ils ont lieu 5-6 jours avant la libération. Là, on est sur des massacres à Bron, le 17, le 18 et le 21 août 44, on est sur 109 personnes. À Saint-Genis-Laval, le 20 août 1944, on est sur 120 détenus exécutés en une seule matinée, dont les corps seront brûlés au fort de Côte-Lorraine. Ces exécutions, elles sont allemandes, elles sont effectuées par du personnel allemand, mais les arrestations sont aussi beaucoup le résultat de cette collaboration française, où on a des auxiliaires français, notamment sur la région lyonnaise, c'est la bande à Francis André, qui va être extrêmement active. Et les effectifs de la Gestapo sont composés d'énormément de Français. Donc c'est aussi un élément important, puisqu'on est sur un site allemand, mais les gens qui terminent ici sont le fruit de cette collaboration qui a été enclenchée dès la signature de l'armistice. Et on va arriver comme ça au 24 août 1944, qui est la date de la libération de la prison. Et là, on a à peu près 950 personnes qui sont libérées. Et le 3 septembre, la ville de Lyon est libérée. Dès le soir de la libération, Montluc est utilisé pour des personnes qui ont collaboré, pour des criminels de guerre, pour des femmes tondues, pour des trafiquants du marché noir. Et on a un inversement total en l'espace de quelques semaines. On avait le 24 août 950 résistants juifs opposants. En octobre 1944, on a près de 900 détenus accusés de collaboration et de crimes de guerre.

toute l'évolution historique de la France du XXe siècle, on la retrouve sur les personnes détenues à Montluc. C'est ça qui fait la différence avec une prison civile, même si les prisons civiles ont pu être aussi utilisées dans un cadre politique, c'est que ici, ces juridictions d'exception ont toujours mené à l'arrivée à Montluc de personnes qui sont les reflets de ces troubles politiques et sociaux.

0: Allô, capitaine Miller ?
1: Oui, mon général ?
0: J'aimerais savoir de combien d'effectifs nous disposons actuellement, afin d'estimer notre force de frappe.
1: À vue d'œil, on devrait avoir une des meilleures d'Europe. Je vous donnerai les chiffres d'ici peu. Pourquoi une telle question, mon général ?
0: J'aimerais repartir en guerre.
1: Repartir en guerre ? Vous voulez envoyer des hommes en Irak ou en Iran ?
0: Non, je veux une vraie guerre. Comme en 14-18, ou 39-45.
1: Mon général, je ne pense pas, vu les positions politiques actuelles, qu'un conflit de ce type pourrait éclater de nos jours. Surtout avec tous les pactes de non-agression que nous avons avec nos amis européens.
0: Capitaine, je pensais à une autre chose.
1: Dites-moi, mon général.
0: Et pourquoi n'agissons-nous pas chez nous ?
1: Chez nous ? Comment ça ?
0: J'ai un ami qui a passé ses vacances dans le sud, à Monaco. Il m'a dit que cette principauté regorge de richesses. Elle n'est pas très grande, et en plaçant des forces autour de la ville...
1: Général, vous voulez envahir Monaco ?
0: Et pourquoi pas ? Nos hommes retrouveraient le goût des batailles et des victoires.
1: Mais on ne peut pas envahir Monaco !
0: Et les Corses ? Depuis le temps qu'ils m'emmerdent cela, on fait un siège par la mer, on pénètre les côtes et on coule une dalle de béton sur leur île à la con.
1: Mais mon général, c'est impossible, ne serait-ce que pour le tourisme.
0: Ouais, mais j'ai envie de péter la gueule à quelqu'un.
1: Mon général...
0: Et les Bretons ? Ils veulent leur indépendance ? Qu'ils viennent la chercher au combat.
1: Mais ça fait un bout de temps que les indépendantistes bretons n'existent plus.
0: Bien sûr que si. Regardez la quantité monstrueuse de produits régionaux qu'ils continuent de fabriquer en masse.
1: Des produits régionaux ? Vous voulez dire des crêpes, du cidre et des niniches ?
0: Exactement. Les gens méritent une bonne fois pour toutes qu'on leur montre c'est qui la France.
1: Mais mon général, c'est plus compliqué que ça.
0: Mon capitaine, vous allez voir, c'est très simple. Vous me mobilisez une armée. Je vous envoie un lien vers l'équipe.fr et les trois derniers du classement de la Ligue de foot, on va leur péter la gueule. Fin de transmission.
2: C'est quand ils ont vu tous ces tunnels, puis ils ont pensé à faire une champignonnière dans le fort de Vancia. Parce qu'ils s'étaient dit que c'était un endroit parfait pour faire pousser des champignons. Parce qu'il y avait l'obscurité, les tunnels, comme on a l'usage de penser sur les champignons de Paris.
3: Lui, c'est Loïc. Et aux champignons de Paris, il a préféré les pleurotes.
2: Les pleurotes, j'ai besoin de bâtiments avec de l'air, et une forte hydrométrie et une forte inertie de température. Donc les anciennes... Le lieu de couchage des soldats convenait parfaitement.
3: Faire pousser des champignons dans un vestige militaire du 19e siècle, ouais, ça m'intrigue. Et justement, il y a les journées du patrimoine. Le fort de Vancia est ouvert, alors j'y vais.
4: Pour les champignons, venez chez Loïc, s'il vous plaît.
3: Pour une première, je fais la totale. Visite guidée, animation, je veux tout savoir. J'ai vu des champignons poussés sur de grands sacs en plastique noir, tous posés sur des rangées d'étagères. J'ai vu une chauve-souris, des dessins animés réalisés par un groupe d'ados ultra motivés.
5: Il a été construit en 4 ans, de 74 à 78, le fort.
3: Des puits de lumière de plus de 10 mètres de profondeur, et une chambre froide, qui s'est d'ailleurs glissée dans l'enregistrement.
2: Le champignon que je cultive, c'est des pleurotes. Je reçois par semaine 15 tonnes de sacs comme ça. Donc une tonne, c'est 70 sacs.
3: Ces sacs, c'est ce qu'on appelle le substrat.
2: C'est un pain carré de 25 cm par 20 et 20 de hauteur qui est rempli de paille et de mycélium et d'eau. Là, j'ai récolté ce matin, c'est déjà presque trop gros. Moi, pour moi, la taille maxi que je laisse, c'est la pièce de 2 euros. Okay. Il fait une telle température que ça va très vite. En semaine, je récolte 2 fois par jour. Si vous n'êtes pas là à l'instant T... Ça, le champignon dit qu'il double de volume tous les 24 heures. Je pense que quand il fait ces températures-là, c'est encore pire. Ils blanchissent en fait en fonction de la température. Après, il y a différentes souches. Il y a des pleurotes grises, il y a des pleurotes roses, il y a des pleurotes jaunes. Mais ceux-là sont en hiver marron et blanc en été.
6: On s'est récolté à la main comme ça en
2: non.
6: Tirant.
2: Non. Vous pouvez essayer, non ?
7: Ah, quelle sensation ça fait ?

0: qui les récolte et qui les vend aux commerciaux. Avant, il y a l'ensemenceur. Donc là, il y en a deux en France. Lui, son boulot, c'est de hacher la paille, de la pasteuriser, de rajouter le mycélium et de mettre en sac. Avant, encore en amont, il y a un autre métier, c'est celui qui fait le mycélium. En fait, c'est souvent l'INRA ou les stations de recherche de champignons qui ont développé des souches. En prenant une partie d'un champignon, ils ont réussi à faire un mycélium qui avait des bons rendements et des bons résultats.
1: Je m'appelle Marwan. En fait, notre projet, c'est on fait des vidéos racontant l'histoire du fort de Vancia.
2: En 1870, la France est vaincue par la Prusse suite à la capture de l'empereur Napoléon III lors de la bataille de Sedan. L'Alsace et une partie de la Lorraine deviennent alors allemandes. La France perd ses défenses, une invasion est possible par la plèbe béante des nouvelles frontières de l'Est.
1: On a appris par exemple l'hygiène de vie des soldats. Les soldats, en fait, ils dormaient à plusieurs. Et en fait, il n'y avait que leur chef qui dormait seul. Ah, ce qui m'a le plus marqué, moi, c'est quoi? C'est, entre guillemets, la stratégie de Serré de Rivière, en fait. Serré de Rivière, il a bâti le fort. C'était qu'en fait, il y avait une ceinture de fort qui recouvrait tout Lyon. Et en fait, qui a empêché les Allemands de venir attaquer et venir, entre guillemets, envahir la France. En fait, l'infanterie française, après, ils les cernaient.
0: Pour y rentrer, c'est un fort. Hein. Il y a quand même un fossé de 13 mètres de haut qu'il faut grimper et descendre. Il y a un pont, il y a une porte en fer. Il y a des mecs qui arrivent à rentrer, c'est un spot d'urbex.
3: C'est quoi un spot d'urbex?
0: C'est un endroit urbain où on fait de l'exploration, qui est généralement est interdit d'accès au public.
4: De 1878 à 1899, le fort de Vancia accueillait des soldats en permanence. Le fort pouvait abriter jusqu'à 500 personnes en temps de paix et 800 personnes en temps de guerre.
0: Le fort, il a été opérationnel 30 ans, je crois. Il a été construit en 1870. Et après, ils ont inventé la mélanite, je crois.
5: Oui.
0: Et en fait, les obus d'avant, 30 ans avant, ne perçait pas le fort, mais avec l'invention de la mélanite, les obus qui étaient après, le fort était devenu obsolète. Le fort de Bron, c'est la même, le fort de Faisin, le fort de Corba, le fort de... Je ne connais pas tous, mais... Et ici, là, en dessous de nous, là, il y a un tunnel qui fait 70 mètres de long. Des tunnels, il y en a partout, c'est truffé de tunnels. Là. On est dans la caponnière principale qui servait à arriver sur le dernier point de défense interne au fort, pour surveiller le fossé extérieur.
6: Jouer. Qu'est-ce qu'il faut faire?
1: Alors il faut tuer les Prusses, il faut tuer les Allemands en fait. Il faut cliquer sur le canon.
6: Je clique sur le canon.
1: Et après vous appuyez sur la jauge.
6: Ah.
1: Hop, vous avez tué un paysan.
6: Bon, j'ai réussi à atteindre le niveau 2, sans pouvoir plus m'entraîner, parce que déjà s'enchaînait une nouvelle visite. Ça s'arrête pas au fort de Vancia. Le passé militaire venant côtoyer Acrobranche, Escape Game ou encore une future cave à whisky. Dépoussiéré, le fort résiste au temps, tâchant de se réinventer la culture sur toutes ses formes. Il y a cependant certains vestiges qu'on préfère laisser dans la poussière.
7: Bon, ouais. Là, du coup, on se va directement dehors. Ils utilisent encore des fois l'armée, ce fort, pour des
0: entraînements?
7: Non, maintenant,
0: il n'y a plus que la BAC et la municipale.
7: Ils viennent ici?
0: Ouais, mais rarement.
7: Ouais.
0: Mais avant, c'était GIGN. Tu cherches 3 mètres, tu trouves des douilles.
8: Ça a toujours été le champ d'entraînement de la police, des pompiers. Et donc, il y a plein de grenades à plate, des grenades défensives, des douilles.
9: Des trucs explosés, des trucs pas explosés.
8: Et donc, le programme, c'est un peu de débarrasser tout ça, c'est un lieu à préserver, et aujourd'hui, on aimerait le rendre vide, donc le préserver.
6: Là, ce qu'on entend, c'est un extrait de Déplacer des montagnes, une série de courtes vidéos qui viennent documenter la tentative d'un fort autogéré en 2011. Autre trace qui ne figure pas dans la chronologie du site. Pourtant, le leitmotiv ne semblait pas si éloigné que celui prôné actuellement. Faire revivre le lieu, et ça passait par de gros travaux de réhabilitation, l'électricité avait d'ailleurs été remise. En projet, on parlait soignerie, salle de projection, de théâtre, friperie, jardin potager, atelier collectif, boulangerie. Mais le 18 mai 2011, ces projets n'ont pas pu continuer l'histoire du fort.
5: L'occupation n'aura duré que quelques semaines. Les artistes de la Frichère-Vie, qui avaient trouvé

0: Refuge au Fort Vancia à Rieux vont devoir quitter les lieux d'ici un mois. Le tribunal administratif de Lyon a donné droit à la demande d'expulsion formulée par le syndicat intercommunal propriétaire de l'ancien site militaire.
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Toute l'évolution historique de la France du XXe siècle, on la retrouve sur les personnes détenues à Montluc. C'est ça qui fait la différence avec une prison civile, même si les prisons civiles ont pu être aussi utilisées dans un cadre politique. C'est que ici, ces juridictions d'exception ont toujours mené à l'arrivée à Montluc de personnes qui sont les reflets de ces troubles politiques et sociaux.

0: Sur les années 50, on a une période, on va dire, assez calme par rapport à tout ce qu'on vient de connaître, jusqu'au début de la guerre d'Algérie. Alors FLN, c'est le Front de Libération Nationale. Le MNA, c'est le Mouvement National Algérien, qui est porté à l'origine par Messali Hadj et qui dépend du MTLD, qui est vraiment le premier mouvement indépendantiste algérien. Ensuite, il va y avoir une scission entre MNA et FLN, le FLN voulant vraiment porter une action militaire. Et le FLN va progressivement prendre le pas sur le MNA pendant toute la guerre d'Algérie. De 1954 à 1958, on a une première période, mais où les activités militaires et les activités du FLN et du MNA vont se cantonner au territoire algérien. À partir de 1958, un second front va être porté en métropole. Ça commence en août 1958 et pour la région lyonnaise, en septembre 1958, où on a là des attentats contre les forces de police, contre des cibles stratégiques. Et on va, dans le cadre de l'état d'urgence, une fois de plus, hein, qui est en fait l'ancêtre de l'état de siège qu'on a pu évoquer tout à l'heure, voter les pouvoirs spéciaux qui ont été votés et qui permettent, une fois de plus, à la justice militaire de se saisir de toutes les affaires liées à la guerre d'Algérie et donc de juger des civils. Et depuis 1958, c'est une prison mixte. C'est-à-dire qu'on a une aile qui est devenue l'aile des hommes et de l'autre côté, l'aile des femmes. Ou pendant la guerre d'Algérie, on a aussi accueilli des porteuses de valises, des Algériennes qui étaient condamnées ou prévenues pour des activités liées au FLN ou au MNA. C'est comme ça qu'on a beaucoup appelé les femmes qui portaient les valises avec l'argent du FLN ou des armes. Donc c'est vraiment des gens qui étaient intégrés au réseau du FLN et on dit porteuse de valise, hein, c'est au féminin puisque de manière générale, les agents de liaison, les personnes qui sont en charge de transporter, c'était souvent des femmes. C'était le cas pendant la Seconde Guerre mondiale, c'était le cas pendant la guerre d'Algérie parce que les femmes statistiquement sont moins contrôlées par la police que les hommes. Donc on profitait de ça. Le tribunal militaire de Lyon est le plus violent à toute cette période. On a 113 condamnations à mort qui sont prononcées en l'espace de 3 ans. Et entre septembre 59 et janvier 61, on a 13 exécutions à la guillotine, dont 11 ici à Montluc. On est sur le centre de la répression militaire en France, ici à Lyon. Et quelque chose d'absolument méconnu dans la région lyonnaise. À partir de 1962, la signature des accords d'Évian, on a une libération massive des Algériens en France. Il faut savoir que ces accords prévoient la libération des Algériens. Donc, sur les prisons de Lyon, c'était un tiers des détenus. Sur les trois prisons principales de Lyon, Saint-Paul, Saint-Joseph et Montluc. Donc c'est vraiment quelque chose de très important. Et puis Montluc devient une prison, là, un petit peu plus calme, puisqu'on sort des conflits du 20e, conflits armés. Et on va avoir une prison utilisée toujours avec le tribunal militaire jusqu'en 82, mais qui va accueillir des justiciables un peu plus différents, notamment les objecteurs de conscience, les insoumis, les témoins de Jéhovah qui refusent le service militaire. Et puis on est sur une prison qui va fermer ses portes en tant que maison d'arrêt pour hommes en 1997. Donc les cellules qui font les 4 mètres carrés que j'ai pu évoquer, elles sont utilisées jusqu'en 97, toujours avec un seau pour faire ses besoins à l'intérieur de la cellule, sans eau courante à l'intérieur de la cellule. De l'autre côté, chez les femmes, en 88, là on a des travaux de rénovation qui permettent d'avoir une prison un petit peu plus moderne. On est sur la fin des années 80. On a 27 places officielles qui sont définies ici à Montluc pour la maison d'arrêt pour femmes. On aura au plus fort de l'occupation jusqu'à 90 personnes qui vont être détenues ici, jusqu'à 5 femmes par cellule, notamment fin des années 90, début des années 2000, et en moyenne 70 personnes. Donc là, on n'est plus du tout en train de parler d'une prison en temps de guerre, on est en train de parler d'une prison de détention contemporaine qui a fermé ses portes il y a 10 ans, en février 2009, et qui est à l'image de la surpopulation carcérale qu'on retrouve en France. Et des conditions de vie extrêmement difficiles, avec des murs, des fenêtres très mal isolées, et des conditions de vie vraiment, vraiment très, très difficiles pour les détenus qui ont été détenus ici jusqu'à encore 10 ans.
1: Allô?
2: Allô, général, ici le capitaine Miller. On a encerclé la ville. D'ici peu, le soutien aérien sera là et on pourra lancer l'assaut.
1: Mm-hmm.
2: Général?
1: En fait, je sais plus si ça sert à quelque chose, tout ça.
2: Comment ça, général?
1: Bah, l'assaut, tout ça, là.
2: Mon général, si je peux me permettre, je vous rappelle que nous avons quasiment la ville entre nos mains. Avec le raid aérien, ce sera une formalité.
1: Oui, je sais. Mais c'est même pas l'assaut, c'est tout le reste. La guerre, tout ça. Je sais pas si ça sert à grand-chose de continuer.
2: Écoutez, général, sans vouloir vous offenser, mais des hommes sont morts durant cette guerre. Ils ont donné leur vie pour la liberté.
1: Oui, je sais, mais on peut pas trouver un arrangement avec l'ennemi et on arrête tout.
2: Vous plaisantez, général.
1: Mais pourquoi on a besoin de faire tout ça, alors? À chaque fois, on doit refaire la guerre. C'est toujours la même chose.
2: Mais pour des raisons politiques, sociales, la liberté, nos convictions, la vie.
1: D'accord. Eh ben moi, je trouve ça nul qu'on soit obligé de se mettre dans des états comme ça pour des choses aussi simples. Écoutez, je vais vous le dire. Je ne sais plus trop où j'en suis avec tout ça, moi.
2: Général, vous êtes sûrement fatigué. Reposez-vous et ce soir, nous nous emparerons de la ville.
1: Vous avez peut-être raison, capitaine.
2: Mais oui, général, prenez du temps. Pensez à autre chose.
1: Oui. Je vais manger un petit peu et faire un tour.
2: Voilà, c'est une bonne idée, ça.
1: Merci, capitaine.
2: De rien, mon général.
3: Là, on est à la plage du Gurp. On est entre Montalivet et Soulac, dans le Médoc, donc au nord de la Gironde, près de l'estuaire. Magnifique plage, avec des petits bunkers encore de l'époque de la guerre.
4: I have all the extreme, all magnum and drinks.
5: Okay.
4: 2,50€.
5: Merci.
4: Alors moi, je m'appelle Léa, j'ai 21 ans, je suis étudiante et je vends des glaces sur la plage. Il y a plusieurs blocos sur cette plage. Et moi, ça délimite, justement, c'est rigolo, mon boulot, là où je fais les pauses, parce que les gens se situent par rapport à ça. Il y a des gens qui se mettent au-dessus, vont bronzer, ils ont une vue sur toute la plage. Il y a une école de graffiti qui vient ici. C'est intéressant de voir comment c'est utilisé maintenant, d'avoir les blocos avec des graffitis, avec marqué le Gurp dessus, qui est le nom de la plage. Cette appropriation des vestiges, en fait.
6: I'm painting some graffiti in Le Gurp on an old bunker.
7: Je fais mes vacances ici, à la plage, le graff, le surf. Et le graff, c'est bien ici parce qu'il fait l'atmosphère ici plus positive.
8: Sur la plage du Gurp, à une grosseur de Bordeaux, j'ai beaucoup entendu parler allemand cet été. Il y a plus de 20 ans, quand je venais ici avec mes parents, c'était déjà comme ça. Dans le camping, sous la pinette derrière la dune, plus de 95% des personnes en tente et en camion sont des touristes allemands. Le mot se passe de génération en génération. Il paraît que l'origine de tout ça remonte à la guerre, la seconde. D'anciens soldats de la Wehrmacht affectés à la surveillance du mur, celui de l'Atlantique, auraient beaucoup aimé l'endroit et seraient revenus après-guerre, leurs enfants après eux. Aujourd'hui, les blocos en béton armé, qui constituaient le mur, se sont cassés la gueule.
9: Tous les blocos qui avant étaient dans les dunes, qui maintenant sont sur la plage. La mer a avancé, je pense, de 200-300 mètres depuis, puisqu'ils étaient trois dunes à l'intérieur des terres, à une époque. C'est une mur de défense de l'Atlantique, donc il y avait des canons, des batteries de DCA. Mais là, tout ce qu'on voit pas, c'est tous les fils de fer barbelés, il y avait des poutrelles en métal avant, sur toute la plage, pour empêcher tout débarquement. À une époque, il y avait encore des résidus.
10: Il y avait aussi une route, et il y a 2 ans, elle est tombée, justement, des bouts de route. Et c'était une route qui avait été construite par l'armée allemande pour ravitailler, justement, toute la ligne de bunkers.
8: En fait, l'armée allemande n'a pas construit grand-chose. Pour façonner ces bâtiments défensifs, en béton, l'organisation Todd, qui avait supervisé les travaux, a utilisé le travail forcé dès 1942 et sous-traité au BTP français des prisonniers de guerre, des tirailleurs sénégalais, plus de 10 000 juifs soumis aux lois d'exception d'une France antisémite, des antifascistes espagnols qui avaient fui leur pays après la guerre civile et la victoire de Franco, ou encore des jeunes français qui trouvaient un moyen plus confortable d'honorer le service du travail obligatoire décrété par Vichy. À ces travailleurs forcés, il faut ajouter un bon paquet de volontaires salariés, embauchés par 1500 entreprises françaises qui trouvaient dans la collaboration avec l'occupant nazi un bon moyen de relancer leur carnet de commandes.
11: Français, souvenez-vous, hier, le chômage rongeait la France. Aujourd'hui, il n'y a plus un seul chômeur en France. Pourquoi ? Parce que l'Allemagne a passé des commandes nombreuses à nos usines. Parce que l'Allemagne nous fournit les matières premières dont nous prive le blocus de nos alliés d'hier. Maintenant, tous ces chômeurs d'hier sont devenus des hommes, des ouvriers, conscients de leurs devoirs. Tous travaillent d'un même cœur pour notre patrie commune, l'Europe.
8: Le mur de l'Atlantique fut un gigantesque chantier. Le plus gros ouvrage militaire jamais construit et le plus gros employeur pendant la période de l'occupation en France. Jusqu'à 300 000 ouvriers participèrent à son édification. Plus de 8 000 blocos disposés tous les 2 km du Pays Basque aux Pays-Bas. 80% du ciment français de l'époque fut ainsi englouti dans ces blocos, l'équivalent de 65 centrales nucléaires en à peine 2 ans et demi. À la libération, les entreprises ont fait le ménage dans les archives. Mais les rapports des préfectures dévoilent l'ampleur du chantier et son incidence sur le territoire. Les historiens disposent aussi des comptes des petites sociétés et artisans qui ont été employés. Plombiers, menuisiers, boulangers et même blanchisseuses. Aujourd'hui, en France, on parle souvent de ce mur comme celui des nazis. Ce qu'il faudrait dire, c'est que c'est aussi, et peut-être même surtout, celui de la collaboration française. Collaboration honteuse, évidemment, mais aussi humiliante, puisque l'Allemagne nazie a réussi à faire payer l'ensemble du dispositif militaire à l'État français au nom des frais d'occupation.
7: En allemand, die Bunker, das Erbe der Deutschen, l'histoire de l'Allemagne et de la France. Depuis la guerre, c'était très, très sécurité ici, mais aujourd'hui, c'est en place de vacances, oui, de paix, de l'amour, oui.
1: Je suis à l'entrée d'un blocos, et donc il y a du sable dedans, et on voit encore les portes. Là, je suis en train de ramper, et je vais allumer ma frontale. Waouh! Eh oh! Vous êtes là, les nazis?
5: Non!
1: Vous avez vu les nazis?
5: Non, pas encore. Nos ennemis, ils arrivent en bombardier ou en bateau. Et là, comme là, c'était des amis, bah ils ont été bombardés quoi.
1: Il y a un drone qui vole au-dessus de moi. Il va extrêmement vite et il est tout petit. Il s'est planté le drone.
12: Bah moi je suis venu avec ma copine, on est venu en van tranquille se poser. Et du coup, LF et du surf, moi je suis plus drone pour faire des prises de vue quand on va dans des beaux endroits pour se prendre en gros en vidéo avec ma copine quoi. C'est rien de plus que ça quoi. Voilà.
1: Waouh! Donc ça c'était
12: une accélération à fond.
8: Et tandis qu'année après année, l'océan avale les vestiges du mur de l'Atlantique, des drones de touristes se baladent au-dessus des restes des bunkers, des surfeurs en combinaison posent leurs planches contre le béton armé rouillé, des nudistes se font dorer la peau sur le toit du dispositif, et le soir venu, des centaines et des centaines de jeunes Allemands se retrouvent sur le parking, puis sur la plage derrière la dune. Quelques Françaises osent passer le pas et les rejoignent, comme Lily, née dans le village d'à côté, et germanophone depuis toujours.
10: Comme beaucoup de gens sont équipés, ils ont des très très grosses enceintes hein, qu'on tire comme une valise. Ils emmènent ça sur la plage avec des petites lumières et donc entre les bunkers, il y a donc soirée techno et tout le monde est là, pieds nus dans le sable et on danse évidemment, voilà, comme on est dans l'ambiance allemande, il y a de la bière évidemment. Et c'est génial parce que grâce à la position des bunkers, ça fait comme une cuve de son et comme les bunkers sont tagués, il y a aussi un décor de ouf.
13: Dites-moi, capitaine, c'est du solide ce mur, non?
14: Ah, ils sont forts ces Allemands, hein. On a beau dire, hein, quand ils construisent, c'est du solide.
15: Vous ne croyez pas si bien dire? C'est notre pays qui a payé pour ça.
14: Mais je connais cette voix.
13: Madame Vauquier, mais qu'est-ce que vous faites là?
15: Eh ben, comment dire, j'ai... J'ai eu comme un petit souci depuis notre dîner. Les 100 000 euros, c'est vraiment pas passé, alors je cherche une planque sur l'Atlantique.
16: Vol au vent, au quenelle sur son lit de céleri rave rôti, farci aux champignons bleus, accompagné de son coulis d'échalotes confites et aux arômes de cassis, ça vous dit toujours ?
14: Ah mais vous avez ramené aussi votre maître d'hôtel ?
16: Mais bien sûr monsieur, dans notre métier nous avons souvent l'occasion de travailler sur la côte atlantique.
17: Un sorbet d'amphétamine sur son lit de LSD, accompagné de sa meringue de cocaïne aux éclats de MDMA et de son coulis de poppers.
15: C'est la région qui paie !
16: Mayday, c'est fini.
13: Cette semaine, on s'est replongé dans les archives
14: et on a parlé fort
15: de guerre, de champignons, de Montluc, de Vincia, du mur de l'Atlantique. Et on a écouté
17: DJ Shadow
15: et I Dance.
17: Et là, c'est
16: In Aeternam Valley.
14: On se retrouve la semaine prochaine. Et d'ici là,
13: Bon vent. Dans un instant, les infos.

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1: En entrant à l'usine, bien sûr, j'imaginais l'odeur, le froid, les conditions de travail, la chaîne, l'esclavage moderne.

0: Et merci Michel Clou de rappeler à notre souvenir Agnès Pannier-Runacher, hein, qui doit encore avoir dans ce gouvernement un Marocain quelconque, qui s'exprimait il y a quelques années, c'était en 2023 je crois, devant un parterre d'industriels et qui nous expliquait combien la ligne de production générait de la magie pour celles et ceux qui y contribuaient. Qu'est-ce que tu penses de ce titre de Michel Clou à la chaîne, Patrick? Je trouve qu'il dit pas mal de trucs, en fait.
1: Oui, je pense que il faut que les auditeurs, quand même, à moins qu'ils le sachent déjà, lisent des bouquins. Et on n'en a pas tellement, finalement, des bouquins sur la chaîne, pour que on puisse sentir. Alors bien sûr, quand tu étais à l'école comme moi, on a tous eu Charlie Chaplin, Les Temps modernes, et on a lu Claire Etcherelli, Élise ou la vraie vie, et on a eu Robert Linhart.
0: Il est atroce, ce truc. Etcherelli, ouais.
1: Tu l'as.
0: Oui, bien sûr. Oui, tu sais, ça faisait partie des trucs que t'avais. C'était au collège, les lectures du collège. T'avais Mal à taverne, t'avais Etcherelli, t'avais ce genre de trucs.
1: Ouais, moi je me souviens que j'avais rendu fou mon prof de français parce que quand il était en train de nous déclamer avec son gauchisme de l'époque, hein, c'était les années 70, hein, moi je suis né en 64, et donc du coup il dit, vous rendez compte les conditions de travail, l'automatisation, les êtres humains sont réduits à des objets, et moi j'avais fait exprès, j'avais pris la parole, je dis mais monsieur je comprends pas du tout, parce que comme les ouvriers sont des automates et qu'ils répètent des gestes de manière mécanique, et bien justement ils sont libres parce qu'ils peuvent penser à autre chose pendant ce temps-là, puisqu'ils font toujours les mêmes gestes. Et j'avais regardé dans les yeux le prof qui avait bugué. Et du coup, bon, il avait écumé comme. Parce qu'il avait cru que j'étais sincère, quoi, dans le raisonnement. Donc,
0: ouais, c'était juste du cynisme et teinté d'ironie, quoi.
1: C'était juste se foutre de la gueule tout le temps des profs qui nous prennent souvent, voilà, de haut avec leur morale à deux balles et qui croit nous faire des grands discours.
0: Et voilà, c'est parti pour le bashing anti-prof. Bon voilà, le ton est donné. 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
1: Et j'ai pas fini.
0: Vas-y, finis.
1: Non, mais en fait, je voulais pas parler
0: sur
1: de ça.
0: Je me suis cru sur un plateau de BFM.
1: Mais moi, je voulais parler du service militaire.
0: Ah oui, le fameux qu'on essaie de nous resservir à chaque. Je sais pas quoi d'ailleurs.
1: Parce que là vraiment il y a du lourd, parce que tous les sondages qui sortent en ce moment
0: nous expliquent que les jeunes sont prêts à aller mourir en Ukraine, ça c'est la nouveauté du moment, ouais.
1: À noter quand même que les plus de 65 ans sont favorables à plus de 70%, c'est pas mal, tu vois.
0: C'est marrant. c'est les mêmes vieux qui votent pour des politiques répressives, régressives, etc. Vu que eux, de toute façon, n'en subissent pas les conséquences, donc c'est facile.
1: Eh ben exactement, c'est ce que je trouve délicieux, quoi. Les vieux qui disent mais oui moi je suis pour, bien sûr, et les jeunes y vont. Mais sauf que moi quand j'en parle dans mon entourage, il y a un nombre incalculable de personnes qui ne savent pas ce que c'est que le service militaire et qui l'ont pas fait. Et ce qui est important de dire,
0: nous on l'a pas fait mais on sait que ça existe.
1: Moi je l'ai fait.
0: Tu l'as fait toi, c'est vrai.
1: Je l'ai fait. Je suis resté soldat. Alors on m'a nommé première classe, mais c'est vraiment parce que ils avaient tellement honte de me laisser deuxième classe. Mais voilà, j'ai jamais été sous-officier et j'ai pas passé les OR pour devenir officier de réserve, comme on dit à l'époque, c'est-à-dire je sais plus comment on disait d'ailleurs.
0: Ouais, éventuellement mobilisable, quoi.
1: Mais oui, et en fait, ce qu'il faut savoir, et ce que les auditeurs doivent absolument savoir, c'est qu'en fait, le service militaire est une expression qui est très jolie, comme la plupart des mots magiques qui sont creux et qui sont faux, parce qu'en fait, c'est tout sauf un service militaire. On nous apprend pas, c'est un peu comme les flics qui savent pas tirer et qui ont juste je sais pas 50 à 60 balles à l'année, et puis qui quand ils vont dans leur stand, ils font un carton sur le carton à gauche et à droite, mais même pas sur leur cible, parce que voilà, ils s'entraînent même pas au tir, et bien à l'armée on a que très très peu de séances de tir. L'essentiel de ce qu'on appelle les classes, où soi-disant on a l'instruction militaire, en fait ce n'est qu'une cérémonie d'humiliation. On n'est que humilié, on n'a que des punitions.
0: C'est de la domestication.
1: C'est ça, C'est ça. C'est ce que les Allemands appellent le
0: drill.
1: Mais
0: un peu comme l'usine, d'ailleurs.
1: Mais exactement.
0: Et comme l'école.
1: Et comme l'école. En mode, arrête avec tes attaques des professeurs. Et c'est exactement ça. Et c'est exactement ça. Et l'astuce, en fait, le côté pervers fonctionnel du service militaire, c'est que ça produit, en fait, une des dimensions les plus importantes du fascisme, c'est-à-dire le masculinisme. Ça produit un troupeau de bites, un troupeau de mâles qui passent leur temps à se masturber ensemble, à éventuellement faire des bites au cirage d'un mec un peu souffre-douleur, qui passent leur temps à faire les fameux lits, je sais plus comment on les appelait, les lits en portefeuille, ou, etc. Qui passent leur temps, bon bref, à faire des conneries. Et cette sociabilité-là qui se fait un petit peu contre la hiérarchie, etc., soude en fait les bidochons de l'armée et fabrique après ce qu'on va appeler les bons souvenirs. Tu te souviens quand on a fait ça? Tu te souviens qu'on a fait ça? Et donc en fait, le mystère du service militaire, c'est que ça fabrique finalement quelqu'un qui est disposé à être un gros con de pétainiste et à suivre l'armée, sans savoir aucunement être réellement un guerrier et un militaire. C'est ça le truc. Et j'en avais fait mon mémoire de Master 2, puisque du coup, j'analysais en même temps mon service militaire que je le faisais, et j'en ai fait mon mémoire qui s'appelle Le marquage politique du corps, c'était très foucaldien, pour dire qu'en fait, on peut faire tout son service militaire sans parler.
0: Oui.
1: On n'a pas besoin, il n'y a pas de symbole, il n'y a pas d'idéologie, il n'y a pas de propagande, il n'y a pas de cerveau. Et on n'enseigne certainement pas l'instruction civique ou la beauté de la Constitution française. On est juste comme des cons à ramasser des mégots, à nettoyer les chiottes, à mettre un coton-tige dans les prises d'électricité, à faire des pieux avec un garde à vous qui dure 5 heures avant que le juteux vienne te faire chier à 1h du matin pour faire la revue, etc. Les réveils de nuit avec les sacs à dos, avec 30 kilos pour faire des marches de nuit, ce sont que des conneries. Comme ça, qui servent à faire ça. Et donc du coup, quand on nous dit « Oui, est-ce que les Français sont prêts à faire le service militaire ?» On a l'impression que c'est quelque chose de noble. Alors qu'en fait, c'est uniquement les bas-fonds des chiottes avec une maltraitance, comme tu dis très justement, le prolétariat au plus bas des échelons, puisque moi j'étais resté tout en bas de l'échelon, j'étais le bidasse de base, eh bien on est dressé, effectivement, comme pour la suite de l'école et comme avant l'usine. C'est exactement ça.
0: Voilà. Et du coup, ce qui est assez amusant, c'est de mettre en parallèle les arguments censément progressistes et donc a priori de gauche autour de ce genre de mélange où on t'explique que c'est le seul endroit où les classes populaires pouvaient être mitigées avec, là je pense au robinet hein, qui est mitigé, avec les classes bourgeoises, etc. Ça aurait été le service militaire à l'époque, un formidable terreau de mixité sociale.
1: Oui, et ce qui est entièrement faux.
0: Mais complètement.
1: Non seulement parce que les fils de Bourges, comme on le voyait en 14-18 aussi, étaient planqués. Ils sont la plupart du temps dans des bataillons proches de Paris. Ils sont jamais dans les troupes, tout ce qui est para, commando de marine, etc. La plupart du temps, ils seront tout de suite mis dans des bureaux. Et puis surtout, ils le font pas. Et quand ils le font, eh bien, la plupart du temps, eux, avec les tests, parce que tu passes des tests, des tests de logique, ce qui fait que la plupart du temps, comme ils sont bons en maths, eh bien, du coup, ils ont entre 17 et 20. Donc, ils passent, ils vont à Saint-Cyr, à Côte-Quidan, et donc, ils passent sous lieutenant. Et ça leur permet, pendant toute la durée du service militaire, d'être déjà des chefs, à commander des troupes, voilà, donc qui ont un niveau. Moi, j'étais.
0: Donc eux, on les domestique pas, on continue leur éducation à être des dominants.
1: Exactement. Et donc on a une sorte de transposition des classes sociales à travers les grades militaires. Et à travers ce qu'on fait, moi par exemple, après avoir fait mes classes et m'être retrouvé pendant 4 mois dans ce qu'on appelle les cocoy, les commandos de l'armée de l'air, il y a un de ces bourgeois qui était aspirant, voilà c'est ça le terme, aspirant, donc sous-lieutenant on les appelle les aspirants pendant le service militaire, et qui me dit mais qu'est-ce que tu fous là toi Brunto? Et je dis ben moi j'en sais rien, je fais mon service militaire, je me retrouve là, qu'est-ce que tu veux que je te dise, c'est pas moi qui ai demandé à être là. Et il me dit mais je vais te sortir de là, je vais te mettre conseiller juridique puisque t'as une licence de droit. Et je me suis retrouvé sorti des commandos et je me suis retrouvé conseiller juridique pour le restant de mon service militaire. Tu vois? Donc même comme je le voulais pas, la hiérarchie vient te chercher pour dire tu ne dois pas rester avec les bidasses de base. Et les bidasses de base, c'est vrai que tu te retrouves avec des classes pop qui effectivement parlent en permanence ce week-end, on va aller voir les putes, etc. Je te dis des comparaisons de beats, des blagues à la con, et tout ça, je l'ai étudié parce qu'effectivement, ce cadre-là est un cadre de tribal entre mâles, comme ça soit la prison, que ça soit les internats, que ça soit l'armée, et du coup ça, il y a une sorte de régression psychique incroyable, régression sur le corps, qui fait que du coup le prolétaire qu'on assigne à être à l'usine et abruti par la chaîne de montage est déjà abruti par l'armée et réduit justement à ce troupeau qui n'a le droit d'avoir aucune autonomie, donc qui n'est responsable de rien, donc qui est infantile, et parce qu'il est infantile, il fait ce que Goffman appelle les adaptations secondaires, c'est « Ah, tu dis que je suis un con, j'ai le droit de rien faire d'autre que de ramasser tes mégots et puis nettoyer tes chiottes, et bah du coup, je vais être encore plus con que ce que tu peux imaginer. » Et donc du coup, les mecs s'enferment dans ce truc-là, Et il y a des épisodes de résistance, bien sûr, aussi par rapport à ça, qui font partie du jeu. C'est-à-dire, est-ce que le bidas est capable aussi d'être assez filou et d'être assez, je sais pas comment l'appeler, enfin rusé, voilà, rusé, pour quelque part essayer de s'extraire des corvées, puisque tu n'as que des corvées. Donc nous, on avait inventé un mot, ça s'appelait le zibage. Le zibage, c'était l'art de faire croire que tu faisais quelque chose alors que tu faisais rien. Donc tu traversais d'un pas décidé une place d'appel ou un bâtiment pour faire croire que t'allais quelque part, alors qu'en fait t'allais nulle part et que comme ça on te laissait tranquille. Ou bien tu faisais croire que t'étais en train de porter du bois pour aller quelque part, et comme ça t'évitais de faire la corvée de chiottes où fallait nettoyer et curer des chiottes de campagne, etc. Et tout ce mécanisme-là, c'est déjà de l'abrutissement de prolétaire, c'est-à-dire tu n'es plus que réduit à un corps et à une automaticité pour faire t'es soumis aux ordres des autres, tu feras ci, tu feras ça, tu feras ci, tu feras ça, donc du coup toi après t'es con et tu t'enfermes dans de la connerie à sortir des blagues à deux balles et à rire toute la journée comme un gros con, voilà, et finalement c'est comme ça que ça se reproduit aussi et ça marche, parce que visiblement de ce que j'ai vu, ça marche très très bien et en plus les mecs sont fiers. C'est-à-dire qu'il y a une inversion du négatif en positif. On se raconte les bons souvenirs, on se raconte les blagues qu'on a pu faire, et puis aussi contre la hiérarchie, justement ces petites résistances là où on a pu faire croire que, etc. Et donc du coup, l'institution est parvenue à produire le soldat de base prêt à être embauché pour faire la guerre, quoi.
0: Ok, une intro pas nécessairement prévue, mais plutôt de bon ton. Merci encore à Michel Clou de nous avoir mis sur cette piste. Vous êtes à l'écoute de Radio Cause Commune, c'est Sous les lapsus de l'actu, épisode 82. Alors si vous étiez à l'écoute de la radio, c'était jeudi dernier à l'occasion du 16e ou 17e, je ne sais plus, épisode de Onde de choc. Merlin et voilà, j'ai un problème avec les prénoms, j'ai oublié le prénom de sa co-animatrice, bref ça va me revenir, recevait deux des représentants, alors pas vraiment puisqu'il n'y a pas d'organisation de hiérarchie sur cette occupation, mais des mineurs isolés qui occupent depuis quelques mois maintenant la gaieté lyrique. Alors ces mineurs isolés auxquels on refuse un statut parce que à la base on leur nie leur minorité. Patrick, je pense que tu connais ce problème de la reconnaissance par les mineurs, les mineurs migrants, donc de leur minorité, ce qui leur donnerait évidemment un certain nombre de droits. Bref, c'est le fameux collectif des mineurs isolés qui d'abord se trouvaient au belvédère de Belleville, puis ont été chassés, etc., etc., se sont retrouvés dans l'occupation de la gaieté lyrique. Et la semaine dernière, arrivée à son terme, une trêve donné par par la justice pour éviter l'expulsion par la préfecture de police de la gaieté lyrique. Et il se trouve que la préfecture a ordonné aujourd'hui l'évacuation, donc l'expulsion de ces mineurs. Alors sans aucune, évidemment, ils sont 350 ou 450, je ne sais plus, c'est dans ces eaux-là, sans aucune solution de relogement ou autre. Et donc la préfecture de police a ordonné que cette expulsion se fasse. Alors sur la pression, évidemment, du ministre de l'Intérieur, hein, Bruno Retailleau. Et donc des collectifs là de soutien à ces mineurs isolés font depuis 18 heures des appels à celles et ceux qui sont dans le coin, donc c'est la gaieté lyrique, donc c'est à Paris, d'aller en renfort, évidemment, puisque on sait du coup que cette expulsion va avoir lieu entre maintenant et demain matin. Donc si vous êtes à l'écoute de Radio Cause Commune, si vous avez l'intention, si vous êtes mobilisé autour de cette question, et vous devriez en réalité, nous on est à l'antenne, on peut pas tout faire, mais n'hésitez pas à vous rendre à la Gaieté Lyrique à Paris pour gonfler les rangs, hein, de celles et ceux qui vont être là, alors qu'ils vont pas pouvoir bien entendu empêcher l'expulsion, puisque une armée de Robocop va débarquer et ça va être compliqué de l'empêcher. En revanche, il y aura, en fonction du nombre qui sera présent en soutien de ces mômes, évidemment, un rapport de force qui pourra s'organiser, notamment avec la mairie de Paris, qui, si elle n'est pas directement responsable de l'ordre d'exécution de cette expulsion, aurait dû depuis des mois déjà proposer des situations de relogement et de logement à chacun et chacune des mineurs présentes sur le site de la Gaieté Lyrique. Donc si vous pouvez y aller, allez-y. Si vous êtes sur place, pourquoi pas, passez-nous un coup de fil, 09 72 51 55 46, 09 72 51 55 46, ça nous permettra de relayer sur place ce qu'il se passe là-bas. Voilà, c'était la parenthèse du soir.
1: Oui, bah c'est loin d'être qu'une parenthèse, hein, ce que tu nous dis. C'est on est toujours sur la trame des indicateurs de ce néo-fascisme, ouais, qu'on a du mal à qualifier. Le service militaire en fait partie, et la façon dont l'absence d'empathie et l'indifférence à l'égard de l'être souffrant, ça en fait partie. Il y en a qui ont droit à la compassion, d'autres qui n'y ont pas droit. Et c'est vrai que la Cour européenne des droits de l'homme a déjà sanctionné à plusieurs reprises la France, qui est a priori le seul pays européen à enfermer des familles entières dans les centres de rétention administratifs. Et on a le droit en France d'enfermer des enfants pendant plusieurs mois. Alors après, ça dépend de l'âge, mais grosso modo, on parle d'enfants mineurs qui sont en dessous de 15 ans. Et c'est de l'enfermement arbitraire, puisque c'est administratif. Hein. Les gens ne sont pas des délinquants, ils ont rien volé, ils ont juste pas de papier, ils sont chopés et ils se retrouvent enfermés en famille entière avec des enfants. Voilà, c'est ce qui existe aujourd'hui dans cette belle démocratie française, pays des droits de l'homme et bien sûr de la fraternité. Et pour finir, je dirais que la question de ces mineurs isolés, c'est aussi un argument de lutte très important. À l'époque où j'étais avec les militants qui luttaient auprès des Roms, qui ne sont pas des gens du voyage, je le répète, hein, qui sont effectivement des communautés qui vivent en Roumanie et qui ne sont pas du tout des traveleurs, hein, des voyageurs. Et donc ces Roms, donc qui étaient notamment hébergés dans le département communiste à l'époque du Val-de-Marne. Et donc on était dans un squat, et les militants qui sont toujours très avertis du droit et qui sont souvent informés par des gens comme le Gisti, eh bien disaient que pour que l'enfant soit non expulsable, et il y avait une obligation légale par l'éducation nationale d'inscrire les enfants à l'école. Donc les militants prenaient les gamins et aller directement à l'école pour dire voilà, vous devez prendre ces enfants, c'est une obligation légale. Et donc dans ce système de démocratie imparfaite, il y a aussi des obligations à la scolarisation qui concernent aussi les enfants, même s'ils n'ont pas de papier, les parents n'ont pas de papier, voilà, l'école est obligée de les prendre. Les militants balançaient les articles de droit et les jurisprudences. Et donc du coup, grâce à cette inscription scolaire, eh bien, les familles étaient, les parents étaient protégés, puisque l'enfant était scolarisé et grâce à ça, il pouvait y avoir un début de procédure de régularisation qui pouvait être enclenchée. Alors c'était loin d'être mécanique et facile, bien sûr, mais en tous les cas, c'était une façon de mettre le pied à l'étrier et de commencer un processus. Donc c'est pour dire qu'il y a des combats qui concernent pas que les adultes, mais bien sûr les enfants et les enfants qui sont placés, hein, les mineurs isolés qui sont placés dans les foyers de l'ASE, eh bien, sont protégés entre guillemets quand ils sont mineurs, mais à 18 ans peuvent faire l'objet d'un OQTF et être virés de la France tant qu'ils sont pas majeurs. Donc du coup, bien sûr, souvent ces jeunes trafiquent leur âge pour pas être expulsés. Mais il y a tout un droit, toute une sorte de guerre entre les militants et la police et la justice autour de cette expression, encore une fois, quoi, bizarre, mineur isolé. Ce sont tout simplement voilà des êtres humains à qui on donne pas de papier et qui se retrouvent donc dans des catégories administratives qui d'ailleurs nous permettent de les penser comme différents et de ne pas se sentir concernés. La problématique des mineurs isolés.
0: Mais là tu pointes un truc super intéressant. C'est vrai que moi je suis pas à l'aise avec les termes, hein, avec le concept de mineur isolé. Je pense que il y a une tentative, une volonté de jouer avec l'émotionnel en se disant allez, c'est des mômes, quoi. Vous en avez rien à foutre des adultes, mais peut-être que vous allez vous mobiliser sur les mineurs. Une tentative un peu désespérée d'aller chercher l'émotionnel, mais en fait ça marche pas et on le voit bien parce qu'il y a très peu de personnes en réalité à la gaieté lyrique. Et si au début certaines communautés militantes se sont mobilisées de manière assez massive quand il y a eu le début de l'occupation de la gaieté lyrique, il est clair que très rapidement les masses se sont étiolées. Et puis c'est pas comme si le combat de ces mômes qui se sont regroupés en collectif datait de cette occupation à la gaieté lyrique. En fait, ça fait facilement deux ou trois ans qu'ils réclament ces papiers, ces droits et des logements décents. Et jusqu'à présent, ça a peut-être un peu amusé la communauté des bobos du 20e qui habitent au niveau du belvédère de Belleville. Mais voilà, ça a pas été très loin le soutien. Et pour revenir juste sur le fait que on pourrait peut-être être touché dans notre humanité parce qu'on nous parle de mineurs isolés, on observe exactement le même désintérêt à l'humain, tout simplement, quand on observe que les différentes manifestations en soutien aux Palestiniens et Palestiniennes qui sont massacrés par l'armée israélienne, alors que les mots d'ordre concernent précisément les enfants, des vidéos avec des gamins, des gamines de 0 à 7, 8, 9, 10, 12 ans, on en a des milliers, il n'y a personne en manifestation de soutien à la Palestine. Donc voilà, tant qu'en fait ça n'a pas été une cause défendue par les médias de masse, tout le monde s'en fout. Je veux dire, à aucun moment on a fait de sondage bidon pour demander aux jeunes si ils étaient prêts à se mobiliser en force d'interposition pour sauver les Gazaouis. Par contre, pour les Ukrainiens, on nous vend depuis l'invasion russe que ce sont les bons à défendre, tout le monde est prêt à aller défendre les Ukrainiens. Encore une fois, hein, c'est pas un jugement de valeur que je fais ou autre, je dis juste quelle est la dissymétrie et comment surtout on peut établir et évaluer ce qui va être retenus par les uns les unes et les autres, hein, entre leur abonnement Netflix, leurs occupations merdiques autour de célébrités à la con, comment ils vont trouver un espace pour être un peu humain et se mobiliser véritablement pour des causes. Et souvent c'est les causes qu'on leur dit être juste, donc là c'est juste d'être pour l'Ukraine. Ça tombe bien, c'est pas des Arabes, c'est pas des musulmans. Par contre, les Gazaouis, on s'en fout, et ça tombe bien, puisque à côté de ça, on nous explique à en vomir que l'Arabe, c'est l'ennemi. Et on a un ministre de l'Intérieur qui le fait très bien avec sa guéguerre qu'il mène actuellement contre l'Algérie. Donc voilà, tout ça est pitoyable, tout ça est désolant, mais malheureusement, on ne peut qu'être un peu rationnel et l'analyser sous cet angle.
1: Oui, ben voilà, c'est pas folichon pour la Saint-Patrick. J'aurais espéré quelque chose de plus sympa.
0: C'est la Saint-Patrick.
1: Et c'est la Saint-Patrick, ouais. Oui. Le 17 mars, c'est la Saint-Patrick.
0: Ok, je t'offre un titre. Ça dure 2 minutes 48. On se retrouve juste après ça.
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1: Nous aurons évidemment la planification écologique qui va structurer l'agenda de rentrée. Nous aurons la question de l'immigration qui va structurer nos travaux de rentrée. Et là aussi, nous avons continué d'avancer à marche forcée.
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3: C'était Horacek avec le bruit des bottes. Voilà, c'était juste pour te remettre le moral, Patrick.
4: Oui, je te remercie, c'est sympa. Et donc, moi, je vais te remettre une couche aussi, parce qu'il n'y a pas de raison.
3: Allez, on fait une battle.
4: Ouais. En fait, je pense qu'il y a ce que tu viens de dire sur la Palestine, effectivement, par rapport aux enfants et l'indifférence par rapport au sort des adultes comme des enfants qui sont effectivement snipérisés à volonté. On a comme ça, je trouve, des couches, en fait. Toute la question, c'est la gradualisation, parce qu'on a des intensités variables de cette horreur. Mmh. Et parfois, l'horreur n'est pas dans la mort. Parfois, l'horreur est dans une provocation psychologique, elle est dans un acharnement, dans l'erreur. Et l'exemple qui est sidérant, dont personne ne parle à part toujours les mêmes, hein, les blasts, les médias-parts, les contre-attaques, c'est cet événement donc pornographique qui réunit les milliardaires, les promoteurs et les acheteurs des

0: l'année dernière, il y avait déjà des militants arrêtés. Et là, on a plusieurs militants qui sont venus déposer un équivalent de sang, en fait, hein, de la peinture rose, sur juste à l'entrée des salons, sur le trottoir, sur le bitume. Et donc, cet événement qui, on prend l'intitulé officiel, c'est le plus grand événement immobilier israélien en France. Hein. C'est quand même assez incroyable, qui porte le nom de salon iCube, qui vend donc des terres situées en Cisjordanie, donc qui vend des terres volées en fait aux Palestiniens, enfin Palestiniens qu'on a préalablement exterminés, hein, torturés, découpés en morceaux. Je ne sais pas si tu te souviens, il y a 10-15 ans, de ce qui a fait un scandale pendant un jour ou deux dans les médias mondiaux, où on voyait un paysan, un berger, sur des terres, et tu avais des colons et un colon et un militaire israélien ou deux colons, je sais plus, qui battaient à mort avec des battes de baseball ce paysan qui était dans son champ.
1: Ça m'évoque rien. Mais
0: et ouais. Ça a été filmé, comme bien sûr on a toujours des horreurs parmi les horreurs. Et donc voilà, quand on parle de spoliation des terres, faut bien comprendre que préalablement, on a effectivement brûlé ou dévasté les champs d'oliviers, ou alors on les a tout simplement récupérés, hein, pareil les terres qui permettent de faire des oranges ou des dattes. Donc pareil, les oliviers peuvent être aussi bien détruits que récupérés. Et donc ces gens-là, donc font, en plus du nettoyage ethnique, qui est déjà une horreur absolue, eh bien des petites voilà, des partages topographiques, des cadastres avec des actes illégaux, parce que bien sûr ces terres appartiennent aux Palestiniens, les maisons appartiennent aux Palestiniens, et bien sûr ces maisons sont régulièrement détruites par les bulldozers, y compris les entreprises, hein, parce que le but c'est d'empêcher les Palestiniens de pouvoir exister, de pouvoir vivre. Donc ce fascisme permanent d'Israël commence à être connu un petit peu aujourd'hui, mais est complètement caché dans ses dimensions les plus pornographiques, comme ses ventes tranquilles en France. On a parlé de l'invitation de Smotrich, je ne sais plus quelle facho israélienne était à l'origine de cette invitation du bourreau tortionnaire Smotrich, mais on a aussi tout simplement ces gens civilisés en costard cravate qui tranquillement
1: ils font juste du business, hein.
0: Ils font du business, voilà. Et donc ce qui est absolument dingue, c'est que les militantes et c'est là où aussi on parle de gradualisation, c'est là où je voulais en venir. Non seulement il y a ces acquéreurs, et ça serait intéressant de savoir quel type effectivement de personnes, donc grande majorité de juifs qui après sont ou pas israéliens et qui vont acheter des terres en Palestine, en Cisjordanie. Donc il y a ça, ce phénomène-là, feutré, on va dire, policé, pacifié, entre bonnes gens. Et en plus de ça, l'éveil politique suscité par ce petit coup de force des militants est tout de suite recouvert par les caricatures du droit telles qu'on pouvait les avoir au Moyen-Âge, ou avant même la Révolution française, où on pouvait être condamné aux galères tout simplement parce qu'on était pauvre et que on avait le malheur d'être pauvre sans ouvrage et qu'on était rapté par la marée chaussée et présenté aux tribunaux. Et on disait, j'ai pas de travail. Ah, vous avez pas de travail, vous êtes donc un vagabond. Et puis si on était chopé deux fois, c'était la récidive sur le vagabondage, eh bien on était envoyé au bagne. Alors qu'on n'avait rien fait, on était juste sans travail. Mais on était catégorisé comme vagabond. Et donc la justice, longtemps fasciste, y compris au XIXe siècle et début du XXe, il faut savoir que la Troisième République a envoyé plusieurs milliers de chômeurs prolétaires, qu'on appelait des vagabonds dans le droit criminel, sous la République française, dans la démocratie française, on avait des bagnes, des camps de concentration, et ces gens-là allaient mourir là-bas. Alors bien sûr, il y en avait en Nouvelle-Calédonie, il y en avait en Algérie, il y en avait en Guyane, il y en avait un peu partout dans les territoires, les possessions françaises, terre totalitaire, hein, d'une république aussi totalitaire, et donc là, cette justice, elle est en queue de comète encore existante. Et donc, comme on défend Israël, eh bien, ces juges fachos accusent ces militants, donc je cite contre-attaque, la justice les poursuit sur la base d'accusations

0: délirante de dégradation, il cite, à raison de l'appartenance à une race ou une ethnie, fermez les guillemets, comme s'il s'agissait d'un acte antisémite, et même, celle-là, alors là c'est le pompon, et même de violence psychologique, car une militante sioniste a porté plainte pour choc émotionnel. Elle a vu de la peinture rose sur le trottoir, la pauvre chérie, choc émotionnel. Traumatisée par la peinture rose. Voilà, donc en fait, disent contre-attaque, c'est une dégradation légère et qui vraiment, voilà, t'as même pas une garde à vue quand tu viens. Mais non, eux, ils ont une garde à vue et comparution immédiate. Et bien sûr, lors de la comparution immédiate, le procureur a demandé un contrôle judiciaire pour les trois militantes, donc qui avaient accepté spontanément de donner leurs empreintes et de faire de la prison en attendant leur procès pour deux autres militantes. Et donc le procureur elles sont sorties libres, mais elles vont passer en procès le 20 mai prochain. Voilà, donc c'est dans deux mois, mais dans le silence une fois de plus de cette justice individualisante qui chope comme ça les militants et les disperse et les ventile. Qui saura encore que ces gens-là vont passer à la moulinette le 20 mai prochain. Ça l'exercice de ce rouleau compresseur que l'on subit en ce moment et qui terrorise tout le monde et qui fait que tout le monde se tait dans le silence des universitaires. Il y a que les quelques rares journalistes qui continuent imperturbablement. On a effectivement des Mediapart, des Blast, le Média, etc., contre-attaque et on a
1: sur ces questions particulières, et du coup ça va avec ce que j'allais dire, à savoir que les médias indépendants sont très très très spécifiques de leur marotte. Par exemple, on a Off Investigation avec Baptiste Rivoire, qui est plus sur les questions de corruption et qui continue de chercher l'argent de Macron. Hein. Jean-Baptiste, on te souhaite de le trouver. Après, voilà, il y a Blast qui, du fait de sa proximité, évidemment, avec Anticor, puisque sa présidente fait partie du conseil d'administration de Blast, et ce sont des amis de longue date, évidemment. Il y a beaucoup de sujets autour de la corruption. Enfin, toujours est-il que Patrick Brunteau, vous êtes en état d'arrestation.

0: Voilà, c'était Miss France, avec état d'arrestation. On les remercie.
1: C'est leur titre.
0: Ouais. C'est leur titre. Alors, ça gueule beaucoup. Hein. Et du coup, ils étaient invités hier de notre émission hebdomadaire punk Constroy, entre 18h et 20h. J'ai découvert, je trouvais ça sympa.
1: Je sais pas comment il fait pour ne pas se casser les cordes vocales.
0: Ouais, c'est fou, hein. Mais je pense qu'il change de régulièrement de chanteur.
1: Cordes vocales.
0: Ouais, je sais pas. Il va.
1: Bon, t'es au courant que la France, France TV a déprogrammé un documentaire sur la guerre d'Algérie?
0: Oui, absolument. Celui qui établissait l'utilisation d'armes chimiques.
1: Voilà, exactement. Et là aussi, on parlait des Israéliens qui organisent en plein cœur du Paris bourgeois le partage de la Cisjordanie, qui de toute façon est déjà partagé et bien découpé en lamelles de tous les côtés. Et donc ce travail souterrain se poursuit avec, bien sûr, une immense majorité de franchouillards qui détestent l'arabe et l'algérien, mais qui ne se rendent pas compte à quel point l'algérien est légitime dans la détestation du français et devrait faire payer ce français qui devrait réparer, d'ailleurs être condamné à aller en Algérie pour faire des routes du bitume ou effectivement construire des maisons gratuitement. Les Antillais réclament 200 milliards à l'État français par exemple par rapport à l'esclavage. Eh bien voilà, les Algériens devraient punir les Français pour justement l'utilisation de crimes de guerre. Alors tout le monde sait plus ou moins qu'il y a eu des tortures, hein. Effectivement, il y a eu des tortures, mais on découvre, le grand public découvre petit à petit. Voilà, on peut, par exemple, on va pas en faire un étalage, mais il y a, par exemple, le bouquin de Le Cours Grand Maison qui s'appelle Coloniser, Exterminer. Hein,
0: du bout des lèvres, hein, tu le cites.
1: Oui, oui, mais quand même, il faut quand même reconnaître le travail, voilà. Et, ouais. Et c'est quand même, c'est parce qu'aujourd'hui on en parle. Aujourd'hui, on ne peut plus ne pas en parler parce qu'effectivement, ça sort dans le grand public. Et on nous parle de Rissé-Pucci, etc. Mais ça fait quand même 20 ans qu'il y a beaucoup quand même de travaux qui montrent qu'on ne s'est pas contenté de faire des routes coloniales ou de faire des trains coloniaux ou de faire un pillage des terres. On a aussi massacré des communautés villageoises entières, comme on a bien sûr pendant ce qu'on appelait en fait une guerre, même le terme est mauvais, pour moi c'est même pas une guerre, ça suffit pas de... Parce qu'encore une fois, on crée une symétrie entre le petit maquisard avec un fusil et puis de l'autre côté une armée avec des chars d'assaut, des avions, c'est gênant de parler de quand même de... On pourra dire guerre coloniale, mais même encore ça c'est gênant parce que la dissymétrie est tellement forte. Que voilà, on pourrait plus parler d'un soulèvement anticolonialiste armé, voilà, réprimé par des fachos, mais parler de guerre, c'est comme si on était dans quelque chose, tu vois, qui était même apaisé au niveau politique, tu vois. Guerre, c'est propre quelque part, il y a une guerre, quoi. Et les journalistes peuvent dire, voilà, il y a une guerre, les hommes politiques, bon, bah, non, c'était des massacres, des exterminations, des massacres, des gens qui, villages rasés. Et donc, on sait que ça a commencé à partir de 1830, cette petite aventure. Et donc, on sait qu'à Paty, s'est fait le défenseur, effectivement, de la vérité historique par rapport à ce négationnisme, puisque c'est pas enseigné du tout dans les manuels, jamais aucun prof, et c'est pour ça je rejoins le discours de tout à l'heure sur les profs qui nous parlaient des chaînes de montage et compagnie, mais les saloperies de l'État français colonialiste ou autre, on les connaît pas, et c'est pas l'école qu'en tout cas on va le savoir. Parce que c'est pas dans le programme. Et donc, du coup, voilà, là où on pouvait avoir une information un petit peu serrée sur l'utilisation d'armes chimiques par l'armée française, hein. Il n'y a pas que les Américains avec le napalm au Vietnam, il y a effectivement les Français qui non seulement ont asphyxié les gens en les balançant, en les enfermant dans des grottes et en foutant le feu et en les asphyxiant, mais on a aussi fait mémuse comme Saddam Hussein en Irak, comme Bachar el-Assad aussi.
0: Oui, bah, comme la Nouvelle-Calédonie aussi, où on s'est amusé à enfumer les gens dans des grottes, hein. C'est pas nouveau non plus.
1: Voilà, c'est pas nouveau, mais en tout cas, c'est là où, au moment où on peut avoir un documentaire, etc., les directions, en fait, qui se chient dessus, ont peur, effectivement, que le gouvernement intervienne pour virer les directeurs d'antenne.
0: En fait, là, sur ce sujet très particulier, ce que je trouve intéressant, c'est le contexte dans lequel cette déprogrammation a eu lieu. Et précisément, elle a eu lieu à la suite de la polémique autour de des déclarations de Jean-Michel Apathy. En fait, cette époque a quelque chose d'assez fameux qu'elle nous oblige à aller soutenir des gens, soit des médiocres, quand il s'agit de Meurice par exemple, qui fait une blague de merde et qui de base fait des blagues de merde, tu te retrouves à dire mais pourquoi, voilà, c'est pas bien. Apathy, qui est un ennemi politique, se fait aussi rabrouer, bah tu te dis ah putain merde, Apathy là il a raison, machin. Villepin là, ça devient la nouvelle égérie de la gauche, alors que c'est le dernier des connards. On lui doit quand même la privatisation des autoroutes, et ça reste un droitard de merde. Et même Plenel là, il est tombé amoureux de Villepin, là, il veut absolument nous le caser pour 2027, bref. Et là, Apathy, c'est le même truc. Et donc, Apathy fait sa sortie, je crois que c'était dans Quotidien ou ailleurs, j'en sais rien, c'était sur France 5, pardon. Voilà, c'est pour ça que ça a fait du bruit. C'était sur France 5 dans ses politiques, là, il avait en face de lui deux journalistes incultes qui n'ont pas supporté qu'il déclame que la France avait fait plusieurs oradours sur Glane. T'avais Thomas Otto en face là, qui était complètement scandalisé, etc. Mais c'est parce que le mec, on se demande au final comment il investit son rôle de journaliste. RTL le met à pied, finalement il démissionne, et c'est pourquoi, parce que toute l'extrême droite en fait s'était mobilisée pour dénoncer on ne sait pas quoi d'ailleurs dans les paroles d'Apathy. Là, ce qui est intéressant, c'est de noter précisément la dissymétrie entre ce qui relève du vérifiable et de la vérité historique, et ce qui relève du storytelling et de ce qu'on veut aujourd'hui absolument considérer comme le réel pour construire le quotidien. Et là, le quotidien doit être construit précisément sur quelque chose, une vérité qui est contradictoire de ce réel. En l'occurrence, Retailleau en est un bon exemple de cette rhétorique, on ne peut pas aujourd'hui, de manière massive et globale, et toute la presse est derrière, considérer que on doit quelque chose à l'Algérie. C'est le contraire. Voilà. Et du coup, c'est dans ce contexte de pression de l'extrême droite que France 2 se retrouve à finalement déprogrammer ce documentaire. Et c'est ça que je trouve intéressant, en fait, c'est le contexte de cette déprogrammation, parce que le truc était programmé depuis des mois. Je veux dire, c'est France 2, hein, c'est pas Cause Commune qui fait sa programmation au quotidien, si tu veux. Il était prévu, machin, en réaction, voilà. Et ça va tout à fait dans le sens de ce qu'on dénonce depuis quasi des années maintenant qu'on a démarré cette émission, Patrick, à savoir le fait que même aujourd'hui la presse, les médias dits de référence sont en surenchère de légitimité par rapport au discours dominant. Il se trouve que le discours dominant aujourd'hui nous pousse, nous envoie, nous amène vers ce que dénonce Horacek avec son titre Le bruit des bottes qu'on a écouté tout à l'heure. Donc pour moi il est là le fait marquant. Il est dans la démonstration supplémentaire de ce qui pouvait être une intuition il y a un an et demi, un peu plus en réalité, en fait, depuis la mainmise De certains milliardaires d'extrême droite grâce à François Hollande, président de la France socialiste, donc censément de gauche, vous aurez vu l'ironie ici, qui a permis en fait aux groupes privés, et notamment à Bolloré, de récupérer des antennes. Donc voilà, là on est dans la démonstration de ce qu'on pouvait dénoncer de manière intuitive, en tout cas pas voilà, c'était un peu en filigrane. Là, c'est clairement en réponse à des polémiques et à un réel imposé par l'extrême droite de déréalisation en fait, ou de construction d'un récit qui n'est pas un récit historique, des chaînes de services publics. C'est quand même un truc de malade. Et tu dis, ils avaient peur d'être emmerdés par le gouvernement. Non, je crois pas. Là, c'est juste le mouvement standard où, dans la logique où eux veulent conserver leur audience et que l'audience aujourd'hui, elle s'est radicalisée, elle est fasciste, eh bien le service public va à la traîne de toute cette fange et déprogramme ce truc. Alors, ils déprogramment, mais c'est disponible sur leur plateforme de VOD, quoi. Mais voilà. Ouais. Mais pour moi, le point marquant, il est là. C'est le contexte dans lequel, spécifiquement, cette déprogrammation a eu lieu.
1: Oui, mais je pense que l'argument est complémentaire. Souviens-toi
0: du journaliste. Je ne lis pas ton argument. Hein.
1: Non. Souviens-toi du journaliste qui avait osé dire qu'il y avait des otages palestiniens.
0: Et que tout de suite,
1: on lui a dit, hop, viré.
0: Il est viré. Ouais.
1: Donc l'alignement est dans le contexte des récepteurs. Mmh. J'ai bien compris ton argument, mais il est aussi chez les producteurs.
0: Oui.
1: Et tout le monde a peur. Et effectivement, les autres voient bien qu'Apathy, qui parle de ça tout de suite, peut être viré. Quand on fait une blague sur le prépuce de Netanyahou, on est viré. Donc effectivement, il y a une parole alignée pro-israélienne et pro-fascisme israélien dans un contexte d'islamophobie qui fait que tout le monde est aligné contre l'arabe, donc aussi bien les Israéliens que l'extrême droite française. Et donc dans ce contexte-là, effectivement, en plus avec la préparation des esprits et le réarmement des esprits, tu balances un documentaire pour dire que l'armée est dégueulasse. Et c'est là aussi où je voulais en venir, c'est que l'armée, c'est pour ça qu'on parlait du terme de guerre, et pour moi c'était pas une guerre. Le colonial n'est pas toujours sale en fait. Il peut pas être assimilé. Tu vois, quand on dit bon là, il y a la guerre entre la France et l'Allemagne en 1870 ou en 1914, tu as l'impression que c'est quelque chose de correct. Voilà, il y a des États qui se déclarent la guerre, ils mobilisent des soldats et on va voilà. Et puis si tu en fais un peu trop, ça va s'appeler des crimes de guerre. Mais la guerre, elle est dégueulasse. La guerre, elle est toujours avec du viol, elle est avec des tortures, elle est avec de l'acharnement sur des corps, on découpe des têtes, on détruit des maisons, on va piller des maisons, voilà. Et la guerre, est, par définition, le mot cache le fait que c'est absolument de la barbarie qui est là-dedans. Et c'est d'ailleurs un grand historien anglo-saxon qui, avec la guerre 14-18, qui parlait de la barbarisation justement occidentale, puisque c'est le nazisme et le fascisme sont apparus après la guerre 14-18. Et ils ont été faits par des sections d'assaut, par des anciens combattants qui étaient au départ en 1918-19, regroupaient des anciens combattants qui avaient vécu dans les tranchées, qui avaient bouffé du gaz toxique, le gaz moutarde, etc. Donc ils étaient déjà dans leur tête avec la guerre facho. La guerre a produit du fascisme, la guerre a produit cette barbarisation qui a permis à toutes ces troupes armées de miliciens, de francs-tireurs comme on les appelait en Allemagne, puisque l'armée avait été dissoute par le traité de Versailles, ça faisait justement des fachos. C'était le combattant est devenu un connard, un facho, un violeur, un exterminateur. Et donc là, par définition, c'est ce que ça porte avec du Le Pen qui torture. C'est pas Le Pen qui a torturé, c'est l'État français produit des gens comme Le Pen.
0: Oui, mais c'est l'éternel débat du mouton galeux dans la police. Bah non, c'est l'institution policière qui est fondamentalement raciste. C'est pas voilà. Mais oui.
1: C'est ça. Et donc, quand Macron dit il faut donner aux jeunes générations le sens du sacrifice, encore une fois, on a un vernaculaire ou un narratif, comme tu dis, qui est propre, qui est beau, Et c'est pour ça que je déconstruisais le service militaire.
0: Ouais, ouais.
1: Et c'est pour ça qu'il faut déconstruire le terme de guerre, comme il faut déconstruire, encore pire, ces expressions horribles, le sens du sacrifice, qui sont des expressions de généraux, qui sont des expressions de gros connards de l'État qui feront jamais la guerre. Allez-y, allez-y, et qui dit même d'ailleurs aux Arabes, prouvez que vous êtes patriotes, allez mourir pour l'État français. Là, c'est la pire des ordures, Macron, de nous dire des discours pareils, quoi. Et donc, là, cette beauté-là... Et donc ce révisionnisme et ce négationnisme, c'est effectivement ce combat qu'on doit mener pour dire non, effectivement, le colonialisme, avec des Lamouricières, avec des Bugeaud, avec tous ces salopards de capitaines, colonels, généraux qui ont été en Algérie, et c'est pareil pour le Niger, c'est pareil pour les Américains avec les Indiens, et c'est pareil les Chinois avec les Tibétains, et les Russes avec tous les pays satellites que la Russie a pu avoir dans l'Empire soviétique. C'est toujours ce narratif qui est reconstruit pour que on ne... Et c'est pareil, bien sûr, les Israéliens, qui sont les médailles d'or du négationnisme par rapport à ce qu'ils ont fait sur les Palestiniens. Et donc, du coup, quand on a un Éric Zemmour qui nous dit sur BFM que la colonisation en Algérie était une bénédiction, il dit, je le maintiens, une bénédiction, on a ce que j'appelle la pornographie. C'est-à-dire que là, on est ce truc qui est sale, qui est abject et qui représente le pire derrière les beaux uniformes bien propres des militaires. En fait, on a des barbares, des mecs qui aiment piller, qui aiment tuer, qui aiment torturer, et même Osarès s'en vantait, Chirac l'avait viré, il avait perdu ses droits de retraite, et c'est Sarkozy qui lui a redonné ses droits de retraite, mais Osarès avait juste l'honnêteté de dire on est tous des salopards, et 300 généraux à la retraite avaient signé ce qu'on appelle chez tous ces connards en uniforme propre, ils appellent ça un livre blanc, encore une fois, la pureté, le blanc, hein, la lumière, versus les ténèbres, l'indigène, l'autre. Voilà, Zemmour n'est que la face émergée de l'iceberg de tous ces gens sales, en fait. Voilà,
0: c'est le palefrenier qui confirmait que pour lui, l'immigration n'était pas une chance, par exemple. Donc tu sais de qui je parle, hein, quand je parle de palefrenier. Et du coup, salut à toi, qui es-tu au téléphone ? Ouais, tu peux.
2: Et du coup, salut à toi, qui es-tu au téléphone ?
0: Et tu peux éteindre ta radio.
3: Oui, c'est moi,
0: Salut Farid.
1: Salut
0: Farid.
1: Bonjour à toi.
3: Bonsoir Patrick, bonsoir Olivier, bonsoir à tous les auditeurs, les millions d'auditeurs de.
0: Ouais, les millions, bien, au moins ça. Pendant ce temps-là, on peut dire ce qu'on veut, on n'est pas emmerdé. Hein.
1: Attends, moi j'aurais une question à te poser, Farid, parce que c'est toi qui nous poses des questions, mais moi j'ai une question à te poser.
3: Attention, parce que moi, tu sais, j'ai jamais une réponse.
1: T'inquiète, je pense que tu vas avoir une réponse là. Janvier 2025, Marine Le Pen a dit que la colonisation en Algérie n'a pas été un drame. qu'est-ce que tu penses de cette expression ? Et elle a même dit que ça a apporté à l'Algérie un capital qui aurait dû lui permettre de se développer. Alors, explique-moi pourquoi vous n'êtes pas capable de vous développer.
3: Parce qu'on est des sous-hommes, les blancs c'est des super-hommes, tu sais, Jules Ferry avait dit la même chose. Hein.
1: Oui, c'est vrai.
3: Donc, d'une certaine manière, lorsque les colons ou l'armée coloniale est allée en Algérie, soi-disant, elle est allée pour civiliser les Arabes, quoi. Les civiliser, parce qu'ils étaient idiots. Ils étaient sauvages.
1: Mais toi, ça te fait quoi, Farid, quand on t'entend ?
3: Moi, écoute, ça. J'ai pas de qualificatif pour leur dire que c'est des ordures, quoi. C'est des ordures, parce que... comment on appelle ça à l'indépendance de l'Algérie ? On pouvait dire qu'il y avait peut-être 5% de gens qui étaient lettrés. Et lorsque la France est arrivée, en Algérie, il y avait des écoles, des madrassas et tout ça, il y avait une organisation, il y avait une civilisation, il y avait... bien sûr, c'était à l'époque, en 1830, c'était pas très très développé, mais faut dire que la France n'était pas très développée non plus en 1830. Hein. Il y avait quand même des gens qui allaient se laver dans des douches municipales. Il n'y avait pas d'eau dans les immeubles, dans les appartements.
1: Exactement.
3: Il n'y avait pas le gaz partout. Il n'y avait pas, disons que... Mais de toute façon, une colonisation, elle n'a aucune justification. Elle peut raconter ce qu'elle veut. Elle n'a aucune raison d'être. Aucune colonisation, aucune. Ouais, l'Algérie n'a pas demandé ce que la France ou l'armée française vienne pour leur faire des routes ou de monter des immeubles ou les instruire. Alors, elle a demandé. Enfin, moi, je suis pas assez qualifié, hein, mais en tout cas, tout ce que je sais, c'est que, comment on appelle ça, il y avait mon père, donc en 62, et même avant, il travaillait dans une grosse boîte. Mon père était lettré, hein, par contre. Même si beaucoup d'Algériens n'étaient pas lettrés, mon père était lettré. Et il travaillait dans une grosse boîte, s'appelait CGDUR, la Compagnie Générale du Ralumin, du Cuivre et de l'Aluminium, qui était après prise par Péchinet. C'était remplacé par Péchinet après. Et ils avaient leur siège social avenue Marceau, dans le 8e arrondissement. Et ils discutaient avec ses collègues, et ses collègues disaient, on vous a civilisé. On vous a, parce que mon père, tu sais lire, tu sais écrire, forcément c'est grâce à la France. Il a dit, bon, ok, d'accord, eh bien, viens avec moi, venez avec moi, j'étais deux ou trois, comme ça, dans son bureau, on va sortir dehors, je vais vous prouver le contraire. Il arrive, il voit deux mecs en train de balayer la rue. Le mec, il avait quoi, 25-30 ans. Il a dit, est-ce que tu parles français? Il dit, un petit peu. Est-ce que tu sais lire? Jamais. T'as été à l'école? Non. Voilà la France qu'elle a fait. Mmh. Elle a fait des esclaves. Il y en a quelques-uns qui ont été à l'école, mais très peu.
1: D'ailleurs, personne ne sait que l'Algérie, en fait, était exactement le même profil d'apartheid que l'Afrique du Sud. Compartimentage total des quartiers, compartimentage, aucune interaction entre les Algériens et les colons. À l'école, les deux populations étaient séparées et la plupart du temps, l'école était interdite d'ailleurs aux Algériens et l'accès à l'emploi, je t'en parle même pas. Toutes les terres, de toute façon, les meilleures étaient prises déjà par les colons. Donc c'était vraiment des compartimentages très très très très très stricts. Et puis bien sûr, à tout point de vue, hein, les droits, les mariages, le droit civil, des pseudo droits de citoyenneté qui en fait étaient rien du tout. Donc c'est des mots qu'on utilise pour l'Afrique du Sud, mais qu'on peut même pas imaginer dans les programmes scolaires pour qualifier l'Algérie, quoi.
0: Ah bah non, attends, l'autre il a juste rappelé un truc et il s'est fait blacklister. T'imagines si tu dis que c'est un modèle analogue à celui de l'Afrique du Sud, là, tu te fais assassiner.
3: D'ailleurs, en parlant d'Afrique du Sud,
0: sur la place publique.
3: Israël et l'Afrique du Sud à l'époque de l'apartheid, ils étaient bien copains. Hein.
1: Oui.
3: Il était bien copain. Et comment il s'appelle Mandela quand il est allé en Algérie? Il a parlé de la Palestine et il a dit le, comment on appelle ça, l'apartheid qu'il y avait en Afrique du Sud et l'apartheid qu'il y a en Palestine, c'est exactement la même chose.
0: Oui, mais d'ailleurs les actions en justice internationale qui ont été menées hein, en 2024, c'est l'Afrique du Sud qui était en pointe contre Israël avec les mêmes accusations, Farid. Hein.
3: Ah oui, là, récemment, oui.
0: Ouais,
3: oui,
0: ouais, ouais. Oui, c'était, oui, oui, oui. Effectivement, ils savent de quoi ils parlent. Ils savent très bien de quoi ils parlent, ouais.
3: Non, mais l'Afrique du Sud, elle a quand même, maintenant, elle s'est un peu émancipée, un peu beaucoup même, par rapport à...
0: Bah, en tout cas, elle a un recul historique qui lui permet aujourd'hui d'avoir non seulement un regard accru... aiguisé pardon, sur ce qui se passe en Palestine, sur les intentions israéliennes, et surtout une légitimité justement à en parler. Donc oui, mais ça fait pas les gros titres des journaux télévisés, c'est sûr.
3: Mais je vous ai raconté une fois une petite anecdote que mon père m'avait racontée lorsqu'il est allé à l'école là-bas en Algérie. Hein. Mmh. Et il y a eu la guerre de 14 et son instituteur il devait partir à la guerre.
0: Ok.
3: Et il est parti à la guerre et puis quand la guerre est finie, il est revenu. Il est revenu, il a repris ses élèves. Et parmi ses élèves, il y avait mon père et puis il leur a donné donc des exercices, je sais pas quoi, à lire, à écrire, je sais pas quoi, enfin bref, des cours. Et mon père avait gardé les cahiers. Il a dit, monsieur l'instituteur, écoutez, ce que vous nous faites, on l'avait déjà fait avant que vous partiez à la guerre. Ah, il lui a dit, ramène-moi tes cahiers, là. Et on a donné les cahiers, et puis il y avait un poêle à charbon, c'est en hiver, il y avait un poêle à charbon.
0: Il les a brûlés.
3: Il les a brûlés. Et mon père a pleuré, lui, ils avaient gardé pendant toute la guerre, mon père les avait gardés précieusement hein, dans sa maison, chez lui. Et quand le prof les a brûlés, ça l'a touché, quoi, ça, parce qu'il aimait bien l'école et tout. Et il a brûlé, puis quand il a vu qu'il pleurait, il lui a dit, écoute, je vais te dire quelque chose. On a une mission. C'est de vous apprendre le minimum, pas plus. C'est-à-dire le minimum pour que vous puissiez nous comprendre quand on vous donne un ordre.
0: Ok.
3: Si on te dit, Mohamed, va me chercher la pelle, il faut pas que je répète deux fois, il faut que tu le comprennes. Va chercher le balai, ou balaye, tu devrais comprendre. Mais on ne te demande pas de devenir intelligent. On te demande de comprendre les consignes qu'on te donne. Ça, c'est la mission qu'on a. C'est incroyable. L'instituteur qui a dit ça. Hein.
0: Non, mais c'est fou.
1: Mais tu sais que le principe du certificat d'études pour le prolétariat français, c'était à peu près la même chose. C'est-à-dire que les républicains avaient besoin de gens qui parlaient à peu près le français parce qu'il y avait le problème de l'unification linguistique de la France pour massacrer culturellement les Bretons, les Basques, les Savoyards, enfin tous ceux qui avaient ce qu'on appelle le patois, et donc faire une unification linguistique par l'école, et puis aussi faire en sorte que les gens soient capables un minimum, c'était le grand enjeu qui a été étudié notamment par Garrigou, hein, le secret de l'isoloir, pour détacher la population paysanne, parce que les ouvriers n'ont commencé à apparaître vraiment en France qu'à la fin du 19e vraiment et début 20e, et donc il y avait quand même une grande masse de paysans qui étaient attachés aux notables qui la plupart du temps étaient plutôt royalistes. Donc les républicains dans tous les pays d'ailleurs occidentaux, il fallait les arracher aux anciennes aristocraties plutôt royalistes, et donc du coup l'école servait aussi à permettre que ces gens-là puissent avoir un minimum de bagage culturel grâce à l'instituteur, pour se détacher des notables, des propriétaires fonciers, de toute cette caste qui existait toujours, pour pouvoir après voter pour des personnels républicains. Et donc le fait que l'école s'arrête pour l'immense majorité des paysans et des ouvriers à 11 ans, ou à 12 ans si tu redoublais éventuellement, c'est ça le truc. Certificat d'études, tous ceux qui nous écoutent et qui ont plus de 75 ans, 80 berges ont eu la plupart du temps un certificat d'études. Et le droit pour les prolétaires, les fils de prolétaires, d'aller à l'école, plus longtemps que ça, hein, parce que la France était aussi avec des miettes d'apartheid, hein, les bourgeois allaient dans ce qu'on appelait le lycée bourgeois, et les prolos arrêtaient avec le certificat d'études.
0: Ouais, c'est toujours le cas, Patrick.
3: C'est à peu près toujours le cas, oui, c'est ce que j'allais dire.
1: Mais on peut quand même aller au collège, hein, la création du collège unique dans les années 70, c'est quand même le fait qu'on peut aller plus loin, quoi. Mmh. Avant c'était fermé et les instituteurs étaient des gardes-barrières qui
0: On a juste repoussé la barrière, mais
1: En fait on peut dire ça, et puis on a laissé passer un tout petit peu plus de gens, mais la reproduction des classes sociales, on est bien d'accord, elle est là.
0: Bah oui, le fait est que des mômes qui se retrouvent sous couvert du 20% banlieue là à Sciences Po, de toute façon ils ont pas les codes, ils se font dégager dès la première année, quoi, enfin tu vois, parce que ils se font massacrer par les mômes de bourgeois, donc ouais, mais oui ça c'est pour se donner bonne conscience, mais ça marchait pas, quoi.
3: J'étais
0: mais
3: gamin, j'entends ce que tu dis. J'avais 5-6 ans, mais je me rappelle petite baraque où j'habitais, où mes parents habitaient, dans le village en Kabylie, en montagne. Il y avait une caserne à 500 mètres. caserne de l'armée française avec Ingerit, pour regarder aux jumelles. Ils ont coupé, brûlé tous les arbres, les oliviers, les figuiers, ils ont tout coupé, parce qu'ils disent la nuit, ils appelaient ça les félagas qui venaient, qui se cachaient derrière, quoi. C'était pour avoir une vue dégagée très loin. Et au milieu de la caserne, il y avait, entouré de barbelés, il y avait un grand champ, c'était un champ à mes parents d'ailleurs, à mes grands-parents. Et ils l'avaient réquisitionné pour l'armée, pour leurs exercices. Et il y avait un puits. Et quand ils chopaient des femmes qui allaient chercher de ravitaillement, du manger, parce qu'il y avait la misère, hein. Il n'y avait rien à bouffer. Hein. Elles allaient, des fois, elles faisaient 20 km pour aller chercher de la farine, ou de l'orge, ou du blé, pour faire manger pour leur famille. Et les militaires les arrêtaient en disant que c'est des femmes qui allaient ravitailler les félagas. C'est-à-dire
0: les inversions accusatoires.
3: Ils les attrapaient, et ils les amenaient à la caserne, comme c'était pas loin de chez moi, mais je les entendais crier, les bonnes femmes. Et les bonhommes aussi, d'ailleurs. Et qu'est-ce qu'ils faisaient pour les bonnes femmes? Ils les attrapaient par les pieds, ils les attachaient, ils les mettaient à poil d'abord. Des fois, ils les violaient. Et puis, ils leur balançaient la tête la première avec une corde, ils la descendaient dans le puits pour leur faire boire la tâche, qu'attend qu'elles puissent raconter à qui elles ont livré la marchandise. Ou un truc comme ça. Et les bonhommes, je t'en parle pas, ce qu'on appelle la GGN, le courant électrique sur les parties, et puis sur les ongles. Je les entendais gueuler de chez moi. Je les entendais crier, vraiment, des cris atroces. Et j'ai vu les bonnes femmes, quand ils les tuaient, elles n'étaient pas mortes, ils les lâchaient. Et après les avoir torturées ou violées, elles passaient par chez nous pour prendre des vêtements, parce qu'elles n'avaient plus de vêtements. Je voyais, moi j'avais 5-6 ans, je voyais des bonnes femmes qui couraient, qui venaient par à travers champs, et qui étaient toutes nues, et j'étais gamin. Et voilà moi le souvenir que j'ai, j'étais enfant, mais le souvenir de la guerre d'Algérie. J'ai pas fait la guerre, mais j'ai vu des horreurs.
1: C'est important que tu dises ça, Farid. Parce que effectivement, on contestait le terme de guerre, on contestait cette sorte de politesse, de propreté à travers les mots qui sont utilisés pour qualifier, et on parlait de barbarie, et là tu viens d'illustrer effectivement que ce qui se passe dans ces cadres-là, c'est pas une logique de guerre,
0: non.
1: C'est une logique de saleté, de barbarisation, qui est pillage, viol, torture et cruauté, avec souvent le plaisir d'avoir un sous-homme à disposition pour pouvoir le déshumaniser le plus possible. Et cette humiliation, le drame de cette humiliation, je dis ça parce que avec des copains militants, on est en train de monter un musée de la colonisation qui est un musée de la décolonialité, et justement où ces choses-là, parce que les gens autour de la table sont aussi des femmes qui ont entendu entre femmes des discours qui parfois sortent, parfois sortent pas, et qui parlent effectivement du viol qu'elles ont subi, et la plupart se taisent parce que c'est la honte. Elles ont même parfois été réprouvées, virées de leur famille, et c'est ça le drame, c'est qu'en fait c'est internalisé par le colonisé lui-même qui va jeter l'opprobre sur la jeune fille qui a été victime des pires infamies du colon.
3: Patrick et Olivier, vous savez, quand la France est allée en Afrique, donc subsaharienne, voire Congo, Sénégal, et ainsi de suite, qui disent voilà, on aura construit des routes. Mais souvent c'était des routes pour pouvoir circuler pour l'armée, pour exploiter soit des mines ou des trucs comme ça.
1: Bien sûr.
3: Il y avait des voies de chemin de fer qui ont été faites aussi. Mais c'était pas pour le peuple, c'était pour les intérêts économiques des colons. Hein.
0: Mais oui.
3: Et d'Atagavar, de toute façon, à l'époque en Algérie, la Casbah, c'était l'endroit insalubre, la pauvreté et la misère. Et puis les Français étaient dans les beaux quartiers, au bord de la mer, des belles terrasses, des beaux immeubles. Mais tous les Arabes étaient reclus dans les bas-fonds. Hein.
1: Et d'ailleurs, j'ajouterais pour parler toujours de ce côté déstructuration, déshumanisation, il faut relire Frantz Fanon. Parce que Frantz Fanon était un psychiatre, et il était psychiatre à Blida, et il recevait énormément d'Algériens, donc des colonisés, qui devenaient des malades mentaux. Parce que la colonisation est un processus d'insultes permanentes, des gens qui te donnent des ordres, des gens qui t'humilient, des gens qui te rabaissent en permanence, tu as des conditions de vie misérables et on te rappelle sans cesse que tu n'es rien et que l'autre est tout. Et donc il recevait énormément dans son hôpital psychiatrique d'Algériens qui étaient donc des, on va dire, des pathologies mentales de colonisés. Et c'est là que Frantz Fanon a pris connaissance de cette pathologie spéciale du colonisé, il a travaillé dessus, il en a fait des conférences, des exposés, etc., avant que la guerre vienne se déclarer et qu'il prenne le maquis et qu'il fasse partie après de l'appareil clandestin de lutte pour la libération. Mais il ne faut pas oublier cette dimension-là, ce n'est pas une guerre, ce n'est pas des gens dits à peu près normaux qui prennent des armes pour se taper dessus, ce sont des processus totalitaires qui déshumanise, et la déshumanisation elle va dans tous les sens. Et je donnerai un autre exemple. Quand tu parlais des infrastructures, les Israéliens par exemple dans les infrastructures les détruisent systématiquement ou les captent, notamment l'eau, les puits, ou alors balancent des maladies, des bactéries, la polio, la variole, la diphtérie, la malaria, etc. dans les maigres sources d'eau qui sont laissées aux Palestiniens. Et en Afrique, j'avais une collègue anthropologue qui travaillait au Burkina Faso et qui hélas, bien après Sankara, et qui me racontait que les Africains, donc les Burkinabés qui se rendaient à l'hôpital, en fait, s'ils n'avaient pas d'argent pour payer les soins, eh bien, n'allaient à l'hôpital que pour mourir. Mmh. On n'allait pas à l'hôpital pour être soigné. Et donc, l'infrastructure, elle sert d'abord aux colons, aux castes dirigeantes administratives.
3: Après, je vais vous laisser. Qui est bizarre, que j'ai jamais compris, parce que bon, c'est pas toujours simple de comprendre les tenants, les aboutissants, des trucs que l'Algérie réclame à la France, les archives, pourquoi ils ne veulent pas les donner? Il y a des archives qui sont restées bloquées, et même, tu sais, sur les, quand on appelle ça les mines dans le Sahara, les plans des mines, ils ne les ont pas donné non plus.
1: Mais Farid, tu sais très bien que les archives contiennent aussi les essais nucléaires. Tu sais très bien que les essais nucléaires de l'armée française. Mais non, c'est pas fini. Tu sais bien que le fait de faire ressortir, il y a eu quelques documentaires qui sont passés à la télé, mais le fait de pouvoir disposer pleinement de tous ces rapports qui montrent, une fois de plus, c'est valable pour les Palestiniens qui sont juste des statistiques de boucherie et on s'en fout royalement, alors que de l'autre côté, il y aura le petit rouquin de 2 ans qui va être mis sous toutes les coutures en photo et en narratif. Ces masses, en fait, voilà, qui n'existent pas, cohabitaient à côté des zones où il y avait les essais nucléaires. Et donc, donc il y a des dizaines de milliers d'Algériens qui ont été contaminés, qui sont morts très rapidement de cancer, absolument, et qui continuent dans le désert qui est surradioactif à s'exposer là-dessus. Donc les archives disent tout ça, les archives des physiciens disent que la Terre sera contaminée, que les gens vont être exposés à ceci, cela et cela. Donc en fait, c'est exposer la mémoire fasciste du colon. Et soit on va détruire ces archives, soit on les donnera pas aux Algériens, parce que c'est bien sûr un levier supplémentaire pour raconter justement ce qui n'est pas la beauté zémourienne ou le péniste de l'Algérie française. C'est raconter de buste en blanc que ces gens-là, on les traitait comme des animaux, comme disaient les Israéliens pour les Palestiniens.
3: En tout cas, l'extrême droite, le Rassemblement National et Zemmour et toute la clique, sont bien coquinés maintenant avec l'extrême droite israélienne. D'ailleurs, Marine Le Pen est allée, je crois, être invitée là-bas.
0: Oui, mais dans le sillage de Gabriel Attal, de Caroline Yadan et l'autre là, je sais même plus comment il s'appelle. Là.
3: Mais bref, ouais. Son bras droit là, elle, là, comment il s'appelle?
0: L'ancien député, elle l'a remplacé là. J'ai perdu son nom. Tu le connais? Tu ne connais que lui, Patrick. Comment il s'appelle l'autre là? Le député des Français de l'étranger là.
1: Ah là là là.
0: Mais non, Meir Habib, voilà.
3: Meir Habib.
0: Putain, vous m'aidez pas les mecs, vous êtes chiants quoi.
3: Meir Habib, ouais.
0: Mais bon, bref, oui, bah oui, oui, il y a une convergence évidente. On le dit depuis depuis des mois ici. Ce qui réunit le parti fasciste de Le Pen, hein, qui a quand même été fondé par des nazis, je veux dire, c'est historique. Et le gouvernement israélien, c'est la haine des Arabes. Ça marche très bien. Et du coup, ça marche.
3: Ah oui, ils ont les mêmes façons de penser. Ouais. Nous, on est les maîtres et les autres les esclaves, et puis ils doivent se plier, et puis c'est tout.
0: Bah ouais.
3: Voilà. Bon, bah écoutez, bon, pour finir,
0: ouais.
3: Alors, est-ce que, comment il s'appelle, Lavrov a dit à Macron qu'il était arrogant, et qu'il allait lui donner un coup de cul s'il continue comme ça.
0: Qui lui a dit ça?
3: Lavrov.
0: C'est qui?
3: Lavrov, le
1: ministre de la Défense.
0: Pardon, oui, d'accord. Oui, oui.
3: Il a dit qu'il fait les gros bras, il veut jouer le comment on appelle ça, en disant, voilà, de toute façon, on n'a pas besoin de l'accord des Russes pour aller là-bas en Ukraine.
0: Ouais, bien
3: sûr. Si l'Ukraine nous le demande, nous irons, et vous ne nous faites pas peur. Bon, il y a l'arme atomique française quand même, il faut l'oublier. Mais il a dit, bah, s'il continue comme ça, on va arriver à Paris, on va lui donner un coup de pied au cul.
0: Ouais.
1: Je reviens, Farid, sur l'opposition qu'il y a dans le discours entre Marine Le Pen et Zemmour, qui parleront de la grandeur de la France, donc des termes abstraits qui permettent de cacher le pillage, l'exploitation par les colons, rien. Et de l'autre côté, tous les petits gens, effectivement, qui subissent, comme tu l'as raconté, avec ces jeunes filles qui étaient violées. Et c'est un témoignage extrêmement important que tu as donné, Farid, de ce réel qui est la plupart du temps caché.
3: Vécu, moi, je l'ai vécu, j'étais enfant.
1: Eh ben oui, c'est très important. Et ce qui n'est jamais dit par ceux qui ne parlent que de la grandeur de la France, par ces grands mots vides et creux qui donnent l'impression que c'est policé, que quelque part il y avait de la normalité, voilà, c'est ça, il y avait comme s'il y avait une sorte de monde ordinaire qui pouvait exister là-bas, une sorte de normalité. Eh bien, c'est la même chose quand on parlait des mineurs isolés, quand on parlait des migrants qui sont en train de survivre comme ils peuvent un peu partout dans ce monde qu'on pille, à commencer par Bolloré en Afrique. Eh bien, on a quand même ce prolétariat migrant, quand il est en France, eh bien, en ce moment, figure-toi, à Sciences Po, eh bien, il y a une grève, et ce sont essentiellement des racisés qui sont prolétaires à Sciences Po. Et donc, on a une petite bande son que tu peux écouter avec nous sur la grève du nettoyage à Sciences Po.
4: Le nettoyage, ici, à Sciences Po, c'est de l'esclavage.
5: Non, 77 agents chargés du ménage à Sciences Po Paris ont décidé d'entamer une grève illimitée le 6 mars.
6: On se lève tôt pour venir avec le transport et tout ça, et malgré ça on est là, malade on est là, on est submergé de travail. Il y a des salariés qui font que 2h30, ils ont 2 étages à faire, 18 toilettes à faire en 2h30. Je trouve ça impossible.
7: Il y a surtout ça dans l'après-midi.
8: Pour quel bâtiment?
7: Saint-Thomas, c'est difficile. Beaucoup de poubelles.
8: Et tout seul?
7: Je suis tout seul. Avant, il y avait 3 personnes, ils ont enlevé 2. C'est pas facile.
8: Ça fait combien de temps que vous êtes à Sciences Po?
7: Ça fait 20 ans.
9: Mediapart.
0: Donc ça peut marcher.
1: Voilà.
0: Parce que généralement, oui, quand on arrête de vider les poubelles des bourgeois, ça fonctionne. Et de leur laver leurs chiottes aussi, puisque la plupart sont évidemment des crados. Ça se vérifie, hein, dans les endroits qu'ils fréquentent. Et,
3: les médecins, regarde les médecins, soi-disant les médecins qui viennent de différents pays, bon, aussi bien du Maghreb que d'ailleurs.
0: Oui.
3: Ils viennent, soi-disant, ils n'ont pas leur, comment on appelle ça,
0: tout à fait. Ouais, par contre, on veut bien les avoir dans les hôpitaux.
3: Par contre, mais le mec, il pratique la chirurgie, les anesthésies, il pratique tout. Donc,
0: ils sont payés.
3: S'il n'a pas les compétences, pourquoi on lui donne cette responsabilité?
0: Par contre, on les paye 4 fois moins cher que les autres.
3: Un peu plus que le SMIC ou le SMIC, pas plus.
0: Oui, absolument.
3: Et ils font je sais pas combien d'heures.
1: Mais c'est là tout l'enjeu de cause commune aussi, d'exhumer en fait ces réalités-là, parce que on peut écouter par exemple toujours cette... on parlait de la grandeur de la France avec Zemmour ou Le Pen, mais on a aussi au ras des pâquerettes de la pratique les mensonges de Bardella, par exemple, sur les soins des étrangers. On a une petite bande-son qui nous montre que c'est un travail permanent des fachos de l'extrême droite sur tous les fronts, de cacher, de recouvrir, de faire, comme dit Olivier, un narratif. Et on a comme ça plein de petits narratifs qui font croire aux gens qui n'écoutent que CNews et BFM qu'il y a des profiteurs. Alors on vient voir là des prolétaires surexploités, mais dans l'ensemble le discours qui passe dans les médias c'est ce sont des profiteurs, c'est des gens qui viennent en France pour se faire soigner et ils viennent profiter du meilleur système de santé au monde et donc après ils vont se plaindre alors qu'ils viennent chez nous. Et donc là on a la déconstruction du mensonge de Bardella qu'on peut aussi écouter, et c'est important qu'on puisse déconstruire ce type de discours.
3: On n'est pas sorti de l'auberge.
0: Non, ça c'est sûr. Et je cherche mon Bardella, je sais que je l'ai quelque part. Bardella, il est où? Bardella qui dit de la merde, mais après Bardella dit beaucoup de merde, hein, donc mais on écoute du coup.
9: Allez, encore un mensonge de Jordan Bardella qui vient s'ajouter à la longue liste des fake news propagées par le président du Rassemblement National. Je vous montre le mensonge en question et on débrief juste après.
10: Je mettrai fin au scandale des visas pour soins qui fait que 40% des Algériens qui demandent un visa sur le sol français sont des visas pour soins, c'est-à-dire des visas pour venir se faire soigner dans notre pays aux frais de la princesse.
9: Donc selon Jordan Bardella, 40% des demandes de visa des ressortissants algériens seraient des visas pour soins. Autrement dit, 40% des Algériens arrivant en France y viendraient pour se faire soigner aux frais de la princesse. Bon, faut savoir que la France ne délivre pas de visa pour soins, mais uniquement des titres de séjour pour raisons médicales. Donc déjà, Bardella ne sait pas du tout de quoi il parle, puisqu'il confond les visas et les titres de séjour, preuve de son incompétence. Ensuite, concernant le chiffre de 40%, la France a délivré environ 30 000 titres de séjour à des Algériens, parmi lesquels 2103 seulement concernaient des titres de séjour pour soins. Je suis pas très fort en maths, mais a priori, ça fait autour de 7%. Et si on ajoute à ça les 131 000 visas délivrés à des Algériens, les titres de séjour pour raisons médicale ne représente plus que 1,3% des demandes. Donc on est loin, mais vraiment très loin, des 40% dont parle Jordan Bardella. Mais comme les partisans du RN gobent absolument tout ce que racontent Jordan Bardella et Marine Le Pen, peu importe que ce soit faux, le mal est fait. Vous pouvez être sûr que les sympathisants lobotomisés du RN posteront des commentaires tous plus débiles les uns que les autres dans cette vidéo. Enfin bref, voilà encore une fois une belle démonstration des mensonges propagés par Jordan Bardella et de son incompétence. Si tu penses que Bardella est un menteur et un incompétent, lâche un like et partage cette vidéo. Si tu penses au contraire, dis-le en commentaire, ça m'intéresse. Voilà, je te dis à bientôt pour une nouvelle vidéo.
0: Voilà, faites-lui des likes, je sais pas qui c'est, mais c'est pas grave.
1: Non, mais ça fait partie des sons antédiluviens que l'on garde sous la main.
3: Parce que j'ai peur que, tu sais, comme ils ont fait en Syrie, en Irak, un peu partout dans les Moyen-Orient, et ils risquent de faire la même chose en Algérie. C'est-à-dire une déstabilisation, parce qu'il faudrait que l'Algérie se plie.
0: Ben après, moi, je connais pas bien le rapport de force actuel, mais j'ai l'impression que Retailleau, là, il sort les points, là, mais il se passe pas grand-chose en face. En gros, je crois que l'Algérie, on a rien à foutre. Hein.
3: Apparemment, oui, je sais pas qu'est-ce qui se passe.
0: Je sais pas, j'en sais rien.
3: Et en tout cas, moi, pour qu'on le dise bien, voilà, moi, je défends l'Algérie, mais je défends pas le pouvoir algérien.
0: Oui, bien sûr. Non, mais ça n'a rien à voir, effectivement. Voilà.
3: Bon, en tout cas, je vais vous laisser. Et merci de vos émissions. Et puis bonne route à tous.
0: Bah merci à toi Farid, à bientôt,
3: merci.
0: Ciao.
3: Au
0: et
3: revoir.
0: Si vous voulez prendre la suite de Farid, c'est facile, 09 72 51 55 46. Je te propose, Patrick, puisqu'on est là encore pour une petite trentaine de minutes, de faire une petite pause musicale, justement très contextuelle, hein, qui va concerner le Front National, renommé à l'occasion de ce titre le Front de la Haine par Kenny Arcana. C'est très rapide, on s'écoute ça et on revient tout de suite. 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On s'écoute Kenny Arcana, le Front de la Haine. On revient dans 2 minutes 25. À tout de suite.
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1: Radio Cause Commune, c'était Kenny Arcana à l'instant avec le front de la haine. C'est sous les lapsus de l'actu, épisode 82. On accueille Noir. Bonjour à toi, Noir.
2: Oui, bonsoir.
3: Bonsoir, Noir.
2: J'ai écouté depuis le début, vous êtes de drôles d'extrémistes.

0: clandestin en fait.
1: C'est ça, je vais vous dénoncer alors.
0: Ouais, bah dénonce-nous. Voilà, là, tu veux l'adresse de l'ARCOM, ils ont changé l'adresse.
1: Bon, ceci dit, bravo quand même pour le panorama que vous avez brossé depuis le début. Mmh. Alors, je voulais pas, je vous ai laissé terminer différentes présentations des différentes scènes d'actualité et tout ça, c'est excellentissime, je dirais. Vous avez abordé finalement beaucoup de choses avec l'ami Farid. Hein. Moi, je voulais, dans un premier temps, je voulais revenir sur lundi dernier, dire bravo à Zlata,
0: oui.
1: La fille, Zlata. Mmh, mmh. Parce qu'elle a très bien brossé le processus rapide de ce qui s'est passé, pourquoi l'Ukraine, la Russie, pourquoi la Russie envahi, j'aime pas ce mot d'ailleurs, parce qu'elle a été obligée de faire ça, parce que c'est les États-Unis et l'Occident qui l'ont absolument provoqué. Ça c'est parfaitement juste. C'est parfaitement juste depuis même avant 2014.
0: Ouais, ça manque. Ça manque. Bon. Alors moi, j'apprécie les interventions de Zlata, hein, noir comme toi. Je trouve que cependant, ça manque un petit peu de nuance et de recontextualisation historique. Et surtout, ça oublie les combats initiaux qu'on devrait toutes et toutes mener. L'antiracisme, c'est bien. L'anticolonialisme, c'est bien aussi. Aujourd'hui, dissimuler la responsabilité impérialiste de la Russie qui, a envahi l'Ukraine. Alors après, on peut parler évidemment des contextes historiques de l'OTAN, etc., qui auraient poussé Poutine. Voilà, il y a quand tu t'inscris dans une géopolitique mondiale des règles, tu ne traverse pas les frontières, donc moi j'ai pas de problème avec le terme d'envahissement. Poutine a envahi l'Ukraine, oui. Alors après, il y a une raison historique, il y a le point de vue de l'occidental, il y a le point de vue de l'oriental, enfin de la Russie, mais ça reste un envahissement avec un franchissement de frontières.
1: Oui, mais bon, je voudrais pas, parce que les autres sujets, c'est intéressant, je voudrais dire...
0: Non, mais ça veut pas dire que c'est pas un sujet, hein,
1: C'est simplement sur ce sujet, vous souvenez de l'affaire de Cuba 62, les fusées russes,
0: ouais.
1: Les États-Unis ont failli déclencher ce qu'on appelait à l'époque la Troisième Guerre mondiale,
0: ouais.
1: La flotte américaine était mobilisée pour déclencher l'ordre des données, ça a failli avoir lieu, contre les sous-marins soviétiques, etc., parce que, à la demande de Castro, les Russes ont installé des pays indépendants. Dans un premier temps, je fais vite parce que je ne sais pas s'il faut s'éterniser dessus, mais Castro voulait avoir des relations avec les États-Unis. C'est les États-Unis qui l'ont rejeté. Mmh. Donc, pour éviter l'invasion de Cuba par les États-Unis, d'ailleurs, ils ont essayé, je crois, deux ou trois fois, ils n'ont pas réussi. Ça, c'est actuel, c'est historique. Et donc, quand les Américains ont su qu'il y avait par prise de photos, avions espions, des fusées, et ils ont dit à la Russie, Khrouchtchev, ou bien vous enlevez le fusée, ou bien c'est la guerre. Mmh. Discussion. Bon, les Russes n'ont pas voulu aller à la guerre. Ils ont dit d'accord, mais vous démantelez vos fusées de pointer sur nous, de baser en Turquie. C'est comme ça que ça s'est terminé. Entre Cuba et les États-Unis, c'est l'océan Atlantique. Il y a facilement à peu près 200 kilomètres. Bon, et là. L'OTAN avait promis à Gorbatchev de ne pas avancer sur les pays de l'Est

0: anciennement satellite de l'URSS. Et puis, ils n'ont pas tenu parole. Et ils ont, les États baltes, les trois États baltes, l'Ukraine et tout ça, et ils ont formé la CIA, tout ça. C'est installé depuis 2014, au moins de 2014, et a soulevé des Ukrainiens contre la Russie, et les Ukrainiens bombardés avec Zelensky que les États-Unis ont installé, bombardés les russophones et russes du Donbass. Bon, pour terminer là-dessus, les accords de Minsk, vous savez ce que c'est. C'est accord entre l'Ukraine et le Donbass, les représentants politiques du Donbass, donnant autodétermination au Donbass pour s'exprimer, dire ou bien ils vont avec les Russes, ou bien ils restent ukrainiens, rattachés à l'Ukraine, avec une certaine autonomie. C'est ça les accords de Minsk, et la Russie, l'Allemagne, la France, signataires garants de l'application de cet accord. L'Angleterre et les États-Unis ont convaincu Zelensky de dénoncer, de ne pas appliquer cet accord. Voilà la raison pour laquelle l'OTAN est à la frontière de la Russie. Mm. Comment ? Alors, c'est faux et ça dépend de quoi on tient compte pour dire si la Russie avait raison ou pas d'envahir effectivement une frontière. Mais je crois que j'ai fait le droit international, j'ai oublié, mais parce que ça fait longtemps, mais les États-Unis sont le pays au monde qui ratifie le moins les accords internationaux. La CPI, etc. Pourquoi ? Parce qu'ils savent très bien pourquoi. Ils se sont installés là-bas sur un génocide. Et ça, ils font tout pour ne pas que l'actualité ravive cet épisode du génocide des Peaux-Rouges. Mmh. Ainsi de suite. Et qu'est-ce que les Américains vont aller foutre là-bas à Taïwan ? Taïwan est une île, est un territoire chinois. Les médias, comme vous les dansez si bien, à juste titre, disent mais la Chine, Taïwan, c'est un territoire absolument chinois, parce que Chiang Kai-shek, lors de la révolution russe, co-communiste, etc., c'est Chiang Kai-shek, du côté de l'Occident, l'Américain, etc., est allé se réfugier à Formose. C'est l'île Formose à l'époque. Mais c'était la Chine qui était représentée à l'ONU, c'était la République de Chine qui est toujours le nom officiel de Formose, qu'on appelle Taïwan maintenant. Ça s'appelle toujours en droit international la République de Chine. Et donc, si la Chine révoque à la raison ou l'appareil, mais ça appartient à la Chine. C'est comme Hong Kong, dont on a fait... Ou on respecte le droit, l'histoire et le droit, ou alors on ne le respecte pas. Vous savez très bien, c'est pas à vous que je vais apprendre ça, que l'Occident, grande puissance, signe des traités, des accords, et les dénonce allègrement. Ce qui est le cas de la France, dans ce cas des accords de Minsk, comme dans l'accord de Madrid signé entre l'Espagne, le gouvernement espagnol juste après la mort de Franco, avec accord signé avec le Maroc, pour donner l'autodétermination au peuple sahraoui, qui se détermine ou bien devient marocain, ou il choisit l'indépendance. Mmh. Et la France était signataire comme garant de l'application de cet accord d'autodétermination qui est pris en charge par l'ONU.
1: Macron est revenu dessus. Merci Noir pour cet état des lieux. Joël, oui. Tu es parmi nous.
2: Oui, tout à fait. Bonsoir à toutes et à tous.
1: Je te mets en ligne parce qu'il est 46 et on doit s'arrêter à 23. Donc, tu rentres dans cette discussion, tu avais des trucs à dire, comment on s'organise?
2: Moi, je voudrais commencer. Alors, moi, je pense que sur ces questions-là, il faut être vraiment vigilant parce
1: qu'aujourd'hui,
2: on sent quand même que l'impérialisme... Alors, je pense qu'il y a toujours cette image de l'impérialisme, l'Amérique. Effectivement, l'Amérique aujourd'hui revient un peu sur ce truc-là. Mais on peut dire quand même que le club s'est agrandi, les impérialistes, hein, parce qu'effectivement, il y a eu les États-Unis. Et il y en a d'autres. Hein, et la Russie aujourd'hui, oublions pas quand même, je crois que je l'ai déjà dit, mais M. Poutine est là depuis 25 ans.
1: Bah oui, oui.
2: Voilà, depuis 25 ans, donc on a vu ce qu'il a fait. Et ça n'a pas commencé par l'Ukraine, mais ça a commencé, vous avez déjà dit...
1: La Tchétchénie.
2: La Tchétchénie, déjà. Ouais, donc, ouais. Je pense qu'on a une aperçu de ce qu'il a. Alors, comme disait l'autre, il s'est ravisé depuis, mais il ne faut pas humilier la Russie. Mais bon, je ne suis pas sûr que la Russie n'humilie pas. Et là, je le dis avec vraiment beaucoup de délicatesse, si je puis dire, si elle n'humilie pas les autres pays. Mmh. Après, on est toujours le colonisateur de quelqu'un. Hein, donc ça, n'oublions jamais. C'est vrai qu'aujourd'hui, je pense qu'il y a une fascination pour les hommes forts. Quand je dis les hommes forts, c'est-à-dire qui emploient la force. J'ai les hommes parce que globalement c'est des hommes qui gèrent ce truc-là.
1: Ouais. Et Joël, je me permets une parenthèse, c'est aussi parce que on peut avoir politiquement une certaine aversion pour les méthodes états-uniennes qu'on peut verser dans l'idolâtrie d'un autre impérialisme et notamment celui de Poutine, quoi.
2: Je crois que c'est un peu le mal de la.
0: Il n'est pas mon cas.
1: Non, c'est pas juste
2: les Américains,
1: je dis globalement.
2: Tu vois. Et les impérialistes, donc il faut se lier avec les autres, parce que j'entends parler de la Chine, mais bon, pas dire que ça soit un parangon de liberté, il n'y a aucun pays qui a un parangon de liberté, mais on va dire quand même qu'il y a des niveaux, quoi. J'allais dire, bon, malheureusement, c'est terrible de dire ça, mais il y a quand même des niveaux. C'est vrai que actuellement, il y a un espèce de truc comme ça où la force, on le voit avec le tournant des États-Unis aujourd'hui, où la force est très appréciée par beaucoup de dirigeants, en fait. Donc, c'est quelque chose qu'ils partagent un peu. Moi, ce que je voulais commencer aussi, c'est par une bonne nouvelle, puisqu'il n'y en a pas beaucoup ces temps-ci. Et, saluer, si on nous écoute, peut-être les salariés de Geodis à Gennevilliers, puisqu'ils ont gagné une grève. Alors, certes, c'est pas une grève qui a fait la une des médias, parce que, c'est à Gennevilliers. En 2022, ils étaient déjà en grève. Geodis, c'est une société de logistique filiale.
1: De Chronopost, non ? La Poste ?
2: Ils ont été en grève mi-février, le 18 février. Et la semaine dernière, ils ont gagné une grève. Alors, c'était sur conditions de travail et les salaires. 150 euros en plus, bien sûr, c'est pas le Pérou, hein, c'est brut et tout ça, plus d'autres choses.
1: Par mois ou par an ?
2: Par mois.
1: Par mois, ok.
2: Par mois. Donc, brut, bien sûr, Mais c'est une grève qui a tenu, elle a été soutenue. Et, ils ont gagné, c'est vrai que c'est local, une fois de plus, on s'excite pas, C'est quelque chose. Il faut savoir quand même que les conditions de travail dans la logistique, c'est quelque chose d'assez prenant. Vous savez, c'est...
1: Mais Joël, ça fait plus de deux ans que ça dure cette histoire. Hein.
2: Voilà, c'est nos colis qui sont livrés. Ouais.
1: Mais ça fait c'est une lutte de long cours. Hein. Ça fait deux ans que ça dure cette histoire.
2: Alors il y a eu une interruption. Il y a eu une grève en 2022.
1: Ouais.
2: Ils avaient gagné aussi là. Et puis comme on dit, on remet le métier. On met les choses sur le métier aussi, comme on dit. Et là c'est pareil, conditions de travail, salaire en plus. Geodis, j'ai plus les chiffres en tête, mais a fait des bénéfices assez importants quand même. C'est une grosse boîte, Geodis. Mais c'est ce qui l'ouvre. Ce site à Gennevilliers est assez important pour l'Île-de-France, hein, parce que ça arrose l'ensemble de l'Île-de-France. Et donc, c'est des gens assez
1: valeureux. Ça fait partie des victoires qu'il faut citer. Ouais.
2: Beaucoup de gens qui viennent d'horizons différents. D'émigrés beaucoup, mais avec des gens qui sont cassés très tôt, hein, parce que ça manœuvre beaucoup de produits, très lourds, mais c'est ce qui permet d'avoir chacun et chacune peut-être nos colis chez nous, voilà, dans nos maisons. Voilà, c'est un peu cette chose-là. Des gens, voilà, qui ont du mal à arriver à la retraite, hein, parce que c'est un peu compliqué. Alors, je fais un peu la transition, justement, avec l'histoire de la retraite, puisque vous l'avez entendu ce week-end. Il y a le fameux conclave, on en parlait la semaine dernière, il y a eu un peu des rebondissements, puisque déjà, avant au commencement de ce fameux conclave, donc, qui devrait prendre fin mai, François Bayrou avait déjà déclaré que si les fameux partenaires sociaux ne se mettaient pas d'accord, ben, il y aurait un référendum. Et là, hier, dimanche, donc, vous avez sûrement tous entendu, c'est que la journaliste qui posait cette question, donc, il était invité à avec des plantes en pot là, qui lui posaient des questions et du coup l'une lui a dit vous êtes qu'est-ce que vous allez faire sur la retraite, et lui a dit bah nous on ne reviendra pas à 62 ans. Donc on peut imaginer quand même que les fameux partenaires sociaux qui vont tous les jeudis, je crois, je ne sais plus où, pour ce fameux conclave, eh bien ils vont, puisque les règles du jeu changent tout le temps, hein, ils vont partir. Et ben, à la surprise, comme ça, j'entendais Denis Gravouille, donc, qui est l'un de la CGT, donc, qui est celui qui est le négociateur de la CGT sur la question des retraites, dit on va réévaluer notre participation avec l'intersyndicale. Moi, il me semble, quand on te dit qu'on ne reviendra pas à 62 ans, parce que vous avez déjà dit, mais la CGT, c'est comme ça époumonée en disant nous, c'est effectivement l'abrogation de la réforme, hein, ça a été beaucoup par Sophie Binet et tous les autres de la CGT. Et finalement, on entend dire, bah, on va réévaluer. Mais tu vas réévaluer quoi? On te dit, je ne sais pas comment il faut le dire, on te dit qu'on ne reviendra pas en arrière. Donc moi, ce que je ferai, je rangerai mon stylo dans ma trousse, je refermerai mon cahier et je partirai de ce conclave et je laisserai la CFDT et les autres peut-être négocier la retraite à... je sais pas, point ou par capitalisation, j'entendais tout à l'heure ce soir là le.
1: Bah, c'est un peu la vibe là, hein. Ouais, effectivement.
2: Ouais, le président de la CGPME dire reparler de la retraite par capitalisation. Donc peut-être que ça plaira à la CFDT, peut-être eux ils vont négocier la pénibilité et tout ça. Mais moi je serais à la CGT, je dirais bon bah on plie nos goals quoi. Donc cette stratégie est assez étrange parce que est-ce que c'est effectivement mettre la puissance comme ça et peut-être dire à des gens qui seraient un petit peu plus vénères en leur disant bah voilà, nous on a fait ce qu'on a pu, vous voyez, voilà, et on nous écoute pas en fait, on nous respecte.
1: Ouais, mais dans quelle intention du coup, parce que déjà on sait très bien que la CGT est plus ou moins, vu la force de frappe historique du syndicat à l'origine de l'échec de la mobilisation contre la réforme des retraites en 2023, avec leur obstination à ne pas clairement appeler à une grève générale et à ouvrir leur portefeuille, parce que ils ont un petit trésor de guerre qui l'aurait permis, c'est clair, et puis ça aurait engagé forcément une autre dynamique, mais se conformer cette organisation pseudo-intersyndicale où il fallait se réunir et puis déclarer une journée de mobilisation un mois après la précédente. Enfin, c'était évident que cette stratégie de la grève larvée face à un pouvoir autoritaire tel que celui du sale gosse de l'Élysée n'allait pas fonctionner, donc qu'il continue à s'enfermer dans cette logique. Mais qu'est-ce que ça veut dire cette histoire de conclave? Donc là, Bayrou, il a sur une antenne de grande écoute finalement totalement humilié le Parti socialiste qui conditionnait ou légitimait sa non-censure du gouvernement Bayrou à l'obtention de ce conclave en nous vendant des pseudo avancées possibles. On se souvient de Olivier Faure, Martial, nous disant, en opposition évidemment à la France insoumise, que le Parti socialiste était le parti du compromis, le parti qui était capable de conquérir des avancées pour le peuple de gauche, le peuple de France. Mais mon cul, quoi, mais personne n'y a cru. L'autre L'autre, j'allais dire l'autre connasse, j'ai pas le droit de dire ça. Tondelier, Europe Écologie Les Verts, qui il y a 3 mois dit bah oui c'est bien, on a obtenu le conclave, c'est super, et qui aujourd'hui suite à l'annonce de Bayrou, tweet qui aurait pu prédire bah manifestement. Marine, pas toi. Voilà. Donc voilà, tous ces gens sont vraiment des clowns. C'est juste hallucinant. Et à côté de ça, on nous vend l'autre clown de Raphaël Glucksmann comme candidat de la gauche en 2027. Mais putain, mais arrêtez de vous foutre de notre gueule, quoi. C'est juste un truc de malade.
2: Alors, ce qui est marrant pour justifier le fait qu'on ne pourra pas revenir à 62 ans,
1: parce que ouais.
2: Vous avez entendu, il y avait le côté, oh là là, il y a un déficit pas possible. Et là, François Bayrou justifie ça par la guerre, par la
1: situation
2: internationale.
1: Mais c'est pour ça aussi qu'on est en train de te justifier, parce qu'on y arrive, on sent que c'est un peu compliqué quand même avec l'histoire de la France, la capitalisation et tout ça, c'est compliqué. Donc là, on est en train de t'expliquer que le contexte de guerre est peut-être le moment où on peut avancer cette idée, et qu'on s'y trompe pas. Hein, de Villepin là, qu'on nous présente comme le sauveur de 2027, lui, il va arriver, il te la met la retraite par capitalisation, quoi. C'est dans son programme en fait, donc enfin voilà quoi.
2: Ouais
1: Binet elle fait juste rire quoi.
2: Ah,
1: quand
2: Binet, ouais, ce soir effectivement pareil, elle dit mais c'est pas possible, c'est scandaleux.
1: Bah oui, c'est scandaleux. Non. Bah ouais,
2: alors tu t'en vas, je veux dire, tu t'en vas de ce truc là voilà, tu tiens
1: attends, et faut la fait quoi.
2: Voilà,
1: et faut s'est barré le premier jour quoi.
2: Donc voilà, on va voir ce qui va se passer. Je sais que cette semaine il y a pas mal de choses. Il y a Aran Lutte un petit peu qui s'est mis en place par rapport à la culture, donc il y avait une assemblée générale ce soir et la semaine dernière. Il semblerait qu'il y a une espèce de chose qui est en train de se créer avec d'autres secteurs. Mmh. Comme vous le savez, il y a des coupes aussi qui vont être faites là.
1: Bah oui, oui.
2: Voilà, on va voir un peu ce qui va se passer, mais il faut vraiment que ces gens sortent de ces négociations qui font perdre du temps en fait, et reprendre un peu ce que pour moi devrait être une organisation syndicale, c'est-à-dire une organisation de lutte en fait. Voilà, c'est ça, il faut qu'ils sortent du bureau là, du truc là, machin, et qu'ils plient qu'ils rangent les crayons dans leur trousse, ferment leur cahier, et qu'ils reviennent un peu sur le terrain et s'organiser. Peut-être que les salariés de Géodis qui ont gagné cette grève, j'espère que ça peut donner aussi un petit peu d'aide, un peu de se reposer la question, de reposer un peu la lutte sur le tapis, quoi, sur le métier, et de reprendre un peu les choses en main, parce que là, on peut pas perdre du temps avec ce genre
1: Mais t'as raison, Joël. T'as raison. Et on va suivre attentivement la grève des travailleuses du nettoyage à Sciences Po, parce que je pense que ça va être encore une victoire, en réalité.
2: Oui, bien sûr. Il faut dire que le nettoyage a été quand même... Il y a la grève qu'il y a eu il y a plusieurs années à l'hôtel Ibis.
1: C'est
2: vraiment une grève assez extraordinaire. Et quand le nettoyage se met en grève, et ça rigole pas. Ça rigole
1: non.
2: Dans le sens où effectivement, ils n'ont pas grand-chose à perdre, parce qu'ils ont pas grand-chose, ils ne gagnent pas grand-chose.
1: Non.
2: Mais en tout cas, c'est un secteur, la plupart du temps, où ils sont assez déterminés, quoi. Et ça devrait donner un petit peu aux autres secteurs un petit peu plus de courage, c'est-à-dire ce qui est possible dans un certain endroit, on peut aussi, dans l'endroit où on est, si on se regarde un peu, si on se tourne et on se regarde un peu, dire, ah ouais, peut-être que nous aussi on est en train de se faire laminer, donc essayons un peu de fonctionner ensemble, parce que les choses elles sont trop éparpillées. Il y a en France, il y a des luttes un peu partout, ça c'est évident, mais elles ne se regardent pas, c'est-à-dire qu'elles restent isolées,
1: et on sait très bien
2: que plus les choses sont isolées, moins ça passe.
1: La fameuse convergence, hein. Et justement les syndicats...
2: Mais il ne faut pas que ça soit, c'est un mandat, quoi. Ça se construit, c'est pas un truc...
1: Non mais là où tu as raison...
2: C'est une espèce de mausolée, quoi.
1: Mais non, mais là...
2: Il faut que les choses se construisent.
1: Là où tu as raison, Joël, c'est que on doit pouvoir s'adosser à des structures syndicales de lutte qui organisent cette convergence. Et là, on a bien le sentiment que on n'est pas dans ce move là. Noir, tu veux ajouter un truc par rapport à tout ça ou pas?
0: Par rapport à tout ça, c'est un peu loin. Je suis intéressé, mais c'est un peu loin de mes préoccupations plus internationale.
1: Géopolitique, ouais, ouais, oui, j'entends.
0: Oui, absolument. Mais je suis, justement, j'ai pris l'information ce soir seulement sur cette... ou alors chez vous. Alors, c'est vous.
1: Alors Patrick, c'est très, une petite...
0: C'est très intéressant, voilà, absolument.
1: Patrick, une petite conclusion à tout ça. On a deux belles interventions, là.
3: Oui, ben qui donne aussi, je dirais, par la stratosphérique et puis par le microscopique, la même dimension, même à des étages différents, mais la même dimension qu'effectivement que ça soit l'oppression par des armées, par des collectifs gigantesques de chars, de blindés, d'états et d'appareils militaires, ou que ça soit au cœur d'une petite organisation, une petite entreprise, même s'il y a des dizaines ou des centaines de salariés, ça reste quand même voilà un élément tout petit par rapport à un État. On a toujours des phénomènes de domination et je pense qu'on faudra qu'on rediscute avec Noir la question de Formose, ça appartient à la Chine ou le Donbass, c'est appartient à un tel ou un tel. En fait, l'entreprise n'appartient pas plus aux actionnaires à partir du moment où on rompt le droit. Hein, l'intermède des forces, comme disait Paul Valéry, et qu'on décide que bah non, c'est juste du vol, c'est juste que à un moment donné on a dit bah tiens, toi le Donbass tu m'appartiens, ou toi tu es mon salarié, et ce que les dominants ont mis en place à travers des cadres juridiques ou à travers des limites de pouvoir qui sont toujours consacrées par le droit, eh bien c'est du foutage de gueule, parce que le droit c'est aussi le droit des dominants, et pour que ce droit justement soit change, que par exemple les salariés aient le droit de dire ce qu'ils veulent dans les entreprises, il y a du chemin à parcourir, et effectivement aujourd'hui on est sur une vision plutôt social-démocrate, où on avance par petits bouts, ce qu'on appelle le service public ou le droit social. Ce sont des toutes petites miettes que les dominants nous laissent, qu'on prend comme on peut, mais au niveau international c'est encore pire, puisque comme le disait Noir, les États font ce qu'ils veulent, les Américains n'ont jamais ratifié des traités, etc. C'est la loi de la jungle, beaucoup plus que dans les petites organisations, on peut quand même faire des collectifs un tout petit peu plus régulé, mais il n'empêche qu'avec des intensités différentes, comme on disait tout à l'heure avec Farid, ça reste quand même de la domination où le droit est souvent instrumentalisé, et nous on rame derrière pour péter ces plafonds de verre qui nous oppriment aussi, quoi.
1: Allez, un petit mot de conclusion tous les deux, et puis on va se quitter.
0: À moi ?
1: Ouais, vas-y.
0: Ouais, je voulais dire deux petits... Bon, ce que tu dis, c'est sur un autre plan. Je conteste pas, mais il faut distinguer... Alors, sinon, il faut énormément de temps. Il faut distinguer... Il y a le droit qui existe. Avant le droit, il y a l'histoire, etc. Puis, comme tu dis c'est bien, les États, dominateurs, forts, établissent des règles, des frontières, etc. Toujours discutable, contestable. Mais ce qui ne devrait pas être contestable, une règle, lorsqu'il est établi une règle, en principe, je dis en principe encore que là, bon, juste, on la veut juste, mais que ce soit la même règle pour tout le monde. Donc il y a toujours, il faut une base de discussion sur laquelle on se fonde pour ne plus avoir de problèmes après.
1: Bah, la meilleure des règles noires, c'est l'autodétermination des peuples. Du coup, ça nous sort du truc.
0: Hein. D'accord, mais je suis absolument... Ça, c'est fondamental. Mmh. Alors qu'on l'applique au Sahara occidental, n'importe pas au Maroc, d'après la Cour internationale de justice, qu'on l'applique, comme vous avez très bien dit, ce drame absolu qui est les Palestiniens, que les Occidentaux, les inventeurs, je mets des guillemets, hein, c'est exprès, des droits de l'homme, de l'autodétermination, des libertés, tout ça, le silence, bon, ça est ailleurs, qu'on l'applique un peu partout, et que les États occidentaux forts, etc., ne se mettent pas derrière les États-Unis, chaque fois avec la force, contester ce qu'ils ont établi ou contribué à établir comme règles, comme justice, etc. Je veux bien, il y a des règles, on peut toujours, ce qui est le cas d'ailleurs dans des universités, enfin chez des spécialistes, on les discute, ce qui me passionne d'ailleurs, parce qu'il n'y a rien d'absolu, c'est difficile, qu'est-ce que l'absolu, bon, mais...
1: C'est ce qu'on appelle la controverse et le débat public, ouais.
0: Chose par rapport à l'Algérie, la colonisation, tout ça.
1: Ouais. Alors rapide, Noir, s'il te plaît.
0: Oui.
1: Ouais, rapide, s'il te plaît.
0: Oui. Mon village natal, où je suis né, j'ai eu très très très jeune en France, n'avait pas de route, pas même goudronnée, pas même de piste, jusqu'à ce qu'il y ait la guerre d'Algérie, où l'armée a.
1: Oui, pour ses besoins logistiques.
0: Pour les besoins de l'armée.
1: Pour ses besoins logistiques.
0: Et puis, un villageois parfaitement adulte, tout ça, a été attrapé par, lors du regroupement de certains villages, des populations d'un des petits villages sur des plus gros villages, a traîné un adulte, parce que soupçonné à tort ou à raison de faire partie du FLN ou d'héberger la nuit le FLN pour venir manger, etc., 5 km attaché à une Jeep et traîné par terre sur 5 km. Bon, il y a des faits, par rapport à ce que vous... ce qui avait été discuté.
1: Non, mais ça se rapproche du témoignage de Farid, en fait.
0: C'est ça, c'est un sujet extrêmement poignant. Effectivement, vous savez que l'armée, après la guerre d'Algérie, l'armée française s'étant distinguée quant à la torture, et à une innovation dans la torture, a fait florès aux États-Unis et Israël. C'est aussi inspiré de la pratique de l'armée française. Et puis, vous avez parlé à juste titre de l'Afrique du Sud. L'Afrique du Sud était alliée à Israël du temps avant l'indépendance, disons, de l'Afrique du Sud, sous le régime d'apartheid.
1: Tout à fait.
0: Il y a beaucoup de choses à dire. C'est très intéressant.
1: On poursuivra évidemment la discussion. Allez, Joël, c'est ton mot. Alors, tu nous as dressé un bel éventail des luttes et surtout de ces victoires. C'est quoi ton petit mot de la fin?
2: De reprendre confiance en nous, simplement. Je n'irai pas plus loin, voilà.
1: Ok, c'est bien.
2: Éviter... de confier nos destins à d'autres qui vont nous trahir, et essayer de reprendre un peu plus confiance en nous, ce qui nous aidera peut-être à pouvoir conquérir peut-être de nouvelles choses Je rappelle quand même que c'est dans la grève que les gens sortent de leur moment pénible de boulot et tout ça, et puissent ils s'organisent. Donc voilà. C'est de retrouver un chemin de confiance en nous. Voilà, le nous est un nous global. Hein, c'est juste ça, en fait. Voilà. Moi, je vous souhaite une
1: bonne. Merci, Joël.
2: Et puis, bon vent.
1: bon vent à toi.
3: Merci, Joël.
1: Salut à toi aussi. Merci, Joël. Ciao. Ouais. Salut à toi aussi, Noir. On va juste conclure en bouclant avec le début de cette émission du soutien et toujours demandé évidemment par les collectifs présents. À la Gaîté Lyrique à Paris, donc la police est en train évidemment d'encercler le quartier, les mineurs isolés qui occupent La Gaîté Lyrique depuis plusieurs mois maintenant vont être expulsés d'un moment à l'autre, donc du soutien et évidemment demander à toutes celles et ceux qui sont à leur côté depuis le début de cette occupation, mais aussi depuis le début de leur lutte, à disposer d'un statut de résident et de disposer en ce sens d'un logement décent. Un petit mot pour conclure, Patrick, ou t'as déjà tout dit?
3: On a déjà tout dit.
1: Eh ben, on se quitte avec la corde au cou de Simony et on se retrouve la semaine prochaine pour l'épisode 84 de Sous les lapsus de l'actu. Bonne semaine à toutes et toutes. Merci de vos contributions, de vos appels téléphoniques, de vos messages sur le chat et de votre écoute. Ciao.
3: Ciao.
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0: Bonjour à toutes et à tous, vous êtes sur Cause Commune. Bienvenue dans cette émission en direct de Main d'œuvre, célèbre lieu pour l'imagination artistique et citoyenne installé rue Charles Garnier à Saint-Ouen, non loin des locaux de la radio. Pour cette émission, donc, on est en émission spéciale ce soir, en direct et en public. Un mix entre Ainsi va la ville et Comme si vous y étiez pour les auditeurs de Cause Commune. Alors aujourd'hui, nous allons explorer le livre, un livre qui vient de sortir aux éditions Sens et Tonka en cette rentrée 2023. Un abécédaire des friches, laboratoires, fabriques, squats, espaces intermédiaires et tiers-lieux culturels. Qui a donc un abécédaire collectif qui a réuni 30 auteurs sous la direction de Fabrice Lextrait et Marie-Pierre Bouchaudy. Bonjour Marie-Pierre Bouchaudy.
1: Bonjour.
0: Alors, pour introduire cette émission, j'ai une question à vous poser. Pourquoi avez-vous entrepris cet abécédaire ?
1: Alors pour ça, il faut remonter un petit peu dans le temps. D'ailleurs, c'est il y a 20 ans, un petit peu plus de 20 ans, nous étions quelques-uns ici déjà à Main d'œuvre pour l'inauguration de Main d'œuvre autour de Fazette, Bordage, qui parlera tout à l'heure, avec Michel Dufour, avec Fabrice Lextrait qui venait de rendre son rapport. Et c'était une période riche qui avait permis de repérer, de valoriser un certain nombre d'aventures qui essayaient de relier art et société, qui essayaient de renouveler les processus de production artistique et donc, par conséquent, les processus aussi de relations de l'art avec les habitants et les populations. À ce moment-là, le rapport donc de Fabrice, qui est toujours d'actualité, me semble-t-il, avait permis donc de valoriser de nombreuses initiatives. 20 ans après, qu'en reste-t-il et que s'est-il passé? C'est ça qu'on a voulu vraiment interroger dans l'abécédaire. Il n'était pas du tout question de revenir sur le passé. C'était pas l'objectif. Mais 20 années plus tard, on s'aperçoit que le paysage est très contrasté. C'est-à-dire qu'on le voit d'ailleurs à main d'œuvre, ça m'a frappé parce que cette salle Star Trek, elle est exactement dans le même état qu'il y a 20 ans, sauf qu'elle s'est usée. Et il fait toujours froid à main d'œuvre. Bon, à l'époque, maintenant on disait le point commun de toutes les friches, c'est qu'on a froid. Et dans certaines, il fait encore froid. Dans d'autres, la semaine dernière, on était à la friche Belle de Mai, on était dans une salle plus confortable. Donc on voit bien que certaines ont avancé, se sont plus ou moins institutionnalisés, en gardant toujours une spécificité pluridisciplinaire et de relations particulières avec l'art et les territoires, et d'autres sont toujours dans une grande précarité. Par ailleurs, sont nées beaucoup, beaucoup de nouvelles initiatives qui ne se revendiquent pas de la même histoire, qui se nomme tiers-lieu, pour beaucoup, qui mêle de nouvelles dimensions, beaucoup environnementales, beaucoup aussi sur les questions du vivant. Et on s'aperçoit que ce mot tiers-lieu, c'était un petit peu notre crainte avec Fabrice quand on a souhaité coordonner cet abécédaire, c'était l'idée de revenir sur l'histoire des friches culturelles, des espaces intermédiaires, pour essayer d'en ressortir, de capitaliser, de rassembler toutes les notions, les concepts, les récits qui sont nés de cette histoire pour qu'elles nourrissent l'histoire à venir et peut-être l'histoire à venir des tiers-lieux. Mais ce mot tiers-lieu nous pose question, on aura l'occasion d'y revenir, parce qu'il a enfermé pendant toute la période où on a travaillé sur ces questions, le souhait et l'attention était toujours d'utiliser de nombreux mots pour qu'ils soient le miroir de la diversité et de la singularité de ces aventures. Tiers-lieu, évidemment, peut, et le risque est grand, que ça renferme des initiatives qui n'ont finalement pas grand-chose à voir entre elles.
0: Et sur le risque d'une standardisation,
1: D'une labellisation, et c'est vraiment des risques importants. Ceci dit, évidemment que dans ces initiatives, on voit bien, et les tiers-lieux s'en revendiquent, qu'il y a toujours la dimension collaborative, que c'est une dimension collective très importante, l'ancrage territorial, le renouvellement de processus démocratiques, de modes de gouvernance, et tout ça est bien sûr tout à fait passionnant. Alors pourquoi un abécédaire? Parce qu'on s'est dit comment rendre la diversité, comment rendre la diversité des points de vue, la diversité des modes d'approche, et on a choisi l'abécédaire parce que Voilà, c'était une forme qui permettait un peu la diversité. Et on a choisi aussi des auteurs qui avaient déjà écrit sur cette question et qui étaient déjà ou des compagnons de longue date de ces initiatives ou plus récents, mais qui avaient une familiarité de chercheurs avec ces questions. Alors ça veut dire que il pourrait y avoir beaucoup d'autres abécédaires, parce que évidemment nous n'avons pas épuisé le champ, c'est pas du tout une recherche d'exhaustivité de mots, c'est un premier abécédaire de 120 mots, et ce qu'on espère, c'est qu'il donne des idées pour la suite à d'autres. Alors ça peut être un abécédaire rédigé que par des artistes, ou un autre rédigé par des opérateurs culturels. Il y a beaucoup de mots qui manquent, et on souhaite aussi ces rencontres pour prolonger et pour allonger la liste des mots qui sont dans cet abécédaire.
0: Merci Marie-Pierre Bouchaudy. Alors on va naviguer ce soir en explorant quelques mots. On a été piocher 5 mots ensemble en préparant l'émission. Des mots dont on va voir à la fois la profondeur, peut-être la polysémie. Surtout on les a choisis pour leur portée politique, pour leur caractère critique, voire controversé. Avec nous 5 auteurs et 5 témoins pour justement discuter de ces termes, débattre de leur portée dans le monde des friches, des laboratoires, des fabriques, des squats, des espaces intermédiaires et des tiers-lieux culturels. Je vous invite Pascal, Nicolas Lestrade, Sylvie Robert et Vincent Prieur à rejoindre sur la tribune. Alors, ce morceau dont on vient d'entendre un extrait s'appelle « Expérimentation ». C'est pour ça que je l'ai choisi, je ne le connaissais pas avant hier. Et donc, pour parler de ce premier mot, on a le plaisir d'accueillir Pascal Nicolas Lestrade, Sylvie Robert et Vincent Prieur. Donc Pascal Nicolas Lestrade, vous êtes sociologue, professeur à Paris 8 et spécialiste des communs. Sylvie Robert, vous êtes vice-présidente du Sénat. Et Vincent Prieur, cofondateur et président de Curie Vavart. Pascal, je me tourne d'abord vers vous. Ce terme d'expérimentation, est-ce qu'on peut dire que finalement il est à la base des friches ?
2: Merci pour votre invitation. Alors, à la base, je ne sais pas. Toujours est-il, je crois qu'il en a constitué une cheville ouvrière. C'est-à-dire que pour moi, une notion, un mot, elle est au travail. Et effectivement, ce terme-là, lorsqu'il s'est mis au travail, il a produit, me semble-t-il, des choses intéressantes du point de vue d'un imaginaire, du point de vue d'un possible qu'on pouvait essayer, qu'on pouvait tenter. Donc effectivement, expérimentation me semble fortement associée aux friches. Et d'une certaine façon, les friches ont contribué de manière très significative à ce que cette dimension expérimentale, en termes politiques, sociaux, culturels, progressivement trouve sa place dans notre paysage et dans nos modes de vivre en ville. Et progressivement, on a vu ces processus d'expérimentation s'élargir, s'étoffer, avec des jardins partagés, avec tout un ensemble d'initiatives. Lorsque j'ai écrit ces notices pour l'ABCDR, une de mes préoccupations, c'était de retrouver l'intrigue politique et intellectuelle qui existait au moment où, effectivement, ce mot se mettait particulièrement au travail. Or, il y a toujours des antériorités, mais effectivement, quand ce mot se met au travail, il me semble qu'on a un basculement générationnel. On a une génération qui, peut-être à la différence des années 60-70, se préoccupe moins de déclarer l'avenir, signer des manifestes pour essayer de cette manière-là de redynamiser le présent et de construire des avenirs, et une génération qui renverse, me semble-t-il, complètement la perspective temporelle et qui s'efforce d'œuvrer le présent, d'où cette dimension d'expérimentation, en espérant vivre des processus, des devenirs dans ce présent.
0: Est-ce que vous pensez qu'on pourrait dire que finalement, par rapport à la génération précédente, peut-être que les théories, et notamment les théories politiques, sont moins présentes ou en tout cas moins marquées, et que du coup on se recentre sur l'action pour tenter de faire collectivement des propositions politiques ?
2: Je pense qu'il y a une prise de conscience qu'une certaine manière de vivre la politique ne suffit plus ou ne convient plus. Ça ne veut pas dire pour autant qu'elle soit délaissée, mais la nécessité effectivement de penser un possible, le penser parce qu'on le vit. Le possible, d'une certaine manière, se met à prendre de la consistance, hein, de la densité, parce qu'effectivement, dans la vie quotidienne, des choses se tentent, des choses se passent, qu'il y a effectivement une effectivité. Ouais. Je pense que cet engagement par le faire est au cœur de cette logique de l'expérimentation.
0: Alors, dernière question. Moi, derrière ce mot d'expérimentation, dans votre article, je lisais, d'ailleurs l'article se termine là-dessus, qu'il y a cette notion de programmation ouverte dans les friches. Est-ce que vous pouvez expliquer au public et aux auditeurs en quoi est-ce que cette programmation ouverte fait des friches, des lieux expérimentaux ?
2: Oui. Je pense que derrière l'idée d'expérimentation, il y a une brève de méthode, c'est-à-dire une sorte d'infime mais qui, lorsqu'il est mis en œuvre, a une réelle puissance. Cet infime, bref de méthode, c'est « et si ?» Et si on disposait d'un lieu pour travailler différemment ?
0: On fait des hypothèses, c'est ça ?
2: On pose des hypothèses. Et des hypothèses qui ont un double mouvement, une double qualité, à la fois une dimension de désir, une dimension d'imaginaire, mais aussi une dimension d'écriture, d'inscription dans le réel. S'il n'y a pas cette dimension d'inscription dans le réel, dans un faire, on n'a pas une hypothèse, on a une fiction, ce qui est une très belle chose et qui peut être très mobilisateur aussi pour l'agir. Donc effectivement, la dimension hypothétique fait advenir conjointement cet effet de désir et cet effet d'écriture, d'inscription, parce qu'effectivement les friches s'ouvrent, que les friches commencent à s'organiser, que les friches commencent à relever des défis en termes de démocratie radicale, etc. Et que là, il y a une incertitude.
0: Merci beaucoup, Pascal. Merci. Nicolas Lestrat. Vous venez de citer le terme démocratie, ce qui me donne une parfaite transition pour me tourner vers Sylvie Robert. Finalement, cette notion d'expérimentation qui, d'un coup, est prise à bras-le-corps par des groupes de citoyens ou par la société civile, comment est-ce qu'elle peut... est-ce que vous pensez qu'elle peut rétroagir sur l'action publique alors que à la base, justement, la vie en société est là avec une loi qui est la même pour tout le monde et où on n'est pas censé expérimenter d'habitude dans la vie quotidienne. Comment est-ce que vous voyez ce terme et cette posture expérimentale de votre point de vue d'élu et de législatrice ?
3: Quand j'entends le mot expérimentation, c'est pour moi tout de suite la possibilité de se donner de la liberté, de s'autoriser, de s'évader et, je ne dis pas de transgresser, mais de prendre le risque un moment d'aller hors du cadre, peut-être même d'un cadre légal, voire même constitutionnel qui existe, pour tout simplement rêver ou permettre à un projet de venir réalité en se confrontant au réel. L'expérimentation, c'est ce passage, je trouve, entre un rêve, une utopie et la confrontation au réel. Ce qui est très difficile, c'est que même si on s'autorise des expérimentations, et peut-être on n'arrive pas obligatoirement à expérimenter, il n'y a pas suffisamment d'expérimentation, c'est parce que tout de suite, on se sent contraint par le temps, puisqu'une expérimentation, ça ne peut pas être dans un temps illimité. Il faut qu'à un moment, le temps s'arrête et tout de suite arrive. Alors là, d'autres contraintes qui sont l'évaluation, la modélisation, la généralisation. Vous voyez tous ces termes, moi, que j'entends en tant que législateur, mais que j'ai aussi éprouvé en tant qu'élu. Et donc, je crois qu'il faut oser. Et si on ose, il faut se donner un cadre très rigoureux à l'intérieur duquel on peut se donner toutes les libertés. Et puis, à un moment, eh bien, il faut se dire que ça peut-être transformer l'action publique, mais là, il faut créer les conditions et ce n'est pas une mince affaire.
0: D'ailleurs, il y a un synonyme pour quand on dit de passer de l'expérimentation à la généralisation. Ce synonyme, c'est la démocratisation d'une pratique. Donc comment est-ce que, en tant que, justement, enfin, que Déjà, est-ce que vous pensez qu'aujourd'hui, le fait que l'expérimentation soit un droit constitutionnel pour les collectivités, est-ce que vous pensez qu'aujourd'hui, cette posture devrait être peut-être davantage investie par les acteurs publics ?
3: Oui, je pense qu'on a le cadre qu'il faut pour pouvoir le faire sur le plan réglementaire, hein. Et même une autre loi qu'on a votée il y a peu de temps, la loi 3DS, je vous épargne les acronymes, mais nous permettre en tout cas de permettre aux collectivités de le faire. Pour autant, je peux vous dire que voilà, il faut créer les conditions pour que l'expérimentation rassure d'une certaine façon les acteurs publics. Parce que rassurer, ça veut dire une chose, ça veut dire que à un moment, on crée une relation de confiance entre un projet et un territoire, et du coup, je dis même pas démocratisation, c'est des mots qu'on emploie dans le domaine culturel, maintenant démocratie, peu importe les mots, et même si aujourd'hui la sémantique est très importante, je crois qu'il faut créer les conditions pour que l'énergie qui existe, parce que c'est une énergie en plus, vous ne l'avez pas dit, mais elle est très créatrice, c'est-à-dire quand on s'autorise et quand on s'autorise à rêver, on démultiplie les potentialités, vous voyez. Donc c'est ça qu'il ne faut pas contraindre. Et donc, quand on est élu, eh bien, et je l'ai fait, il faut savoir prendre des risques. Moi, je disais toujours, quel risque je prends ? Parce que les services juridiques vont vous dire, ça n'est pas possible. Alors je leur disais, dites-moi le risque, 5%, 80%, vous imaginez bien qu'à un moment donné, quand c'était 5, je disais, alors on y va. Mais c'est une anecdote, je le schématise, mais voilà, c'est aussi une posture politique qu'il faut admettre et qu'il faut en tout cas s'autoriser.
0: Vous avez parlé de rassurer les acteurs privés, les acteurs publics, d'instaurer de la confiance, mais je pense que de l'autre côté, l'expérimentation et la posture expérimentale, c'est aussi un risque qui est souvent, en tout cas dans les friches, pris par la société civile, et donc peut-être qu'à un moment, il y a aussi un enjeu de sécuriser ceux qui expérimentent et qui parfois le font au péril de leur responsabilité devant la loi, etc. Même si ces risques doivent et le sont toujours être très mesurés. Donc je me tourne vers Vincent Prieur, donc cofondateur et président de Curie Bavard. Donc vous, est-ce que de votre point de vue, donc de collectif artistique qui donc occupait des lieux pour les mettre à disposition d'acteurs culturels, est-ce que l'expérimentation, j'ai l'impression que c'est un peu votre quotidien ?
4: Alors oui, dès l'origine de la création du collectif, c'était l'envie d'expérimenter des formes en dehors des réseaux marchands, le besoin d'espace dans la ville à Paris pour des créateurs, des créatrices précaires. Et il y avait vraiment l'idée d'une trajectoire dans les années, pour nous, hein, des années 2004-2005 jusqu'à aujourd'hui, l'idée d'oser revendiquer la ville. Et on a fait force de nécessité en imposant, parce qu'on n'avait pas le choix, des rapports de force sur des bâtiments qui étaient désaffectés à Paris, toujours en revendiquant la possibilité de le faire légalement à l'époque. Alors hérité hein, des squatteurs des années 90, nous une génération plus jeune, donc on a développé ça pendant plusieurs années, 10e, 12e arrondissement, 20e arrondissement, 11e arrondissement, donc souvent des anciens bâtiments industriels désaffectés, avec l'idée voilà, de pouvoir oser, hein, je reprends les termes, en dehors de tous les cadres qui auraient pu nous être imposés, avoir de l'espace pour tester des formes variées, mélanger les disciplines.

0: structure industrielle au cœur du 11e qui est devenu aujourd'hui l'atelier des Lumières, pour ceux à qui ça parle.
1: Ne refaites jamais cette expérimentation seule chez vous.
0: Et voilà, je termine là-dessus en disant que c'est une trajectoire assez intéressante parce qu'on a aussi décidé d'expérimenter avec les pouvoirs publics, avec l'idée de faire leur culture aussi. Alors, on n'a rien inventé, hein, on était héritiers de mouvements déjà en cours, mais l'idée, voilà, de défendre le fait qu'on pouvait occuper des espaces transitoirement à Paris pour permettre aux artistes et aux précaires de s'organiser, d'œuvrer avec la ville, de prendre notre part aussi dans les quartiers où on s'installe, développer des choses avec les assos de quartier, les clubs de prévention et tout ça. Et on a fait le grand écart. Alors je suis content de cette couverture, hein, sur le livre, puisqu'on a fait un peu le grand écart des squats jusqu'au tiers-lieu culturel, puisque voilà, on a commencé par les procès et puis aujourd'hui on gère une occupation temporaire de la SNCF, occupation temporaire qui a 12 ans, le Shakirai, donc c'est du temporaire qui dure, qui a été labellisé fabrique de territoire, donc le programme de labellisation de tiers-lieu il y a 2 ans.
1: Et alors, vous avez cité le mot précaire. Est-ce que c'est pas parfois fatigant cette sorte aussi d'injonction à expérimenter ou cette obligation de cette responsabilité de devoir tout le temps expérimenter et de finalement jamais trouver de repos et trouver un modèle un peu stable. Est-ce que parfois ça peut pas justement devenir synonyme de précarité?
0: Alors, je pense qu'il y a une usure sur les occupations impliquant des occupations illicites. Donc, il y a une usure, oui, dans le fait de durer extrêmement peu de temps. En général, les procès s'étirent sur 1 ou 2 ans, le temps de stratégie juridique pour faire durer. Donc, ça. En ce sens, ça entretient une précarité. Après, c'est vrai que le transitoire permet peut-être plus de perspectives, mais ça implique aussi d'autres précarités, d'autres temporalités, d'autres responsabilités. Là où on peut faire fi des normes de sécurité dans une halle industrielle qu'on va occuper 9 mois, c'est d'autres problématiques sur des lieux qui sont appelés à durer un peu plus longtemps. Ça implique une autre usure, parce qu'il y a une précarité, on nous demande des remises aux normes qui peuvent être compliquées, très coûteuses, pour des économies de précarité, donc on essaye de naviguer avec tout ça, et donc une usure en laisse place à une autre.
1: Et on reviendra justement tout à l'heure sur ces économies des friches qui ont un caractère éminemment expérimental. Merci beaucoup Vincent Prieur, Sylvie Robert et Pascal Nicolas Lestrade. On va maintenant passer au mot suivant. J'invite Martha Rosenquist, Fazette Bordage et Michel Dufour à venir nous rejoindre sur

0: Alors, nous venons d'écouter un extrait de Mylène Farmer, une chanson de Mylène Farmer qui s'appelle « Sans contrefaçon ». Et donc, ceci pour introduire le mot de mixité. Alors, je me tourne vers vous, Martha Rosenquist. Cette mixité, qu'est-ce qu'elle signifie dans le monde des friches?
1: Alors, merci pour cette introduction et merci pour main d'œuvre de nous accueillir lors de cette rencontre ce soir. Alors, le mixité, c'est un mot assez vaste qui comprend plusieurs choses vis-à-vis des friches. D'abord, je dirais que c'est un objectif. C'est un objectif qu'on essaie d'éteindre à travers les activités, à travers une grande panoplie d'activités orientées notamment vers des jeunes, vers des adolescents, vers des enfants, à travers des activités sportives, des ateliers de création.
0: C'est une mixité de public, c'est ça?
1: Oui, tout à fait.
0: Premièrement.
1: Oui, à la fois, ça peut être considéré comme

0: une force. Et comme j'ai écrit dans ma définition dans le livre, de mixité, c'est un des principes derrière la création de la friche La Bernamée, qui était derrière la politique des friches nomades de Christian Poitevin, aussi connu sous le nom de Julien Blun, qui je salue si jamais il nous écoute ce soir, qui a développé, qui était derrière le développement de la friche La Bernamée, et qui est, que certains, sans doute, la plupart d'entre vous connaissaient. C'est aussi la mixité, ça peut être aussi considéré comme la magie d'une œuvre où il y a une certaine mixité, notamment qui me vient à l'esprit, qui vous avez des milliers d'artistes qui ont participé à cette œuvre, notamment dans le cadre de Lille 2004. Une mixité où il y avait des milliers de personnes, notamment des enfants, des jeunes, même des prisonniers, qui ont créé des drapeaux de prière qui étaient hissés sur deux cheminées d'usine, comme dans le style des drapeaux tibétains. Donc c'était assez impressionnant, et ça montre la grande mixité. Et dernièrement, pour conclure, c'est un défi. Je trouve que la mixité est un défi parce que à la fois on essaie ces lieux, c'est les friches, les lieux intermédiaires et tiers lieux culturels, ils essaient d'avoir une certaine mixité. Ils essaient toujours, mais c'est pas toujours évident. Il faut le doser, et c'est donc il faut arriver, un des clés au succès, c'est arriver à avoir une certaine mixité tout en gardant une certaine excellence dans les démarches et dans les prestations, propositions de création contemporaine qui propose. Voilà.
1: Merci beaucoup, Martha Rosenquist. J'ai oublié de préciser donc que vous êtes chercheuse et docteur en art plastique. Mais du coup, je me tourne vers Michel Dufour. Michel Dufour, bonsoir. Donc, vous avez été élu local, sénateur, secrétaire d'État chargé du patrimoine et de la décentralisation culturelle. Justement, on parlait juste avant de démocratisation. Décentraliser la culture ou démocratiser la culture, est-ce que ça veut dire promouvoir une mixité d'usages et d'usagers? Et est-ce que finalement, une fois de plus, l'action publique, que ce soit au niveau étatique ou au niveau local, doit selon vous avoir son mot à dire là-dedans?
2: Évidemment qu'elle a son mot à dire. Martha, dans l'abécédaire, montre bien comment la mixité est au cœur des friches culturelles et du projet. Mais comme beaucoup de mots, ça reste un combat. Nous savons bien, à travers son emploi aujourd'hui, que ce soit les problèmes d'éducation, les problèmes d'aménagement de quartier, le terme mixité revient sans cesse.
1: Est-ce que ce serait un vœu pieux, du coup, il serait utilisé à tort et à travers sans qu'il y ait de réel mélange entre les pratiques, les usagers?
2: Il peut être complètement retourné. On a quand même maintenant l'expérience de penseurs, disons de droite, qui depuis des années et des années montrent une habileté redoutable pour se saisir de mots laïcité, d'autres mots que je pourrais évidemment ici énumérer, qui étaient portés par des valeurs auxquelles nous tenions, auxquelles nous tenons toujours, mais qui peuvent être employés pour dire exactement le contraire.
1: Vous pensez, selon vous, ce mot mixité, il serait aujourd'hui récupéré, ou il y aurait un danger qu'il soit récupéré à d'autres fins politiques que celles qui ont présidé, par exemple, à l'usage de ce mot dans les friches?
2: Il peut l'être. C'est donc un combat. C'est bien expliqué dans l'abécédaire par plusieurs intervenants. C'est un défi démocratique. ce n'est pas parce qu'on pose au départ la mixité comme quelque chose d'inhérent aux friches elles-mêmes qu'au final, on arrive à remplir les objectifs que l'on s'était fixés. Un des auteurs a pris le mot « gentrification ». Et on voit bien sur un thème tel que celui-là, comment une politique culturelle peut être un atout de mixité, mais peut être aussi bien un moyen, un vecteur d'inégalité profonde, qui est complètement évidemment à l'encontre de tout ce que les acteurs culturels souhaitent avec les friches développer. C'est donc un thème auquel je tiens, à condition qu'il ne soit pas employé, je n'ai pas d'exemple précis au niveau culturel, mais prenons les problèmes de l'aménagement, les questions du logement. Si c'est simplement pour dire à des personnes qui vivent en difficulté, qui connaissent les difficultés, qui subissent les violences de certains lieux, si d'autres que vous venaient, il en irait très différemment de ce que l'on connaît, c'est finalement vous qui créez cette situation très préjudiciable. Ça culpabilise celui déjà qui en est victime et on veut en faire un sujet de cette victimisation. Donc je crois que c'est une grande question, mais ça a bien été exposé dans l'article de Martha, comme pour d'autres auteurs. Je crois que c'est très important.
1: Merci Michel Dufour. Je me tourne vers Fazette Bordage. Donc Fazette, vous êtes cofondatrice de Main d'œuvre où nous sommes une fois de plus en direct pour cette émission sur Cause Commune. Vous avez dirigé différents lieux. Vous avez également été directrice de la culture et donc à ce titre aussi, j'imagine impliquée d'un autre côté dans les réflexions sur comment ouvrir les lieux ou les politiques culturelles à l'ensemble de la société. Alors, comment selon vous permettre dans les lieux de générer justement cette mixité, d'éviter justement le danger de l'entre-soi qui guette toujours toute association humaine, et donc les friches ne font pas exception.
3: Mais quand même, la mixité, la diversité, la pluralité, c'est fondateur des lieux déjà quand même. C'est jamais des groupes uniformes qui ont créé ces lieux, c'est toujours des groupements complètement hétérogènes qui se retrouvent parce qu'ils se retrouvent au confort moderne. C'est un lieu donc à Poitiers, c'était surtout autour de certains types de beaucoup de musique, parce qu'à l'époque, au début des années 80, ces musiques, elles n'étaient pas présentes en fait dans les propositions culturelles institutionnelles. Et très vite, en fait, quand on avait posé, et ça s'est passé un peu de la même façon à Main-d'œuvre, quand on pose l'idée d'un lieu, c'est aussi déjà le chantier qui fait que voilà, c'est des équipes d'une multiplicité de gens qui participent. Au confort moderne, on était collés à une prison, c'était les jeunes de la prison d'à côté, les retraités, qui étaient les paroissiens de l'église, des commerçants, un lycée professionnel. Donc c'est aussi, et ici c'était pareil, pendant le chantier, ça a été une multiplicité de gens qui ont participé, et y compris des mélanges entre de l'autoconstruction, c'est-à-dire des choses qu'on fait nous-mêmes, des entreprises. Mais il y a des moments pendant ces chantiers où on ne sait plus où on est, quoi. C'est comme un monde qui se reconstitue. Alors, donc c'est vraiment fondateur, c'est la pluridisciplinarité, c'est... Même dans les disciplines, ça peut être des choses, on a produit des fois des œuvres d'art contemporain qui se retrouvent en première page des magazines d'art contemporain, et puis des choses très modestes, très simples, et tout ça c'est aussi important l'un que l'autre. Alors peut-être que ça n'empêche pas un certain entre-soi, mais déjà quand même ça rassemble énormément de gens différents. C'est aussi la mixité dans les lieux, quand on regarde Main d'œuvre, Star Trek, le bar en bas, les studios de répétition.
1: Peut-être vous pouvez décrire un petit peu justement ces différents usages, par exemple, qui sont accueillis à Main d'œuvre pour que les auditeurs puissent s'imaginer. Il y a juste avant l'émission, il y a eu une visite du lieu. Alors qu'est-ce qu'on trouve à Main d'œuvre? théâtre, par exemple.
3: Alors, au sous-sol, il y a une vingtaine de locaux de répétition musique avec des groupes de musiciens qui sont accompagnés dans leur projet. Alors, c'est souvent quand même des artistes assez émergents qui ne sont pas repérés de façon institutionnelle. Et puis, c'est des studios musique que n'importe qui peut louer, tout simplement à des tarifs très... aidants, on va dire, et donc ça peut être des groupes professionnels, des groupes amateurs, des chorales, ça peut être pourquoi pas des répétitions de théâtre, c'est voilà, tout ce qui peut avoir besoin d'un espace. Au rez-de-chaussée, c'est donc un espace qui est devenu un bar, restaurant, c'est la convivialité, et ça c'est un mot qui va avec mixité pour moi, c'est-à-dire que dès le départ, dès l'instant qu'on rassemble des gens aussi différents, des genres par le fait qu'on fasse des propositions artistiques aussi différentes, ça fait qu'il y a, par moment, il se passe plusieurs choses le même jour. On est obligé de faire se côtoyer des gens très différents.
1: Et le mélange social, il se fait finalement au restaurant, au café.
3: Il a été des fois détonnant au confort moderne, c'est-à-dire des trucs très difficiles parce que les gens n'ont pas l'habitude. Alors je crois que c'est un truc aussi super important, c'est des lieux où on s'entraîne, des pratiques d'être ensemble en fait. Hein.
1: Oui, parce que
3: c'est vachement important.
1: Ça peut frotter aussi, je veux dire. Exactement. La mixité, c'est pas un long fleuve.
3: Donc on s'improvise un peu et on a essayé de dire dès le départ. Et moi, ça m'a donné beaucoup de force de me relier à des Européens, parce que pendant 10 ans, avec le confort moderne à Poitiers, il n'y avait pas d'autres initiatives en France. C'était de se dire que la convivialité, cette espèce de truc chaleureux, où c'est des lieux où on rentre, qui sont ouverts 7 jours sur 7, où on peut se retrouver, qui sont ouverts à tout le monde, même si on sait bien que peut-être qu'il y a des gens qui n'osent pas rentrer, mais ça faisait partie de la politique culturelle quoi, en soi, quoi, le fait de créer une ambiance, une atmosphère, voilà. J'étais au rez-de-chaussée, hein, c'est ça, Paul.
1: Alors, il y a aussi. Qu'est-ce qu'il y a dans les étages de main-d'œuvre?
3: Ben, on n'a pas fini le rez-de-chaussée, il y a une salle d'exposition. Avant, il y avait donc le Crass Lab, qui était notre Fab Lab à nous, à l'époque où on ne savait pas encore bien ce que c'était qu'un Fab Lab, parce que ça a été créé en 2003. Il faut dire que c'est souvent les propositions des gens, des artistes qui font que voilà, ces projets existent.
1: Premier Fab Lab, premier tiers-lieu culturel.
3: Voilà. Et la cour des Myrtilles, qui avant était en fait des espaces de résidence pour les plasticiens. Puis il y a eu le feu et voilà, c'est devenu la cour des Myrtilles. Parce qu'ici, tout s'actualise et on trouve toujours des solutions. Et puis un studio de danse. Et je crois que j'ai rien oublié, Juliette.
1: Et une salle de spectacle.
3: Ah mais oui, la salle de concert, évidemment. Voilà. Alors tout ça fait un peu soi-même. Et puis alors à l'étage supérieur, c'est vraiment des lieux de coworking, on dirait aujourd'hui, que ce soit des artistes, que ce soit des acteurs culturels, que ce soit des gens qui portent des projets.
1: Des lieux de production plutôt alors.
3: Voilà. Et puis aussi normalement un espace vide, c'est-à-dire l'espace qui est là pour qu'on puisse répondre à quelque chose du jour au lendemain. Voilà, c'est l'atelier 12. Voilà. Le grand hangar qui a été un peu difficile au début parce que voilà, il faudrait le réaménager, qu'il ait une issue de secours, qui est beaucoup le lieu de création artistique, surtout théâtre, danse ou transdisciplinaire, pluridisciplinaire. Parce que c'est ça aussi qui est chouette dans ces lieux, c'est que les musiciens rencontrent ceux qui dansent, ceux qui font de la chorégraphie, ceux qui font des choses d'art numérique, etc. Et ça peut, voilà, ça leur donne envie de faire des choses ensemble. Et puis, à cet étage, il y a la salle Star Trek, donc, qui était la salle des mauvaises nouvelles chez l'usine Valeo, qu'on a récupérée. Voilà, et puis c'est devenu une salle des bonnes nouvelles, et puis les bureaux, et puis il y a une salle de réunion partagée. Et c'est vrai que toute cette histoire de mixité, de rassembler des gens aussi différents, non seulement c'est la convivialité, mais ça veut dire que tout de suite, il faut mettre en place des outils pour partager des espaces, des organisations collectives, comment
1: on réfléchit
3: ensemble.
1: Parce que c'est une gestion, la mixité.
3: Mais c'est génial.
1: Il ne suffit pas de la décréter et ça se fait. Je crois que Marie-Pierre Bouchaudy voulait poser une question.
4: Oui, enfin, c'était pas poser une question, c'était revenir parce que bien sûr, Fazette a tout à fait raison, et elle, bien sûr, sur ce lieu-là, mais revenir sur ce que Michel Dufour disait sur le défi. Parce que pour moi, aujourd'hui, peut-être plus que jamais, la mixité est un défi dans ces lieux, comme dans beaucoup d'autres, et je voulais ouvrir sur des recherches qui se font sur ces questions-là. Je sais que, par exemple, je vois là une personne de Pleine Commune, je sais que Pleine Commune, par exemple, est en train de réfléchir sur comment travailler cette question de l'accueil dans un lieu de ce type? Comment on y rentre? Vous voyez, c'est pas si facile de rentrer à main d'œuvre. Il faut pas se cacher. Je vois Michel Ris, par exemple, de la Villa Médicis. C'est pas facile de rentrer dans ce lieu, sauf quand il s'y passe quelque chose. Bon, comment on vit avec le quartier? Il faut quand même se rendre compte que de nombreux lieux de ce type qui sont souvent dans des environnements difficiles parce que c'est là où il y a de l'espace vacant, ont besoin de personnel de sécurité. Et tout ça, je pense qu'il ne faut pas se voiler la face et qu'il va falloir travailler vraiment beaucoup sur ces questions de la porosité entre ces espaces et leur environnement.
1: Exactement, le mélange ne se décrète pas, il s'organise. Merci
3: et
1: beaucoup.
3: Peut-être que Paul aussi, on peut dire que là, ce qui est important, et c'est ce que Fabrice avait vraiment dit dans son étude, c'est que ces lieux, il n'y en a pas un qui ressemble à l'autre. Quoi. C'est aussi une grande mixité lieux, d'initiatives.
1: Une diversité entre les lieux.
3: Une immense diversité. Et ça, ça a été majeur, parce que les politiques publiques, souvent, elles aiment bien qu'il y ait un truc là, et on reproduit tous la même chose. Alors
1: mais
3: que
1: c'est ça qui génère.
3: C'est fini, et ça, c'est pour ça que c'est compliqué. C'est pour ça que c'était génial quand Michel a dit oui, quand on lui a proposé qu'il y ait une mission qui regarde de plus près ce qui se passe. Quoi.
1: Merci beaucoup, Fazette Bordage, Martha Rosenquist et Michel Dufour. Nous allons changer de plateau et arriver au mot suivant. Donc j'appelle Philippe Henry, Colette Tron et Sylvie Robert à nouveau à rejoindre la scène.

0: Et nous venons d'entendre un extrait du blues du businessman qui aurait voulu être un artiste, c'est dans Starmania. Et donc tout ça pour introduire le terme suivant, qui est donc celui de modèle économique. Modèle économique, donc pour ça on accueille Philippe Henry, donc chercheur en socio-économie de la culture. Vous articulez les dimensions critiques, esthétique pardon, et organisationnelle dans vos recherches. Également donc avec nous Colette Tron, donc auteur critique. Vous venez de Marseille, de la Belle de Mai, et qui nous a rejoint à nouveau Sylvie Robert, vice-présidente du Sénat. Monsieur Henry, Philippe, du coup. En quoi est-ce que le modèle économique en quoi est-ce que les friches ont un modèle économique particulier ?
1: Alors, quand il est question de modèle économique, il est plus que prudent de s'intéresser aux spécificités de fonctionnement des organisations dont il s'agit. Et pour les lieux dont nous parlons, je voudrais rapidement en signaler trois. On constate d'abord que ces lieux s'organisent généralement autour d'une combinaison, alors à chaque fois très variable, sont les cas, de trois fonctions. Une fonction d'expérimentation et de fabrication artistique, avec des espaces liés à cette fonction, souvent complétés par des espaces de présentation des travaux, salle d'exposition ou salle de spectacle. Mais aussi des travaux dont une partie se réalise sous forme de projets partagés avec des acteurs non artistes du territoire de proximité. Deuxième fonction, une fonction de montage et d'administration de projets artistiques mais plus largement culturels, avec notamment des bureaux, on en a parlé pour main d'œuvre, ici encore avec en direction des acteurs locaux, mais aussi d'acteurs situés dans bien d'autres territoires. Et puis une troisième fonction de transmission et de formation, souvent appelé pôle ressources, fortement appuyé sur les deux fonctions précédentes, et puis privilégiant souvent les échanges de pair à pair. Deuxième élément, c'est que ces lieux sont toujours confrontés à un défi central de l'économie artistique. Et, parce que cette économie se caractérise dans nos sociétés, et depuis un certain temps, par le fait que toute proposition est astreinte à un minimum d'originalité, mais dont la pertinence ou la force, on peut aussi dire la valeur, ne sera déterminée qu'a posteriori et selon l'appréciation d'une pluralité d'acteurs, ceux qui vont participer à l'ensemble du cycle de vie de la proposition. Et donc cette valeur est toujours non déterminable a priori, elle est toujours relationnelle, symbolique ou sociale, avant que de s'exprimer, et dans le meilleur des cas, en termes plus strictement économiques ou financiers. Et enfin, troisième élément, la caractéristique précédente est encore exacerbée dans les lieux qui nous intéressent, parce qu'ils accueillent, pour une bonne part, des artistes en voie de professionnalisation ou ne disposant pas d'une notoriété suffisante pour générer des partenariats de production ou de diffusion adaptés à leurs projets, ou encore à des artistes qui expérimentent justement des formats de création ou de relations au public non habituels. Et donc, tout ceci conduit à une sorte de modèle économique récurrent, même si, une fois de plus, il se décline à chaque fois de manière tout à fait singulière. Et à nouveau, je voudrais insister sur trois points essentiels. Les ressources financières liées à la commercialisation directe des biens ou des services produits par les lieux, ou encore aux apports financiers que les différents acteurs qui y sont engagés peuvent mettre à sa disposition. Ces ressources sont structurellement trop faibles pour assurer à elles seules les charges liées à son animation ou à sa coordination d'ensemble. Elles correspondent surtout à la couverture de certains des coûts de ce qu'on appelle les fonctions support mutualisées, entre autres pour un local ou du matériel commun, ou encore pour des formations ou des emplois partagés. D'ailleurs, ces fonctions sont elles-mêmes configurées, quand c'est possible, pour être des sources de recettes auprès d'acteurs externes au lieu. Location de salles, un bar ou bien un restaurant, une billetterie d'événements.
0: Ce qu'on appelle l'autofinancement souvent, c'est ça ?
1: C'est le financement propre, en ressources propres. Donc, une part essentielle des ressources provient du travail et des compétences investies dans le lieu, d'abord et toujours pour partie sans rémunération directe. Il est ici crucial la diversité, donc l'intensité du travail relationnel, consistant à construire, maintenir ou développer des partenariats, des coopérations, des réseaux avec une pluralité de personnes et d'organisations de territoires proches, là encore, ou de territoires plus lointains. Et ces mobilisations bénévoles restent en tout cas constamment requises et se révèlent la plupart du temps très importantes, que ce soit en termes de temps ou d'énergie consacrée.
0: C'est ce qu'on appelle l'économie non monétaire ?
1: Entre autres, mais c'est aussi tous ces éléments d'échange qui n'est pas basé sur des éléments strictement monétaires.
0: Échanger autre chose que de l'argent.
1: Ouais. Et donc reste, troisième élément, la capacité des lieux à convaincre des partenaires externes, qu'ils soient publics ou privés, à leur accorder des fonds redistribués. Mais une des difficultés actuelles renvoie ici à la multiplication des subventions sur des projets particuliers, et non sur le projet d'ensemble du lieu, soit sur le projet en et pour lui-même. Et une autre difficulté renvoie à la multiplication de tels projets et à la capacité pour chacun de trouver sa place dans un environnement artistique et culturel souvent déjà bien fourni. Et donc, au final, c'est dire que le modèle économique de ces lieux reste constamment fragile, y compris pour ceux qui ont su perdurer. Et encore plus que l'économie familiale, l'économie propre à ces lieux, et plus largement toute l'économie sociale, voire celle des communs, ne dispose toujours pas d'un principe autonome de valorisation économique de toute la richesse, qui est d'ailleurs indissociablement individuelle et collective, qu'elle produit. Une richesse qui irrigue pourtant de manière vaporeuse, pour reprendre le terme de mon collègue Dominique Sago-Duvourou, bien d'autres domaines que celui de l'art, sans pour autant bénéficier lui-même d'un retour économique suffisant pour permettre à ces aventures d'envisager plus sereinement leur propre avenir.
0: Merci beaucoup Philippe Henry pour cette définition, ce cadrage un peu sur ce terme de modèle économique. Alors, je me tourne vers vous, Colette Tron. Du point de vue, si on parle du point de vue des occupants des lieux et par exemple des gens qui ont des pratiques artistiques, on a l'impression qu'ils font un peu de, enfin voilà, je sais que cette économie non monétaire, ce fait d'échanger autre chose que de l'argent, c'est quelque chose qui pratique au quotidien. Est-ce que pour vous c'est pour ça que ces friches sont, fonctionnent aussi avec beaucoup de créatifs qui ont l'habitude de fonctionner ainsi et de pas avoir un modèle économique strictement financier.
2: La chanson est bien choisie, hein. Je crois qu'on peut considérer qu'il y a peut-être une opposition entre le businessman et puis l'artiste. Il y a évidemment des artistes businessmen et on en connaît quelques-uns, mais si on parle d'expérimentation, si on parle d'occupation temporaire, si on est là pour créer de la valeur, je retiens le terme de valeur hein, que quelqu'un d'autre a développé dans la BCDR, on ne peut pas considérer qu'un artiste démarre une activité avec un modèle économique ou avec un modèle d'affaires. Et la valeur économique va se constituer à partir de la pratique elle-même. Alors je suis pas spécifiquement spécialiste de l'économie, mais c'est vrai que j'ai essayé dans la BCDR de faire la différence entre ce qu'on appelle l'art en général et ce qu'on pourrait appeler les arts, qui sont les pratiques spécifiques et qui sont singulières d'abord à chaque artiste, peut-être à des communautés d'artistes, à des mouvements artistiques, à des époques de l'art, et que chaque époque ou chaque communauté va trouver ou pas quelque chose qui va valoriser ce qu'elle produit. Alors il y a aussi cette valeur territoriale, puisque on est tous dans ces lieux, dans des localités, hein, ces localités dans lesquelles circulent d'abord ces œuvres, ces productions, et qu'elles ont la valeur qui est d'abord ce partage avec un public, avec des participants à des ateliers, et que effectivement on ne sait pas vraiment quelle économie leur donner, puisque c'est pas une économie marchande, et que justement cette notion de commun elle s'introduit dans ces espaces comme quelque chose qui émane de cette valeur, de cette valorisation.
0: Oui, cette injonction à monétiser finalement ce qu'on fait, qui est si difficile, mais qui est permanente, et j'ai l'impression croissante dans les friches, alors que voilà, aujourd'hui on va peut-être arriver à monétiser le carbone, par exemple, mais monétiser la culture, c'est quand même, ça va pas de soi.
2: Alors là, vous allez sur un autre terrain qui est celui plus général de la culture.
0: Ou la création artistique,
2: un petit peu différente, ou qui est plus large que la création et la production artistique. Évidemment, la valeur culturelle sera cette valeur partagée. Je continue à avoir envie de parler de territoire, parce que c'est vrai que ce qui se passe dans ces lieux valorise le territoire lui-même par les pratiques, par leur diversité, par leur dynamique, et qu'elles introduisent sur ce territoire spécifique. Alors la déviance, c'est évidemment la gentrification, et puis les valeurs parallèles, hein, qui sont peut-être l'augmentation des prix des logements. C'est une des déviances.
0: Et vous dites valoriser le territoire. Donc
2: mais valoriser
0: aussi cette
2: le territoire, c'est aussi...
0: on retrouve le même mot.
2: Il y a quelque chose qui se constitue avec les habitants eux-mêmes. Donc je sais aussi qu'il y a une expérimentation sur Pleine Commune qui s'appelle un territoire apprenant contributif, qui a été à l'initiative du philosophe Bernard Stiegler, qui intègre... vraiment les habitants et toute l'activité du territoire dans sa valorisation et dans une nouvelle forme d'économie qui s'appelle l'économie contributive et qui est à l'opposé même d'un rapport qu'on connaît bien, qui est celui du producteur et du consommateur. Donc on est dans une économie intermédiaire, je vais dire.
0: Merci Colette Tron. Je me tourne vers Sylvie Robert. Philippe Henry, dans son exposé liminaire, expliquait que voilà, les modèles économiques des friches reposent sur une part d'autofinancement, une part d'économie non monétaire, et donc une part de subvention. Et on sait que donc de subventions publiques a priori, même s'il peut y avoir également du mécénat privé, et on sait que souvent c'est sur cette part que se joue la survie des lieux. Moi j'ai envie de vous demander comment est-ce que les acteurs publics, donc qui subventionnent, peuvent à la fois orienter ces subventions, ce qui peut être à double tranchant, c'est-à-dire en même temps il y a un risque d'injonction et de définition par l'acteur public de ce que doit faire le lieu, alors que et en même temps qui dit recevoir de l'argent public dit aussi avoir quelques responsabilités d'une certaine manière. Comment est-ce que vous voyez les choses?
3: Alors vous avez vraiment là c'est une tension qui est forte, et je voudrais revenir sur les propos de Philippe Henry parce que je les partage. Il a à la fois dit que il a beaucoup parlé du mot de fragilité, donc la fragilité, il ne faut pas que ce soit inhérent à cette question-là, mais elle revient beaucoup, fragilité, précarité, et quand je parlais tout à l'heure où nous parlions d'expérimentation, vous voyez bien que tout peut donner lieu aussi à développer cette fragilité, donc il faut faire très attention. En même temps, deuxième chose que j'ai entendue et que j'observe, c'est la difficulté pour les acteurs publics à finalement prendre en compte l'ensemble du projet. Et ça, c'est très important. C'est-à-dire que ce qu'on observe aujourd'hui et qui, malheureusement, je trouve de mon point de vue, et je le regrette beaucoup, s'est accentué, c'est que au-delà de la question de la contrainte budgétaire des collectivités, on peut le dire, et du contexte qui est que, effectivement, ce sont des lieux qui arrivent dans un environnement déjà pour, dans certains territoires, ce n'est pas le cas partout, hein, les métropoles peut-être, mais ou déjà fournis, où là se pose la question de l'argent public. Ce que j'observe, je disais, c'est que on va, et souvent la puissance publique va vouloir caractériser les missions, c'est-à-dire au lieu de là encore s'autoriser à faire confiance à un projet qui est parfois un projet qui n'a pas obligatoirement été tout de suite finalisé, ficelé, parce que il y a, on parle de démarche, hein, ça s'installe, c'est une initiative locale. En plus, ce sont des initiatives qui sont singulières, elles sont liées à chaque territoire. Il y a un lien aussi très organique avec la commune, avec le territoire. Donc tout ça, se bâtit presque en faisant. Hein, ça se... Donc à un moment donné, il faut que la puissance publique trouve... ou établissent des critères. Vous voyez ce que je veux dire? C'est la tension que vous disiez, c'est-à-dire entre le fait d'un moment donner de l'argent public à un projet qui n'est pas encore obligatoirement finalisé, et en même temps de permettre à ce qu'il puisse se révéler. Et ça, c'est toute la difficulté. Et je trouve que c'est encore plus la difficulté quand aujourd'hui, pardonnez-moi de le dire, mais moi je le pense parce que je l'observe, une commune va dire, moi je veux que ce soit des missions égalité homme-femme, je vous dis mixité, retour écologie, territorial, éducation. Écologie, transition, etc. Le département va dire, eh bien moi c'est plutôt solidarité. Et vous avez après une sorte de liste à la Prévert, de missions à remplir, qui en fait, je trouve, vont un moment aller à l'encontre même de la philosophie qui a prévalu à l'émergence de ces projets. Donc je crois qu'il faut faire extrêmement attention, et je ne parle pas des appels à projets, que certaines collectivités commencent à développer pour justement, eh bien, en quelque sorte, justifier de l'utilisation de l'argent public par ces appels à projets. Donc je crois que la difficulté, et j'arrêterai là, mais c'est à la fois de se prévaloir de cette triangulation, je ne sais pas comment on dit, effectivement autofinancement, économie contributive ou non monétaire, et puis aide, alors public, privé public parfois, en faisant en sorte que dans ces équilibres-là, eh bien, on n'enferme pas le projet, mais au contraire, on lui donne les moyens de pouvoir se développer. Et c'est toute la difficulté aujourd'hui dans le contexte aussi actuel des collectivités, mais aussi, de la façon dont on positionne ces lieux. Et je terminerai, pardon, pour dire qu'il y en a de plus en plus, et que je vois aussi et j'observe des collectivités qui vont dire « c'est un loyer ». On vous fait loyer, on vous prend en charge, vous voyez, chauffage, etc. Et puis au début, vous débrouillez. Bon, voilà. Mais là aussi, ça pose question. C'est-à-dire qu'à un moment donné, il y a aussi des leviers qui peuvent permettre de pouvoir accompagner ces lieux. Et les leviers d'action publique, quand on disait tout à l'heure transformer, c'est aussi peut-être ça, dans le processus ou la recherche, de pouvoir financer ces projets. Mais c'est toute la difficulté.
0: Merci beaucoup Sylvie Robert. Merci également à Philippe Henry et à Colette Tron. On va donc passer au mot suivant en écoutant un nouvel extrait. Et donc j'invite Isabelle Maillot, Fazette Bordage et Colette, pardon, désolé. En fait, vous restez ici.
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1: Vous avez malheureusement n'a pas le temps d'écouter cette magnifique chanson de Léo Ferré, Avec le temps. Avec le temps pour introduire ce nouveau moment de cette émission sur Cause Commune en direct de main d'œuvre, où donc on va parler d'occupation temporaire. D'occupation temporaire avec Isabelle Maillot, donc sociologue. Vous étudiez spécifiquement, entre autres, les dynamiques d'innovation collective. Et donc on est toujours avec Colette Tron et Fazette Bordage qui est revenue sur scène. Isabelle, voilà, j'ai d'abord envie de vous poser une question toute bête. Qu'est-ce que c'est qu'une occupation temporaire ?
2: Merci beaucoup, bonjour à toutes et à tous. Question toute bête, je ne suis pas sûre qu'elle soit toute bête. En tout cas, elle...
1: Juste pour que les auditeurs puissent s'imaginer, et après peut-être on rentrera dans le,
2: alors, peut-être,
1: dans le détail.
2: Alors peut-être moi je répondrai que plus précisément il y a plusieurs conceptions de ces deux mots. Alors peut-être parce que c'est un assemblage, ou peut-être parce que de toute façon il y a toujours une polysémie. Et ce que je trouve intéressant dans ce moment, c'est que précisément ça permet d'aborder de façon un peu oblique qu'est-ce que c'est que toutes ces expérimentations dont on parle depuis tout à l'heure et dont on parle depuis au moins 20 ans, et que ça permet de mettre en lumière un certain nombre de traits, je dirais, caractéristiques et qu'on retrouve, et aussi des spécificités propres à maintenant. Alors peut-être je peux dire deux mots de ce qui me semble générique, et là pour le coup ça résonne effectivement avec le choix de votre chanson. Dans l'enquête moi que j'ai menée, donc à partir d'une enquête statistique, donc c'est à partir de là d'où je parle principalement maintenant, ce qui était frappant, c'est d'abord que la plupart des lieux dans lesquels on trouve des artistes visuels aujourd'hui ont moins de 20 ans. Donc ça veut dire qu'effectivement ça ne dure pas, qu'un certain nombre de lieux qui avaient été identifiés par Fabrice Lextré n'existe plus. Donc ça, c'est la première chose. Ensuite, quand on regardait les statuts d'occupation, donc c'est là où on arrive à occupation temporaire d'un point de vue juridique, ce qu'on observait, c'était que la propriété était vraiment l'exception, que la plupart des collectifs louaient leurs locaux, et que le deuxième constat dans le constat, c'est que les baux étaient extrêmement courts. En fait, on avait des occupations qui étaient réduites à 3 mois, enfin voilà, des durées où on se demande comment on peut se projeter dans l'avenir. Et la dernière chose qui était donc évidemment connexe, c'est que dès lors que c'est assujetti à une durée, ça veut dire qu'il y a quelqu'un d'autre qui peut vous dire de partir. Et donc c'est forcément, en tout cas, il y avait deux grands types d'acteurs qui avaient le pouvoir d'agir sur ces collectifs, qui sont les bailleurs privés et les collectivités. Et alors si évidemment là on est à main d'œuvre, je ne peux pas ne pas évoquer la question des collectivités et d'une certaine conception de l'intérêt général qui n'est pas partagée par tout le monde et qui fait qu'il y a une, alors on me dit précarité, en tout cas une fragilité objective de ces lieux-là. Donc ça, je pense que c'est quand même un constat assez important, et qu'il est d'autant plus que on peut le mettre en regard avec ce qu'une politiste appelle la normalisation des squats. C'est Margot Verdier qui a travaillé précisément sur Curie Vavard, qui est une tendance de fond, je pense aussi, qui est une tendance plus large à la légitimation de ces expérimentations, donc aussi grâce à des démarches telles qu'elles existent depuis une vingtaine d'années. Et en dépit de tout ça, ces collectifs demeurent vraiment encore très très précaires. Et donc à partir de là, moi ce qui me semble assez enrichissant de part et d'autre, c'est pas de dire il y a une bonne manière où il faut faire ça, mais c'est plutôt de regarder ce que font ces différents collectifs et les stratégies qui s'y déploient, où on a, alors je pense que Fabrice Raffin en dira quelques mots tout à l'heure avec les négociations, mais il y a plusieurs formes d'alliances qui sont possibles. Il y a aussi des collectifs qui refusent les alliances, qui sont dans une conception radicale, on dirait, en tout cas politiquement, qui refuse une alliance avec certaines élites économiques ou politiques, et ça permet différentes formes de regroupement et différentes formes d'occupation temporaire. Donc après je m'arrêtais là, juste une des dernières transformations sur la dernière décennie des formes d'occupation temporaire, c'est celle qu'on qualifie aussi régulièrement d'occupation transitoire, et qui fait référence à l'urbanisme transitoire, et qui est là une forme particulière d'occupation temporaire autorisée.
1: Alors juste enfin dans le papier enfin et même ce que vous avez dit, donc il y aurait deux formes et on sent, et je pense que c'est intéressant de le souligner, on sent dans votre article une prise de distance avec une autre forme d'occupation temporaire. Alors est-ce que peut-être on pourrait en dire deux mots, ce serait quel type d'occupation temporaire, des plus marchandes, plus qui se compromettrait avec des élites économiques, enfin, est-ce que vous voulez en dire deux mots?
2: Alors je vais être sûre de, enfin moi j'ai pas de, je ne juge jamais ce que j'observe, moi c'est un parti pris, voilà, donc c'est plutôt, alors je suis pas sûre que je l'ai identifié,
1: vous disiez qu'il y a plusieurs formes d'occupation temporaire, donc vous avez cité celle issue finalement du mouvement squat, et alors quelles seraient les autres,
2: enfin celle que j'évoquais à l'instant et que je développe pour le coup dans l'entrée occupation temporaire, c'est celle qui vient du mouvement urbanisme, des urbanistes en tout cas, et qui s'installe donc avec une négociation avec le privé pour occuper provisoirement, transitoirement, je pense que c'est ce mot-là qui est le plus important en fait, que c'est une occupation temporaire, transitoire, négociée et convenue. Et bon, c'est une entrée que je conclue par, donc c'est évidemment Plateau Urbain, Yasuo Camp, enfin tous ces principaux acteurs qui ont pris beaucoup de place depuis une dizaine d'années, et pour lesquels, donc c'est un peu la conclusion du mot, c'est de dire une utopie, la fin d'une utopie et le début d'une autre, puisque de toute façon on ferme le port. Et ça, si on le met en regard avec les expulsions violentes des décennies antérieures, évidemment ça paraît très étonnant. Donc c'est en ce sens que il faut toujours, c'est bien en tout cas d'avoir une petite vision élargie de dans quelle histoire et dans quelle culture ça t'insère. Je pense que c'est ça en fait. Et ce qui est frappant aujourd'hui, c'est qu'il n'y a pas une nouvelle génération et une nouvelle manière de faire qui chasse les autres, mais qu'au contraire, elle coexiste avec des personnes qui arrivent plus ou moins à discuter et des réseaux qui se structurent. Voilà, parce qu'il y a aussi des mutualisations entre collectifs effectivement qui existent et qui peuvent être parfois aussi de cultures, enfin de grandes cultures de collectifs différentes.
1: Fazette, je me tourne vers vous. Finalement, derrière ce mot occupation temporaire, il y a cette idée d'opposition avec une forme de pérennité. Mais d'un autre côté, qu'est-ce qui est temporaire, qu'est-ce qui est pérenne, comment on arrive à définir ça? Est-ce que 20 ans c'est temporaire ou pérenne? Est-ce que la vie c'est temporaire ou pérenne? Qu'est-ce que ça vous évoque avec justement du recul?
0: D'abord, toutes les premières initiatives des friches, qui étaient donc plutôt il y a 40 ans, et donc Fabrice Raffin en est témoin, comme moi, et Jean-François Pau, qui est par là dans cette salle aussi, c'est qu'au départ, on n'a pas imaginé la pérennité. En fait, ce qui nous importait, c'était de correspondre à ce qui avait besoin d'exister, en fait. Nous, on était là pour voir qu'il y avait quelque chose qui avait besoin d'exister sur le territoire et qui n'était pas pris en compte par toutes les institutions culturelles. Ce qui était super difficile à accepter de la part des élus, et ça, je le comprends encore mieux maintenant, bien sûr, qu'à ce moment-là. Et donc, nous, c'était ça plutôt. C'était pas. Nous, on se disait qu'il fallait qu'on soit biodégradable. Le mot développement durable, il n'existait pas à l'époque. C'est-à-dire qu'on avait du sens aujourd'hui à exister, mais peut-être que dans 5 ans, peut-être que dans 10 ans, ça n'avait plus aucun sens, ou peut-être qu'on n'aurait plus les moyens. Et nous, ça nous paraissait être vivant, quoi. Mmh. On se disait, mais c'est trop bizarre de se dire qu'un lieu de culture, ça a été défini une fois pour toutes et que ça doit continuer comme ça. Donc voilà la première chose, parce que je crois, alors j'entends, tout c'est super intéressant, et moi je prenais plutôt l'intitulé de cette discussion comme étant ces occupations temporaires négociées, dont les précurseurs étaient quand même l'hôpital éphémère dans les années 80.
1: Mais moi, je pense même que les précurseurs, en fait, ils étaient à Babylone et que l'occupation temporaire a toujours existé.
0: Absolument. Mais en tout cas, sur le territoire.
1: D'ailleurs, il y a une occupation temporaire hyper connue, mais qu'on oublie un peu à Paris. C'est une tour de télé qui fait 300 mètres de haut. Qui a été construite par un ingénieur qui s'appelle Gustave Eiffel et qui était initialement une occupation temporaire et qui aujourd'hui est symbole d'un Paris éternel.
0: Voilà, absolument. Et donc, moi, ce que je trouve intéressant, c'est ça, parce qu'en général, quand il y a une occupation temporaire, il y a une espèce d'effervescence et on essaye vraiment, on donne tout pendant un moment donné. Alors peut-être que voilà, il y en a qui vont avoir envie d'intervenir sur le fait que quand ça s'arrête, c'est peut-être un peu difficile, compliqué, on a l'impression d'abandonner un territoire et tout d'un coup il y a plein de choses qui ont émergé, qui ne savent plus où aller, etc. etc. Mais pour moi, le plus important, c'est qu'y compris des lieux comme les nôtres, alors c'est vrai que bah, main d'œuvre, je sais pas, chaque année se demande s'il va continuer à exister l'année d'après, mais il y a peut-être des lieux qui ont réussi à avoir, je dirais, plus de financement public, par exemple, et qui ont tendance à s'institutionnaliser. Et pour moi, une des caractéristiques vraiment de ces lieux, c'est des lieux qui savent faire bouger le sens de l'importance, c'est-à-dire qu'on sait comprendre dans quel monde on vit, de pratiques artistiques qui ont besoin d'exister, de ce que un territoire a besoin de vivre avec des artistes pour que ça bouge, que ce soit vivant. Et quelque part, peut-être que ces occupations transitoires, elles sont là aussi pour nous rappeler toujours ça. Donc je trouve ça super intéressant. Après, effectivement, c'est comme ce qui s'est passé en main-d'œuvre. À un moment donné où on s'est dit que peut-être on allait arrêter parce qu'on était expulsé, parce que la nouvelle municipalité ne voulait pas renouveler notre bail. Et nous, ce qui était terrible, c'est d'abandonner le territoire, en fait. Parce qu'il y a plein d'histoires qui se créent avec les écoles, avec des gens, avec des habitants, avec des associations, avec des structures. Il y a plein d'aventures. Et c'est des choses qui se construisent petit à petit. Donc c'est pour ça qu'on a envie quand même d'une certaine pérennité tant que ça a du sens, parce que sinon on a l'impression d'abandonner quelque chose qui, si ça s'arrête, les institutions, beaucoup, voilà, c'est ça. C'est vrai que beaucoup d'institutions culturelles ont évolué, il y a beaucoup de choses qui ont évolué, qui sont plus conviviales, qui prennent plus en compte, voilà, des choses qui s'improvisent, etc. Mais quand même, ça manquerait. Et tant que ça manque, il faudrait que ça existe. C'est pour ça aussi que sur l'initiative de Juliette, on a créé cette foncière, nous, à main d'œuvre, qui s'appelle La Main. La Main foncièrement culturelle, pour Juliette qui revient juste quand on parle de La Main, pour que vraiment on puisse s'entraider, si la seule solution pour continuer à exister, mais encore une fois, tant qu'on a du sens, on puisse continuer à exister, parce que de plus en plus, et moi j'accompagne aujourd'hui beaucoup d'initiatives en milieu rural, en milieu urbain, et même au niveau international, et ça devient souvent maintenant la seule solution pour les équipes.
1: L'accession à la propriété pour sortir.
0: Et faire les lieux. Et du coup, on n'est pas encore bien équipé sur le sujet. Et c'est aussi tout un truc pour défendre auprès des collectivités que le projet, c'est pas d'être propriétaire. C'est que le projet, c'est qu'il y ait des usages qui ont besoin d'exister, de se renouveler, de se multiplier. Et qu'ils puissent exister. Et comment? C'est quand même aidable en toute légalité par la puissance publique. Et donc c'est joli. Ça fait. Voilà, c'est toujours le truc qui fait bouger les politiques publiques, quoi.
1: Merci, Zed Bordage. Je me tourne vers vous, Colette Tron. Qu'est-ce que ça vous inspire, ce terme d'occupation temporaire, et est-ce que finalement ces moments assez courts, ou comme expliquait Fazette, il peut y avoir une sorte de... J'aime bien cette image de scansion, selon le concept lacanien d'une scansion, donc un moment très, très réduit, pendant lequel il va justement pouvoir se passer des choses peut-être plus intenses et plus intenses que ce qu'on aurait pu faire en un temps plus long. C'est une image que j'emprunte à Marine Mazel, qui est psychologue à l'association Aurore. Ça, j'ai l'impression que dans la pratique artistique ou esthétique, c'est quasiment toujours le cas d'être dans des projets assez... Alors du coup, est-ce que ça se marie bien?
3: Alors je ne veux pas répondre comme ça, mais c'est vrai que de mon expérience, je suis un peu ancrée à la friche de la Belle de Mai à Marseille, donc une friche qui porte le nom du quartier dans lequel elle est, donc elle n'a pas un nom en soi, et qu'à l'origine du projet de la friche Belle de Mai, il y a évidemment Christian Poitevin qui avait imaginé que ce projet de friche, c'était d'occuper des lieux inoccupés, qui étaient devenus inoccupés parce que les industries les avaient quittés. Donc c'était d'abord un état transitoire entre des modes d'activité, hein, des types d'activité et des types d'économie. Et ensuite, donc, ces friches se baladent dans Marseille. Donc, il y avait cette idée de nomadisme. Bon, c'est peut-être une idée des années 70, hein, c'est un concept deleuzien, le nomadisme. Voilà, avec des identités nomades aussi, qui s'opposent un petit peu à des notions plus essentialistes et plus enracinées, ancrées dans les territoires, qui ont parfois des tendances vers des idées voilà, qu'on a tendance plutôt à combattre. Néanmoins...
1: Ce seraient des idées bourgeoises, du coup, celles de la propriété.
3: Pas seulement, des idées très identitaires. Néanmoins, la friche de la Belle de Mai, la friche qui avait occupé un premier espace, s'est installée à la Belle de Mai, ce qui a été aussi compliqué parce que... l'équipe a pensé pendant plusieurs années qu'on allait devoir quitter le navire. Il n'y avait pas de projet de lieu où s'installer. Petit à petit, l'activité a pris le dessus. Et il y a quelques années, il y a eu droit à un bail emphytéotique. Donc personne n'est propriétaire, mais on peut occuper les lieux. Je ne sais pas, Fabrice me donnera peut-être
1: le nombre exact
3: d'années, mais voilà, donc on a, on va dire, la vie devant soi. Néanmoins, il y a des notions qu'on travaille aussi, c'est celle d'hospitalité, de rapport entre l'intérieur et l'extérieur. Donc il y a toujours du mouvement, et d'une certaine façon, il y a toujours du nomadisme qui traverse...
1: Il y a des occupations temporaires à l'intérieur.
3: À l'intérieur même de la friche. Il y a des artistes invités en résidence, il y a des habitants du quartier qui viennent avoir leurs activités, il y a des habitants du quartier qui viennent aussi le week-end en famille, il y a des gens qui viennent de l'étranger qui sont là pour un moment. Alors, il y a aussi ces deux terminologies qui s'opposent parfois, mais qui sont assez importantes, c'est celle de permanence artistique, pour avoir un temps long sur lequel travailler, et à la fois ce terme d'intermittence, qui est aussi un statut de certains acteurs de la culture, qui sont spécifiques à certains métiers, mais il y a peut-être cette idée de élargir l'intermittence pour que tout le monde ait droit à une économie intermédiaire qui fasse qu'il soit sécurisé, d'avoir des revenus dans des temps qui sont pas des temps de production. Donc voilà, il y a entre permanence et intermittence, pour moi, il y a quelque chose qui doit s'articuler. Et c'est peut-être pour... Je finirai peut-être là-dessus, sur cette notion plus de temps que d'occupation.
1: Oui, c'est tout l'objet justement de cette tension entre l'occupation qui ancre et le temporaire qui finalement file. Merci beaucoup Isabelle Maillot, Fazette Bordage et Colette Tron. On va écouter un extrait.
4: Le masque.
1: Et j'invite
4: combien
1: Fabrice Raffin, Vincent Prieur et Michel Dufour.
5: Viens, j'ai envie de la prendre.
6: Attends, je vais te marcher. Tu l'as fait à combien la statue?
7: J'ai dit 30 000.
5: Oh, dis, tu nous vois venir là. Ça vaut 15 000 francs ça?
7: Non, 30 000.
5: 20 000 francs?
7: Non, 30 000.
5: 25 000?
7: Non, 30 000.
5: Allez, 27 000 avec le tam-tam.
7: Non, fais-moi 30 000.
5: Bon, allez, laisse tomber, fais-lui ses 30 000, c'est un con.
1: Donc, on vient d'écouter un extrait des Bronzés en vacances pour introduire ce qui sera le dernier mot de la soirée, qui est le mot de négociation.

0: La négociation, pourquoi ce terme est important dans les friches, pourquoi il est rare, vous l'expliquez aussi dans l'article, et éventuellement pourquoi est-ce qu'il serait critiquable?
1: Oui, alors je ne sais pas s'il est critiquable, mais en tout cas c'est une dimension fondamentale de l'histoire des lieux, puisque c'est ces histoires de lieux, pour moi, et de collectifs, ce sont des histoires de négociation qui parfois se termine rapidement, quand, notamment dans le cas de squat, hein, où là il y a peu de négociations, ou une négociation par plutôt l'imposition d'un projet dans un quartier, souvent peu de négociations avec l'environnement. Et je crois qu'il est important de commencer par dire que la négociation, c'est sortir d'une image d'une négociation binaire entre les collectifs et le politique. La ville, c'est la concurrence pour l'espace d'un point de vue sociologique, et c'est le contraire de la mixité finalement, contrairement à ce que le sens commun a tendance à penser, et que quand on arrive dans un lieu abandonné, dans un quartier, ancienne usine, ancien commerce, peu importe, et bien il y a des habitants, avant peut-être même d'y avoir des politiques. Hein. Donc je me souviens donc l'histoire du confort moderne, c'est quand même aussi une histoire de ramasser les canettes à la fin des concerts pour les habitants. Donc c'est des relations de voisinage finalement, avant d'être des relations de politique, de légitimité. Alors, néanmoins, la négociation, c'est la construction de pose la question de la légitimité. Sur quelle légitimité, quel droit, quel est le fondement de ma présence en ville, sachant qu'il faut sortir de l'idée aussi qu'on aurait le droit de s'installer où on veut. Politiquement, juridiquement, c'est peut-être le cas dans les démocraties, mais socialement, encore que ça se discute en effet, mais juridiquement, c'est compliqué quand même. Voilà, donc on défend souvent son précaré, quand un nouveau voisin arrive, ne serait-ce que dans les familles, c'est compliqué. Voilà, donc déjà prendre conscience de ça, et c'est vrai que les artistes n'ont pas toujours cette conscience de cette complexité urbaine que, je disais, donc ne se joue pas seulement dans une question de relations politiques, mais qui se joue au voisinage, mais qui se joue avec toutes les catégories qui font la ville, les promoteurs immobiliers, les commerçants. Je me souviens d'un cas à Genève où l'association de commerçants essaie de faire fermer le lieu pour diverses raisons, plus ou moins valables, mais en tout cas légitimes de leur point de vue. Donc voilà, une espèce de complexité à penser, et finalement, au bout de ces plusieurs dizaines d'années, les lieux qui ont réussi à pérenniser leur action, comme le confort moderne, comme d'autres lieux, sur plusieurs dizaines d'années, sont ceux qui sont les meilleurs négociateurs d'une certaine manière.
0: Alors qu'est-ce qu'ils négocient?
1: Alors, la négociation, c'est aussi une compétence. On vient d'entendre un extrait intéressant. Donc la négociation, c'est une compétence, et les lieux qui finalement ont réussi à se pérenniser, je pense à la Belle de Mai, au confort moderne, sont des lieux où on a, et il y en a dans la salle, eu des personnes capables de jouer ce rôle de passeur, alors vis-à-vis du voisinage, mais vis-à-vis du politique, et qui ont su trouver les mots pour convaincre.
0: Pour négocier, il faut un négociateur ou une négociatrice.
1: Et une légitimité. Sur quelle base on a le droit d'être là, quel projet on apporte, comment il se construit dans une interaction avec l'environnement.
0: Mais alors, qu'est-ce qu'on négocie?
1: Alors, il y a plusieurs cas de figure, et très différents selon dans les lieux qui sont présentés dans l'ouvrage, entre ceux qui ont une légitimité démocratique, je pense à nouveau au confort moderne, qui sont dans des réseaux associatifs, qui ont une ramification très forte, qui chaque fois sont capables de mobiliser pour faire la sécurité, qui tous les soirs sont pleins pour les concerts. Donc là, on a une légitimité démocratique par le nombre. Mais ça peut être une autre légitimité qui se construit aussi dans d'autres négociations, peut-être avec le politique, la légitimité à avoir une pratique artistique qui n'existe pas ailleurs. Et finalement, pourquoi pas?
0: Donc il y a des niveaux... Singularité.
1: Par la singularité. Donc on peut avoir différents régimes de légitimité qui, au cas par cas, sont à analyser en fait.
0: Merci beaucoup. Je me tourne vers Vincent Prieur. Vincent, justement les pratiques de squat, les pratiques d'occupation temporaire, et d'ailleurs dont je pense les deux sont empreintes de négociation, est-ce que négocier, ça permet de durer et de sortir d'un pur rapport de force qui pourrait justement être épuisant ?
2: Alors oui, bien sûr, sur certains aspects. Enfin, négocier pour nous, enfin dans notre trajectoire, ça a été

0: commencer par négocier nos expulsions avec la préfecture de police dans un premier temps, et puis après dans un deuxième temps et dans des perspectives plus longues et plus sereines, arriver à négocier avec nos différents interlocuteurs, la ville de Paris en l'occurrence, des occupations transitoires sur des bâtiments identifiés, donc des occupations légales, et en négocier les termes, ça veut dire qui fait éventuellement les travaux pour permettre légalement cette occupation, comment on se projette, est-ce qu'il y a une durée à défendre, est-ce qu'il y a un calendrier à négocier, et ce faisant... ça nous a permis de faire la... Enfin, disons qu'on était conscient d'être la société civile organisée en association qui essaye de travailler l'institution, de faire sa culture aussi pour un peu tracer des nouvelles pistes et permettre à ce que des expériences soient réitérées avec d'autres collectifs, d'autres initiatives.
1: On reconnaît qu'il y a un ancien à la tribune quand il parle de négociations avec la préfecture de police.
2: Est-ce qu'il y a aussi des négociations, enfin je me souviens de discussions qu'on a pu avoir ensemble au cours des années passées avec les propriétaires pour négocier les termes d'un contrat avec la SNCF par exemple pour le cas du Chakiraï?
0: Alors oui, effectivement, enfin je reviens, donc c'est rassembler toutes les preuves de respectabilité possible et les mettre en forme pour convaincre nos interlocuteurs et faire feu un peu de tout bois. À cette époque, on travaillait avec un cheminot sur des projets associatifs et ça nous a permis d'identifier un site SNCF désaffecté dans le 18e arrondissement et de convaincre la SNCF d'y permettre, d'y autoriser une occupation transitoire, artistique, culturelle, solidaire, alors même qu'à cette époque, donc la SNCF n'avait pas de programme de friche culturelle, son programme officiel, donc c'est assez rigolo de voir que quelques années plus tard, une fois qu'SNCF Immobilier a été créé et a créé son propre programme de friche, on était perçu un peu comme des précurseurs au sein de SNCF Immobilier.
1: Je voudrais souligner un tips qui a été donné, un très bon élément de négociation, c'est d'avoir finalement un insider au sein de l'institution avec laquelle on est en train de négocier. Et ça aide vraiment dans les négociations, non ?
0: Le
1: cheminot là en l'occurrence avec lequel vous avez travaillé,
0: bien sûr ça fait partie des stratégies à mettre en place effectivement comme les par exemple la ville de Paris qui à partir des années 2000 a eu une politique plutôt volontariste sur les occupations transitoires sur son propre foncier a également mis dans le jeu les bailleurs sociaux avec lesquels elle travaille pour permettre ces occupations transitoires, jusqu'à rendre possible après cette nouvelle ère des négociateurs urbanistes, après les négociateurs artistes, dont on peut s'interroger sur cette spécialisation dans un champ qui a permis de faire exploser le nombre d'occupations transitoires, le développement de plateaux urbains à la suite de l'occupation des grands voisins. C'est quelque chose d'assez... ça pose pas mal de questions en termes de d'où on parle et est-ce que les artistes et les créateurs, créatrices et les précaires arrivent à être maîtres eux-mêmes de la gestion et du fait de faire advenir des occupations qu'ils gèrent de manière autonome et horizontale, puisque au jour d'aujourd'hui, donc on a des acteurs majeurs spécialistes qui ont le logiciel urbaniste et qui se placent comme des interlocuteurs privilégiés. Et ça peut parfois, on en a souvent débattu, ça peut parfois être questionnant quand on voit que des coûts de gestion d'une équipe professionnelle sont répercutés sur des usagers qui sont déjà précaires par ailleurs. Ça peut poser des questions aujourd'hui.
1: Merci Vincent Prieur, je me tourne vers vous, Michel Dufour. Je vous ai présenté tout à l'heure, vous avez été élu local, vous avez été sénateur, vous avez été secrétaire d'État, mais j'ai oublié de dire que c'était sous l'étiquette du Parti communiste. Et alors, quand on parle de ça, je me dis que la négociation est sur comment est-ce que finalement on arrive à discuter avec d'autres pour pouvoir finalement faire avancer ses valeurs, ses convictions, mais sans non plus se compromettre et se renier, ça fait partie finalement du jeu politique. Qu'est-ce que vous en pensez?
3: D'abord, mon cas personnel est tout de même très particulier. Je n'ai pas été amené comme responsable gouvernemental, à négocier avec qui que ce soit. Mon rôle était de relayer, de valoriser, d'accompagner, de donner le maximum de rayonnement à ce qui se faisait, sans que je négocie avec les acteurs culturels. Il m'est arrivé de négocier quand j'étais un élu local. Je crois, comme ça a été dit au début par Fabrice Raffin, on est dans une compétition de légitimité. Les élus, à partir d'une conception souvent, à mon avis, très rétrécie de la démocratie, pensent qu'ils ont une légitimité incontournable qui leur a été donnée par le suffrage universel, même si jamais les questions culturelles n'ont été abordées. Et les artistes ont parfois le sentiment qu'ils ont la légitimité due à la reconnaissance de leur milieu et à leur propre passion, réalisation, et qu'ils ont devant eux des gens qui ne comprennent pas grand-chose à ce qu'ils avancent. Je crois que c'est tout le problème de la négociation, que ça ne peut pas être, mais ça a été dit, par un face-à-face entre une institution, des élus et des collectifs. C'est une négociation qui nécessite obligatoirement des interventions vers d'autres intervenants pour créer des dynamiques.
1: La négociation ne serait pas forcément une confrontation.
3: Oui, ce n'est pas forcément une confrontation. Je crois qu'avec les élus, il faut tout de même, en premier lieu, créer de l'envie, créer de l'intérêt. Ce n'est pas un débat simplement sur des chiffres, sur un projet qui s'inscrit dans un budget. J'avoue qu'il y a beaucoup de travail à faire. Nous avons, il y a 2 ans et demi, 3 ans, à Gennevilliers, eu une initiative avec des maires de la région parisienne qui venait après 28 rencontres que j'ai eues avec des maires de l'Île-de-France pour leur parler de ce sujet. Bon, c'est pas évident. Beaucoup, évidemment, disons, débarquent totalement sur la question. Si après, on arrive pour présenter un projet et qu'on parle chiffres, avec un interlocuteur qui, au départ, ne sent pas ce qui est finalement en jeu pour l'ensemble de sa ville, c'est une négociation qui part mal. Et dans les négociateurs, et je pense évidemment au collectif, c'est d'introduire obligatoirement le débat avec des citoyens, des utilisateurs, parce que c'est là, par là, que la négociation, in fine, va aboutir, et pas uniquement sur un aspect de confrontation des chiffres que représentent les dépenses concernées. Hein.
1: Nouvelle technique de négociation, après avoir quelqu'un dans le camp d'en face, avoir des citoyens et des utilisateurs dans son camp. Merci beaucoup Michel Dufour, merci Vincent Prieur, merci Fabrice Raffin. Je me tourne maintenant, on s'achemine vers la fin de cette émission, donc toujours en direct sur Cause Commune depuis la salle Star Trek
2: de main-d'œuvre à Saint-Ouen. Je me tourne maintenant vers Fabrice Lextrait, co-directeur de cet abécédaire des friches, laboratoires, fabriques, squats, espaces intermédiaires et tiers-lieux culturels, dont on a eu le plaisir d'explorer 5 mots ce soir. Fabrice, qu'est-ce que vous avez pensé de ces débats? Est-ce que ça vous donne envie de faire un nouvel abécédaire?
4: Moi, je me permettrai simplement de réagir sur le dernier mot, sans trahir de secret confidentiel, c'est que la négociation existe aussi au sein d'un même ministère parfois.
2: Et au sein d'un même lieu et d'un même laboratoire, d'une même fabrique.
4: Notamment entre un premier étage et un deuxième étage. Voilà. Michel ne pouvait pas aller beaucoup plus loin sur ce thème-là, mais lorsque l'on parle de ces questions de négociation entre un ministre de la Culture et ce que Catherine Tascain incarnait et un secrétaire d'État que Michel Dufour incarnait avec ses nouveaux chantiers, ça a été bien entendu des négociations. La question, elle est beaucoup sur l'issue de ces négociations et la manière dont elles peuvent véritablement décaler et refonder des choses. 20 ans plus tard, aujourd'hui, il y a une politique publique assez dynamique sur cette question, par exemple, des tiers-lieux. Les négociations théoriques et économiques sont extrêmement fortes aussi à l'intérieur même, justement, du cercle de la décision politique, surtout lorsqu'elle essaye, comme Michel Dufour l'avait fait, de composer avec la société civile sur la manière dont on peut, eh bien, en effet, faire société et essayer d'inventer ces nouveaux espaces. Et un des mots, c'est vrai que je me suis permis, moi, d'illustrer dans l'abécédaire, c'est le terme de tiers-quartier. On l'a vu déjà dans plusieurs exemples qui ont été donnés depuis le début de cette rencontre, c'est que le sujet n'est en effet pas le lieu. Hein. Le sujet n'est pas un objet fermé sur lui-même. L'objet aujourd'hui, il est véritablement nécessaire de le travailler eh bien, dans une véritable transversalité. Et ce qui est peut-être, en tous les cas, parce que j'ai en effet quelques années de plus aussi, ce qui est aujourd'hui, je crois, plus difficile que ce qui a pu être réalisé avec l'action publique que Michel a initié il y a 20 ans, c'est qu'aujourd'hui, et on l'a vu pendant les 3 jours que l'on a vécu à Marseille avec des rencontres qui étaient organisées par des organismes qui, à la fois au niveau régional et au niveau national, essayent de faire travailler d'autres approches, des éléments qui sont plus singuliers, des éléments qu'on a beaucoup illustrés avec le terme de Castoriadis comme étant des expériences instituantes, eh bien aujourd'hui, ce qui est extrêmement difficile, c'est qu'un mot que l'on mettra avec Marie-Pierre dans le prochain abécédaire est impossible, c'est le mot bouleversement. On n'arrive pas aujourd'hui, par nos pratiques dans nos lieux, par nos démarches politiques, que ce soit sur ce terrain culturel ou dans d'autres, à bouleverser le cadre que l'on souhaite faire évoluer. Et que les bouleversements que l'on n'arrive pas à produire, hélas, cela résonne avec des tas de faits de société, de guerre, de déchirement, qui n'ont pas aujourd'hui, on va dire, d'horizon pouvant permettre de véritablement recomposer les choses. Le phénomène que l'on a eu la chance pendant ces 40 ans d'histoire dans ces lieux-là, c'est qu'il y a eu, avec beaucoup de pugnacité, beaucoup d'engagement, on a réussi à faire bouger, à travailler des transversalités. Aujourd'hui, beaucoup de ces projets, expériences ou lieux, pour réussir à essayer de continuer à cultiver voilà, de nouvelles formes, de nouveaux relationnels, eh bien, sont obligés de se replier sur elles-mêmes.
1: Merci beaucoup, Fabrice Lextrait. Ce sera le mot de la fin, vu que cette émission se termine. Je voudrais remercier les auteurs d'être venus nous présenter ces différents mots de l'abécédaire des friches. Merci également aux témoins d'être venus discuter de tout ça. Merci évidemment à Marie-Pia Bouchaudy, Fabrice Lextrait, d'avoir rendu possible ces rencontres. Un grand merci à l'équipe de main-d'œuvre de nous avoir accueillis, à Valia et Jean-Marc notamment. Merci à Olivier d'avoir rendu cette émission possible. À bientôt aux auditeurs et auditrices de Cause Commune. À bientôt à vous qui avez également assisté à cette émission en direct. 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
2: Bonjour. Aujourd'hui, dans le studio de la radio, je reçois trois personnes, trois résidents de ce qui est appelé désormais résidence sociale. Et qui ont été, ces résidences sociales étaient précédemment des FTM, foyers pour travailleurs migrants. Geneviève Petoton du COPAF nous avait parlé à deux reprises, dans deux émissions, novembre 2019 et puis là début novembre 2020, nous avait parlé de ces foyers, de l'historique et des luttes qui étaient menées. Elle nous refait une introduction avant que nous entendions les résidents eux-mêmes.
3: Bon, moi ce que je voudrais rajouter, c'est que justement, il faut qu'on s'organise. Et donc là, pour l'instant, ce qu'on a programmé, c'est de faire un grand forum. Normalement, on devrait pouvoir le faire. On voulait le faire à l'Assemblée nationale. On voulait faire un colloque. Mais bon, visiblement, c'est pas possible aujourd'hui de réserver une salle assez grande à l'Assemblée nationale. Donc, normalement, on a demandé à la mairie de Saint-Denis l'autorisation d'utiliser la grande salle Marcel Paul qui est dans la Bourse du Travail à Saint-Denis. Donc, comme c'est à la porte de Paris, c'est sur la ligne 13, il y a des trams, des métros, des bus, des RER, donc tout le monde pourra y venir. Et là, effectivement, nous, ce qu'on veut dire au COPAF, c'est que cette infantilisation, ce mépris, cette inhumanité, il faut que ça finisse. Bon, et pour que ça finisse, effectivement, il faut que tous les gens qui travaillent sur le droit au logement, sur le comment habiter en collectif, c'est important ça. Aujourd'hui, il y a énormément de gens dans la France entière qui nous disent le vivre dans un habitat collectif, ça, c'est l'avenir. Ce qu'il faut, c'est que tous les gens qui travaillent sur le droit au logement, sur le vivre dans un habitat collectif, sur les droits minimums, attention, hein, Adoma et la loi française ne respectent pas la Convention européenne des droits de l'homme.
2: Geneviève, dans ce forum, là, ce colloque à Saint-Denis dont tu parles, l'idée, ça serait quoi? Tout le monde vient?
3: L'idée,
2: et...
3: ça serait de faire un grand rassemblement autour des délégués des foyers sur l'idée, on d'accord. veut un statut de locataire.
2: Sur
3: on veut.
2: Statut,
3: d'accord, il y a des résidences que vous appelez sociales. Attention, vous les appelez sociales. Donc, on demande à tous les gens qui travaillent sur le logement, le droit au logement, le logement collectif, tous les gens qui travaillent sur la question des droits des locataires, et tous les élus qui ont une responsabilité, soit dans les municipalités, soit au Sénat, soit à l'Assemblée nationale, soit dans les régions, de réfléchir comment on peut imposer que la France respecte la Convention européenne des droits de l'homme, le droit à la vie privée et familiale dans chaque logement qu'on paye, et comment la France... Pour une fois, la France, hein, on en avait discuté la dernière fois, et les valeurs républicaines, oui. qui sont quand même liberté, égalité, fraternité, hein, et qui ne sont absolument pas respectées par Adoma. Bon, entre autres, ni d'ailleurs par Macron en ce moment. Bon, mais ça, c'est autre chose, c'est un autre débat.
2: C'est un autre débat.
3: Bon, mais voilà, comment on pourrait faire qu'effectivement on progresse un tout petit peu, comme ils disent, hein, les délégués. Ils ne demandent pas la lune, ils demandent simplement l'égalité des droits avec les locataires.
4: Bien sûr.
2: Merci beaucoup, Youssouf. Merci beaucoup, Monsieur Sillaï, d'avoir accepté mon invitation ici.
4: Merci.
2: Qui veut commencer à exposer un petit peu les choses? Qu'est-ce qui se vit actuellement dans ces foyers? Quelle est la situation telle que vous la décririez, vous? Vous êtes dans quel foyer, vous, Youssouf?
4: Je suis à Jarouby, foyer... Enfin, c'est un ancien FTM, foyer de travailleurs migrants.
2: Oui.
4: Et c'est dans le 14e. À la rue Jarouby, passage Jarouby.
2: D'accord.
4: Alors moi, je suis depuis 30 ans, hein, on fait partie des anciens. Et en ce moment, le problème qui se pose, c'est surtout, particulièrement, on était en période de préparation pour la démolition du foyer.
2: Oui.
4: Ils nous avaient promis en septembre 2020 qu'il y aurait des préparatifs et puis des discussions par rapport au relogement et par rapport au déménagement. Alors du coup, cette année 2020, donc il y a eu le confinement, qu'est-ce qui se passe? C'est ça vraiment le problème quoi, qu'on a eu et qu'on a tous, hein, même dans les résidences, des nouvelles résidences actuellement. Mmh. Et ce qu'on appelle les résidences sociales. Mais nous, on est toujours FTM, c'est-à-dire foyer de travailleurs migrants. Et qu'est-ce qu'on a vu, qu'est-ce qu'on a vécu pendant cette période? C'est que alors, le confinement est déclaré en fait, pour tout le monde le 16 mars, et nous, on ne voit personne. Bon, on sait, on a écouté à la radio, à la télé, que voilà, il fallait se confiner et tout. Mais à demain, le gérant ne vient pas, ne nous dit rien, il n'y avait pas d'affiche. Alors moi particulièrement, j'avais appelé à demain pour leur demander mais qu'est-ce qu'on fait? Est-ce qu'il y a des affiches pour dire que ce qu'il ne faut pas faire et qu'on sort? Ils ont dit oui, on vient vous voir. On a attendu pendant un moment, une semaine. Alors on se rassemblait, on continuait à se rassembler. Moi j'ai dit à demain, à la direction, qu'il n'était plus possible de se rassembler et qu'il fallait quand même demander aux gens d'avoir une distanciation et d'avoir les masques, de se laver les mains et tout. Alors c'est là que Adama a commencé à revenir vers nous et à dire que voilà, il fallait qu'on... Alors on a discuté effectivement avec tout le monde et les gens ont accepté qu'il y avait quand même un danger de se retrouver ensemble. Et il fallait plus ou moins retenir un peu les consignes, quoi. Là, on a commencé. Après, jusqu'au mois d'avril, il n'y avait toujours pas Adama. Enfin, il n'y avait pas les gérants. Ils ne venaient pas nous voir. On a des personnes âgées. On a des personnes qui ne savent pas lire ni écrire et tout ça. Rien. Il y avait toujours des entrées-sorties. Alors donc, on a beaucoup discuté là-dessus. Adama ne s'était pas réveillé du tout. Jusqu'au moment où, par exemple, il y a eu un décès. Mais qui était... voilà, qui était prévu, hein, parce que c'était une personne âgée qui avait l'Alzheimer. Et voilà, après, on a dit que c'est nous les résidents. Nous devons nous saisir du problème et puis vraiment faire des choses, quoi. Mmh. On a tout de suite bloqué les délégués. Hein. Moi, je ne suis pas délégué du tout, mais bon, en tout cas, les délégués qui sont là-bas et moi-même, nous sommes dit qu'il fallait renettoyer le foyer parce que c'était quand même un problème d'hygiène. Il fallait nettoyer, décaper le sol parce que le ménage n'était pas très bien fait. Adama ne se présentait pas et donc on a commencé à nettoyer et puis à bloquer certaines issues. Mmh. À bloquer certaines issues, faire nous-mêmes le ménage, quoi. Ménage au niveau humain, c'est-à-dire que demander aux gens de ne plus faire comme avant et que c'était plus possible. Et voilà. Quand on a terminé tout ça, on a demandé à Adama de revenir vers nous. Il y a la gérante quand même qui s'est déplacée, qui est venue masquée, mais qui ne voulait pas s'approcher des gens. Voilà, c'est qu'il faut comprendre aussi que le foyer, pour les gens du quartier, c'est un problème. Ça a été toujours un problème. Donc, quand il y a une pandémie, c'est un problème de santé publique. Il faut éviter le foyer, quoi.
2: Excusez-moi, Youssouf, pourquoi, voilà. Pourquoi dites-vous le foyer a toujours été un problème pour les gens en tout?
4: Oui, parce que c'est dans le 14e, nous, on est un peu mis à l'écart. C'est-à-dire que ce n'est pas vraiment une discrimination. C'est parce qu'on est entre le chemin de fer de la gare Montparnasse et le square. Le square, et donc... entre nous et les HLM, l'OPAC qui se trouve juste en face, bon, on est séparés par le square. Donc, il y a quelque part une mise à l'écart du foyer. Alors, quand des gens vivant dans le quartier viennent nous voir, on sait qu'il y a quelqu'un qui vient nous voir. Si la mairie vient se déplace, on sait que c'est la mairie qui se déplace. Si la préfecture se déplace, voilà, on n'est pas dans le quartier. Mmh, mmh. Voilà, mais bon, tout en étant dans le 14e, on est quand même censé être un peu mis à distance, quoi. Alors donc, ça posait problème. Et on ne voulait pas, à l'époque, qu'il y ait que les virus rentrent dans le foyer, parce que ça poserait un gros problème, parce que pour le quartier, c'est déjà quelque chose. Et puis ensuite, maintenant, voilà, on a dit que, écoutez, pas de panique. Qu'on fait le ménage nous-mêmes et qu'on ne s'occupe plus d'Adama. Alors donc, c'est comme ça qu'on s'est pris en main. Et Adama n'a rien fait, hein. N'est pas venu nous voir, ni la direction. Il nous évite, Adama nous évitait plus ou moins. Ça veut dire que bon, il ne faut pas y aller parce que c'est grave. Alors, on croyait qu'il y aurait vraiment des morts et des morts dans le foyer. Mmh. Malheureusement, on a eu qu'un seul décès. Voilà, et puis il y a eu quelques contaminations, mais pas très graves. On n'a pas plus de 5 contaminations pour un étage qui fait 300 personnes. Pour cet étage qui fait 300 personnes.
2: 311. Personnes. D'accord.
4: Voilà,
2: d'accord.
4: Officiellement, hein, 311, mais bon. Voilà,
2: donc vous avez réussi à maintenir en fait les gens en bonne santé parce que vous vous êtes vous-même organisé.
4: Oui.
2: Mais c'est pas Adoma qui est venu vers vous.
4: Non, c'est pas Adoma. Mmh. C'était très bizarre parce qu'ils ont compris que voilà, on avait mis un service de sécurité nous-mêmes parce qu'il y avait des gens qui il y a des jeunes qui viennent tout le temps, hein, qui viennent régulièrement nous voir. On les a dit d'éviter de revenir parce que voilà, il y a des personnes âgées qui vivent avec nous. On n'aimerait pas qu'il y ait des contaminations. Voilà, donc on a évité que les jeunes viennent de tout le temps parce qu'ils venaient pour acheter des cigarettes, ils venaient voir leurs copains. On a dit que maintenant c'est interdit si vous voulez voir des copains, qu'ils vous donnent votre numéro de téléphone et puis que vous descendez dans le squat et puis vous parlez entre vous, quoi. Mais voilà, ça, c'est fait par les résidents. C'est vraiment fait par les résidents. Mmh. Alors, il y a eu une chose qui était fantastique. Il y a des médecins qui sont pas dans le 14e, hein, mais en tout cas, je sais qu'il y a une cellule de médecins qui ont travaillé, qui ont voulu travailler pour nous, pour voir qu'est-ce que ça passe, comment ça se fait. Mmh. Et ils sont venus spontanément nous demander, est-ce qu'on pourrait faire une permanence chez vous ? Le lundi, le vendredi le lundi, le mercredi et le vendredi. Alors, ces permanences, il s'agissait uniquement, pas de consultation hein, ni rien du tout. C'est juste pour nous donner du gel hydroalcoolique, des masques, s'ils en avaient. C'était pas Adoma à l'époque. Hein. C'était ces médecins-là qui se sont organisés. Alors, il y a un qui a été au Mali, qui est resté longtemps, ou 5 ans. C'est un médecin sans frontières. Et qui a décidé spontanément avec d'autres médecins et des infirmières solidaires et qui sont venus nous voir. Nous, on a accepté.
2: D'accord.
4: Après le confinement, ce qui s'est passé particulièrement, qui était grave, c'est qu'au mois de juin, Adoma a commencé à envoyer des lettres à des personnes qui n'avaient pas payé. Et c'est là où...
2: Qui n'avaient pas payé pendant la période de confinement.
4: Pendant et avant aussi.
2: Ou avant aussi.
4: Ils avaient des problèmes de paiement, de loyer, parce que c'était des retraités, c'était des gens au chômage, qui ont des problèmes. Pandémie maintenant, qui a exagéré un peu leur situation parce qu'ils n'ont pas pu bricoler comme ils faisaient d'habitude. Parce que, ils ont envoyé 7 lettres d'expulsion, dont une personne âgée, malade, contaminé et qui sortait de l'hôpital pour la deuxième fois depuis le mois d'avril. Et au mois de juin, il ressortait d'un centre de convalescence et Adoma avait envoyé. Il n'a pas pu retirer le courrier. Il n'a pas pu retirer son courrier de la boîte parce qu'il avait des problèmes de mobilité. Mmh. Alors, qu'est-ce qui s'est passé ? Alors, on lui a... au mois de juillet, alors, les huissiers sont venus lui délivrer un mandat d'expulsion et tout ça, qu'il fallait partir, qu'il fallait quitter le foyer. Alors, on s'est opposé. Là, c'était une autre histoire, quoi. Voilà.
2: Les gens ne sont même pas venus vers lui. C'est-à-dire que la procédure, ça a été un courrier.
4: Alors, il y avait des courriers. Hein. Il y avait vraiment pas mal de courriers. Il a d'abord été... c'était long parce que ça date depuis 2016, qu'il ne travaillait plus, qu'il avait des problèmes avec le RSA, qu'il ne touchait plus. Et il s'en occupait réellement. Mais à un moment donné, on lui demandait des pièces, à n'en plus finir, comme tout le monde le sait. RSA, Pôle emploi, on vous réclame des papiers que vous n'avez pas. Et on lui réclamait surtout son premier divorce. Le jugement de son premier divorce, qui date des années 84. Alors ça, il ne le retrouve pas. Alors qu'est-ce qu'il fait ? Il ne veut pas, donc il ne touche pas le RSA. Donc du coup, il a été jugé. On lui avait dit que s'il ne payait pas ses arriérés, il risquait l'expulsion. Mais ça datait depuis 2018, après le jugement. Quand on lui a notifié le jugement... Effectivement, il était déjà au courant qu'il pouvait. Mais il faisait des moyens pour pouvoir payer lui-même. Il vendait du maïs, par exemple, comme ça se fait dans tous les foyers. Alors, il a pu, de 4 000 euros, il est descendu à 1 800 euros. Donc, il a fait un effort avant le confinement de pouvoir payer tout ça jusqu'à 1800. Alors, arrivé au mois de juillet, il ne pouvait plus. On lui a dit que vous restez nous devoir de l'argent. Donc, nous, on ne peut pas vous garder. On va vous expulser. Alors, c'est là qu'il y a, eu un soulèvement du foyer parce que les gens ne pouvaient plus quand même accepter qu'à demain, n'étant pas pendant le confinement, n'étant pas là, décide d'un seul coup de vouloir expulser cette personne. Dont une autre personne qui n'avait que 300 euros d'arriéré. 300. Alors on a dit, mais ce n'est pas possible. Si on ne se soulève pas, on aura des problèmes avec Adama quand même. Et là, on a bloqué le foyer. On a bloqué le foyer du mois de fin août.
2: Alors, quand vous dites bloquer le foyer, ça veut dire, de manière très pratique, ça veut dire quoi?
4: C'est-à-dire que grève de loyer, et puis ensuite, que les huissiers ne rentreraient plus dans le foyer. Mmh. Voilà. Et à demain aussi, la gérante. Mmh. On a bloqué, c'est-à-dire qu'elle est venue, la gérante. On a dit que non, mais on a décidé de bloquer et que on se prenait en charge, quoi. C'est tout, on ne peut plus continuer de vivre comme ça parce qu'on ne vous a pas vu et que subitement vous délivrez des expulsions, ça ne continue pas. Bon, voilà, on met une cellule et on a dit que à partir de maintenant, on est en grève de loyer. Alors, c'était pas...
2: Ça a duré combien de temps, cette grève de loyer?
4: On n'a pas commencé et ils sont revenus vers nous quand même. Ça n'avait pas commencé, ils sont venus nous voir pour dire que bon, écoutez, on veut discuter.
2: Ouais, voilà. Maintenant, ils voulaient bien discuter.
4: Maintenant, ils veulent discuter. Ils sont venus à quatre, les dirigeants d'Adama. Mm-hmm. Quatre personnes, plus leur vigile, hein, ils ont des gens de sécurité. Mais quand ils sont venus, ils ont vu que tout le foyer était en bas, la salle de réunion. On a une grande salle de réunion, contrairement aux autres, aux autres foyers qui n'ont plus que maintenant des portions de salle de réunion. Nous, on a toujours gardé la grande salle de réunion. Et ils sont tous... Alors, quand tout le foyer est venu, est descendu, ils nous ont dit que oui, parce que le confinement, sécurité, machin, on ne peut pas faire la réunion. Mais quand même, on aimerait bien rencontrer les délégués. Ah, on les a dit d'accord, ça on veut bien. Mais bon, en tout cas, nous, on a décidé qu'à partir de maintenant, on ne bougerait plus et que personne d'Adama ne rentrerait plus dans le foyer. Mmh. Et c'est là que, voilà, ils ont convoqué sept délégués et pour demander que, bon, on est prêt à discuter avec eux et d'arrêter les expulsions et de voir maintenant comment on va dialoguer, négocier, quoi. C'est là qu'ils ont arrêté, et puis, voilà, donc, les paiements de loyer n'étaient pas bloqués, les gens continuaient à payer, mais ils étaient menacés, quoi, de bloquer. Alors, on a attendu, quoi, on a attendu. Alors, jusqu'à maintenant, on continue, il y a cette menace de grève qui pèse, parce qu'on les a dit qu'on ne bougerait pas tant qu'il y a... Les messieurs expulsés, malades, et, n'avaient pas retrouvé sa chambre. Parce que lui, il était vraiment.
2: Il a été expulsé.
4: Il a été expulsé,
2: ça,
4: lui.
2: Ah oui, ça s'est fait.
4: Mais il est resté dans le foyer.
2: D'accord.
4: Il est resté dans le foyer. D'accord. Il est dans une chambre.
2: Oui, c'est ça.
4: D'un des voisins, des cousins.
2: Ouais.
4: Voilà. Alors donc, on l'a dit, et jusqu'à maintenant, Adama a proposé, parce qu'Adama avait décidé de ne pas revenir sur cette décision. Parce que les messieurs avaient des arriérés depuis 2016, qu'il est en litige avec la CAF. Alors donc, maintenant, ils ont accepté et ils ont proposé de le reloger.
2: D'accord.
4: Alors, mais dans un autre foyer. C'est là où la situation bloque. Et on a dit que non, on accepte, puisque la chambre est encore là. Elle est fermée à clé. Vous allez le rouvrir et lui permettre de rester là parce qu'il est entouré des gens avec qui il est depuis 20 ans.
2: Bien sûr,
4: voilà.
2: Bien sûr.
4: Donc, pour le moment, on en est là.
2: On en est là pour le moment. Oui. D'accord. Et là, vous pensez que ça va être... On pense,
4: parce que quand même, le rapport de force est de notre côté, à notre faveur, et on pense que vraiment... Parce que s'il ne négocie pas, il n'y aura pas de travaux. Voilà, c'est ça la tactique. C'est-à-dire qu'on les a dit que puisque vous comptez faire des travaux de réaménagement et qu'on n'était même pas d'accord sur les modalités, et on en profite maintenant pour dire qu'il n'y aura pas de travaux. Et bon, comme ils avaient fait déjà prévu leur calendrier, alors ces calendriers maintenant risquent de tomber à l'eau, quoi. Voilà. On attend qu'ils nous disent. Alors, apparemment, c'était prévu pour 2020, 2020, c'est pas possible. Mmh. C'était maintenant 2021 et encore.
5: C'est pas sûr.
4: C'est à voir. Mmh. Voilà.
2: D'accord. Mmh. Bon, en tout cas, ce que vous décrivez montre bien que quand il y a une solidarité entre toutes les personnes et que les gens se réunissent et se rassemblent pour dire bah non, ça, on n'accepte plus là, ça fonctionne.
4: Oui, ça fonctionne. En tout cas, cette fois-ci, ça a bien fonctionné parce que c'est la situation dans laquelle on était. On était en train de discuter sur les modalités de déménagement. Mmh. Et on n'était pas d'accord pour les déménagements et pour les relogements par la suite. Mmh. Parce que le relogement, ça veut dire que bon, il faut que certaines personnes quittent carrément le foyer parce qu'ils nous ont proposé 228 chambres.
2: Alors que vous êtes plus de 300.
4: On était 311.
2: Ouais.
4: Ah, donc les autres devaient partir, et pour les 228, ils sont revenus encore à 208 maintenant. Là, on est à 208. On a 208 chambres, et on n'était pas d'accord là-dessus.
2: Et 208 chambres au moins au même endroit, ou bien 208 chambres disséminées?
4: Alors le reste, d'accord. Qu'est-ce qu'ils en font? Les suroccupants, surnuméraires comme on les appelle, c'est ceux qui payent leur lit dans le foyer, mais qui ne sont pas officiellement dans le foyer. Mmh. Mais bon, on sait qu'ils existent, et Adama sait qu'ils existent.
2: Bien
4: alors
2: sûr.
4: Donc, ce qui fait, qu'est-ce qu'on fait? On a dit que maintenant, qu'est-ce que vous faites de ces surnuméraires qui sont là depuis 10 ans? C'est des anciens sans-papiers qui ont été acceptés dans le foyer et qui ont eu leurs papiers, et maintenant que, voilà, qu'il faut reloger. On leur a fait la liste, ils nous ont demandé de leur faire la liste, on a fait la liste.
2: D'accord.
4: Et puis maintenant... les autres personnes sur les 311, qu'est-ce qu'ils en font? Ils ne nous donnent pas la réponse. Mmh, voilà, ils ont dit qu'on va le retrouver. Mais peut-être que c'est en banlieue et que ces gens-là, ils travaillent
2: ça.
4: À Paris.
2: C'est ça.
4: Le foyer existe depuis 1976. Il y en a qui sont 30 ans ou 40 ans là-bas.
2: Mmh. Dans le même foyer.
4: Habitant le même foyer, ils ont leurs habitudes. On se réveille un bon matin, on leur dit que vous allez en banlieue. Mmh. Alors donc, tout ça n'était pas réglé. Les modalités de relogement n'étaient pas réglées. Alors donc, ils nous disent que vous allez partir, on n'était pas d'accord. Donc nous, le problème se resitue à ce niveau-là. C'est-à-dire qu'on aura dit que maintenant, il faut qu'on discute des relogements et de la capacité du foyer, la capacité que nous aurons pour le foyer. Parce qu'effectivement, on était à 228, maintenant on est à 208. Et on n'a pas de salle de réunion, on a, les salles que nous réclamions ne sont pas agrandies. On est toujours à 24 ou 21 mètres carrés, ce n'est pas suffisant pour un foyer comme ça. On a dit non, il faut qu'on discute tout ça. Alors on était dans ces discussions-là, et cela a permis l'expulsion de ce camarade-là du foyer. Et la pandémie permet maintenant de rediscuter tout ça. Donc tout est à revoir en 2021. Et je suppose qu'ils vont revenir vers nous, parce qu'en ce moment aussi, il y a le confinement et ils ne viennent pas nous voir. Bon, sauf que quand même, il y a la gérante qui est là pour récupérer ses loyers. Mais sinon, il n'y a pas eu de réunion d'ici, depuis quelques temps, depuis quelques jours.
2: D'accord.
4: Il n'y a pas eu de réunion. Mais on est là. Et l'avantage pour nous, c'est parce qu'il faut absolument que les travaux démarrent. Mmh. Aussi bien pour la ville de Paris que pour Adama. Adama tenait absolument, et puis il y a un calendrier qui a été fixé pour les travaux. Et là, c'est des pertes pour eux, quoi. Donc, on attend.
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2: Ok. Bon, on aura l'occasion tout à l'heure de revenir sur certains des sujets. Mais du coup, monsieur Silla, vous êtes dans une situation un peu similaire, vous aussi, dans un autre foyer, ou ça n'a rien à voir?
6: Oui. Et nous, ça n'a rien à voir un peu au niveau des logements. Nous, maintenant, on est dans un logement dit résident.
2: D'accord, FTM est passé en résidence sociale.
6: Voilà,
2: d'accord.
6: Dit résident, mais toujours, nous, on croyait qu'on est dans les mêmes choses. Or, qu'avant même, c'était plus mieux. Avant, on avait nos cuisines collectives.
2: Oui.
6: On avait plusieurs salles de réunion. Mais maintenant, on n'a plus de cuisines collectives. On a des petites salles de 21 mètres carrés, comme il vient de le dire.
2: C'est-à-dire que là, le foyer en question a été transformé, il y a eu des travaux qui l'ont fait devenir résidence sociale, ou bien c'est un autre endroit dans lequel vous
6: êtes? Non, c'est
2: le
6: foyer. On était sortis pour aller dans un autre endroit qu'on appelle là-bas fortification. Voilà. Pendant 2 ans, bon, ils ont reconstruit le coin, on est revenu dessus.
2: D'accord, vous êtes revenu dans un lieu, un immeuble qui est resté le même, mais à l'intérieur, ils ont tout modifié.
6: Voilà.
2: Les chambres sont de la même taille?
6: Non, les chambres ne sont pas de même taille, les chambres sont devenues plus petites, mais il y a des... Il y a des petites plaques de cuisine.
2: Dans chaque chambre.
6: Dans chaque chambre et une petite toilette. Bon.
2: C'est ça. Bon. Et on ne veut plus qu'il y ait des cuisines collectives.
6: Voilà, il ne veut pas qu'il y ait ça maintenant. Bon, donc, tout le confort qu'on avait, bon, ils sont tous retirés. Bon, d'un côté, on comprend parce qu'on ne s'est pas soulevé beaucoup. Les soutiens qui sont là, ils sont lités avec nous beaucoup pour nous montrer le chemin, ce que la loi dit, ce que la loi ne veut pas. Ils nous ont dit ça beaucoup de fois. On a commencé à lutter. Il y a certaines fois ça a marché, il y a certaines fois ça n'a pas marché. Mais le problème avec Adoma, le grand, grand problème maintenant, c'est l'exclusion.
2: Oui.
6: L'exclusion. Chez moi, il y a eu au moins 5 expulsions.
4: 5
2: expulsions. Vous êtes combien là dans le foyer qui est devenu résidence?
6: On est 88.
2: 88, d'accord. Voilà. C'est dans Paris aussi?
6: Oui, Paris 20e, 31 rue de la Douée, Paris 20e.
2: D'accord.
6: Bon. Tout ça là, le dernier qui était exclusé, c'est ça qui nous a fait très très très mal. Tout ce qui était exclusé, ils sont un peu âgés, mais celui-là, il était âgé, il avait 65 ans, il était handicapé, il s'appelle Saloum Traoré. Donc, ils l'ont exclusé, on a essayé de faire tout, ils se sont dit qu'ils vont lui trouver un logement avec la préfecture. Ils sont partis le loger quelque part pendant 3 jours. Après, ils se sont dit non, tu sors d'ici, tu appelles 15.
2: Le 115. Ouais.
6: Voilà, 115 encore. Il a fait toute la nuit. Il n'arrive pas à avoir. C'était une situation qu'il m'a appelé. Il m'a appelé vers 2h du matin en disant que c'est là. Mes bagages, ils sont dans l'hôtel, mais moi-même, je suis dehors. Parce qu'ils ont dit que j'ai pris des chambres ici. Ils m'ont dit d'appeler 15. C'est un truc que, comme il dit que les plupart. Ce sont des illettrés.
2: Oui.
6: Et ce n'est pas par quel pied danser.
2: Oui, par où commencer.
6: Bon, d'un côté aussi, il a honte de revenir dans les foyers, de dire qu'on m'a mis dehors. Bon, il y a tout ça là. Moi, j'ai dit non, attends, reviens. On va trouver une solution. Il est revenu, j'ai appelé partout, je n'ai pas trouvé de solution. Par fin, on a appelé son cousin qui se trouve en Balier, celui qui l'a amené chez lui, le lendemain matin. Mais ce qui est là, là-demain, ils sont une politique qu'on ne comprend pas. Il n'y a plus de respect. Nous qui sommes des élus, par exemple, les délégués de foyer, ils sont jamais, ils ne nous concertent pas. Même s'ils nous concertent, c'est à la dernière minute. C'est à la dernière minute qu'ils nous appellent. Donc, ces dernières minutes-là, on n'arrive pas à faire quelque chose. Bon. Toujours.
2: Mais là, il était expulsé. Cette personne que dont vous parlez là était expulsée pour des questions de dette, comme ce que racontait Youssouf tout à l'heure,
6: ou pas du tout. Non, c'était pas pour dette, en disant que il y a des gens qui habitent avec lui, il y a des suréquipants.
2: Ah, c'est ça.
6: Ils sont dit qu'il y a des suréquipants.
2: Et c'est pour ça qu'ils, d'accord.
6: Voilà, ces suréquipants là qui sont en train de dire, ils ont trouvé que deux personnes chez lui, ces deux personnes là, ils habitent dans les foyers. Les messieurs, ils étaient malades, ils sont partis les voir. C'était à 10h du matin. 10h du matin, ils l'ont trouvé là-bas. Ils se sont dit que c'est les suroccupants. Ils disent non, ils sont venus me saluer, je suis malade. On a expliqué tout ça là. Bon, ils n'arrivent pas
2: à comprendre. Mais c'était ça, c'est là-dessus. L'action qu'ils ont menée d'expulsion, elle était soi-disant motivée par le fait qu'ils n'étaient pas censés être là.
6: Voilà.
2: Dans la résidence.
6: Okay. Et puis encore, premièrement, d'abord, ils se sont dit que non, bon, il fait le commerce dans sa chambre.
2: Ah oui.
6: Bon, ils sont rien trouvé. On a dit où sont les preuves. Il n'y avait aucun preuve. Ils sont laissés ce terrain-là. Ils sont partis sur un autre terrain en disant que, bon, il y a des suroccupations. Vous voyez, on est sur ce point-là. Donc, on n'est pas respecté. Au niveau des maladies qui vient de dire là, vraiment, on était délaissés. C'est pas que leur foyer seulement, tous les foyers de Adoma. Jusqu'à on a commencé à gronder, mais quand ils sont grondés, c'est là que Adoma a pris conscience. Il a dit d'accord. On a eu problème de l'autre côté. Là, ils sont venus nous voir, donner des masques. Ils ont mis des masques dans les boîtes, sans me parler. Après, ils m'ont appelé. Ils ont dit que bon, on a mis des On a mis des masques dans les boîtes. J'ai dit, personne n'a vu votre vos masques. J'ai dit, personne ne les a vus.
2: Vous faites partie du comité des résidents.
6: Moi, je suis président du comité des résidents. Je suis président du comité des résidents. J'ai dit, vous venez chez moi, dans notre foyer, en tant que responsable. Il n'y a personne qui m'a avisé. Vous venez vous dire que vous avez mis les masques dans les boîtes. Mais même si on a vu, on n'a rien vu. J'ai dit qu'on n'a rien trouvé. Après, ils sont partis, ils ont pris un autre carton, ils sont venus, ils m'ont appelé, ils m'ont dit, mais c'est là, voilà les cartons. Ils ont dit, voilà les cartons. Bon, donc, on est sur ces situations-là. Ça veut dire qu'ils sont en train de nous enfanter. Le mot est là. Ils sont en train de nous enfanter, comme Geneviève dit tout le temps, et c'est l'argent, l'argent, l'argent. Payer, payer, payer. C'est ça leur problème. Leur problème, c'est payer. Dès qu'il y a un petit truc seulement, mon gaz est cassé, ma porte ne ferme pas bien. Non. Ils ferment leur jet dessus. Mais dès que tu fais un mois, tu n'as pas payé seulement, les courriers, les messages écrits sur ton téléphone, ça descend seulement. Vous voyez? Bon, il y a un moment seulement que tu te rends compte, les huissiers viennent frapper devant la porte. Les huissiers rentrent, machin comme ça. Donc, c'est pas un seulement, tout le monde est en train de prendre des initiatives. On veut plus qu'on nous enfantin, on veut qu'on nous respecte. En tant que nous, on est des élus. Et ils sont pas été élus, ils sont été nommés. Les postes qu'ils occupent, ils sont été nommés. Nous, on était élus. La mairie est au courant. On fait des réunions de temps en temps avec la mairie.
2: Oui.
6: Même actuellement, moi, avec la mairie du 20e, on vient de faire des trucs ensemble. Tout ce qui est passé, il y aura pas la même chose. Parce que ceux qui sont arrivés, on les a expliqués, ils nous ont écoutés, parce que ce sont de nouveaux élus. Ils nous écoutent maintenant. Ils m'envoient des messages, ils m'envoient des courriers. Si à une réunion, on vient. Mais c'est si là, il y a un problème. Dès qu'il y a un problème, seulement, avisez-nous. Donc déjà, ça, c'est un bon point. Parce qu'il y a plusieurs endroits, la mairie ne nous coûtait pas avant. Mais moi, dans mon côté actuellement, ils sont en train de m'écouter. Ce qu'il a dit pour les médecins sans frontières, c'est vrai, tout le monde a eu des contacts avec eux, bon, ils nous ont dit, bon, à ce moment, nous, chez nous, il n'y a eu aucun cas, vraiment, il faut dire la vérité.
2: D'accord.
6: Parce que moi-même, dès les 16, j'ai pris l'initiative, j'ai fermé tous les lieux collectifs.
2: D'accord, ok. Même si les salles étaient toutes petites,
6: voilà,
2: même
6: si c'était toutes petites, j'ai fermé.
2: D'accord.
6: Et puis encore, j'ai pris un délégué, il est monté au 6e étage. Moi, j'ai dit, je commence au rez-de-chaussée. Chaque porte, tu tapes, tu les dis les mesures d'hygiène, tu les expliques. Et puis encore, s'il voit que quelqu'un qui ne sent pas bien seulement, voilà, nos numéros, ils nous appellent. On va s'équiper des...
2: D'accord.
6: Donc, on a mis ça en...
2: Vous avez mis ça en place vous-même.
6: En place nous-mêmes. Au niveau de l'hygiène, comme il a dit là, même celui qui faisait de l'hygiène aussi, il n'est pas venu au moins pendant 20 jours. On a su qu'il n'est pas venu 20 jours. Donc, j'ai passé dans chaque étage. J'ai dit, chaque étage, vous allez nettoyer votre étage par tour de rôle. Des chambres par des chambres. Vous nettoyez votre couloir, des chambres par des chambres. On a mis ça en route. Le foyer était devenu nickel, propre. On a rendu très propre le foyer. Après, on l'a signalé, on dit, celui qui fait des ménages, il ne vient pas. Mais on peut comprendre, mais il fallait que vous venez voir comment ça a été. Mais vous n'êtes pas venu. Comme il a dit, les moments d'encaissement, ils sont là maintenant, après 20 jours.
2: Est-ce que pendant cette période-là, puisque c'est vous qui faisiez le ménage, etc., est-ce qu'ils ont enlevé de votre facture de redevance, est-ce qu'ils ont enlevé les frais de ménage et d'entretien?
6: Rien, ils sont rien enlevé. Même avec Geneviève, tout ça, là, avec Michael, on a fait des courriers. On a fait des courriers, au moins même 50 euros. Même une baisse de 50 euros pour qu'ils fassent ça. Bon, jusqu'à présent, on n'a pas eu la réponse de leur part pour faire ça. Et si on a eu les réductions au niveau des CAF, il fait comme on dirait que c'est eux. Ils nous envoient des messages en disant que ouais, bon, 150 de CAF ou 100 euros de CAF. Moi, je les ai répondu. J'ai dit non. Pourquoi vous nous envoyez des messages? C'est CAF qui nous a envoyé. C'est pas vous qui nous a envoyé ces sommes-là. C'est CAF qui nous a envoyé. Pourquoi vous dites? CAF nous a déjà.
2: Ça n'a rien à voir avec eux.
6: Voilà, j'ai dit CAF nous a déjà envoyé des messages. C'est pas vous de faire comme c'est vous qui était, c'est vous qui a fait les démarches pour avoir ces 150 là. Non, c'est notre droit, c'est notre droit qu'ils nous ont donné.
2: Oui.
6: Voilà, vous voyez.
2: Oui, oui.
6: Donc on est sur ces points là. Au niveau du soutien, tout ce qu'ils devraient les faire, les soutiens l'ont fait. Mais avec les Adoma, il n'y a pas que Adoma seulement. On ne devrait pas parler que Adoma seulement.
2: Non, je comprends, c'est tous les gestionnaires.
6: On a une association de tous les gestionnaires, que ce soit Adoma, Kwalia, Richelieu.

0: Pour eux tous.
1: Oui, parce que COPAF est là pour ça.
0: D'accord, ça passe par le COPAF, ça. D'accord.
1: COPAF, il crée les conditions des
0: Oui.
1: réunions pour qu'on puisse causer sur chaque problème qu'il y a. Mais dès qu'il y a un problème dans un foyer, c'est M. Sissoko, on a une plateforme, il fait alerte tout de suite
0: D'accord.
1: en disant qu'il y a ça qui est passé chez moi.
0: OK.
1: C'est Youssouf, c'est la même chose chez moi. On est au courant de ce qui est en train de passer. Donc, tout ce qui est problème de
0: C'est
1: clés,
0: bien. OK. Plateforme, vous voulez dire une
1: de
0: plateforme
1: son.
0: numérique?
2: WhatsApp.
1: Oui, WhatsApp.
0: Avec WhatsApp.
1: Oui,
0: d'accord. OK.
1: voilà.
0: OK.
1: Avec
0: D'accord.
1: WhatsApp, c'est plus facile.
0: C'est plus facile.
1: Même si on n'est pas intellectuel, oralement, on arrive à
0: On
1: parler.
0: arrive à parler.
1: Voilà, c'est ça qui est important dans l'histoire.
0: Et alors, vous décriviez quelque chose, là, vous disiez tout à l'heure, la mairie du 20e, désormais, m'écoute, il m'appelle même, etc.
1: Oui.
0: Mais quel est de votre point de vue, quel est le rôle ou la possibilité qu'auraient les élus dans les mairies d'arrondissement ou bien au niveau de la ville de Paris, pour ce qui concerne les foyers de Paris, d'appuyer, de dire quelque chose aux différents organismes gestionnaires? Pourquoi?
1: Ouais, et avant, il n'y avait pas de contact entre nous, surtout au niveau des mairies de Paris. Mairie de Paris, Geneviève a fait beaucoup de choses. On a rencontré mairie de Paris plusieurs fois,
0: Oui.
1: surtout Yann Brossat.
0: Ah oui, Yann Brossat qui s'occupe
1: Voilà,
0: du logement,
1: Yann Brossat.
0: oui.
1: Bon, les premières réunions, même, on a discuté, on a commencé à les cartonner, il s'est levé, il est parti.
0: Vous l'avez cartonné sur quoi?
1: Sur beaucoup de choses, vous ne considérez pas, vous ne regardez pas les gens. Bon, Geneviève a bien, bien, bien dit des mots qui sont durs pour que. Après, il a ramassé ses trucs, il est parti, mais après, bon,
0: Il est revenu.
1: il est ressaisi. Non, après, une semaine ou 2 semaines après, il a demandé des réunions. Bon, maintenant, on arrive à faire des réunions avec plusieurs délégués qui sont présidents de coordination. Par exemple, M. Bédé, Mamadou, Baradji, et tout ça là. Il fait des réunions avec Yann Brossat plus que chaque 15 jours comme ça pour parler des situations des pandémies et puis divers problèmes.
0: D'accord.
1: Voilà. Bon. Et moi, au niveau de la mairie, maintenant, bon, on m'a mis dans un groupe de 15 personnes maintenant au niveau de la mairie parce qu'ils ont dit que, bon, dans tous les foyers des 20e, il y a 5 foyers. Parmi ces 5 foyers là, bon, tout le monde a donné mon nom pour que je sois un membre de comment on appelle là, les citoyens des 20e. Voilà, il y a 15 personnes qui sont choisies pour parler des problèmes divers, tout ce qui passe dans les quartiers.
0: D'accord, d'accord.
1: Voilà, je suis parmi ces membres-là
0: OK.
1: maintenant. Voilà, je sais que bon, je serai écouté.
0: OK.
1: Ouais.
0: OK.
1: Oui.
0: Bon, vous pensez que c'est par ce biais-là, c'est pas les élus eux-mêmes n'ont pas de pouvoir directement, par exemple sur Adoma ou sur un autre organisme gestionnaire.
1: Ils sont de pouvoir. Parce que, pourquoi? La mairie de Paris, il a fait des financements.
0: Eh ben oui.
1: Il a fait des financements à un notaire qui est bon. C'est beaucoup. Donc, il a ses mots à dire. Ils sont pères de la mairie de Paris, surtout. Yann Brossat, quand il dit quelque chose, il les écoute. Hein? Il les écoute.
0: D'accord.
1: Voilà. Donc, ce côté-là, bon, avant, on partait pas vers eux, mais maintenant, on fait des réunions avec eux presque chaque 15 jours maintenant. Et Yann Brossat, il tient les choses maintenant. Il est au courant de nous, comment on vit maintenant. Il sait un peu maintenant comment on vit. Donc, ce côté-là, ça commence à aller, quoi. Voilà.
0: OK.
1: Grâce au soutien, quoi.
0: C'est ça. Donc
1: Ouais.
0: ça avance de ce côté-là.
1: Oui.
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0: Bon alors, monsieur Silla, pendant que vous étiez en train de parler, on a eu un troisième invité qui est arrivé. Peut-être vous avez entendu un peu des bruits de pas.
4: Bonjour madame. D'abord, je m'excuse pour le retard.
0: Je vous en prie. Quel est votre nom?
4: Sissoko Impali, bon, membre du comité des résidents de Pierrefitte, résidence docteur Amzeleg.
0: D'accord.
4: Bon. Aujourd'hui, je vais représenter deux foyers, celui de 118 rue d'Amiens, tous gestionnés par Adoma. Donc, bon, comme il y a eu ces retards-là, bon, de mon côté, c'est vraiment quelque chose qui, bon, inexcusable, quoi, parce qu'on attendait avec impatience ce moment de pouvoir s'exprimer.
0: Vous inquiétez pas, tout va bien. Allez-y, okay. Prenez votre temps, tranquille. Bon. Je sais que vous avez par ailleurs des horaires de travail et autres qui ne sont pas faciles et okay. On peut comprendre qu'il y ait du retard ou des aléas dans la vie. Ne vous inquiétez pas, tout va bien.
4: D'accord.
0: Allez-y,

0: Racontez-nous de la situation des deux foyers dont vous parlez là. Ce sont donc des foyers là, ce ne sont pas des résidences sociales.
1: C'est des résidences sociales.
0: Ce sont, d'accord. Bon,
1: avant, c'était un seul foyer qui était au, comment dirais-je, 119 avenue Lénine. C'était un grand foyer. Il y avait, on va dire, 300 résidents officiels, mais en réalité, il y avait plus que ça.
0: Bon. D'accord.
1: Ils ont démoli ça, rasé ça, et puis faire des résidences sociales. Il y en a une qui a, comment dirais-je, 2 avenue Louise-Maury, qui fait à peu près 120 logements.
0: Mmh.
1: Et l'autre à côté, un peu plus loin, bon, je ne vais pas bien expliquer ça, entre la clinique de l'Estrée et le stade de Franville, bon, celle-ci, elle fait 151 logements à peu près.
0: D'accord.
1: Officiel. Bon. Suite à ce déménagement-là, bon, comme ce déménagement, on a mis un peu plus de temps à déménager. Pourquoi ? Parce qu'il y avait, dans ces deux résidences-là, quand ils nous ont fait voir le plan, il n'y avait aucun lieu collectif. Si vous voulez, bon, on a consulté les studios. Franchement, pour une personne, il n'y a rien à dire sur les studios. Que ce soit le confort ou la superficie, là, tout va bien.
0: Oui.
1: Mais quand il s'agit de collectifs, là, alors là, ça n'existe pas. Bon, avec le soutien du COPAF, on s'est lutté, on a lutté pour avoir un peu plus de, comment dirais-je, un peu plus de collectifs, mais on est resté, malheureusement, sans succès, quoi. Sauf qu'ils avaient décidé de mettre, comment dirais-je, une salle de réunion polyvalente partagée avec Adoma. C'est ce qui commence bien. Au lieu d'être pour les résidents, c'est partagé avec Adoma.
0: Oui, parce que les pauvres, ils n'ont pas beaucoup de bureaux ailleurs, vous comprenez.
1: Oui.
0: Il faut bien qu'ils aient un peu des espaces.
1: Donc, pas de bureaux. Bon, en sachant que Et la vie même du foyer, ça s'organise dans les réunions. Bon, à partir de ça, la vie de là-bas aussi, ça s'organise dans les réunions. Donc, si on n'a pas ces salles-là, c'est comme si on nous étouffait petit à petit, quoi.
0: C'est pour empêcher qu'il y ait ces réunions qui se tiennent et que vous puissiez faire des choses ensemble.
1: Exact. Donc, jusqu'à présent, on est en train de subir ça. Et récemment, ils sont même fermés à porte blindée.
0: Ah oui,
1: parce que, bon, il y a une fois, soi-disant, ça a été vandalisé. Il y avait, comme avec l'appui du COPAP et du Sylvie, Sylvie, c'est la commission interministérielle là, pour les, comment dirais-je, populations immigrées.
0: Ouais.
1: Bon, qui les a quand même poussés un petit peu pour nous mettre un point d'eau à l'intérieur de ces salles-là. Bon, ce qui a dommage, avant, c'est les jeunes qui ont cassé les portes, ils ont été récupérer les micro-ondes.
0: Bon,
1: ça, c'est ce qu'ils avancent. Bon, comme on n'a pas de preuves, j'ai des doutes là-dessus, parce qu'ils sont capables de les retirer pour dire que c'est des jeunes aussi. Donc, on est là-dessus. Et on voulait aussi une petite salle de culte pour les plus vieux. Mais malheureusement, on n'a jamais rien eu là-dessus. Quand on est vieux, bon, ils préfèrent se quérir dans un lieu pour se rencontrer et puis passer quelques temps ensemble et puis prendre des nouvelles les uns des autres. Là aussi, on est resté sur notre faim. Bon, le plus grave, c'est tout récemment, là, au courant du mois d'octobre. On a subi pas mal d'expulsions. On va dire à peu près une dizaine de logements qui ont été fermés.
0: Une dizaine d'expulsions.
1: Ah, ouais,
0: Et pour quelles raisons dans ces cas-là?
1: Bon,
0: Est-ce que c'est des questions de dette sur les redevances?
1: Ah non, ça n'a rien à voir avec D'accord. la dette. Une seule, oui, si Suleiman, c'est un jeune, et puis il s'est acquitté de toutes ses dettes. Mais
0: d'accord.
1: Malheureusement,
0: et alors, quelles étaient les motivations à ces expulsions? Qu'est-ce qu'il disait?
1: Ah non, c'est sur occupation, hébergement d'un tiers.
0: Parce que
1: vous hébergez un enfant ou votre enfant, c'est une tierce personne.
0: Parce que quand vous arrivez, quand vous rentrez les uns et les autres, quand vous rentrez dans un foyer ou donc maintenant dans une résidence sociale, on vous donne un règlement ou vous signez quelque chose sur lequel vous dites je m'engage à ne pas, ne pas recevoir quelqu'un d'autre, c'est ça?
1: Exact. Mm-hmm. Bon, une mise en pause, c'est imposé.
0: Ça, ce sont des règles imposées.
1: Voilà, c'est des règles imposées qu'on n'a même pas de mettre sous réserve. Mm-hmm. Parce que j'ai tenté de faire ça avec un contrat, de mettre sous réserve, parce qu'on sait que leur façon, comment dirais-je, d'appliquer ou de rédiger ces règlements, ça n'a pas été fait dans les normes que la loi avait demandé. Parce que quand ils ont égalisé les représentants du foyer, pour faire ces genres de règlements ou de travaux, il faut consulter les membres du comité.
0: Oui.
1: Bon, nous, on est représentés par le COPAF en général. Tout ce que le COPAF accepte, ça nous va très bien. Mais le COPAF aussi a été présent en tant qu'invité, mais pas comme participant à la rédaction des règlements intérieurs. Donc, on sait que ça ne s'est pas passé dans les normes. Mmh. Bon, pour mettre sous réserve maintenant, c'est à prendre ou à laisser.
0: C'est ça, on vous coince avec le « de toute façon, si ce n'est pas ça, c'est rien ». Donc, obligé
1: ça,
0: de signer.
1: Comment dirais-je? L'adjoint du directeur territorial m'a bien dit, c'est au niveau national. Mmh. Bon, si nous, on fait de notre côté, ça ne va rien servir. Donc, on n'a aucun droit de mettre sous réserve.
0: Mais après, comment est-ce que Adoma, parce que donc, dans plusieurs cas, il y a aussi bien Youssouf que M. Silla nous ont raconté des choses dans lesquelles Adoma, en fait, ne venait pas vraiment à l'intérieur. Comment ils savent ça? Comment savent-ils? Est-ce que c'est une supputation? C'est quelqu'un qui l'a dit? Comment ça se passe qu'ils savent qu'il y a quelqu'un d'autre en plus? Bon. Qui vit dans les chambres.
1: Au départ, chez nous, c'était par le biais de l'huissier. À 6h du matin, il s'est embarqué, il toquait à la porte. Ils ouvraient. Bon, ils ouvraient. Quand ils ouvraient, ils constatent ce qu'il y a.
0: Oui, mais si l'huissier vient, vous serez d'accord avec moi, c'est surtout que si l'huissier vient, c'est que déjà, il sait quelque chose. Quelqu'un lui a dit, va voir là-bas.
1: Bon.
0: Non?
1: C'est fort possible. Mais comme...
0: Il ne paye pas un huissier pour rien comme ça. Tiens, on va faire un tour pour voir.
1: Ça c'est sûr. Mm. Bon, premièrement, il y a des jeunes aussi qui parlent beaucoup. Ça, on peut pas... on peut pas les nier.
0: Ils sont pas prudents.
1: Voilà, ils sont pas prudents. Mm. Et en plus... Vous avez les responsables de la résidence et l'ouvrier de maintenance qui passent dans les logements, qui espionnent.
0: C'est ça, c'est eux qui sont dans la... D'accord.
1: Voilà, et ils espionnent quand ils rentrent pour faire un bricole, ils en profitent pour tout savoir.
0: Bon. D'accord, et là, eux, ils rapportent quelque chose à la direction d'Adoma, voilà. Qui
1: mais
0: ensuite,
1: ça,
0: c'est
1: ça, ils ne vont pas l'avouer ouvertement.
0: Non, bien sûr, mais bon, c'est quand même ça le système.
1: Voilà. Quand cela s'est arrivé, un jour, on s'est réunis, donc on a dit qu'il faut trouver une solution. Donc, ces jours-là, on a décidé, il y a à peu près un an, de changer toutes les serrures.
0: Bon. Oui.
1: C'est nous, dans les deux résidences, la plupart, ils ont changé leur serrure.
0: Eux-mêmes.
1: Ah oui.
0: OK.
1: Bon, ça, on a changé ça, mais maintenant, qu'est-ce qu'ils font? Ils nous espionnent par la consommation d'eau. Parce que chaque logement maintenant est équipé d'un compteur.
0: Ah oui, comme maintenant, il y a chaque compteur. Ah oui, voilà. Chaque chambre a son compteur.
1: Chaque
0: du coup, ils peuvent savoir s'il y a deux douches ou trois douches qui sont prises.
1: Voilà.
0: Okay.
1: Bon, ils vous espionnent sur le... comme dirait, la moindre goutte d'eau est dépassée. Donc, non seulement vous payez, mais ça prouve que vous avez quelqu'un en plus de chez vous.
0: D'accord. C'est pas parce que vous aviez envie de prendre trois douches.
1: C'est pas parce qu'on fait des travaux durs qu'on a besoin de beaucoup d'eau ou qu'on fait de la cuisine ensemble. Non, ils prennent pas ça en compte.
0: D'accord.
1: C'est juste... l'autre côté qui les intéresse, parce que vous avez quelqu'un en plus, c'est vous. Donc ça, on a eu là-dessus. Actuellement, Geneviève, il peut en témoigner. Je lui ai amené par à peu près 5 mises en demeure là-dessus. Et ça, ce n'est pas par le vieux de l'huissier. C'est juste espionne de compteur.
0: D'accord.
1: Mais espionnage par le compteur d'eau.
0: C'est ça. Donc, il y a
1: vous voyez ?
0: À la fois de la suspicion et c'est ça. Puis on vous...
1: Voilà. Ouais. Et ils en ont profité par l'huissier, les premiers constats qu'ils ont fait. C'est les 10 chambres fermées sont partis de là. Donc, il y a quelques cas qui sont vraiment inhumaines. Quand on prend le cas de Sako Mamadou, c'est un compagnon criatif qui était malade à tel point qu'ils l'ont amputé une jambe. Bon, mais il était parmi les premiers expulsés. Bon, tout récemment, quand on, le 23 octobre, on a organisé une manif pour manifester notre désaccord d'expulsion brutale. Et puis sans solution de relogement immédiate, bon, on a été voir le maire. Bon, le maire lui-même, il a constaté le cas de Sako Mohamedou. Bon, il était dépassé, quoi. Comment ça se fait que quelqu'un de ces, dans ces situations-là peut être expulsé sans que, bon, Adam a fait quelque chose pour les héberger en sachant que quand il est dans ce cas, il a besoin d'aide.
0: Oui.
1: Bon, il a besoin d'aide, c'est pas dans un seul studio qu'il doit être.
0: C'est ça.
1: Donc, ils doivent faire le nécessaire avec la municipalité pour trouver une solution. Oui. Quand on a été voir M. le maire, il a constaté sa situation et a demandé le règlement d'intérieur et de l'adoma. On a sorti les règlements intérieurs, il a dit celui-là, ça doit être caduque parce que ça date de 2013. Ça ne devrait pas confondre, être en conformité avec les nouvelles résidences. C'est ça qu'il nous a demandé. Bon, mais on a fini par constater que c'est le même règlement qu'on a signé en tout récemment, là, bon, en août 2018. Ça date de 2013, mais c'est la même. C'était valable jusqu'en 2018 parce que c'est ça qu'on a signé. Ça, on va lui apporter ça. Mais quand même, je ne trouve pas ça normal que quelqu'un dans cette situation qui a eu rien de fait quoi, pour réhéberger la personne. Bon, à part lui, il y avait un autre compatriote qui est mauritanien. Il est retraité, bon, il est parti là-bas, il est tombé gravement malade. Bon, actuellement, avec la pandémie, bon, c'est pas encourageant de l'amener, mais même si ils veulent l'amener, son état ne permet pas parce qu'il est tellement gravement malade. Bon, pour que Adama patiente un peu le temps de revenir, non, il faut fermer la chambre. Pourtant, le jeune qui était là pour aider M. C, il payait quand même la chambre. Mais pour Adama, non, il faut fermer ses logements. Bon, qu'est-ce qu'il y a derrière? Ça, c'est toujours comme on dit, c'est juste l'intérêt à rentabilité. Bon, l'immunisation, ça, on met de côté. S'il n'y a pas de fric frais, c'est pas la peine. Et puis, il y a Sylla l'a dit, aussi un retraité encore avec tout petit retraité, ça m'étonnerait qu'il gagne même les 500 euros. Bon, lui aussi son logement on l'a fermé parce que il y a tous les jeunes qui viennent cuisiner chez lui. Bon, quand on est chef, c'est comme ça se passe, tout le monde vient discuter chez le chef, on mange là. Et puis à chaque fois il a quelqu'un quoi, forcément. Il a plus de consommation que tout le monde. Mais le côté collectif ou social, ça les dérange.
0: Mais c'est ça, mais ils ne peuvent pas en même temps avoir enlevé les lieux collectifs et empêcher que les choses se passent. Enfin,
1: donc, en tout cas, on est entre Marco et l'enclume. Hein, c'est soit on vit socialement avec les menaces d'expulsion, ou alors on va vivre comme ce qu'ils nous imposent. Et ce qui nous paraît impossible parce que Ça fait 30-40 ans qu'on est là, qu'on vit comme ça. Oui. Changer ça du jour au lendemain, ça ne va pas être quelque chose de facile. Mm. Vous savez mm. Donc, c'est là-dessus qu'on est actuellement. Ça, ça nous préoccupe beaucoup. Mm. Ces arts d'expulsion-là, ça nous étouffe. Vraiment, ça nous étouffe. Après 40 ans, bon, si c'était un pays comme ça, on peut comprendre. Mais... Mm. Et pour l'hébergement d'un tiers, sept tiers, personne n'est autre qu'un fils ou un neveu. Ça, on a du mal à comprendre. D'autant plus que la plupart, bon, ils ont leurs papiers, ils ont de quoi payer un logement. Oui. Mais oui. Comme ils n'arrivent pas à trouver un logement, on les garde là. Mais avec c'est tout ça, et la plupart, ils sont même inscrits sur le site Adoma. Mais tout ça, Adoma, ils ne prennent pas en compte. Bon, ça nous ramène aux résidences sociales. Ça prouve que vraiment, ces résidences sociales-là, ils ne les veulent pas pour nous. Donc, nous, ils préfèrent nous laisser dans les foyers, mais les foyers, maintenant, ils les cassent. Mais les résidences sociales, ce n'est pas fait pour nous. Donc, nous, dans ces conditions-là, on ne peut pas rester comme ça. Il nous faut quand même une solution. Bon, qui nous... Comment dirais-je ? Qui nous fasse des résidences sociales... avec la mixité, on veut bien, mais on aimerait aussi qu'on soit un peu prioritaire sur ces, comment dirais-je, sur ces résidences sociales-là. C'est-à-dire, quand un logement qui se libère, au lieu d'aller mener un autre public, nos jeunes qui sont là, il faut les, comment dirais-je, il faut leur donner une priorité quand même d'intégrer ces logements.
0: Actuellement, quand vous dites sa mixité, vous voulez dire que là, dans les deux résidences dont vous nous parlez, il y a déjà d'autres personnes qui sont venues, qui n'étaient pas avant dans des foyers, dans les FTM.
1: Oui, par exemple,
0: des étudiants, par exemple.
1: Bon, ce que j'ai rencontré, c'est pas des étudiants, c'est quand même des salariés comme nous.
0: Oui.
1: Mais une fois, j'avais vu aussi une dame. Elle n'est pas restée longtemps, mais elle est partie, mais il y avait aussi une dame.
0: Oui.
1: Donc, c'est là qu'on commence à prendre conscience que vraiment tout ce qu'ils veulent, c'est de nous injecter de là, quoi, et puis ramener le crâne.
0: Parce que, ah oui, d'accord, ce que vous dites, c'est parce que vous voyez d'autres types de gens qui viennent là, ça signifie qu'ils veulent...
1: Nous injecter de là, faire sortir de là, et puis ramener d'autres qui... Bon, qui ne les dérange pas, que, en tout cas, nous, notre mode de vie, ça les dérange. Ça, ils n'en veulent pas.
0: Mais quoi dans votre mode de vie les dérange? Qu'est-ce qui les dérange là-dessus? Parce que même les autres personnes voudront, comme vous, avoir des moments collectifs et des espaces collectifs et des choses pour se réunir, non?
1: En tout cas.
0: Qu'est-ce qui les dérange?
1: C'est surtout ça, qu'on vit ensemble, on est communautarisme. Ouais. Toutes les phrases qui peuvent sortir.
0: Ah, vous êtes accusé de communautarisme, d'accord.
1: Oui, bon, tous ceux qui veulent, ils avancent tous les mots juste pour nous stigmatiser.
0: Oui.
1: Et puis, d'avoir les mains libres, quoi, si on peut dire. Ça que nous, avec l'aide de quelques personnes de bienveillance maintenant, on va essayer de faire le nécessaire, même si c'est quelque chose que de se défendre au minimum quand même. C'est là, on en est là. Donc, ce foyer-là, s'ils peuvent intégrer ou donner la priorité à nos jeunes, ça, c'est quelque chose de vivable. Et on aurait un espoir. Mais là, le jour d'aujourd'hui, les choses... C'est vraiment inquiétant pour nous.
0: Quand vous dites nos jeunes, ça veut dire justement, par exemple, ces personnes qui sont surnuméraires, entre guillemets, voilà, comme disait Youssouf tout à l'heure, c'est ça? Ou des gens qui ont été accueillis par un résident, voilà, mais qui n'a pas encore sa place, sa chambre, etc.
1: Voilà. C'est ça, on parle de ces personnes-là, qui sont là, qui travaillent, qui ont un salaire, qui veulent payer un logement, mais qui n'arrivent pas à avoir de logement. Bon, si un logement qui se libère, surtout la plupart, il va y avoir un jeune qui est là, qui peut prendre ce logement, qu'on lui donne la possibilité de reprendre le logement.
0: D'accord.
1: Mais non, au jour d'aujourd'hui, on n'a aucun droit. Bon, ils nous avancent, c'est des réservataires comme préfectoraux,
0: c'est
1: réservataires...
0: Oui, c'est ça, ils ont fait un... Voilà.
2: Mairie.
1: mairie, c'est réservataire, région, action, bon, tout un tas de trucs. Tout ça, tous ceux qui veulent pour avoir les mains libres, ils éventent toutes les possibilités. Donc, c'est ça notre combat actuel. Au moins, les foyers qui sont ici des FTM, foyers travailleurs migrants, qu'on nous donne un peu de place là-dessus pour intégrer nos jeunes. Sinon,